phrase, la deuxième et la quatrième. Remarquons bien comment la première et la troisième phrase correspondent. J'ai vu la misère de mon peuple qui est en Égypte. Et dans la troisième phrase, j'ai vu l'oppression que font peser sur eux les Égyptiens. J'ai entendu son cri devant les oppresseurs. Et dans la troisième phrase, maintenant le cri des Israélites est venu jusqu'à moi. Dieu voit et entend. Dieu s'intéresse à son peuple. Et voilà, et c'est cela qui va susciter en lui une démarche de miséricorde. Il a vu la misère de son peuple et son cœur a été touché. Alors que va faire Dieu devant cette situation douloureuse que vivent les Israélites en Égypte? Je suis descendu pour le délivrer de la main des Égyptiens et le faire monter vers cette terre. Voilà, j'attire votre attention sur ce grand mouvement, commenter ce mouvement. Dieu descend pour faire monter. Et nous retrouverons ceci dans d'autres passages de l'Écriture. Dieu est celui qui, devant la misère de son peuple, va descendre pour rejoindre son peuple et pour s'approcher de lui. Mais il ne veut pas descendre et rester là où il est, mais descendre pour le faire monter. Voilà. Donc je suis descendu pour le faire monter de cette terre vers une terre plantureuse et vaste. Donc nous avons, mais cette deuxième phrase qui exprime l'attitude divine va être reprise, précisée et commentée dans la quatrième. Maintenant, va, je t'envoie. C'est-à-dire que cette fois-ci, Dieu va choisir un homme comme intermédiaire, comme messager, comme son représentant, comme celui qui va agir en son nom. Il s'agit de Moïse. Je t'envoie et c'est toi qui fais sortir mon peuple, les Israélites. Donc dans la deuxième phrase, c'est Dieu qui agit. Et dans la quatrième, qui sert de conclusion à ce texte, c'est Moïse qui va être l'instrument de Dieu. Donc ce Dieu agit dans l'humanité en passant par les hommes, pour reprendre une formule célèbre. Donc nous avons l'expression de la bienveillance divine et de la miséricorde divine, et de la grâce que Dieu va faire devant la misère de l'homme. Donc, ce qui est intéressant ici, c'est que c'est le premier niveau de la miséricorde, c'est Dieu qui se laisse toucher par le malheur, et Dieu qui a compassion de l'homme malheureux. Nous pouvons, dans notre méditation, toujours regarder parfois nous sommes troublés par le malheur de l'homme, nous ne devons jamais perdre confiance dans la miséricorde de Dieu, d'un Dieu qui regarde cet homme malheureux et qui ne l'abandonne pas. Je voudrais revenir et approfondir la formule « Je suis descendu pour le faire monter ». Parce que ceci nous fait penser à plusieurs aspects du mystère chrétien. C'est une annonce prophétique de ce que Jésus va faire. D'ailleurs, première réalité que cette petite phrase évoque, c'est ce qui est dit dans le « Je crois en Dieu ». Il descendit du ciel, il descendit encore plus bas, il descendit aux enfers, il est descendu du ciel, il est venu, il a pris chair de la Vierge Marie, et il descend encore plus bas dans la région de l'enfer, des enfers, là, dans les régions souterraines. Donc il y a un premier, et donc c'est ce que nous disons dans le « Je crois en Dieu », il est descendu du ciel, il descendit, il est mort et ressuscité, il descendit aux enfers. Et c'est le séjour des morts. Donc voilà, c'est un Dieu qui descend pour s'approcher de l'humanité et de la détresse humaine. Mais il ne reste pas là, il ressuscite, il meurt, il est crucifié, il descendit aux enfers et il ressuscite, c'est-à-dire il se relève. Il remonte et il monta au ciel. Grand mouvement,
un Dieu qui descend du ciel sur la terre, qui descend, la terre descend aux enfers, de ce séjour souterrain se relève, et de ce relèvement va remonter, il est monté au ciel. Donc c'est le même mouvement que nous décrit, qui est décrit dans l'épître aux Philippiens, le célèbre hymne aux Philippiens. Lui, de condition divine, ne retint pas jalousement le rang qu'il égalait à Dieu, mais il s'anéantit lui-même, il s'est abaissé, obéi et est devenu homme, il s'abaissa plus encore jusqu'à la mort et la mort de la croix. C'est pourquoi Dieu l'a élevé. Donc c'est ce grand mouvement de descente de Dieu qui rejoint l'homme pour remonter avec l'homme et pour entraîner l'homme avec lui. Et ce que décrit prophétiquement ce petit texte, c'est la réalisation, c'est comment cela va se réaliser. Dieu vient sauver l'homme en descendant vers lui, en s'abaissant vers lui et en remontant avec lui. Deuxième remarque, c'est que après avoir dit « je suis descendu pour le faire monter », Dieu dit « va, je t'envoie ». C'est-à-dire que cette fois-ci, on voit une différence entre Dieu, une distinction entre Dieu et celui qui va exécuter son plan de salut. Ce que nous comprenons ici, c'est que Moïse est la figure de Jésus. C'est que Dieu vient vers nous en ce sens que Dieu envoie quelqu'un jusqu'à nous. Alors on peut se dire, pourquoi ça fait partie du mystère de notre foi, c'est que celui qui vient nous sauver, c'est un envoyé de Dieu. La première phrase, on voit Dieu qui descend pour faire monter. Dans la quatrième phrase, il nous est précisé la distinction entre celui qui a l'initiative, celui dont le cœur est rempli de miséricorde et de compassion, et celui qui va descendre et remonter, celui qui va être l'instrument pour cette œuvre de salut. Alors si nous rapprochons donc ces deux phrases, nous voyons que c'est tout le mystère chrétien de Dieu le Père qui envoie son Fils pour sauver l'humanité et pour entraîner l'humanité avec lui. Voilà quelques petites réflexions sur la miséricorde de Dieu, telle qu'elle est annoncée dans ce beau texte que je vous invite à méditer. Donc je le relis pour que nourrir votre vie spirituelle, votre prière pendant ce temps de carême. Le Seigneur dit « J'ai vu la misère de mon peuple qui est en Égypte. » Voilà, le cœur de Dieu touché par la misère, le malheur. « J'ai entendu son cri devant ses oppresseurs. Oui, je connais ses angoisses. Je suis descendu pour le délivrer de la main des Égyptiens et le faire monter de cette terre vers une terre plantureuse et vaste, vers une terre qui ruisselle de lait et de miel, vers la demeure des Cananéens, des Hittites, des Amorites, des Périsites, des Hivites et des Jébuséens. » Voyez-vous, c'est pas ça. C'est ce faire monter. L'Égypte et le... Enfin, l'Égypte, évidemment, c'est un pays plus plat, tandis que Canaan est un pays de montagne. Donc, c'est peut-être, voilà, c'est ça que ça veut faire monter et que passer d'une région qui est au niveau de la mer vers les montagnes. Voilà l'élément concret, mais seulement ce qui est symbolique, d'une réalité spirituelle. Maintenant, j'ai le cri des Israélites est venu jusqu'à moi. J'ai vu l'oppression que font peser sur eux les Égyptiens. Va, maintenant je t'envoie auprès de Pharaon, fais sortir d'Égypte mon peuple, les Israélites. Nous parvenons ainsi à cette notion de miséricorde que nous allons approfondir durant cette semaine. La miséricorde, c'est d'abord entendre et voir. Voilà. Et pour qu'il y ait miséricorde, il faut un cœur qui soit attentif à la personne d'autrui, qui soit attentif à son malheur, qui entende et qui voit.
et qui par conséquent un cœur qui va être touché, qui va se laisser remuer. C'est une attitude envers l'homme malheureux. Et donc nous verrons dans les prochaines fois que comment cette, le plus grand des malheurs, c'est le péché. Mais il y a aussi, avant que ce soit ce péché, c'est le malheur proprement dit de l'homme. Alors, Dieu est touché de compassion, Dieu est compatissant. Enfin, c'est ce que, compatissant, ça veut dire qu'il va souffrir de façon mystérieuse, et mystérieuse en Dieu le Père, et bien réelle en Jésus, et souffrir avec. Et il est touché de miséricorde. Dans la notion biblique de grâce, il y a donc cette notion de miséricorde. Alors, nous verrons qu'il y a aussi ce renouvellement possible de l'homme, c'est le don que Dieu fait à l'homme. Mais au point de départ, il y a cette attitude, ce cœur de Dieu touché par le malheur. Donc, c'est la miséricorde qui est en quelque sorte la porte d'entrée dans le mystère de la grâce. Récapitulons donc notre réflexion. La grâce dans le cœur de Dieu. La Bible attribue la pitié à Dieu, mais c'est une pitié qui n'est pas simplement comme une sorte de sentiment intérieur et qui en resterait là, une émotion, une pitié qui est active, une pitié qui va déclencher une action. Et c'est ça l'authentique miséricorde. Vous savez, parfois il y a eu une critique de la pitié. Le pape Jean-Paul II a beaucoup réfléchi sur cette question. N'y a-t-il pas des objections à une religion qui fait de la pitié quelque chose d'extraordinaire? N'y a-t-il pas quelque chose dans la pitié? Est-ce que la compassion et la pitié, et c'est toujours quelque chose de juste? Si la compassion et la pitié, c'est une simple émotion, mais qui ne se traduit pas par une action, effectivement, il y a quelque chose qui pourrait être critiqué. Mais lorsque la pitié et la compassion viennent se transformer en action, viennent pousser à l'action, alors c'est quelque chose de magnifique, et c'est quelque chose qui va, nous dit la Révélation, caractériser l'être même de Dieu. L'être même de Dieu, c'est qu'il s'intéresse au monde qu'il a créé, il regarde ce monde qu'il a créé, et il est touché d'une façon mystérieuse par tout ce qui n'est pas conforme à son dessein d'amour. Et il va agir, suivant les secrets de sa sagesse, pour que les choses s'améliorent et pour que ce monde qu'il a créé soit conforme à son projet. Donc la grâce, c'est d'abord ce regard de Dieu sur nous, et notre prière pendant le temps de carême va être une contemplation du regard de Dieu sur nous. Concrètement, ce que nous comprenons, c'est qu'il y a un progrès de la révélation. La révélation ne s'est pas faite d'un seul coup, elle s'est faite progressivement. Et ce qui est et le point de départ de la révélation de la miséricorde, c'est cette expérience que je viens d'évoquer du peuple qui est dans la servitude en Égypte et dans le malheur, et cette action de Dieu qui est d'ordre d'une action politique et sociale. Donc le peuple fait une expérience sociale et politique de libération, et progressivement, grâce à l'enseignement des prophètes, on va découvrir une dimension plus intérieure et plus profonde, une dimension plus spirituelle de la miséricorde. Il ne reste pas moins vrai que, moyennant un certain nombre d'ajustements, un certain nombre de médiation, pas de façon immédiate, la dimension sociale et politique est importante pour le chrétien. Le chrétien n'est pas celui qui rejette les questions sociales et politiques comme négligeables, mais qui, parce qu'il a fait une expérience plus intérieure et plus spirituelle, va pouvoir s'intéresser aux questions sociales et politiques.
de façon juste. Le seul problème, c'est de ne pas confondre, de ne pas réduire le mystère chrétien à une action sociale et politique. Mais une fois que l'on est entré dans le mystère chrétien, qui est un mystère spirituel et qui touche et dans lequel Dieu va essayer de rencontrer l'homme au plus profond de lui-même, dans son cœur, une fois qu'on a bien enraciné notre foi à ce niveau-là, alors nous pouvons nous interroger sur les retombées sociales et politiques de notre foi chrétienne. Et il est important d'entrer dans le mystère de la grâce en suivant les chemins que Dieu lui-même a tracés pour renouveler l'homme. Je voudrais terminer donc notre petit entretien par un passage d'un psaume, le psaume 103. « Mon âme bénit le Seigneur, du fond de mon être son saint nom. Mon âme bénit le Seigneur et n'oublie aucun de ses bienfaits. C'est lui qui pardonne toutes tes iniquités, qui guérit toutes tes maladies. C'est lui qui délivre ta vie de la fosse, qui te couronne de bonté et de miséricorde. » Comment pouvons-nous tirer des applications concrètes de ces réflexions? Je crois qu'il est important de m'interroger sur les moments où Dieu m'a manifesté sa miséricorde. Donc ces moments où Dieu m'a manifesté son amour pour moi, sa faveur, sa bienveillance gratuite. Donc dans les sacrements et puis à certains moments de ma vie. Donc je vais faire mémoire de ces moments importants de ma vie et je vais rendre grâce. Puisque Dieu m'a fait grâce, je lui rends grâce. La louange que je dois donner à Dieu pour ce qu'il a fait pour moi. Et c'est cela qui va certainement nourrir notre vie spirituelle. Alors nous terminerons notre enseignement par un petit passage de l'Évangile selon saint Jean, chapitre 3, versets 12 à 17. Donc c'est Jésus qui parle à Nicodème et qui lui reproche son manque de foi. « Si vous ne croyez pas quand je vous dis les choses de la terre, comment croirez-vous que je vous dirai quand je vous dirai les choses du ciel ?» Et voilà le passage important. « Nul n'est monté au ciel, hormis celui qui est descendu du ciel, le Fils de l'homme. » Que Moïse éleva le serpent dans le désert, ainsi faut-il que soit élevé le Fils de l'homme, afin que quiconque croit ait en lui la vie éternelle. Car Dieu a tant aimé le monde qu'il a donné son Fils unique, l'unique engendré, afin que quiconque croit en lui ne se perde pas, mais ait la vie éternelle. Car Dieu n'a pas envoyé son Fils dans le monde pour juger le monde, mais pour que le monde soit sauvé par son entremise. Donc voyons comment cette affirmation de Jésus est l'accomplissement de ce qui était dit de façon prophétique dans l'épisode du buisson ardent, lorsque Dieu parle à Moïse. Alors nous pouvons rendre grâce à Dieu pour sa grâce, pour sa faveur, pour sa miséricorde, pour la bienveillance qu'il nous a manifestée.

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2: Si un homme n'a pas de pitié pour un homme, son semblable, comment peut-il supplier pour ses péchés à lui ? Ben Sira 28, 4.

est ressuscité. Le Christ est ressuscité. Amen. Est-ce que vous voulez boire la joie de Dieu à sa source, le cœur ouvert de Jésus? Oui ou non? Est-ce qu'en ce jour, vous voulez vous laisser visiter par la Mère de Dieu pour qu'elle répande sur vous l'Esprit Saint? Voulez-vous recevoir cette joie qui a débordé aux noces de Cana? Oui. Bon, alors on peut y aller. Donc, j'ai le bonheur sur cette proposition qu'on m'a faite de partager sur le mystère de Cana. Et je suis d'autant plus heureux de le faire ici que vous savez que toute ma famille du côté paternel est originaire de l'Anjou, de Nantes et de Vendée. Donc je me retrouve chez moi. Voilà. En plus, deux jours après la fête de notre cher Louis-Marie, dont je porte avec moi la reproduction au laser de la petite statue qui l'accompagnait tout le temps sur son bâton de pèlerin apostolique. Voilà. Et que, usé par ces milliers de petits baisers de Louis-Marie. Voilà. Cana se situe à un tournant stratégique de la vie de notre Dieu. Il vient d'achever ses 30 années de clandestinité, j'oserais dire, à Nazareth, où personne ne sait qui il est, où il a fait le plus grand miracle de toute sa vie, de réussir ce tour de force de ne pas faire de miracle. C'est le plus grand miracle de Jésus. Comment il a fait, je ne sais pas, pour que sa gloire ne se manifeste pas alors qu'il le pouvait. Il vient d'être baptisé, c'est-à-dire de recevoir son ordre de mission apostolique par le Père. Et tout de suite après, il y a cette semaine très mystérieuse, puisque c'est le septième jour après le baptême qu'il y a Cana. Et il y a d'abord quatre jours où il appelle ses apôtres, et puis le troisième jour, ce qui évoque le jour de Pâques, le troisième jour, Cana, déjà dans la gloire de la résurrection. Je vais faire sept points sur Cana. Ça, c'était le premier, les situations rapides. Deuxièmement, la première chose qu'il fait après son baptême, c'est de s'associer des hommes qui vont fonder avec lui sa nouvelle famille spirituelle. Donc, ce sont les cinq premiers apôtres. Et la première chose qu'il fait avec eux, c'est de les amener à ses noces de Cana, où il les présente à sa maman. Et donc à Cana, il y a sa famille selon la chair, ses cousins et cousines de Nazareth, peut-être des oncles, des tantes, je ne sais pas, et puis sa nouvelle famille spirituelle, son église. Et toutes les deux sont là ensemble. Et cela nous rejoint parce que tous nous avons une famille selon la chair, et puis nous avons l'église, famille des familles. Et c'est très émouvant de penser qu'il a dû présenter Jean, et puis Pierre et les autres, à la Vierge Marie, eux qui vont se retrouver à la Passion, quand l'heure sera venue. Troisième chose, il y a là les deux principales vocations à la sainteté. Il y a ces premiers apôtres qu'il vient d'appeler à se consacrer totalement, comme lui, avec lui, au service de son Église. Et puis, il y a ce mystère des noces. Et Jésus a comme voulu faire le lien et l'éclairage mutuel entre la consécration au Seigneur dans la virginité, dans le célibat, et la consécration au Seigneur dans le mystère du mariage. C'est très impressionnant que le premier acte qu'il fait faire avec ses apôtres, c'est d'être les témoins de ce mystère de la consécration du mariage, de la christification, j'oserais dire, de la sanctification du mystère du mariage. Alors dans ce troisième point, je vais justement, ça va être le plus long de ces points, montrer comment une vocation éclaire l'autre, parce qu'on s'en tous plus ou moins rejoints. La vocation au mariage date de la création, évidemment, tandis que celle au célibat consacré commence avec Marie et Joseph, qui sont les premiers appelés à se consacrer dans la virginité
à cause de Jésus. Et comme même le beaucoup le dire notre Saint-Père, ces deux appels, la virginité consacrée, le mariage, ont leur fondement dans la même et unique famille de Nazareth, puisque c'est vraiment des noces, vraiment un mariage, et en même temps dans la virginité. Et la vie de famille va être la manifestation, l'épiphanie sur terre, du mystère de la Trinité, c'est-à-dire d'une circulation de vie et d'amour entre personnes différentes, un amour de fécondité, comme entre le Père, le Fils et l'Esprit-Saint. Et quand Jésus a 12 ans et qu'il est perdu, plutôt retrouvé à Jérusalem, il y a ce mot extraordinaire de Marie qui, en montrant Joseph, dit « Ton Père et moi, nous te cherchons, nous ensemble. » Et tant de fois Jésus va redire « Moi et le Père, nous sommes un. » Donc le « nous » familial est comme l'incarnation, la manifestation visible, tangible de ce « nous » qu'il y a dans la Trinité. De ce « nous » qui se noue dans la Trinité, pour faire un jeu de mots. Et on doit pouvoir dire d'une famille, voyez comme ils s'aiment, papa, maman et les enfants, et à travers eux, comme ils s'aiment, le Père, le Fils et l'Esprit-Saint. D'ailleurs, Saint Joseph, dont c'est la fête, n'est pas seulement le protecteur de Jésus, l'éducateur de Dieu dans sa chair, mais il est beaucoup plus comme le visage visible pour Jésus de son Père invisible du ciel. Dès que Marie dit « ton Père » en montrant Joseph, Jésus lève les yeux et dit « mon Père ». Non pas pour opposer Joseph et son Père du ciel, mais au contraire, pour dire « je ne peux pas regarder le visage de mon cher Joseph sans penser à mon Père du ciel », tellement il en est une icône vivante. Et il est comme le sacrement du Père auprès de Jésus. Ça, c'est bouleversant. Mais je ne vais pas trop parler de Joseph parce que je n'en finirai pas. Bon. Alors, tandis que la consécration dans la virginité, dans le célibat pour le royaume, va être la manifestation éclatante du mystère de la résurrection. Pourquoi ? Parce que je n'ai pas fait ma vie avec un cadavre. Je ne peux pas être follement amoureux, donc follement joyeux, en faisant ma vie avec un cadavre. Vous comprenez ? Donc, si on peut être follement heureux et épanoui dans cet appel au célibat consacré, c'est que l'époux que j'ai choisi, ou plutôt qui m'a choisi, il est dans sa gloire, il est à jamais vivant. Vous comprenez ? Sinon, il n'y a pas de relation amoureuse, donc joyeuse, possible. Donc le vide à côté d'un prêtre ou d'une religieuse, le vide d'une famille selon la chair, c'est le vide du tombeau vide, c'est-à-dire c'est le tabernacle plein. Le tombeau s'est vidé pour remplir tous les tabernacles et pour montrer qu'un cœur humain peut être comblé d'amour quand il fait sa vie dans une tendresse amoureuse, fantastique, avec la personne de Jésus. Et la virginité consacrée, ça va être vraiment Jésus qui partage avec une personne son propre célibat d'amour. Voilà. Et qui l'associe, qui lui fait le cadeau fantastique de sa propre manière qu'il a voulu librement choisir de nous sauver. Pour être totalement au service de son église famille, il renonce à fonder une famille selon la chair. Ce qui évite d'ailleurs bien des problèmes théologiques. Imaginons qu'il y ait des descendants charnels de Jésus, en plus de l'Église, ça ferait des petites complications. Voilà, donc là ça simplifie. Voilà. Et pour ce qui est du prêtre consacré dans le célibat, c'est vraiment non seulement un don de Jésus, mais un charisme. C'est un don qui est donné pour le peuple de Dieu, voyez. Et dans l'Église latine, ça a été une élévation, une promotion, une privilégiation de tous les prêtres au niveau des évêques, puisque depuis toujours, et en Orient encore aujourd'hui, les évêques doivent toujours être consacrés dans le célibat. Et donc l'Église latine a promu cette fantastique promotion au privilège épiscopal. C'est un grand cadeau du Seigneur pour nous. Voilà. Et ce célibat consacré nous met
du côté des plus jeunes, parce que nous sommes, nous devons être pleinement la preuve qu'on peut être pleinement épanoui dans notre féminité pour les religieux, dans notre masculinité pour les religieux et les prêtres, pleinement épanoui dans notre sexualité profonde, sans avoir de relations sexuelles physiques, ce qui est une force formidable pour des jeunes qui doivent tenir le coup jusqu'au mariage, de voir qu'il y en a qui, par la seule grâce de Dieu, tiennent le coup toute leur vie. Or, aujourd'hui, il y a un nouvel élément dans le célibat consacré des apôtres, puisque nous commentons Cana avec ses premiers appelés, c'est qu'aujourd'hui, le Seigneur appelle un grand nombre de jeunes à rentrer en résistance. Parce qu'aujourd'hui, le pays de l'amour est tellement attaqué que, vous en savez quelque chose en Bretagne, quand un pays est envahi, eh bien, il y a une résistance qui se fait et on va lutter pour la libération de notre pays, de notre peuple, contre tout ce qui vient détruire sa culture, sa nationalité. Voilà. Eh bien, c'est la même chose aujourd'hui. Le Seigneur en appelle un grand nombre à rentrer en résistance, à renoncer, comme lui, à fonder une famille selon la chair, mais pour être totalement au service du mystère des familles. Va renoncer à exercer physiquement leur sexualité pour être totalement livré à la protection du formidable mystère de la sexualité. Et pour cela, être prêt à aller jusqu'au martyr. J'ai un de mes oncles qui a été tué par un coup de lance en plein cœur au Cameroun parce qu'il protégeait une jeune fille de son violeur. Alors, la jeune fille a été protégée, le violeur est tombé à genoux et a demandé pardon. Et le prêtre a filé tout droit dans la gloire, d'une pierre trois coups. C'est formidable et c'est en même temps prophétique pour notre temps, parce que les consacrés doivent être prêts à donner leur vie pour sauver les familles, comme notre cher père Kolb, comme les 11 premières martyrs béatifiés du millénaire, 11 religieuses polonaises, qui ont donné leur vie pour prendre la place de 11 mamans qui devaient partir en camp de concentration. Donc, pour sauver des familles, pour éviter des orphelins. Et on pourrait multiplier les cas. Alors, quelques mots sur cet immense mystère, justement, du mariage. Que le Seigneur à Cana est venu sacramentaliser, est venu, j'oserais dire, diviniser. Il le fait après avoir vécu la plus grande partie de sa vie, 30 ans sur 33, c'est absolument énorme. Simplement en vivant une vie de famille, une vie dans un petit bled perdu, et c'est tout. Dans ses rapports familiaux de la petite famille étroite, Marie-Joseph, mais aussi de tous ses cousins, cousines, au milieu desquels il grandit. Et il s'est ainsi interconnecté du dedans avec toutes les familles de tous les temps et de toute la terre qui sont comme physiologiquement reliées à cette famille divine de Nazareth, et par elle, à la Trinité. Voilà. Et la famille va être vraiment le type de l'Église. Jean-Paul II aime beaucoup dire que l'Église, c'est la famille des familles. C'est une grande, immense famille. Et c'est là où l'enfant apprend dès son jeune âge à devenir serviteur de la paix, où il fait ses premières expériences de relations sociales. Je connais une famille en France, là, près de Brive, sont 12 enfants, et alors c'est merveilleux de voir comment ils forment une communauté. Les aînés de 17, 18, 19 ans, chacun est chargé d'un des petits de 2, 3 ans, il y a tout un système de coordination et de co-responsabilité avec les parents, tout à fait extraordinaire. Donc on fait cette expérience sociale et donc déjà ecclésiale extraordinaire. Et je me souviens, pour les 20 ans de la communauté européenne à Strasbourg, il y a eu un magnifique discours du Saint-Roi Baudouin de Belgique où il dit ceci. Peut-être attendez-vous d'un des chefs d'État d'Europe qu'il place l'harmonie familiale parmi les biens

quand les hommes et les femmes de ces peuples ont confiance les uns dans les autres. Si on attaque cette confiance mutuelle entre l'homme et la femme, entre l'époux et l'époux, c'est toute la société qui en est fissurée. C'est moi qui rajoute cette phrase. Il continue. La paix familiale n'est jamais un bien acquis définitivement. Elle se construit chaque jour entre conjoints par le dialogue, la confiance, le respect réciproque, la réconciliation. Et c'est dans un tel climat que dès le plus jeune âge, l'enfant fait l'apprentissage de la paix. Et dans un monde violent, ils deviendront à leur tour des artisans de paix. Une telle famille est source de rayonnement. Voilà. Et pour terminer avec un autre chef d'État, c'est son frère, le roi Albert de Belgique, qui a fait une chose très belle. Il y a 4-5 ans, les journalistes qui cherchent toujours la petite bête, etc., avaient découvert qu'il y a une trentaine d'années, il avait eu une enfant hors mariage avec une autre personne que son épouse. Bon. Et le roi Albert a été très courageux et il a dit « Effectivement, j'ai été infidèle une fois dans ma vie et j'en demande pardon au Seigneur et à mon peuple, mais je veux rajouter que depuis 30 ans, le Seigneur nous a fait la grâce de retrouver notre premier amour entre mon épouse et moi. » Et il a rajouté ceci, alors ça a beaucoup de prix parce qu'il avait vécu cette expérience, où il dit « Cela nécessite des pardons échangés ou un effort pour voir notre époux, notre épouse, avec un regard neuf chaque matin, un regard qui lui donne une chance nouvelle d'être aimé et d'aimer. » C'est magnifique. Donc il va donner la clé pour retrouver une confiance qui, un instant, avait défailli. J'ai tout ça très beau de la part d'un chef d'État. Voilà. Et aujourd'hui, le Saint-Père aime nous donner beaucoup de saints, il veut nous donner beaucoup de saints couples, de saintes familles. Sans parler des parents de Thérèse, il y a déjà le couple des Quattro qui, comme vous savez, ont été béatifiés en tant que couple et inséparables l'un de l'autre. Ce n'est pas lui qui est saint et elle qui est sainte, c'est les deux ensemble. Et quand s'est posé le problème liturgique, quel jour va-t-on les fêter, puisqu'ils sont partis au ciel à deux dates différentes, le Saint-Père a tranché, ce sera l'anniversaire de leur mariage. Voilà, de leur mariage. C'est une nouveauté dans la vie des, enfin dans la liturgie des saints. Voilà. Alors, avec ce mystère du mariage que le Seigneur est venu diviniser à Cana, nous sommes vraiment devant ce mystère fantastique du don de la vie. Le Saint-Père a béatifié Gianna Molla, dont c'était la fête liturgique il y a 3 jours, le même jour que Rignon Montfort d'ailleurs. Cette jeune médecin, passionnée, folle de la vie, du sport, etc., voyageant dans tous les pays de l'Europe parce que son époux est ingénieur et doit voyager pour son travail, et qui va faire le libre choix, en accord avec son époux, de préférer partir au ciel plutôt que de retirer la vie à son 4e enfant, puisqu'il y avait ce choix dramatique. Et donc, elle est partie au ciel le matin de Pâques, juste après avoir donné la vie à son 4e enfant. Et elle a été béatifiée devant son mari et ses 4 enfants, dont cette 4e. Une très belle histoire. Jean-Paul II cite très, très souvent. Voilà. Ce fantastique don premier de la vie, de faire exister une personne qui n'a jamais existé jusque-là, qui est immortelle, immortelle d'emblée, qui ne pourra plus jamais mourir, et faire ça avec Dieu et en Dieu. Ce qui prouve que chaque conception est une Pentecôte, parce que l'immortalité n'est pas génétiquement transmissible. Et un homme et une femme qui s'unissent peuvent donner une physiologie, une psychologie, ne peuvent pas donner une âme immortelle, capable d'aimer Dieu, capable de la gloire de Dieu. Cela suppose une intervention directe, personnelle, de 3 personnes en plus des parents. Ce qui fait que chacun a été conçu par une communauté, j'oserais dire. Ils sont 5 personnes. Il y a maman, il y a le Père du ciel, il y a le Papa de la terre, il y a le Fils unique et il y a le Saint-Esprit.

pris enveloppant tout ça. Puis un petit peu plus loin, il y a Marie qui tressaille de joie parce que chaque conception lui rappelle ce qui s'est passé dans son ventre au jour de l'Annonciation. Et donc chacun de nous est le fruit de ce don personnel de l'esprit de vie donné par le Père, par débordement d'amour, à travers le cœur ouvert de Jésus. J'ai été conçu trinitairement, c'est pour cela que comme Dieu, je suis immortel. Dieu saint, Dieu fort, Dieu immortel, je ne suis pas encore saint, je suis archi fragile, mais je suis déjà immortel d'emblée. Voilà, c'est quelque chose d'inimaginable. Et Dieu a voulu sanctifier du dedans tout le mystère de notre conception et de notre gestation, justement en grandissant dans ce sein de Marie. Je vais y venir dans un instant sur Marie, mais je ne veux pas anticiper. Voilà. Et donc aujourd'hui, nous sommes devant une fantastique attaque pour détruire nos familles. D'ailleurs, petite parenthèse, c'est une des choses que les 8 pays qui viennent de l'Est et qui s'arriment à la communauté européenne peuvent beaucoup nous apporter. Parce que le communisme a tout fait pour détruire la famille, mais n'a jamais réussi parce qu'au contraire, la famille dans ces pays était le lieu de résistance première contre l'idéologie. Et c'est grâce aux familles que la foi a été transmise en pleine région de persécution. Et il ne faudrait pas que le libéralisme occidental d'aujourd'hui vienne détruire ces familles que le communisme n'a pas réussi à détruire. Donc ils ont beaucoup, beaucoup à nous apporter dans cette expérience de famille résistante. Mais non, n'anticipons pas non plus. Voilà. Et donc aujourd'hui, ce qui est un en Dieu, c'est-à-dire l'amour, la vie, et depuis 2000 ans seulement, le corps, c'est ça ce qu'on appelle l'incarnation techniquement, c'est la vie donnée par débordement d'amour à travers un corps humain. Donc depuis 2000 ans, c'est inséparable. Le Saint-Esprit, l'Esprit de vie est donné toujours uniquement à travers la chair du Christ ressuscité, pas ailleurs. Et dès qu'on supprime amour, vie, corps, ce qui est aussi la définition de la sexualité, eh bien arrive une nouvelle et catastrophique nouvelle connexion, ça va être amour égale non pas vie, mais égale mort. Vous vous rappelez, à une époque, il y avait cette horrible affiche, mais tellement symbolique, où une jeune femme nue cache ses organes sexuels avec une tête de mort, pour inoculer cette pensée que sexe égale mort. Donc cette sorte d'inversion satanique du chef-d'œuvre de Dieu, le plus grand chef-d'œuvre de Dieu, cette possibilité de donner la vie avec lui par amour et à travers notre corps, eh bien, qui est retourné contre l'homme. Et on le voit aujourd'hui dans deux domaines épouvantables, qui sont cet épouvantable commerce sexuel international des enfants et des jeunes, avec tant de meurtres, comme vous savez, et puis le sida par voie sexuelle. Je rentre de Côte d'Ivoire. En Côte d'Ivoire, d'après les chiffres officiels du ministère, 18% des jeunes sont déjà infectés par le sida. Et c'est encore peu à côté des pays comme le Malawi qui ont 48% d'infection. Eh bien, j'ai vu la ministre de la lutte contre le sida, car il y a un ministère consacré à la chose, qui est devant 7000 jeunes dans le sanctuaire marial d'Abidjan, a dit à ces jeunes, la guerre en Côte d'Ivoire, c'est la guerre contre le sida. Et nous n'avons qu'une manière de la vaincre si nous ne voulons pas être une nation suicidaire qui se détruit d'elle-même du dedans, c'est la chasteté des jeunes et la fidélité des époux. Il n'y a pas d'autre moyen de gagner cette guerre. Et elle a rajouté, en tant que chrétienne, mais ces deux valeurs sont impossibles à garder sans la force du Seigneur Jésus. Et à la fin de cette intervention, plutôt après la messe, eh bien, des milliers parmi ces 7000 sont venus devant l'autel, devant la statue de la Vierge, faire une promesse d'avoir pas de relations sexuelles physiques avant leur mariage, pour protéger le mystère de l'amour, pour vivre un amour de profondeur, de lumière, de force et de fidélité. Voilà.
Je viens d'être témoin de cela, ça m'a beaucoup secoué parce que ce n'était pas un évêque qui faisait une exhortation dans ce sens, comme je l'avais vu au Burkina Faso quelques semaines avant, c'était une ministre responsable dans le gouvernement de cette terrible des guerres. Voilà. Et je vais encore dire deux ou trois petites choses parce que les télés en France relayent très peu ces choses-là. Aux États-Unis, on a été électrochocuté, je ne sais pas comment on dit en français, par le rapport du ministre fédéral de la Santé aux États-Unis qui a montré qu'en plus du sida, actuellement, une fille ou une jeune femme sur cinq sexuellement active a déjà une des 30 MST, maladies sexuellement transmissibles, dont la moitié sont incurables, qu'on va traîner jusqu'à la mort. Et la moitié de cette moitié, c'est-à-dire 25% de l'ensemble, arrive au cancer du sein, de l'utérus, après l'âge de 35 ans. Voilà. Et donc, ça a été un choc épouvantable, surtout à cause du papilloma human virus, où en ce moment, des quantités de jeunes sont en train de mourir de cela aux États-Unis, dans les hôpitaux. Voilà. Puisque ça arrive un cancer mortel. Et ça a provoqué une telle secousse sismique dans le pays qu'on s'est mis à promouvoir officiellement, gouvernement en tête, dans les différents États, des immenses campagnes pour la chasteté. 34 millions de dollars ont été alloués à cela pour financer les groupes de jeunes qui vont faire la promotion de la beauté de la chasteté dans les écoles. Et le Seigneur a beaucoup d'humour, il se sert de tout, et va se servir de Miss America. Vous voyez, je cite aujourd'hui non pas des pères de l'Église ou des papes, mais des chefs d'État et des Miss. Alors Miss America, tu me donnes sa photo là-dedans, a été élue, enfin c'est Miss America 03, c'est de l'an dernier, et voilà que dans son discours à la nation, parce qu'elles ont droit à faire un grand discours à la nation, elle va dire, voilà, à 12 ans, j'ai été agressée sexuellement, je ne veux plus jamais que ça recommence chez mes compatriotes, et je vous engage tous à faire, comme moi et mes camarades, une promesse de chasteté, dans le sens d'avoir votre relation, jusqu'au mariage. Et elle a fait une tournée triomphale de milliers d'écoles et d'universités, faisant partout cette promotion pour la chasteté. Mais ce mec promote chasteté. Voilà, comme le Seigneur se sert de tout. Évidemment, ça a beaucoup plus d'impact sur les jeunes que n'importe quel évêque. Je m'excuse, c'est pas manquer de respect pour les évêques. Mais enfin, c'est sûr que si un évêque me parle chasteté, ça ne va pas beaucoup me toucher. Si c'est Miss America, alors là, oui, ça va. Et il y a des quantités de chanteuses très très connues, comme Rebecca St. James, etc., etc., qui aussi font cette même promotion. Donc il y a toute une nouvelle génération suscitée par le Saint-Esprit, ces jeunes par dizaines et centaines de milliers qui font ces promesses-là, qui confient leur sexualité peut-être déjà perturbée, leur affectivité peut-être déjà blessée, au cœur de Jésus, par les mains de Marie, s'ils sont catholiques, comme je l'ai vu faire, entre autres au Brésil. Au Brésil, durant le carnaval, le Renouveau organise des gigantesques fêtes pour Dieu dans les plus grands stades, comme celui du Maracana, 120 000 jeunes. Et dans le Nord-Est, tous les stades sont trop petits, alors on loue des aéroports désaffectés et on fait une grande fête pour Dieu pendant 2 jours, le carnaval pour Dieu. Et au cours de ces carnavals, justement, des milliers de jeunes font cette courageuse et belle démarche. Voilà. Et là aussi, c'est signé dans le sang de beaucoup de martyrs. Saint-Père en a déjà béatifié toute une série. Je pense à la petite Santa Scorese du sud de l'Italie, une de ces nombreuses petites Maria Goretti de notre temps qui signent dans leur sang cette valeur et cette splendeur de la chasteté. Je pense à la petite... Vous avez tous entendu parler, puisque le livre est en français maintenant, même une cassette de la merveilleuse petite Cassé Bernal. Donc je ne vais pas en parler, puisque vous la connaissez tous. Mais là aussi, donc, il a été tué à 16 ans dans son lycée. Et il a commencé par flirter avec une secte satanique. Et puis sa maman, ses parents, qu'elle avait décidé de tuer d'ailleurs, l'ont mis dans une petite école chrétienne où l'ont pris tous les jours. Elle était en révolte contre ses parents pendant 3 jours. Pas 3 mois, elle ne voulait plus leur dire un mot. Et finalement, elle a été évangélisée par une autre jeune en disant « Je veux par
partager avec moi mon bonheur, je ne supporte pas de te voir triste, viens avec moi le week-end prochain. » Elle est bouleversée par toute une nuit d'adoration, de prière. Elle redescend transfigurée. Pendant 2 ans, elle fait un cheminement extraordinaire, se donnant entièrement aux autres, évangélisant partout. Et le matin de son martyre, un petit mot où elle dit « Si on n'a personne pour qui donner sa vie, ce n'est pas la peine de vivre. Je sens que je vais donner ma vie pour ma foi. C'est dur, mais c'est tellement beau. Et c'est la moindre des choses que je puisse faire pour Jésus qui a donné sa vie pour moi. » Eh bien, depuis son martyre, parce que c'est vraiment pour sa foi, quand l'assassin est venu lui dire « Cassé, do you believe in God ?» Elle a répondu « Yes !» Eh bien, depuis ce martyre, son oui final, le fruit de beaucoup de petits oui quotidiens, des milliers, des centaines de milliers de jeunes Américains ont rencontré Jésus, voilà, entraînés par elle. J'arrive au quatrième point, c'est Cana, l'Eucharistie. C'est le premier repas public de Jésus dont il nous est parlé dans l'Évangile. Toute sa vie publique commence avec repas, ce repas, et va terminer avec son ultime repas au soir du jeudi saint, où il ne change plus l'eau en vin, mais le vin dans son propre sang. Ce sera l'heure de l'amour. Et le prêtre est celui qui permet à l'amour, à Jésus amour, à Dieu amour, d'aller jusqu'au bout de l'amour en livrant sa chair. Et c'est là où l'aspect nuptial, conjugal de l'Eucharistie vient éclairer du dedans nos différentes vocations. C'est une dimension de l'Eucharistie qu'on a beaucoup oubliée en Occident, mais que le Saint-Père nous rappelle régulièrement. Je me donne à toi, tout entier, pas seulement ma chair et mon sang, mais dans ma chair et mon sang, mon âme et mon corps. Et donc la seule communion, l'adoration, est déjà une guérison de ce divorce, de cette séparation en moi, si fréquent, entre mon cœur et mon corps, entre ma chair et mon âme. Jésus vient avec moi, avec tout ce qu'il est. Il se livre à moi, totalement. Je peux disposer de son corps, tellement il me l'a livré, et à son tour, c'est lui qui dispose de mon corps. Il en est ainsi pour l'Église. Jésus remet son corps à son épouse, l'Église, et elle en fait ce qu'elle veut. Elle peut faire des processions du Saint-Sacrement, se faire que Jésus se balade dans la nature. Jésus laisse faire, parce que le corps de l'époux appartient à l'épouse. Et vice-versa, l'Église ne peut pas faire tout ce qu'elle veut, parce que son corps, c'est-à-dire nous, appartenons à son époux. Voilà. Donc cette relation nuptiale, je me livre à toi. Sa chair dans ma chair, son sang dans mon sang, nous ne sommes plus deux, nous ne sommes plus qu'un. Nous ne sommes plus qu'une seule chair pour former un seul esprit. La petite Thérèse, toute normande qu'elle est, elle va dire, nous n'étions plus deux. Après sa première communion, nous n'étions plus deux. Il n'y avait plus Thérèse et Jésus, il y avait Thérèse dedans Jésus, Jésus dedans Thérèse. L'un au-dedans de l'autre. Deux existences qui s'entretissent, qui rentrent l'une dans l'autre. Mon époux au-dedans de moi et vice-versa. Et les prêtres dans leur célibat sont consacrés jusque dans leur corps à la consécration du corps de Jésus. Ils livrent leur corps pour mieux vivre cette consécration du corps de Jésus. Encore un aspect de cet aspect nuptial, c'est que Jésus vient à moi sous l'apparence d'un objet, d'une chose, de la matière. Apparemment, c'est du pain. Pour que plus jamais je ne traite une personne comme un objet et comme une chose. Il bascule, j'oserais dire, du côté de tous ceux qui sont, dont le corps sont traités comme des gadgets à plaisir ou des objets. Le fait que Jésus puisse être kidnappé dans son Eucharistie pour des messes sataniques, des messes noires, nous montre que Jésus a voulu être aussi au milieu de ce peuple, de jeunes et de moins jeunes, qui sont kidnappés et qui sont tués sexuellement.
Vous comprenez? Il est au milieu d'eux. Quand il est sacrilégé dans une messe sacrilège, il partage le sang de tous ceux dont le corps, temple de l'esprit et leur âme sont sacrilégiés sexuellement. C'est extraordinaire que l'amour ait voulu aller jusque dans ces enfers. Voilà. Et donc, une personne humaine et en plus divine qui se donne à moi comme un objet, qui prend tous les risques, je le traite comme un objet. Allez, on va aller prendre la rustine comme, ou la pilule ou l'aspirine, comme quelquefois j'entends des jeunes dans un collège, ils disent ça dans la foule, alors que quand le jeune arrive devant moi, je lui dis, ce n'est pas une pilule, retourne à ta place, tu n'es pas prêt pour recevoir Jésus, va te préparer, etc. etc. Voilà. Et c'est extraordinaire, Jésus a voulu cela pour nous apprendre de l'intérieur à ne jamais traiter un corps humain comme un objet, mais comme une hostie. Et les époux se reçoivent dans leur corps comme des hosties où chacun donne Dieu à l'autre. Ce que Saint-Père a l'audace d'appeler cette communion liturgique des époux entre eux. Voilà. Et cela nous prépare aux noces éternelles qu'annonce Cana, ces noces de l'agneau, où Jésus va passer de l'un à l'autre, nous servir éternellement sa chair et son sang. Et je pense à notre petite Angélique de notre école Jeunesse Lumière. Elle l'a fait l'année dernière avec nous. Et voilà que le 15 avril, le Seigneur l'a rappelé pendant la semaine pascale, l'a rappelé à lui au terme d'un cancer fulgurant qu'il a emporté en l'espace de 2 mois, 2 mois d'hôpital. Nous avons tous eu un choc parce que son année Jeunesse Lumière, comme nous disait sa famille, a été son noviciat du ciel et une école de mission qui pour elle a été école d'une mission céleste qu'elle va commencer maintenant. Et je vais partager 3 de ses dernières paroles qui m'ont beaucoup impressionné. Sa maman avait mis un petit carnet à côté de son lit aux soins intensifs pour qu'elle écrive des choses. Et en fait, elle n'a écrit qu'une seule chose, le 17 février, jour de la Saint-Valentin. « Merci Seigneur de m'avoir guidé vers l'amour. » Vers l'amour, tout ce dynamisme, je marche vers l'amour. Quelques semaines après, le médecin qui lui dit qu'il faudra faire une nouvelle opération chirurgicale qui risque d'atteindre vos parties génitales, etc. Et elle répond, « Docteur, j'ai déjà livré mon corps au Seigneur. » Mon corps au Seigneur. Troisième parole, le matin de Pâques, un prêtre vient célébrer dans sa chambre d'hôpital, est en train de boire le sang de Jésus, ne pensant pas lui donner le sang, et tout à coup, alors qu'elle ne parlait plus depuis plusieurs jours, d'une voix forte, « Je veux du sang !» Un choc du prêtre, heureusement, il restait encore quelques gouttes, et qu'il a donné le sang de Dieu. « Je veux du sang !» Eh bien, ces 3 mots, « Amour, corps, sang !» Mon corps livré par amour à Jésus, et Jésus qui me donne par amour son sang. Des noces. Et sa famille a voulu que c'est son anciennement, soi-disant enterrement, mais enfin anciennement, que je viens de célébrer il y a quelques jours, a voulu que ce soit des noces. En disant, elle était la fiancée du roi du ciel, aujourd'hui elle s'unit à lui pour toujours. Ils ont voulu le cercueil tout en blanc, rempli de, enfin pas rempli, mais tout autour de lys et de roses blanches. Et toutes les femmes et filles de la famille proche, donc elles sont africaines, elles sont du Rwanda, en grand pagne blanc tacheté d'or. Magnifique, voilà, magnifique. Avec la danse des jeunes filles autour du cercueil, la danse réservée aux jeunes époux le jour de leurs noces. Voilà. Je suis encore très impressionné par ce que je viens de vivre. Voilà. Et bien ça, c'est comme le sommet de l'Eucharistie. Voilà notre petite Angélique qui va sûrement prier pour toutes nos écoles d'évangélisation. Je salue tout spécialement notre école sœur de Coutances qui est là. Et je crois qu'un des plus beaux fruits de nos écoles d'évangélisation, ce sont justement d'un côté ces belles vocations sacerdotales ou religieuses qui en naissent, et de l'autre côté ces belles familles, ces beaux couples qui sont un des plus beaux fruits
la Jeunesse Lumière, sur 500 anciens, il y a déjà 20 qui sont prêtres, 10 qui s'y préparent, 60 religieuses et 232 mariés, avec des belles petites familles un petit peu partout. C'est un des beaux fruits de l'école, grâce à Dieu. Voilà. Et depuis 20 ans, juste une ou deux séparations, ce qui, par les temps qui courent, est un beau fruit. Alors, le cinquième point, c'est Marie, justement. Marie dont nous fêtons les 150 ans de l'Immaculée Conception que le Saint-Père va venir célébrer à Lourdes. Bon. Alors, il y a cette mystérieuse dialyse. Marie a été dialysée. À l'instant de sa conception, tout ce sang infecté de ce virus mortel qu'on appelle le péché originel, contaminable génération en génération, ce sang infecté a été totalement, en une fraction de seconde, dialysé, purifié dans le Saint-Esprit. Ça, c'est le mystère de l'Immaculée Conception. Et le mystère de sa conception virginale, dont le grand imam de Marseille disait l'autre jour, si des théologiens catholiques osent s'attaquer à la virginité de Marie, ils auront 1 milliard de musulmans contre eux. Voilà, j'aime bien cette parole. Voilà. Et donc, c'est Marie qui a donné sa chair à Dieu pour qu'il puisse nous donner sa chair eucharistique. Quand Marie dit à l'Annonciation, « Voici ma chair, voici mon sang, je te les livre », l'Eucharistie commence. Il prend en Marie une chair pour pouvoir souffrir et mourir, ce qu'il ne peut pas faire s'il n'a pas une chair humaine, afin de nous rendre 33 ans plus tard cette même chair, mais glorifiée, pour nous empêcher de mourir à jamais et pour transformer du dedans notre souffrance. Donc il prend de Marie une chair mortelle pour nous la rendre immortelle et immortalisante. C'est extraordinaire. Voilà. Et c'est pour ça que Marie est présente à ce repas de Cana, où elle anticipe déjà la dernière scène. Voilà. Et elle fait allusion à cette heure qui va être l'heure de la glorification de Jésus sur la croix. Voilà. Eh bien, pour que ma mort, comme celle d'Angélique, soit ma naissance au ciel, je veux grandir sur terre dans le même lieu où Dieu a grandi en humanité. Je veux grandir en vie divine, en divinité, là où Dieu a grandi en vie humaine, en humanité, c'est-à-dire le sein de Marie. Et c'est une des grandes intuitions de Crignon de Montfort, c'est que les apôtres des derniers temps sont non seulement les petits-enfants de Marie, parce que, dit-il, le démon doit être vaincu, non pas par la reine du ciel en direct, ce qui est déjà trop glorieux pour Satan, d'être que la reine du ciel s'occupe de lui, c'est tout de même assez honorable, mais pour l'humilier davantage, il est vaincu par les petits-enfants de Marie. Et il y a un extraordinaire tableau à Rome où on voit un Jésus de 4-5 ans dans les bras de Marie. Alors, on voit le pied de Marie sur le dragon qui l'écrase. Et au-dessus du pied du mari, le petit pied de Jésus enfant qui pousse le pied de Marie. Alors nous sommes encore en dessous. C'est-à-dire nous sommes sur le dragon, le pied de Marie sur notre pied, le pied de Jésus sur celui de Marie. Vous comprenez? Et c'est comme ça qu'on l'écrase. Et Louis-Marie dit, nous devons grandir dans le sein de Marie. Comme ça, notre naissance va être une naissance forcément dans ses bras. Nous sortons de son sein pour être offert avec son fils au Père. Voilà. Et c'est Marie qui fait que Jésus anticipe sa vie publique, sa vie apostolique, et qu'ils vont se retrouver tous les deux de nouveau, côte à côte, à la croix. Et rappelez-vous, c'est la manière merveilleuse dont Marie a été rendue dans ce chef-d'œuvre du film de Gibson, où nous tenons le cou
tout au long de ce film d'une telle violence, nous n'arrivons à tenir le coup que parce que nous sommes tout le temps avec Marie et que nous regardons les choses avec le regard de Marie. De même qu'elle a aidé son fils à tenir le coup, elle aide le spectateur à tenir le coup parce qu'elle nous aide tous dans toutes nos épreuves et toutes nos passions à tenir le coup jusqu'à la résurrection. Voilà. Et au pied de la croix, il y a Marie de Nazareth, tout immaculée, sans péché, et Marie de Magdala, qui, elle, a chuté, a tombé, et comme dit Thérèse de Lisieux, Jésus a ôté la pierre pour que Marie ne chute pas dessus. Marie-Madeleine, il a laissé tomber sur la pierre, mais immédiatement a été la guérir. Voilà. Et donc, toutes les deux sont enfants de la miséricorde de Jésus. Marie, miséricordier d'avance, dans l'Immaculée Conception, et Marie-Madeleine et chacun de nous, miséricordier après notre péché. Et Jésus a le courage de verser tout son sang en souriant, comme dit Catherine de Sienne, parce qu'il voit, au fur et à mesure que son sang coule, toute la beauté de Marie de Nazareth qui passe sur le visage de Marie de Magdala. Et il peut dire à Marie de Magdala que tu es belle de la beauté de maman. Voilà. Et c'est pour ça qu'au pied de la croix, c'est Marie qui enfante Marie-Madeleine dans les douleurs. Elle n'a pas enfanté dans les douleurs à Bethléem parce qu'elle devait nous enfanter, enfanter toute l'Église au pied de la croix, l'heure venue. Et dans le film de Gibson, on voit très bien ce torrent qui sort du côté ouvert de Jésus. Et c'est un thème des pères de l'Église qui disent que le centurion, le païen, est baptisé dans ce jaillissement des torrents d'eau vive de l'Esprit-Saint sortant du cœur transpercé de Jésus. Ce qui a été fait par le mal, par le péché, devient source de pardon, de miséricorde, de vie et de gloire. Voilà. Pour nous apprendre que toutes les blessures faites par la vie peuvent devenir des sources qui donnent la vie. Ça entraîne le point suivant, Cana, c'est la Pentecôte. Parce que ce débordement de vin nouveau, c'est dans l'Écriture le signe de l'Esprit Saint et spécifiquement de la joie de l'Esprit Saint. On annonçait que le Messie viendrait et qu'il donnerait un grand repas de noces où déborderait le vin nouveau de l'Esprit Saint, le vin nouveau de la joie. Et c'est Marie qui aujourd'hui intercède sans cesse, c'est-à-dire intervient dans nos vies, dans nos familles, dans nos couples, partout, pour que là où le vin de la joie, le vin de l'amour est en train de baisser ou de tarir, eh bien il y a cette effusion nouvelle de la joie de l'Esprit-Saint. Et c'est pour ça que le cœur ouvert de Jésus, leur venue, sera ce débordement de la joie de l'Esprit-Saint. Comme on le voit pour Thomas, qui a cette intuition fulgurante, il ne dit pas « Pour croire que c'est Jésus ressuscité, je veux le voir comme sur le Tabor dans toute sa gloire, je veux le voir ressusciter un mort, ouvrir les yeux d'un aveugle. » Il ne demande qu'une seule chose, « Pour croire que c'est mon Dieu, je veux voir jusqu'où est allé l'amour, jusqu'où il m'a aimé, je veux voir les marques de son amour dans sa chair glorifiée, les marques des clous, les marques de la lance. » Et Jésus est tellement content de cette intuition de Thomas qu'il revient exprès pour lui le huitième jour. Tu as voulu toucher mes plaies, eh bien touche-les effectivement. J'ai gardé dans mon corps glorifié les marques de toutes mes souffrances sur la terre. Et la petite Thérèse qui va dire, fait que sur mon corps glorifié, il y ait les marques de tout ce que j'aurais souffert pour toi, Seigneur. Voyez. Et donc, ce débordement de l'Esprit-Saint qui nous est donné dans l'Eucharistie, dans le corps eucharistique de Jésus et par le corps de l'épouse de Jésus qui est son Église. Vous voyez comment tout se tient. Le mystère des noces, le mystère des vocations, le mystère de Marie, le mystère de l'Esprit-Saint, le mystère de l'Eucharistie. Comment, dans cet évangile de Cana, tout est comme condensé. C'est vraiment une sorte de noyau stratégique dans l'évangile où on retrouve tout ce qui a précédé et tout ce qui va suivre. Et pour terminer avec ça, dire que c'est le commencement de la mission de Jésus,
Le premier des signes de sa gloire, parce que tous ces miracles sont les manifestations de sa gloire, parce que de sa miséricorde, et que le plus grand des signes aujourd'hui que nous pouvons donner au monde, c'est justement cette vie de l'Esprit Saint entre nous, cette joie qui ne vient pas de la terre, cette joie du ciel. Quand je voyais Angélique sur son lit d'hôpital, souffrant atrocement, mourant asphyxiée comme Jésus, on sait que Jésus est mort asphyxié sur la croix, et elle est morte parce qu'elle ne pouvait plus respirer comme Jésus, et malgré ça, elle souriait. Ça, c'est une joie qui vient uniquement de Dieu, une joie de l'ordre d'un miracle. Et quand il y a cette joie au milieu de nous, c'est le plus fort des signes qu'on peut donner au monde. Le signe de la charité divine dans nos familles, dans nos communautés, dans nos paroisses. Voyez comme ils s'aiment. Ça, c'est le signe par excellence, c'est le miracle par excellence et qui peut toucher et bouleverser les cœurs. Alors, je termine en laissant le micro, non pas à Daniel Ange, mais à Rignon de Montfort. Qu'est-ce que je vous demande, Seigneur ? Un corps de troupes légères, des hommes qui volent de tous côtés, selon le souffle du Saint-Esprit, toujours prêts à courir, à tout souffrir pour toi, Seigneur, comme tes apôtres, comme autant de petits Saint-Dominique, qu'ils aillent partout, le flambeau luisant et brûlant du Saint-Évangile dans la bouche, pour éclairer les ténèbres du monde comme des soleils qui regardent vers lui, resplendir du soleil de Dieu, écrasant partout où ils iront la tête de l'ancien serpent, je viens de dire comment, prêchant avec une force si éclatante qu'ils remueront tous les cœurs des lieux où ils prêcheront. Dieu donnera sa parole, sa bouche, sa sagesse, à laquelle aucun de leurs ennemis ne pourra résister. Seigneur, envoie cet esprit tout de feu sur terre pour y créer des apôtres de feu. Amen.

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2: Mon père et ma mère m'abandonnent. Le Seigneur me reçoit. Psaume 26, 10.

Nous sommes tellement habitués, quand nous ouvrons notre poste de télévision ou notre site d'information sur Internet, ou que nous ouvrons le journal de Saône-et-Loire ou d'autres journaux locaux du même genre, à lire ce qui ne va pas. Les catastrophes, les procès, les accidents, les condamnations, etc. Que nous avons beaucoup de mal à plonger d'entrée de jeu, comme l'évangile de cet après-midi nous y invite, à écouter le Fils bien-aimé qui prend la parole pour louer Dieu. En ce temps-là, Jésus prit la parole. Père, Seigneur du ciel et de la terre, je proclame ta louange. Et aussitôt après, il introduit ceux qui l'entendent, qui découvrent son cœur de fils bien-aimé, à changer de fardeau, à laisser tomber certains fardeaux pour se mettre sous un nouveau joug. Le joug qui est le sien et dont il dit qu'ensuite la charge devient légère. Et quand nous songeons à la croix du Christ, nous nous demandons, mais Seigneur, pourquoi dis-tu que ton fardeau est léger, facile à porter ? Voilà la question qui nous est posée. Est-ce que lorsque nous nous rassemblons comme aujourd'hui, nous cherchons à nous rassurer à bon compte, à nous isoler pour un moment du monde, pour retrouver les tracas, les poids, les fardeaux, les tensions, les épreuves, aussitôt terminée la liturgie? Ou est-ce que, oui ou non, nous puisons, comme dit le psaume, les sources de vie du côté ouvert du Christ Jésus. Ces sources dont l'Église nous assure, nous affirme qu'elles coulent abondamment dans les célébrations liturgiques et particulièrement dans l'Eucharistie. Venez à moi, nous dit Jésus. Tout de suite, nous devons, bien sûr, chacun de nous écouter à l'endroit de notre propre vie humaine, cette invitation qui est pur amour de sa part, d'autant qu'il vient chercher ceux qui n'en peuvent plus, vous qui peinez sous le poids du fardeau. S'il avait dit encore, venez à moi ceux qui vont bien, venez à moi les gens qui sont déjà dans le bon repos, la bonne relation avec les autres, ceux qui n'ont pas de soucis majeurs, ceux pour qui la foi est une clarté lumineuse sans aucune espèce de doute, ceux qui n'ont plus aucun problème avec la lutte contre le péché, etc. Non, venez à moi, vous tous qui peinez sous le poids du fardeau. Et nous pouvons nous demander quels sont les fardeaux qui nous font ployer, qui nous font peiner. Bien sûr, il y a le poids des maladies, le poids des épreuves physiques, qui viennent en général d'ailleurs pas tout de suite dans une existence humaine, mais qui, à un moment ou un autre, sont rarement absents. Il y a aussi le poids plus intérieur, des ruptures d'alliance, le poids des amitiés brisées, le poids des enfants qui ne se parlent plus avec les parents ou entre frères et sœurs, des poids beaucoup plus lourds à porter encore, s'il est permis de le dire ainsi, que les souffrances ou les fardeaux de maladies physiques, qui sont réels. Mais celui-là aussi de fardeau, il est ô combien réel. Et nous savons que nous ne sommes pas guéris tout de suite à bon compte et que même il nous faudra le porter sûrement jusqu'au bout. Des ruptures, des trahisons. Et puis il y a aussi, chez ceux qui commencent à goûter la joie tout de même d'une vie sous le regard de Dieu, il y a la découverte de ce qui nous attire en dehors de l'alliance avec Dieu.
des forces, disons simplement, qui dispersent le cœur. Les forces qui en nous nous font fuir le lieu intérieur de la vérité, de l'union avec Dieu et de l'ouverture à nos frères. Le lieu aussi de la réconciliation avec nous-mêmes dans notre hérédité, dans nos qualités et aussi nos limites. Et puis il y a, pour un juif, le fardeau de la loi. C'est très beau de penser qu'il n'est pas indifférent de faire ceci ou cela pour vivre bien. En d'autres termes, de commencer à avancer sur un chemin de vie morale. Et celui qui a commencé sait très bien que ça ne va jamais de soi. Et que l'aspiration au bonheur, qui est tellement plus grande que toutes les autres aspirations, passe aussi par des chemins, de temps en temps, escarpés, difficiles, de combat. Et il peut y avoir aussi un moment, en nous, cette question, Seigneur, mais puis-je un jour tout de même être libéré pour t'aimer davantage, pour construire ma vie avec les autres, pour être un chrétien plus joyeux, plus ouvert aux autres. Et nous sentons bien que de nous-mêmes, nous n'avançons pas beaucoup. Voilà aussi le fardeau, ou les fardeaux. Venez à moi, nous dit le Seigneur, c'est-à-dire quittez un moment ce centrement sur vos propres difficultés, qui sont réelles, et qu'il connaît peut-être mieux que nous-mêmes pour les avoir prises entièrement dans le mystère de sa souffrance, de sa passion et de sa mort sur la croix. Comme s'il nous disait, viens te mettre un petit peu à côté ou sous un nouveau fardeau qui lui alors est facile à porter, qui ne va pas t'accabler, qui ne va pas te décourager, qui va même plutôt te conduire avec moi sur le chemin de la vie. Et quel est précisément ce nouveau fardeau léger, ce bon joug? D'abord, il comporte de ne pas rester isolé, car chacun sait très bien qu'un joug ne se porte pas seul. Maintenant, pour la plupart d'entre nous, en particulier pour les plus jeunes, évidemment, l'image des bêtes de somme qui tirent la charrue est une image complètement surréaliste, mais enfin, elle n'est quand même pas si ancienne pour qu'ils puissent tout de même imaginer les... Oui, oui, tout à fait, les charrues. La charrue tirée par deux bêtes de somme sur laquelle repose un joug unique. L'image vaut ce qu'elle vaut, en tout cas, elle indique que ça n'est jamais isolément du Christ. Et sans lui que je pourrais tracer ce qui m'est demandé de tracer. Mais le plus important, c'est de regarder Jésus lui-même dans sa manière d'aborder notre humanité, de vivre notre humanité. Et aussitôt avant, dans le passage, nous l'avons vu à trois endroits. Le premier endroit, c'est la rencontre avec les sceptiques. Ce sont ceux qui disent nous restons en observateurs, nous regardons soigneusement ce que faisait Jean-Baptiste, trop ascétique à nos yeux pour que nous donnions quelques crédits à ce qu'il nous raconte. Nous avons besoin d'une vie tout de même un peu moins austère que la sienne. Et puis voilà un autre qui vient et dont on dit qu'il mange avec les pécheurs, qu'il boit. Enfin, qu'il boit. Oui, un peu. Et en plus, il trouve sa joie à se laisser approcher par les gens dont en général on n'aime pas trop voir qu'ils s'approchent de nous, surtout en public, les gens de petite vie, les paumés, les estropiés, les boiteux et les pécheurs. Oh, alors non, celui-là ne doit pas venir de Dieu, parce qu'il est en train de se salir avec tout cela. Et donc nous, sceptiques, scribes sceptiques, nous observons toutes choses soigneusement, et nous savons que cet homme ne peut pas venir de Dieu. Et l'autre est trop ascète pour que nous essayions d'écouter ce qu'il nous raconte. Jésus a été aux prises avec cette humanité-là et il ne joue pas au plus fin. Il dit simplement la sagesse de Dieu se révèle pour ce qu'elle est par ses œuvres. Elle se montre par ce qu'elle fait. Voilà.
Donc, il ne cherche pas forcément à démasquer le scepticisme, à le travailler dans le détail. Par contre, il manifeste par sa vie, par ses œuvres, que la sagesse de Dieu est tout autre que le raisonnement des sceptiques. Et que cette sagesse de Dieu s'adresse à la confiance des petits et des pauvres, en qui Dieu a voulu mettre un reflet de sa propre confiance infinie. Le Père donne tout au Fils. Le Fils reçoit tout de son Père. Tout m'a été confié, dit Jésus, par mon Père. Et nous pouvons deviner dans la méditation qu'il voit un reflet de cette confiance divine chez les plus petits, chez les pauvres, chez ceux qui, d'une certaine façon, ne perdent pas leur temps à observer par le petit côté de la lorgnette en pensant qu'ils savent à l'avance qui est Dieu. Ceux-là sont sûrs de se tromper. Car Dieu, personne ne l'a jamais vu. Le Fils unique qui est dans le sein du Père conduit à le connaître. Ceux à qui il veut le faire connaître, c'est-à-dire toute l'humanité. Premier point. Le second, c'est un regard du Seigneur sur la vie collective, la vie en communauté collective, la vie urbaine, les villes autour du lac. Et au lieu de se détourner du regard sur les villes, au lieu de les fuir, au lieu de les maudire, il souffre de la résistance à l'évangile de ses propres contemporains. Quelle délicatesse d'amour! Qui peut dire, et nous n'avons jamais fini d'entrer sur ce chemin, que notre élan missionnaire est d'abord et avant tout un élan d'amour vers les autres, et pas simplement de communiquer, comme on dit aujourd'hui, la vérité de l'évangile. Il est ce dessein, cet élan d'aimer comme le Christ aime. Et qu'a-t-il dit à ces villes ? Il a souffert pour elles. Il s'est lamenté sur elles parce qu'elles passaient à côté de leur vrai bonheur, de leur vraie destinée qui était de tourner leur regard vers l'envoyé de Dieu. Troisième lieu, la prière. Avant de dire « Venez à moi », il jaillit, on peut dire, de son cœur, un élan de prière dont il fait part aux siens, tout comme il fera part aux siens au cours du dernier repas, de l'intimité qu'il a avec Dieu, en confiant cette intimité aux disciples. Et alors ici, il y a cette chose toute simple sur laquelle nous pouvons rester cet après-midi simplement. Il appelle Dieu Père. Père, Seigneur du ciel et de la terre. Quand nous cherchons de temps en temps à commencer notre prière en nommant le Seigneur, nous pouvons reprendre ces mots. Père, Seigneur du ciel et de la terre. Tu es le Père de Jésus-Christ et tu es mon Père. Tu n'es pas simplement celui qui a créé le monde visible, tu es aussi celui qui a créé le monde invisible. Et tu n'es pas simplement celui qui l'a créé, tu es celui qui le garde, le protège, veut le voir s'accomplir. Tu es le Seigneur de cette création que tu as voulu. Nous demandons cet après-midi, avec les saints et les saintes, particulièrement ceux et celles qui ont été proches de la fête qui nous rassemble cet après-midi, le mystère de cette proximité bouleversante de Dieu dans l'humanité en Jésus-Christ. Jésus est vraiment le Fils éternel du Père. En lui, dans son intimité personnelle, dans le centre de son unité, dans son cœur, c'est Dieu lui-même qui aime. Son cœur est le cœur divin, tout comme son humanité est entièrement sanctifiée. Simplement, nous pourrions demander aussi, dans notre prière de cet après-midi, la grâce de découvrir davantage qu'un cœur ne bat jamais sans un corps, et qu'il s'agit toujours de regarder, de contempler l'amour du cœur de Jésus, qui a pris vraiment notre humanité. C'est dans un corps humain
dans notre propre corps humain, qu'il a voulu faire, que Dieu a voulu envoyer son Fils, se faire chair pour nous. Et donc, plus nous nous rapprocherons de la joyeuse réconciliation avec le corps créé, notre propre corps, le corps de l'Église, le corps de l'humanité que Dieu a voulu unifier, plus peut-être aussi nous sera donné de communier plus actuellement au secret du cœur de Jésus. Demandons de devenir davantage des petits et des humbles joyeux, quittant le scepticisme ambiant, quittant la distance mauvaise par rapport aux choses et aux êtres pour entrer dans la bonne relation, la juste relation à Dieu, à nous-mêmes et à nos frères. Amen.

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2: Tenez-vous donc prêts, c'est à l'heure où vous n'y penserez pas que le Fils de l'homme viendra. Matthieu 24, 44.

avec l'histoire de Joseph qui clôture le livre de la Genèse, on assiste à une histoire entre frères qui aboutit. Mais il faudra pas moins de 54 ans pour que cette histoire puisse porter tous les fruits de vie auxquels elle était appelée dès le commencement. Alors, je ne nie pas qu'il y a évidemment beaucoup d'autres thèmes dans l'histoire de Joseph et de ses frères. Par exemple, le thème de la bénédiction. Par exemple, le thème du rapport à l'étranger, du rapport aux autres nations. Mais le thème de la fraternité revient de façon massive et peut nous servir et va nous servir en quelque sorte de fil rouge pour relire ces 13 chapitres, donc du chapitre 37 au chapitre 50 du livre de la Genèse. Tout d'abord, premier point, il faut prendre conscience que la famille de Joseph est une famille où il y a énormément de difficultés, une crise latente. Chapitre 37, versets 2 et 3. Voici l'histoire de Jacob. Joseph avait 17 ans. Il gardait le petit bétail avec ses frères. Il était jeune avec les fils de Bilha et les fils de Zilpa, femme de son père. Quand on entre plus en profondeur dans la lettre même du texte, il y a quelque chose qui est complètement stupéfiant. Voici l'histoire de Jacob. On s'attend à ce qu'on parle de Jacob. Puis Joseph avait 17 ans. Et les autres, hein? Joseph, c'est le numéro 11. Pourquoi est-ce que l'auteur sacré, qui vient juste avant de donner toutes les descendances, hein, et un tel a engendré un tel, et un tel a engendré un tel, et chaque fois ce sont les aînés qui sont mis en avant, et puis tout d'un coup, il y a comme une rupture dans l'histoire des engendrements. Voici l'histoire de Jacob. Joseph avait 17 ans. Tout d'un coup, il prend une place démesurée. Bon. Il gardait le petit bétail. Ça nous fait référence un tout petit peu à Abel. Avec ses frères. Il était jeune avec les fils de Bilha et les fils de Zilpa, femme de son père. Donc, dans ce petit verset, on voit que finalement, pour Jacob, Joseph occupe une position tout à fait centrale dans son histoire à lui, et que ses autres frères n'existent comme des valeurs ajoutées. Ils sont mentionnés, ses autres frères, par rapport à lui. Par ailleurs, cette position de force est comme balancée par une fragilité que le texte se plaît lui aussi à souligner. Il a 17 ans, c'est jeune, 17 ans. Il se trouve avec les fils, non pas des femmes légitimes, mais des mères porteuses. Zilpa et Bilha sont en fait les deux mères porteuses. Vous savez que Jacob, pour avoir ses 12 enfants, on ne fait mention que des garçons, a eu recours à deux mères porteuses. Ou plus précisément, les deux sœurs, Rachel et Léa, se sont livrées un combat divin, de jalousie mutuelle, et ont utilisé des mères porteuses, l'une et l'autre, pour essayer d'avoir plus d'enfants. Elle, c'est l'histoire de Sarah qui se reproduit, hein, pour essayer de se faire plus aimer de Jacob. Il y a quelque chose de stupéfiant. Hein. Si j'ai bon souvenir, il y a d'ailleurs une fille dont le nom signifie « J'ai mené un combat divin avec ma sœur et m'en suis montré capable ». Oui, vous imaginez l'enfant, les dérivités qu'il porte là-dedans. Voilà. Alors, notre Joseph est situé comme étant avec les enfants plutôt des servantes, des femmes porteuses. Pourquoi ? Pourquoi ? Est-ce que ça veut dire qu'il est rejeté ? Peut-être. Est-ce que ça veut dire que Joseph, dès le début, a le souci de faire un lien entre les frères des servantes et les frères légitimes ? Et qu'il a déjà ce souci de rassembler un peu toute la famille, qu'il porte déjà, dès le début, le souci de la fratrie, on peut évidemment accepter les deux interprétations. Mais les deux versets qui suivent vont lever toute ambiguïté si besoin en était. Israël
aimait Joseph plus que tous les autres enfants, car il était le fils de sa vieillesse, et il lui fit faire une tunique

sainte et qui, en 2 Samuel 13, 8, 19, désigne un habit princier qui permet de ne pas travailler. D'accord ? Non. Je ne dis pas que Joseph ne travaille pas, mais enfin, c'est le même mot. Ses frères virent que c'est lui qu'aimait leur père, plus que tous ses frères. Ils le prirent en haine et ils ne pouvaient plus lui parler en paix. Donc ils se mettent à le haïr. Haïr qui ? Joseph ou bien son propre père ? Et donc leur propre père. Le texte permet les deux interprétations. Alors le texte montre après que c'est Joseph. Mais on peut se dire que cette haine, c'est une sorte d'amour déçu par rapport au père qui va se cacher derrière la haine de Joseph. Vous voyez ce que je veux dire ? C'est un mécanisme qui est bien connu. Hein ? On n'ose pas haïr le père directement, et donc on va se mettre à haïr celui à cause duquel l'amour du père semble être dévié. Alors commence une terrible jalousie qui... C'est intéressant d'étudier les mécanismes de la jalousie, et le texte va venir nous révéler cela, qui a comme première conséquence, il ne pouvait plus lui parler en paix. Il ne pouvait plus lui parler en paix. La parole dans cette famille devient malade. Souvenez-vous de l'importance de la parole dans l'histoire de Cain et Abel. Ici, de nouveau, la parole devient malade. J'ai omis un verset pour vous dire, c'était le verset 4, je pense, où Joseph rapportait des mauvaises rumeurs à son père concernant ses frères. Et eux, maintenant, ses frères ne peuvent plus lui parler en paix. Et Jacob, de son côté, est dans un étrange silence. Et donc, s'installe peu à peu une haine que personne n'arrive à dompter, qui commence à pourrir les relations familiales. À cette situation explosive s'ajoute un élément qui va compliquer les choses, qui va exacerber la crise latente. Joseph va rêver, va avoir deux rêves. Le premier rêve, je vous le raconte, mais je vous invite vraiment à lire ces 13 chapitres d'affilée. Les frères se trouvent, premier rêve, donc Joseph... voit ceci, les frères se trouvent au champ et font ensemble des gerbes. Le rêve d'une fraternité unie, joyeuse, travaillant ensemble au champ. Soudain, la gerbe de Joseph se dresse et la gerbe de ses frères l'entoure et se prosterne. Premier rêve. Essayez de retenir, hein. C'est normal que vous ne compreniez pas. Le narrateur s'arrange pour que non seulement nous ne comprenions pas, mais que nous soyons un peu choqués. Deuxième rêve, le soleil, la lune et 11 étoiles se prosternent devant moi. Dans les deux rêves, l'élément commun, c'est la prosternation autour de Joseph. Ces deux songes viennent de son inconscient. Freud dit que, et tout bon psychanalyste dit que le rêve est toujours une réalisation partielle d'un désir inconscient. Ou Resnick, un autre psychanalyste, dit ceci, le rêve est l'expression d'une situation complexe, on a tous eu des rêves comme ça, et problématique, pas tout à fait résolue, dont on cherche l'issue. Je pense que tous dans nos rêves, on a cherché des issues à des situations problématiques dans notre vie concrète. Entre parenthèses, ça peut parfois créer des difficultés parce que on peut avoir, dans notre rêve, avoir l'impression d'avoir déjà résolu la situation alors que la situation n'était pas encore vraiment résolue. Vous voyez, ou bien tout d'un coup trouver des solutions, ou bien tout oublier. Mais donc il y a tout un travail qui se fait là. Donc dans ces deux rêves, est-ce qu'il n'y aurait pas ce désir inconscient de se voir reconnu par ses frères, d'avoir sa place dans la fratrie, de rassembler tout le monde ? On pourrait aussi se dire... Bon, il a 17 ans. À 17 ans, on construit sa personnalité. On est empreint d'un certain narcissisme, une sorte d'égocentrisme adolescent, peut-être encore pas pleinement dépassé. Ses rêves viennent peut-être de Dieu, mais en tout cas, le narrateur ne dit pas que ses rêves viennent de Dieu, que ses songes viennent de Dieu. Alors, ce qui a été terrible, c'est que Joseph, avec une naïveté déconcertante, va raconter ses rêves à ses frères, alors que l'atmosphère ne cesse de se plomber.
Pourquoi va-t-il raconter

raconter ses rêves à ses frères. Pour chercher à renouer le dialogue, je pense qu'on a tous été déjà dans cette situation où on a envie de communiquer avec des gens qu'on aime et puis on ne trouve pas, alors on dit des paroles maladroites, hein, et puis qui ne font qu'aggraver la situation. Pour affirmer une supériorité, pour les défier à l'abri de la protection paternelle, Joseph, je suis le préféré, hein, bon, voilà. Et donc vous devez m'honorer. Pour sortir de l'oppression dans laquelle il se trouve, pour chercher à rassembler autour de lui des frères dans une candeur touchante. En tout cas, même si on peut tenir toutes les interprétations ensemble, le résultat est clair et net, le texte dit « et ils le haïrent plus encore à cause de ses rêves et au sujet de ses paroles ». Remarquez bien, ce sont les frères qui interprètent ses rêves, pas Joseph. Et ils l'interprètent en termes de domination. Il voit tout de suite dans ses rêves, comme nous peut-être spontanément, il donne l'interprétation suivante, « Régneras-tu sur nous ou domineras-tu sur nous ?» Deux fois. En fait, si vous voulez, la façon dont ils interprètent spontanément ses rêves est révélateur déjà de la façon dont les frères voient Joseph. Ils le voient en termes d'un rival, d'un dominateur. Ils n'essayent pas, comme on pourrait le faire spontanément, d'essayer de sauver la proposition du prochain en disant « oui, peut-être qu'il est un peu jeune, ou etc. » Enfin, vous voyez, on pourrait trouver des excuses à Joseph. Mais non, là, vraiment, tout de suite, ils projettent leur propre appréhension sur Joseph. Et le père réagit lui aussi au second rêve. Son père le réprima et lui dit « quel est ce rêve que tu as rêvé ? Viendrons-nous, moi et ta mère et tes frères, nous pour toi, à terre ?» Le père sent bien que là, il y a là quelque chose qui est comme une énigme et qui est insupportable pour lui comme père, puisque c'est inverser l'ordre des générations que les parents viennent se prosterner devant leur enfant. Ceci étant dit, ce n'est peut-être pas ça que le rêve de Joseph voulait dire, mais en tout cas c'est comme ça que Jacob le perçoit. Quoi qu'il en soit, le rêve est donné à Jacob, à ses frères et à nous comme une énigme qu'il s'agira de décrypter. Il s'agit d'une ébauche d'un programme narratif qui va se dérouler peu à peu au fil de ces chapitres. L'épisode se termine par l'éloignement à Sichem des 10 frères avec le troupeau du père, laissant Joseph seul avec le père à Hébron. Donc ils mettent de la distance, 80 km. Éloignement. 80 km, c'est quand même beaucoup, hein ? Bon. C'est la solution traditionnelle dans un conflit. La distance permet un certain commencement de résolution d'un conflit. Vous voyez ce que je veux dire, hein ? Donc, de mettre de la distance entre des protagonistes, manifester une situation n'est pas toujours négatif. Au contraire, ça peut être une étape importante, même nécessaire, pour construire la fraternité, pour dépasser le conflit. Mais néanmoins, quand moi j'entends le mot Sichem, je sens une angoisse. Qui est ce Sichem ? C'est la terre, c'est une terre qui appartenait à un prince qui s'appelait Sichem et qui avait enlevé Dina. Dina qui était la fille de Jacob et de Léa. Je cite le texte. Et c'est dans la mémoire des lecteurs que nous sommes, ce n'est pas aussi loin que cela. C'est au chapitre 34. Nous sommes au chapitre 37. Donc il n'y a seulement que 3 chapitres que les choses se sont passées. Donc Sichem avait couché avec elle en lui faisant violence, dit le texte. Ensuite, il s'était éprise d'elle, son cœur s'attacha à Dina, la fille de Jacob, et il eut de l'amour pour la jeune fille. Alors, du coup, Sichem s'est dit, je voudrais réparer un peu les choses, et il envoie une délégation à Jacob, et il propose de faire alliance avec la famille de Jacob, et de lui ouvrir les portes de sa ville, de lui donner une forte somme, il faudrait relire le texte, je ne l'ai plus en tête, mais enfin, voilà, il propose un arrangement loyal, que Jacob accepte, mais c'est Siméon et Lévi en particulier qui vont prendre la direction des opérations. Ils vont feindre d'accepter les conditions et, sous prétexte de venger l'honneur de leur sœur, vont entrer dans la ville et vont massacrer tout le monde. Et Jacob dira, à la fin de cet épisode tragique, « Vous avez fait mon malheur en agissant ainsi.
Voilà comment se conclut l'épisode de Sichem. Et c'est là que les 10 frères en colère partent. D'accord ? Voyons maintenant la suite. Joseph se rend à Sichem. Il est envoyé par son père. « Va donc, vois la paix de tes frères et la paix du petit bétail et fais-moi revenir une parole. » Jacob envoie donc son fils à Sichem. Pourquoi ? Pourquoi est-ce que Jacob envoie son fils là-bas ? Est-ce qu'il est inconscient ? Est-ce qu'il est aveuglé ? Est-ce qu'il ne voit pas toute la jalousie, tout ce qui se trame dans sa famille ? Ou bien est-ce qu'il le pressent, qu'il a le souci de la fraternité ? Et donc, de se montrer le père de tout le monde, le texte dit « Vois la paix de tes frères ». Donc, il le situe comme étant les frères de Jacob aussi. N'est-il pas préoccupé par la paix dans la famille ? Le mot « shalom », paix, revient deux fois. Et entre parenthèses, petit bétail peut symboliser famille. On peut voir aussi dans cet éloignement, dans une interprétation plus profonde, enfin, ou seconde, disons, une chance qui est donnée à la paix familiale. Joseph a besoin, d'une part, de s'éloigner de son père, puisqu'il se situe continuellement dans la prolongation de son désir, comme c'est le préféré. Il est comme pris dans le dessein du père, dans les désirs du père. Il a peu d'existence par lui-même. Et d'un autre côté, il doit aller du côté de ses frères. Sans pour autant, et de nouveau l'ambiguïté, sans pour autant cesser d'être l'élu du père, puisque c'est lui qui est chargé d'aller vers ses frères et de faire revenir une parole de paix au père. Donc il y a là de nouveau le mystère de l'élection, le fils qui est élu dans la famille. En tout cas, il reste le personnage central, et Jacob donc envoie son fils qui se met à errer. Il se perd dans la campagne, il erre dans les champs. Il n'arrive pas à trouver des frères. Pourquoi est-ce qu'il se perd ? On peut dire qu'il est jeune et donc il est inexpérimenté. On peut se dire aussi, un deuxième niveau d'interprétation, c'est que de fait, il est dans une situation telle qu'il est incapable de trouver des frères. Et donc son errance est signe finalement de la confusion dans laquelle notre Joseph se trouve pour l'instant. En fait, on peut se demander si Joseph, quand il va vers ses frères, est-ce qu'il va vraiment volontairement par lui-même, parce qu'il le veut, ou bien simplement pour plaire au père, parce qu'il se situe toujours dans cette dynamique d'emprise paternelle. Et là, pour la première fois, quelqu'un lui adresse la parole et lui dit « Mais qu'est-ce que tu es en train de chercher, toi ? Que cherches-tu, toi ?» Le renvoie à sa propre identité, sans faire allusion au père. Alors, qui est ce personnage providentiel ? Qui est ce personnage qui lui donne des indications pour qu'il puisse de fait trouver ses frères ? Eh bien, il y a plusieurs interprétations possibles. En tout cas, quand je lis ce texte, je pense spontanément aux trois hommes qui s'arrêtent chez Abraham en Genèse 18:1. Vous vous souvenez, hein, ces trois hommes, hein, on l'a lu il n'y a pas longtemps dans la liturgie. Ou bien l'homme contre lequel Jacob a lutté toute la nuit au Jacob, en 32:25. Il rappelle aussi le messager qui trouve Agar, donc la servante d'Abraham, errant dans le désert, qui la questionne sur ce qu'elle fait et lui permet de dire « je », 16:8. Donc si vous voulez, il y a là l'intervention d'un personnage mystérieux. S'agit-il d'un ange ? Vous pouvez dire oui. S'agit-il d'un hasard ? Vous pouvez dire oui, en tout cas c'est un hasard bien providentiel. S'agit-il d'un autre être humain ? Possible. En tout cas, ce qui est intéressant, c'est que le texte ne nous force à aucune interprétation. En tout cas, ça reste vraiment une énigme et ce personnage joue un rôle tout à fait central pour Joseph. De même, dans nos histoires familiales, parfois il y a comme ça l'intervention de quelqu'un d'étranger qui va tout d'un coup nous aider à résoudre quelque chose, ou en tout cas sur le chemin, va être mis sur le chemin pour pouvoir faire un pas qui ne nous serait pas possible par ailleurs. Quelqu'un d'étranger à la famille, un homme. Parce que la logique familiale est tellement pathogène que finalement, on a besoin d'une intervention extérieure.
pour le très grand interprète de l'écriture juif qui s'appelle Rashi, il s'agit de l'ange Gabriel, ni plus ni moins. L'ange de la force. Pour d'autres, c'est l'ange Raphaël, l'ange de la tendresse et de la guérison. En tout cas, pour le narrateur de notre texte, grande discrétion. Les frères virent de loin Joseph, et avant qu'il s'approche d'eux, ils intriguèrent contre lui pour le faire mourir. Et ils dirent chacun à son frère, « Voici le maître des rêves, c'est celui-ci qui vient. Maintenant, allez, tuons-le, jetons-le dans les trous, dans des trous, et nous dirons, une bête méchante l'a mangé, et nous verrons ce que seront ses rêves. » Avant qu'il ne s'approche, avant qu'il ne puisse voir pleinement son visage, qu'il puisse nouer véritablement une relation de frère avec lui. Les intrigues, les complots naissent lorsque on n'est plus capable de voir dans l'autre son frère. Alors comment le reconnaissent-ils ? Plus tard, on apprendra que c'est grâce à la tunique dorée, la tunique ornée, qui va exciter leur haine, qui va être comme le moyen par lequel ils vont pouvoir symboliser le rejet de ses préférences du père. Il voit en lui un maître, maître des rêves, voilà. Et donc ils se mettent à intriguer contre lui, et même à trouver une petite histoire, nous dirons, une bête méchante l'a mangé. Mais ce n'est pas tout à fait vrai, c'est toujours cette bête méchante contre laquelle lutte tout le livre de la Genèse, depuis Genèse 3, hein, souvenez-vous de nouveau, Caïn et Abel, mais il y a quelque chose en toi qui est tapis, est-ce que tu le domineras ? C'est le même type de problématique. Alors, Ruben essaye d'intervenir, ne le frappons pas à mort, ne répandez pas de sang, intéressant, ne le frappons pas à mort, il se met du côté des agresseurs, et puis après il prend distance, ne répandez pas de sang. Ruben qui est l'aîné de la famille. Alors, donc il se désolidarise de la fratrie pour sauver son frère. Alors, je ne vais pas ici me lancer dans l'histoire de Ruben, qui mériterait de tout un enseignement à lui seul. Mais Ruben, en fait, c'est quelqu'un qui est disqualifié depuis un bon moment. C'est quelqu'un qui a toujours la préoccupation de rentrer dans les bonnes grâces du père, de reprendre sa place d'aîné qui lui a été ôtée à cause de cet acte-là, et du coup qui est très préoccupé lui-même. Et chaque fois qu'il intervient, vous verrez, c'est à côté de la plaque. D'accord ? Et c'est moi, je. Donc il avait couché avec la concubine de Jacob, Bila, donc la servante de Rachel, qui venait par ailleurs de mourir en couche. Jacob l'a appris en 35, 21, 22, et donc sa place d'aîné risque de lui échapper, et lui échappera en 49, 4. Mais il ne peut pas s'empêcher de dire, je vais essayer de trouver moi mon... Enfin, d'un côté, comme je suis l'aîné, je suis responsable de Joseph, et d'un autre côté, si jamais je fais une bonne action, peut-être que je vais rentrer dans les bonnes grâces du père, et que je me montrerai digne d'être aîné. Bon. Le crime. Lorsque Joseph vint vers ses frères, ils dépouillèrent Joseph de sa tunique, la tunique d'apparat qui était sur lui, et ils le prirent et le jetèrent dans le trou, et le trou était vide, et il n'y avait pas d'eau dedans, et ils s'installèrent pour prendre le repas. On insiste beaucoup sur la tunique. Il s'agit là d'une description sans beaucoup de pathos, sans décrire ce qui se passe en Joseph. Joseph passe d'un statut supérieur avec sa tunique à un statut inférieur. Il est dans une certaine nudité. Il est dans un trou, sous les pieds des frères, oui, qui le dominent maintenant. Le trou qui a une double signification, qui est celui de la mort, mais qui est aussi ce qui soustrait Joseph à la violence de ses frères. Oui. Dès à présent, Joseph n'existe plus comme personne, c'est un objet que l'on va pouvoir aliéner, vendre, etc. et se mettre à et s'installèrent pour prendre le repas. C'est quand même violent, hein. Je veux dire, on vient de commettre un crime. On a peut-être pas faim, on serait plutôt noué à ce moment-là. Mais là, apparemment, Joseph n'existant déjà plus comme frère, ils prennent un repas. Ce faisant, la symbolique du repas, encore une fois, dans l'écriture, est une symbolique qui est une symbolique humaine, toute simple, hein, et universelle, est extrêmement puissante. C'est la symbolique de la communion, le repas. Prendre manger avec quelqu'un, c'est vraiment une communion. Et donc, ici, il s'agit d'un anti-repas, comme l'anti-repas d'Adam et Ève, avec, pas la pomme, mais le fruit, vous voyez ? Comme le repas de Hérode, Hérodiade et vous savez, Salomé qui danse. Ce sont des anti-repas qui sont
où des repas où la communion est pervertie et où s'installe entre les frères une sorte de secret scellé dans le mensonge. En même temps, n'y a-t-il pas là aussi une mystérieuse prophétie ? Auprès de Joseph, il y a de quoi manger. Et Judas dit à ses frères, « Quel profit que nous tuions notre frère, que nous couvrions de son sang ? Allez, que nous le vendions aux Ismaélites, mais que notre main ne soit pas sur lui, car il est notre frère, notre chair. » Et ses frères écoutèrent. Le prétendu maître des rêves va être vendu comme esclave. Donc pendant qu'ils sont en train de manger, de discuter, la parole est utilisée un petit peu comme chacun allons au champ, hein, non pas pour la paix familiale, mais au contraire, pour la trahison familiale. Hein. Donc la parole est pervertie. Repensons aussi à l'Eucharistie, avec la présence de Judas, hein, où justement l'anti-repas, le repas est victorieux de l'anti-repas. C'est celui qui prend la même, qui mange à la même bouchée que moi, qui au même plat que moi. Bon. Donc là, la parole est de nouveau malade. En même temps, la parole permet d'éviter une effusion de sang. Ce faisant, pendant qu'ils discutent, il y a des Madianites, des marchands, qui passent près du trou et qui voient Joseph. Alors ils le tirent du trou et c'est eux qui vendent Joseph aux Ismaélites pour 20 pièces d'argent. D'accord ? Pendant que les frères sont en train de discuter, voilà. Voilà ce qui se passe. 20 pièces d'argent, entre parenthèses, c'est pas beaucoup, hein ? C'est moins que ce qui est demandé pour un esclave, normalement. Il faut dire que c'est un homme assez jeune, donc peut-être qu'il vaut moins. Alors, remarquez aussi que ce sont les Madianites qui sont bénéficiaires de la vente du frère. Ce ne sont pas qui vont avoir l'argent. Ce ne sont pas les vrais frères de Joseph. Les Madianites qui sont, entre parenthèses, les descendants d'Abraham. Les Madianites, Madian, au chapitre 25, versets 1 et 2, c'est le fils entre Abraham et sa concubine Ketura. Oui, en général, on ne lit pas tout ça, mais voilà, donc Abraham n'avait pas que Ismaël et Isaac. Il en avait encore d'autres. Bon, Madian, c'est un de ses enfants. Donc, on reste bien en famille, même si c'est à une génération. De plus, Madianite est proche du mot hébreu qui désigne querelle. Donc, c'est leur querelle avec Joseph qui est la cause de leur vente. Les Madianites apparaissent comme les hommes de la querelle. Et donc, ce qui est personnellement moi, ce qui m'a fasciné, c'est que à la fois les frères sont coupables parce que c'est eux qui l'ont mis dans le trou et qui ont le projet de le vendre, et à la fois ils ne sont pas coupables pleinement parce que c'est pas eux qui l'ont vendu. Oui. Encore une fois, je déteste l'ambivalence, hein, moi-même, l'ambiguïté. Mais il y a une phrase du psaume que je trouve magnifique qui dit Seigneur, tu es droit avec l'homme droit et tu ruses avec les pervers. Tu ruses avec les gens qui sont dans le mensonge. Et là, nous sommes dans une situation où il y a plein de ruses. Et donc, il y a... la vérité doit se frayer un chemin comme elle peut. Voilà. Et puis, Ruben revint vers les frères. Il va aller les voir et puis il se met à se lamenter. L'enfant n'est pas là. L'enfant n'est pas là. Il ne dit pas notre frère, hein, l'enfant. Et moi, où je viens, moi. Vous voyez, Ruben. Moi, donc, c'est dramatique pour moi, d'accord ? Une fois que la question de Joseph semble réglée, encore faut-il s'occuper du père. Alors, je me suis mis un petit peu, je ne peux pas m'empêcher de me mettre dans la situation des frères, et me suis dit, si j'avais été dans cette situation-là, comment est-ce que j'aurais réagi ? Après tout, le père a envoyé son fils, notre père a envoyé son fils très loin, sur des routes peu sûres, il y a plus de 80 km, en plus il ne nous a pas trouvés, il a fallu faire en plus 20 km, il a erré. Le plus simple, enfin, je veux dire, si j'avais été Hitchcock ou quelqu'un qui devait penser un crime parfait, ben, on ne dit rien, on dit on ne l'a pas vu. D'accord ? Pourquoi est-ce qu'ils vont inventer toute une histoire ?
ils sont dès le début, dès qu'ils voient au loin arriver Joseph, ils sont déjà préoccupés d'une version officielle qu'ils pourront donner au père, sans envisager même la solution de se taire, de ne rien dire. Alors, ce qui m'a mis sur la piste, c'est l'utilisation d'un symbole très fort pour la version officielle, c'est la tunique que vous voyez là au centre du tableau. C'est un tableau de, bon, je sais pas, il faudra un tableau de Diego Velázquez qui est né qui est mort en 1660, donc qui est né au début du XVIIe siècle et qui représente les frères qui vont dire au père que ils ont trouvé la tunique ensanglantée de Joseph. Et au centre du tableau, il y a la tunique. La tunique qui est trempée dans le sang. Alors, plusieurs raisons à cette explication symbolique. Tout d'abord, on assiste ici à un processus psychologique bien connu. Des victimes deviennent bourreaux à leur tour, en utilisant comme instrument de torture l'objet qui les a fait souffrir. Ils ont été victimes d'un manque d'amour du père. La tunique en est le symbole le plus frappant. Et donc, ils veulent prendre une revanche sur son frère, sur leur frère, en montrant la tunique à leur père. Et donc, lui dire, mais finalement, c'est toi le responsable. Non seulement parce que tu n'aurais pas dû le laisser voyager tout seul, mais aussi parce que c'est finalement ton amour qui l'a tué, ton amour préférentiel qui l'a tué. Tu n'aurais pas dû l'aimer plus que nous. Et quand ils vont rapporter l'événement tragique à leur père, leur mensonge, il insiste sur le mot « ton fils ». Donc il n'utilise pas le mot « notre frère ».« Ton fils », comme s'il mettait la distance entre Joseph et eux. Une autre explication, maintenant que celui qui porte la tunique n'est plus là, c'est à nous que tu dois donner cette tunique. D'accord ? Aime-nous, revais-nous à présent de l'habit de l'absent. Puis en filigrane, il y a toute la cérémonie du Yom Kippour, Lévitique 16, je vous invite à le relire, qui est suggérée seulement, par notre passage. Dans cette cérémonie du Yom Kippour, donc du Grand Pardon, il y avait deux boucs qui étaient présentés, l'un chargé du péché de la collectivité et expulsé au désert, vers une terre éloignée, dit le texte. L'autre est égorgé en sacrifice pour le péché et son sang est offert pour permettre la réconciliation. Quelle est la réaction de Jacob ? Et Jacob reconnut et dit, « La tunique de mon fils, une bête méchante l'a mangée. Il a été déchiqueté Joseph. Et Jacob déchira ses habits et mit un sac sur ses reins. Et il se mit en deuil au sujet de son fils de nombreux jours. Et tous ses fils et toutes ses filles se levèrent pour le consoler. » Ah voilà, les filles qui arrivent là comme consolatrices. Et il dit, « Oui, je descendrai vers mon fils en deuil au Sheol. » Et son père le pleura. 37, 33, 35. Alors, arrêtons-nous un tout petit peu à ce déchirement terrible de Jacob, qui a comme conséquence de refuser de sortir de son deuil. De nouveau, on retrouve une position à plusieurs niveaux. Il refuse de sortir de son deuil parce qu'il reste toujours affectivement attaché à ce fils. Il ne veut pas s'en défaire. Alors, il est normal que le travail de deuil prenne du temps. Mais il peut arriver à certaines familles que, j'ai déjà été témoin de cela plusieurs fois, où suite à un décès d'un des enfants, les parents restent attachés, ne veulent pas laisser partir l'enfant. Voyez, ce n'est pas un jugement moral, encore une fois, c'est une constatation et qui rend la vie difficile pour tout le monde, que le travail de deuil prenne une année, voire plusieurs années, ça peut être normal, mais qu'il y ait un travail de séparation qui se fasse est presque nécessaire. Mais là, chez Jacob, il y a un refus. Et ce refus est donc mauvais, et donc négatif.
Et donc, a comme conséquence, non seulement de ne pas réintégrer les frères ou de ne pas les faire plus aimer, mais de les mettre encore plus sur le côté. Mais deuxièmement, il ne faut jamais oublier que Jacob est un rusé. Jacob est un rusé. Et il a bien senti que ça n'allait pas très bien entre ses différents fils. Il a bien vu de quoi Siméon et Lévi étaient capables, de quoi Ruben était capable. Ce sont des hommes de sang qui n'ont pas eu peur de verser du sang. Donc, un affreux doute ne peut pas ne pas se glisser dans l'intériorité même de Jacob. Alors, en refusant de sortir du deuil, il témoigne de façon douloureuse que la paix familiale ne pourra pas se construire sur un mensonge, ou en tout cas sur une ambiguïté. Et donc, c'est peut-être, encore une fois, il y a des choses qui ne sont pas justes, mais c'est peut-être le seul moyen qu'il a trouvé pour que, au milieu d'une parole qui est profondément malade, eh bien, un témoignage de vérité soit donné. Et en même temps, quand il dit « une bête méchante l'a mangé, il a été déchiqueté Joseph », conséquence, eh bien, la famille de Jacob est en piteux état. Elle est quasi détruite. Jacob n'arrête pas de pleurer, avec toute l'ambiguïté que ses larmes cachent. Il descend au Sheol. Il dit je veux descendre au Sheol pour retrouver mon fils. Les frères sont liés par un pacte mensonger, et ça, vous le voyez de façon admirable sur ce tableau de Velázquez. Tous les frères sont là, et en fait, ils se regardent sans se regarder. Vous voyez, il y a une conspiration du silence et du mensonge, avec chacun son attitude propre. La parole est donc profondément, et j'insiste sur ce point, profondément malade. On n'ose pas plus se regarder. Jacob ne regarde pas ses fils, mais regarde la tunique, et essaye de regarder au-delà de la tunique. Essaye de comprendre. On voit là une famille où règne le mensonge, où la parole est scellée. 20 années passent. 20 années passent. C'est long, 20 années. 20 années avec une ambiance pareille. Oh, peut-être pas aussi manifeste, mais voilà. Les frères sont scellés. Peut-être qu'il y a des... Il y a des paroles qui n'osent plus se dire. Voilà. Donc, et puis, le lien avec le père est aussi terriblement douloureux. Alors, Judas, lui, va faire sa vie de son côté. Et Joseph, vendu comme esclave, va aussi faire sa vie de son côté. Enfin, faire sa vie, avoir toute une série d'aventures. Donc, le narrateur va s'attacher à décrire la vie des deux protagonistes principaux des retrouvailles, des deux artisans, à savoir Joseph et Judas. Joseph vit dans un étonnant silence. Et par rapport à toutes les accusations fausses dont il est objet, dont il sera l'objet, il va rester en silence. Quand le mensonge règne, à un certain moment, un peu comme le Christ face à Pilate, quand le mensonge règne, à un certain moment, il n'y a plus que le silence et la droiture intérieure qui soit l'ultime recours. Et Joseph va mûrir une sagesse extraordinaire dans ce silence. Il va devenir capable d'interpréter les paroles les plus confuses possibles et imaginables, de dénouer les fils des rêves. Bref, pendant 20 ans, les protagonistes ont mûri. Et je pense que dans les histoires familiales, les choses se passent comme ça aussi. On peut très bien, avec son frère ou avec sa sœur, avoir des graves difficultés pendant un moment précis de la vie. Et puis, avec le temps, je ne dis pas qu'il faut attendre 20 ans, mais avec le temps, chacun a rencontré des obstacles, des épreuves dans sa propre vie, et donc on se transforme. Et donc on est capable, peut-être, pas toujours, de renouer des fils qui se sont rompus parce qu'on a chacun eu ses propres expériences et on a pu rencontrer ses propres difficultés, faire l'expérience de ses propres limites, voyez, et de ses propres fautes, finalement. Et donc, on peut retrouver son frère ou sa sœur avec un regard neuf. Je vais donner le dénouement de façon assez schématique, sans trop m'attarder aux subtilités du texte. Tout d'abord, l'apparition de la famine, qui est l'expression finalement d'une famine plus grande.
qui est une fin de fraternité. Ils sont en train de dépérir. Et donc les événements extérieurs manifestent que c'est une famille qui est en train de mourir. Alors que c'est la famille dans laquelle, n'oubliez pas, dans laquelle toutes les générations sont appelées à être bénies dans le futur. Voilà, alors, ils font un premier voyage en Égypte. Là, ils rencontrent Joseph. Joseph, tout de suite, les reconnaît. Lui, eux, personne ne le reconnaît. Alors, Joseph, par toute une série de stratagèmes assez fins, essaye qu'ils le reconnaissent. Et en même temps, il ne sait pas très bien encore de quel bois il se chauffe, ses frères. Donc, il est extrêmement prudent. Alors, au premier voyage, il les accuse d'espionnage. Vous êtes des espions. Et donc, il les fait mettre au trou pendant 3 jours. Il leur donne de revivre ce que lui-même a vécu. Parce que ce n'est pas déjà ici en France, j'imagine que d'être en prison de façon préventive, ça doit être quelque chose de terrible. Mais là, dans un pays étranger, accusé d'un truc dont on ne sait pas, dans une langue que l'on ne connaît pas, etc., ils ont dû vraiment. Ils leur donnent le temps de repenser à leur passé familial. Hein, parce que quand ils sont pendant 3 jours dans le trou, en même temps, ils les accusent d'espionnage. Espionnage, c'est quoi un espion ? C'est quelqu'un qui se déguise pour s'emparer du pays. Alors ils disent, non, nous ne sommes pas des espions, après 3 jours où il les a fait mariner dans leur jus, si vous me permettez cette expression. Non, nous ne sommes pas des espions, nous sommes 12 frères. Étonnant qu'ils répondent ça. Nous sommes 12 frères, dont l'un, le plus petit, est resté avec le père, et un autre n'est plus. Et le texte dit, l'unique n'est plus. L'un ou l'unique n'est plus. C'est étonnant qu'ils répondent comme cela. Pour se défendre, ils se disent, voilà, nous sommes sans doute qu'ils se disent, on n'envoie pas 10 frères comme espions. D'accord ? Alors Joseph leur dit, pour prouver que vous êtes bien des frères, allez me chercher le plus jeune, Benjamin. Voilà. Alors ils partent. Bon, il y a une histoire d'argent dans les sacs et tout et tout. Et votre frère, le petit, vous le ferez venir vers moi pour que soient vérifiées vos paroles et vous ne mourrez pas. Voilà, alors il y a beaucoup de pleurs, surtout de la part de Joseph qui est extrêmement ému de toutes ces histoires-là. En même temps, pourquoi est-ce qu'il fait venir Benjamin ? C'est parce qu'il n'est pas sûr que Benjamin soit toujours vivant. Et en même temps, il a peut-être le désir de le retrouver et peut-être aussi de le mettre, s'il est toujours vivant, en dehors des griffes des frères. Oui, parce que Benjamin, c'est son petit frère à lui, donc le fils de Rachel, lui aussi, il est le fils de Rachel, hein, la préférée de Jacob. Et donc, voilà, alors il retourne auprès du père, il y a toute une confrontation entre les 10 et le père. Le père ne veut surtout pas laisser partir Benjamin. Il ne veut surtout pas partir laisser Benjamin. Alors, Ruben, l'aîné, comme d'habitude, a une réaction à côté. Excusez-moi pour les aînés qui sont ici parmi vous. Moi-même, je suis aîné, donc je suis le premier qui me... voilà. Mais Ruben, lui dit, « Mes deux fils, tu pourras les faire mourir si je ne fais pas revenir vers toi, Benjamin. Donne-le en ma main et moi, je le referai revenir vers toi. » Comme si Jacob pouvait se satisfaire de la garantie de ses deux petits-fils, comme si Jacob pouvait mettre à mort ses deux petits-fils. Vous voyez, bon, il est dans une logique qui n'est pas celle de quelqu'un qui transmet la vie. Donc, Jacob refuse catégoriquement, et le texte dit qu'il a peur de ce qui pourrait se passer, non pas en Égypte, le texte ne dit pas que Jacob a peur de ce qui pourrait se passer en Égypte, mais, je cite le texte, sur la route sur laquelle vous irez. C'est quand même très fort, hein ? Donc ça veut dire que le vieux Jacob, il a quand même des soupçons. Alors, il ne dit pas à ses fils, c'est vous qui allez l'attaquer, ça peut être des brigands. Mais en tout cas, il n'a pas peur. Le texte dit qu'il a peur que ce qui va se passer sur la route sur laquelle vous irez. Et donc, il retient Benjamin, il l'accapare. 20 ans après, toute l'affection qu'il avait pour Joseph, c'est reporté sur Benjamin. Rien du tout n'est résolu, bien le contraire.
nouveau temps mort. Finalement, bien plus tard, Judas intervient, la famine continue, et Judas intervient, il faut absolument que tu nous envoies en Égypte, sinon nous allons mourir. Nous allons mourir. Et le père dit, très bien, allez en Égypte, allez en Égypte. Mais sans du tout penser qu'il doit donner Benjamin pour cela. Alors Judas, cette fois-ci, avec un franc-parler qu'il a appris avec l'épisode de Tamar, met son père devant ses responsabilités. Et arrête de ruser, arrête, il lui dit, soit tu nous donnes Benjamin et nous allons, soit tu ne nous donnes pas Benjamin et nous mourrons tous. Oui. Judas joue vraiment un rôle tout à fait décisif. Alors finalement, le père consent, et voilà que Benjamin descend en Égypte avec les frères. Et puis Joseph le voit, il les invite à manger, il met toute une série de petits signes pour le faire reconnaître dans ce repas. Pour le lecteur pressé, on ne voit pas ces signes, mais pour le lecteur attentif, par exemple, il place les frères, les frères en rendage. Comment est-ce qu'il pouvait savoir ça? Peut-être qu'il leur a demandé, en tout cas le texte ne le dit pas. Ça veut dire qu'il les connaît, en tout cas qu'il a pris des... Et puis, lui-même ne mange pas avec les Égyptiens. Mais il ne mange pas non plus avec ses frères. Il mange à table tout seul, avec une distance. Et puis alors, surtout, il donne 5 portions à Benjamin. Donc, il reproduit l'injustice paternelle, en quelque sorte. Bon. Bref, il essaye de se faire reconnaître par toute une série de petits signes pendant ce repas, mais rien n'y fait. Alors, le repas se clôture de façon un peu lamentable. 43-34, ils s'enivrèrent avec lui. Ben voilà, oui, on ne trouve plus que ça. Pour essayer de créer une sorte de communion, d'oubli. Bon. Alors, il y a un nouveau stratagème avec la coupe, une coupe qui met dans un des bagages de Benjamin. Bref, il les accuse de vol et il finalement veut retenir Benjamin en otage. Et à ce moment-là, Judas dit... Je suis prêt à me proposer comme donc il y a la solidarité de tous les frères autour de Benjamin et finalement enfin c'est magnifique en même temps ils reconnaissent que là derrière dans les injustices qu'ils suivent ce sont pas complètement des injustices qu'ils vivent que toutes ces manœuvres de Joseph qu'ils attribuent à Dieu parce qu'ils voient pas comment c'est possible que l'argent s'est trouvé dans ses sacs. Comment la coupe s'est retrouvée dans les sacs, ils repensent à tout leur passé et puis ils se sentent très coupables. Alors, ils disent qu'ils sont coupables sans être coupables. Vous voyez, mais en même temps, bon, voilà. Et finalement, ils se montrent solidaires de Joseph, de Benjamin. Ils reviennent tous, ils sont prêts à tous être esclaves de Joseph, qu'ils ne reconnaissent pas encore comme Joseph, mais comme le maître de l'Égypte. Et finalement, Joseph tombe au cou de Benjamin, et l'embrasse. Benjamin tombe au cou de Joseph et l'embrasse. Et le texte dit « Et ils embrassèrent Joseph. » Et Joseph embrassèrent ses frères. Mais il ne dit pas que ses frères embrassèrent Joseph. Stupéfaction. Bon, et puis finalement, les frères reviennent pour chercher le père. Et le père, après avoir demandé l'avis de Dieu, finalement monte en Égypte où il retrouve son fils Joseph. Passe 17 ans. On pourrait dire que tout est bien qui finit bien. Mais voilà que Jacob meurt de vieillesse. Maintenant que le père est mort, puisque finalement Joseph a pardonné à ses frères, ou en tout cas a permis à ses frères de venir en Égypte et les a ravitaillés parce que par amour du père, voilà ce que dit le texte, chapitre 50, verset 15. Et les frères de Joseph craignirent parce que leur père était mort et ils dirent, si Joseph nous traitait en adversaire et voulait nous retourner tout le mal dont nous l'avons rétribué. Et ils envoyèrent quelqu'un pour dire, ton père a ordonné avant sa mort en disant, entre parenthèses, c'est pas vrai du tout, c'est nouveau un stratagème. C'est nouveau un stratagème de la part des frères. Le père n'a pas ordonné cela, en tout cas, le texte ne nous le rapporte pas. Ton père a ordonné avant sa mort en disant, ainsi parlerez-vous à Joseph, « Oh, je te prie, pardonne, je te prie, la révolte de tes frères et leur faute, car c'est du mal qu'ils t'ont rétribué. Et maintenant, pardonne, je te prie, pour la révolte
des serviteurs du Dieu de ton père. Ils savent que Joseph est un Dieu. C'est éminemment adroit comme discours. Hein. Enfin, c'est génial. Bon. Et donc, ils savent que Joseph aime beaucoup Dieu et qu'il se présente toujours comme Dieu. Et donc, eux-mêmes se présentent comme serviteurs de Dieu. Du Dieu de ton père. De ton père. Et Joseph pleura lorsqu'ils lui parlèrent, et ses frères aussi allèrent et tombèrent devant lui, et ils dirent, « Nous voici pour toi comme des esclaves. » Sincèrement, en lisant les retrouvailles en Égypte, je me suis dit, « Bon, maintenant, tout est bien, qui finit bien. » Et il faut, en fait, pendant 17 ans, ses frères vivent encore dans la crainte de Joseph. Vous voyez, quel temps il faut pour que la guérison familiale opère. Et Joseph, qui n'est pas aussi innocent qu'il puisse paraître, parce que c'est frappant, il n'a pas, en fait, laissé l'occasion vraiment aux frères d'exprimer leur culpabilité et leur faute. Il a surtout été préoccupé du père, mais il ne s'est peut-être pas suffisamment préoccupé des frères. Il n'a pas suffisamment laissé le temps de l'aveu, hein, et du dialogue vraiment avec les frères. Est-ce que Joseph a permis tout de suite, il a donné une interprétation théologique. Quand les frères ont avoué, il dit, c'est Dieu qui m'a envoyé. C'est pas vous qui m'avez vendu. D'ailleurs, c'est pas vous qui m'avez vendu, ce sont les Madianites. C'est pas Dieu qui m'a envoyé. C'est pas vous qui m'avez vendu. C'est Dieu qui m'a envoyé. Tout de suite, il a donné une interprétation théologique qui n'est pas fausse. Mais il n'a peut-être pas suffisamment reconnu et accepté la gravité de l'offense pour qu'un pardon puisse être donné. Enfin, tout est bien qui finit bien. Le livre de la Genèse se conclut par la victoire de la fraternité sur la convoitise.

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2: Père, Seigneur du ciel et de la terre, je proclame ta louange. Ce que tu as caché aux sages et aux savants, tu l'as révélé aux tout petits. Matthieu 11, 25.

La Vierge Marie nous introduit elle-même dans ce grand mystère et nous avons besoin d'elle pour comprendre, s'il est possible de comprendre, mais en tout cas au sens étymologique du mot, de prendre avec nous cet amour du Père, cet amour de Dieu dans la croix. Au fond, la question, c'est de se demander comment est-il possible que le Père nous aime à travers la croix de son Fils ? Et comment le Père continue-t-il d'aimer son Fils dans la croix ? Cette deuxième question s'impose, tant il pourrait apparaître au premier abord que le Père ait abandonné son Fils bien-aimé à la souffrance. N'est-ce pas ce qu'il faisait dire d'ailleurs à la grande Thérèse, sainte Thérèse d'Avila ? « Seigneur, quand on voit comment tu traites tes amis, pas étonnant que tu en aies si peu. » Et c'est important car lorsque nous sommes confrontés à la croix, comment croire encore à l'amour de Dieu pour nous ? Quand les autres sont confrontés à la croix autour de nous, comment leur dire que Dieu les aime à travers cette souffrance qui est au rendez-vous de leur vie ? Un premier verset de l'Évangile s'impose ici, et qui me paraît être en effet la clé pour entrer dans une telle énigme, mieux dans un tel mystère, encore une fois. C'est chez saint Jean que nous trouvons cette clé, au chapitre 3e, dans l'entretien de Jésus avec Nicodème, et qui dit ceci que vous connaissez bien, n'est-ce pas, au verset 14-16 du chapitre 3 de saint Jean. « Comme Moïse éleva le serpent dans le désert, ainsi faut-il que soit élevé le Fils de l'homme, afin que quiconque croit ait en lui la vie éternelle. » Voilà le verset principal. « Car Dieu a tant aimé le monde qu'il a donné son Fils, l'unique engendré, afin que quiconque croit en lui ne se perde pas, mais ait la vie éternelle. » Voyez, Dieu a tant aimé le monde qu'il a donné son Fils. Et on comprend comment est-ce qu'il l'a donné, puisque tout de suite auparavant, on dit qu'il faut que le Fils de l'homme soit élevé comme Moïse a élevé le serpent dans le désert. Et c'est évidemment une référence directe au mystère de la croix. La première chose d'abord qu'il faut tenir, et je ne sais pas si nous avons suffisamment conscience de ce prodige, c'est que c'est l'amour de Dieu déjà pour les hommes. Que Dieu aime l'homme, je dirais avec le pape Jean-Paul II en particulier dans Benoît XVI pardon, en particulier dans sa très belle encyclique Deus Caritas Est, qui est sa première encyclique, que Dieu aime l'homme, c'est là la grande et absolue nouveauté, non seulement du christianisme, mais de la révélation judéo-chrétienne. Nous croyons en un Dieu qui nous aime. Bon, ça paraît une évidence pour nous, évidemment. Doublement, donc. Mais ce n'est pas évident que Dieu, ce Dieu transcendant, ce Dieu créateur, ce Dieu qui est le tout autre, il y a une distance infinie, infiniment plus infinie, dirait Pascal, entre la créature et Dieu. Mais que Dieu aime l'homme, il n'y a que la révélation qui peut nous l'enseigner. Il n'y a que Dieu qui pouvait nous le révéler lui-même. Les philosophes de l'Antiquité, comme Aristote par exemple, croyaient en un premier moteur, nécessaire pour impulser tous les mouvements de l'univers. Mais ce premier moteur reste anonyme, aveugle, froid. Comme dit Benoît XVI dans Deus Caritas Est, il est l'objet du désir et de l'amour, sans doute, de la créature. C'est parce qu'il est aimé qu'il attire les autres êtres et que ceux-ci entrent en mouvement. Mais lui-même n'aime pas. Il n'a pas besoin de nous. Il ne s'intéresse pas à nous et à ce que nous ressentons, ce que nous éprouvons, ce que nous vivons dans notre chair, dans notre cœur, dans nos affections. Aussi loin que l'on remonte dans l'histoire de l'humanité, on s'accorde même à reconnaître que toutes les religions, en dernière analyse, croient en un Dieu unique et créateur. Ce qu'on appelle les animistes, les religions primitives ou naturelles, comme l'on dit, encore dans le continent africain, croit finalement, dernière analyse, en un Dieu unique, créateur de toutes choses, mais qui demeure si loin de l'homme, si étranger à
ses préoccupations concrètes qu'il a bien fallu inventer des divinités intermédiaires. Et c'est pourquoi l'on parle de polythéisme religieux, mais en fait, le polythéisme est un avatar du monothéisme. Aussi loin que l'on remonte dans l'humanité, on trouvera en effet le monothéisme. Inventer des divinités intermédiaires qui sont les forces ou les puissances de la nature que l'on a divinisées, mais qui ne sauvent pas, qui n'aiment pas l'homme, que l'on craint terriblement, dont on sait qu'elles peuvent exercer aveuglément leur colère contre l'homme, qui tente de se les amadouer en offrant des sacrifices. Tenez, au siècle des Lumières, alors qu'on entre dans cette modernité qui voudrait se passer de Dieu, et il y aura la Révolution française, n'est-ce pas ? On a retrouvé paradoxalement l'existence d'un Dieu grand architecte de l'univers. Un certain nombre de loges de la franc-maçonnerie qui aujourd'hui voudraient nous faire croire qu'on peut très bien être chrétien et franc-maçon et entrer dans une loge tout en étant chrétien. Leur doctrine, leur principe, c'est en effet l'idée d'un Dieu grand architecte de l'univers. C'est pourquoi ils admettent dans leur sein toutes les religions. Mais ce grand architecte de l'univers, qu'est-ce qu'il reste lui aussi, loin de l'homme, livré qu'il est, l'homme, à la toute-puissance de sa raison, la déesse raison, la raison technique et scientifique qui domine le monde moderne et qui plus est le monde contemporain. Cette raison qui prétend sauver l'homme, résoudre toutes ses difficultés, toutes ses préoccupations. Heureusement que l'homme aime l'homme, hein, nous dit-on. Heureusement qu'il se préoccupe de l'homme, la grande tension humanitaire qui traverse l'humanité d'aujourd'hui, qui est une belle chose en effet par certains aspects. C'est un aspect très positif de la vie de l'homme. Mais cette raison sans Dieu, qui n'est plus ouverte à Dieu, qui ne reconnaît plus un Dieu qui aime l'homme, peut devenir tellement inhumaine. Lorsque la raison organise la vie des hommes, lorsqu'elle prétend sauver les hommes, sans Dieu, on sait ce que ça donne, non ? Le XXe siècle et les drames humains, les catastrophes humaines, les destructions de l'homme, que ce soit le nazisme, que ce soit le communisme bolchevique, et ce XXIe siècle qui a du mal à trouver un sens et qui voudrait se passer de Dieu. Vous savez ce que disait le pape Benoît XVI et qui peut-être est l'une des grandes explications de tout son pontificat. Le problème, le vrai problème d'aujourd'hui, c'est que Dieu semble disparaître de l'horizon des hommes. Et tandis que s'éteint la lumière qui vient de lui, l'humanité manque d'orientation et les effets destructeurs se multiplient en son sein. Au contraire, le Dieu révélé dans la Bible est un Dieu qui aime l'homme. Vous avez, vous rappelez sans doute dans cette belle encyclique à laquelle je vous renvoie encore, Deus Caritas Est, la première encyclique de Benoît XVI en 2005, où il appliquait avec audace les catégories grecques de l'amour que sont Eros et Agapé. Un amour Eros, c'est-à-dire un amour passionné de l'homme, si bien décrit dans la Bible, en particulier chez les prophètes, je pense à Ézéchiel et à Osée, qui comparent de manière osée, c'est le cas de le dire, les relations entre Dieu et l'homme, entre Dieu et son peuple, avec lequel il fait alliance, pour faire alliance avec toute l'humanité, avec les relations entre époux, jusqu'à des descriptions quasi érotiques dans le Cantique des Cantiques, mais qui auront tellement occupé les mystiques chrétiens pour nous faire entrer dans ce mystère d'amour passionné de Dieu pour l'homme, qui sont comparés à des fiancés, à des époux. Mais un amour qui en même temps est totalement agapé. Vous savez, agapé en grec, ça se traduit par caritas en latin, qui donne le mot charité, qui s'il n'était pas dévalué dans son sens d'aujourd'hui, comme l'on dit que l'on fait la charité à quelqu'un, avec condescendance, veut bien dire ce que ça veut dire, n'est-ce pas ? Un amour qui surgit du cœur de Dieu et qui aime l'autre pour lui-même.
un amour qui est non seulement gratuit, parce qu'il ne se fonde pas dans un mérite préalable. Pourquoi Dieu a-t-il choisi ce peuple qui est élu entre tous les peuples? Pourquoi m'a-t-il choisi, moi? Pourquoi suis-je là? Pourquoi je participe aujourd'hui à une session d'approfondissement de ma foi et de ma vie chrétienne ici à Lourdes? C'est un dû. J'ai des mérites pour être là. C'est parfaitement gratuit. C'est parce que le Seigneur lui-même nous a appelés, gratuitement, par pure bienveillance. Non seulement cet amour est un amour d'agapé parce qu'il est gratuit et qu'il ne se fonde pas dans un mérite préalable, mais encore parce qu'il pardonne. Il pardonne à l'homme qui se détourne de Dieu, à l'homme qui refuse le plan d'amour de Dieu sur lui. Il est encore prompt au pardon, à s'humilier devant sa créature qui s'est détournée de lui. Par amour, il y a dans l'encyclique Deus Caritas Est de Benoît XVI, encore une fois, au numéro 10 et 12, je vous les cite et vous aurez l'occasion de les relire vous-même, des pages magnifiques sur ce thème. Je pense au numéro 10. C'est surtout le prophète Osée qui nous montre la dimension de l'agapé dans l'amour de Dieu pour l'homme, qui dépasse de beaucoup l'aspect de la gratuité. Israël a commis l'adultère, il a rompu l'alliance. Dieu devrait le juger et le répudier. C'est précisément là que se révèle cependant que Dieu est Dieu et non pas homme. Comment t'abandonnerai-je, Éphraïm? Te livrerai-je, Israël? Mon cœur se retourne contre moi et le regret me consume. Je n'agirai pas selon l'ardeur de ma colère. Je ne détruirai plus Israël, car je suis Dieu et non pas homme. Au milieu de vous, je suis le Dieu saint.

réconcilie de cette manière justice et amour. Dieu qui se retourne contre lui-même. J'ajoute dans la foulée un autre passage un tout petit peu plus long, mais je vois que vous êtes bien réveillés de votre sieste. Au numéro 12, écoutez bien. La véritable nouveauté du Nouveau Testament ne consiste pas en des idées nouvelles, mais dans la figure même du Christ qui donne chair et sang au concept, un réalisme inouï. Déjà dans l'Ancien Testament, la nouveauté biblique ne résidait pas seulement des concepts, mais dans l'action imprévisible et à certains égards inouïe de Dieu. Cet agir de Dieu acquiert maintenant sa forme dramatique dans le fait qu'en Jésus-Christ, Dieu lui-même recherche la brebis perdue, l'humanité souffrante et égarée. Quand Jésus, dans ses paraboles, parle du pasteur qui va à la recherche de la brebis perdue, de la femme qui cherche la drachme, du père qui va au devant du fils prodigue et qui l'embrasse, il ne s'agit pas là seulement de paroles, mais de l'explication de son être même et de son agir. Dans sa mort sur la croix, s'accomplit le retournement de Dieu contre lui-même, dans lequel il se donne pour relever l'homme et le sauver. Tel est l'amour dans la forme la plus radicale. Le regard tourné vers le côté ouvert du Christ dont parle Jean comprend ce qui a été le point de départ de cette encyclique « Dieu est amour ». C'est là que cette vérité peut être contemplée. Et partant de là, on doit maintenant définir ce qu'est l'amour. À partir de ce regard, le chrétien trouve la route pour vivre et pour aimer. Voyez, mon cœur se retourne contre moi. Dans le mystère de la croix, c'est Dieu lui-même en son Fils qui assume jusqu'au bout notre condition humaine, qui est une condition de souffrance et de mort à cause du péché. C'est par le péché que la mort est entrée dans le monde, n'est-ce pas ? Nous en sommes bien convaincus. C'est la Bible qui nous le révèle. L'homme, bien sûr, sur le plan biologique, on voit bien que l'homme, dans son corps, dans sa biologie, est par nature corruptible. Mais l'homme créé par Dieu, dans l'état de grâce originelle, a été gratifié d'un don d'immortalité. On appelle cela même des dons préternaturels, n'est-ce pas ? L'immortalité, l'impassibilité, l'infaillibilité de la connaissance, qui sont cette espèce de rebondissement de l'état de grâce qui unit l'âme de l'homme à Dieu, c'est ça qu'on appelle l'état de grâce, n'est-ce pas ? Et qui rejaillit sur la totalité de sa personne, corps et âme qui sont unis. Et le corps est transfiguré, la relation du corps, de l'âme au corps, est transfigurée et donne au corps ce don de l'immortalité. C'est le péché qui a rompu cette harmonie. En séparant l'homme de Dieu, en rompant cette amitié entre l'homme et Dieu, qui était le don gratuit, ce qu'on appelle la grâce, dans l'état originel, n'est-ce pas, dans lequel l'homme avait été créé, qui a provoqué cette disharmonie aussi au niveau du corps et que l'homme a été livré à ses puissances naturelles, que le corps peut l'emporter sur l'âme, et c'est la mort du corps, que les passions peuvent l'emporter sur la raison, que le monde extérieur peut dominer sur l'homme. Et ce sont tous les drames, toutes les souffrances qui affligent l'homme dans sa condition historique, comme dirait saint Augustin, depuis le péché originel. Dans le mystère de la croix, c'est Dieu lui-même en son Fils qui assume jusqu'au bout notre condition humaine, qui est une condition de souffrance et de mort à cause du péché. Qui assume donc, comme dit l'auteur de l'Épître aux Hébreux, notre condition humaine en toute chose, à l'exception du péché. Mais qui se fait péché pour nous, nous dit saint Paul dans la première aux Corinthiens. C'est fort comme formule, ça, non ? Le Fils de Dieu fait homme qui s'est fait péché pour nous en assumant pleinement les conséquences dramatiques, jusqu'à faire d'une certaine manière l'expérience dans sa chair et dans son âme humaine de la séparation d'avec Dieu, qui est la conséquence dramatique du péché, comme on le verra un peu plus loin dans cette souffrance indicible que le Christ Jésus exprime dans sa passion, en particulier à travers le premier verset du psaume 21, n'est-ce pas, sur la croix. « mon Dieu, pourquoi m'as-tu abandonné ?» Sans doute, c'est la prière du psalmiste qu'il est en train de reprendre à son compte alors qu'il est sur la croix. Mais qui exprime cette séparation d'avec Dieu causée par le péché, qui est la plus grande souffrance qui afflige l'homme depuis le péché originel, et qu'il a voulu expérimenter, lui, le Fils de Dieu, qui ne peut pas être séparé de Dieu. C'est un grand mystère, ça, non ? Dans sa chair et dans son âme humaine. On peut dire que Dieu, en son Fils, descend jusqu'au cœur de

L'homme pécheur, en descendant au cœur de sa souffrance, pour vaincre la souffrance et la mort, parce qu'il est Dieu précisément, par l'offrande libre de lui-même, qui est une offrande d'amour, fallait-il en effet que Dieu aime l'homme pour aller jusque-là dans son amour, pour sauver l'homme de la mort et de la condamnation qu'il avait pourtant méritée par le péché? C'est là, vous comprenez, que Jean 3, 14, 16 prend tout son sens, non ? Dieu a tant aimé le monde qu'il a donné son Fils, l'unique engendré, afin que quiconque croit en lui ne se perde pas, mais ait la vie éternelle. J'aime beaucoup cette première contemplation au début de la deuxième semaine des exercices spirituels de Saint Ignace, qui porte précisément sur le décret de l'incarnation-rédemption. Saint Ignace nous dit dans son langage du XVIe siècle que Dieu est dans son trône divin, Père, Fils et Saint-Esprit, et il se penche vers la terre, comme le psalmiste nous le dit ce matin là, à la messe. Il se penche vers la terre, et qu'est-ce qu'il voit ? Il voit les hommes qui s'entretuent. Il voit, dit-il, que tous les hommes descendent en enfer. Attendez, je vous rassure, ça ne veut pas dire qu'ils y arrivent. Mais ils sont sur la pente. Ils s'entretuent, c'est le gâchis de la création par l'homme après le péché qui est si bien décrit dans le livre de la Genèse jusqu'au déluge, n'est-ce pas ? On a l'impression qu'il y a une espèce de spirale infernale après le meurtre d'Abel par son frère Caïn. On n'en peut plus de descendre vers l'enfer. Et que dit Dieu quand il regarde l'homme ainsi détourné de lui ? Les hommes qui s'entretuent, les hommes qui ont massacré la création, à commencer par eux-mêmes. Qu'est-ce que dit Dieu ? Il dit, bon, je me suis trompé, j'arrête tout, je les éradique de la face de la terre, et je recommence. Et non, quand il voit ce massacre, cette séparation des hommes d'avec Dieu, il décide d'envoyer son Fils. Il décide d'envoyer son Fils. Comprenez quand Osée nous dit que Dieu se retourne contre lui-même. Son cœur se retourne contre lui. Il décide de sacrifier son Fils, son unique, son égal, ce qu'il a de plus cher de toute éternité. Et pourquoi l'amour de Dieu se manifeste-t-il précisément dans la croix ? Sinon parce que l'homme, à cause du péché, est précisément prisonnier de la souffrance et de la mort. Et c'est là, au cœur même de ce qui fait souffrir l'homme et qui le fait mourir, que Dieu vient le chercher. Pas seulement de manière extérieure, en restant du haut du ciel, ce qu'il aurait pu faire, mais pour nous montrer combien il nous aime. Il s'est fait homme. Il a condescendu, c'est sa kénose dont nous parle saint Paul, n'est-ce pas, dans la deuxième épître aux Philippiens, quand il est dit qu'il ne retint pas jalousement le rang qu'il égalait à Dieu, lui qui demeure pour autant de condition divine, mais il s'est anéanti lui-même en prenant la condition de serviteur. Et après avoir été considéré en tout comme un homme, il s'humilia plus encore jusqu'à se faire obéissant jusqu'à la mort et la mort de la croix. C'est pourquoi Dieu l'a exalté et lui a donné le nom qui est au-dessus de tout nom. Il n'y a que Dieu qui, dans le mystère de l'incarnation-rédemption, pouvait faire cela, n'est-ce pas ? Personne ne peut sauver l'homme de cette manière, parce que personne ne peut entrer à l'intérieur de la souffrance et de la mort de l'homme. Personne sinon Dieu. En son Fils, en assumant notre condition humaine, qui est une condition de souffrance et de mort, le médecin peut nous aider un peu. La raison de l'homme technique et scientifique peut améliorer un peu les conditions de l'existence sur la terre, surtout quand elle est endommagée par la maladie et par la souffrance. Nous pouvons nous aussi consoler nos frères et sœurs qui sont affligés dans leurs affections et dans leur cœur. Mais personne, sauf Dieu fait homme, en assumant de manière existentielle ce qui fait notre souffrance sur la terre, peut descendre sans violenter l'homme au cœur de son péché pour le prendre en lui et le détruire. La croix, voyez, n'est pas seulement une idée du Père, une idée géniale, mais un peu terrible, non, et terrifiante. Comment l'homme aurait pu-il inventer cela, n'est-ce pas ? Et c'est une pensée du Père. Vous vous rappelez, quand Jésus, en montant à Jérusalem, après avoir été reconnu comme le Messie de Dieu, et même chez saint Matthieu, le Fils du Dieu vivant, à Césarée de Philippe,
à la question fondamentale de son identité. Pour vous, qui suis-je ? À partir de ce moment-là, nous disent les évangiles synoptiques, Matthieu, Marc et Luc, il commença à monter à Jérusalem et instruire ses disciples en leur disant « Il faut que le Fils de l'homme monte à Jérusalem, qu'il y souffre beaucoup de la part des hommes, qu'il soit livré, qu'il soit tué, et que le troisième jour il ressuscite. » Mais qu'est-ce qu'il pouvait comprendre à ce mot « ressuscité » la résurrection? Mais mourir sur une croix, être tué, il comprenait très bien, parce que ce supplice inventé par les Juifs, pratiqué par les Romains en ce temps d'occupation romaine, n'est-ce pas, était une chose familière pour les Juifs. Combien d'exemples de crucifiés à la porte de Jérusalem étaient-ils exposés devant leurs yeux pour les empêcher de troubler l'ordre établi? Et qu'est-ce que fait Pierre, vous rappelez? Lui qui avait été pourtant si prompt à reconnaître la messianité et la divinité de Jésus, et qui avait été loué par le Christ. « Tu es heureux, Simon, fils de Jonas, parce que ce n'est pas la chair et le sang qui t'ont révélé cela, mais c'est mon Père qui est dans les cieux. » Voilà que Pierre se met en travers du chemin et dit à Jésus, « Non, cela ne t'arrivera pas, certainement pas. T'oublie pas que tu es le Messie. Le Messie, c'est celui qui vient avec puissance défendre les droits de Dieu et rétablir la royauté en Israël. Et tu parles d'être humilié, tu parles d'être crucifié. » Comme dira saint Paul, scandale pour les Juifs, folie pour les païens, que de prêcher un Messie crucifié. C'est une association qui est impossible, ça. Le Messie humilié, le Messie crucifié. Et que lui dit Jésus? Vade retro Satanas, devant les autres, hein. Arrière Satan, passe derrière moi Satan. Tes pensées ne sont pas celles de Dieu mais celles des hommes. Difficile à comprendre ça, non? La croix de Jésus, c'est la pensée de Dieu. Dieu est Dieu, non pas homme, comme dit le prophète Osée, n'est-ce pas? C'est pas la logique des hommes. Est-ce que c'est contre la raison pour autant? Ça dépasse la raison. Ça transcende la raison. C'est la sagesse de Dieu. C'est une pensée divine. Pas la pensée d'un logos froid, comme redit aussi Benoît XVI dans son encyclique Deus Caritas Est, mais un logos qui aime. Un logos qui est la lumière d'un cœur qui se penche sur la misère de l'homme. La croix n'est pas seulement une idée du Père qui manifeste son amour, mais à travers le sacrifice de son Fils, à travers le sacrifice de son Fils, autrement dit, le Fils pourrait n'accomplir qu'une besogne par une sorte d'obéissance résignée. D'ailleurs, avoir la répugnance exprimée spontanément par Jésus devant la souffrance qui s'annonce la veille de sa passion, que ce soit dans le jardin de Gethsémani, au moment de l'agonie, ou que ce soit sur la croix, quand il crie « mon Dieu, pourquoi m'as-tu abandonné ?» On pourrait croire en effet que le Fils est sacrifié, au sens péjoratif du terme, au dessein du Père, dont l'insensibilité, voire la cruauté pourrait apparaître, selon une logique trop humaine. Mais Jésus, qui est Dieu, communie parfaitement à la volonté du Père. C'est le dessein du Dieu unique, un et trine, si bien exprimé, même si c'est de manière imagée, par saint Ignace, dans cette mise en scène de la première contemplation de la deuxième semaine des exercices, où il nous invite à méditer sur ce décret de l'incarnation. C'est librement et par amour que Jésus, homme, entre dans sa passion. Et l'amour du Père, qui veut sauver tous les hommes et se retourne contre lui-même, est pleinement manifesté dans l'amour du Fils. Non seulement Jésus vit sa passion, le mystère de la croix, comme une offrande d'amour qui exprime pleinement sa compassion pour l'homme pécheur, mais encore jusqu'au bout, au cœur même de sa souffrance, quand bien même elle est de ressentir cette séparation d'avec Dieu, il a toujours pleinement conscience d'être le Fils bien-aimé du Père. Alors qu'il crie « mon Dieu, pourquoi m'as-tu abandonné ?» Jésus ne cesse pas d'avoir conscience d'être le Fils chéri de son Père. Alors il faut d'abord contempler Jésus dans le mystère de sa passion, sur la croix, pour comprendre combien il nous aime, n'est-ce pas? Comme disaient les vieux catéchismes, ou comme dit saint Thomas d'Aquin dans son commentaire du Credo, si le Christ est mort sur la croix, ce n'est pas d'abord pour nous donner un témoignage de souffrance, mais c'est pour nous montrer combien Dieu nous aime et aussi nous inspirer
une sainte horreur du péché qui nous sépare de Dieu. Voyez, c'est important ça. Contempler Jésus dans le mystère de la Passion pour comprendre combien Dieu nous aime. Je reviens à ce que disait le Saint-Père dans cette lettre aux évêques catholiques qu'il leur avait adressée, qu'il nous avait adressée, le 10 mars 2009. Vous vous rappelez, c'était à propos de cette crise médiatique qui était née de la levée d'excommunication des 4 évêques qui avaient été, de manière illicite, ordonnés par M. Lefebvre. Mais l'objet de cette lettre dépasse infiniment la circonstance. Et il nous dit une chose fondamentale qui, encore une fois, explique tout son pontificat à la suite de celui de Jean-Paul II, avec lequel il est parfaitement en harmonie. La priorité qui prédomine à cette étape de notre histoire, dit Benoît XVI, c'est de rendre Dieu présent dans le monde, d'ouvrir aux hommes l'accès à Dieu. Pas à n'importe quel Dieu, dit-il, ce Dieu qui a parlé sur le mont Sinaï. Mieux, ce Dieu dont nous reconnaissons le visage, dans l'amour poussé jusqu'à l'extrême, en Jésus-Christ, crucifié et ressuscité. Vous voyez, c'est magnifique ça. Nous reconnaissons le visage de ce Dieu qu'il nous faut rendre présent dans ce monde, auquel il faut que nous donnions accès aux hommes d'aujourd'hui, n'est-ce pas ? Nous reconnaissons son visage dans l'amour poussé jusqu'à l'extrême en Jésus-Christ crucifié et ressuscité. Qui m'a vu a vu le Père, dit Jésus, n'est-ce pas ? Le visage du Père apparaît dans cet amour du Fils poussé jusqu'à l'extrême. Dans l'introduction de son récit de la scène, et donc du lavement des pieds, saint Jean nous donne d'un trait la signification profonde du mystère de la croix, n'est-ce pas ? Nous sommes au début du chapitre 13, qui inaugure tout ce cycle de ce que l'on appelle les discours de Jésus après la scène, et qui constitue, à n'en pas douter, le testament spirituel de Jésus, laissé à ses apôtres, qui donne dans quel état d'esprit Jésus va donner sa vie pour le salut du monde. Ayant, avant la fête de la Pâque, Jésus, sachant que son heure était venue de passer de ce monde vers le Père, ayant aimé les siens qui étaient dans le monde, les aima jusqu'à la fin. Il faut comprendre non seulement jusqu'à la fin de son existence terrestre, mais jusqu'à l'extrême, jusqu'aux limites de l'impossible, n'est-ce pas, de l'amour pour les siens. Au cours d'un repas, alors que déjà le diable avait mis au cœur de Judas Iscariote, fils de Simon, le dessein de le livrer, sachant que le Père lui avait tout remis entre les mains, et qu'il était venu de Dieu, et qu'il s'en allait vers Dieu, il se lève de table, dépose ses vêtements, et prenant un linge, il s'en ceignit, puis il mit de l'eau dans un bassin, et commença à laver les pieds de ses disciples, et à les essuyer avec le linge dont il était saint. Et après avoir fait cette besogne misérable, il reprend son vêtement et il se remet à table. Voyez comment le lavement des pieds est ici, très nettement, une préfiguration de la passion, de la mort sur la croix et de la résurrection de Jésus, dans lequel il va entrer, n'est-ce pas, à travers l'institution de l'Eucharistie. Aussi loin que je serai allé dans le péché, dans l'éloignement de Dieu, dans la séparation d'avec Dieu même, j'aurai toujours Jésus pour se jeter à mes pieds et me prouver son amour. Jésus qui, vis-à-vis de ses disciples, accomplit le geste réservé aux esclaves, et encore même pas les esclaves juifs qui avaient un statut plus élevé, un rang plus élevé que les autres, mais réservé aux esclaves païens, n'est-ce pas ? Il se jette littéralement aux pieds de ses disciples. Il se retourne contre lui-même, alors qu'il sait que parmi ses disciples, il y a celui qui va les trahir, qui va le trahir. Il y a celui qui va le renier, et tous les autres qui vont l'abandonner. Plus loin, Jésus nous donne lui-même le sens profond de son sacrifice. Chapitre 15e de saint Jean, qui commence par la fameuse allégorie de la vigne, n'est-ce pas ? « Comme mon Père m'a aimé, moi aussi je vous ai aimé, demeurez dans mon amour. » C'est-à-dire, aimez-vous les uns les autres comme je vous ai aimé. Nul n'a plus grand amour que de donner sa vie pour ses amis. La manifestation de l'amour de Jésus sur la croix a même arraché à un païen, le centurion romain, qui regardait Jésus sur la croix durant sa longue agonie, cette merveilleuse profession de foi, n'est-ce pas ? Voyant comment il avait expiré,
Il s'écria, vraiment cet homme était fils de Dieu. Il avait reconnu le visage de ce Dieu dont l'amour poussait jusqu'à l'extrême de Jésus crucifié. Il a réussi, par sa contemplation de Jésus sur la croix, à percer le mystère de ce visage, qui est précisément là où se révèle en plénitude le visage du Dieu d'amour. J'aime beaucoup cette contemplation, n'est-ce pas, du centurion romain, qui est un païen, qui ne connaît pas les Écritures, qui est là pour garder le tombeau, pour s'assurer que personne ne va venir délivrer Jésus ou prendre son corps, peut-être, ou éviter que la populace, qui est en furie, s'approche trop près du calvaire, n'est-ce pas ? Nous sommes au chapitre 15 de saint Marc, au verset 33 et suivant. « Quand il fut la sixième heure, l'obscurité se fit sur la terre entière jusqu'à la neuvième heure. » C'est-à-dire 3 heures. Hein. « Jésus clama, à la neuvième heure, Jésus clama en un grand cri, « Eloi, Eloi, lema sabachthani ?» Ce qui se traduit « mon Dieu, pourquoi m'as-tu abandonné ?» Certains des assistants disaient en l'entendant, « Voilà qu'il appelle Élie. » Quelqu'un courut tremper une éponge dans du vinaigre, et l'ayant mise au bout d'un roseau, il lui donnait à boire en disant, « Laissez que nous voyons si Élie va venir le descendre. » Or Jésus, jetant un grand cri, expira, et le voile du sanctuaire se déchira en deux, du haut en bas. Voyant qu'il avait ainsi expiré, le centurion qui se tenait en face de lui s'écria, « Vraiment, cet homme était fils de Dieu. » C'est magnifique ça. Et ce qu'il faut voir là, c'est comment ce centurion, qui n'a pas été initié au mystère de Jésus, qui peut-être ne l'a jamais entendu prêcher, qui n'a certainement pas été témoin de ses miracles, mais qui est seulement là requis au moment où Jésus a été condamné à mort comme un vulgaire condamné à mort, comme un malfrat, comme un malpropre. Pendant 3 heures durant, il s'est trouvé là face à Jésus, voyez, le centurion qui se tenait en face de lui. Et il a contemplé ce visage. Il a contemplé ce visage pendant 3 heures, n'est-ce pas? Alors que tout autour de lui, il n'y avait qu'injures, vociférations, violences contre lui. Il observait avec attention ce condamné par ordinaire. Il eut même tout loisir de le contempler au cœur de cette nuit épaisse. Le centurion ne pouvait pas détacher ses yeux de ce visage défiguré. Et à force de le regarder dans un face-à-face inouï, il finit par percer son mystère. Il y a, vous savez, des icônes, orientales en particulier, qui représentent le visage du Christ, qui au premier abord vous paraissent froides, voire sans expression, tant le visage y est hiératique, comme marqué par la tristesse même, par la lassitude. Et puis à force de le regarder avec attention, vous êtes soudain transpercé par un regard qui traverse jusqu'à l'épaisseur de votre chair et qui vous révèle l'infini, la transcendance dont ce visage est le reflet, effigie de sa substance, comme dit l'auteur de l'Épître aux Hébreux, resplendissement de sa gloire. Et comme c'est vrai, en particulier du saint linceul de Turin, n'est-ce pas ? Cette sainte face de Jésus. Dans la nuit, le centurion a vu, à force de le contempler, des traits de lumière, ceux de sa divinité, transfigurant déjà le visage défiguré du crucifié, avant même qu'il soit ressuscité. Il a dit sa profession de foi, avant même qu'il soit ressuscité, en voyant comment il avait expiré. L'homme des béatitudes, tenez, persécuté pour la justice, il a vu sa pauvreté de cœur, il a vu sa douceur face aux injustes agressions. Il a vu son affliction, mais consentie, sereine. Il a vu sa faim et soif de justice. « J'ai soif, » dit Jésus. Et il a bien compris que cette soif n'était pas seulement une soif d'eau, n'est-ce pas, physique. Il a vu sa miséricorde envers les bourreaux. Il l'a même entendu crier vers le Père, « Père !» Avec quel accent de tendresse. « Pardonne-leur, ils ne savent pas ce qu'ils font. » Il a vu sa pureté de cœur, celle qui lui fait dire sereinement à ce larron qui s'est tourné vers lui et qui lui-même a été capable de reconnaître dans ce crucifié à côté de lui le roi capable de le faire entrer dans le paradis. Il a vu cette pureté de cœur capable de lui dire aujourd'hui même, tu seras avec moi dans le paradis. Je reviendrai là-dessus parce que c'est très important de comprendre que ici même,
dans cette déréliction même de Jésus qu'il exprime à travers ce premier verset du psaume 21, « mon Dieu, pourquoi m'as-tu abandonné ?» Jésus continue de voir le visage de son Père, la vision béatifique, béatifiante, qui continue de dire la joie, de lui donner la joie, alors même qu'il est dans une souffrance indicible. C'est le grand mystère de Jésus, ça, qu'on peut toujours essayer de contourner avec notre raison, même théologienne. Mais c'est le grand mystère qui est offert à notre contemplation. Il a vu sa paix inébranlable, dont la persécution n'avait pas raison, mais rendait plus lumineuse encore ses béatitudes que Jésus vit à plein sur la croix et qui sont les formes, j'allais dire les plus épurées de l'amour, les formes de l'amour que cette pauvreté de cœur, que cette douceur, que cette affliction consentie, que cette faim et soif de justice, c'est-à-dire de justification des âmes pour lesquelles il subit librement. Il offre ce sacrifice, plus exactement, sa miséricorde, sa pureté, sa paix. Cette paix en particulier, n'est-ce pas, qui a dû marquer profondément cette paix avec les autres, cette paix avec ses bourreaux, qui devait se lire dans son regard, n'est-ce pas, qui a dû marquer profondément ce centurion, cette manifestation de l'amour qui lui a arraché, en effet, cette profession de foi, vraiment, celui-ci était fils de Dieu. Et enfin, dernier aspect que je n'aurai pas le temps de développer, mais que je dis rapidement, Jésus, dans sa passion, a pleinement conscience d'être le fils bien-aimé du Père. Cette conscience qu'il a toujours exprimée tout au long de son ministère public. Je pense évidemment d'abord au baptême de Jésus, qui n'est pas une origine de la conscience humaine que Jésus a de sa divinité. Il n'apprend pas au jour de son baptême qu'il est le Fils de Dieu. On a bien compris ça. Ce n'est pas le moment où il reçoit l'effusion de l'Esprit Saint. Il l'a depuis le premier instant de sa conception dans le sein virginal de Marie, où sa nature humaine est assumée pleinement par la personne unique du Fils de Dieu qu'il est lui-même. Il serait bien la seule personne au monde qui n'ait pas conscience de ce qu'il est. Et très vite, il aura une conscience humaine de sa divinité dès l'éveil de sa conscience humaine. Dès l'éveil de sa conscience humaine, il a parfaitement conscience d'être le Fils bien-aimé du Père, même si cela nous est révélé au moment où il commence, où il inaugure son ministère public, c'est-à-dire au baptême du Jourdain, lorsque la voix du Père se fait entendre et que la colombe descend, l'Esprit Saint descend sous la forme corporelle d'une colombe au-dessus de lui. Et la voix du Père qui dit « Tu es mon Fils bien-aimé en qui j'ai mis tout mon amour. » Et cette parole, elle perdurera tout au long du ministère public de Jésus, tout au long de la vie terrestre de Jésus. Sur la croix encore, cette parole de Jésus résonne dans son cœur humain, résonne depuis l'éveil de sa conscience humaine, beaucoup plus tôt que nous, dont il nous donnera un aperçu d'ailleurs à 12 ans, lorsqu'il est au temple, au milieu des docteurs, recouvré par Marie et Joseph, qui pendant 3 jours l'ont recherché dans l'angoisse et dans la nuit. Et le 3e jour, comme dit saint Luc, qui n'est pas évidemment sans préfigurer le 3e jour de la résurrection, n'est-ce pas? Eh bien, il dira, « Mais pourquoi m'avez-vous cherché angoissé? Ne savez-vous pas que je dois être dans la maison de mon Père ?» Alors que Marie parle de son père adoptif, « Ton père et moi, nous te cherchions angoissés. Pourquoi nous as-tu fait cela? Mais ne saviez-vous pas que je dois être chez mon père ?» Du haut de ses 12 ans, il exprime déjà avec une formule explicite la conscience humaine qu'il a depuis longtemps, d'être le fils bien-aimé du Père. Jamais cette affirmation du Père n'aura résonné davantage dans son cœur profond qu'aux heures les plus sombres de la croix. Relisez peut-être dans ce contexte les 4 chants du serviteur qui nous sont donnés par le prophète Isaïe, que l'on appelle aussi, surtout pour les 2 derniers, les chants du serviteur souffrant de Yahvé. Isaïe 42, premier chant du serviteur, où Dieu dit « Voici mon serviteur que je soutiens, mon élu en qui mon âme se complaît » et qui préfigure déjà la parole de Jésus. Je suis trop long peut-être. Bon, la parole de Jésus du Père au moment du baptême, qui n'est pas seulement pour l'instant T du baptême, mais qui domine toute la vie terrestre de Jésus. Isaïe 49, 2e chant du serviteur de Yahvé. Yahvé m'a appelé dès le sein maternel, dès les entrailles de ma mère, il a prononcé mon nom, c'est-à-dire la tendresse de Dieu
pour son fils. Il m'a abrité à l'ombre de sa main. Il m'a dit, tu es mon serviteur Israël, toi en qui je me glorifierai. Ainsi parle Yahvé le Rédempteur, le Saint d'Israël, à celui dont l'âme est méprisée au nid de la nation. Voyez comment cette parole de Jésus, tu es mon fils, en qui j'ai mis tout mon amour, continue de résonner au moment où son âme est méprisée au nid de la nation. Annoncée prophétiquement par Isaïe au chapitre 49, chapitre 50 d'Isaïe, où le serviteur sait au cœur de sa souffrance que le Seigneur va lui venir en aide. Pas un instant, le fils ne doute de la présence et de l'amour de son Père qui va parvenir à accomplir son dessein d'amour. Il sait, même s'il souffre, et ça ne lui fait pas faire l'économie pour autant de sa souffrance, qu'il exprime de manière indicible, il sait qu'il va vaincre la mort et la souffrance, parce que son Père est toujours avec lui. Et enfin, Isaïe 52, 13, 53, 12, ce quatrième chant du serviteur souffrant d'Isaïe, qui, comme on l'a dit, est comme un cinquième récit de la Passion, que nous lisons avec émotion chaque vendredi saint, et qui nous redit dans le détail, annoncer tout ce que Jésus va vivre au dire des évangélistes lorsqu'il nous rapporte le récit de la Passion. Tout cela jette une belle lumière sur la souffrance de Jésus sur la croix. Et il ne faut pas douter un instant que Jésus, qui dit l'authenticité de sa souffrance, la vérité de sa souffrance, en particulier lorsqu'il crie ce verset du psaume, « mon Dieu, pourquoi m'as-tu abandonné ?» C'est vrai que c'est le premier verset d'un psaume. Et donc que c'est une prière. Mais ça veut dire aussi qu'il a ressenti ce sentiment d'abandon qui est encore une fois l'expérience de la séparation d'avec Dieu, qui est la souffrance par excellence, la conséquence ultime du péché dans la vie de l'homme. Mais en même temps, ce psaume qu'il continue de dire secrètement dans son cœur termine dans l'espérance. Il sait que le Seigneur va le délivrer. Il sait que le Seigneur est toujours avec lui. Il sait que le Seigneur va le glorifier. Et il continue de voir le visage de son Père. Comment est-il possible de mettre ensemble cette déréliction qu'il exprime, cette souffrance de sa chair et de sa psychologie, avec cette vision de Dieu par l'âme humaine de Jésus en même temps? C'est ça le mystère de l'incarnation, ce qu'on appelle la vision béatifique. Là, je voudrais vous lire un passage magnifique pour presque conclure dans la lettre apostolique Novo Millennio in Neunte, au début du nouveau millénaire, qui nous a été donné comme un cadeau par le pape Jean-Paul II, après le grand jubilé de l'an 2000, il l'a signé le 6 janvier 2001, et qui est comme la lettre programme qu'il donne à l'Église en entrant dans le nouveau millénaire. Et vous rappelez que comment cette lettre est construite, de manière un peu surprenante pour les agents pastoraux que nous sommes, généralement dans nos diocèses, et qui sommes très forts pour faire des programmes pastoraux figés, fixés, qui ne laisse pas beaucoup de place à l'imprévu de Dieu, n'est-ce pas ? À l'imprévu de l'Esprit Saint. Et c'est ça le drame que nous vivons bien souvent dans nos diocèses et dans l'Église aujourd'hui. Et comme programme, il nous dit « Contemplez le visage du Christ », chapitre 2. Chapitre 3, « Repartir du Christ ». Et les sept priorités pastorales qu'il nous donne, c'est la sainteté, la prière, l'Eucharistie, le sacrement de réconciliation, le primat de la grâce, l'écoute de la parole et l'annonce de la parole, c'est-à-dire la nouvelle évangélisation. Et puis ensuite, il nous dit, dernier chapitre, témoin de l'amour, et il nous dit, si vous voulez avoir des programmes qu'il va falloir établir à partir de là, à partir du Christ, à partir de ce centre intime, de la contemplation de son visage, eh bien, mettez-le en œuvre dans une spiritualité de communion, qui est d'abord de contempler le visage de la Trinité, qui est aussi, qui se reflète aussi dans le visage de mon frère et de ma sœur qui est à côté de moi, pour que je puisse reconnaître le positif qui est en lui, pour que je puisse l'accueillir comme un frère et lui donner toute sa place, sans esprit de carriérisme, de compétition de pouvoir. Voyez ? Et dans ce passage sur le visage du crucifié, numéro 25, 26 et 27 de la lettre au début du nouveau millénaire, il nous fait un peu entrer dans ce mystère de la vision béatifique de Jésus qui nous dit combien l'amour du Père, Jésus en est parfaitement conscient alors qu'il le manifeste à travers son propre amour, le propre don de lui-même pour nous. « Chers frères et sœurs, dit Jean-Paul II, le cri de Jésus sur la croix n'exprime pas l'angoisse d'un désespéré, mais la prière du Fils qui offre sa vie à son Père dans l'amour pour le salut de tous. Au moment où il s'identifie à notre péché, abandonné du Père, il s'abandonne entre les mains de son Père. Ses yeux restent fixés sur son Père.
C'est bien en raison de la connaissance et de l'expérience que lui seul a de Dieu que même en ce moment de ténèbres, il voit de manière limpide la gravité du péché et qu'il souffre pour lui. Lui seul qui voit son Père et en jouit pleinement, mesure en plénitude ce que signifie résister par le péché à l'amour du Père. Vous voyez, il le dit explicitement. Vous savez que la vision béatifique du Christ n'est pas un dogme. C'est un enseignement ordinaire de l'Église, que l'on trouve d'ailleurs explicité chez saint Thomas d'Aquin. Mais dans son enseignement ordinaire, non seulement le magistère d'aujourd'hui ne le remet pas en cause, même si beaucoup de théologiens le remettent en cause, mais ce n'est pas le magistère, justement. Jean-Paul II, lui, il l'enseigne. Il voit de matière limpide, lui seul qui voit son Père et en jouit pleinement. Avant d'être une souffrance pour son corps et un degré beaucoup plus élevé, sa passion est une souffrance atroce pour son âme. La tradition théologique n'a pas manqué de se demander comment Jésus pouvait vivre en même temps l'union profonde avec son Père, qui est par nature source de joie et de béatitude, et l'agonie jusqu'au cri de l'abandon. La présence simultanée de ces deux éléments, apparemment inconciliables, est en réalité enracinée dans la profondeur insondable de l'union hypostatique. Face à ce mystère, conjointement à la recherche théologique, une aide sérieuse peut nous venir du grand patrimoine qui est la théologie vécue des saints. Ceci nous offre des indications précieuses qui permettent d'accueillir plus facilement l'intuition de la foi, et cela en fonction des lumières particulières que certains d'entre eux ont reçues de l'Esprit-Saint, ou même à travers l'expérience qu'ils ont faite de ces états terribles d'épreuves que la tradition mystique appelle « nuit obscure ». Bien souvent, les saints ont vécu quelque chose de semblable à l'expérience de Jésus sur la croix, dans un mélange paradoxal de béatitude et de douleur. Et je vous cite seulement l'exemple de sainte Thérèse de Lisieux qu'il cite. « Thérèse de Lisieux vit son agonie en communion avec celle de Jésus, éprouvant précisément en elle le paradoxe de Jésus bienheureux et angoissé. Notre Seigneur, dans le jardin des Oliviers, jouissait de toutes les délices de la Trinité, dit-elle, et pourtant son agonie n'en était pas moins cruelle. C'est un mystère, mais je vous assure que j'en comprends quelque chose parce que j'éprouve moi-même. » Fin de citation. Et Jean-Paul II conclut, c'est un témoignage lumineux. Du reste, le récit même des évangélistes assure le fondement de cette perception ecclésiale de la conscience du Christ quand il rappelle que Jésus, même dans l'abîme de la douleur, meurt en implorant le pardon pour ses bourreaux et en adressant à son Père son abandon filial jusqu'à l'extrême. « Père, entre tes mains, je remets mon esprit. » Tout ça est important, n'est-ce pas, de comprendre comment, à travers sa croix, le Christ manifeste jusqu'à l'extrême l'amour de Dieu, dont l'amour se retourne contre lui-même pour sauver l'homme, qui vient jusqu'au cœur de la souffrance des hommes, jusqu'au cœur de son péché, pour le détruire, par l'amour. La victoire du Christ sur le péché et sur la mort, c'est son amour. L'amour poussé jusqu'aux extrêmes, c'est-à-dire l'amour de l'ennemi. C'est là que prend tout son sens, n'est-ce pas? Le commandement que Jésus nous fait, aimez vos ennemis, priez pour ceux qui vous persécutent, bénissez ceux qui vous maudissent. Il n'y a pas d'autre voie, n'est-ce pas, pour accueillir et recueillir les fruits de la rédemption. Et puis c'est important pour nous de comprendre que dans sa souffrance, Jésus n'a pas cessé d'être uni à son Père. Et nous-mêmes, dans la souffrance, nous avons la certitude dans la foi que Jésus ne nous abandonne pas, qu'il ne nous laisse pas seuls, et que continue de résonner dans notre cœur cette parole qui a été prononcée pour Jésus au jour de son baptême et qui est prononcée pour chacun de nous, au jour de notre baptême, pour toute notre vie. « Tu es mon Fils bien-aimé, en qui j'ai mis ma faveur et ma complaisance. » Alors pour conclure, je vous invite à vous poser deux questions. La première question, quelle est ma croix aujourd'hui? Et quel est le sens que Dieu lui donne dans ma vie? Pourquoi c'est important de se poser cette question? Qu'est-ce qui me fait mourir et souffrir et mourir aujourd'hui? Quel est l'événement? Quelle est la personne? Quelle est la réalité qui est inscrite dans ma chair, dans mon affection, dans mon cœur, qui constitue pour moi la croix? Pas celle des autres, pas celle qui est une idée encore ou un concept sur lequel on peut facilement, vous voyez, disserter comme je le fais devant vous. Pas celle même de Jésus seulement que je contemple mais qui pourrait demeurer extérieure à moi, mais celle qui est plantée dans ma vie à moi. Pourquoi c'est important de se poser cette question? Parce que cette croix-là, elle est le lieu de l'amour de Dieu pour moi. Et cette croix est le lieu de l'amour pour moi dans la mesure où je la regarde à la lumière de la croix de Jésus,
où le Père manifeste son amour à travers l'amour du Fils, et où le Père continue d'aimer le Fils, et à travers elle, continue de m'aimer comme son enfant bien-aimé. Et puis, la deuxième question que je vous invite à vous poser, c'est celle-ci. Pour laquelle de mes misères, Dieu m'a-t-il choisi et aimé ? Pour laquelle de mes misères, Dieu m'a-t-il choisi et aimé ? Suis-je capable, en particulier dans le sacrement de pénitence et de réconciliation, d'appeler, de supplier la descente de l'amour de Dieu dans cette situation de péché qui m'humilie et me fait souffrir et mourir, en l'exposant humblement au jugement de miséricorde du Seigneur, en exposant cette souffrance intime, celle du péché dans ma vie, à l'amour miséricordieux de Dieu, n'est-ce pas ? Comment j'appelle la descente de cet amour de Dieu au cœur même de ma souffrance et au cœur même de mon péché. Voilà, j'en ai terminé et je vous remercie.

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2: Quel malheur pour vous les riches, car vous avez votre consolation. Luc 6, 24.

Bonjour à tous ceux qui nous ont rejoints tout à l'heure. J'invite tous ceux qui sont assis au bord des bancs à prendre garde, car nous avons dans les Actes des Apôtres un passage délicieux où, lors d'une prédication de saint Paul qui avait lieu à l'étage d'une maison, un jeune qui était assis au bord de la fenêtre, tant la pièce était remplie, s'endormit pendant la prédication de saint Paul, chuta et se tua. Donc ceux qui ne sont pas au bord des bancs sont calés par les autres. Vous avez bien dû dormir une vingtaine d'heures sur 4 jours. Alors écoutez, je ne peux pas faire cette catéchèse sans la rattacher aux deux précédentes, et je vais redire en moins bien ce que vous avez déjà suivi hier et avant-hier, tant il est important que nous comprenions qu'un feu qui ne se diffuse pas meurt. Et au moment de parler de la mission, à partir d'une flamme et d'une transformation intérieure, je dois reprendre l'itinéraire de la jeunesse. De quoi s'agit-il ? Chez moi, à Paris, dans un petit appartement des Invalides qui, hélas, ne pourra pas tous vous recevoir, mais enfin, on m'a offert une petite plante verte il y a un an. Par quelques miracles, elle est toujours vivante, bien que je n'ai pas le pouce vert et que mes nombreux voyages ne me permettent pas de l'entretenir comme je le voudrais. Il se fait qu'elle grandit, mais n'a plus de fleurs. J'ai interrogé un fleuriste qui m'a dit ceci. Il faut maintenant la couper, lui arracher une partie, donc c'est une toute petite plante, grande, haute comme ça, une partie de son corps qu'on replante à côté. Le sarment d'une vigne, pour parler autrement. Donc dès mon retour, je vais m'efforcer, en ayant vu vos visages, de faire à cette fleur, ou plutôt à ce morceau de plante, ce grand passage. Car vous êtes précisément à l'heure où vous allez passer d'un pot à l'autre. D'un pot familial où vous êtes greffé sur une autre plante, la foi de l'Église dans laquelle vous avez été baptisé, la foi de votre famille, un milieu social, je ne sais. Et il va falloir, comme d'un mouvement intérieur irrésistible qui consisterait en montagne, certains ont fait de la montagne, à passer d'une prise solide, confiante, à une autre un peu plus haut, condition pour que vous puissiez atteindre le sommet de la montagne auquel vous êtes appelé. Si vous ne le faites pas, vous allez, comme ma petite plante, s'étouffer progressivement. Ou bien, comme cet homme en montagne, au bout d'un moment, va se fossiliser sur le rocher jusqu'au moment où la fatigue le fera tomber. Il faut quitter un milieu confortable pour, dans un élan formidable, le vôtre, ici, aujourd'hui, passer à un autre pot. Hier, avec humour, dans les discussions, une jeune femme, une jeune fille, m'a dit « Moi, pour l'instant, je suis ni dans un pot, ni dans un autre, je suis dans le potage. » À quoi j'ai rectifié en lui disant « C'est admirable ». Tu n'es pas dans le potage, tu es dans le passage. Et nous, prêtres, nous sommes les passeurs, car le seul pasteur, c'est Jésus. Il va donc falloir que votre foi, pour être ferme, tel était le but de la première catéchèse, soit maintenant mis dans un autre pot, lequel ? Votre humanité. Désormais, pour qu'elle soit ferme, dans votre foi, doit partir de vous. Vous savez très bien, vous qui avez fait des mathématiques, il y en a quelques-uns parmi vous, les pauvres, pourvu qu'ils découvrent un jour la philosophie, c'est tout ce que je leur souhaite, voire la théologie. Eh bien, on vous disait que Pythagore était vrai, il avait raison, ça vous permettait de construire des triangles. Et bien un jour, vous en avez eu la démonstration. Donc vous êtes comme ces Samaritains, ce n'est plus en raison de la parole de la femme que je crois maintenant, c'est parce que je l'ai vue et je l'ai entendue moi-même.
Donc la prochaine fois, tout à l'heure ou demain, vous allez dire « je crois » et regardez à quel point de votre humanité, de votre intelligence, de votre cœur, de votre chair, ce « je crois » jaillit. Nous vérifierons, vérifiez vous-même. Je ne pourrai pas vérifier, je ne lis pas dans votre cœur. Bon, j'espère que personne ne manquera de peau. S'il faut que je mette « applause » à chaque fois qu'il y a une blague, ça va prendre plus de temps. Bon. Vous savez, les feuilletons américains, souriez, bon. Pour être ferme dans sa foi, vous n'avez plus le choix. Tout doit être repris dans votre humanité. Et si vous ne savez pas lire à l'intérieur, vous aurez une petite plante superficielle qui va griller vite au soleil. Au premier soleil. Bon. Et là, vous aviez découvert quelque chose de formidable. Vous allez découvrir par cet affermissement en vous de la foi, cette refondation, après un passage délicat. Vous n'êtes peut-être que dans le passage. Et vous tutoyez l'abîme. Et de temps en temps, vous avez peur. Et de temps en temps, comme Matthieu, hein, je crois que c'était son nom, eh bien, d'autres tentations vont vous tirer vers le bas, la drogue, l'alcool, le divertissement, plein d'autres choses. Mais une fois que vous serez en vous-même, alors là, ça sera du solide. Parce que vous ne pourrez pas ne pas être en face d'un cœur qui découvre le Père. Et ce jour-là, vous saurez d'où vous venez et vous saurez pourquoi vous vivez. Vous aurez découvert que Dieu est la source et la fin de votre existence. Et alors vous marcherez ferme, affermi, puisque vous savez d'où vous venez, vous savez où vous allez, vous savez le sens de votre vie. Mieux encore, dans tous vos moments de faiblesse, vous saurez qu'un amour toujours fidèle vous porte. Mais alors, qu'est-ce que vous serez beau ? Parce que vous marcherez droit. Et vous n'aurez plus besoin des regards des autres pour vous porter. Vous accepterez même, mesdemoiselles, de vous montrer à des jeunes hommes de 20 ans avec un short infâme, des t-shirts jaunes ou blancs. Pas de phare, pas de chaussures à talons, rien. Vous serez libre. Vous imaginez ? Non, c'est pas grave. Peu importe, il n'y a pas de rapprochement à faire avec des situations réelles. Parce que c'est le regard du Père, vous serez très ferme, très fort. On vous traitera de moins que rien certains jours. On te dira, ferme-la. Au moment où tu voudras annoncer Jésus-Christ, tu nous en dette. Au contraire, de temps en temps, ce sera pire. On vous dira, toi, t'es vraiment un type formidable. T'es différent des autres. Et vous allez sentir quelques vagues de fierté qui vont se transmuer automatiquement en orgueil en vous. Ce sera encore plus dangereux. D'accord ? Avancez libre. Vous avez découvert ça, c'est fantastique. Et vous avez appris lors de la première catéchèse à aimer comme un fils. Même si vous avez eu des parents admirables, vous avez besoin par vous-même de réapprendre ce qu'est aimer comme un fils. C'est ce qui vous libérera de tous les autres liens qui, pour une part, sont des relations vivantes et pour une autre, des liens d'aliénation. Deuxième catéchèse. Puisque vous êtes maintenant en vous-même, il va bien falloir, comme un arbre, comme ma petite plante que je vais couper, maintenant qu'elle va être dans son pot, il faudra bien qu'elle tisse des racines. Sinon, je ne sais pas très bien comment elle va vivre. J'aurais voulu un pot transparent pour voir comment ces racines, comme celles d'un sarment, vont filer vers le bas. Pour qu'elles soient résistantes, pour qu'elles pompent la vie par elles-mêmes. Vous allez être enracinés dans le Christ. Et on a dû vous faire la démonstration suivante. Parce que ce que je dis là n'est pas évident. Je viens de vous dire... Soyez en vous-même, dans votre humanité, prenez possession de vous-même, apprenez à réfléchir par vous-même, à aimer par vous-même. Vous savez ce que ça veut dire, aimer par vous-même. Est-ce que tu aimes Dieu ? Oui, oui, maman nous a dit qu'il fallait aimer Dieu. D'accord, tu as 6 ans. Maintenant, tu en as 20. Est-ce que tu aimes Dieu ? Ah oui, parce que papa, il me dit d'aller à l'église, de continuer. C'est très bien, mais tu as 20 ans.
Mais alors, je vous dis d'être en vous-même, et en même temps, je vous dis d'être enraciné dans le Christ. Mais parce que il s'est passé ce phénomène prodigieux. Il y a 20 siècles, Dieu s'est incarné, c'est-à-dire qu'il a pris une chair, une intelligence humaine, un cœur humain, comme toi, comme moi. Il avait deux bras, il avait des muscles, il n'avait pas d'ampoule aux pieds parce qu'il était habitué à marcher. Il y a quelques différences avec nous. Et depuis ce jour, il a uni, parce qu'il est Dieu, son humanité à notre humanité. C'est la foi qui me le fait dire. C'est-à-dire, je vais vous le redire autrement, c'est le Concile Vatican II qui le dit, c'est prodigieux. À chaque fois que vous allez être unis à votre humanité, à vous, à chaque fois que vous voulez être vous-même, devenir ce que vous êtes en profondeur, aller chercher les plus grandes profondeurs qui vous habitent, à chaque fois, vous serez plus proche de Jésus-Christ. Et à chaque fois que vous lirez comment cet homme-là a marché dans le temps et l'histoire, au bord du lac, à Jérusalem, etc., dans le désert, vous vous découvrirez. Il y a désormais, depuis 20 siècles, un lien intime entre votre humanité et celle de Dieu incarné, Jésus-Christ. C'est prodigieux. Donc, les racines, vous les trouverez en vous-même, en vous rapprochant de plus en plus de Jésus, dans sa parole, dans ses sacrements, dans son imitation. Mieux encore, il vous a été proposé ce chemin, je vous le redis aujourd'hui. Pour être enraciné en Jésus-Christ, il ne suffit pas d'aller à la messe. Il ne suffit pas d'écouter sa parole. Il ne suffit pas de le prier tout le temps. Il faut être son ami. Et voilà, deuxième étape, que grâce à la catéchèse d'hier, vous avez découvert une nouvelle forme d'amour. Après que vous ayez appris à être fils, vous apprenez maintenant à être ami. C'est ce que Jésus nous dit, aimez-vous les uns les autres comme je vous ai aimé. C'est son dernier message, le mot de l'amitié. Parce que vous aurez Jésus comme votre ami, à qui vous confierez tout, alors vous saurez avoir et être un ami et avoir des amis. C'est formidable. L'amitié de Jésus nous apprend l'amitié qui un jour, peut-être dans le mariage, se transformera en amitié conjugale. Peut-être un jour dans notre forme de vie sacerdotale ou religieuse, en amitié sacerdotale, en amitié religieuse. Qu'est-ce qu'on est à l'aise quand on a des amis, de vrais amis. Allez, les vrais amis, c'est ceux auprès duquel on se réfugie quand on est en détresse, vérifié pour Jésus. Voyez tout ce qu'on a appris. Alors maintenant que nous sommes en nous-mêmes, enracinés en Jésus, nous sommes des hommes, des femmes étranges. Nous sommes devenus des, écoutez bien, réveillez-vous, des OSM. Un peu comme des OGM, vous avez compris ? Des organismes spirituellement modifiés. Oh, c'est comme les OGM. On s'y oppose. Et alors, qu'est-ce que c'est dangereux quand on a un champ de maïs OGM à côté de ces maïs naturels ? Parce qu'il y a contamination. Qu'est-ce qu'il est risqué pour le monde en tant qu'opposé à Jésus qu'il y ait dans son sein des OSM, car il y a contamination que nous appelons mission. Évangélisation, je voudrais vous parler de cela. Comment, par le vent de l'esprit, les pollens sont saisis dans votre cœur et jetés dans d'autres cœurs. Alors, mes OSM, vous êtes prêts ? Organismes spirituellement modifiés par la foi, par le baptême, par la confirmation, par l'Eucharistie, pour certains,
par le sacrement de l'ordre, le sacrement du mariage. Vous êtes différent des autres. Alors là, je précise tout de suite, c'est mon premier point. Attention. Jésus n'a pas fait des martiens. Il s'est fait homme, pas pour que nous devenions des vénusiens ou des martiens, des extraterrestres. Donc, nous sommes bien des hommes, mais quelque chose en nous a été complètement modifié. À tel point que, si cette modification continue à prendre en nous, nous allons être progressivement transmutés. Combien de contes du Moyen-Âge et après et avant nous parlent des alchimistes? Et vous savez que la grande quête des alchimistes consistait à trouver la pierre philosophale qui transformait l'or en plomb. Ah super, vous êtes réveillés, je voulais vérifier. Il y en a qui n'ont pas compris? Donc la pierre philosophale consistait à transformer le plomb et toute réalité en or. Vous vous rendez compte que Jésus, progressivement, vous transforme en lui. Pour moi, dit saint Paul, vivre c'est le Christ. Je n'en suis pas encore là, vous peut-être pas non plus. Mais ça commence à prendre. Et au début, vous n'avez peut-être que votre intelligence qui est convertie. Vous croyez vraiment très ferme, mais votre volonté. Vous êtes peut-être comme saint Augustin. Saint Augustin a 32 ans. Il n'est pas baptisé. Il vient de passer 10 ans dans une secte. C'est une forme d'ivresse qui vaut guère mieux que l'alcool et la drogue. Il s'aperçoit de l'impasse complète. L'impasse, non pas parce qu'il ne trouve pas Dieu, mais parce que son humanité se trouve ridiculisée, tout simplement, par les propos et le vécu de cette secte. Or, il aime son humanité. Il l'aime. Il cherche le mieux pour lui, qu'on appelle le bonheur. Et alors, il écoute la prédication d'Ambroise. Il est à Milan. Et Ambroise est une intelligence formidable. Il va l'écouter parce que lui, Augustin, est le premier rhéteur. C'est le prédicateur de l'empereur. Il veut écouter un homme qui parle bien. Il écoute Ambroise pour la forme. Et il s'aperçoit que la forme est excellente. Voilà, enfin, un évêque

indication d'Ambroise, la prière de sa maman, Monique. Mais que se passe-t-il? Il croit de toute la force de son intelligence, mais sa volonté. Je vais vous expliquer. Quelques mois avant, il a répudié sa concubine, de laquelle il a eu un enfant qui s'appelle Adéoda. Donc vous avez compris, les saints n'ont pas tous bien commencé. Et il est actuellement avec une femme, une maîtresse, qui fait un peu l'intermédiaire avec la femme qui doit épouser, mais qui est un peu jeune encore, et qui se trouve être de son milieu. Donc il faut bien faire un peu le... Vous voyez ce que je veux dire? Le lien entre... Bon. J'espère que vous ne voyez pas trop bien ce que je veux dire. Bon. Il aime les femmes, Augustin. Que voulez-vous? Il a le don de l'amour, Augustin. D'emblée, il a plein d'amis. Il est un peu comme Salomon. Ben, il a eu un peu moins de femmes que Salomon, qui en a eu 200. Alors... Toute sa volonté, son intelligence lui dit « laisse ses relations affectives ». Et puis, il veut marcher vers la lumière et il y a toutes ses vieilles amies, il les appelle ainsi, ses vieilles habitudes, son émotivité, son affectivité, sa chair, qui lui dit « tu ne vas pas nous lâcher, tu ne vas pas nous laisser maintenant, allez ». Ah, et il ne peut pas avancer, sa volonté n'est pas encore transmutée, elle le sera plus tard. Et puis un jour, vous savez, votre corps vous-même sera complètement transfiguré. Ce sera extraordinaire. Après la mort, peut-être avant déjà, si votre regard est clair. Voici que vous êtes OSM, au milieu du monde, témoin du Christ dans le monde. Vous êtes au plus près du monde. Je vous en supplie. Si vous avez un peu d'enthousiasme et de feu dans le cœur, ne vous mettez pas entre vous pour former une secte. Quelle est la différence entre la communauté de Jésus, qui s'appelle l'Église, et une secte chrétienne? Ce n'est pas la foi. C'est qu'une secte, ils cherchent à se séparer du monde. Alors que nous, nous ne sommes plus du monde, parce que nous avons été spirituellement modifiés par Jésus. Mais nous sommes dans le monde parce que nous n'accepterons jamais, jamais d'avoir un destin différent du pire des pécheurs. Vous entendez bien? Première fois que j'entendrai de votre part, nous, on va s'en sortir et tant pis pour les autres, alors j'aurai compris que vous avez cessé d'être transformé par Jésus. Ce n'est plus l'esprit de Jésus. Communauté de destin. Vous êtes modifié par Jésus, mais vous êtes dans la même barque humaine. Il n'est pas question, comme le disent des sectes ou des témoins de Jéhovah, de se réfugier sur quelque île déserte, ou de dire « il y aura un déluge et nous serons sauvés et pas les autres ». Vous ne l'accepterez pas, vous n'oserez pas l'accepter si vous avez l'esprit de Jésus en vous. Et vous direz comme les saints « je mourrai avec les méchants, s'il le faut ». Attention. Communauté de destin, ça veut dire en un mot en français, solidaire de chacun. C'est fini la barque de Noé. Il n'y aura plus les bons d'un côté, les méchants de l'autre. Les bons sont au milieu des méchants. Pour que tout le monde avance ensemble vers la civilisation de l'amour. Que ce soit bien clair. Donc vous êtes... Vous êtes donc... avec le monde, dans le monde, mais vous n'êtes plus du monde parce que vous êtes précisément pour le monde, pour le sauver. Et vous avez appris, je l'ai dit à mon groupe, vous comprenez, quelle est votre modification spirituelle? D'être fervent? De réciter des chapelets? Je suis tout à fait pour. Changez quand même une lettre, pas à chapelet, mais à fervent. Ça donne quoi? Fervent. Eh, les prêtres savent. Bon, c'est normal, ils sont payés pour ça, mais mal d'ailleurs. Mais bon. Enfin, je vous le dis, je suis évêque, qui se plaignent pas quand même, quoi. Bon. Alors, fervent. Comprenez? Vous avez été transformé, et là, j'insiste sur une distinction. Capital pour vous connaître. Vous avez été spirituellement modifiés.

pas psychologiquement modifié, ni physiquement modifié. Je veux dire, l'auréole, on ne la voit pas encore. D'accord ? Vous n'êtes pas plus fort, vos épaules ne sont pas plus larges, messieurs. Vos yeux ne sont pas plus envoûtantes, mesdemoiselles. Je suis vraiment désolé, pas pour moi, pour les autres, je veux dire, les autres hommes. Vous êtes malade, mais vous resterez malade. Vous êtes handicapé, vous resterez handicapé. Vous comprenez ? Il peut y avoir des miracles. Vous êtes psychologiquement blessé, vous le resterez. Peut-être même psychologiquement handicapé, vous le resterez. Ou bien vous avez votre personnalité psychique. Oh, il y a des gens qui ont des personnalités très calmes. On se dit, avec ces gens-là, on va faire des grands saints. Mais pas plus grands qu'une Sainte Thérèse d'Avila. C'est du feu, Sainte Thérèse d'Avila. Ça bouillonne constamment. Vous avez votre personnalité. Et au fur et à mesure des âges, cette personnalité va s'affirmer, se confirmer. Mais spirituellement, tout va être modifié. Retenez bien, vous aurez au cours de votre existence peut-être à travailler avec des psychologues et avec des maîtres spirituels. Faites bien la distinction entre l'âme, le psychisme, si vous voulez, et l'esprit, le cœur, et bien sûr la chair. Attention, entre les deux, il y a l'espace de votre liberté, il y a le jeu de la grâce. C'est là qu'on joue. Donc peu importe nos déterminismes, nos déterminations, je vous promets qu'on peut être dans l'enfer, le pire qui soit donné aux hommes, inventé par des hommes, les camps d'extermination d'Auschwitz. Et si on est suffisamment transformé spirituellement, on se met dans la peau de Saint Maximilien Kolb. Au sein du conditionnement physique et psychologique le plus effroyable qui soit, un homme émerge par sa liberté. Et je vous invite à lire la vie de Saint Maximilien Kolb, qui accepte de prendre la place d'un homme condamné à mourir de faim. Quelle liberté, quelle grâce. Alors, pour terminer cette conférence, il se pose un certain nombre de questions. Et peut-être que ça va rebondir dans vos questions à vous. Pourquoi évangéliser ? Nous avons compris que le Seigneur Jésus se met au service des autres et que nous avons à nous mettre au service des autres. Mais tout être humain, même un croyant, non baptisé, est appelé, en raison même de son humanité, à se mettre au service des autres, à découvrir qu'il est fait pour le don. Pas pour comme ça, mais pour comme ça. Un jour, tenez, une petite histoire quand même, parce que quand j'étais curé en Charente, sonne au presbytère un jour un homme curieux, étrange. Il avait une main dans un gros bandage, et puis il avait la tête d'un SDF, mais il avait le costard d'un PDG. Un homme un peu curieux. Et ce gars-là rentre, et il commence à me parler d'une histoire absolument invraisemblable, auquel je n'ai pas cru 3 minutes, qu'il conduisait un gros camion, c'était commode, avec sa main handicapée. Je lui dis, mais vous avez la main comme ça, avec une main? Oui, j'ai une boule. Enfin, il avait... Et puis, il finit par me dire, évidemment, j'ai besoin d'être dépanné, si vous auriez 50 francs. Pour les plus jeunes d'entre vous, les francs, c'est ce qu'il y avait avant l'euro. Alors, enfin, vous êtes quand même tous du millénaire d'avant, hein, ou presque. Bonjour vos enfants, quand ils vous demanderont, hein, ah, comment c'était au XXe siècle. Alors, le monsieur, donc en question, commence à me dire, vous comprenez, 50 francs, ça me permettrait de passer la nuit, d'appeler mes collaborateurs qui viendraient me dépanner, etc., etc. Et puis, me voyant un peu incrédule, on veut bien être croyant, mais crédule, c'est quand même autre chose. Alors, mais il était très sympa, le gars, il commence à me chanter des chansons, voilà, des chants de catholiques et autres, de sectes évangéliques, etc. Voilà. Et puis, il termine par la chanson qui m'a fait ouvrir le portefeuille. Les mains ouvertes devant toi, Seigneur. Puis il s'interrompt, il me dit, comprenez, c'est pas comme les chrétiens qui ont les mains comme ça. Oh, alors j'ai compris. J'ai sorti mes 50 francs. Mais tout être humain, s'il veut déployer son humanité, est invité à découvrir le service de l'autre, le don. Mais nous, OSM, nous avons un service particulier à rendre. C'est de transmettre
la parole, la foi qui nous habite, évangéliser. Je dois, comme tout homme, servir mon frère, lui apporter le pain, lui apporter le vin, c'est-à-dire aussi un peu de joie, de culture, pas simplement la nourriture de base. Je dois le servir en l'aimant, mais davantage encore, je dois lui révéler les sources de l'amour. Voilà pourquoi je dois lui parler du Père, du Fils et de l'Esprit-Saint. Pourquoi ? Alors là, comprenons bien. La clé de l'évangélisation, c'est la joie. Retenez bien, la porte qui ouvre votre cœur et qui permettra de faire passer comme un flux vers l'autre ce que vous avez, le feu qui porte et parle dans votre intime, c'est la joie. Tant que vous n'avez pas la clé de la joie dans la poche et que vous ne l'avez pas mise sur la porte de votre cœur, ça ne fonctionne pas. Ah oui, pardon, je parle en métaphore. Vous allez me répondre, c'est quoi la porte de mon cœur ? C'est une métaphore, vous l'avez compris, qu'il n'y a pas de porte. Hein, vous avez compris, peine, non, enfin, je n'en sais rien, bon, bref. Enfin, bon, il faut déjà entendre avant de comprendre. Bon, alors, c'est quoi la porte de votre cœur ? Je mets mes lunettes parce que sinon, je ne vous vois pas dormir. Alors, ah, vous êtes mignons. Je le dis pour que vous ouvriez la porte, que vous mettiez la clé de la joie sur la porte de votre cœur. Regardez, je l'ai mis. D'accord ? Mais enfin, écoutez, mes amis, je vais vous parler de la joie, vous allez voir, on va rire. La bonne nouvelle de Jésus. Vous comprenez, ça se présente comment ? T'as pas été sage, t'iras à la messe. Bon. Ok. Qu'est-ce qu'on rit ? Waouh, on a envie. C'est votre visage. Voilà pourquoi Jésus est transfiguré. Je vous en supplie, tant que vous n'avez pas la clé de la joie sur la porte de votre cœur, rien ne passera. Vous savez, Mère Teresa, un jour, elle voit ses sœurs, les missionnaires de la charité, et certaines viennent avec des visages très graves, douloureux, que de souffrances qu'elles ont côtoyées tout au long de la journée. Alors là, Mère Teresa, elle l'a écrit dans une lettre à ses sœurs, se met en colère. Et elle dit, mais qu'est-ce que c'est que ces sœurs ? Vous allez rajouter votre tristesse à la souffrance des autres. Je veux que mes sœurs soient gaies. Elle employait le mot gaieté. Ça vous paraît contradictoire ? Mais non, réfléchissez, c'est l'Évangile. Je ne parle pas, quand je parle de la joie, de celle qui ricane, qui se moque, celle qui n'est pas sensible aux souffrances de l'autre. Je parle de la joie qui est véritable. Peut-être pas la joie qui vous fait rire, celle qui vous fait sourire. Parce qu'il paraît que les singes aussi rient et ricanent. C'est ce que saint Thomas d'Aquin, grand théologien, nous dit. Par contre, ils ne savent pas sourire. Il n'y a que l'homme qui sait sourire. Je vous en supplie. La clé de l'évangélisation, c'est la joie. Si vous l'avez dans votre cœur, et si elle est authentique, par un phénomène d'un mécanique pratiquement, vous aurez envie de la partager. Deuxièmement, vous n'aurez dans votre cœur de baptisé, de croyant, qu'une volonté, c'est de donner le plus beau à votre frère. Et le plus beau, ce n'est même pas de l'aimer, ce n'est même pas qu'il vous aime en retour. La réciprocité de l'amour. Le plus beau, c'est qu'il apprenne à son tour à aimer. Vous vous rendez compte, nous avons par la foi, nous avons par le mystère de la grâce en nous, les fondamentaux, les dynamismes essentiels de l'amour et nous garderions cela pour nous. Tant d'hommes cherchent l'amour à tâtons et nous garderions ce trésor pour nous. Ah non! Comme je vous ai aimé, aimez-vous les uns les autres. Vous savez que, je vais peut-être conclure ici, puis nous achèverons la catéchèse dans la prédication tout à l'heure.
Vous savez que un jour, saint Augustin, c'est un homme que j'aime beaucoup, puisque beaucoup le savent, je suis fils de saint Augustin. Pas par, pas par la concubine, vous avez compris, hein. Bon, bref. Par sa règle, voilà. Chanoine régulier de saint Augustin, je suis toujours, bien qu'évêque. Saint Augustin, un jour, commente à ces jeunes baptisés, enfin, ces nouveaux baptisés, car ce sont des baptisés adultes, les néophytes, il commente la première épître de saint Jean. Et il dit, c'est l'épître de la charité. C'est une interprétation, mais c'est la sienne. Elle est sublime. Et à un moment donné, il tombe sur cette phrase que nous connaissons bien. Dieu est amour. Dieu est amour, ça va de soi. Enfin non, ça ne va pas de soi, mais vous êtes d'accord. Parfait. L'amour du Père, l'amour du Fils, l'amour qu'est l'Esprit Saint. Dieu est amour, il nous aime. Et puis en latin, c'est plus simple qu'en français, il renverse la formule. Il dit, l'amour est Dieu. Venant de la bouche de saint Augustin et non pas d'un jeune adolescent de 14 ans qui confond ses émotions avec peut-être l'amour, c'est beau. L'amour est Dieu. Et bien sûr, l'amour dont il parle, c'est cet amour que saint Jean commente, un amour qui est fait d'humilité, qui est fait de service, qui est fait de connaissance de soi. À tel point, écoutez bien ceci, qu'il poursuit son raisonnement en disant, mais alors, vous connaissez mieux Dieu que le frère que vous aimez? J'imagine la tête de ces néophytes qui viennent d'être baptisés quelques jours avant, dans la nuit de Pâques. Attends, Augustin, on ne te suit plus, là. Ah, mon frère, je le vois, là, il est là, là, voilà. Il a son t-shirt bleu, machin, scout d'or. Bon, t'as un Dieu, visible. Attends. Si l'amour est Dieu, quand tu aimes ton frère, tu connais mieux ce qui se passe dans ton cœur. Donc l'amour que tu as pour ton frère, que ton frère, dont tu ignores à peu près tout. Tu vois le t-shirt bleu, tu vois le sourire sur le visage, tu vois... D'accord, mais seul l'esprit de l'homme connaît ce qui se passe dans son esprit. Donc en connaissant l'amour qui est en toi, tu connais mieux Dieu que ton prochain. Alors, on va terminer par louer le Seigneur, peut-être par un chant, c'est possible, et demander vraiment aux forces de l'Esprit Saint, lui qui est l'amour, de nous conduire toujours jusqu'à ce service immense. Donnons l'amour à nos frères.

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4: Rencontre de prière pour la paix. Discours du pape Léon XIV en présence des chefs religieux. Sainteté, béatitude, illustre représentant des églises chrétiennes et des grandes religions du monde. Nous avons prié pour la paix, selon nos différentes traditions religieuses, et nous sommes maintenant réunis pour lancer un message de réconciliation. Les conflits sont présents partout où il y a de la vie, mais ce n'est pas la guerre qui aide à y faire face, ni à les résoudre. La paix est un chemin permanent de réconciliation. Je vous remercie d'être venu ici pour prier pour la paix, montrant ainsi au monde combien la prière est décisive. Le cœur humain doit en effet se disposer à la paix, et, s'il s'ouvre dans la méditation et dans la prière, il sort de lui-même. Rentrer en soi-même pour sortir de soi-même. C'est ce dont nous témoignons en offrant à l'humanité contemporaine les immenses trésors des spiritualités anciennes. Le monde a soif de paix. Il a besoin d'une véritable et solide ère de réconciliation qui mette fin à la prévarication, à l'étalage de la force et à l'indifférence envers le droit. Assez des guerres avec leur douloureux cortège de morts, de destruction, d'exilés. Aujourd'hui, ensemble, nous manifestons non seulement notre ferme volonté de paix, mais aussi la conscience que la prière est une grande force de réconciliation. Celui qui ne prie pas abuse de la religion, même pour tuer. La prière est un mouvement de l'esprit, une ouverture du cœur, pas de paroles criées, de comportements ostentatoires, de slogans religieux utilisés contre les créatures de Dieu. Nous avons foi en la prière qui change l'histoire des peuples. Que les lieux de prière soient des tentes de la rencontre, des sanctuaires de réconciliation, des oasis de paix. Le 27 octobre 1986, Saint Jean-Paul II invita les chefs religieux du monde à Assise afin de prier pour la paix. Plus jamais les uns contre les autres, mais les uns à côté des autres. Ce fut un moment historique, un tournant dans les relations entre les religions. Dans l'esprit d'Assise, année après année, ces rencontres de prière et de dialogue se sont poursuivies, créant un climat d'amitié entre les chefs religieux et accueillant de nombreuses demandes de paix. Aujourd'hui, le monde semble avoir pris la direction opposée, mais nous repartons d'Assise, de cette conscience de notre tâche commune, de cette responsabilité de paix. Je remercie la communauté de Sant'Egidio et toutes les organisations catholiques et autres qui souvent, à contre-courant, maintiennent cet esprit vivant. Pour l'Église catholique, la prière dans l'esprit d'Assise repose sur les bases solides exprimées dans la déclaration Nostra Aetate du Concile Vatican II, c'est-à-dire sur le renouveau des relations entre l'Église catholique et les autres religions. Et c'est précisément aujourd'hui que nous célébrons le 60e anniversaire de la promulgation de la déclaration Nostra Aetate, c'était le 28 octobre 1965. Ensemble, nous réaffirmons notre engagement en faveur du dialogue et de la fraternité souhaités par les pères conciliaires qui apportaient tant de fruits. Vatican II enseigne, selon les termes utilisés à l'époque, « Nous ne pouvons invoquer Dieu, Père de tous les hommes, si nous refusons de nous conduire fraternellement envers certains des hommes créés à l'image de Dieu. » Tous les croyants sont frères, et les religions, en tant que sœurs, doivent encourager les peuples à se traiter comme des frères, et non comme des ennemis. Car tous les peuples forment en effet une seule communauté. Ils ont une seule origine. L'année dernière, vous vous êtes réunis à Paris, et le pape François vous avait écrit à cette occasion « Nous devons éloigner les religions de la tentation de devenir un outil qui alimente le nationalisme, l'ethnicité, le populisme. Les guerres s'intensifient. Malheur à ceux qui tentent d'entraîner Dieu dans les guerres. Je fais mienne ces paroles et je le répète avec force. Jamais la guerre n'est sainte. Seule la paix est sainte, car elle est voulue par Dieu. Avec la force de la prière, les mains nues levées vers le ciel et les mains ouvertes vers les autres, nous devons faire en sorte que cette période de l'histoire, marquée par la guerre et la domination de la force, s'achève rapidement et qu'une nouvelle histoire commence. Nous ne pouvons accepter que cette période se prolonge, qu'elle façonne la mentalité des peuples, que l'on s'habitue à la guerre comme à une compagne normale de l'histoire humaine. Assez ! Tel est le cri des pauvres et le cri de la terre. Assez, Seigneur, écoute notre cri. Le vénérable Giorgio Lapira, témoin de paix, alors qu'il travaillait dans le domaine politique en des temps difficiles, écrivait à Saint Paul VI « Il faut une histoire différente du monde, l'histoire de l'ère des négociations, l'histoire d'un monde nouveau sans guerre. » Ce sont des mots qui, aujourd'hui plus que jamais, peuvent constituer un programme pour l'humanité. La culture de la réconciliation vaincra l'actuelle mondialisation de l'impuissance qui semble nous dire qu'une autre histoire est impossible. Oui, le dialogue, la négociation, la coopération peuvent affronter et résoudre les tensions qui surgissent dans les situations conflictuelles. Ils doivent le faire. Il y a des lieux et des personnes pour le faire. Mettre fin à la guerre est un devoir urgent de tous les responsables politiques devant Dieu. La paix est la priorité de toute politique. Dieu demandera compte à celui qui n'a pas cherché la paix ou à attiser les tensions et les conflits de tous les jours, les mois, les années de guerre. C'est l'appel que nous, chefs religieux, adressons de tout cœur aux gouvernants. Nous faisons écho au désir de paix des peuples. Nous sommes la voix de ceux qui ne sont pas écoutés et qui n'ont pas de voix. Il faut oser la paix. Et si le monde reste sourd à cet appel, nous sommes certains que Dieu entendra notre prière et la plainte de tant de personnes qui souffrent. Car Dieu veut un monde sans guerre. Il nous libérera de ce mal.

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1: Venez, crions de joie pour le Seigneur, acclamons notre rocher, notre salut. Psaume 94, 1.

Je remercie d'abord le père Geoffroy-Marie d'avoir aplani un peu le terrain et nous faire entrer dans cette espérance. Parce que mon propos, donc, c'est la paternité, la maternité selon la nature et la grâce. Sacrement de mariage. Donc, en fait, c'est les fondements de la famille. Je voudrais un peu parler du monde tel qu'il est, des obstacles que rencontre la famille et des moyens que nous donne justement l'Église. Donc il y aura une première partie, une introduction, où je parlerai de cet esprit, cette culture du monde qui en fait, comme je le préciserai, stérilise ce qui est fécond et féconde ce qui est stérile. J'expliquerai cette pensée-là. Et puis parlerai aussi un peu de cette paternité qui a été détruite dans notre monde, dans notre société. Et ensuite, j'entrerai sur trois arguments que vous connaissez certes, mais pour bien les préciser, celui, le malheureux argument du divorce, celui de l'avortement, et celui de cette théorie qui s'appelle le gender. Je pense que vous êtes au courant un peu. Voilà. Comme ça. Du gender et du queer, triste théorie. Puis nous verrons à la lumière justement du catéchisme de l'Église catholique, et je voudrais que vous inciter justement, vous parents, à voir, non pas comme livre de chevet, certes, mais comme livre de référence, ce texte est quand même fondamental. J'en parlerai là pour deux aspects de la famille pilier, cellule, scène de la société, et puis aussi la famille école pour suivre le Christ. Et enfin, dans la conclusion, je vous parlerai un peu de trois moyens fondamentaux. Je voudrais que toute cette lumière que nous pouvons recevoir dans la révélation sur la famille se fasse à l'école de la Sainte Famille de Nazareth. Le pape Paul VI, en 1964, lorsqu'il était à Nazareth, a cette phrase très belle. Nazareth nous enseigne ce qu'est la famille, sa communion d'amour, son austère et simple beauté, son caractère sacré et inviolable. Apprenons de Nazareth comment la formation qu'on y reçoit est douce et irremplaçable. Apprenons quel est son rôle primordial sur le plan social. Il peut sembler étrange de prendre la famille de Nazareth comme modèle des familles, puisque nous le savons, Jésus était le Fils de Dieu. La Vierge avait été vierge. Joseph était le père putatif. Pourtant, nous le verrons, c'est bien dans cette lumière de Nazareth que s'est introduit cet esprit fécond, cet esprit chrétien qui a fécondé la terre. Je sais que quand on parle de la famille, des sarcasmes fusent de toutes parts, surtout lorsque on se risque à rappeler la nature inviolable, irremplaçable de la famille, son rôle tant pour l'individu que pour la société. Je prendrai cette pensée justement du livre très beau de Jean Seignior, Restauration de la culture chrétienne. John Senior est un des professeurs les plus brillants du monde anglo-saxon, considéré comme un des 50 meilleurs professeurs en Amérique. Et il empruntait cette pensée à Dante, qui disait que justement, il y a comme une analogie de proportion entre les forces dominantes de notre époque. Dante le savait. La contraception et l'usure sont des contraires liés par un même rapport.
La première stérilise ce qui est naturellement fécond, la contraception. L'usure, l'autre donc, féconde ce qui est naturellement stérile. Il en tire donc le mineur. La contraception et l'usure sont la matière et la forme, mon aristotélicien, de l'idéologie industrielle contemporaine, dont le délassement approprié est le vice innommable. Et il conclut, il n'est pas sûr que Dieu trouvera parmi nous plus de sainteté qu'Abraham n'avait trouvé de respect des normes d'humanité à Sodome. Bien sûr, souvenons-nous, Sodome et Gomorrhe, détruites par le feu et le soufre, châtiment d'un Dieu courroucé, ne supportant plus les abominations qui s'y tenaient. Cette sainte analyse met en évidence, à l'opposé de l'école de Nazareth, cette idéologie industrielle qui, par le primat de l'économie et l'exigence de la consommation, nous est martelée quotidiennement, de mille façons, dans tous les espaces de notre vie quotidienne, rendant en fait stérile ce qui est fécond, la contraception, fécond ce qui est stérile, l'usure. C'est-à-dire le contraire même de toute paternité. John Senior conclut son analyse en décrivant notre pauvre société comme une collectivité d'épicuriens désaxés. Ils ont perdu la boussole. Devant cette emprise médiatique, qui n'est en fait que culture de la mort, l'Église, lorsqu'elle parle de la famille, rappelle son prix irremplaçable, définit toute autre réalité, comme nous l'avons vu dans les paroles du pape Paul VI. Le catéchisme de l'Église catholique nous donne cette belle définition de la famille, définition à laquelle il faudra toujours revenir. La famille chrétienne et communion de personnes, trace et image de la communion du Père et du Fils dans l'Esprit Saint. Son activité procréatrice et éducative est le reflet de l'œuvre créatrice du Père. Si nous méditons un peu sur cette simple phrase, nous en voyons donc toute la sacralité, la beauté, la grandeur, reflet de l'œuvre créatrice du Père. Elle est donc appelée à être féconde de la fécondité même de Dieu, tâche qui semblerait impossible si le catéchisme n'ajoutait immédiatement après le moyen et le modèle. Il ajoute, la famille est appelée à partager la prière et le sacrifice du Christ. Donc c'est fondamental, c'est en fait le vrai moyen pour la restauration de la famille. Il faut préciser quand même en France comment est arrivée cette stérilisation de la vraie paternité. Je crois qu'on peut le faire remonter à un moment précis où a eu lieu dans notre pays un net refus de toute paternité qui était en fait refus de l'autorité divine. Il est bon de le souligner sans nous y attarder cependant. Je citerai seulement quelques phrases de la claire analyse incontestable qu'en a fait le père Jean-Michel Potin, dominicain, dans le beau livre, j'espère que vous l'avez dans votre bibliothèque, le livre noir de la Révolution française, publié aux éditions du Cerf il y a peu de temps.
En refusant, dit le père Potin, à la fois la source originaire du pouvoir, ce don du pouvoir, il explique, qui devenait d'un choix supérieur, décret divin auquel il fallait assentir, de même nature que celui du peuple hébreu contre le peuple d'Égypte. Donc en refusant cette source originaire du pouvoir et le modus operandi de la naissance, l'hérédité royale, nos contemporains s'obligent alors à trouver en eux-mêmes et à chaque génération les raisons d'exercer ce pouvoir. Il continue, à partir de la Révolution, nous ne sommes plus les fils de nos pères, nous sommes de la même génération. Le temps nous engendre plus que nos pères. La première de ces générations fut la génération romantique, la dernière, la génération de 68, et entre elles s'alternent deux types de générations. Une génération de fondateurs, une génération des sacrifiés. Exit la naissance. Nous n'existons plus que par bloc générationnel. Après avoir expliqué que le fruit de ces blocs générationnels ne crée pas des frères, mais des individus juxtaposés, il précise que dans cette histoire où les générations se suivent en se différenciant, chacune d'entre elles, dans un mouvement qu'elle croit être généreux, veut que la suivante soit composée non d'héritiers, mais de fondateurs. D'où cette conséquence logique que signale le père. Chaque génération politique veut alors que la suivante recrée le monde. Cris désespérés des pères qui s'aperçoivent qu'ils n'ont plus rien, qu'ils n'ont rien réussi à transmettre d'autre que la vie biologique et le chaos. C'est le fruit de toute révolution. Nous savons bien malheureusement combien aujourd'hui ce cri désespéré des pères afflige nos sociétés. Ceci dit, à la lumière de notre foi, essayons d'abord d'analyser donc les points saillants de cette lutte, cette culture, disons, de la mort, les thèmes antifamiliaux à la mode, et voir ensuite l'enseignement de l'Église autour des deux points que je vous ai signalés. Premier point, le divorce. Un simple coup d'œil sur la réalité démographique du phénomène, tel que nous le révèle le dernier rapport en date de l'Institut de politique familiale, nous fait voir une situation dramatique de la réalité mariage, entendue comme communauté stable du couple. Ce rapport constate les chiffres tragiques du divorce dans les 27 pays de l'Union européenne. Quelques chiffres. Sur la période 1998-2008, on compte 10,5 millions de divorces pour les 27 pays de l'Union européenne, sachant que ces ruptures ont touché plus de 14,5 millions d'enfants. Ajoutons qu'en ces 10 années, la nuptialité a connu une chute vertigineuse. En 2008, plus d'un million de ménages ont été brisés. Mais, pire encore, en cette même année, il y a eu 725 000 mariages de moins qu'en 1980 et 334 000 ruptures en plus. Ce qui signifie qu'on comptait en 1980 un divorce pour 4,6 mariages. On compte aujourd'hui environ un divorce pour 2 mariages chaque année. Non, pas, excusez-moi, pour 2 mariages dans cette année 2008. Ajoutons que de multiples études, notamment américaines, indiquent que les couples qui n'ont pas recours à la contraception
Mais la régulation naturelle de la fécondité ont un taux de divorce très bas, soit un divorce pour 25 mariages. Je sais que cette réalité, vous la rencontrez tous les jours. Il est bon, comme nous a dit le père Geoffroy, de ne pas mettre, comme l'autruche, la tête dans le sable. Deuxième fléau, je ne parle que de trois fléaux, disons, mais il y en a bien d'autres. Je pense en particulier toutes les lois sur la bioéthique, mais ça dépasserait le cadre de cette petite entretien. Deuxième fléau, l'avortement. Je vous conseille, si vous ne l'avez pas déjà vu, de voir cette conférence, vous trouvez ça facilement sur YouTube, de Jana Jessens, je ne sais pas si vous avez entendu, quelqu'un connaît, qui est une rescapée de l'avortement. Sa mère, qui avait 17 ans, lorsqu'elle était au 6e mois de grossesse, a voulu faire cet avortement et l'a tué avec une injection de saline. Mais, mystère, au lieu de mourir, elle a réussi à sortir, bien sûr, très gravement atteinte, mais vivante. Deuxième mystère aussi, c'est que normalement, dans ce cas-là, lorsque l'enfant n'est pas encore mort, on le tue d'une manière ou d'une autre lorsqu'il sort du sein de sa mère. Mais le médecin avorteur n'était pas présent, donc elle a pu être conservée en vie. Il y a là un témoignage extraordinaire, parce que plein d'espérance, dit qu'elle était miraculée, sauvée par le Christ. Et elle réveille un peu les consciences, demandant au Père d'être, aux hommes plutôt, d'être le véritable Père, et aux femmes, de véritables femmes, pas des objets, mais d'être mère aussi. Enfin, je vous conseille de le voir parce que c'est bouleversant et très beau. Donc nous sommes en pleine culture de mort. Elle le précise d'ailleurs, que nous le réalisions ou non, dit-elle, nous sommes engagés dans une bataille entre la vie et la mort. Elle parlait pour la société. Bien sûr, nous sommes tous, nous le savons, des sursis pour la mort, mais là, elle parlait de notre société actuelle. Nous sommes engagés, rien que sur le plan démographique, dans une bataille entre vie et mort. Oui, parce que l'avortement, c'est le massacre de près de 8 millions d'enfants en France en l'espace d'une trentaine d'années. Des femmes détruites de l'intérieur, tant d'un point de vue physique que psychologique. Le confesseur qui écoutait la confession d'une femme qui a fait l'avortement le sait très bien. Mais il n'y a pas de guérison, sinon après une confession humble, confiante dans le Christ. C'est lui et lui seul qui peut véritablement guérir les cœurs blessés. C'est le signe aussi majeur de notre société de la consommation, une des composantes les plus fortes de cette culture de mort qui transforme progressivement les mœurs, devient ciment de la destruction de notre société. D'autant que l'avortement est masqué le plus souvent derrière une perspective séduisante de liberté. Il n'est qu'esclavage de l'homme. C'est ce que d'ailleurs Jana Jessens. Pourquoi est-ce qu'il n'y a pas eu de cortège, de grève de ces femmes au nom du féminisme qui soient venues réclamer mon droit à la vie, le droit à la vie de tous ces enfants? Pourquoi personne ne le réclame, au contraire, au nom d'une fausse liberté? On tue les enfants. Troisième point, la théorie du queer et du gender. Là, je me servirai de ce qu'a dit Elisabeth Montfort, ancienne députée européenne, sur le site Liberté Politique. Vous pourrez d'ailleurs vous y référer. Qui explique justement comment est-ce que cette théorie devient cours obligatoire à l'Institut des sciences politiques à Paris, Sciences Po, de la rue Saint-Guillaume. Elle explique « Jusqu'à ce jour, la France avait été épargnée par l'enseignement de la théorie du gender. Nous avons tout au plus un module à la Sorbonne, quelques conférences à Paris et en province. » C'en est fini. L'enseignement de cette discipline est devenu « entre par la grande porte », dit-elle, à partir de 2011,
Des cours obligatoires seront consacrés aux Sciences Po. Et ensuite, elle explique ce qu'est cette théorie, fruit en fait du féminisme le plus radical. Vous pourrez trouver une analyse beaucoup plus développée encore de cette réalité dans le livre d'Alain Toulza, Le meilleur des mondes sexuels, publié chez François David Guibert il y a 2 ans. C'est un gros livre, je l'ai là dans ma serviette si ça vous intéresse, mais c'est un livre qu'il faut savoir connaître, disons. Pour résumer, disons que pour cette théorie, l'individu postmoderne ne se reconnaît plus dans la société hétérosexiste, c'est-à-dire l'existence de 2 sexes. La différence des sexes est une dictature puisqu'elle est imposée par la nature. Pour être libre, l'individu doit pouvoir se choisir. Son droit le plus fondamental est le droit d'être moi, de se choisir en permanence, alors que la nature impose d'être un homme ou une femme. Elle précise, l'individu serait mieux caractérisé, toujours selon cette théorie, par son orientation sexuelle que par son identité sexuelle, fondée sur une donnée biologique donc de nature. Se considérer comme homme ou femme, c'est refuser de se construire soi-même. Voyons là, cette fausse liberté satanique de croire que c'est nous-mêmes que nous pouvons nous faire exactement comme nous voulons. Il serait tentant de chercher une définition du queer, explique-t-elle. Si précisément il n'y en a pas, c'est en raison du caractère subversif de cette théorie, comme l'affirment ses promoteurs. Donner une définition, c'est fixer une idée, un objectif. Dans ce concept, rien n'est fixé. La théorie du queer, au nom de la théorie du gender, en fait c'est la même chose mais appelée d'une autre manière, je n'entre pas dans tous les détails, ce serait trop long. Ce concept apparut au sommet de Pékin en 1995 sous l'effet de groupes de pression de féministes radicales. D'ailleurs, pendant que l'IEP, l'Institut d'études politiques, Sciences Po, lançait cette initiative, Judith Butler, la fondatrice de ce mouvement, celle qui en a eu l'idée, professeur de philosophie à Berkeley, en personne intervenait à Lyon à l'invitation du maire pour présenter la théorie dont elle est l'une des figures marquantes. Cette conférence a eu lieu au mois de mai dernier. Pour elle donc, si le gender consiste à définir une politique féministe qui ne soit pas fondée sur l'identité féminine, le queer déconstruit l'identité de toute personne humaine en vue de se reconstruire à partir du seul choix individuel. C'est en fait donc Judith Butler qui avait écrit son fameux livre dans les années 90, qui a été ensuite traduit « Trouble dans le genre » pour un féministe de subversion. Il est publié en 2005 en français. Après cette rapide description donc de 3 thèmes que nous vivons, disons, dans notre société actuelle, je voudrais rappeler ce qu'est fondamentalement le mariage chrétien. Je vous ai dit tout à l'heure que la référence prenons celle de l'Église catholique. Bien sûr, nous pouvons prendre les Écritures, mais disons, l'avantage du catéchisme, c'est qu'il nous explique justement, fondamentalement, ce qu'est important dans l'Écriture, autant de fois nous nous perdons. Je pense à tout l'Ancien Testament, qui n'est pas si facile que ça à comprendre. Donc, il y a 2 parties, comme je vous ai dit, la famille, cellule vitale, la famille, école, à la suite du Christ. Le catéchisme en parle du mariage dans les sacrements, dans ce qu'on appelle l'économie sacramentelle. Je pense que vous savez comment est fait ce catéchisme de l'Église catholique. Donc, il est divisé en 4 parties. Une première partie qui analyse tout le credo, les grandes vérités du credo. La deuxième partie, l'économie sacramentelle, tous les 7 sacrements. Troisième partie, les grandes vérités de
la morale chrétienne, à partir des 10 commandements, enfin la 4e partie, sur la prière, à partir des grandes demandes du Notre Père. Dans chacune de ces 4 parties, il y a toujours une partie introductive, importante, qui explique toute la partie suivante, et ensuite les différentes chapitres, donc les grandes vérités du credo, les sacrements, les 10 commandements et les demandes du Notre Père. Dans la partie donc sur les sacrements, on parle bien sûr du sacrement du mariage. Et dans la partie des 10 commandements, on parle du 4e commandement, tu honoreras ton père et ta mère pour que tu aies une vie longue. Et là, on parle plus spécialement de la famille. Donc, vous pourrez vous référer à ces 2 parties importantes sur le sacrement et sur le 4e commandement. Donc, je vous ai déjà dit ce qu'est, je vous ai rappelé, cette vocation de la famille, créée à l'image de Dieu, trace et image de Dieu, créateur, et qui est comme continuation de cette activité procréatrice de Dieu. Il commence par donc cette définition qu'il appelle alliance matrimoniale, qui concerne croyants et incroyants, car elle était voulue par Dieu dans sa création, comme le rappelle Jésus. Fondée, dotée de ses lois propres par le Créateur, c'est par elle qu'un homme et une femme se lient ensemble pour constituer entre eux une intime communauté de vie et d'amour. La vocation au mariage est inscrite dans la nature même de l'homme et de la femme, tels qu'ils sont issus de la main du Créateur. Et l'homme ne peut séparer, comme le rappelle le Christ, ce que Dieu a uni. Il est important de bien préciser cette chose-là. Une pratique de l'Église, justement, enseigne que un mariage, qu'on dit naturel, si on peut dire ainsi, c'est-à-dire qui concerne 2 personnes qui ne sont pas baptisées, ce mariage est indissoluble. Donc on n'a pas le pouvoir de le séparer, de le enlever. Un mariage entre 2 baptisés, bien sûr, lui-même est indissoluble, c'est évident. Alors le problème, c'est entre un baptisé et un non-baptisé. C'est un autre problème que je ne veux pas aborder maintenant parce qu'il est un peu plus compliqué. Mais il faut savoir que fondamentalement, à cause justement de cette loi de la création, le mariage est indissoluble. Le but, nous rappelle le catéchisme, il est ordonné au bien des conjoints, ainsi qu'à la génération et l'éducation des enfants. De buts qui vont de pair, bien sûr. Car la joie, justement, des conjoints, c'est la fécondité de leur union et le don le plus beau des enfants, l'éducation des enfants. Élevé entre baptisé par le Christ Seigneur à la dignité de sacrement, il se fonde sur le consentement des contactants et sur la volonté de se donner mutuellement et définitivement dans le but de vivre une alliance d'amour fidèle et fécond. Le catéchisme précise sa fonction sociale. Justement, un point peut-être que vous ne savez pas assez, mais qui est important, puisque le mariage établit les conjoints dans un état public de vie dans l'Église, il convient que sa célébration soit publique dans le cadre d'une célébration liturgique devant le prêtre, les témoins et l'assemblée des fidèles. Il est plus que jamais donc nécessaire de rappeler les 3 caractéristiques du mariage, l'unité, l'indissolubilité et l'ouverture à la fécondité. Donc, sont exclus bien sûr adultère, grave péché, péché mortel pour un catholique, ou la polygamie bien sûr, le divorce qui sépare ce que Dieu a uni, enfin, le refus de la fécondité qui détourne la vie conjugale de son don le plus beau, l'enfant. La Constitution Gaudium et Spes le rappelle d'une manière très précise, le mariage et l'amour conjugal sont eux-mêmes ordonnés à la procréation et à l'éducation. Les enfants sont d'ailleurs le don le plus excellent du mariage et contribuent grandement au bien des parents eux-mêmes.
n'étendrai pas là-dessus. Le Père Geoffroy-Marie nous en a parlé d'une manière excellente. Donc, nous pouvons méditer ces paroles qui illustrent tout à fait ce que dit le catéchisme. Le remariage, précise le catéchisme, des divorcés du vivant du conjoint légitime contrevient au dessein et à la loi de Dieu enseignée par le Christ. Ils ne sont pas séparés de l'Église, mais ils ne peuvent accéder à la communion eucharistique. Ils mèneront leur vie chrétienne, notamment devant l'Église, en éduquant leurs enfants dans la foi. Et toujours, bien sûr, dans l'attente que tous puissent se remettre en ordre, disons. Le foyer chrétien est le lieu où les enfants reçoivent la première annonce de la foi. Voilà pourquoi la maison familiale est appelée à bon droit l'église domestique.

lois dont j'ai parlé contre nature, de la nécessité d'une contre-culture pour échapper à cette emprise totalitaire. Deuxième point donc, la famille est appelée à partager la prière et le sacrifice du Christ. Pour dire que l'Église s'appuie principalement, je pense que tous vous le connaissez bien sûr, mais il est bon aujourd'hui de le reprendre, au grand texte de saint Paul, chapitre 5 de l'Épître aux Éphésiens, qui commence justement par cette phrase fondamentale. Rendez continuellement grâce pour toutes choses à Dieu le Père, au nom de notre Seigneur Jésus-Christ, vous soumettant les uns aux autres dans la crainte du Christ. C'est très important. Nous verrons comment est-ce que la prière, fondamentalement, nous conduit à cet acte de soumission et d'obéissance. L'action de grâce due à Dieu passe toujours par l'humble confession des uns envers les autres. Il continue, saint Paul, de rappel. Femme, c'était difficile, mais écoutons la phrase. Soyez soumise à vos maris comme au Seigneur, car le mari est le chef de la femme, comme le Christ est le chef de l'Église et son corps, dont il est le sauveur. Or, de même que l'Église est soumise au Christ, les femmes aussi doivent l'être à leur mari en toutes choses. Marie, aimez votre femme, comme le Christ a aimé l'Église. Il s'est livré lui-même pour elle, afin de la sanctifier par la parole, après l'avoir purifiée par le baptême de l'eau, afin de faire paraître devant lui l'Église glorieuse, sans tache, ni ride, ni rien de semblable, mais sainte et irrépréhensible. C'est ainsi que les maris doivent aimer leur femme comme leur propre corps. Celui qui aime sa femme s'aime lui-même. Il continue aussi, je ne dirai pas tout, mais simplement, l'homme, c'est pour cela, quittera son père et sa mère, s'attachera à sa femme, et ils deviendront une seule chair. N'oublions jamais cette nécessité d'abandonner père et mère pour fonder la famille. Ce mystère est quoi, ajoute-t-il, phrase mystérieuse, je dis cela par rapport au Christ et à l'Église. N'oublions pas, le Christ s'est donné pour son Église, le mari doit se donner pour sa femme. Oui, le sacrement du mariage signifie l'union du Christ et de l'Église. Il donne aux époux la grâce de s'aimer de l'amour dont le Christ a aimé son Église. La grâce du sacrement perfectionne l'amour humain des époux, affirme leur unité indissoluble et sanctifie sur le chemin de la vie éternelle. En fait, au moment du sacrement, votre amour a été absorbé dans le cœur du Christ. Et toute séparation des conjoints signifie une déchirure dans le cœur du Christ. De même que tout acte d'amour humain est comme amplifié, magnifié par le cœur du Christ. Tous les conciles l'ont dit, je rappelle le concile de Trente, la grâce qui porterait cet amour naturel à sa perfection affirme, dans le sens qu'elle consolide, cette unité indissoluble sanctifie les époux. Le Christ lui-même, qui a institué et porté à leur perfection les vénérables sacrements, nous l'a mérité par sa passion. Je rappelle aussi, parce que le temps passe, le devoir que vous avez pour vos enfants. De même que les enfants doivent à leurs parents respect, gratitude, juste obéissance, aide, ce respect filial, qui favorise l'harmonie de toute la vie familiale, précise le catéchisme. Et les parents sont les premiers responsables de l'éducation de leurs enfants. L'école vient les aider, mais les premiers responsables devant Dieu sont les parents. Éducation à la foi, à la prière, à toutes les vertus, c'est le rappel du catéchisme. Ils ont le devoir de pourvoir, dans toute la mesure du possible, aux besoins physiques, mais spirituels de leurs enfants.

Ils doivent respecter, bien sûr, favoriser la vocation de leurs enfants, pas s'y opposer. Ils se rappelleront et enseigneront que le premier appel du chrétien, c'est de suivre Jésus. Conclusion. J'emprunterai aussi à John Senior trois points fondamentaux. Le travail. Non pas ce travail infécond, mais le vrai travail qui rend fécond ce qui est fécond et laisse stérile ce qui ne peut qu'être stérile. Fécondation de toute la création, depuis les plantes jusqu'aux animaux, jusqu'aux bien sûr personnes humaines. La prière, deuxième point, animée par l'amour de Dieu et du prochain. Enfin, le sens du sacrifice comme participation au sacrifice de Christ. Dans la vidéo dont je vous parlais de Jana Gessens, elle crie avec joie son désir de participer au Christ, rappelant « S'ils m'ont haï, cette phrase du Christ, ils vous haïront vous aussi. » Savons que pour le travail, dans l'état dans lequel nous sommes, trop souvent cela signifie manipulation du travail, des ressources et des marchés. N'est-il pas le moment, en quelque métier qu'il s'agisse, de se demander honnêtement « Qui bono ?» Pour le bien de qui ? Fait-il partie de ce qu'il faut faire pour le bien commun ? Ou n'est-il qu'à mon seul profit ? Serons jugés devant Dieu sur ce sens que nous avons donné au travail. L'auteur précise que, tant de fois, la vie économique est devenue une occasion de péché qui rend la pratique de la vertu impossible pour la majorité. Je ne m'étendrai pas beaucoup là-dessus. Je pense que les événements, tant d'événements actuels, l'illustrent de mille et mille façons. Deuxième point, la prière. Pour que le travail devienne efficace dans l'ordre de l'amour, il faut se préparer à la grâce qui nous fait amis de Dieu. Sainte Catherine de Sienne reçut cette belle explication de Dieu lui-même. Comment devient-on l'ami? Toute perfection, lui révèle le Seigneur, et toute vertu procède de la charité. La charité se nourrit de l'humilité. L'humilité, à son tour, dérive de la connaissance de la sainte haine de soi-même. Pour y arriver, il faut persévérer, rester dans le cellier de la connaissance de soi-même. C'est là que l'âme connaîtra ma miséricorde par le sang de mon Fils unique. Tant que nous ne sommes pas présentés, nus devant le Seigneur, comme saint François qui avait tout quitté, mais c'était le sens de cette nudité profonde de l'âme, quand nous ne sommes pas présentés dans notre condition de pécheur devant Dieu, implorant sa miséricorde, toutes nos prières sont vaines. Il faut entrer justement dans le cellier de la connaissance de nous-mêmes, n'est pas grand-chose. Et alors nous comprendrons cette phrase que j'ai citée tout à l'heure de saint Paul, « Soyez soumis les uns aux autres. » Dans l'amour du Christ. Car nous avons tous besoin, le Père Geoffroy l'a bien rappelé ce matin, des autres, dans la vie du couple, dans la vie tout court, comme l'enfant a besoin de ses parents. Nous avons besoin de Dieu. C'est là donc, je répète, que l'âme connaîtra dans la vraie connaissance de lui-même ma miséricorde, car c'est pour moi que le sang, que le Christ est mort sur la croix, c'est pour moi qu'il a versé son sang, et c'est son sang. C'est ni ma femme, ni mon époux, ni mes parents, ni rien. C'est le sang du Christ qui me sauve. Troisième point, il faut qu'on s'arrête. Eh bien, on s'arrête, c'est le sacrifice, justement, je voulais vous dire. Comme nous participons à la messe, c'est la meilleure manière d'y penser.

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2: Jésus, Maître, prends pitié de nous. Luc 17, 13.

Voilà, il y a 2000 ans que Marie dans le ciel ne cesse d'exalter le Seigneur et de se réjouir de voir que Dieu s'est penché sur son humble servante. Et la première chose qu'elle voudrait nous rappeler cet après-midi, c'est que Dieu disperse les superbes, mais il élève les humbles. Et que pour entrer dans un regard évangélique, eh bien, il faut vraiment demander la grâce d'arracher de nos cœurs ce chien-dent de l'orgueil et de demander l'humilité du cœur, cette humilité qui ne peut être qu'un don de Dieu, car l'humilité est la seule vertu qui attire Dieu immanquablement. Et Marie, depuis 2000 ans, se réjouit que Dieu se soit penché sur son humble servante. Alors quand j'ai reçu le thème de la conférence que je devais faire, j'ai été dans mon oratoire et j'ai dit à la Sainte Vierge, qu'est-ce que tu veux que je leur dise ? Et il m'a semblé que la Sainte Vierge me tendait un Nouveau Testament qui était utilisé depuis 2000 ans par elle dans le ciel et qu'elle me disait tout simplement, mais relis avec eux tout ce que j'ai gardé dans mon cœur depuis Nazareth jusqu'au moment où tu parleras devant eux. Et donc je voudrais simplement tourner les pages de l'évangile de Marie avec vous. Et Marie se rappelle très bien de ce jour où elle était à Nazareth et où l'ange Gabriel a franchi la porte. Oh, elle ne l'a pas reconnu tout de suite, mais elle a été frappée de sa salutation. « Je vous salue, pleine de grâce. Le Seigneur est avec vous. » Et Marie a tout de suite été étonnée de cette salutation qui lui rappelait toutes les promesses de Dieu dans l'Ancien Testament. Marie pensa immédiatement au songe de Jacob, au moment où l'ange du Seigneur dit à Jacob, « Je serai avec toi partout où tu iras, le Seigneur est avec vous. » Et Marie fut troublée, elle se demandait ce que cela voulait dire, quelle était donc cette salutation. Et en même temps, Marie a compris qu'il lui fallait écouter, qu'il lui fallait accueillir cette parole qui lui était dite. Et Marie nous invite à faire comme elle, avoir un cœur d'écoute, d'accueil, et que cette écoute nous permette vraiment de laisser cette parole qui nous est donnée prendre vie en nous, comme en elle. Elle ne comprend pas, mais elle écoute. Elle se rappelle toutes les réalisations promises à travers toute la Bible. Et surtout, elle entend Gabriel lui dire « Tu as trouvé grâce auprès de Dieu ». Oh, Marie se rappelle le projet de Dieu sur l'homme, ce projet que Paul rassemblera d'une manière si forte, dès avant la création du monde, il nous a comblés de grâce pour que nous devenions ses enfants par adoption. Et voilà que Marie entend l'ange Gabriel lui dire « Tu concevras dans ton sein et tu enfanteras un fils. Tu vas enfanter. » Depuis 2000 ans, Marie a ressassé cette parole de l'ange, cette mystérieuse maternité qui commença au jour de l'Annonciation et qui ne se terminera qu'au jour où Dieu fera toutes choses nouvelles dans le ciel. Et jusque-là, Marie va continuer ce mystérieux enfantement. Dans tout le Nouveau Testament, Marie est la mère de Jésus, la mère des disciples de Jésus. Elle est notre mère. Et voilà que l'ange lui dit, tu enfanteras un fils et tu lui donneras le nom de Jésus. Dieu sauve. Et là, Marie a quelque chose de fort à nous dire. À notre monde du 21e siècle, qui a perdu le sens du salut et qui voudrait nous redire avec Paul dans sa lettre aux Éphésiens, vous étiez morts à cause de vos fautes et que cette mort est une réalité qui continue à faire son œuvre dans notre siècle. Et en même temps, voilà que l'ange nous annonce que celui que Marie va enfanter portera le nom de Jésus. Dieu sauve. Et entre parenthèses, je lisais ces jours-ci
un texte de l'enseignement catholique où il était dit qu'il fallait que nous fassions dans toutes nos écoles une première annonce de la foi chrétienne. Et j'ai été très étonné de voir que dans toute cette annonce, cette première annonce, il n'y avait pas une seule fois le mot de croix, pas une seule fois le mot de sauveur, pas une seule fois la notion de péché et de mort. J'avais presque l'impression qu'on était prêt à annoncer une église New Age. Et là, je crois vraiment que Marie nous invite aujourd'hui à redécouvrir son fils, celui qu'elle enfante. Il est mon sauveur. Il est celui qui m'arrache à la mort du péché pour me redonner la vie. Et oui, tu l'appelleras, tu lui donneras le nom de Jésus. Il sera grand, il sera appelé fils du Très-Haut. Et oui, le Seigneur lui donnera le trône de David, son père. Marie accueille tout cela simplement dans son cœur. Elle va laisser résonner cette parole qu'elle accueille avec toute sa volonté, avec toute son intelligence. Et elle va simplement dire à l'ange, « Comment cela se fera-t-il ? » Et l'ange lui dit, « L'Esprit Saint viendra sur toi. La puissance du Très-Haut t'obombrera, il faudrait traduire. » C'est vraiment l'ombre de l'Esprit qui conduisait le peuple telle une nuée lumineuse le jour et une ombre dans la journée. Voilà que cette colonne de nuée vient reposer sur Marie. L'Esprit Saint surviendra en toi. Et Marie est toute bouleversée par cette parole de l'ange. C'est vraiment l'Esprit Saint qui va faire son œuvre en elle, qui va faire son œuvre au cœur de la création. L'Esprit qui planait sur les eaux du tohu-bohu primitif, voilà que l'Esprit est donné à Marie pour enfanter le Verbe de Dieu. Et l'Esprit reviendra au moment de la mort de Jésus pour organiser la nouvelle création. Et au matin de la Pentecôte, Marie continuera à enfanter, toujours dans l'obombration de l'Esprit Saint. L'Esprit Saint, par Marie, enfantera l'Église. Et tout commence en ce jour de l'Annonciation, où Marie est dépassée par toutes ces paroles, mais elle les accueille, elle les écoute. Et c'est justement parce que l'Esprit Saint va survenir en toi que l'enfant qui naîtra sera appelé Saint, Fils de Dieu. Et voilà que l'ange va donner à Marie un signe. Ta cousine Élisabeth a conçu elle aussi un fils. Elle en est à son sixième mois. Et là, vous avez une perle précieuse qui souvent est très mal traduite dans nos Bibles. Et je la traduis directement du grec, car toute parole venant de Dieu s'accomplit avec puissance. C'était littéralement la réponse que Dieu avait dit à Sarah lorsque Sarah avait ri dans sa tente en apprenant qu'elle allait enfanter. Imaginez une vieille femme de plus de 90 ans et on lui dit « tu vas enfanter, l'année prochaine tu auras un fils ». Et Sarah avait ri et Dieu avait répondu « toute parole venant de Dieu s'accomplira avec puissance ». Et comment nous devrions avoir soif de lire la parole de Dieu, d'avoir toujours une Bible à proximité pour accueillir la parole qui vient de Dieu et qui a soif de s'accomplir avec puissance en nous. La Bible, c'est du feu. Je me souviens un jour, j'avais posé une Bible par terre dans un monastère, et immédiatement, il y a un vieux moine qui est venu, qui a pris la Bible, qui l'a baisée de partout et qui l'a reposée sur l'autel, comme si j'avais fait un sacrilège en déposant simplement la parole de Dieu par terre. Mais quelle puissance a la parole de Dieu ! C'est le Verbe lui-même qui a soif de s'incarner. Or, nous devrions pouvoir vivre Noël tous les jours dans nos cœurs en accueillant la parole. Et souvent, je disais à des séminaristes, quand j'enseignais dans un séminaire, si vous ne passez pas 15 minutes tous les jours au pied de Jésus à écouter sa parole, vous êtes en état de péché mortel.
Je disais ça avec un peu d'humour, hein, un peu grinçant, mais j'y croyais profondément. Car nous perdons un temps fou en choses inutiles, alors que si tous les jours on laissait la parole descendre en nous. Et j'ai reçu récemment une lettre d'un prêtre d'une quarantaine d'années qui me disait « Monseigneur, je vous remercie de ce que vous nous avez dit il y a 20 ans, car aujourd'hui je peux vous dire que ça a changé ma vie, de m'asseoir tous les jours au pied de Jésus. » Et cela, Marie l'a fait en permanence. Elle s'asseyait avec son fils. Elle laissait la parole prendre chair en elle. Toute parole venant de Dieu s'accomplit avec puissance. Et voilà que Marie va répondre à l'ange, cette réponse que Dieu attendait depuis l'aube de la création. « Voici la servante du Seigneur, qu'il me soit fait selon ta parole. » Voilà la disposition que Marie voudrait pour nous tous, pour toute l'association Enfance et Sainteté. « Voici la servante du Seigneur. » Être vraiment serviteur au sens le plus profond. Saint Paul ira jusqu'à dire qu'il est l'esclave de Dieu. Cette dépendance radicale par rapport à Dieu. C'est pas simplement la soubrette qui va faire son service, c'est beaucoup plus profond. C'est celui qui sait qu'il est serviteur. Serviteur inutile, dira Jésus. Et en même temps, le Maître a voulu avoir besoin de nous. Et Marie réalise « Qu'il me soit fait selon ta parole. » Elle a compris que pour Dieu, faire et dire, c'est tout un. Et de fait, dans le récit de la création, on nous dit « Dieu dit » et il en fut ainsi. Dieu dit qu'il y ait le soleil qui règne sur les luminaires et il en fut ainsi. Si nous avions conscience que lorsque Dieu dit quelque chose, il le réalise en chacun de nous, comme on serait bouleversé d'écouter sa parole et de réaliser qu'elle prend chair en nous, qu'elle prend vie en nous. Et l'ange la quitte. Et là, je suis un peu en colère contre les traducteurs de Nouveau Testament, et en même temps je sais que c'est très difficile de traduire, mais si je vous demandais à tous quel est le premier mot qui suit le récit de l'Annonciation, le premier mot dans Saint Luc, je vous écoute une seconde. Quel est le premier mot de l'évangile juste au moment où l'ange la quitte? Non. Non, c'est juste avant le fiat. Alors, je vous le dis parce que je ne l'ai trouvé dans aucune Bible, sinon dans le Nouveau Testament grec. C'est anastasa, se levant. Or, c'est le verbe qui est employé pour la résurrection de Jésus. C'est-à-dire que Marie, immédiatement, le Verbe s'étant fait chair en elle, la parole s'est réalisée, et immédiatement, Marie participe à la résurrection de Jésus. Et je trouve que c'est dommage qu'on n'ait pas remis ce premier Verbe qui nous donne la lumière sur tout le mystère de l'Immaculée Conception. Marie, de par le projet de Dieu sur elle, eh bien, elle participe dès avant la passion à la résurrection de Jésus. Anastasa. Vous savez qu'on appellera une des plus grandes, des premières basiliques, l'Anastasis, se levant. Alors, le jour où j'ai trouvé ça, pendant une quinzaine de jours, je me suis réjoui. Quand on trouve des petites perles comme ça dans la parole de Dieu, eh bien, ça fait la joie du cœur de pouvoir contempler Marie, qui se lève immédiatement et qui participe à la plénitude du mystère. Et voilà qu'elle part avec la promptitude de la charité. C'est intraduisible, mais il faudrait redonner cette force. Elle se lève et immédiatement elle part avec le feu de la charité dans son cœur et la soif de répandre l'amour qui l'habite désormais en plénitude. Et depuis 2000 ans, Marie n'arrête plus de se lever, de participer à la résurrection de son fils et de partir avec la promptitude de la charité pour aller nous visiter.
Et ça, il faudrait même relire sur le Cantique des Cantiques, la bien-aimée qui parcourt les sommets en courant, etc. La hâte de la charité. Et voilà que Marie était heureuse. Elle avait la joie dans son cœur d'aller visiter et aider sa cousine. Et la voilà qui entre dans la maison de Zacharie. Et elle salue Élisabeth. Et il arriva, quand Élisabeth entendut le salut de Marie, que l'enfant... Alors là, mesdames, je m'excuse, mais je ne peux pas ressentir ce que vous avez pu ressentir, mais l'Évangile nous donne un verbe très étrange, car l'évangéliste nous dit, je traduis le verbe grec littéralement, « l'enfant dansa en tournoyant dans son sein ». Un peu bizarre, hein ? L'enfant se met à danser en tournoyant. Alors, je me suis demandé, parce que je n'ai pas de science infuse comme Marie, je me suis demandé, mais pourquoi l'évangéliste emploie ce verbe ? Et j'ai été chercher dans ma Bible grecque où est-ce qu'on retrouvait le même verbe ? Et on le retrouve une seule fois dans toute la Bible. Alors, qui est-ce à votre avis qui danse en tournoyant ? David devant l'arche qui monte. Vous savez que David, il n'avait pas osé faire monter l'arche. Et lorsqu'il voit que la maison d'Obed est du serviteur, justement, Obed, ça veut dire serviteur de Dieu, Obed-Yahou, eh bien, lorsqu'il voit que la maison du serviteur est bénie parce que l'arche y demeure, immédiatement, il se dit, bah, autant la faire monter à Jérusalem. Et là, il va danser en tournoyant devant l'arche. Ça veut dire que le petit Jean-Baptiste, il a compris qu'il avait en face de lui l'arche d'alliance, la nouvelle arche. Et cela me permet aussi de dire avec force à tous ceux qui prétendent que le fœtus humain n'est pas encore une personne humaine. Eh bien, dans l'Évangile, ce jour-là, vous avez deux fœtus qui se répondent. L'un qui a 6 mois, et l'autre qui n'a pas plus de quelques jours, le temps d'aller de Nazareth à Aïn Karim, là où devaient habiter Zacharie et Élisabeth. Et donc il y a vraiment, ils se répondent, l'un a réalisé qu'il avait en face de lui celui qui portait l'univers. Alors comment ne pas danser en tournoyant nous aussi devant la nouvelle arche d'alliance ? Et voilà que Marie, immédiatement, elle accomplit sa mission. Élisabeth fut remplie de l'Esprit-Saint. Et comment ne pas penser chacun à tous ces jours où Marie est venue nous visiter, où Marie, discrètement, vient frapper à notre porte, elle, l'Arche d'Alliance, et sans bruit, nous donne l'Esprit-Saint. Alors, je ne sais pas comment vous vivez vos temps d'oraison ou d'adoration, mais je voudrais vous donner un petit truc que j'utilise souvent. Quand je vais en adoration et que tous les problèmes du diocèse me remontent, alors je vais m'asseoir à côté de Marie et je lui dis « calme-moi, aide-moi à être avec toi ». Et là on sent qu'il y a une véritable visitation qui se produit. Marie est là et elle m'aide à entrer dans l'intimité de l'arche. Et voilà qu'Élisabeth peut s'exclamer « Tu es bénie entre toutes les femmes, et le fruit de ton sein est béni. » Comment ne pas se réjouir qu'on ait mis cette parole dans le « Je vous salue Marie » pour que nous aussi, avec Marie, nous puissions contempler en disant « Tu es bénie entre toutes les femmes, et le fruit de ton sein est béni. » Et comment est-ce ce bonheur que la mère de mon Seigneur vienne jusqu'à moi ? Voyez la lumière que l'Esprit-Saint donne à Élisabeth, la mère de mon Seigneur, comment se fait-il qu'elle vienne jusqu'à moi ? Et chacun de nous doit pouvoir faire sienne ces paroles d'Élisabeth. Et Élisabeth continue, « Voici qu'en effet, lorsque ta voix qui me saluait est arrivée à mes oreilles, l'enfant a dansé en tournoyant dans mon sein. Et bienheureuse toi qui as cru. » Comment ne pas demander à Marie qu'elle creuse en nous ce mystère de la foi qui nous permettrait vraiment d'être transfigurés dès maintenant
Car je fais un petit excursus, comme on dit. Dans l'année paulinienne, j'ai fait une découverte qui m'émerveille encore. Dans l'Évangile, on voit que Jésus fut transfiguré. Eh bien, j'ai découvert que saint Paul, deux fois, utilise le même verbe « transfigurer »,« transformer » pour montrer le chemin que le Christ fait en lui. Et que finalement, son chemin de vie, c'est une transfiguration progressive de son être dans la lumière du Christ. Eh bien, heureux celle qui a cru, et heureux ceux et celles qui aujourd'hui encore croiront que s'accomplira tout ce qui a été dit de la part du Seigneur. De nouveau, le verbe faire et le verbe dire, l'accomplissement de ce qui a été dit de la part du Seigneur. Et si on prenait au sérieux l'Évangile, comme on deviendrait vite des saints. Mais ce ne serait pas nous qui ferions ce chemin, c'est l'Esprit Saint qui le ferait en nous. D'ailleurs, c'est pour cela qu'un enfant peut être un saint, car naturellement, un enfant est pécheur. Et là, Marie peut chanter son Magnificat et elle nous invite à le redire sans cesse avec elle. Alors, bien sûr, que s'est-il passé pendant les 3 mois où Marie a demeuré et resté chez Élisabeth? Je ne vais pas inventer ce que le Nouveau Testament ne nous a pas dit, mais il est quand même impensable que Élisabeth n'ait pas raconté ce que Zacharie avait vécu dans le temple et que nous ignorons, nous tous, souvent allègrement. Car voilà que Zacharie, qui était prêtre, avait été désigné par le sort pour entrer, pour offrir la prière du soir. Or, quelle était la prière que Zacharie devait faire dans le temple? Je vous écoute pour m'instruire. Quelle est la prière que Zacharie a faite dans le temple? Habituellement, les réponses sont il a demandé un fils. Mais pas du tout. Il était chargé de dire une prière officielle du peuple de Dieu. Et cette prière, c'était « Seigneur, viens enfin faire miséricorde à ton peuple ». Et cette prière, elle montait dans le temple chaque soir. « Seigneur, viens enfin faire miséricorde à ton peuple ». C'était vraiment l'attente de tout le peuple. Et Zacharie avait eu mission, au nom du peuple, de faire monter vers Dieu cette prière. Et voilà que, immédiatement, l'ange Gabriel, qui est la force de Dieu, va lui apparaître et lui dire « Ta prière a été exaucée ». Et nous, souvent, on traduit « Ah ben, tu vas avoir un enfant, voilà ». Mais pas du tout. « Ta prière a été exaucée ». Voilà que Dieu va enfin faire miséricorde à son peuple. Et comme signe de cette miséricorde que Dieu s'apprête à faire pour son peuple, tu vas enfanter un fils et tu lui donneras le nom de Yohanan, ce qu'on peut traduire « Dieu fait miséricorde ». Comment ne pas être bouleversé de sentir que toute l'attente d'Israël est enfin comblée et que lorsqu'Élisabeth a dans son sein cet enfant, ce Dieu qui va faire miséricorde, elle accueille la nouvelle arche d'alliance. Et comment ne pas penser que Élisabeth et Marie se sont réjouis ensemble de cette miséricorde que Dieu s'apprêtait à faire à son peuple et à faire à chacun de nous. Et depuis 20 siècles, Marie continue à être bouleversée devant ce mystère de la miséricorde divine qui rejoint son peuple, le peuple de Dieu, le corps du Christ. Mais Marie est rentrée, et là, c'est dans l'évangile de saint Matthieu que nous avons l'annonce à Joseph. Voilà que Joseph découvre que sa femme est enceinte, et que fait-il? On nous a dit que Joseph était un homme juste. Or, si c'était un homme juste, puisqu'il était fiancé à Marie, il aurait dû la renvoyer publiquement en disant « L'enfant qui est dans son sein n'est pas le mien ».
justice devait être rendue, la volonté de Dieu voulait qu'à ce moment-là, l'épouse soit renvoyée publiquement. Mais Joseph a pressenti que ce qui s'est produit dans le sein de Marie, c'est l'œuvre de Dieu. Et cet homme juste, il perçoit que Dieu est à l'œuvre dans le sein de son épouse. Et il décide de la renvoyer secrètement, comme s'il se disait « Je ne suis pas digne de vivre un tel mystère ». Et c'est bouleversant car Joseph, c'est chacun de nous. Chacun de nous est appelé à prendre chez lui Marie. Et voilà que le juste veut s'écarter de ce mystère insondable qu'il pressent. Et il faut qu'un ange du Seigneur lui apparaisse en songe et lui dise « Ne crains pas de prendre avec toi Marie, ton épouse. » Et il va lui annoncer « Ce qui a été conçu en elle vient de l'Esprit-Saint, l'œuvre de l'Esprit-Saint. » Et comme il nous faut méditer, accueillir, écouter ces paroles, l'œuvre de l'Esprit-Saint, c'est la grande œuvre de nos vies, accueillir l'Esprit-Saint, le laisser agir en nous. Et voilà que l'ange lui dit aussi, « Tu lui donneras le nom de Jésus, car c'est lui qui sauvera son peuple de ses péchés. » Vous avez là une réalité tellement profonde. Comment peut-on arriver à la gommer aujourd'hui ? « C'est lui qui sauvera son peuple de ses péchés. » Combien moi et chacun de nous, nous avons besoin d'un sauveur qui aujourd'hui encore va venir nous sauver de nos péchés, de la mort du péché. Alors, je pense tout simplement, laissons ces paroles de l'Évangile rayonner, résonner en nous et alors le Seigneur nous fera comprendre. Au mois de juin, j'étais dans un petit groupe de laïcs et il y avait une question dans un questionnaire, mais de quoi avons-nous besoin d'être sauvés ? Et je revois un homme disant, mais moi j'ai pas besoin d'être sauvé, de quoi j'aurais besoin d'être sauvé ? Il me semble que c'est vraiment un des péchés de notre génération occidentale. Nous avons perdu le sens du péché, probablement parce que nous avons perdu le sens de l'intimité avec Dieu. Car le péché, c'est un peu comme les taches sur un pullover. Si vous êtes dans la nuit, ben vous les portez allègrement. Mais si vous vous approchez de la lumière, vous vous dites « je ne peux pas rester comme ça, il faut que j'aille me changer ». Eh bien, plus on s'approche de Dieu, plus on prend conscience de la gravité du péché. Et en même temps, on découvre dans la même lumière la puissance du Sauveur. Et voilà que saint Matthieu, à sa manière à lui, cite l'Écriture. Tout cela arriva pour que s'accomplît ce que le Seigneur avait annoncé par le prophète. La Vierge concevra et l'enfantera un fils et on lui donnera le nom d'Emmanuel, Dieu avec nous. Et là, c'est vraiment toute l'attente du Premier Testament. Depuis ce jour où Dieu, qui avait pris l'habitude de se promener dans la brise légère du soir, ils ne trouvent plus nos premiers parents. Ils se sont cachés. Et Dieu se met à parcourir la Provence, parce que vous savez que Dieu, la création, c'est en Provence, bien sûr. La brise du soir, quand le soleil s'est couché, qu'on peut enfin bavarder tranquillement. Et voilà qu'à ce moment-là, eh bien, Dieu va crier, où es-tu ? Ce cri de Dieu, qui continue à nous rejoindre tous et chacun, pour nous dire, où es-tu ? Et du fond de notre péché, il nous invite à le rejoindre et à le laisser être Dieu avec nous, être Jésus, Dieu qui sauve son peuple de ses péchés. Et quand vous ouvrez l'évangile de saint Matthieu, le nom d'Emmanuel est un des premiers surnoms qu'on va donner à celui qui va naître. Et quand on referme l'évangile, la dernière phrase, c'est celle où il nous est dit « Je suis avec vous ». Tous les jours jusqu'à la fin du monde. Mais attention, cette promesse de la finale de Matthieu, elle semble adressée à tous ceux qui remplissent la mission d'envoyer annoncer la bonne nouvelle. Celui qui a un cœur de missionnaire, alors le Seigneur sera avec lui tous les jours jusqu'à la fin du monde. Et Joseph, alors, vous avez Joseph qui nous donne une leçon. Car Joseph,
c'est quand même extraordinaire. C'est le plus grand saint après, bien sûr, la Sainte Vierge. On en a écrit des livres et des livres. Or, on n'a pas un seul mot de lui. Par contre, l'Évangile nous dit, réveillé de son sommeil, Joseph fit ce que l'ange lui avait commandé. Il prit avec lui son épouse. Joseph, c'est celui qui obéit immédiatement à ce que Dieu lui demande. Voilà encore une vertu qui est complètement oubliée aujourd'hui, l'obéissance, qui n'est pas du tout une obéissance à la manière à laquelle on obéit à un gendarme et à un sens interdit, mais c'est l'obéissance amoureuse de Jésus à son Père. « Tu n'as voulu ni sacrifice ni holocauste, alors j'ai dit je viens au Père pour faire ta volonté. » Jésus pourra dire « J'ai à manger une nourriture que vous ne connaissez pas. Ma nourriture, c'est de faire la volonté de mon Père. » Et Joseph entre dans cette obéissance et il veut nous entraîner à sa suite. Et lorsqu'au pied de la croix, le disciple bien-aimé prendra chez lui Marie, eh bien, comment ne pas penser à Joseph qui avait pris chez lui Marie, son épouse ? Je regarde ma montre car je suis bavard et à 4 heures, il faut s'arrêter et Jésus n'est pas encore né. Alors c'est terrible cela. Alors simplement, sur la naissance de Jésus, comment ne pas contempler l'enfant Dieu ? Le contempler tout simplement, un enfant enveloppé de l'ange et couché dans une crèche, car il n'y avait pas de place pour eux à l'hôtellerie. Le Fils de Dieu, qui aurait pu, s'il avait sorti sa carte d'identité, il aurait pu être accueilli partout. Toutes les portes se seraient ouvertes. Vous vous rendez compte si tout d'un coup le Fils de Dieu sonnait chez vous en disant « J'arrive ». Eh bien non, ce n'est pas dans la manière de faire de Dieu. Et Dieu a voulu naître au milieu des pauvres. Il y a là pour nous comme un appel à cette pauvreté du cœur qui seul pourra nous permettre de devenir comme Jésus, d'un petit enfant qui reçoit tout de son Père du ciel. Et oui, alors n'ayons pas peur de rester là à contempler l'enfant Dieu et à demander cette grâce de tout simplement être là et d'entrer dans ce mystère de l'enfance. Et puis, il va y avoir deux sortes de témoins, les bergers. Les bergers qui étaient un peu les pauvres de l'époque, ils vivaient en gardant leurs troupeaux, on se moquait un peu d'eux. Vous savez, j'ai été moi-même berger de bœufs et en Afrique, dans une tribu nomade, et on disait toujours, les bergers de moutons, c'est les gens les plus bêtes, car les moutons, c'est bête. Il faut simplement les faire avancer. Les bergers de chèvres, c'est les plus intelligents, car la chèvre, elle est très maligne. Les bergers de bœufs, ils sont résistants, mais ils sont pas très malins. Alors, les bergers, ben eux, qu'est-ce qui se passe avec eux ? Voilà que la gloire du Seigneur les enveloppa. La gloire du Seigneur. Cette gloire qui enveloppait nos premiers parents, et Marie a dû penser à eux. Jusqu'au péché, la gloire de Dieu, nous disent nos pères dans la foi, enveloppait nos premiers parents comme d'un manteau. Et c'est le péché qui va leur faire perdre ce manteau et ils se retrouvèrent nus. Et il faudra que Dieu se fasse bourrelier pour donner à l'homme et à la femme de pouvoir vivre dans l'état de pécheur en attendant de retrouver un manteau de gloire. Et ce manteau de gloire, nous le retrouvons au baptême. Et dans la lettre aux Galates, lorsque Paul nous dit « Vous tous qui avez été baptisés en Christ, vous avez revêtu le Christ ». Et voilà que les bergers furent saisis d'une grande crainte. C'est le sens de la présence de Dieu. Ils sentent que Dieu est là, la gloire qui se manifeste. Et l'ange leur dit, ne craignez pas, je vous annonce une grande joie. Est-ce que vraiment la naissance de Jésus est pour chacun de nous une grande joie? Ou est-ce qu'on s'est tellement habitué à la naissance de Jésus que bof, on va faire la crèche, on y mettra les centons? Mais est-ce que Noël sera pour nous une grande joie ? Aujourd'hui, il vous est né un Sauveur, qui est le Christ Seigneur. Et un jour, j'avais demandé à des lycéens de faire une crèche à l'aumônerie, mais en sortant un peu des chemins battus.
Et ils avaient eu une idée géniale. Ils avaient pris un sac poubelle de 150 litres avec les pires cochonneries qu'ils avaient pu trouver dans les poubelles. Et à l'entrée du sac, ils avaient mis un enfant Jésus et ils avaient mis leurs photos à chacune et à chacun. Et il y avait une phrase, « Jésus vient naître au milieu de nos ordures, là où nous ne t'avons pas encore accueilli. Aujourd'hui, un sauveur vous est né. » Et voilà qu'ils vont, on leur donne comme signe un nouveau-né enveloppé de l'ange et couché dans une crèche. Quel signe étrange et mystérieux. Et voilà que dans le ciel, toute la multitude de l'armée du ciel va se mettre à louer Dieu et à dire « Gloire à Dieu au plus haut des cieux et paix sur la terre aux hommes de bonne volonté. » Et je retiendrai simplement le mot de paix. C'est le premier mot qui jaillit du ciel au moment où Jésus va naître ou vient de naître. Et au soir de Pâques, le premier mot que Jésus ressuscité dira à ses disciples, c'est « La paix soit avec vous ». Ça veut dire que cette paix, elle est au cœur du mystère de l'incarnation rédemptrice. Le péché avait désarticulé l'homme, un peu comme les doudous avec lesquels les enfants ont tellement joué et tiré sur tous les membres que le doudou est complètement désarticulé. Eh bien, c'est l'image de ce que nous sommes à cause du péché qu'a désarticulé l'homme en lui-même, les hommes entre eux et l'humanité avec la création. Tout est désarticulé. Et voilà que la paix de Dieu, c'est l'unité redonnée à l'homme, aux hommes et à l'humanité avec la création. Désormais, de nouveau, toutes nos facultés pourront s'harmoniser l'une l'autre pour être au service du projet de Dieu sur nous. Alors accueillons cette paix qui n'a rien à voir avec la paix que les nations essayent de faire entre elles, en surtout mentant, se moquant les unes des autres. Mais c'est vraiment la paix, c'est l'unité retrouvée. Et voilà que les bergers ont été trouvés. Ils ont été, passons jusqu'à Bethléem et voyons cette parole qui est arrivée. Là encore, quelle puissance, cette parole qui est arrivée, qui s'est réalisée et que le Seigneur nous a fait connaître. Et ils virent Marie et Joseph et l'enfant couché dans la crèche. Et voilà que, en repartant, ils firent connaître la parole à tous ceux qu'ils rencontraient. Imaginez que dans la nuit de Noël, il ne devait pas y avoir grand monde dehors. Mais lorsqu'on a rencontré le Sauveur, on ne peut plus le taire. On se doit de le crier, de nous émerveiller, de le dire. Et c'est peut-être le drame qui est le nôtre. Est-ce que nous avons l'audace d'annoncer cette bonne nouvelle? Et Marie, elle recueille toutes ces choses, ces événements, ces paroles. Car en grec, il y a un mot merveilleux qui est « rhéma », qui veut dire en même temps les événements, les paroles, et qui correspond bien à cette réalité divine de Dieu qui dit et qui fait en même temps. Et les bergers s'en retournèrent en rendant gloire à Dieu. Et c'est quand même très beau que ce que font les bergers, c'est exactement ce que l'Esprit-Saint donnera aux premiers chrétiens de faire. Car lorsque l'Esprit-Saint a été donné aux premiers disciples, qu'est-ce qu'ils font? Eh bien, les actes nous disent, nous les entendons proclamer dans nos langues les merveilles de Dieu. Et nous devrions être des chrétiens qui proclament sans cesse les merveilles de Dieu. Et ça changerait le monde. Le matin, au lieu de commencer à râler sur X ou Y, si vous preniez 5 minutes pour proclamer les merveilles de Dieu, et si vous étiez capable en permanence de vous regarder l'un l'autre et de dire « Quelle merveille, Seigneur !» Jetez un coup d'œil sur la personne qui est à votre gauche et à votre droite et dites « Quelle merveille, Seigneur !» Allez-y, faites-le, ça respire. Voilà. Alors, ensuite, ce sont les mages qui vont arriver. Et les mages, c'est toute une catéchèse. Marie, elle s'est réjouie quand elle a vu tout ce que les mages lui ont raconté. Et là, il faudrait découvrir comment c'est une véritable catéchèse. Les mages, ils ont vu un signe, ils l'ont interprété, ils se sont levés, ils se sont mis en route. Nous, le Seigneur nous fait des tas de signes dans nos vies. Est-ce que nous les comprenons? C'est-à-dire, est-ce qu'on y est attentif?
Est-ce qu'on est prêt à se mettre en route ? Ensuite, ils arrivent à Jérusalem, l'étoile disparaît. Et là, d'où va leur venir la lumière à Jérusalem ? Eh bien, elle va leur venir de tous ceux qui connaissent la parole de Dieu, qui connaissent la Bible. Et ça veut dire que la deuxième étape de cette catéchèse, c'est que la Bible devient lumière pour nous. Et puis, ils sortent de Jérusalem et hop, l'étoile réapparaît. Mais vous avez déjà vu des étoiles qui viennent s'arrêter au-dessus d'un endroit comme ça, là. Coucou, vous venez jusqu'ici. Et là, ceux qui connaissent bien la Bible, ils se rappellent la parole d'Isaïe. Celui qui va naître, il sera Lumen Gentium, la lumière des nations. Troisième étape de la catéchèse, c'est le Christ lui-même qui devient notre lumière pour nous conduire jusqu'à l'endroit où était l'enfant. Et en entrant, qu'est-ce qu'il voit ? L'enfant et sa mère. Et Joseph n'est plus là. Mystérieusement, l'enfant et sa mère. Car dans l'Église, il y a toujours l'enfant que nous devons, auquel nous devons nous identifier, et puis sa mère Marie. Et nous sommes appelés à contempler, dernière étape du mystère de l'Église, l'enfant et sa mère. Et c'est ça le mystère de l'Église. Et comme les rois mages, nous devons nous prosterner et reconnaître dans l'enfant notre roi, notre Dieu et notre sauveur. Est-ce qu'aujourd'hui, chacun de nous, dans le plus profond de son cœur, peut dire en vérité de Jésus, « Jésus, tu es mon Seigneur, tu es mon roi, mon Dieu et mon sauveur. » Voilà, et ils repartiront par un autre chemin, car lorsqu'on a fait tout ce chemin de vie, les signes, la parole de Dieu, le Christ lumière, le mystère de l'Église avec l'enfant et sa mère, à ce moment-là, on ne peut plus que repartir par un autre chemin dans la vie. Je laisse Hérode, c'est suffisamment horrible. Mais en même temps, l'année dernière, je devais prêcher sur les saints innocents, le jour des saints innocents. Et j'ai été relire, c'est Rachel qui pleure ses enfants. Et j'ai été chercher d'où venait cette citation dans la Bible. Et si vous lisez les quatre chapitres au milieu desquels se trouve cette citation, eh bien c'est le livre de la consolation d'Israël. C'est l'annonce que Dieu va venir faire toute chose nouvelle. Alors attention à ces petites citations que nous, on s'arrête pas dessus, mais si on va relire tout ce livre de la consolation, alors on est émerveillé de voir comment les saints innocents, ils annoncent et ils réalisent déjà le mystère de l'Église. Et la fuite en Égypte, c'est Joseph qui va de nouveau avoir un songe. Lève-toi, prends l'enfant et sa mère et fuis en Égypte. Et Joseph qui immédiatement se leva, prit l'enfant et sa mère de nuit et se retira en Égypte. Le mystère de la nuit des ténèbres. Et là, ne croyons pas que nous y échapperons, ni les uns ni les autres. C'est le mystère de cette nuit de Jésus. Et je pense que là, le Seigneur veut vraiment nous associer d'une manière ou d'une autre. Mais là, saint Matthieu nous dira... C'est pour que s'accomplit la parole que le Seigneur avait dite. D'Égypte, j'ai appelé mon fils. D'Égypte, la terre de l'esclavage. Et il me semble que nous tous, nous avons à nous libérer de tous nos esclavages. Nous en avons tous. Eh bien, demandons cette grâce. Lève-toi, prends l'enfant et sa mère. Et de nouveau, l'ange du Seigneur lui apparaît pour lui dire, lève-toi, prends l'enfant et sa mère. Et retourne, va au pays d'Israël. Et voilà que l'enfant et sa mère vont vivre un nouvel exode. Quel mystère! Et ils se retireront en Galilée, à Nazareth. Quel mystère de ce Dieu qui vient vivre dans un village perdu. Et le début de l'évangile de saint Matthieu, de saint Marc, le montre très bien. Commencement de l'évangile de Jésus-Christ, Fils de Dieu. Jésus vint de Nazareth. Comment concilier ce Dieu tout-puissant qui vient de Nazareth ? Comment reconnaître Dieu chacun de nous dans le quotidien de nos vies, entre les enfants, le travail, les transports, les mamans qui font les taxis à longueur de journée ? Et c'est là qu'il nous précède dans la Galilée de nos vies. Mais
il faut d'abord passer au temple pour circoncire l'enfant et le présenter au Seigneur. Et là, je m'arrêterai seulement sur Siméon. Siméon qui était un homme juste, pénétré de la crainte de Dieu, qui attendait la consolation d'Israël, et l'Esprit était sur lui. Et là, vous avez quelque chose de bouleversant, que les religieux et les prêtres, s'ils en ont conscience, ça change leur vie. Car tous les soirs, dans l'office accompli, on doit dire la prière de Siméon, le Nunc Dimittis. Or, avant de le dire, il faut se trouver à l'entrée du temple et voir Marie et Joseph qui arrivent avec l'enfant. Et voilà que Marie nous tend son enfant aujourd'hui encore, car le Verbe est toujours l'enfant Dieu. Elle nous le tend et elle nous invite à le prendre dans nos bras et à le serrer sur notre cœur. Et c'est un moine de Solesme, mais il y a très très longtemps, quand j'étais moi-même dans un monastère cistercien à Bricbec, qui était venu nous faire une session de chant, Solesme étant une référence, et il nous avait commenté une antienne du Nunc Dimittis en disant « On ne peut la chanter bien que si on a l'enfant Jésus dans les bras ». Et je vous promets que si le soir vous reprenez cette prière en serrant l'enfant Dieu dans vos bras, ça transformera votre vie. Alors bien sûr, il va annoncer à Marie cet enfant est posé pour la chute et le relèvement d'un grand nombre. Et toi, un glaive transpercera ton âme. Marie sera associée mystérieusement. Et puis Marie voit la vieille Anne qui arrive, c'est une de mes grandes amies, ça, Anne, la fille de Phanuel de la tribu d'Azer. Car elle avait 84 ans, elle avait vécu 12 fois 7, c'est-à-dire une plénitude de vie, elle avait connu le bonheur humain en plénitude, le bonheur de la vie. Elle avait été mariée 7 ans, encore un chiffre de plénitude. Elle avait connu la plénitude de la vie conjugale, et maintenant elle ne quittait plus le temple, vivant dans le jeûne et la prière. Elle témoignait que Dieu seul suffit à habiter le cœur de l'homme. Et puis, mystérieusement, il y a cette scène où le jour de la Pâque, Marie et Joseph étaient montés au temple avec l'enfant Jésus. Il avait 12 ans, c'est l'âge de la première communion avec la parole. Et voilà qu'à ce moment-là, il reste à Jérusalem. Et Marie et Joseph font une journée de route et ils reviennent. Et au moment où ils trouvent l'enfant Jésus, eh bien, Marie va dire cette parole très mystérieuse. « Mon enfant, pourquoi nous as-tu fait cela ? Voici que ton père et moi, tout affligés, nous te cherchions. » Et Joseph est mystérieusement encore appelé « ton père et moi ». Et ça montre la place que Joseph a occupée auprès de l'enfant Dieu. Et Jésus leur répondra, « Pourquoi me cherchiez-vous ? Ne savez-vous pas qu'il me faut être chez mon Père ?» Quel mystère ! Chaque fois qu'on aura l'impression de s'emparer de l'enfant Jésus, il nous emmènera plus loin, il voudra nous conduire jusqu'à son Père. Et là encore, l'évangéliste nous dira, « Et sa mère recueillait tous ces événements dans son cœur. » Mais je suis obligé de parler des noces de Cana, car là, voilà qu'ils étaient là, Jésus avec ses disciples, et Marie, la mère de Jésus, était invitée aussi. Et puis, là encore, je ne sais pas pourquoi, souvent, on traduit qu'est-ce qui se passe à ce moment-là. Marie va dire à Jésus, alors voilà, vous êtes tous tombés dans le filet que j'ai tendu, ils n'ont plus de vin, or ce n'est pas cela du tout. Le texte nous dit, sauf dans quelques mauvaises traductions,

Seigneur, permets que je réussisse telle chose ou telle autre. Non, Marie, elle présente la situation à Jésus. Ils n'ont pas de vin. Elle ne lui dit pas ce qu'il faut faire, car elle a tellement foi et confiance en lui qu'elle sait qu'il fera tout ce qu'il faut. Et simplement, Jésus va lui dire, « Qu'y a-t-il entre toi et moi, femme? Mon heure n'est pas encore venue. L'heure de tirer le vin des noces n'est pas encore là. » Et là, Marie dira au serviteur, « Faites tout ce qu'il vous dira. » Là encore, la seule consigne de Marie pour nous tous dans l'Évangile, « Faites tout ce qu'il vous dira. » Et oui, comment? Et ces jarres de purification qui deviennent le vin des noces. Car c'est vraiment la purification dont nous avons besoin qui va se faire dans le vin des noces de la croix. Mais je tourne car il me reste 5 minutes, 2 minutes même, c'est terrible. Alors Jésus à Nazareth, eh bien quand Jésus arrive dans sa patrie, il n'est pas reconnu. Et je crois que pour nous, Marie voudrait nous dire attention, parfois dans l'Église, Jésus n'est pas vraiment reconnu, car on s'est tellement habitué à lui. C'est l'enfant du village, il a grandi avec nous, et il y a cette question, n'est-il pas le charpentier? Mais de quelle charpente s'agit-il? Est-il simplement le charpentier du village, ou est-il celui qui vient charpenter le monde de nouveau? Et voilà qu'à ce moment-là, eh bien, Jésus s'étonne de leur manque de foi. Est-ce que Jésus un jour ne s'étonnera pas de notre manque de foi? Et voilà qu'un jour, Marie arrive, sa mère et ses frères sont là, debout, dehors, qui le cherchent. Et la foule était assise à ses pieds autour de lui. Et on lui dit, voici ta mère et tes frères et tes sœurs qui sont dehors, ils te cherchent. Et Jésus va avoir cette parole merveilleuse qui peut paraître dure pour Marie, mais Marie la comprendra. Regarde, jetant un regard autour de lui, sur ceux qui sont assis en cercle autour de lui, « Voici ma mère et mes frères, celui qui fait la volonté de Dieu, c'est-à-dire celui qui vient s'asseoir à mes pieds pour écouter ma parole, eh bien c'est lui qui devient mon frère, ma sœur, ma mère. » Et ainsi, Jésus met en place une nouvelle famille. Au pied de la croix, j'en ai parlé pendant l'homélie, alors je passe. Et il me reste 2 textes. D'abord, au soir de l'Ascension, c'est la dernière fois, sauf un tout petit mot dans la lettre aux Galates, où Marie apparaît dans le Nouveau Testament. Et on nous dit qu'au retour de la colline du Mont des Oliviers, à leur retour, ils montèrent dans la chambre haute, où se retrouvaient les apôtres, Pierre, Jean, Jacques, André, etc. Et on nous dit ceci, tous unanimes, l'unanimité de la charité. Ils étaient assidus à la prière, l'assiduité à la prière, autre élément important, avec quelques femmes, dont Marie, la mère de Jésus. Et là, j'ai toujours l'impression qu'on est près d'un nouvel enfantement. C'est toute la communauté primitive, tous les premiers chrétiens qui sont là autour de Marie, qui s'apprêtent à enfanter de nouveau, à enfanter le corps de son fils, dans la puissance de l'Esprit Saint. Et puis vous avez le matin de la Pentecôte, où là je suis toujours surpris, car lorsque je demande qui était là le matin de Pentecôte, qu'est-ce qu'on me répond? Là vous osez plus parler, hein? Eh bien habituellement tout le monde me dit la Sainte Vierge, les apôtres, et moi je lis ceci, quand le jour de la Pentecôte arriva, ils se trouvaient réunis tous ensemble.

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2: Je suis un grand roi, dit le Seigneur de l'univers, et mon nom inspire la crainte parmi les nations. Malachie 1, 14.

va se poser la question, en fait, qui sont nos ennemis? Ça, c'est la vraie question à se poser, puisque c'est la première question que j'ai prévu d'aborder dans cet atelier. Alors, quand on ouvre l'évangile, on voit très rapidement le récit de la tentation, à l'exception de saint Jean. Dans les trois synoptiques, dès le baptême du Christ, Jésus est poussé par l'Esprit, pour un temps de 40 jours, où il va jeûner et prier, et là, il sera affronté au tentateur. Donc, du coup, si Jésus, qui est sans péché, est affronté au diable, nous qui sommes de pauvres pécheurs, comme on le dit, j'espère, pour vous 50 fois par jour, le chapelet quotidien, c'est acquis pour vous, j'espère, ça. Depuis 1917, la Vierge l'a demandé, donc en 2023, normalement, c'est acquis, n'est-ce pas, okay. Donc du coup, nous, 50 fois par jour, on sait qu'on est des pauvres pécheurs, on se le rappelle régulièrement, donc a fortiori, on sera plus attaqué que Jésus, ça semble évident. Donc Jésus attaqué trois fois, nous, un peu plus. Deuxième regard, saint Paul nous dit en Thessaloniciens, 1 Thessaloniciens 2,18, « Nous avons donc voulu aller chez vous, moi, Paul, j'ai essayé une fois, même deux fois, mais Satan nous en a empêché. » Donc Paul est très clair dans sa mission, il a connu des épreuves, des affrontements, il n'a pas fait tout ce qu'il voulait faire. Donc un voyage contrarié. Saint Pierre, dans sa première lettre, met en garde les premiers chrétiens. « Soyez sobres, veillez, votre adversaire, le diable, comme un lion rugissant, rôde, cherchant, qui dévorait. » Donc très concrètement, les premiers chrétiens ont bien compris qu'il y avait un sacré combat à mener. La clé du combat spirituel, en fait, est partagée par la lettre aux Éphésiens, chapitre 6, versets 11 et 12, c'est le thème de cette session. « Revêtez l'équipement de combat donné par Dieu afin de pouvoir tenir contre les manœuvres du diable. Car nous ne luttons pas contre des êtres de sang et de chair, mais contre les dominateurs de ce monde de ténèbres, les principautés, les souverainetés, les esprits du mal qui sont dans les régions célestes. » Les choses sont très claires. On sait qu'on a des êtres invisibles qui ne veulent pas que du bien. Forcément, il y aura des conflits. À bien regarder, le combat est très présent dans la vie chrétienne. Jésus, avant sa prière sacerdotale, en Jean 17, termine son discours après la scène, donc Jean 14, 15 et 16. Bon, 13, c'était le lavement des pieds, mais voilà. Et en Jean 16, 33, il dit « Dans le monde, vous aurez à souffrir, mais gardez courage, moi, j'ai vaincu le monde. » Enfin, dans le monde, vous aurez donc à souffrir. CF, Marie et Bernadette, je ne vous promets pas de vous rendre heureuse dans ce monde, mais dans l'autre. Donc c'est vrai que dans ce monde, il y aura du combat. Acte 14, 22, donc Paul et Barnabé font les premières communautés chrétiennes, on est dans les tout premiers siècles, enfin dans les toutes premières années, pardon, de la mission. Il nous faut passer par bien des épreuves pour entrer dans le royaume de Dieu. Bien des épreuves. Saint Paul écrit à Timothée à la fin de sa vie, donc 2 Timothée 3, 12, « Tous ceux qui veulent vivre en homme religieux dans le Christ Jésus subiront la persécution. » Pour le dire d'un mot et d'un seul avec Emmanuel Mounier, l'amour est une lutte. Dès que tu cherches à aimer, à servir, il y aura des obstacles. Si tu ne cherches pas à aimer, si tu te tournes les pouces devant ton canapé et ta télé, il n'y aura pas de problème. Tu auras d'autres conséquences, mais tu n'auras pas de combat à mener. Donc quand tu cherches à servir le monde, automatiquement, il y a du combat. C'est comme ça. Deuxième section, les fondamentaux du combat spirituel. Alors, le premier fondamental, c'est d'accepter que le combat, si vous voulez, il est partout, en fait. Aucun lieu n'est épargné. Je cite Jean Chrysostome, il nous attaque non seulement sur les montagnes, dans les déserts et dans les solitudes, mais encore dans les villes, dans les places publiques et dans les lieux où la justice se rend. En gros, on peut être attaqué partout. Le combat spirituel, c'est pas les moines en carême dans leur cellule. Hein. C'est partout et tout le temps. Il n'y a aucun lieu, aucun temps qui est épargné. Il n'y a aucune personne qui échappe, sauf ceux qui sont au ciel. Voilà, tant mieux pour eux. Et en fait, deuxième regard sur le combat spirituel, il peut se déchaîner spécialement au retour d'un temps fort. Donc faites gaffe jeudi ou vendredi. Parce que très concrètement, après un temps fort, pèlerinage, retraite, festival, une belle messe, bon temps paroissial, c'est pas obligatoire, mais il se peut qu'il y ait que le fruit qui est en train d'être porté soit attaqué. Donc ça veut dire que dès que tu rentres chez toi avec un fruit spirituel qui est déjà semé, qui est en train de pousser, que le diable l'attaque. Exemple personnel, comme ça au moins c'est du concret, quand le conférencier dit des choses qui le concernent, ça passe mieux. J'étais, il y a quelques années, en colocation avec un prêtre qui n'était pas très investi dans la vie communautaire. Donc en gros, je faisais tout, quoi. Enfin non, je caricature, mais un peu. Et du coup, je pars en retraite, en carême, chez les Carmes d'Avon, c'est très bien, à côté de Fontainebleau. Il y a un grand plan d'eau, tu peux faire ton chapelet tout autour, c'est génial. Et j'étais parti en voyant une pile d'assiettes qu'il avait laissé le gars. Tu vois, pas nettoyé, bien sûr. J'ai vu ça, j'ai dit, attends, c'est quoi ça? Et je m'étais dit, dans une semaine, je rentre, elle est nettoyée et rangée, bien sûr. J'avais la foi.
Et du coup, je fais une belle confession, voilà, une belle retraite, et je rentre, qu'est-ce que je vois? La première chose que je vois, c'est la pile d'assiettes. Et là, j'ai 15 secondes pour dire, je la prends et la casse par terre, ou sur sa tête, hein, ou alors zen, maîtrise de soi. J'ai pris la deuxième option, maîtrise de soi. Mais tu vois que le diable passe dans le détail, et qu'il suffit de pas grand-chose pour qu'au retour d'un temps fort, le diable te gâche ton truc. Tu as une petite étincelle de rien du tout, et ça y est, on s'emporte, on se crête le pignon, on se bourre le chou pour des conneries. Donc, si vous connaissez cette règle, vous verrez tout de suite que, au retour d'un temps fort, un chrétien averti en vaut deux. Comme ça. Deuxième fondamental du combat spirituel, ou plutôt troisième, c'est l'énergie que ça va vous coûter. Arthur Rimbaud disait « Le combat intérieur plus dur que la bataille d'hommes ». C'est vrai que quand on combat, si on n'a pas les ressources de la vie chrétienne, on va tomber. Là où l'homme de la rue connaît la dépression et le burn-out parce qu'il est épuisé, nous chrétiens, on a des ressources que le monde ne connaît pas, qui s'appellent sacrement, prière eucharistie, prière des frères, vous connaissez la liste. Si on n'a pas accès à ces énergies, on va tomber. Donc ça veut dire que quand on est attaqué, il faut faire le plein, plusieurs fois par jour, parce que ça demande des énergies folles. Et ces énergies pour nous, si on ne sait pas où on les puise, on va ressembler à la petite maison sur le sable. Voilà, un coup de vent, un coup de zèf, plus de maison. Donc c'est sur le roc qu'il faut fonder. Okay. Autre fondamental, chercher la paix. Saint Jean-François de Chantal nous dit « Il faut accoutumer nos sœurs à vivre en paix parmi la guerre et à demeurer constantes parmi les agitations et toutes sortes de tentations. » Alors c'est pas la naïveté, hein. On n'est pas là à dire qu'il faut chercher la paix alors qu'il y a la guerre. Simplement, on va chercher au fond de son cœur le roc. Vous savez, quand il y a des tempêtes sur l'océan, il y a des vagues déchaînées, parfois ça monte à 30 mètres, truc de fou, quoi. Puis quand on descend 10 mètres, 20 mètres, 50 mètres, 100 mètres, 200 mètres, ça se calme un peu. Donc ça veut dire que nous, on va connaître en surface un vrai combat, mais que si on a des ressources et qu'on pousse nos racines, alors on va tenir. Si on ne les pousse pas, on sait bien ce qui va se passer. Donc ça veut dire qu'on n'est pas dans l'autosuggestion, la méthode Coué, simplement quand on cherche la paix, c'est qu'on cherche une personne. Le Christ qui est notre paix, la paix en personne. Donc pas de naïveté, mais du réalisme. Maintenant, on va faire un petit exercice intéressant, on va faire une Lectio Divina. C'est quoi ce truc? Une Lectio Divina, si vous voulez, c'est une méditation priante de l'Écriture Sainte. D'accord? Donc j'ai choisi le psaume 3, c'est un psaume volontairement court. Je vais le lire et après je vais commenter chaque verset. Donc je vais vous faire la Lectio. Oh, merci mon père, on a eu peur. Hein. Non, je vous la fais. Une Lectio Divina, c'est une prière de tradition monastique qui en général prend une bonne demi-heure, trois quarts d'heure. Voilà, c'est ce que les moines et les moniales font à peu près chaque jour, c'est leur temps d'oraison. Ils partent de la parole, ils la méditent et après ils la prient. Ça leur permet comme ça d'avoir un cœur à cœur avec le Seigneur à travers l'Écriture Sainte. Moi j'ai choisi le psaume 3, pourquoi? Parce que c'est un très beau psaume et notamment qui commence la journée des moines en général. En général, les moines et les moniales, quand ils commencent le premier office, après « Seigneur, ouvre mes lèvres et ma bouche publiera ta louange », ils vont dire à mi-voix, parce que voilà, on sort de la nuit, on n'a pas encore fait des belles vocalises, et donc ils vont dire le psaume 3 pour signifier que cette journée sera marquée par le combat. Écoutons le psaume 3. « Seigneur, qu'ils sont nombreux, mes adversaires, nombreux à se lever contre moi, nombreux à déclarer à mon sujet, pour lui, pas de salut auprès de Dieu. Mais toi, Seigneur, mon bouclier, ma gloire, tu tiens haute ma tête. » À pleine voix, je crie vers le Seigneur, il me répond de sa montagne sainte, et moi, je me couche et je dors. Je m'éveille, le Seigneur est mon soutien, je ne crains pas ce peuple nombreux qui me cerne et s'avance contre moi. Lève-toi, Seigneur, sauve-moi, mon Dieu, tous mes ennemis, tu les frappes à la mâchoire, les méchants, tu leur brises les dents, du Seigneur vient le salut, vienne ta bénédiction sur ton peuple. Gloire au Père et au Fils et au Saint-Esprit, pour les siècles des siècles. Amen. Je commente à ma sauce, volontairement c'est plus rapide. Je ne suis pas un moine, hein, que voulez-vous. Seigneur, qu'ils sont nombreux, mes adversaires nombreux à se lever contre moi. Le psalmiste prend conscience qu'il est attaqué par des adversaires très nombreux et que s'il se lève, ce n'est pas que pour de la médisance ou la calomnie, c'est qu'ils veulent en découdre physiquement avec lui. Nombreux à déclarer à mon sujet, pour lui, pas de salut auprès de Dieu. Donc là, on va encore augmenter d'un cran. C'est plus un combat physique, c'est un combat spirituel parce qu'ils veulent s'opposer à son salut éternel. En fait, ils veulent le damner. Donc du coup, on a affaire à des démons, et donc là, ça change de braquet. C'est plus des adversaires, des gens qui traînent et qui veulent m'agresser, non, c'est vraiment des anges déchus
D'ailleurs, en hébreu, obstacle se dit Shatan, Satan en français. Donc ces gens-là veulent faire obstacle. Mets-toi, Seigneur, mon bouclier, ma gloire, tu tiens haute ma tête. Un bouclier jusqu'à nouvel ordre, c'est ce qui ramasse les coups. Donc du coup, stupéfaction, dans le combat contre le mal, Dieu est en première ligne, à une condition, que je me mette derrière lui. Et qu'est-ce que ça veut dire être derrière ? Être disciple. Un disciple marche derrière son maître. Il n'est pas devant, il n'est pas à côté, il est derrière, il met ses pas dans les pas du maître. Du coup, si je prends Jésus comme maître, en étant son disciple, alors il sera mon bouclier. Ça veut dire qu'il va tout encaisser, presque tout. Un bouclier, ça ne fait pas toute la surface du corps. En général, ça fait une partie, ça protège les parties vitales. Ça n'empêche pas de prendre des coups, mais ça va éviter d'être complètement lacéré. Sur la croix, le Christ a pris tous les coups. Hein. On pourra faire des parallèles intéressants. Et du coup, si je suis derrière le Christ, s'il est mon bouclier, j'aurai que les contre-coups et certains coups. Mais du coup, je vais pouvoir mener mon combat. D'accord ? Sinon, je vais être complètement transpercé, je ne pourrai rien faire. Ma gloire, tu tiens haute ma tête. Alors une tête, quand elle est haute, c'est que je suis debout. Donc, dans la tradition judéo-chrétienne, quand on est debout, c'est qu'on est vivant, qu'on est ressuscité. Donc je peux vivre en enfant de Dieu malgré le déluge qui me tombe dessus. À pleine voix, je crie vers le Seigneur, il me répond de sa montagne sainte. Donc quand on crie, c'est fort, quand on crie à pleine voix, là c'est le mégaphone à fond, quoi. Tu vois, dans la zone rouge, ça fait péter les enceintes. Hein ? Et du coup, c'est que quand on prie, nous, souvent on est discret. Seigneur, donne-nous des prêtres. Donne-nous des prêtres ! Donne-nous des prêtres ! Voilà, c'est peut-être que là on en aura des vocations, vous voyez ce que je veux dire ? Vous voulez des prêtres ? Bon bah, criez à pleine voix. C'est tellement simple en fait. Alors peut-être pas dans la rue, hein, je suis d'accord, mais souvent on est très très discret, nous. Entre 1 et 10, on est plutôt entre 0 et 0,5, quoi. Du coup, la réponse, elle est entre 1 et 2. Non, parce que Dieu est bon quand même. Hein. Donc, ça, il faut qu'on se pose les vraies questions, quoi, dans notre prière. Les enfants sont des maîtres d'intercession. Hein. Les enfants, quand ils vous demandent un truc, ils lâchent pas l'affaire. Hein. Je te dis pas, j'ai vu des gosses dans la rue s'adresser à leur papa ou leur maman, ben, ça m'a donné des leçons de vie spirituelle. Hein. Parce qu'ils ne s'arrêtent pas avant d'avoir eu leur truc, donc ça peut être gonflant pour toi. Mais toi, tu peux dire, en fait, les enfants, quelque part, c'est des modèles dans la vie spirituelle pour certains d'eux. Pas pour tous, mais pour certains. C'est intéressant, ça. Du coup, le Seigneur répond. En fait, il répond toujours. Sauf qu'il ne répond pas de la manière à laquelle on s'attendait. Il répond de sa montagne sainte. Et ça veut dire que le Seigneur, ben, il voit les choses depuis un point de vue qui n'est pas le mien. Ses pensées sont pas ses pensées. Isaïe 55, versets 10 et 11. Donc forcément, la manière dont il répond n'est pas la mienne, son temps n'est pas le mien. Voilà, quand on a compris ça, on a compris beaucoup de choses. Et moi, je me couche et je dors, je m'éveille, le Seigneur est mon soutien. C'est magnifique de voir le réalisme de l'homme biblique, parce qu'à l'homme biblique, il a besoin de dormir. C'est normal, hein, quand on ne dort pas pendant 3 jours, on peut devenir fou. Ça, c'est vu dans des guerres, des situations un peu particulières. Quand vous ne dormez pas pendant suffisamment de jours, vous allez yoyoter de la cafetière ou grésiller du trolley. Enfin, vous allez devenir maboule, quoi. Ça veut dire que ça se passe pas bien, on a besoin de dormir. Et donc, le psalmiste, il n'a pas honte de dire qu'il a besoin de dormir. Voilà, il fait ses nuits. Et en plus, il se couche et il dort. Donc, c'est-à-dire qu'il n'est pas agité par son combat. Par contre, dès qu'il s'éveille, ça y est, le Seigneur est son soutien. Donc, ça y est, il est prêt au combat. Et là, ça va partir. Ça veut dire que dès qu'il se lève, il est équipé. Conclusion, dès qu'on se lève, le signe de croix. Ou n'importe quelle prière, à genoux, invocation de l'Esprit Saint, ce que vous voulez, dès que vous vous levez, c'est pas les infos qui vont vous intoxiquer, ça sert dans 10 minutes. Les minutes les plus précieuses, c'est au réveil. Parce que c'est tout ce qui va vous habiter dans la journée, c'est le début de la journée. Donc c'est-à-dire que si on commence par regarder les infos, on aura les infos toute la journée. Si on prend simplement 5 minutes de prière devant une icône, lecture des méditations du jour, ah ben ça va changer. Pourtant, c'est que 5 minutes. Sauf que ces 5 minutes auront des conséquences sur les 24 heures qui vont suivre. Je ne crains pas ce peuple nombreux qui me cerne et s'avance contre moi. Donc là, le psalmiste n'a pas peur, même si toute une armée se déchaîne contre lui. Lève-toi, Seigneur, sauve-moi, mon Dieu. Vous notez bien sûr, parce que vous êtes bon en français, l'impératif. On donne des ordres à Dieu, c'est hallucinant. Heureusement que c'est la parole de Dieu, sinon on ne l'aurait jamais fait, quoi. Remarque que notre Père, il y en a pas mal. Hein. Du coup, il s'adresse à Dieu parce que Dieu seul peut le sauver, en fait. Il ne va pas se sauver de lui-même. Et la réponse de Dieu, un peu après sa demande, remarquez, hein, il y a eu quelques versets, il n'a pas été exaucé tout de suite. Tous mes ennemis, tu les frappes à la mâchoire, les méchants, tu leur brises les dents, donc en fait, ils finissent en menu pâté, en charpie. Donc quelle humiliation, ils sont battus et doivent partir. Du Seigneur vient le salut, vient ta bénédiction sur ton peuple. La finale est une confession de foi. En fait, le psalmiste ne s'est pas sauvé lui-même, il a été sauvé parce qu'il a demandé le salut.
Le salut, c'est au passif, hein. Je suis sauvé. Par contre, je m'ouvre au salut, là je suis actif. Paradoxe, hein. Je reçois le salut parce que je m'y suis ouvert. Mais je ne suis pas sauvé contre mon gré et pas de mes seules forces. Ça ne marche pas, ça. Et la finale est magnifique, vient ta bénédiction sur ton peuple comme s'il demandait un élargissement totalisant de la grâce sur tous et sur chacun. Ça, c'est magnifique. Maintenant, nous allons identifier le combat spirituel par un regard de foi, c'est ma troisième partie. Pourquoi ? Parce que le combat spirituel, c'est pas si net. Quand je pousse la porte d'une église, je peux dire il y a une messe ou il n'y a pas de messe. Même un athée peut dire effectivement il y a messe, il n'y a pas messe, même s'il n'y croit pas. On peut dire qu'il y a messe ou il n'y a pas messe, ça saute aux yeux, on est d'accord sur la définition de la messe. Par contre, le combat spirituel, on peut ne pas tous être d'accord. Ça veut dire que les contours sont flous. Par conséquent, deux chrétiens pourront tout à fait ne pas être d'accord, mais fraternellement, sur le fait que bah, dans telle ou telle situation, il y a combat ou il n'y a pas combat. Je donne quatre exemples volontairement très différents, mais vous allez voir qu'en fait, bah, c'est votre regard de foi qui va identifier ou pas la nature du combat spirituel. Premier exemple, on me l'a cité, donc ça s'est passé. Hein. Un gros orage met la sono du festival marial de Notre-Dame-du-Loup hors service pour une veillée. Combat spirituel ou pas combat spirituel, moi je pense qu'il y a combat dans ce cas-là. Pourquoi ? Parce que le fruit qui va être porté est déjà attaqué. Mais on pourrait dire, bah, ils ont mal mis les bâches, voilà, il y avait un gros orage imprévu, bon ok, pourquoi pas. Moi, en tout cas, par titre personnel, je trouve qu'il y a un combat spirituel. Autre exemple, tout à fait différent, en déplacement professionnel à l'autre bout du monde, un homme d'affaires est tenté de commettre l'adultère. Combat spirituel ou pas combat spirituel ? Encore une fois, j'affirme oui, parce que du coup, le lien conjugal est attaqué. Cet exemple a été proposé par un homme qui témoigne dans le bulletin des équipes Notre-Dame, donc c'est un truc, voilà, un mouvement d'église, et disait ce soir-là, j'aurais très bien pu passer une petite nuit de plaisir, personne ne l'aurait jamais su, sauf qu'il dit, je savais que j'allais planter un couteau dans le oui conjugal. Et donc s'appuyant sur son mariage et sur ce qu'il avait vécu dans les END, il a dit non, tout simplement. Voilà. Mais il y a eu un gros combat, je pense. Donc moi j'affirme que dans cette situation, il y a un combat spirituel. Troisième exemple, Père Jacques Hamel est assassiné en pleine messe le 26 juillet 2016. Combat spirituel ou pas combat spirituel ? Bah oui, bien sûr, combat spirituel, c'est pas qu'un acte terroriste. Car les dernières paroles sont très claires, sont même théologiques. Va-t'en, Satan. Il est capable, dans ses derniers instants de sa vie, de dire la parole la plus intéressante, parce qu'après on peut refaire le match, et dire, vous comprenez, ils sont arrivés ici, mais on s'en fout, tout ça. Enfin, ça, c'est des décimales. Ce qui compte, c'est cette parole où il était capable d'identifier ce qui se passait. Et c'est lui, en plus, qui l'a fait. C'est cette parole, je pense, qui est la clé d'interprétation de cet événement tragique. Quatrième exemple, et on s'arrêtera là, fin juin 2023, début juillet 2023, la France est secouée par une vague de violence et des scènes de chaos. Est-ce un combat ou pas ? Ben moi, je pense que oui, même s'il y a des raisons qu'on peut, expliquer voilà, sociologiquement, ok, humainement, parfaitement, tout à fait. Mais derrière, je pense qu'on s'est fait balayer la tronche par un combat d'une rare intensité, qui peut d'ailleurs montrer en creux la pauvreté spirituelle de notre pays. Mais ça, ça n'engage que moi. Les intérêts du combat spirituel. Parce que souvent, quand on subit le combat, on dit « Mais pourquoi ? Pourquoi ça me tombe dessus ? Pourquoi c'est si intense ? C'est pas normal. » Eh bien, vous allez voir qu'il y a des intérêts cachés au combat spirituel. Je vais essayer de vous le faire aimer. C'est tendu, hein ? En tout cas, de le voir d'un autre œil. Peut-être que c'est le regard de foi qui va tout changer. Je vous invite à faire mémoire d'une parole peu connue de la scène. Luc 22, 31, 32, bah évidemment. Pas très connu, la preuve. Simon, Simon, voici que Satan vous a réclamé pour vous passer au crible comme le blé, mais j'ai prié pour toi afin que ta foi ne défaille pas. Toi donc, quand tu seras revenu, affermis tes frères. Donc déjà, juste avant la passion, Jésus dit clairement que l'Église va s'en prendre plein la tête. Surtout l'Église toute naissante avec la trahison de Judas, le reniement de Pierre, l'abandon des 10 autres apôtres et le retour quand même de Jean, des saintes femmes. Mais quand même. Après 3 ans de compagnonnage, c'est un échec cuisant. Enfin, pas totalement, mais non, humainement, c'est quand même pas bien engagé. Saint Ephrem dit, il ne lui a pas dit « J'ai prié pour que tu ne sois pas tenté, mais pour que ta foi ne flanche pas. » Donc il est clair que le Seigneur permet le combat spirituel qui fait vraiment partie de son plan de salut. C'est un bon signe de combattre. Vous connaissez le proverbe « Seuls les poissons morts suivent le sens du courant. » Question, est-ce que tu flottes le ventre en l'air ou est-ce que tu es un saumon qui remonte le cours de l'existence. Posons-nous la question. Vous avez peut-être vu The Chosen ? Voilà, vous avez remarqué dans le générique comment c'est présenté ? Tout commence par des poissons gris qui vont dans un sens. Un poisson bleu apparaît
et qui va en fait au début pas faire grand-chose, puis un poisson va se retourner, et un deuxième, et à la fin, il y aura quelques poissons bleus qui tournent dans un sens et beaucoup de gris dans l'autre. En fait, quand on compte, il y en a 13. Jésus et les 12 apôtres. Donc ça veut dire qu'effectivement, nous, enfin j'espère pour vous, qu'on va dans le sens de l'évangile, et que notre mission, si toutefois on l'accepte, consiste à éveiller ceux qui ne savent pas, qui sont emportés par les flots de l'existence. C'est un bon signe d'être combattu, car dit saint Jean Climate, être combattu est bien en effet le signe que nous faisons à la guerre. C'est vrai que s'il n'y a pas de combat, on serait déjà au ciel, la récompense. Et s'il n'y a pas de combat et qu'on n'est pas au ciel, c'est-à-dire s'il n'y a pas de combat sur terre, il y a un blème, comme on dit. Il y a un gros problème. Enfin, je sais pas, il faut se poser des questions, quoi. Dans un apophthegme pas très connu, les démons s'adressent à un moine et lui disent « Quand tu te négligeais, nous te négligions. Mais quand tu t'es réveillé contre nous, nous nous sommes aussi réveillés contre toi. » Je me permets une actualisation très personnelle. Quand tu étais dans ta chambre, ou sur ton canapé, à scroller sur ton profil Instagram, à bouffer des vidéos à tirer les rigots, à liker le contenu Facebook de la terre entière, tu n'étais pas une menace pour nous. Depuis que tu es rentré du festival marial du Lot, tu as bien changé. Tu te confesses chaque mois, tu communies chaque semaine, et tu lis la Bible chaque jour. Et en plus, nous avons vu, sur la table de prière, un livre qui nous fait peur, le traité de la vraie dévotion. Tu vas donc te consacrer à Jésus par les mains de Marie. Et puis, tu as prévu de recevoir le scapulaire. Alors, tu comprends que le combat va augmenter un peu. Je caricature. Enfin, quand même, c'est ça, quoi, l'actualisation. C'est pas seulement un moine qui reçoit cette parole dans un petit monastère perdu. C'est que nous aussi, quand on fait le pas de la foi, quand on pense à foi à demain, c'est-à-dire au sérieux, eh ben, évidemment, le combat, il va apparaître. Il n'y a pas de surprise, mes amis. Alors après, heureusement qu'il y a des armes. Mais il faut être bien d'accord sur le fait que il y aura du combat. Il ne faut pas baisser la tête. Mais la bonne nouvelle, c'est qu'il y a une récompense. Une récompense. Parce que c'est un chemin de croissance. Saint Augustin dit « Sans épreuve, nul ne saurait faire ses preuves. La vertu a besoin d'être éprouvée. Sinon, si on n'a pas d'occasion de montrer qui on est, en fait, quelle sera notre récompense ?» Donc le Seigneur nous met à l'épreuve, mais dans le bon sens du terme. Si tu dis à l'étudiant, tu sais, nous sommes au mois de septembre, fais ce que tu veux, amuse-toi, jouis de l'existence. En juin, tu auras ton diplôme. Que vaut ce diplôme? Mais que dalle! Par contre, si dès le mois de septembre, le mec, il bosse, il apprend, il mémorise, il fait ses fiches, il prépare son oral, son écrit, sa soutenance, sa thèse, et ben en juin, quand il a sué sang et eau pour avoir son précieux sésame, son machin, il vaut de l'or, parce qu'il vaut le prix de son boulot. Donc du coup, effectivement, les étudiants, entre autres, nous rappellent que le travail sera récompensé. Et que si on donne les choses toutes couées dans le bec, qu'est-ce que ça vaut en fait? Ça vaut rien. Il y a un grand principe anthropologique, ce qui ne coûte rien ne vaut rien. Donc du coup, si on était sauvés tous comme ça, aller au paradis tout le monde, alors Dieu pourrait le faire bien sûr, mais quelle serait la valeur de notre accueil de ce don? Donc il y aura un minimum de combat à fournir sur Terre. Du coup, si vous aimez la montagne, dites-vous que les grands spirituels ont comparé la vie chrétienne à l'ascension d'une montagne. La montée du Mont Carmel, Saint-Jean de la Croix. Alors la montagne, on la monte qui va piano, va sano. On n'a pas dit qu'il fallait monter comme le Tour de France, tu vois. Enfin, on y va doucement, un pied après l'autre. Et puis, on est encordé. Il y a Jésus, il y a Marie, puis après Joseph, puis l'archange Saint-Michel. Et puis on se tient, on s'épaule. Et puis si quelqu'un qui tire de la langue, on va l'aider, on va partager le fond de sa gourde. Alors on va être quand même en église. C'est pas la cour du Rhum, quoi. Enfin, faut arrêter, quoi. C'est pas une cour de vitesse. Seul on va vite, ensemble on va loin. Donc on va essayer de s'épauler, de s'aider, de se donner des conseils, des aides précieuses. Il n'est pas indiqué de grouiller en peine, mais plutôt de tutoyer les sommets, parce qu'on est fait pour ça, d'où qu'in altum. Le bienheureux Pierre Giorgio Frassati disait « Je comprends mieux chaque jour la grâce que cela signifie d'être catholique. Sans vivre de la foi, sans défendre un bien moral, sans recevoir la vérité dans un combat permanent, on ne vit pas, on végète. » Donc j'espère que vous vivez, que vous ne végétez pas, et que la différence entre vivre et végéter, c'est le combat. Si tu végètes, il ne se passe rien. Si tu combats, tu passes de la végétation à la vie. Récompense. Alors là, vous allez sourire. Vous allez aimer ce paragraphe. Saint Jean-Marie Vianney nous dit « Qu'il y a d'âmes inconnues dans le monde qu'on verra riches un jour de toutes ces victoires de chaque instant. Ce jour où tu avais décidé de jeûner et que tu es passé dans la rue devant un magnifique kebab avec la sauce béarnaise, ta préférée, et que tu as résisté, et bien ce jour-là, au bout du monde, un couple a été réconcilié. » Ah ouais? Donc c'est-à-dire que ce qu'on fait, ça a des conséquences, mais bien sûr, c'est Saint Thérèse de l'Enfant Jésus qui dit au ciel, on verra toutes les récompenses qu'on se doit, on se
on tombera dans les bras les uns des autres en disant « mais merci !» Parce que c'est toi qui m'as obtenu ça ce jour-là. Et inversement, moi, ce jour-là, on sera en dette réciproque d'amour. Donc, c'est, voilà. Il ne faut pas croire que vos privations et vos combats ne sont pas récompensés. Marc 9, 41. Hein, que celui qui donnera ne serait-ce qu'un verre d'eau à l'un de ses disciples ne sera pas fruité de sa récompense. C'est-à-dire que tout acte de bonté sera récompensé. Du coup, ça ouvre une perspective immense. John Henry Newman nous dit « Le royaume des cieux est ordinairement fait d'actes secrets, de secrets de charité, de secrets de prière, de secrets de renoncement, de secrets de lutte, de secrets de victoire. Autrement dit, le combat spirituel ne fait pas la une des journaux. Au JT, on s'en fout complètement. Ça ne fera jamais partie de la ligne éditoriale, alors qu'en fait, c'est une des parties les plus importantes de l'humanité, parce que ce combat, c'est nous qui faisons le choix de Dieu. Donc c'est hyper important, ça devrait normalement être un peu plus mis en avant, mais ça ne l'est pas. Quel dommage. » Ainsi la carmélite, qui fait ses 2 heures de raison par jour malgré les sécheresses, l'étudiant qui tient en main son chapelet jour après jour, alors qu'ils sont à peine 10 dans son aumônerie, le couple qui s'engage à adorer 1 heure par semaine, alors que 6 mois par an à l'église est glaciale, le prêtre qui ne compte pas ses messes, alors que les fidèles sont pas très nombreux, la vierge consacrée qui prie au cœur du monde, l'ermite qui intercède jour et nuit, le chartreux qui offre sa vie dans la contemplation pure, le pèlerin qui offre chacun de ses pas pour la conversion des pécheurs, en fait, nous faisons partie d'un seul et même combat. Et c'est génial, ça, de se dire qu'il y a un seul combat, mais qu'il est décliné en une multitude de visages. Donc moi, quand je vous vois, je suis heureux, parce que je me dis maintenant, je vois des gens avec qui je combats. Ça me donne la patate, la frite et la pêche spirituelle. Parce que plus tu rencontres de gens dans ta vie chrétienne, plus tu découvres tous ceux avec qui tu combats. Et tu te dis que c'est une armée gigantesque. Et qu'elle est belle, cette armée, mais si parfois elle tombe, eh bien, elle va se relever. On va à la confession, sur la prairie, c'est pas grave. On y va, on combat, on fait corps. Et on va gagner, puisque depuis le matin de Pâques, la victoire est nôtre. C'est comme ça. Le triangle du combat spirituel. Donc, j'ai pas mes papiers. Imaginez un triangle équilatéral. Interro-surprise de géométrie, c'est comme ça. Eh, c'est bientôt la rentrée. Donc, un triangle équilatéral. Donc, 3 côtés égaux, c'est pour ceux qui auraient oublié. Donc, au sommet, on met Dieu. Et puis, en bas, donc sur la base, on va mettre le diable et nous. Première flèche, le diable nous attaque. Deuxième flèche, on crie vers Dieu, flèche montante, et flèche descendante, Dieu s'attaque au diable. C'est très simple. Donc du coup, c'est pas nous qui allons combattre, en fait. Nous, on va participer au combat, mais pas directement. Il n'y a que des cas très, très particuliers où la flèche du bas est inversée. C'est l'exorcisme, un cas très particulier, et certains saints qui ont été agressés physiquement par le diable. Donc là, ça veut dire qu'ils ont dû répondre, je ne sais pas comment, mais ça a dû être quelque chose. Là, c'est le combat spirituel à des degrés assez élevés. Donc c'est-à-dire que nous, habituellement, on n'est pas censé répondre à la flèche du bas, on passe par la médiation divine. Sinon, on aura quelques surprises. Conclusion, la meilleure défense, c'est la défense, en fait. C'est très simple, dans la vie spirituelle, la meilleure défense, c'est pas l'attaque. On déplaise à Clausewitz, c'est Napoléon. La meilleure défense, c'est la défense. Si tu combats seul contre le diable, tu seras vaincu, dit saint Augustin. Si nous sommes avec Dieu, nous vainquons le diable, dit saint Augustin. C'est lumineux, quoi. Pas besoin de faire une thèse à la grégorienne, en théologie fondamentale. Lorsque Moïse élevait sa main, Israël était le plus fort, et lorsqu'il baissait sa main, Amalek était le plus fort. Les mains de Moïse étant fatiguées, ils prirent une pierre qu'ils placèrent sous lui, et il s'assit dessus. Aaron et Hur soutenaient ses mains, l'un à côté, l'autre de l'autre, et ses mains restèrent fermes jusqu'au coucher du soleil, et Josué vainquit Amalek et son peuple au tranchant de l'épée. Exode 17, 11 à 13, passage bien connu pour dire qu'on combat en église. Puisqu'ils étaient 3, et quand 2 ou 3 sont réunis en mon nom, je suis là, au milieu d'eux. Quand tu combats seul, tu es une petite brebis égarée qui fera le 4 heures du méchant loup vorace. Si par contre tu es aux côtés du pasteur, avec sa belle crosse, avec toutes les brebis, et puis les chiens de garde avec le collier anti-loup, tranquille Bill, cool Raoul, relax Max. Okay. Nous allons maintenant évoquer une autre partie, la partie que j'appelle l'espace de l'Alliance, en opposition avec les chemins de la perdition. Alors l'espace de l'Alliance, c'est ce qu'on connaît, nous, en culture occidentale, comme les 10 commandements. Et les 10 commandements n'ont pas bonne presse. D'ailleurs, si on faisait un sondage, interro-écrit, décidément, il y a un professeur, le mec, on serait surpris. On va le réviser, je vous rassure, c'est vraiment sympa. J'ai tout prévu. Mais du coup, les 10 commandements, en fait, c'est les 10 paroles de vie. C'est pas la même chose. Commandement, ça fait négatif, c'est pas très vendeur. Parole de vie, c'est beaucoup mieux. D'ailleurs, en plus, c'est marrant parce que les rabbins ont remarqué que Dieu crée le monde en 10 paroles. Ah ouais? Il libère le peuple avec 10 plaies d'Égypte et il donne dans sa loi 10 paroles.
Ah, Dieu, il est méchant, le chiffre 10. Donc la parole, elle est créatrice, éducatrice et libératrice. Gloire à toi, Seigneur. Conclusion, pourquoi on ne lit pas la parole H24? C'est vrai, quoi. Allez, on passe à l'hébreu, on va dévaliser toutes les bibliothèques, on va dire, c'est quoi cet atelier? Bon, donc ça veut dire que les commandements, il faut les connaître. Est-ce que vous connaissez les 10 commandements? Non, pas trop, hein. Je vais vous les réviser. Je fais une révision. Et je fais une révision avec mes 10 doigts. Il y a quelques années, j'ai découvert qu'avec les 10 doigts, on pouvait mémoriser les 10 commandements. C'est trop fort, ça, pour le catéchisme. Premier doigt, premier commandement, ben, un seul, donc c'est un seul Dieu. Le reste, c'est des idoles, c'est de la gnognotte, ça vaut pas la peine. On peut pas mettre ce qui n'est pas Dieu à sa place. Deuxième commandement, c'est le nom de Dieu, qu'on va invoquer avec respect et pas à tort. Donc les prières, faut un peu les éprouver. Genre, 15 jours avant le bac, « Seigneur, je te prie pour que je sois reçu. » Ce ne sera pas forcément exaucé, hein, voilà. Ça s'appelle mettre Dieu à l'épreuve. Note de bas de page, ou aussi foutage de gueule, mais ça, c'est pas bon pour les adultes. Troisième commandement, c'est le troisième doigt, c'est le troisième jour. C'est le jour de Dieu. Pour les juifs, le sabbat, pour les chrétiens, le dimanche. Donc ce jour, on l'honore, il est particulier, parce que le jour du Seigneur, c'est quelqu'un d'autre qui l'a dit, c'est pas moi, c'est le Seigneur des jours. Donc ça, c'est le dimanche qui commande toute la semaine. C'est-à-dire que la manière dont tu vis le dimanche informe ce que tu vivras du lundi au samedi. Quatrième doigt, quatrième commandement, c'est les quatre côtés d'une maison. C'est le projet de Dieu, c'est la famille. Tu honoreras ton père et ta mère. Ça, les parents, ils adorent entendre ça. Ils boivent du petit lait, si j'ose dire. Mais c'est vrai, honorer son père et sa mère, c'est le fondement, normalement, du respect familial. Cinquième doigt, nous avons une main ouverte qui donne la vie, une main fermée donne la mort, donc c'est l'interdit de l'homicide. Voilà, une main fermée donne la mort, une main ouverte donne la vie, donc c'est l'interdit du meurtre. Deuxième main, sixième commandement, bah, c'est la suite du meurtre, c'est l'interdit de l'adultère qui est le meurtre de la fidélité conjugale. Septième commandement, c'est l'interdit du vol. Huitième commandement, c'est l'interdit du vol de la vérité, donc du mensonge. Et enfin, neuvième et dixième commandements sont reliés, des commandements jumeaux, parents, symétriques, c'est l'interdit de la convoitise. Et on a révisé nos 10 commandements. En fait, c'est pas compliqué, on est d'accord, maintenant on pourra le faire, ok, on révisera à la fin quand même, pour être sûr. Donc ça, les 10 commandements, si vous voulez, c'est l'espace dans lequel vous êtes vivant. C'est des 10 bornes qui vous sont données pour dire là, t'es vivant. Si tu les franchis, tu dépéris. Et si tu t'en éloignes, tu meurs. Donc conclusion, quand je fais un examen de conscience de temps en temps, je peux prendre les 10 commandements pour dire où est-ce que j'en suis. Sur le catéchisme, enfin dans le catéchisme pardon, de l'Église catholique, il y a des commentaires très détaillés de tous ces commandements pour pas qu'on coche des cases. Parce que tu dis cinquième commandement, ben moi j'ai jamais tué personne. Ok ? Est-ce que tu as pu tuer une réputation ? Est-ce que tu as pu briser un cœur ? Ah ouais. Donc du coup, voilà, faut lire les commandements dans leur plénitude. Pas simplement dans « Oh, moi j'ai coché la case ». Ça, c'est les pharisiens qui font ça. Et à la fin, ils sont incapables de voir qu'ils se trompent dans les grandes largeurs. Donc ça veut dire que les commandements, c'est bien dans leur énoncé, mais il faut avoir conscience de toute la conséquence qu'il y a derrière, et ça en fait des paquets. Hein. Il y a des wagons derrière. Hein. Donc les 10 commandements, c'est ce qui me fait vivre, et en face, il y a des chemins de perdition, qui sont souvent les 7 péchés capitaux. Interro surprise, bah dis donc, décidément, quels sont les 7 péchés capitaux? Réponse, la colère et l'envie sont sur un cheval. Pourquoi un cheval? Parce que le cheval fait penser au galop, et donc le galop, c'est l'acronyme de gourmandise, avarice, luxure, orgueil et paresse. Génial! Donc on répète, la colère et l'envie sont sur un cheval, on pense au galop, et donc on a gourmandise, avarice, luxure, orgueil et paresse, et on connaît nos 7 péchés capitaux auxquels on ne va pas céder. Le document qui vous sera envoyé sans doute plus tard sur la clé USB vous permettra de voir une carte mentale pour bien comprendre cette thématique, j'ai pas le temps d'aller trop loin. Et maintenant, je vais passer aux mauvaises pensées, parce que c'est important d'en avoir un mot là-dessus. Souvent, c'est quelque chose qui revient en confession. Et croyez-moi, nous, prêtres, on n'est pas indemnes. Parce que tu vois, il y a une mythologie dans l'Église catholique. Quand tu es diacre, prêtre, vierge consacrée, religieux, pape, évêque, cardinal, t'échappes au commun des mortels, quoi. Tu es à un centimètre du sol, tu planes. Mais c'est faux, hein. Moi, j'ai jamais plané, hein. J'ai pas vu Dieu, hein. Rassurez-vous, je vous rassure, parce que des fois, quand un prêtre te dit ça, oh, ça nous enlève une pression, mon père. On avait la montagne du lot sur les épaules, maintenant ça nous fait du bien. Bah oui, on n'est pas au-dessus de vous, on est avec vous, on est à votre service. On doit même vous laver les pieds. C'est ça en fait, quand tu es prêtre et évêque, tu dois laver les pieds. Ok, une bassine d'eau, non, je présente. Non mais c'est vrai quoi, c'est ça, on doit être à votre service. Donc du coup, la mesure de la sainteté d'un clerc, d'une personne ordonnée, c'est sa capacité à servir. Alors, selon ses charismes et selon sa mission, attention, on n'est pas Mère Teresa et le curé d'Ars, mais du coup c'est un critère. Est-ce qu'il nous sert, notre Père? Ben, on va faire une enquête en septembre. Non, mais voilà, mais comment est-ce qu'on est servi? C'est une bonne question. Attention, nous prêtres, on rend des services que vous ne voyez pas. Je ne dis pas ça pour dire qu'on se tourne les pouces, mais voilà, des fois au four et au moulin, quel service rend-il? Ben, des fois, ce n'est pas toujours visible.
la prière des fois, et puis des missions qui ne sont pas forcément connues de la paroisse, que c'est le diocèse, un mouvement d'église, ben, à la fin de la journée, ça ne se voit pas, mais si on n'attend pas du temps, ça se voit. Donc voilà, on n'est pas disponible H24. Mais cela dit, notre générosité, c'est notre mesure de sainteté et de service, bien sûr. La mauvaise pensée, ben, effectivement, il faut accepter qu'on en est. Pourquoi ? Parce que nous avons un psychisme qui est blessé, d'accord ? C'est-à-dire qu'on n'est pas des purs esprits. On a un corps, un psychisme et une âme. Et du coup, notre cœur, c'est le lieu de Dieu. Enfin, sauf si on se livre au démon, ça c'est un cas un peu particulier, mais ceux qui font des pactes avec le diable a accès au cœur, ok, note de bas de page, on ne va pas rentrer dedans. Et donc le diable peut attaquer le corps, relisez Job, premier chapitre et deuxième chapitre, et le psychisme, il peut le perturber. Par exemple, Sainte Thérèse d'Avila dit « Quand les distractions et les troubles de l'entendement sont excessifs, c'est le démon qui en est l'auteur. » Autrement dit, on peut avoir des idées, voilà, un peu bizarroïdes, ça c'est notre psychologie. Par contre, quand ça devient oppressant, sans doute que nous sommes dans du combat spirituel. Par contre, nous sommes responsables d'une chose, c'est que nous pouvons les repousser. Nous avons la dignité et la liberté de dire non à ces mauvaises pensées, selon ce passage pas très connu de la Genèse, Abraham, qui deviendra Abraham, prit tous ses animaux, les partagea en deux, en plaça chaque moitié en face de l'autre, mais il ne partagea pas les oiseaux. Comme les rapaces descendaient sur les cadavres, Abraham les chassa. Autrement dit, les oiseaux noirs peuvent tournoyer autour de ta tête, mais tu peux les empêcher de se poser dessus. Ah ouais ! Donc ça veut dire que les pensées mauvaises, ça existe, mais on peut ne pas leur donner de faire souche. Donc on peut simplement y renoncer. Et donc on peut dire tout simplement, une belle parole du rite de baptême, j'y renonce. Tout simplement. Quand on dit j'y renonce, bah les esprits comprennent que bah on n'en veut pas et qu'on continuera à dire j'y renonce autant de fois qu'il le faudra. Et rassurez-vous, quand on a cette petite arme toute simple, bah en général, ça s'apaise un peu. Mais le mieux étant de remplir son esprit. Parce qu'évidemment, si tu renonces, mais que tu passes la nuit à regarder des vidéos bizarroïdes, tu auras des pensées bizarroïdes. En même temps, le psychisme, il est honnête avec ce que tu fais. On n'est pas hors sol. Donc, il faut remplir son esprit de bonnes pensées, spécialement le matin. Quand nous négligeons la prière, dit Mère Teresa, le mal peut pénétrer dans notre cœur. Eh oui, évidemment, parce qu'on laisse une brèche, et le démon passe par les petites brèches. Tout à l'heure, on a eu dans la conférence que l'Esprit Saint passe par les petites brèches, mais je vous rassure, ça marche dans l'autre sens, parce que ce sont deux esprits, le bon et le mauvais. Conclusion, il faut ouvrir des brèches à l'Esprit Saint et baisser la herse dès qu'il est rentré. Ça s'appelle la garde du cœur. Interroger chaque pensée pour savoir de qui elle vient, de quel esprit. Et le critère, c'est les fruits. Galates chapitre 5, verset 22-23. Le fruit de l'Esprit Saint est amour, joie, paix, maîtrise de soi, serviabilité. Vous reverrez ce verset. C'est à l'arbre qu'on juge les fruits. Voilà, donc là, on a fait une partie théorique assez soutenue. Donc, on va maintenant regarder les cinq pierres plates que la Vierge Marie nous donne depuis 1981. Donc, ce serait bien qu'elles soient mises en place dans nos existences. Commençons par la première pierre, le roc de la parole de Dieu. Une belle histoire. Cette belle histoire est la suivante. Nous sommes en Inde, dans une région où il y a des serpents. C'est pourquoi les habitants ont construit leur maison en surélévation avec des petits escaliers, comme d'ailleurs ça s'est fait pendant certaines époques en Europe pour éviter que les rats viennent manger les provisions. Du coup, dans cette maison un peu étagée, eh bien, une famille résidait. Puis un jour, le père de famille, en descendant l'escalier, en se retournant et en saluant sa famille pour aller travailler, découvre avec stupéfaction et horreur un énorme serpent qui a élu domicile juste sous la maison. Panique à bord. Donc il va chercher des produits répulsifs. Le serpent, ça ne le fait pas bouger. Il va chercher des charmeurs de serpents avec un petit flutio. Le serpent ne bouge pas d'un millimètre. Et donc il se dit, mais comment on va y arriver? Et il se dit, en fait, c'est pas un chrétien le gars. Et il se dit, ah ouais, mais chez les catholiques, il y a des exorcismes. Enfin, il suit ça comme ça. Et donc il va chercher un prêtre catholique qui lui dit, vous pouvez faire quelque chose, il y a un serpent sous ma maison. Et le prêtre ne se déplace pas, il lui donne un texte à lire. Il ne sait pas ce que c'est, lui. Il lit le texte, le serpent commence à bouger, et à la fin, eh ben, il s'est barré. Et c'était un texte issu de la parole de Dieu, peut-être le prologue de Saint Jean, je ne sais pas, peu importe. C'est-à-dire que la parole a cette puissance qu'on peut opposer au mal. D'ailleurs, dans le récit de la tentation que fait Jésus, il répond à chaque parole par une parole de l'Écriture. Intéressant, ça. Du coup, il ne rentre pas en dialogue. Saint François de Sales nous dit « Ne disputez point avec votre ennemi et ne lui répondez jamais une seule parole. » Donc, c'est-à-dire qu'on ne doit pas rentrer en dialogue, comme d'ailleurs le fit une certaine Ève
dans l'Éden, et du coup, bah, comme le malin est malin, il est intelligent, bah, du coup, il va réussir à retourner ce qu'on a essayé de lui dire. Donc ça ne marche pas. Hein, les discours logiques contre le diable, ça ne marche pas, c'est simplement la parole de Dieu. Du coup, je vous invite à mémoriser quelques versets de la parole. Pas forcément les références. Livres, chapitres et versets, ce serait quand même pas mal. Mais avoir en tête une petite, un petit carquois avec des flèches à balancer en cas de nécessité. Ça peut être intéressant. Ou au besoin, avoir un Nouveau Testament et les psaumes dans la poche gauche. Sachant que dans la droite, il y a bien sûr le chapelet. Et évidemment, on est armé. Avec la médaille miraculeuse autour du cou et une croix, on va quand même se défendre. Le mot de la gospa, qu'est-ce que nous dit la Vierge Marie en octobre 84 ? Chers enfants, aujourd'hui, je vous demande de lire la Bible chaque jour dans vos maisons et de la placer en évidence dans un endroit pour toujours vous inciter à la lire et à la prier. Donc, est-ce que la Bible est visible chez vous ? La Bible, c'est pas pour être dans une bibliothèque. Elle est faite pour être sur une table bien visible, un coin prière, pas au fin fond du grenier ni du jardin, mais quelque chose qui soit accessible, visible et que chacun puisse tourner, consulter, avec au besoin des signets, des marque-pages, des belles images, mais en tout cas que la Bible soit vraiment disponible et qu'elle soit surtout ouverte, pas sous son blister, hein, tu vois, mais vraiment ouverte et à la fin même un peu écornée parce qu'elle aura servi ses bons signes. Donc ça veut dire que la parole, faut qu'on s'en imprègne chaque jour. Par exemple, un truc tout bête. Pour préparer ton dimanche, comment fais-tu ? Le lundi, la première lecture. Le mardi, l'évangile. Le mercredi, le psaume. Le jeudi, de nouveau l'évangile. Le vendredi, la deuxième lecture. Le samedi, une troisième fois l'évangile. Comme ça, le dimanche, j'ai lu toutes les lectures, l'évangile trois fois, fingers in the nose. Je peux tout comprendre de l'homélie, de la prière universelle, du choix des chants. Et je peux interpeller le prêtre. « Mais mon père, pourquoi tu n'as pas parlé de la deuxième lecture ?»« Mais mon fils, c'était pour la semaine prochaine. » Là, il va dire cela, ils sont calés sur la parole, attention. Donc c'est-à-dire que la parole de Dieu, ça peut se préparer, ça peut s'organiser. C'est une question de méthode, dans les 10 minutes qui commencent ta journée, au hasard. Le rempart de la prière. La prière, nous dit saint Augustin, est le plus grand rempart de l'âme. Saint Jean de la Croix, le démon craint l'homme qui prie comme Dieu lui-même. Donc conclusion, la prière, c'est très puissant. Sachant que la prière, c'est pas une fois par mois, hein. C'est plusieurs fois par jour. Tu sais, même si c'est des prières courtes. Par exemple, Angélus, bénir un repas, un signe de croix, une parole qu'on médite, tout simplement, notre Père, voilà. On peut prier, des petits sauts de puce, si tu veux, mais comme des gouttes de parfum qui vont mettre de la bonne odeur du Christ chaque jour que Dieu fait, et dans chaque instant. Le mot de la gospa, elle nous dit en mars 88, « Quand vous remplissez tous les vides par la prière, vous empêchez Satan de pénétrer dans votre âme. » On l'a déjà un peu dit avec Mère Teresa. Par la prière, dit-elle, vous pouvez le désarmer complètement. Hein, relisez en Luc 10, l'homme fort qui vient piller donc Adam, et Jésus, l'homme encore plus fort, qui vient piller le diable, et donc libérer Adam. Puissant du chapelet. Quand tu portes ton chapelet sur toi, Satan a mal. Quand tu le touches, il perd l'équilibre. Quand tu dis ton chapelet, il perd connaissance. Je ne sais pas qui a dit ça, un illustre inconnu, mais j'ai noté cette phrase un jour. Saint-Louis-Marie Grignion de Montfort. L'Ave Maria, bien dit, et, c'est-à-dire avec attention, dévotion et modestie, et, selon les saints, l'ennemi du diable qui le met en fuite et le marteau qui l'écrase. Donc du coup, un simple « Je vous salue Marie », c'est énorme. Un disonnier, c'est un char lourd. Un chapelet, c'est un bombardement stratégique. Et un rosaire, là, c'est un tir de missile nucléaire, quoi. Donc ça veut dire que si tu veux que le monde change, tu sais ce qu'il faut faire. Fatima, 1917, je dis ça, je dis rien, ça fait plus de 100 ans, il faut qu'un jour qu'on s'y mette, quoi. Après la Sainte Eucharistie, le Saint Rosaire est l'arme la plus puissante pour combattre le diable, dit le bienheureux Carlo Acutis. Mort à 15 ans, le corps de Carlo est indécomposé. C'est une grâce assez rare que le Seigneur accorde à certains de ses serviteurs. Il était assis, il a eu quelques mois, il est comme endormi. Ça inspire le respect. 15 ans, de ses 7 ans à ses 8 ans, il a communié chaque jour. Ce qui lui a fait dire l'Eucharistie est mon autoroute vers le ciel. Quand entendant cette parole, tu te dis, mais pourquoi je ne vais pas à la messe plus souvent ? Et après, tu vas frapper au presbytère, mon père, pourquoi tu ne vas pas à la messe plus souvent ? Eh bien oui, vraie question. Saint Pie X, grande est la force d'une armée qui tient en main non l'épée mais le rosaire. Les pentes, Saint Pie V, rappelez-vous. La Vierge Marie nous dit, par le rosaire, vous allez vaincre tous les malheurs que Satan veut infliger à l'Église catholique. C'était le 25 juin 1985. 85. Elle avait déjà quand même largeur de vue, quoi. Donc c'est-à-dire que le chapelet, ça protège l'Église. Donc c'est pas une prière entre petites mamies, non, c'est une prière ecclésiale. On contemple la vie du Christ avec le cœur de Marie et ses yeux, et même si on est deux ou trois, même si on est seul, n'importe où, en marchant,
dans les transports en commun, puisque vous savez que la plus grande paroisse parisienne, c'est le métro, en fait, hein. C'est étonnant, ça. Et bien voilà, on est toujours à prier pour porter l'Église, même si on a une attention plus particulière, mais quand même, la prière n'est jamais totalement fermée. Ecclésiale, elle a toujours une portée ecclésiale, la prière. Sinon, ce n'est pas une prière. C'est une petite demande pour mon Jésus et moi, pas terrible. Le soleil de l'Eucharistie, célébré et adoré. Je ne sépare pas les deux, bien évidemment. Petit verset pas très connu du livre des Juges, chapitre 7, verset 13. « Au moment où Gédéon arrivait, un homme racontait un songe à son camarade. Je viens d'avoir un songe. Une galette de pain d'orge tournoyée dans le camp de Madian, elle arriva jusqu'à la tente, la heurta, la fit tomber, et la bouleversa, et voilà, la tente effondrée. » Comment ne pas voir dans l'Eucharistie cette nouvelle galette de pain d'orge qui renverse le camp de l'adversaire. Donc là aussi, même une petite messe, célébrée dans une petite chapelle, même si les chants sont nuls, même si le milieu est pas audible, pas terrible, ça reste la messe. Mais c'est vrai que des fois on attend que la messe soit les orgues de Notre-Dame. Ok, mais c'est pas toujours ça. Pourtant, ça reste la messe. Quelque part, Emmaüs nous invite à beaucoup d'humilité. Parce que le Christ a comme, je mets des guillemets, hein, parce que c'est un peu, théologiquement, le statut est un peu particulier, à célébrer la première Eucharistie dans un cadre très modeste. De nuit, à Emmaüs, avec deux gars qui n'avaient rien compris. C'est particulier. Puissance de la messe. Puissance de la messe, ben là, c'est 1 Samuel 7, 10. Pendant que Samuel offrait l'Holocauste, les Philistins s'approchèrent pour combattre Israël. Mais ce jour-là, le Seigneur tonna d'une grande voix contre les Philistins. Il les frappa de panique et ils furent battus devant Israël. Donc ça veut dire, si vous voulez, que quand quelqu'un célèbre la messe, ça a toujours des effets pour ceux qui combattent. Par exemple, de temps en temps, est-ce que vous demandez une intention de messe ? Mon Père, est-ce que vous pourriez prier pour moi ? Et moi, comme prêtre, je suis un peu frustré parce qu'il n'y a pas trop d'intentions. Si, pour des défunts, ben ça, ok. Et pour des vivants, il n'y en a pas beaucoup. Mais attends, mais est-ce qu'on prétend s'en sortir sans la messe ? Est-ce qu'on prétend de temps en temps, au moment clé de notre existence, demander que tel prêtre célèbre une messe pour nous ? Ben, ça peut se faire, hein, c'est pas compliqué. Communion fréquente. Un moyen très efficace pour terrasser et vaincre avec sûreté l'ennemi, c'est la communion fréquente, dit Don Bosco. Alors, communion fréquente, ça fait, c'est plus qu'une fois par semaine. Une fois par semaine, c'est le dimanche, donc j'estime que c'est acquis. Donc fréquente, c'est-à-dire que c'est un peu plus qu'une fois par semaine. Donc c'est-à-dire qu'on peut commencer par aller à la messe en semaine, si on peut bien sûr, si on a le temps. Et si les prêtres célèbrent par des horaires où on peut. Mon père, ça te dirait de célébrer à 7h ou à 20h30 ? Parce que nous, on bosse, on taf, tu comprends ? Donc de temps en temps, il faut que la liturgie puisse s'adapter à tous les horaires. Ah ouais, j'y ai pas pensé. Moi, ma messe préférée, c'est la messe mensuelle à 7h du matin, à l'honneur de Saint-Joseph, une fois par mois, à la bougie. What else ? Je suis vraiment... Non, mais c'est vrai, aux bougies, la ville est endormie, il n'y a que 10 personnes, et tu es à la lumière de la bougie, et tu célèbres la messe. Moi, je trouve que c'est la meilleure messe. Mais c'est comme ça, peut-être que vous préférez la messe de Pâques avec tous les ors. C'est vrai, vous avez le droit, et c'est très bien. Adoration. Donnez-moi un véritable adorateur, et rien ne lui sera impossible, disait Saint Vincent de Paul. Quelle est la place de l'adoration dans mon existence ? Combien d'heures par mois ou par semaine ? Chacun peut y répondre, mais Saint Charbel Marclou dit « Vous ne pouvez pas affronter le diable si vous ne vous mettez pas à genoux devant Dieu. » Dans la Bible, le genou, c'est la force. S'agenouiller, c'est confesser que la force est à Dieu. Philippiens 2 « Tout genou fléchira au nom de Jésus. » Donc, c'est-à-dire que la force, il faut reconnaître qu'elle est à Dieu. Nous, on a de la force pour servir son règne, mais de temps en temps, se mettre à genoux, c'est dire « Seigneur, en fait, tout ce que je fais, c'est bien, mais la force, elle est à toi. » À toi seul. Belle confession de foi. C'est pas vrai qu'il faut adorer tout le temps à genoux, hein. Mais quelques minutes par-ci par-là, c'est très bien dans sa vie de prière. Parce que le corps est fait pour prier, hein. Donc du coup, dans l'orthodoxie, il y a les méthanines, c'est les inclinations du corps, les grandes, les petites. Nous, on a perdu ça, hein. Du coup, il y a des fois des petites inclinations à la consécration. Si on peut se mettre à genoux, c'est le corps parle plus, quoi. Il y a une pédagogie. Le mot de la gospa, je vous invite à devenir amoureux du très saint sacrement de l'autel. Adorez-le, petits enfants, dans vos paroisses, et ainsi vous serez unis avec le monde entier. Donc l'adoration, finalement, une puissance de la communion des saints. Section suivante, la rosée bienfaisante de la confession. François d'Assise nous invite à faire preuve de réalisme. Ce n'est pas chose étonnante que l'infirmité soit infirme et la faiblesse faible et la misère chétive. En fait, quand tu combats, tu te révèles et tu découvres en fait tes péchés principaux. En général, on a quelques péchés, entre guillemets, tête. Par exemple, je mets facilement en colère, etc. On peut repérer normalement dans sa vie, au bout de quelques années de confession,
ces péchés têtes. Alors certains en ont 1, 2, 3, j'espère qu'on n'a pas 50, enfin bon, quand même. En gros, et cela, il va falloir les encadrer, et travailler sur ces péchés, et faire preuve de réalisme, parce qu'on n'est pas des anges. Et même si on communie et qu'on est confessé, on reste fragile. Donc humilité, humilité, humilité. Une conséquence naturelle, disait Saint Jean Chrysostome, ceux-là ne sont jamais blessés qui ne combattent jamais. Ceux qui se lancent avec ardeur contre l'ennemi sont le plus souvent frappés. Donc évidemment, quand tu combats, tu vas prendre des coups, mais tu iras à l'infirmerie, te confesser, et tu pourras repartir au combat plus fort. Puissance de la confession. Le Saint curé d'Ars, qui dans sa vie, tenez-vous bien, c'est une vérité, en tout cas je l'ai appris au sanctuaire d'Ars, aurait confessé dans toute sa vie 1 million de personnes, soit 10 fois plus que le Stade de France rempli à ras-bord. 10 stades de France remplis à ras-bord, Saint curé d'Ars a confessé plus que tout ça. Incroyable. Il nous disait, quand vous avez fait une bonne confession, vous avez enchaîné le diable. Alors là, on va filer à la confession, là. C'est pas possible. C'est la clé du combat spirituel pour le curé d'Ars, c'est la confession. Saint Charbel Marclouf, confessez-vous pour tuer le mal en vous, le tuer à la racine, l'arracher. Quand tu fais du jardinage, je peux te dire que les racines, les mauvaises herbes, tu sais ce que c'est. C'est comme du fil électrique. Tu te casses le dos et puis tu y vas à la pioche. Alors que quand c'est tout petit, c'est facile. Une main d'enfant suffit. Donc ça veut dire que la confession, elle doit couper à la racine le plus tôt possible. D'où l'intérêt de la confession régulière et pas tous les 10 ans. Le mot de la Gospa, il faut inviter les gens à se confesser chaque mois, surtout le premier samedi. La confession mensuelle sera le remède pour l'Église d'Occident. Pour l'instant, on n'y est pas encore, mais ça revient. Grâce notamment à la génération JMJ, entre autres choses. Il n'y a pas que, mais quand même. Section suivante, la saveur inégalable du jeûne. Ah, le jeûne, c'est bon de jeûner. C'est un grand oublié, mais qui revient en force avec les chrétiens évangéliques, qui font parfois des chaînes de prière et de jeûne, H24. Ah oui, on peut jeûner devant le Seigneur et puis intercéder. L'islam, avec le ramadan, et puis surtout les courants bio et détox. Cette semaine, nous mangerons un demi-radis et un quart de concombre, avec une verveine et de l'eau de vichy. Avec ça, le cholestérol ne va pas beaucoup augmenter. Hein. Donc voilà, courant détox, bon, faut pas non plus abuser, bien sûr, mais ça veut dire que ça revient. C'est-à-dire que la nature a horreur du vide. Quand une pratique chrétienne disparaît, il y en a d'autres qui la remplissent. C'est une question de vaste communique. Du coup, le jeûne, il faut le réinvestir. Et le jeûne, c'est le secret pour rester jeune. Ah oui, c'est comme ça. La puissance du jeûne, Matthieu 17, 21. Quant à cette espèce, on ne la fait sortir que par la prière et le jeûne. Donc c'est les tenailles qui vont arracher le mal. C'est pas que l'un que l'autre, c'est les deux. Puisque général, c'est que quand tu jeûnes, tu as du temps. La première expérience du jeûne, moi, en fait, que j'ai réalisé un peu plus tard, parce que au séminaire, forcément, t'es pris un peu par la main, mais quand tu jeûnes à domicile, tu dis attends, mais bouffer, ça prend un temps fou. Les courses, la cuisine, manger, ranger, vaisselle. Le temps qu'on gagne quand on jeûne, même ne serait-ce qu'un repas par semaine, tu dis attends, c'est fou, je peux lire tous mes familles chrétiennes en retard, par exemple, au hasard. Bah oui, avec une bonne verveine citron, bah, attendez, un peu d'organisation. Bah, c'est vrai, en fait, ça coûte pas grand-chose. C'est des petits leviers, je dis pas qu'il faut jeûner H24, mais un repas par semaine ou un jour par semaine, selon bien sûr votre constitution. Il y a des personnes au bout d'un quart d'heure tombent en hypoglycémie quand elles ne sont pas mangées. D'autres, au bout de 3 mois, un demi-radis, c'est bon, elles peuvent continuer 40 jours. Donc chacun a une constitution, chacun a des devoirs d'État. Donc il existe des formes de jeûne très différentes, et je n'ai pas le temps de développer, mais si vous voulez en savoir plus, ce serait passionnant d'échanger sur les différentes techniques de jeûne pour que chacun trouve chaussure à son pied. Saint Antoine, le jeûne guérit les malades, repousse les démons, assoit l'homme sur le trône de Dieu, le jeûne mène à de grandes victoires. Donc c'est-à-dire que jeûner, ben, c'est puissant en fait. Le mot de la Gospa. Alors qu'est-ce qu'elle nous dit la Vierge Marie ? Vous devez vous en protéger, donc en parlant du diable, par le jeûne et la prière, surtout la prière communautaire. Donc c'est une parole qui peut fonctionner dans les deux sections, moi je l'ai prise pour le jeûne. Et elle nous dit aussi en 2005, faites des neuvaines de jeûne et de renoncement afin que Satan soit loin de vous et que la grâce soit autour de vous. Phrase très intéressante qui nous renvoie à l'Évangile, quand Jésus sort de son jeûne, il revint dans la force de l'Esprit-Saint. Le jeûne est un aimant pour l'Esprit-Saint. Du coup, quand on jeûne, c'est parfait pour discerner et prendre une décision importante. Si on décide après un bon kebab et puis une bonne pièce montée, je pense qu'on n'aura pas l'esprit très dégagé. On va faire l'horizon de Saint-Pierre déjà, pas terrible. Donc le mieux, c'est voilà, de ménager des espaces où, quand il y a une décision importante, sobriété et prière. D'ailleurs, dans Acte 13, vous vérifierez, Acte 13, eh bien, il y a une parole qui est donnée à Paul et Barnabé, alors qu'il y a un groupe qui fait jeûne et prière. Donc ça veut dire que l'Esprit-Saint pourra l'entendre, jeûner et prier, tout simplement.

Viens, Saint-Esprit, éclaire le cœur de tes fidèles, envoie du haut du ciel un rayon de ta lumière. Viens, Saint-Esprit, renouvelle la face de la terre et tout sera à nouveau créé. Gloire au Père et au Fils et au Saint-Esprit, comme il était au commencement, maintenant et toujours, et dans les siècles des siècles. Amen. Chers amis, merci beaucoup, bienvenue. Après la pause de milieu du jour, nous allons reprendre un temps de partage, un temps de catéchèse qui continue l'approfondissement du chemin de notre foi. Le thème que nous donnons à ce temps de partage, d'enseignement, c'est « Chrétien, lève-toi ». Je vais m'appuyer sur une parole de l'Écriture qui nous met devant nos yeux ce cortège en chapitre 7, verset 14 de Saint-Luc. Jésus rentre à Naïm et voit le cortège funèbre d'une veuve, d'une mère qui accompagne au cimetière son fils. Vous voyez cette scène, c'est pas très drôle, hein? Mais ça va être beau quand même, parce que le Seigneur, devant cette scène, il voit déjà cette veuve, c'est sa propre mère, et ce jeune enfant qui est accompagné à la tombe, c'est déjà lui-même. Donc Jésus va poser un signe pour sa mère, qui va réconforter sa propre mère, cette mère qui est veuve. Alors ça a beaucoup de choses pour le sens de l'Évangile. Une femme veuve, c'est qu'elle n'a plus d'appui de mari, dans la société de l'époque c'est compliqué. Et l'espérance de cette femme, c'était son fils. Et son fils vient aussi à mourir et on l'amène à sa demeure éternelle. Et Jésus, voyant cela, il vient s'approcher et il va toucher ce brancard, toucher ce cercueil, toucher cette mort et dire à ce jeune, lève-toi, ressuscite, reviens à la vie. Le chrétien est fondamentalement quelqu'un qui a été touché dès l'origine de sa vie, à son baptême, par la résurrection du Seigneur. Le chrétien est quelqu'un qui est définitivement en marche vers la vie de gloire, vers le salut. Mais il peut y avoir, dans cette étape, du moment où nous affirmons cela, que nous sommes faits pour être debout, pour être en marche, pour être sur le chemin de la résurrection, il y a cependant, dans notre vie, des épreuves, des deuils, des morts. Et la nôtre vient un jour. Mais elle sera une rencontre avec celui qui a déjà touché nos morts en nous offrant sa résurrection et sa victoire. Alors je vais prendre quelques aspects de cette parole avec l'enseignement ordinaire de l'Église, avec ce que nous entendons des papes sur ces passages et sur le fait d'être debout, d'être en marche. Je vais prendre ça dans le magistère ordinaire, dans des textes qui sont donnés pour la jeunesse. Et vous verrez que ces textes, ces paroles, soit de Jean-Paul II, soit de Benoît XVI, soit du pape François, nous invite à être vraiment en marche, à être debout. Et le temps dans lequel nous sommes, le temps de notre vie, l'âge dans la vie et de la vie dans laquelle nous sommes, est un temps où nous sommes encore une fois invités à rester debout et aller à la rencontre du Seigneur. Avec toute ta vie, avec tous tes frères, vers le Seigneur, dans l'audace et l'adoration, nous sommes faits pour être debout et en marche. Ça va comme ça? Voilà, merci d'être avec nous encore. Mais il peut, alors voilà, qu'est-ce qui fait qu'on peut être dans le désespoir ou dans un chemin de mort? Le pape François disait aux jeunes de Cracovie, il avait parlé avec des jeunes de 20 ans qui étaient déjà, il disait, des retraités. Il y a malheureusement, mais ce n'est pas propre à aujourd'hui, c'était peut-être hier, il y a des jeunes qui sont déjà, qui ne sont pas encore adultes et qui sont déjà vieux, dans le sens où on va dire âgés, mais ils sont déjà pris par une fatigue parce qu'ils n'ont pas. C'est la génération du bof. Voilà. Bof. Un peu. Alors, le Seigneur ne veut pas qu'on soit. Mais voilà, on voit ces groupes de personnes. On peut voir ces groupes de personnes. Pas plus tard que ce matin, au petit déjeuner, ma sœur qui est ici me parlait d'un ami que j'ai laissé sur le bord de la route, sur le trottoir, il y a un certain nombre d'années, et qui attend toujours qu'on repasse. Alors, quand les années avancent, si vous voulez, les années passent, on peut voir un peu dans le rétroviseur quel chemin nous avons pris.

Alors si après 30 ans, tu es toujours accoudé au même bar du même lieu, la vie s'est avancée, mais si tu avais cette attitude-là à l'époque et que tu es resté à ce même endroit, eh bien voilà, tu es resté un peu immobile hein, dans ton existence. Alors le Saint-Père, il nous donne, venez seulement bien, bienvenue monsieur, dame, venez prendre des places, là où vous êtes bien, il y a des chaises même devant. Alors qu'est-ce qui fait qu'on peut rester dans ces systèmes-là? C'est un peu le mirage. Et les paroles des papes sont là pour rassurer, je dis, ne laissez pas votre avenir s'attacher ou se prendre dans les mirages et les méandres de la société de consommation. Donc il y a un avertissement quand même. Et parfois, j'ai pu le voir dans l'expérience, la petite expérience que j'ai sur les étés, puisque nous allons, j'y retournerai la fin août, mi-août, dans les pays de l'Est, où les pays ont vécu la chute du monde soviétique, et le pape Jean-Paul II avait dit, mais si c'est remplacé par la société de consommation, on arrivera au même but. On voit ça chez les paroles de Mère Teresa. Bah, ces jeunes qui ont pas pu avoir la foi et qui ont vécu les parents ont vécu dans le manque matériel, une fois que la vie matérielle est rendue possible, il y a une course vers le matériel. Lorsque je me retrouvais à Varsovie et à Czestochowa en 91 après la chute du mur de Berlin, les jeunes voulaient nous échanger des jeans contre n'importe quoi. Ils voulaient porter des jeans. Pouf. Mais heureusement, à l'époque, ils n'étaient pas encore déchirés. Quoi qu'il y en avait quelques-uns qui étaient déchirés. Mais il y a un désir. Alors ici, il y a un mirage qui fait que si c'est ça ton projet, eh bien, tu connaîtras la tristesse et l'amertume du cœur. Alors je reviens encore quelques années, ces jours, aux mêmes enfants à qui, dans les années 2000, nous avons donné la soupe populaire. Ils étaient les premiers à avoir accès à tous ces gadgets informatiques. Quelques semaines, quelques mois avant, quelques années avant, 1, 2 ans avant, ils étaient la soupe populaire, la soupe de tous les jours à la communauté, et ils ont eu accès à ce monde-là. Et c'est très difficile de leur dire que c'est pas nécessaire. Vous voyez? Donc, il y a comme un mirage. Et là, une prudence, une sagesse à avoir, une formation à donner. Que le bonheur n'est pas, et nous le savons, si vous êtes à Lourdes, vous le savez, mais je vais rappeler ceci. Donc, on peut arriver dans ce cortège funèbre et dans cette tristesse si le désir de bonheur est un désir sur les réalités matérielles. Et à un moment donné de l'histoire, on croit que le bien-être, et ça, c'est quand même quelque chose qui est quand même très frappant pour beaucoup de contemporains, le bien-être, c'est de posséder un certain nombre de choses, être assuré d'avoir tout ce qu'il faut. Vous avez votre maison, c'est pas mal. Vous gagnez encore un peu d'argent, vous faites une véranda et vous y mettez une piscine. Après, vous êtes chez vous, vous avez la maison, la véranda et la piscine, et vous vous ennuyez parce que vous êtes toujours chez vous, et même avec la véranda et la piscine, vous devez trouver un lieu de vacances. Ça vous dit quelque chose, ça? Parce que là où vous êtes, vous ne croyez pas que c'est le bonheur qui est pour vous. Donc on cherche ailleurs. Ça, c'est un peu le piège de la société de consommation. Et le chrétien qui est invité à se lever, c'est un homme qui doit choisir une vie simple, qui est invité à choisir une vie simple, et dans cette simplicité, il cherchera à privilégier toujours des rencontres avec ses frères, des rencontres fraternelles, des projets avec d'autres, que la possession des biens matériels. Plus nous possédons de choses, plus nous sommes piégés nous-mêmes par ces choses. D'accord? Alors dans cette simplicité, il y a plein de choses que l'on peut se permettre de ne pas avoir pour la liberté. Mais pour vous, les parents, les grands-parents, c'est pas très facile, parce que j'entends encore un parent ce matin me dire, mais ma fille est marginale, c'est difficile pour elle de ne pas posséder ces appareils. Parce que ça se fait comme ça. Mais vous voyez, pour l'éducation, ou même pour la prière et la vie intérieure, c'est très compliqué, parce que vous avez quelque chose qui vient chez vous. Si je remonte plus loin, hein, je remonte plus loin, vous allez dire, je suis un dinosaure. J'ai pas les écailles, mais enfin. Voyez. Pour ma part, ben, je dis des petites choses comme ça devant ma sœur. Nous avons eu la télévision, j'avais 15 ans. J'avais déjà eu les mobylettes à l'époque. J'étais plus intéressé à maquiller des mobylettes et sortir que de m'arrêter devant un écran. Voyez. Mais qu'est-ce qui a fait que la télé? T'es fatigué, qu'est-ce que tu fais? Monsieur rendu du travail fatigué, ça chauffe à la maison, il faudrait reprendre un peu l'éducation, alors on s'en va un tout petit peu, on met le match de football, si maman a besoin de moi, mon épouse a besoin de moi, je monte le son. Je monte le son. Non mais c'est pas de la fiction, hein, je vous mets en scène des choses. Mais à partir de là, l'image vous prend, vous reposez plus ou moins. Mais quelqu'un vient vous parler là, vient rentrer dans votre vie. Et puis ce qu'il va faire, ça va tourner, les heures vont tourner. Et puis avant, il y avait peut-être, il fallait servir, il fallait faire un autre.
je pouvais m'arrêter puis décider, écoute, maintenant, c'est l'heure de la prière. Vous voyez? Alors, un chrétien qui est chez lui puis qui n'arrive pas, qui n'a pas l'autorité pour dire, maintenant, c'est difficile quand la télé tourne. Et puis que j'ai déjà fui un peu. Là, c'est une situation uniquement pour le cinéma. Hein. Non, ne vous sentez pas visé, hein, aucunement. Mais voilà. Il y a quand même des choix. Mais j'ai entendu, et c'est une histoire très très belle, je la connais, puisque les frères sont dans la communauté, des parents qui sont allés en pèlerinage à Medjugorje, dans les années où j'y étais aussi, dans les années 85-87. Et au retour, il y a eu un orage dans le quartier où ils étaient, dans la ville où ils étaient, et par un petit signe du Seigneur, tous les objets électriques de la maison sont partis en tilt, gammaware, si bien, même la télé, elle a sauté. Mais c'était juste au bon moment, parce que là, qu'est-ce qu'ils ont fait? Ça a sauté quelques jours, quelques places. Comme ils avaient acheté des gadgets à Medjugorje, ils avaient acheté une statue de Medjugorje. Et à la place de la télé qui avait sauté, qu'est-ce qu'ils ont fait? Ils ont posé sur la télé la statue. Puis après, la statue était foutue. La tête était foutue. Il y avait le trou dans le meuble. Alors, à la place de la télé, tu as un coin de prière. Mais si vous allez chez Ikea ou dans un magasin de meubles, puis vous dites, ben voilà, est-ce que vous n'avez pas un meuble avec un coin de prière? Ils ne vont pas comprendre. Hein. Il y a l'espace télé, mais voilà. Donc, l'espace télé peut devenir un espace prière. Donc, chrétien, lève-toi, c'est-à-dire fais des choix qui sont petits, qui sont simples, qui sont à ta portée, mais qui te disent, qui te permettent de vivre quand tu es chez toi. Ne sois pas pris par le courant. Dis, tout le monde fait comme ça, c'est possible. Sois toi aussi audacieux et courageux de poser ces gestes simples qui te permettent d'être maître chez toi et de ne pas te laisser envahir par quelqu'un qui veut faire la vie à ta place. J'ai entendu à ce sujet, et je pourrais prendre quelques éléments, d'un père, c'était très fort quand je vais écouter les catéchèses dans 2-3 semaines à Medjugorje. Les pères franciscains sont très très exigeants. On voit, c'est une force d'engagement pour la vie vertueuse qui est très puissante. Et ce père faisait le lien comme ceci avec les parents, l'éducation et un ami que le père avait invité à la maison. Et ce père, il était autoritaire, il était fidèle, régulier, demandait la prière. Et quand cet ami est venu, voilà, qu'il écoutait toujours. Et même ce monsieur qui l'avait invité, cette personne, cet ami qui l'avait invité, il disait des choses qui n'étaient pas terribles. Il ne disait rien. Il avait toujours la parole. Et il a fait un sketch. Il dit, mais qu'est-ce que c'est cet ami qu'il a invité chez lui? Parce que ça semblait au départ que c'était exigeant. En fait, c'était simplement que le père, il avait acheté la télé. Et comme la télé, elle disait ça, ben le père, il écoutait la télé, puis même s'il y avait des choses qu'on ne fallait pas entendre, ben on avait entendu. On a vu à la télé, comme la lessive. Hein. Les mamans vont acheter Calgon ou bien Dash, parce qu'on a vu à la télé. Donc voilà, être simple et pas laisser rentrer l'image. Et cette société de consommation dans laquelle on est demande un discernement pour qu'on ne soit pas pris et qu'on ne soit pas enfermé dans ce que le Seigneur ne voudrait pas que nous soyons. Voilà. Parce que l'image, c'est une chose qui est simple au niveau physiologique. Ce que les yeux voient, ils s'en rappellent. Nous gardons 80% de la mémoire de l'image. En même temps, nous gardons dans le cerveau comme quelque chose qui est trop accéléré, trop fort. Et une étude prouve qu'un enfant, à partir de 4 ans et demi, à partir de 16 heures le soir, il ne devrait plus avoir d'image. Parce que le cerveau est en croissance. Donc il y a des hormones de croissance qui font que l'enfant ne se récupère pas parce qu'il est dans l'image. Vous voyez, quand on garde l'enfant avec des tablettes, c'est trompé devant la télé, bien, il va continuer de s'activer. Donc, le chrétien qui se lève dit non, c'est des choses qui sont... Il faut trouver le sens positif. Ne trouvez pas les choses négatives dans ce côté-là, mais trouvez ce qui est précis pour qu'on ait vraiment une image. Et ce que l'on peut apprendre de la lecture, bien sûr, c'est facile, les tablettes, les lectures en tablette, mais s'arrêter chez soi avec un petit livre de prière, une bougie, une statue de Lourdes ou d'ailleurs, ça marche bien du reste aussi. La vie est bien différente parce que nous sommes faits fondamentalement pour être unis. Le Seigneur veut s'unir à nous. J'ai évoqué cette grâce du choix. Le chrétien s'est levé parce qu'il est baptisé. Quand nous sommes baptisés, nous sommes participants de la vie du Seigneur. De cette façon, nous pourrions dire, nous sommes chez le Seigneur. J'habite chez le Seigneur. Mon corps est participation de la vie trinitaire. Ça n'appartient pas. Il faut que je le rende en bon état, je ne pourrais pas. Mais il faut que je le rende sain, plus sain qu'il était au départ. D'accord? Et cela, c'est tout le processus de cette grâce qui fait que je me mets en chemin pour rencontrer le Seigneur.
Parce que Jésus est véritablement cette vraie lumière que l'on cherche. Et nous avons tous soif, soif du bonheur. Et tous ces moyens que j'évoquais brièvement sont quelque part là pour filtrer, pour nous voiler le vrai désir du bonheur que l'on veut atteindre par le cœur. Alors si j'ai évoqué qu'on habitait chez le Seigneur, c'est un peu, on pourrait dire l'inverse aussi, hein, s'ouvrir. Mais quand je fais le signe de croix le matin, je vais reprendre Maximin qui a vu la Vierge à la Salette 4 ans avant la Sainte Vierge. Il a trouvé ça d'extraordinaire. On a son image où il est resté comme ça, où il voulait prendre une rose sur les pieds de la Sainte Vierge. Lui, il était déjà un peu rebelle. Et la Sainte Vierge, il dira ceci, elle ne m'a pas dit, elle ne m'a pas grondé, en fait. Elle n'a pas dit que j'étais un mauvais garçon ou ça. Mais elle a rappelé l'importance de la prière, que les gens gardent le nom du Seigneur. Elle a dit une chose très simple, que le matin, si vous n'avez pas le temps de prier beaucoup, dites-moi un beau signe de croix, notre Père, je vous salue Marie, gloire au Père. Le matin. Vous voyez, si le matin on est réveillé par la tablette, si le dernier élément du soir c'est d'éteindre, veiller la tablette, puis quand je me réveille la nuit, est-ce que j'ai reçu un message? Et il y a des jeunes qui se demandent si la nuit ils ont reçu un message. Dans la même maison. Et il dit, mais est-ce que j'ai reçu? Et le matin je suis angoissé parce que j'ai pas reçu de message. Alors tu as des systèmes, une fois que tu as cliqué sur un truc, on te tue à tout. Et c'est formidable. Et tu penses que si tu es important parce que tu reçois tant de messages. Alors on va se passer 9 millions de fois sur... et puis ça devient important. Et bien voilà, la Sainte Vierge, elle veut nous éduquer à cela. Et nous sommes faits dès le matin. Et quand je dis signe de la croix, c'est comme si je déplaçais mon être dans la présence, comme si je sortais. Jésus est la porte et le cœur a soif d'être dans la présence de Jésus. Et ce signe de croix ouvre la porte, d'une certaine façon, où je rentre à nouveau dans ce jour pour vivre des grâces du ciel. Alors c'est important, si on n'a pas le temps de prier beaucoup, mais au moins... Et ça, on s'enseigne, certainement que vous le faites toujours. Mais voilà, parce que nous sommes faits, et Augustin dit ceci, notre cœur est sans repos tant qu'il n'est pas en Dieu. Ô beauté éternelle, si longtemps, au dehors, je t'ai cherché, et en moi tu demeurais. Beauté éternelle, la présence du Seigneur. Alors ce bonheur auquel nous avons droit, c'est la lumière de Jésus. Je suis la lumière du monde, dit le Seigneur. Lui qui me suit ne marchera pas dans les ténèbres, mais il aura en lui la lumière de la vie. Je suis la lumière du monde. Alors, nous sommes faits pour être dans cette lumière, pour grandir dans la présence du Seigneur. Lui, le Verbe fait chair, la vraie lumière qui éclaire tout homme, il est la vérité qui nous rend libre. Alors le chrétien qui est debout, c'est le chrétien qui, dès le matin, part. Peut-être que il faudrait imaginer que dans votre chambre à coucher, vous l'avez certainement cela, hein, bénitier, vous ne l'avez pas, achetez-le à Lourdes, l'eau de Lourdes, et le matin, au pied du lit, vous avez deux, comme les gens qui font le départ là, dans les... Hein, les starting blocks. Vous avez 100 pieds du lit, vous imaginez, et vous êtes comme ça, et vous partez. Ouvrez la porte de la chambre, ça va vous faire mal. Hein. Mais il y a vraiment quelque chose de puissant, la vie que Dieu me donne. J'ai aujourd'hui, dira Mère Teresa, j'ai aujourd'hui pour aimer, mais je vais m'élancer. Parce que je me suis levé pour servir la gloire de Dieu dans ma vie simple. Voilà. Apprendre à simplifier la vie et puis nous engager chaque jour à la rencontre du Seigneur. Alors n'ayez pas peur, c'est cela un peu le sens, parce que la vie de foi, c'est vraiment vivre avec la personne de Jésus. Peut-être pour longtemps, et cela a été peut-être marquant, on a eu une éducation, peut-être vous l'avez suivi comme ceci, moi j'ai eu la chance d'avoir des parents certainement qui ont connu le jansénisme, mais qui ont su me donner le goût de la prière, de la foi, de la vie d'église, même si j'étais quand même un jeune rebelle, qui est revenu sur les traces. Mais voilà, il y a quelque chose qui est important, où la vie que j'ai chaque jour est une vie avec le Seigneur. Et c'est tellement beau. Et j'ai pu apprendre dans l'existence que le Seigneur a accompagné les désirs de ma vie. Et si c'est cela qui est premier au début du jour, on va voir que tant et tant et tant de signes, le moindre des petits détails de la vie sont des tout ce qui fait notre vie sera accompagné par la providence de Dieu. Et la prière, l'ouverture à la prière nous rappelle cela. Parce que Jésus nous rappelle en Jean 16, 27, le Père vous aime. Nous avons un Dieu qui est un Père qui nous aime. Et ces petits moyens que nous prenons pour nous ouvrir à lui sont là pour que nous puissions chaque jour vivre cette relation d'enfant aimé d'un Père. Et nous avançons, et voilà, j'avance, à un moment donné de l'existence, on cherche à devenir un homme. Mais on avance, on devient un homme, on se marie. On a des enfants. Et devant Dieu, mon frère, on est toujours un enfant. J'ai cherché à devenir un homme et je ne suis qu'un enfant.
C'est quand même formidable. On comprend la parole de Marc quand Jésus dit, mais si vous ne venez pas comme des enfants, vous n'aurez pas le règne de Dieu. C'est-à-dire qu'il faut avoir cette... Ce n'est pas d'être des gamins stupides qui nous agacent, des fois. Lorsque j'étais enfant et que le dimanche soir, nous étions avec mes oncles, mes cousins, chez le grand-père, ils jouaient aux cartes. C'était une chose très sérieuse. Ils jouaient aux cartes. Et nous, on avait des puces. C'était les jeux électroniques de l'époque. Mais tu ne connais pas les puces, c'est un truc de malade, ça. Star Wars, c'est de la rigolade à côté. Hein. Tu as une grande puce de couleur, puis tu as une assiette que tu dois viser dedans, puis tu appuies dessus, ding, ding, ding. Et puis là-haut, ils jouaient aux cartes. Et ils fumaient le cigare et la pipe. Mais c'était tellement sérieux que c'était le silence de l'oraison là-haut. Il fallait jouer les cartes, tac, les cartes, tac, tac. Vous connaissez ça, hein? Mais ça fait des souvenirs formidables. On était ensemble, sous les tables avec une puce, tac, tac. Puis c'était des tacs qui t'as les puces vers le grand-père, t'as envie de tirer sur un lacet. Dis, ah, c'est bon. Tu voulais attacher les lacets à la table. Enfin, des petits trucs comme ça qui sont bons. Vous avez connu ces choses-là. Donc, on n'est pas des nostalgiques du passé, mais des choses qui sont très, très belles. Mais la joie est dans les choses simples. La joie est dans les choses simples. Alors voilà, Jésus connaît ce chemin et nous pouvons avancer et grandir. Parce que lui est une personne qui nous aime et dans ce qui fait notre vie, il veut nous apprendre cela, qu'il est le Seigneur qui veille sur nous. Il connaît. Et on doit toujours, encore une fois, privilégier ce qui nous rencontre, ce qui nous met ensemble, que ce qui nous garde devant des choses. Alors je vous montre quelques pièges, mais ils sont importants parce que dans nos familles, ce monsieur qui est invité, cette omniprésence de l'image, fait qu'on n'est pas il y a une interface qui permet de ne pas vraiment se rencontrer. Et ça devient plus important, ce que je vis là-bas, sur cet élément, que ce que je peux rencontrer avec la personne qui est à côté de moi. Et Jésus a cette soif de se communiquer l'un par l'autre dans cette effusion de charité. Donc voilà le défi du chrétien qui est invité à être debout, c'est être en marche. Chrétien, lève-toi. C'est cette proposition de Jésus vivant. Et là intervient le témoignage, n'ayons pas peur de rencontrer Jésus vivant. Il nous cherche. Il nous cherche et il nous donne les moyens très simples. Là, je vais reprendre très brièvement quelques points que, encore, on peut voir dans les apparitions. Et pourquoi c'est aussi important? C'est si important d'être dans ces lieux comme nous sommes ici. Et je vous dirai aussi un petit en passage que j'ai annoncé à une personne là-bas à Lausanne que j'allais venir à Lourdes. Et la dame a dit, mais quelle horreur! J'ai vu tous ces malades, ça m'a fait trop mal. Elle est venue enfant, c'est une femme espagnole, elle a eu ce souvenir enfant, mais elle a été traumatisée de voir tous ces malades. Oui, une image d'enfant, mais il faut expliquer. Moi, quand je vois ces chaises, peut-être que le jour où je suis plus âgé ou que je suis handicapé, il y aura toujours quelqu'un qui pourra me conduire à la grotte ici ou là. Vous vous rendez compte? C'est quand même quelque chose qui donne une compassion, qui dit, mais voilà, aujourd'hui, je suis encore dans la vie et tout va encore assez bien au niveau santé. Mais il y aura toujours quelqu'un. Donc il peut avoir un autre regard. Quelle horreur, c'est un lieu pour les malades, c'est trop triste. C'est comme si d'un côté, on pouvait ranger, il y a des gens qui sont bien portants et là-bas, c'est pour les malades. Vous voyez, c'est une image de la société. Dire les personnes qui sont trop avancées, on va les mettre dans les hospices. Les malades, on les met là-bas. Ceux qui sont un peu comme moi, on les met dans des maisons, je ne sais pas comment là. Les maisons des béatitudes. Parce que... On disait à l'époque, c'est pas nécessaire d'être fou pour être béatitude, mais ça aide. Voilà. Enfin, vous voyez un petit peu, on est dans des sections comme ça. Puis une autre me disait, mais là-bas, c'est tous ces magasins et tout. Ouais. Et si vous allez à Fréjus, Toulon, à Côte d'Azur, il n'y a pas tous les magasins là. Vous faites n'importe quel marché le mercredi dans votre ville, là. Il y a tous les gadgets qui reviennent. Vous faites tout le tour de Rome, toute la côte de la péninsule. Vous avez les mêmes chapeaux, les mêmes lunettes, les mêmes casquettes, les mêmes trucs que je pouvais. Bon, la qualité, elle a encore baissé. Quand j'y étais en 1982, il y avait déjà ces lunettes et ces casquettes. Et la qualité était meilleure à l'époque qu'aujourd'hui. Donc, made in China, et puis voilà, ça fait tout le tour. Et ça, c'est accepté. Hein. Ça, c'est accepté. C'est accepté. Et là, il y a comme quelque chose qui est un combat sur ces lieux. Un combat. Mais combien c'est important de savoir qu'ici, il y a des gens, des bénévoles, des frères qui se dévouent pour accueillir au service, à ton service. Comme c'est beau. Vous voyez, la Sainte Vierge, ici, elle a répondu à Bernadette qui voulait faire sa communion. Elle l'a fait pour Bernadette, mais quand elle tape Bernadette, quand elle tape, combien, elle cible sur Bernadette, c'est un éclat qui ne s'arrête jamais. Bernadette, je le disais ce matin, j'oublierai personne. Parce qu'elle est au ciel et la mission, comme Thérèse,
comme le ciel. C'est, Marie est au ciel, Jésus est au ciel, les saints sont au ciel. Et le ciel, c'est quoi? C'est aider la vie des chrétiens et de tous les hommes. Mais la différence entre tous les hommes qui sont aidés par Dieu et ceux qui ne le sont pas, c'est la différence, c'est que celui qui a confiance, il sait que c'est Dieu qui l'aide. L'autre ne le sait pas. Il le fera par lui-même. Mais il peut rester triste parce qu'il veut d'autres biens que Dieu-même, que Dieu lui-même. Alors voilà, c'est, surtout notre vie, c'est rencontrer Jésus. Mais ici, ce lieu, voilà, c'est un moment où on est vraiment saisi par cette rencontre avec le Seigneur. Au moment où je vous parle, vous voyez que la brise vient. Hein, c'est frais, hein, il y a le vent ici qui vient derrière, vous êtes dans la fraîcheur. Non? Un peu, ouais, d'accord. Ceux qui sont près des fenêtres. Alors, on essaie de s'adapter, de trouver des bonnes choses à tout. Mais là, c'est une chance, il faut le dire comme un cadeau. Et dans le même moment que nous sommes ici, dire merci Seigneur pour le cadeau d'être à Lourdes une nouvelle fois. C'est un cadeau qui nous est fait. Imaginez si on était obligé de camper, de faire tous les jours ses sandwichs. Camper, des fois, c'est bien. Hein, mais on était tout le long du gars avec une caravane, avec une tente, avec la pluie de hier soir, on serait vachement bien. Moi, j'ai fait un camp avec quelques années là-haut. On a eu la douche de hier soir, mais c'était quand même bon, ça séchait le lendemain. Mais l'ambiance, elle était assez moyen quand même. Quand vous êtes 5 jours à l'autre, puis un jour et demi, vous ne dormez pas parce que vous êtes dans l'eau, ben c'est pas terrible. On dit, ben écoute, on va aller en dur, on essaye une fois. J'ai un peu la nostalgie de ces moments-là, parce qu'ils disent, les jeunes, ça leur fait du bien. Avec Samuel, on va aller faire du camping dès mardi soir. On va dormir avec les scouts. Peut-être qu'on aura à nouveau l'appui. Espérons. N'espérons pas. Enfin bref. Voilà, donc c'est important que nous aussi, nous puissions donner ce beau regard, de choisir, de saisir ce beau regard. Parce qu'en fait, ces dames qui m'ont provoqué, elles m'ont provoqué parce que j'ai reçu d'une paroissienne, une gentille paroissienne, un t-shirt avec Lourdes, 160 ans de Lourdes. J'ai mon t-shirt, c'est comme Hard Rock Café, Lourdes, t'as le truc de Lourdes, pèlerinage, tout ça. C'est l'occasion de dire, ben voilà, il y a des choses, je suis en vélo en ville, je n'ai pas toujours l'habit. Quand je suis en vélo, c'est un peu compliqué, donc je m'étais arrêté à un endroit avec des personnes et j'avais mon t-shirt de Lourdes. Et puis c'est vrai que j'étais à Lourdes, je suis allé à Lourdes, j'avais mon t-shirt. Ça a blagué là-dessus. Mais oui, deux regards. C'est les magasins, c'est le commerce. Et puis c'est les malades. C'est comme un regard. Mais voilà, une personne malade, un malade, c'est une personne qui est fragilisée dans son état physique. Mais c'est une personne qui, dans le regard de Dieu, est infiniment aimée et qui attire autour d'elle un grand mouvement de charité. Alors le chrétien doit aussi être capable de défendre cela, d'avoir ce regard. Je pense que vous l'avez si nous sommes ici. Mais c'est assez frappant. Première année, deuxième année, j'étais ordonné prêtre ici. On m'a invité à aller, il y avait aux confessions, donner un sacrement des malades à une personne qui venait de rien à voir avec. Mais c'est arrivé comme ça. C'est une personne de Natters, dans la partie germanophone du Valais, qui travaillait à Genève. Elle avait été accidentée sur un chantier. Elle était tétraplégique depuis 18 ans. On m'a demandé d'aller écouter sa confession et donner le sacrement. Je ne pouvais pas me ravoir des larmes. Comment cet être qui était là et rendait grâce à Dieu, il était fatigué, mais il avait le bonheur, il disait le bonheur de voir la grotte, d'être là dans son lit. Et il avait ce bonheur de voir la grotte. Et ça faisait 18 ans. Et bien sûr, on reste dans le secret de confession, mais ça reste une marque très forte pour un prêtre qui n'a que l'action de grâce. Cet homme avait oublié qu'il était dans cet état. Il était dans l'action de grâce et le bonheur d'être à Lourdes, encore une fois. Vous voyez, ça vous dit quelque chose. Qu'est-ce que c'est être malade? Être debout. Lève-toi. Tu es couché, paralysé, mais tu es debout dans ton cœur. Tu es déjà ressuscité parce que tu as vu la grotte. Mais comme Bernadette disait, la grotte c'était mon ciel. Eh bien, il y a de cela. Il y a de cela ici. On a tous été, en étant à Lourdes, nous avons tous été déjà un moment au ciel. Je ne vous fais pas des effets spéciaux. Hein. Comprenez bien, c'est la grâce. Et quand la Vierge dira à Bernadette, « Me feriez-vous la grâce de venir ici qu'un jour ?» Mais tu te rends compte un peu? Comment Dieu s'adresse à nous? Comment Dieu s'adresse à Bernadette? Elle ne dit pas, « Mais écoute, tu n'as pas fait le catéchisme, il faudrait quand même que tu te réveilles. » Ça, c'est le Père Jean-Marie qui s'énerve quand il parle comme ça. Mais non, le ciel, ce n'est pas ça. Le ciel, c'est une compassion totale de l'amour de Dieu à notre égard. Et la Sainte Vierge intervient pour nous proposer de vivre le ciel. Alors le chrétien qui se lève, c'est vraiment quelqu'un qui est capable, parce qu'il a rencontré Jésus et qu'il sait que Jésus est vivant, qu'il fait de sa journée un ciel sur la terre. Alors voilà pourquoi les starting blocks le matin. Je suis parti vers le ciel. Je suis en marche vers le ciel. Et voilà que lorsque je rentre, on peut trouver les côtés positifs. Moi, je dis, voilà, qu'est-ce qui est formidable ici? Pourquoi? C'est formidable d'amener un souvenir. De savoir que je suis logé, que quelqu'un vient me chercher à la gare, quelqu'un me ramène à la gare, que quelqu'un me dit à l'année prochaine. À l'année prochaine. Fais des économies.
L'année dernière, à Medjugorje, j'ai rencontré une femme d'Alsace qui devait payer 560 euros pour son pèlerinage. Et ça lui a donné plusieurs années d'économie pour se payer le pèlerinage. Vous vous rendez compte? Sacrifice pour se dire, ben comment... Elle vivait avec tellement rien, cette dame, que c'était compliqué. Elle pouvait... Moi, je lui dis l'année prochaine, mais je ne pourrais pas. C'est trop cher pour moi. J'aimerais dire, mais madame, venez, on s'arrangera. Il faut s'aider. Alors, comment on peut faire le chrétien debout si je ne peux pas venir? Mais il faudrait qu'on dise chaque année, mais je te paye, vraiment, je te fais venir à Lourdes. C'est vraiment un beau cadeau que tu peux avoir. J'ai évoqué ce matin cette jeune fille qui, dans la piscine, s'est dit, il faut que j'aille me confesser. C'est marqué où sur les piscines? Va te confesser. Parce que la confession, c'est quoi? C'est qui? C'est rencontrer Jésus face à face. Bon, il n'a pas de lunettes, hein, mais vous comprenez le message, hein, vous le savez bien. Donc là aussi, c'est une mission que nous pouvons avoir parce que nous sommes trop timides pour dire, mais nous avons tout dans l'église. Nous avons une pharmacie extraordinaire, de la super caisse à outils. Nous avons l'IKEA à domicile, il y a tout ce qu'il faut. Et ça ne branle pas, c'est solide. Nous avons les sacrements, nous avons la prière personnelle. Et nous avons cette possibilité de dialoguer, de dire notre vie avec Jésus, de parler, de dire à Jésus. La prière, d'une certaine façon, la prière, c'est que Jésus, c'est Jésus qui prie en nous. Quand je vous disais, je suis dans la maison de Dieu, je fais le signe de croix, je vais chez toi. Je me consacre à toi, c'est-à-dire je vis par toi. Et puis Jésus dit, je vis en toi. Nous avons peine à croire que tout ce qui fait notre vie, même abîmé par notre volonté, c'est-à-dire le péché qui pourrait être parfois grave dans la vie, ne limite pas l'action de Dieu sur nous. Alors, l'autre témoignage, voilà, c'est que j'ose, alors c'est bien, ça prend différentes formes, mais j'ose partager avec ceux qui sont le plus cher de ma vie cette expérience, mais je suis fait pour une autre chose. La vie de l'homme est plus grande, est grande. Le Seigneur est le Seigneur des défis, des projets. Le Seigneur souhaite que tu laisses une empreinte dans cette vie. Laisse pas les autres marquer ta vie à ta place. Laisse pas les autres tracer ta vie, la griffe, la taguer à ta place, quoi. Deviens ce que tu es. Alors, il y a une force énorme en nous pour le témoignage de cette rencontre avec Jésus. Alors voilà, on peut le chercher, la prière personnelle, un tout petit peu, très courte le matin. Mais quand elle est bonne, comme Nespresso, non, je ne fais pas de réclame pour le café. Ce que vous voulez le matin, quoi que j'aime bien un espresso, what else? T'as le café, t'as tout. C'est quand même formidable. Ils sont forts, les publicités. Hein. Ils ont fait, j'ai vu une publicité, bon, ça va vous faire rigoler peut-être. Fiat, il y a moins bien, mais c'est plus cher. Il dit, attends, c'est quoi le truc qu'on sait mieux? C'est plus cher. Il t'arrive à t'accrocher pour une voiture. Il dit, attends, tu t'arrêtes sur le panneau. 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Et tu te rends compte le truc? Et ils vous font pendant l'Euro, non, pendant la Coupe du Monde, ils vous font une action chez Renault, ils vous reprennent une Mégane, 4000 euros de plus que ce que ça vaut. Si une Mégane, ça vaut quelque chose, c'est pas mal, mais ça vaut rien, ils vous donnent encore 4000 euros. Même une Mégane qui vaut rien, ils vous donnent. C'est quand même formidable, t'as rien et tu gagnes 4000 euros. Mais ils font des trucs, puis toi, tu écoutes, ouah, la pub, de ouf, ils te déchirent l'esprit en te faisant envie d'un truc. Mais on est matraqué avec ça, puis on oublie que on a quelque chose, nous possédons quelque chose de beaucoup plus grand, c'est que nous avons une parole de vie en nous qui ouvre le cœur tous les jours à la présence du Seigneur et à la communion de sainteté avec tes frères. Bien, frères et sœurs, je regrette, mais on n'y pense pas assez. D'accord? Alors c'est pour ça qu'on vient à Lourdes et puis qu'on est remis dedans. On dit « Ouah !» Et quand je suis dans la piscine, ça te fait un truc comme ça. Là. La première fois, j'ai cru que le type il voulait me tuer. La vérité, j'ai glissé. Il m'a dit « Fais une prière !» Il y a des années que j'étais venu à cette grotte, à la grotte, hein, au début, et il m'a dit « Fais une prière !» Il dit « Bon, je commence à prier à mon père. » Puis il voyait que je continue un tout petit peu. Il m'a basculé et j'ai mis le pied derrière, mais c'était tellement... J'attendais que l'eau chauffe un peu, quoi. On m'a pas dit que, tiens, ça chauffe à quelle heure. Mais j'ai cru que je faisais crise cardiaque, hein. Après, maintenant, je sais que ça fait du bien. Mais au début, j'ai dit, mais ceci, vous, j'ai voulu me retenir, hein. Dis, j'ai pas fini mes prières. Ah, j'ai fait trop. Voilà, il y a quelque chose qui, voilà. C'est vraiment le Seigneur qui nous reprend, qui nous ressaisit, parce qu'il veut nous donner quelque chose de grand. Voilà. Cette prière personnelle, cette rencontre avec le Seigneur. Et puis voilà, je voulais encore une chose que l'on peut pour être debout, c'est participer. J'ai évoqué cette jeune fille qui a demandé la réconciliation. Parce que cette pénitence, c'est laisser les choses lourdes. La pénitence chrétienne, c'est pas des choses qu'on doit pas faire. Évidemment, il y a des choses qu'on veut pas faire parce que elles ne sont pas nécessaires. La cesse chrétienne, c'est un choix plus grand pour l'amour de Dieu. C'est toujours lié à l'amour de Dieu. Mais dans une mauvaise prince, dans un
dans un mauvais regard, dans un mauvais principe, on peut imaginer que Dieu nous interdit ceci et cela. Ce n'est pas permis par la loi. Oui, rentrer dans le sens unique, ça te coûte un certain nombre d'euros quand tu descends là. Tu comprends que tu ne passes pas. Mais il y a des choses que tu fais, je dis, mais non, ce n'est pas parce que je veux faire plus court et que je veux payer une amende. Je ne peux pas passer, je ne passe pas. Donc je fais des choses parce qu'elles ne sont pas bonnes pour moi. Donc c'est toujours en liberté et en croissance que les ordonnances de Dieu sont proposées. Et si le Seigneur a voulu qu'on se réconcilie, c'est justement pour qu'on retrouve sans cesse qu'il n'y ait rien qui bouche notre cœur. Alors ce qui est bon pour être debout, un chrétien qui est debout, c'est un chrétien qui décide et qui a sur son calendrier, comme ça à la maison, en famille, le rendez-vous de la miséricorde. Bien sûr, vous êtes dans des coins, il n'y a peut-être pas forcément des prêtres, mais quoi que si on a envie, on trouve. On trouve. J'avais une dame dans un village où j'étais prêtre avant. Je devais lui donner la communion à domicile. Elle ne voulait pas que ce soit une assistante pastorale ou une dame, sainte dame, pieuse dame, auxiliaire de l'Eucharistie qui vienne chez elle. Puis un jour, je la retrouve dans un grand magasin. Elle avait trouvé quelqu'un pour l'amener au magasin. Et une autre fois, c'est le samedi, on allait faire les courses. Une autre fois, je la retrouve aussi. Elle n'était pas au magasin, elle était à manger. Ben, elle peut, hein. Elle était au snack, là, avec les gâteaux, cholestérol. Elle avait aussi trouvé quelqu'un pour l'amener au... Je dis, ben, c'est très formidable. Trouvez aussi quelqu'un qui vous amène à l'église. Et voilà. Ah, ça, c'était compliqué. C'est tellement plus simple que M. le curé vient à la maison, tac, tac, tac, c'est fait. Oui. C'est en cours des gens, vous voyez, il y a quelque chose à faire pour être dedans. Alors nous pouvons inscrire cela dans cette démarche. Dis, c'est important, j'ai rendez-vous avec toi, Seigneur. Alors vous dites, j'ai pas fait grand-chose. Je fais toujours la même chose. Eh bien, c'est à force de rencontrer, si nous prenons conscience, et je vous inviterai encore à réfléchir avec cette pensée, que c'est Jésus que je rencontre et c'est lui qui va me bénir. Qui voudrait dire, écoute, non, moi je préfère une bénédiction assez loin comme ça. J'ai des billets pour voir les matchs, mais je préfère rester dehors, sous les tentes du fan club. Je préfère voir ça à distance. Vous avez déjà vu quelqu'un comme ça ? J'ai un billet pour le théâtre, ah mais je préfère regarder à la télé. Je peux être devant à la bénédiction, alors si je ne peux pas, aidons-nous, dans nos familles, en couple. Et ça s'apprend enfant. Vous voyez ce que je vous dis là, parce que j'ai vu mes parents régulièrement se confesser chez les Capucins, régulièrement j'ai vu que c'était normal. Et après je fais ce chemin, parce qu'aussi à Lourdes, nous sommes dans un laboratoire, nous faisons l'expérience que ce que Dieu nous propose à travers son Église est absolument efficace pour nous. Laboratoire, on a vu à Lourdes, comme vous avez vu à la télé, il y a mieux, mais c'est plus cher. Hein? Non, les inverses, vous comprenez. Alors quand tu dis Nespresso, t'as tout, t'as bu. Moi je veux dire Jésus, what else? Tu as Jésus, tu as tout. Tu as Jésus, Jésus, what else? Je me suis retrouvé avec le cardinal de chez nous, Monseigneur Schwery, il y a 7-8 ans en arrière, à visiter Rome. Et nous étions Basilique Saint-Pierre avec un groupe de Belges. Et ils avaient tous des sweatshirts. Et regardez l'explication, ils étaient une vingtaine, 22, 25 jeunes comme ça, tous en ligne pour expliquer le cosmatesque, les colonnades, les vignettes là, des papes. Et ils avaient tous un sweat blanc avec une écriture derrière en noir. Jésus, what else? Et ça faisait un effet. Le cardinal, il me dit, ça veut dire quoi? C'est quoi? C'est quoi? Le cardinal, il était tout inquiet. Il dit, mais qu'est-ce que c'est? Il dit, ben, c'est simplement une école belge qui fait une sortie et qui a juste copié le Nesprit. Les Belges, ils mangent une frite le matin dans du thé. C'est très bon, c'est très bon. Non, c'est pas vrai, des frites au sel. Parce qu'il y a une Belge dans l'Assemblée, donc je la taquine un tout petit peu. Vous êtes belge aussi? Oh, pardonnez-moi. Vous voyez, ça faisait... C'était pour toi. Voilà quelque chose de très beau qu'on peut faire. Et ça, c'est formidable qu'on ose afficher. Bien sûr, quand on est en groupe, ça fait du bien. Mais osons donner ce témoignage de joie. J'ai Jésus, j'ai tout ce qu'il faut. Et l'Église m'a donné tout le kit. Prière personnelle, la vie sacramentale et surtout cette miséricorde. Je peux recevoir une bénédiction de Jésus. Alors, pour ceux pour qui c'est difficile, soyons témoins de cela. Invitons-les à venir, je dis payer un pèlerinage, mais osons retrouver, mais c'est Jésus qui va demander la bénédiction. Au moins demande la bénédiction et parle un peu avec lui, demande-lui, dis-lui quelque chose, une question de ta vie. C'est sûr qu'on n'a pas bonne presse suivant comment les prêtres, par les temps qui... Mais rappelez-vous, le Saint-Père, le pape François, lorsqu'il avait 17 ans,
Il voulait sortir avec ses amis, un 17 ans, et il s'est arrêté, il a eu envie de s'arrêter dans une église. Vous connaissez ce passage du pape François? Vous connaissez? Non, je vais vous le citer alors. Il reprend souvent ce message. Il avait 17 ans et avant de sortir avec ses amis, genre aller voir un match de football ou bien sortir boire quelque chose, il s'est arrêté dans une église et il a vu là un vieux prêtre qui attendait. Et il a compris que dans ce vieux prêtre, c'était Jésus qui l'attendait et il s'est confessé. Il dit « Cette confession a changé ma vie. » D'une confession d'un jeune qui avait une autre intention, il est devenu le Saint-Père. Il dit « Voilà, c'est important. Misez votre vie sur Jésus. » Misez votre vie sur Jésus. Et ce même père nous dira, mais le Seigneur ne veut que des joueurs d'attaque, des joueurs de fond. Il n'y a pas de réservistes avec le Seigneur. Il n'y a pas des gens qui sont sur le banc, sur la touche. Vous êtes tous dans le camp de la foi. Parce que vous êtes dans la mission. Vous êtes la mission de l'Église. Et cela, c'est pour tous les hommes. Quand il nous réécrit cette lettre sur la sainteté, le pape dit, mais j'ai confiance dans le saint d'à côté. Ce que j'ai fait ce matin. J'ai confiance que toi aussi, tu parviendras à cela. Monsieur, il ne faut peut-être pas, ce n'est pas très facile de parler comme je le parle moi-même. Peut-être un petit peu, je sais pas, un peu entraîné, ou on peut pas faire ça, on peut pas agacer les gens, peut-être comme je le fais maintenant avec vous. Mais en fait, je me repose en vous fatiguant, alors ça me fait du bien. Ça va bientôt terminer. Mais osons témoigner, osons dire, mais c'est important, les galères que tu as dans le cœur, si tu es allé voir un prêtre, on va y aller ensemble. Voyez? Tant de vies sont changées ainsi, tant de vies sont changées ainsi. J'ai une personne pendant 50 ans, elle avait hésité, elle dit, mais maintenant, elle essaie de récupérer, c'est pas possible. En un instant, 50 ans, c'est 50 ans, ils sont passés 50 ans. Il dit, mais voilà, 50 ans dans une vie, c'est quelque chose. On arrive un petit peu, avec un peu de chance, on arrive un petit peu de l'autre côté. Mais n'empêche que la grâce de Jésus, elle nous rattrape, elle nous récupère. Donc, le Seigneur, c'est un Seigneur des défis, un Seigneur qui nous bouge, qui nous met en mouvement, qui nous bouscule, mais qui reste avec nous. Parce qu'il croit, il a confiance en nous, parce qu'il nous aime d'un amour infini. Voilà, une chose que le pape Jean-Paul II disait ceci, quand il était vieux, il dit ceci à Berne, à des jeunes, et c'était une forme très, très... une parole très très puissante. Il était tellement fatigué, mais les jeunes applaudissaient parce qu'on sentait que dans sa vie, il y avait tout le Seigneur qui passait. À la fin, c'était la dernière rencontre que le pape Jean-Paul II a eue avec les jeunes. C'était le 6 juin 2004 à Berne et il est mort le 2 avril 2005. Eh bien, il disait, moi aussi, quand j'étais jeune, je cherchais le sens que je vais donner à ma vie. Il y a longtemps. Mais après 60 ans de sacerdoce, je suis content de te partager ma joie d'avoir répondu à l'appel du Seigneur. La joie d'être prêtre, 60 ans plus tard. La joie d'avoir marché avec le Seigneur. Je voulais donner un sens à ma vie. Je l'ai trouvé en rencontrant le Seigneur Jésus. Oui, à la fin d'une vie, on peut dire ça. Nous avons un témoignage des anciens, vous avez un témoignage à laisser. Je dis, le bonheur d'une vie, c'est dans la rencontre avec Jésus. Alors, si nous sommes à l'eau pour une expérience, une certitude de la rencontre personnelle avec Jésus, nous pouvons approfondir cela et réaliser que vraiment Jésus est le Seigneur de ma vie et que je veux le partager avec mes frères. Je raconte encore une petite histoire d'un professeur qui vient du Canada. Son frère habite à Lausanne et il a une vie bien, bien assise. Il est au Canada. Mais il n'a jamais été branché à la foi. Il est ouvert. Mais son frère, il fait une rencontre avec le Seigneur. Il habite en Suisse et depuis un an et demi, son frère, il a accepté la foi. Il donne sa vie à Jésus, il vit la foi maintenant. Et son frère, il vient du Canada parce qu'il dit, mais c'est intéressant ce qu'il dit, ça m'interpelle, ça. C'est curieux, je viens voir ce qui se passe. Alors il vient faire les étapes, il vient au groupe de prière avec son frère. Et puis il dit, ouais, c'est intéressant ce qu'il vit, avec son accent québécois. Oui, je respecte. Moi, ce n'est pas mon truc, ce n'est pas le fun pour moi. Et voilà un frère, comment, ils ont un peu mon âge ces gens-là. Mais alors, qu'est-ce qu'a fait ce frère? Il dit, mais va vers le Père, au moins pour la bénédiction. Vous voyez, un frère, un autre, il n'y a pas d'heure. Mais cet homme était formé, ah merci, oui c'est vrai, c'est bien, je ne pensais pas que... Il était loin, loin, loin. Donc, on peut passer sa vie à côté. Il est dans l'enseignement, il est dans une vie assez aisée. Mais il ne savait pas qu'il pouvait recevoir une bénédiction comme ça. Alors, il dit, je reviendrai. Bon, il est au Canada, hein, je ne sais pas s'il trouve quelqu'un là-bas. Mais donc, cette bénédiction avec Jésus. Il y a un projet sur nous, un projet d'amour infini, pour que nous puissions écouter le Seigneur, l'écouter, le suivre et en témoigner. Ayons confiance que le Seigneur attend quelque chose de nous, quel que soit ce que l'on est, où l'on est, il attend toujours quelque chose de nous. Il attend, il souhaite, il l'a déjà fait, puisque vous êtes là, sans doute pour une partie, il a fait de vous son ami intime, privilégié. Il est l'ami de chacun de nous. Je veux bien être ton ami, marcher à ta suite, te suivre et être ton disciple. Je vais terminer avec une parole encore du pape Benoît XVI, qui disait, pour les jeunes, mais c'est valable pour tous, hein, il disait ceci à Madrid, « Je voudrais que tous les jeunes,
aussi bien ceux qui partagent notre foi en Jésus-Christ que ceux qui hésitent, doutent ou ne croient pas en lui, puissent vivre cette expérience qui peut être décisive pour leur vie, faire l'expérience du Seigneur ressuscité et vivant et de son amour pour chacun de nous. Voilà le désir du Saint-Père, que tous les hommes, même ceux qui doutent, puissent faire l'expérience du ressuscité et de chacun de nous. Pour cela, approchons-nous du Seigneur avec une prière du cœur, demandons à la Sainte Vierge de nous apprendre, et il disait ceci, si vous avez de la difficulté, demandez à sa mère. Si vous avez des difficultés, il le disait aux jeunes en même temps, le pape Benoît XVI, si vous avez de la difficulté à prier, demandez à sa Sainte Mère qu'elle vous enseigne ce dialogue intérieur, cette prière du cœur. Demandez à sa mère qu'elle vous aide à prier, la prière du cœur. Prenez du temps, arrêtez-vous, il dira, c'est exigeant. Il dit ceci, prenez tous les jours un temps conséquent en adorant Jésus au tabernacle. Allez souvent le recevoir à l'Eucharistie. Écoutez, suivez la parole de Dieu. Je vous ai donné le catéchisme. Faites des groupes d'études. Dites aux jeunes, faites des groupes d'études du catéchisme. Vous devez savoir la foi d'une façon plus, aussi importante que ceux qui programment les systèmes informatiques. Vous êtes les experts et mieux connaître votre foi que celle de la génération de vos parents. Chiara Luce et Chiara Badano, qui est bienheureuse, qui est morte à 19 ans, en 1990, elle est née en 71, elle disait, je veux apprendre la foi, je ne veux pas être une chrétienne timide et tiède, juste une chrétienne fervente, je veux apprendre l'évangile, vivre l'évangile à la manière dont je connais l'alphabet. Vous voyez ? Elle disait ça quand elle avait 7-8 ans, cette fille. Alors c'est sûr qu'à 17 ans, si tu es malade et que tu vas vers le cancer et la mort, bien si tu as vécu l'évangile, ben tu es pris d'une façon incandescente pour travailler pour le ciel, pour être missionnaire pour le ciel. Et c'est cette même petite fille qui sera capable de dire, et voilà, Seigneur, ma vie touche à son terme, mais je vais te rencontrer. Elle dira à sa mère, Chiara Badano, maman, je veux que tu mettes une robe blanche quand je serai dans le cercueil, parce que je vais bientôt partir, vous allez vivre sans moi. Je mettrai une robe blanche et tu mettras aussi une ceinture rose. Je vais être l'épouse du Seigneur, enterrée comme une épouse. Et quand tu m'habilleras que je serai morte sur mon lit, tu diras, Chiara, vois Jésus. Tu le diras 3 fois. Dis-le avec joie, parce que ça sera vrai. Je verrai Jésus. Vous imaginez ça à 19 ans. Nous, on se cramponne à quoi? Non, on apprend cela, ça nous aide. Voilà, être chrétien debout, mourir vivant, mourir en rencontrant Jésus. Maman, tu diras, Chiara, vois Jésus. Et tu le diras avec joie, parce que ce sera vrai. Formidable, hein? Formidable. Une épreuve terrible pour des parents, mais on met au monde la vie pour la sainteté, pour rencontrer le Seigneur. Voilà, chers amis, si vous avez peut-être envie d'une question ou une autre, je vous laisse ainsi.

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3: Le règne de Dieu est au milieu de vous. Luc 17, 21.

0: La sexualité humaine est un fait, une réalité qui concerne tout homme et toute femme. Une réalité tellement forte que toutes les sociétés, même les plus primitives, ont élaboré des codes, plus ou moins contraignants, pour gérer les divers types de relations homme-femme. Chacun de nous est un être sexué. Il a donc à gérer sa propre sexualité. J'apporte immédiatement une précision. Il s'agit, dans tous les cas, d'abord d'une relation sexuée, mais pas nécessairement sexuelle. Par exemple, parce que je suis de sexe masculin, je parle, je pense, je réagis en homme de sexe masculin, et une femme n'aurait certainement pas les mêmes manières de s'exprimer, de penser, de réagir. Par ailleurs, selon les époques, les cultures, les civilisations, les codes, les législations concernant les relations hommes-femmes marqueront de grandes différences. Mais on ne connaît pas de civilisation où l'on ait laissé libre cours à la sexualité humaine. Partout, toujours, il y a eu des codes, des conventions sociales, souvent très fortes. Et toute l'histoire des civilisations nous apprend les progrès réalisés par étapes vers une pleine humanisation. Les témoignages relatés dans la Bible, puisque c'est d'elle qu'il faut partir, sont fort divers et même divergents. Ainsi, du temps des patriarches, on pratique la bigamie, voire la polygamie, sans compter l'emploi d'esclaves et autres concubines, avec la bénédiction de Dieu. Par contre, vous avez dans le Cantique des Cantiques la très belle histoire d'une relation amoureuse entre deux personnes parfaitement autonomes, et la loi de Moïse, rédigée à une époque ultérieure, prescrit la monogamie, certes, mais avec un certain nombre de tolérances. Ainsi en est-il de cette permission accordée à l'homme de renvoyer sa femme. À l'époque de Jésus, deux écoles de pensée s'affrontaient à ce sujet parmi les rabbins. Je crois que tout le monde en convenait. Le mari avait le droit de renvoyer sa femme si elle était stérile, ou même si elle ne lui donnait pas de garçon. Mais certains allaient plus loin encore et enseignaient qu'on pouvait renvoyer sa femme si elle commettait une faute minime. Par exemple, si elle laissait brûler le rôti. Remarquez également que dans la loi juive, je commençais tout à l'heure en distinguant différents codes, différentes lois, seul le mari a le droit de divorcer, pas la femme. Alors que dans la plupart des peuples de l'Antiquité, notamment à Rome ou en Grèce, contemporains, la femme jouissait également de ce droit. Vous ne l'avez peut-être pas noté, mais dans le passage d'Évangile que je viens de proclamer, saint Marc, qui écrivait son Évangile pour des païens convertis, fait ainsi dire à Jésus que la femme, aussi bien que l'homme, si elle demande le divorce pour en épouser un autre, commet, elle aussi, l'adultère. Étonnante cette façon qu'a Jésus de durcir la loi de Moïse. Aux yeux des Juifs, c'est la loi de Dieu. Alors que chaque fois qu'il a contesté cette loi, c'était non pour l'abolir, mais pour la perfectionner en libérant les hommes de tout ce qu'elle pouvait avoir de trop contraignant et même de déshumanisant. C'est la seule fois où Jésus ferme, au lieu d'ouvrir et de libérer, du moins en apparence. Et pour cela, il renvoie à l'intention créatrice de Dieu, à l'origine. À l'origine, il n'en était pas ainsi. Pour lui, avant toutes les lois humaines, prises à cause de la dureté du cœur humain, il y a ces deux premiers chapitres de la Genèse, dont il fait ici un amalgame. Au commencement de la création, il les fit homme et femme. Conclusion, ce que Dieu a uni, que l'homme ne le sépare pas. Il s'agit de l'amour humain, je dirais volontiers d'un amour tridimensionnel, l'amour en 3D. Ce que Dieu a uni, à la première page de la Bible, au commencement, Dieu crée en séparant le jour et la nuit, la terre et les eaux, et pour finir, l'humain. Il le créa masculin et féminin, mâle et femelle, être sexué et créé à son image. À l'image de Dieu, il les créa. Ce n'est pas l'homme qui est image de Dieu. Ce n'est pas l'homme au sens où on l'emploie quand on l'utilise en français. Ce n'est pas le masculin qui est l'image de Dieu, ni la femme. C'est le couple. Alors vous saisissez tout de suite sa grandeur. Et ce n'est qu'à la deuxième page de la Bible, dans le récit que nous avons lu tout à l'heure, que Dieu, après avoir encore une fois séparé de l'homme un peu de chair de sa chair pour créer la femme qui l'unit, le couple, car il n'est pas bon que l'homme soit seul. Ne croyez pas, dit Jésus, que le mariage soit un simple contrat entre un homme et une femme qui unissent leur destin pour le meilleur et pour le pire. Plus grand que cette simple dimension horizontale, je vous annonce l'amour dans sa troisième dimension. Il y a l'homme, la femme, et il y a Dieu. Il est partie prenante en tout amour humain, car il en est à la fois le garant et l'origine. L'homme et la femme qui sont unis par un grand amour, ce qui les unit est par sa nature même éternelle. Toute relation humaine est une alliance qui, de sa nature, a une dimension d'éternité. À nous, frères et sœurs, de ne pas casser ce lien. Ce n'est pas un mot en l'air que de l'appeler un lien sacré. Certes, les aléas de l'existence font que dans nombre de cas, il y faut de l'héroïsme. Un héroïsme que Jésus ne refuse pas de soutenir. Un héroïsme auquel Jésus ne refuse pas de donner sa grâce. Sans moi, vous ne pouvez rien faire. Et si, même ce n'est qu'une suggestion, pour y parvenir, il fallait garder envers et contre tout, envers et contre tous, une âme d'enfant. Celui qui n'accueille pas le royaume de Dieu à la manière d'un enfant n'y entrera pas.
1: Celui qui sanctifie et ceux qui sont sanctifiés doivent tous avoir même origine. Ce mardi 5 octobre, nous allons recevoir les résultats de l'enquête de la commission indépendante sur les abus sexuels dans l'Église. Seigneur, donne-nous d'accueillir humblement la vérité sur ces faits dramatiques et de nous engager tous ensemble pour que ton Église devienne une maison sûre pour les petits et les plus fragiles. Seigneur, nous te confions toutes les personnes victimes d'abus, que dans leur épreuve, elles puissent te découvrir à leur côté, s'appuyer sur notre soutien et trouver la paix.

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2: Mon Dieu, chaque jour je te bénirai, je louerai ton nom toujours et à jamais. Psaume 144, 2.

terminer ce sujet lors de la prochaine conférence. Il vous sera donné un certain nombre de très beaux témoignages de conversion de jeunes musulmans à Jésus-Christ. Alors aujourd'hui, je reprends un petit peu au départ hein, la figure de Mahomet, pour vous apporter quelques précisions. Il est né vers 570, donc en Arabie, mort en 632. Il réside dans cette ville de la Mecque, qui est fréquentée par beaucoup de tribus arabes de l'époque. Et la Mecque est à ce moment-là un centre commercial très important, fréquenté par des caravaniers, des marchands, des commerciaux. Au point de vue religieux, il y a très probablement un temple polythéiste, la Kaaba, hein, qui est également fréquenté par ces tribus. La biographie, vous savez, la biographie de Mahomet est très difficile à établir, hein, et les historiens qui ont essayé de reconstituer la vie de Mahomet l'ont fait avec beaucoup de difficultés, parce qu'il est très difficile de distinguer les faits réels des nombreuses légendes qui entourent sa vie. Ce qu'on peut en retenir d'essentiel, il semble que Mahomet, encore jeune, se retire dans une grotte du mont Hira pendant un certain temps, hein, dans une espèce de longue retraite. Et on peut supposer que Mahomet y a fait une certaine expérience de Dieu. Hein, ce n'est pas du tout à écarter. Et pour moi, c'est tout à fait probable. Hein. Il fera une expérience de Dieu, peut-être du Dieu unique, spirituel, créateur. Hein, et cette expérience va probablement le marquer profondément. Et sinon, comment pourrait-on expliquer que très rapidement, après cette expérience, il va prêcher contre les idoles de la Kaaba, vénérées par tout ce milieu des tribus arabes de la Mecque. Il n'aura pas beaucoup de succès et il va se transporter avec quelques disciples dans une ville pas très éloignée de la Mecque, appelée Médine. Réside à Médine des communautés juives et aussi des communautés de chrétiens nestoriens, peu instruits, semble-t-il, aussi bien d'un côté que de l'autre, hein, dans ces régions assez reculées de l'Arabie, loin des centres vivants et instruits de Jérusalem, de la Palestine. Il est peu probable que ces communautés, par exemple, et à leur disposition des écrits hein, de la Bible du Nouveau Testament. Donc c'est plutôt des traditions religieuses orales qui se transmettent de génération en génération. Cela explique que l'on retrouve des bribes hein, de l'Ancien Testament et de l'Évangile dans le Coran. Et voyez, ce qui est caractéristique, ce qui semble bien établi, c'est que Mahomet et ses compagnons vont d'abord se tourner vers Jérusalem pour prier, hein, comme le faisaient les Juifs et puis peut-être les chrétiens de cette région. Ce n'est pas une hypothèse invraisemblable de penser que Mahomet aurait pu tout simplement devenir juif ou chrétien. Alors comment expliquer qu'il ne le soit pas devenu ? D'abord, il est probable que, étant arabe, il n'a pas été très bien accueilli par les juifs de ses communautés et puis peut-être par ses chrétiens originaires de Palestine ou même qui étaient des juifs convertis. Également, on peut penser qu'il a été déconcerté par les querelles, malheureusement, qu'il y avait entre les juifs et les chrétiens à propos de Jésus-Christ. D'autant qu'il semble bien que ces chrétiens avaient quelque peu perdu la véritable personne de Jésus-Christ en tant que vrai Dieu et vrai homme, et qu'ils avaient surtout retenu l'aspect prophétique de la

mission de Jésus et de sa personne. Peut-être y a-t-il eu comme une espèce de tournant psychologique, spirituel, hein, chez Mahomet à cette époque. Hein. Et certes, il tenait à son monothéisme, confirmé d'ailleurs par les Juifs et les chrétiens, mais il constate qu'ils sont en opposition les uns avec les autres, qu'ils ne s'entendent pas, et il lui vient sans doute de l'inspiration que lui, Mahomet, il a été choisi par Dieu, inspiré par Dieu, pour fonder une nouvelle religion, fonder une nouvelle ville sainte. Il semble bien qu'à cette époque, tout en étant à Médine, il va se tourner vers la Mecque comme une nouvelle ville sainte pour lui. Vous voyez, personnellement, bon, c'est une hypothèse, hein, mais je doute fort que l'inspiration de cette décision soit l'Esprit Saint ou l'ange Gabriel. Hein. Je n'hésiterai pas à dire que c'est bien plutôt l'esprit du prince des ténèbres qui lui a soufflé cette orgueilleuse entreprise. Vous voyez, on juge un arbre à ses fruits. Hein. Le signe assez immédiat de cette décision, ce sera très rapidement l'usage de la violence pour la propagation de cette nouvelle religion et le non-respect des personnes. Un exemple bien connu, c'est qu'il va essayer d'entraîner les Juifs de Médine à sa suite, et comme les Juifs en question refusent de le suivre, il va en faire massacrer un grand nombre avant de quitter Médine et de revenir à la Mecque. À la Mecque, fort d'un certain nombre de nouveaux disciples, probablement enflammés par une parole très, très forte, enthousiaste, hein, en faveur d'Allah, de la suprématie d'Allah, du combat qu'il faut mener pour le parti de Dieu, eh bien, il va s'imposer par la force et il utilise le principe de ce qu'on a appelé par la suite la conversion forcée, hein, la conversion forcée des personnes, hein, donc sans vraiment qu'il y ait de liberté, de respect de la conscience des personnes. Et ce principe de la conversion forcée va être utilisé systématiquement au cours des siècles. Hein. Où tu prononces la shahada, hein, la formule qui te fait musulman, et qui est celle-ci, j'atteste qu'il n'y a de Dieu qu'Allah et que Mahomet est son prophète, où tu vas être massacré, ta famille et tes biens sont saisis et sera considéré comme un butin légitime de guerre à mettre au service de la propagation de l'islam. Vous voyez, on a pu parler d'une violence sacralisée au nom d'Allah. La conséquence est qu'en 10 ans seulement, jusqu'à sa mort en 632, Mahomet va convertir, si l'on peut dire, la plus grande partie des tribus d'Arabie. Et ses cavaliers vont partir à la conquête des pays bordant la mer Méditerranée, pays qui était à l'époque entièrement chrétien catholique, comme je l'ai expliqué dans la première conférence. Et à l'Est, l'islam va se répandre également jusqu'en Perse et même jusqu'en Inde. Alors, revenons maintenant, disons un mot de ce livre que les musulmans considèrent comme saint, qui est le Coran. J'ai lu une grande partie du Coran et je vous avoue que cette lecture est assez fastidieuse et ennuyeuse. D'abord parce qu'on n'y retrouve aucun fil directeur, soit chronologique, hein, comme dans la Bible ou dans les évangiles, où il y a toute une chronologie d'événements historiques. Dans l'Ancienne Alliance, nous trouvons toute la chronologie du peuple d'Israël, hein, depuis Abraham jusqu'à Jean-Baptiste.
Et bien sûr, dans les évangiles, toute la chronologie de la vie de Jésus, depuis sa conception dans le sein de Marie, jusqu'à sa mort et à sa résurrection. Là, il n'y a aucune chronologie, puisque le Coran qui a été constitué par le troisième successeur de Mahomet, une quarantaine, 40 à 50 ans après sa mort, a simplement classé les chapitres par ordre croissant de longueur. Donc c'est un classement assez arbitraire et qui est vraiment un obstacle à une compréhension raisonnable de ce texte. Hein. Et, d'autre part, vous voyez, on ne trouve dans le Coran que des passages visiblement empruntés à la Bible, aux cinq premiers livres de la Bible juive, ce qu'on appelle la Torah ou le Pentateuque. Hein. Et hélas, on n'y trouve aucun de ces admirables livres de la Bible, livres de sagesse, livres prophétiques, et aussi ce magnifique livre des psaumes, hein, utilisé pendant des siècles par des croyants, où Dieu lui-même s'est loué et prié, comme dit saint Augustin, et qui sont utilisés d'ailleurs dans l'Église catholique comme fondement de la prière des prêtres, des religieux et de la vie monastique. Également, ce qui est assez décevant, vous voyez, c'est que dans la Bible, on trouve beaucoup de récits très, très vivants, instructifs. Par exemple, toute la vie d'Abraham, depuis son appel à Ur en Chaldée, avec tous les épisodes qui ont jalonné cette vie, l'annonce et la promesse du petit Isaac, la naissance d'Isaac, l'épisode d'Agar et de Ismaël, la magnifique prière d'intercession d'Abraham pour Sodome et Gomorre, l'apparition des trois mystérieux personnages aux chaînes de Mambré, bon, et le bien sûr l'épisode du sacrifice d'Isaac. C'est le seul d'ailleurs épisode qui est relaté d'une manière abrégée par le Coran. Bien sûr, d'autres personnages de la Bible sont cités. Un passage concerne Joseph, un autre Moïse, mais cela s'arrête là. Et surtout, vous voyez, ce qui est une grande différence entre la Bible et le Coran, c'est qu'on n'y retrouve pas cette notion d'alliance qui est si importante dans la Bible, aussi bien dans l'Ancien Testament que dans le Nouveau. Hein, Dieu veut faire alliance avec son peuple. Il veut se faire connaître tel qu'il est. Il veut établir une relation de connaissance et d'amour entre lui et l'homme. Et après s'être choisi des personnages individuels comme les patriarches, il va se choisir un peuple, le peuple d'Israël, qu'il va instruire par ses prophètes. Et ensuite, cette alliance, elle va être, en Jésus-Christ, élargie d'une manière universelle à tous les peuples de la terre. Malheureusement, vous voyez, cette notion d'alliance n'existe pas du tout dans le Coran, avec cette idée permanente que Dieu est inconnaissable, qu'il est infiniment loin de l'homme, et que l'homme ne peut en aucune manière vraiment le connaître, ni entrer en relation d'alliance et d'amour avec lui. On peut donc parler sur ce plan-là, vous voyez, d'une certaine pauvreté spirituelle. Je pense aussi, vous voyez, aux paraboles de Jésus, hein, qui sont des petites histoires, par exemple les paraboles du royaume, les paraboles, la parabole des talents, la parabole de la brebis perdue ou de l'enfant prodigue, la parabole des dix vierges, toutes ces petites histoires que l'Évangile nous rapporte sollicitent
la réflexion et l'intelligence du croyant. Vous voyez, le résultat ne nous est pas donné, tout préparé, tout fait. Hein. Dieu ne met pas entre parenthèses le fonctionnement de notre intelligence, de notre raison. Et Jésus, à travers ses paraboles, sollicite hein, non seulement notre adhésion au bien, mais également sollicite notre réflexion et celle de notre intelligence. Alors que, voyez, le Coran, et c'est un peu décevant, c'est que c'est une longue suite d'ordres, d'interdictions, d'exhortations, mais également de menaces et même parfois d'injures, et puis de versets aussi assez déconcertants par leur violence. Hein. Une islamologue bien connue, Anne-Marie Delcambre, parle d'une schizophrénie du Coran. Parce que d'une part, par exemple, par rapport aux juifs et aux chrétiens, le Coran invite d'une part au respect de ceux qu'il appelle les gens du livre, hein, c'est-à-dire les juifs, les chrétiens et les moines. Mais et également, il y a un verset qui dit « point de contrainte en religion ». Mais par ailleurs, on retrouve, voyez, contre, par exemple, ceux qu'il appelle les infidèles, hein, dans la sourate 47:4, « lorsque vous rencontrez ceux qui ont mécru, frappez-les à la gorge hein ». En mécru, c'est-à-dire ceux qui n'ont pas eu la vraie foi de l'islam. Sourate 9:5, quand les mois sacrés seront expirés, tuez les infidèles où que vous les trouviez. Sourate 8:39, combattez-les jusqu'à ce que la religion soit entièrement à Allah. Sourate 8:67, un prophète ne doit pas faire de prisonniers avant d'avoir prévalu sur la terre, hein, la terre qui a été conquise. Encore une sourate, 9:73, « Ô prophète, mène le combat, le djihad, contre les infidèles et les hypocrites, et sois dur à leur égard. » Sourate 9:30, « Les chrétiens disent, le Christ est le Fils d'Allah, qu'Allah les anéantisse. » Donc, vous voyez, il y a ce contraste qui est quand même extrêmement déconcertant hein, entre ces paroles qui semblent conciliantes envers les juifs et les chrétiens, et puis d'autres qui sont extrêmement agressives envers eux. Le problème, vous voyez, c'est que il aurait fallu faire une étude historiocritique du Coran. Mais bien sûr, cette étude historiocritique est interdite par les docteurs du Coran. Il n'y a pas d'exégèse possible du Coran, parce que il est à peu près évident que si une telle étude était faite, eh bien, les contradictions internes du texte, hein, je me place pas hein, sur le plan religieux, mais simplement sur le plan littéraire, hein, que ces contradictions internes apparaîtraient d'une manière absolument évidente. Il faut savoir aussi que le Coran est complété par ce qu'on appelle les hadiths du prophète Mahomet, qui applique un certain nombre de précisions en ce qui concerne notamment la vie familiale et sociale. Vous voyez, aujourd'hui, on pourrait dire qu'encore en se plaçant sur un plan strictement naturel, qu'il y a une incompatibilité radicale du Coran avec la Déclaration universelle des droits de l'homme qui pose le principe du respect de toute personne humaine et en particulier du respect de la conscience. Hein. Il n'y a pas de respect de la conscience de l'homme dans le Coran. C'est un texte mélangé hein, où le bien et le mal, la vérité et l'erreur et même le mensonge, je n'hésite pas à le dire, sont présents. D'autre part, le Coran exclut systématiquement tous les dogmes chrétiens. Hein. La Trinité,
où nous sommes accusés d'associer des personnes à Dieu, notamment, oui, nous associerions Jésus et Marie à Dieu, faisant une espèce de trinité mélangeant la divinité et l'homme. Le Coran nie aussi l'incarnation, c'est-à-dire le fait que le Fils éternel, engendré du Père en esprit, s'est fait homme dans le sein de la Vierge Marie. Il nie également le mystère rédempteur, puisque les idées qui se propagent dans les milieux musulmans et que c'est quelqu'un d'autre qui a été substitué au dernier moment à Jésus pour être crucifié à sa place. Bon, cela vraiment ne tient absolument pas, puisque même, vous voyez, des auteurs non chrétiens comme Pline le Jeune ou Flavius Joseph, qui est un auteur juif, attestent dans leurs écrits que sous Ponce Pilate, il y a bien eu un certain Christ qui a été crucifié comme agitateur, comme rebelle, et que les chrétiens vénèrent comme ressuscité et comme Dieu lui-même. Il faut aussi souligner que le Coran autorise le mensonge et le vol pour peu que cela serve la cause de l'extension de l'islam. Et ça, vous voyez, c'est quand même très grave parce que le mensonge, c'est une attitude morale. Il n'y a même pas besoin d'être chrétien pour répudier une attitude qui utilise le mensonge et par là même une certaine hypocrisie au service d'une certaine cause. La fin ne justifie pas les moyens, entend-on dire, en morale tout à fait laïque et normale. J'ai lu dernièrement cette très belle lettre de Saint Jean, la première lettre de Saint Jean, le disciple bien-aimé, donc Saint Jean l'évangéliste, et je suis tombé sur ce passage-là, dans cette lettre de Saint Jean, au chapitre 2, verset 21, et Saint Jean dit « Je vous écris, mes frères, non que vous ignoriez la vérité, mais parce que vous la connaissez, et qu'aucun mensonge ne provient de la vérité. Qui est le menteur, sinon celui qui nie que Jésus soit le Christ, le Messie? Le voilà l'Antichrist. Il nie le Père et le Fils. Quiconque nie le Fils ne possède pas non plus le Père, qui confesse le Fils possède aussi le Père. » Vous voyez, ce passage m'a beaucoup frappé parce que Mahomet nie le Père et le Fils. Il nie la nature intime de Dieu, qui est le fait que le Père éternel engendre en esprit. Bien sûr, c'est un engendrement en esprit, ce n'est pas un engendrement biologique. Engendre le Fils dans l'Esprit Saint. Et c'est pour cela que nous pouvons dire que Dieu est amour, parce que à l'intime même de lui-même, Dieu en lui-même est une communion d'amour, une société d'amour entre les trois personnes, Père, Fils et Esprit Saint. Eh bien, vous voyez que la parole de Dieu, pour nous, qualifie d'antichrist celui qui nie le Père et le Fils, c'est-à-dire celui qui nie la Trinité d'amour. Pour moi, vous voyez, Mahomet est un précurseur de l'antichrist. Et l'histoire le prouve. Par les 12 siècles de violence menées contre le christianisme, accumulant les massacres, les destructions, et cette disparition progressive des communautés chrétiennes dans tous les pays bordant la Méditerranée, comme je l'ai expliqué dans les conférences précédentes. Et hélas, vous voyez, ces persécutions ne sont pas terminées. Je vous signale la sortie d'un gros livre qui fait 800 pages. Bon.
et bon courage, et qui s'intitule « Le livre noir de la condition des chrétiens dans le monde hein, », qui vient de paraître aux éditions XO. Ce livre est patronné par Mgr Di Falco, l'évêque de Gap, et par un dominicain, Timothy Radcliffe, dominicain anglais bien connu, et par Andrea Riccardi, qui est le responsable à Rome de la communauté San Egidio, qui est bien connu. Eh bien, ce livre montre que dans tous les pays à dominante musulmane, Pakistan, Indonésie, Malaisie, Nigeria, Égypte, Iran, Arabie Saoudite, Turquie, Libye, etc. Hein, des violences se perpétuent contre les chrétiens d'une manière quelquefois assez effroyable. Alors, certains me diront qu'il y a eu aussi des violences dans l'histoire chrétienne. Hein, on a vu, hélas, des princes chrétiens se combattre. Par exemple, l'opposition qui a duré pendant des siècles entre la France et l'Angleterre, entre la France et l'Espagne, hein, et notamment entre François Ier et Charles Quint. Mais voyez, la grande différence, c'est que ces violences ont toujours été considérées comme mauvaises. Elles ont toujours été considérées comme des péchés contraires à l'Évangile et à l'Esprit de Jésus-Christ. Et que les passeurs et les papes de l'époque ont toujours essayé de tempérer ces violences et de jouer le rôle de réconciliateur entre ces princes chrétiens qui avaient un peu trop d'ambition et s'opposaient les uns aux autres. Je souligne aussi qu'on ne trouve aucune incitation à la violence dans l'Évangile. Hein. Au contraire, hein, il faut relire par exemple les Béatitudes, au début du chapitre 5 de saint Matthieu, « Bienheureux les pauvres en esprit, car le royaume des cieux est à eux. Bienheureux les doux, ils posséderont la terre. Bienheureux ceux qui pleurent, ils seront consolés. Bienheureux ceux qui ont faim et soif de justice, ils seront rassasiés. Bienheureux les miséricordieux, ceux qui pardonnent. Ils obtiendront miséricorde pour eux-mêmes. Heureux les artisans de paix, ils seront appelés fils de Dieu. » Également, vous voyez, il est clair que dans l'Évangile, il y a une incitation, une exhortation très claire au pardon des offenses. Hein, puisque la grande prière que Jésus nous a enseignée dit bien « Pardonne-nous nos offenses comme nous pardonnons à ceux qui nous ont offensés. » Et Jésus ajoute, « Si vous ne pardonnez pas les offenses à ceux qui vous ont offensés, vous ne serez pas pardonné vous-même. » Il y a aussi, dans tout le chapitre 5, 6 et 7 de saint Matthieu, hein, toute une exhortation, vous voyez, au pardon et même à l'amour des ennemis. Hein, vis-à-vis de ceux qui s'opposent à nous, qui sont les ennemis, Jésus nous dit hein, « Priez pour vos ennemis, faites-leur du bien. Ainsi vous serez comme votre Père des cieux qui fait briller sur son soleil, sur les bons et sur les méchants, et tomber sa pluie sur les justes et sur les injustes. » Il y a donc, vous voyez, dans l'Évangile, un refus absolu de se venger, non seulement de se venger, mais une exigence du pardon des offenses qui n'existe pas en islam. Je vous donne par exemple l'exemple du Mahatma Gandhi, hein, qui à l'époque de l'occupation de l'Inde par les Britanniques, a réussi à faire accéder l'Inde à l'indépendance en limitant beaucoup les violences. Eh bien, le Mahatma Gandhi n'hésitez pas de dire que sa doctrine de la non-violence et de ce qu'il appelait le satyagraha, la force de la vérité, il l'avait puisée dans l'Évangile. Enfin, n'oublions pas que par rapport à ces violences coupables vécues en chrétienté, il y a eu la démarche de repentance très importante
faite par notre saint pape Jean-Paul II en l'an 2000. Il y a, voyez aussi, des légendes hein, qui courent en islam à propos de Jésus et de l'Évangile. Hein, par rapport à l'annonce du paraclet, de l'Esprit-Saint, que Jésus fait à ses apôtres dans son long discours des chapitres 15, 16 et 17 de Saint Jean, hein, « Je vous enverrai le paraclet auprès du Père, il vous conduira dans toute la vérité », les musulmans prétendent que ce paraclet, eh bien, c'est Mahomet. Non, il est bien évident que ce paraclet promis par Jésus, il est venu sur les apôtres 50 jours après sa résurrection par l'épisode bien connu de la Pentecôte qui a totalement transformé les apôtres et qui leur a permis de prêcher. Également, on dit en islam que les écritures de l'Évangile ont été falsifiées. Et cette hypothèse, même, voyez, en nous plaçant sur un plan tout à fait neutre, laïque, est tout à fait impossible. Parce que dès les premiers siècles de l'Église, il y a eu des centaines et même des milliers de copies des Évangiles qui se sont propagées en différentes langues dans tout le bassin de la Méditerranée. Et pour falsifier les Écritures, il aurait fallu que quelqu'un de génial arrive à faire le tour de toutes ces communautés et falsifier une à une toutes les centaines, même milliers de copies qui avaient été faites. Donc cette accusation ne tient absolument pas. Je voudrais dire aussi un mot, vous voyez, de... là, ce qu'on appelle la charia, hein, qui est la loi morale, familiale, qui est imposée aux musulmans. Dans la charia, vous voyez, le modèle familial n'est guère différent que celui du judaïsme. Hein, parce que la charia autorise le divorce, autorise la répudiation, autorise la polygamie exactement comme dans le judaïsme. Mais il faut bien reconnaître que la charia aggrave encore une certaine opposition et conditions féminines tout à fait inférieures par rapport à l'homme. Hein. La femme est dans cet état inférieur de soumission totale à son père. Elle est mariée très souvent sans son consentement et elle doit passer sous la soumission à son mari. Et elle s'écarte du droit chemin, eh bien son adultère peut être puni par la flagellation et même la lapidation. Vous voyez, il faut quand même reconnaître, vous voyez, que la charia est une espèce de code, mais on pourrait dire quand même vraiment archaïque, hein, sans aucune nuance. Hein. Quand on pense à ce que la législation en pays chrétien a petit à petit mis au point, à travers ce qu'on appelle aujourd'hui le code civil et le code pénal, hein, qui est une élaboration très, très réfléchie, très lente, très, très intelligente, tenant compte de beaucoup de nuances par rapport aux situations familiales ou aux situations pénales, eh bien, on se dit là qu'il y a une différence absolument radicale. D'ailleurs, c'est de ce code civil et code pénal élaboré en milieu chrétien que à peu près toutes les démocraties d'aujourd'hui dans le monde se sont inspirées. Alors j'aurais, voyez, je serais tenté de terminer un peu ce cycle de conférences par quelques rappels, voyez, concernant l'Évangile. Et je n'hésiterai pas à m'adresser à mes frères musulmans, dont je respecte profondément la foi, leur manière de croire, leur esprit d'adoration,
hein, et d'obéissance à Dieu à travers la loi. Et je le redis cela d'une manière très, très forte et vraiment très sincère. Mais je leur dis aussi, vous n'avez pas eu la chance que nous chrétiens nous avons d'être nés en milieu chrétien. Alors permettez-moi de vous transmettre quelques paroles particulièrement caractéristiques de Jésus-Christ, seul Seigneur et Sauveur. Voyez, seul Jésus-Christ a dit « Je suis la lumière du monde. Celui qui me suit ne marche pas dans les ténèbres, mais il aura la lumière de la vie. » Seul Jésus-Christ a osé dire « Je suis le chemin, la vérité et la vie. » Et on pourrait mettre des majuscules à « chemin, vérité et vie ». Seul Jésus-Christ a dit « Je suis la résurrection et la vie. Celui qui croit en moi, même s'il meurt, vivra, et celui qui vit et croit en moi ne mourra jamais. » Seul Jésus-Christ peut enlever le poids de mal et de péché qui pèse sur notre conscience et notre cœur. Car il a dit, celui qui demeure dans le péché est un esclave, mais si le Fils vous affranchit, la vérité vous fera libre. Et quelques heures avant de mourir, hein, accusé au tribunal de Pilate, Jésus lui a dit, « Je ne suis venu en ce monde que pour témoigner de la vérité. » Je ne suis venu en ce monde que pour témoigner de la vérité, vérité sur Dieu qui est amour, vérité sur Dieu qui est trinité d'amour, Père, Fils et Saint-Esprit, vérité de la relation d'alliance que Dieu d'amour veut instituer entre chacun de nous, entre Jésus et nous, vérité aussi de nos relations familiales et sociales avec les autres. Seul Jésus-Christ a dit « Aimez-vous les uns les autres comme je vous ai aimé. » Et non seulement il l'a dit, mais si nous nous tournons avec confiance vers lui, c'est lui-même qui met dans notre cœur cette capacité d'aimer, cette capacité de pardonner jusqu'à ceux qui se sont déclarés comme nos ennemis. Quand le Fils de l'homme viendra dans sa gloire, à la fin des temps, pour juger tous les hommes, il mettra les brebis à sa droite et les boucs à sa gauche. Mohamed, Karim, Ali, Nadia, Fatima, eh bien, j'ose vous dire, sauvez-vous de cette religion d'oppression, de non-respect des consciences. Religion qui vous présente la caricature d'un Dieu intolérant, vengeur, et qui fixe arbitrairement le destin final des personnes. Rappelez-vous cette parole de Jésus avant de vivre sa passion et sa résurrection. Celui qui croira et sera baptisé sera sauvé. Et cette parole des Actes des Apôtres, il n'y a pas d'autre nom donné aux hommes que le nom de Jésus par lesquels nous puissions être sauvés. Et qu'à Jésus, Seigneur et Sauveur, soit la gloire, l'honneur, la puissance et l'action de grâce dans les siècles des siècles. Amen. Au nom du Père, et du Fils, et du Saint-Esprit. Amen.

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2: Efforcez-vous d'entrer par la porte étroite, car, je vous le déclare, beaucoup chercheront à entrer et n'y parviendront pas. Luc 13, 24.

Eh bien, je commence par ouvrir la lettre encyclique sur la miséricorde divine du pape, du bienheureux pape Jean-Paul II. Dieu riche en miséricorde est celui que Jésus-Christ nous a révélé comme Père. C'est lui, son Fils, qui nous l'a manifesté et fait connaître en lui-même. Mémorable à cet égard est le moment où Philippe, l'un des 12 apôtres s'adressant au Christ, lui dit « Seigneur, montre-nous le Père et cela nous suffit. » Et Jésus lui répondit « Voilà si longtemps que je suis avec vous et tu ne me connais pas. Qui m'a vu a vu le Père. » Eh bien, qui m'a vu a vu le Père. Qui m'a vu a vu la miséricorde divine. Oui, chers auditeurs, il faut croire à l'amour de Jésus pour nous. L'amour appelle l'amour. Comment rendons-nous à Jésus amour pour amour? Avant tout et par-dessus tout, par notre confiance en lui. L'histoire de la sainteté est une histoire extraordinaire. Et en particulier, notre XXe siècle a été marqué par une longue lignée de saints, de saintes, de bienheureux. Et parmi cette cohorte, nous ne pouvons pas ne pas signaler Sœur Faustine, l'apôtre de la miséricorde divine. Sœur Marie-Faustine, qui dans le monde s'appelait Hélène Kowalska, est née le 25 août 1905 dans un petit village aux arrondissements de Turek en Pologne. De naissance, avait failli coûter la vie de sa courageuse maman, c'est pourquoi elle appréhendait cette troisième naissance. Mais tout se passa très bien. Le lendemain, le bébé fut baptisé dans l'église paroissiale et reçut le prénom d'Héléna. Cette famille paysanne, pauvre, pieuse, accueillit encore 7 autres enfants. Hélène est une petite fille très vive, espiègle même, gaie comme un pinson, son cœur est bon, charitable. Et à l'âge de 5 ans, elle raconte un rêve. Avec la Vierge Marie, la main dans la main, elle fait le tour du paradis. Mais, évidemment, autour d'elle, personne ne la prend très au sérieux. À 7 ans, elle entendit dans son cœur l'appel à la vocation religieuse. Mais jalousement, elle va garder le secret. À 9 ans, elle fait sa première communion et découvre le goût de la prière jusqu'à se lever la nuit pour prier. Ce qui inquiète un peu la maman. « Je crois bien que c'est mon bon ange qui me réveille pour que je puisse prier », répond naïvement Hélène. Avant d'avoir terminé l'école primaire à 14 ans, elle fut placée dans une famille. Son désir d'être religieuse se précise de plus en plus. Elle en parle à ses parents et oppose un refus catégorique. À 18 ans, elle supplie encore ses parents et se heurte à un nouveau refus. De guerre lasse, se résignant, elle sortit dans le monde comme les autres jeunes filles de son âge, mais Dieu veillait. Elle raconte elle-même son aventure le 1er août 1923. Et je la cite. « Un jour, j'étais au bal avec ma sœur, la fête battait son plein, mais mon âme souffrait d'un étrange malaise. Lorsque je me mis à danser, tout d'un coup, j'aperçus Jésus auprès de moi, dépouillé, torturé, couvert de blessures. Et il me dit, « Combien de temps te souffrirai-je encore? Jusqu'à quand me feras-tu attendre ?» Prétextant une migraine, je quittai la salle et je courus à la cathédrale Saint-Stanislas me prosterner devant le Saint-Sacrement. Fin de citation. Le Seigneur lui dit d'aller à Varsovie et d'entrer au couvent. La Vierge Marie, qu'elle aimait tant, veillait sur elle. Elle lui montra ce qu'elle devait faire. Elle se retrouva ainsi comme domestique auprès d'une enfant de 6 enfants. Discrètement, elle alla frapper à la porte de plusieurs couvents, mais sans succès. C'est le temps de l'épreuve. Le temps de l'épreuve, mais qui fait grandir. Jusqu'au jour où elle fut accueillie, malgré sa situation de servante, sans dot et sans argent. Et écoutez bien ce que lui dit la supérieure de la maison. « Allez voir le maître de la maison, et si lui vous accueille, je vous accueillerai. » Alors Hélène se rendit à la chapelle, interrogea le Seigneur,
Et celui-ci lui répondit, « Je te reçois, tu es dans mon cœur. » Et la supérieure de répondre, « Si lui le maître t'a reçu, moi aussi je te reçois. » Et c'est ainsi que notre Hélène Kowalska entra chez les sœurs de Notre-Dame de la Miséricorde le 1er août 1924. Le but de cette congrégation était d'assister, de soutenir les jeunes filles abandonnées. Admise comme sœur converse, elle passa son postulat dans la communauté de Varsovie et son noviciat près de Cracovie.

Au couvent, elle va vivre ses premières épreuves. C'est le 30 avril 1926 qu'Hélène reçut l'habit religieux et désormais elle s'appellera Sœur Marie-Faustine. Dieu lui fit comprendre combien elle aurait à souffrir. Elle connut ce que les spirituels appellent la nuit de l'esprit, c'est-à-dire l'aridité spirituelle. La voilà plongée dans les ténèbres de la foi, incapable de méditer. Elle est en proie à de multiples tentations, tentations du désespoir, du doute, du dégoût. Je la cite encore. « Mon esprit devint opaque, les vérités de la foi me semblaient absurdes. Lorsqu'on me parlait de Dieu, mon cœur était comme une pierre, incapable du moindre acte d'amour. L'angoisse m'environne, je ne vois que péché et néant. J'éprouvais de la répugnance pour les sacrements. » En effet, elle eut à lutter terriblement et traversa des moments de grandes épreuves spirituelles. « Je me prosternais, dit-elle, alors devant le Saint-Sacrement, et je répétais ces mots, « Même si tu me tues, j'aurai confiance en toi. » Je voyais la grande sainteté de Dieu, je me jetais à ses pieds, je mendiais sa miséricorde. Il me semblait vraiment que j'étais dans l'agonie. Le plus atroce, c'était de me sentir réprouvé. D'autres pensées se pressaient dans ma tête. À quoi bon toutes ces prières et toutes ces pénitences? À quoi bon ces sacrifices, puisque Dieu me rejette? Et elle va vivre cette nuit de la foi pendant 6 mois. Sa maîtresse des novices lui dit « Sachez, ma chère sœur, que Dieu vous destine à une grande sainteté et veut vous avoir au ciel tout près de lui. Ayez confiance. Ce que vous souffrez là, c'est ce que souffrent les damnés. » Elle se réfugia donc dans les plaies de Jésus avec confiance. Et la Sainte Vierge lui apparut avec l'enfant Jésus dans les bras en lui disant « N'aie pas peur, je suis et je serai toujours avec toi. » Le 30 avril 1928, Faustine prononça ses premiers vœux. Elle est dans la nuit, mais Jésus lui veille. 6 mois encore dans cette nuit, puis un jour. Pendant l'oraison, Jésus s'empara de mon âme. La nuit céda. J'entendis ses paroles, « Tu es ma joie, délice de mon cœur. » À ce moment, je sentis dans mon cœur la présence de la Sainte Trinité. La lumière de Dieu m'inonda. Depuis ce temps, mon âme converse avec Dieu comme un enfant avec son Père. L'épreuve avait duré 2 ans et demi. Mais Faustine n'avait jamais douté de la miséricorde infinie du Seigneur. Car, chers auditeurs, c'est ainsi que Dieu purifie les âmes, qu'il purifie aussi les nôtres. Oui, il les purifie, et particulièrement celles qu'il a choisies dans un amour de prédilection. Et de cette épreuve, l'âme en sort transformée. Faustine écrit « Dieu est tout proche d'une âme qui souffre. » Quelle étrange maladie des yeux de l'âme qui, aveuglée par la lumière de Dieu, se lamente de ne rien voir et se croit dans les ténèbres, tandis qu'au contraire, son éclat éblouit. J'ai compris depuis qu'à ces moments-là, Dieu est bien plus intime à l'âme que jadis, car sans cela, jamais, elle ne pourrait endurer ce que j'endure. Alors, au nom de la sainte obéissance, envers ses supérieurs, elle va commencer à écrire sur des cahiers d'écoliers tout ce dont son cœur déborde, et en particulier ses entretiens avec son Dieu. Dans plusieurs maisons de sa congrégation, elle remplit diverses fonctions, cuisinière, jardinière, tourière, c'est-à-dire la religieuse qui accueillait à la porte du couvent. Toujours avec beaucoup de générosité, de simplicité, souriante même dans les moments de grandes épreuves, à tel point que personne ne pouvait soupçonner sa vie mystique extrêmement intense. Elle restait toujours naturelle, recueillie, sereine, remplie de charité envers toutes ses sœurs.

Une autre épreuve va toucher Sœur Faustine. Elle est incomprise de son entourage. Une telle vie d'union à Dieu, on peut le comprendre, laissait perplexe ses supérieurs. Personne n'y comprenait rien, ni les supérieurs, ni les confesseurs, jusqu'au jour où elle trouvera le père Michel Chopoko. Mais elle n'en est pas encore là. Elle ne trouvait aucune aide autour d'elle. Ses grâces divines semblaient invraisemblables. À un moment même, on l'a crue comme possédée. Oui, c'est vrai, elle était possédée, mais par Dieu. Et tout ce qu'on disait autour d'elle la troublait. Et elle écrit « Je commençais à éviter les rencontres avec le Seigneur, écrit-elle, car je craignais d'être la proie de l'illusion, d'un mirage. Mais Jésus me poursuivait de ses dons et je vivais tantôt dans la joie, tantôt dans l'angoisse. » Elle eut à souffrir toutes sortes d'humiliations qui la faisaient toujours grandir, toujours davantage dans l'amour de Dieu. L'une de ses sœurs témoignera qu'elle ne se distinguait par rien d'extraordinaire. Au contraire, Faustine était très effacée dans sa vie quotidienne. Sa joie profonde, son attitude humble pendant la prière et sa ferveur surprenaient les autres sœurs. Lorsqu'elle regardait le Saint-Sacrement, dira l'une d'elles, ses yeux devenaient lumineux. On aurait dit qu'elle voyait le Christ. Et je prends deux extraits de son petit journal. Et je la cite. « J'ai gaspillé bien des grâces divines, car j'avais toujours peur d'être dans l'illusion. Dieu m'attirait à lui avec une telle puissance que souvent, il n'était pas en mon pouvoir de résister à sa grâce lorsque j'étais soudain plongé en lui. Dans ces moments, il me remplissait d'une telle paix que même quand je voulais par la suite m'inquiéter, je ne le pouvais pas. Un jour, j'entendis dans mon âme ces paroles « Pour que tu sois assuré que c'est moi qui suis l'auteur de toutes ces exigences, je t'accorderai une paix si profonde que même si tu voulais t'inquiéter et t'effrayer, ce ne sera pas en ton pouvoir. L'amour va inonder ton âme jusqu'à l'oubli de toi. » Fin de citation. Et un peu plus loin dans son petit journal, « Plus tard, dit-elle, Jésus me donna un autre prêtre, devant lequel il m'ordonna de dévoiler mon âme. Sous sa direction, cependant, mon âme progressait rapidement dans l'amour de Dieu et de nombreuses demandes du Seigneur furent extérieurement accomplies. Quand mon âme commença à goûter un profond recueillement et la paix sous sa direction, j'entendis souvent ces mots plus d'une fois répétés « Fortifie-toi pour le combat ». Pendant 2 ans, elle eut à souffrir persécution, incompréhension et torture morale. C'est à cette époque qu'elle s'éleva jusqu'au plus haut sommet de la vie mystique. Elle raconte qu'une nuit au début de son noviciat, elle vit en songe Sainte Thérèse de l'Enfant Jésus, qui la réconforta et lui promit le paradis, ce qui la remplit de joie. Et on peut la comprendre. Sœur Faustine va donc accepter d'être à sa place, rien qu'à sa place, victime avec Jésus pour le salut du monde. « Pourquoi donc les âmes te fuient-elles » dira-t-elle à Jésus. « Pourquoi donc les âmes te fuient-elles ? Je t'aime, Jésus, avec chaque goutte de mon sang. Je désire le répandre jusqu'à la dernière goutte pour te prouver que je t'aime. » La souffrance est une grâce, la souffrance assimile au Sauveur, la souffrance parachève l'amour, plus on souffre et plus l'amour devient pur. Cet amour, chers auditeurs, qu'elle puise dans le cœur de Jésus, l'amène même à prendre en charge certaines âmes du purgatoire, à prier, à supplier pour elles. Il lui fit donner la grâce de visiter cet état de purgatoire. Elle vit là des âmes souffrantes et elle leur demanda quelle était leur plus grande souffrance. Et quelle était leur réponse? Notre plus grande souffrance, c'est la faim de Dieu. Le Seigneur, après lui avoir montré sa passion, lui fit comprendre à quel point il voulait qu'elle s'unisse à lui.
et je cite encore un passage de son petit journal, « Je désire que tu entres dans la profondeur de mon amour pour les âmes. Si tu veux comprendre mon cœur, contemple ma passion. Invoque ma miséricorde pour les pécheurs. Je veux leur salut. Et dis très souvent, ô sang et ô source de miséricorde jaillie du cœur de Jésus, j'ai confiance en vous. » Mais pour entendre Dieu, écrit-elle, il faut avoir du silence dans l'âme. Non pas un silence apparent, mais le grand calme intérieur, c'est-à-dire le recueillement. Le jeudi saint 1934, Jésus lui dira « Je veux que tu te livres pour les pécheurs et tout particulièrement pour ceux qui ont perdu toute espérance en la divine miséricorde. » Et c'est ainsi qu'elle rédigea un magnifique acte de consécration qu'elle a intitulé elle-même « Dieu et les âmes ». Comme toutes les âmes saintes, elle eut à lutter contre le démon qui lui apparaissait sous des formes répugnantes. Mais elle a vécu aussi en compagnie des anges, et spécialement de son ange gardien sous une forme visible. Petit à petit, Jésus va buriner l'âme de sa petite servante. « Je veux, lui dit-il, que tu renonces complètement à ta volonté propre, afin que la mienne s'accomplisse. » Et c'est ainsi. De façon extraordinaire, par une grâce extraordinaire, elle va faire le don total de sa personne, de sa volonté, de son jugement, de sa langue. Et Dieu la forme par un enseignement direct et il la prépare à sa future mission. Et les appels du Seigneur vont se multiplier, mais toujours sous réserve de la sainte obéissance à ses supérieurs, elle a le souci de tout, vous entendez bien, de tout soumettre au contrôle de l'Église et d'en faire part à son confesseur. Le 12 novembre 1934,

Chers auditeurs, nous allons aborder maintenant la mission de Sœur Faustine. Quelle est cette mission que le Seigneur va lui confier et pour laquelle il l'a préparée? Ta mission, lui dit Jésus, est d'avoir une confiance sans borne à l'égard de ma bonté, et mon devoir est de te gratifier de tout ce dont tu as besoin. Je me fais le débiteur de ta confiance. Si ta confiance est grande, ma libéralité sera sans mesure. Et le Christ ajoute, « Ma fille, aie soin de noter fidèlement chaque phrase que je te dicte sur ma miséricorde, ceci pour le profit d'un grand nombre d'âmes. » Le Seigneur lui demande de parler au monde de la puissance de la miséricorde divine. Il veut ranimer le sentiment de la confiance en sa miséricorde. Et je cite encore un passage du Petit Journal, et c'est Jésus qui parle. « Ma fille, les flammes de ma miséricorde me consument. Je désire les déverser dans les cœurs humains. » Et Jésus se plaint douloureusement du manque de confiance. « Le manque de confiance des âmes me déchire les entrailles. Plus douloureux pour moi est le manque de confiance des âmes ferventes. Malgré mon amour inépuisable, elles doutent encore. » Les plus grands pécheurs, avant tous les autres mortels, ont droit au trésor infini de ma miséricorde. Mes délices, ce sont les âmes qui font appel à ma miséricorde. Je leur donne des grâces plus grandes que celles qu'elles me demandent. Je ne peux punir le plus grand pécheur si celui-ci implore ma miséricorde. Sœur Faustine est parfois effrayée des visions que Jésus lui donnait relativement au péché de l'humanité. Elle se demandait parfois comment le Seigneur pouvait supporter de tels outrages sans les châtier. Et Jésus lui dit, « Pour punir, j'ai toute l'éternité, et maintenant je prolonge le temps de ma miséricorde. Mais malheur à ceux qui ne profitent pas du temps de ma grâce. Ils le chercheront plus tard et ne le trouveront pas. Toi, je te donne le devoir non seulement d'écrire, mais de publier ma miséricorde. C'est à toi de me demander des grâces pour que tous louent ma miséricorde. Avant que je vienne en juge, j'ouvre toutes grandes les portes de ma miséricorde. Celui qui ne veut pas passer par cette porte devra alors passer par celle de la justice. » Jésus lui dit encore, appelle, oui, appelle toutes les âmes à la confiance en l'incroyable abîme de ma miséricorde, car je désire les sauver toutes. La source de ma miséricorde a été grande ouverte par la lance quand j'étais sur la croix. C'était pour toutes les âmes. Je n'ai exclu personne. Pour la première fois, le Christ miséricordieux se manifesta sur Faustine le 22 février 1931 dans son couvent des Sœurs de Notre-Dame de Miséricorde à Płock, en Pologne. Et je la cite. « Le soir, me trouvant dans ma cellule, je vis Jésus-Christ

vêtu d'une robe blanche. Il levait la main pour bénir, et l'autre reposait sur son cœur. De son vêtement légèrement entr'ouvert sur la poitrine, s'échappaient deux rayons lumineux, un blanc et l'autre rouge. En silence, je contemplais le Seigneur. Mon âme était remplie de crainte et en même temps d'une joie immense. Alors Jésus me dit, « Peins un tableau, représente-moi tel que tu me vois avec l'inscription. Jésus, j'ai confiance en toi. Je désire que cette image soit vénérée d'abord dans votre chapelle et ensuite dans le monde entier. » Alors, chers auditeurs, si vous avez peut-être devant vous cette image du Christ miséricordieux, regardez-la bien. Regardez. Cherchez à approfondir le regard de Jésus. Regardez ses mains, les rayons. Qu'est-ce que tout cela vous dit? Quel est le texte de la parole de Dieu qui vous descend dans le cœur en cet instant? Le Seigneur lui-même a donné la signification de ce tableau à Sœur Faustine. Et je cite encore, « Les rayons du tableau signifient le sang et l'eau qui ont jailli de la profondeur de ma miséricorde, alors que mon cœur fut ouvert par la lance sur la croix. Les rayons blancs représentent l'eau qui justifie les âmes. Les rayons rouges symbolisent le sang qui donne la vie aux âmes. Il les protège contre la justice de mon Père. Heureux celui qui vivra à l'ombre de ces rayons, car il n'aura pas à redouter la colère de Dieu. » Il recommande à sa privilégiée d'écrire cette courte oraison jaculatoire et de s'en servir souvent, et je vous la cite. « Ô sang et eau, qui avez jailli pour nous du cœur de Jésus comme source de miséricorde, j'ai confiance en vous. » L'humanité s'est de plus en plus éloignée de Dieu, du Christ et de l'Église. Le ciel, afin de sauver cette humanité égarée, courbée sous le poids de graves péchés, lui envoie des avertissements extraordinaires, comme lors des apparitions de la Salette, de Lourdes, de Fatima, etc., pour l'inviter à la pénitence. Parmi ces avertissements, ceux donnés directement à Sœur Faustine par le Seigneur lui-même montrent qu'il veut convertir l'humanité pécheresse et l'arrêter sur le chemin de la perdition. Quelle preuve d'amour de notre Dieu pour chacun d'entre nous, même pour les plus grands pécheurs. Plusieurs fois, en insistant, il le dit à Sœur Faustine, « L'humanité ne trouvera pas de paix tant qu'elle ne se tournera pas avec confiance vers la miséricorde de Dieu. Alors, chers auditeurs, quand prendrons-nous au sérieux les avertissements du ciel ?»

Regardons maintenant comment pratiquer cette dévotion à la divine miséricorde. Je vous rappelle tout d'abord que la dévotion à la divine miséricorde est tout d'abord intérieure. Mais nous avons aussi besoin, parce que nous sommes des êtres incarnés, nous avons aussi besoin de moyens extérieurs. Et le premier de ces moyens, c'est le tableau du Christ miséricordieux. Cette représentation de la miséricorde du Rédempteur doit réveiller dans nos âmes une profonde confiance en la miséricorde infinie du Seigneur. Vous qui avez peut-être une image du Christ miséricordieux, eh bien, devant lui, essayez de penser à une personne qui se dit peut-être incapable de voir la présence amoureuse de Dieu dans la réalité de sa vie. Vous connaissez certainement de telles personnes. Confions-la, confions-les au Christ miséricordieux. Rappelons-nous cette parole de Jésus. « Oh, si tu savais le don de Dieu !» Le second moyen qui est proposé et qui, par son caractère universel, doit atteindre l'humanité entière, c'est l'introduction de la fête de la divine miséricorde. Jésus la promet de grandes grâces et privilèges à sa célébration. Et je vous lis ce qu'il va dire à sa confidente. Je désire que le premier dimanche après Pâques soit instituée la fête de ma miséricorde. Ma fille, je désire que la fête de ma miséricorde soit un recours et un refuge pour toutes les âmes et surtout pour les pauvres pécheurs. Ce jour, écoutez bien, ce jour seront ouvertes toutes les entrailles de ma miséricorde. Je veux verser un océan de grâce sur les hommes, sur les âmes qui s'en approcheront. Qu'aucune âme ne craigne de s'approcher de moi, même si ses péchés étaient rouges comme l'écarlate. Cette fête est sortie du plus profond de ma miséricorde. Elle est une affirmation réitérée de mon immense compassion envers les âmes. Je désire que le premier dimanche après Pâques soit une fête solennelle. Cette fête est célébrée dans tous les diocèses, d'abord de Pologne où l'icône est vénérée, ainsi qu'au centre de l'Église à Rome, en France, et cette fête a été étendue au monde entier. Parmi les autres moyens indiqués et recommandés par le Seigneur, il y a bien sûr le chapelet de la miséricorde. Ce chapelet qui est prié d'ailleurs tous les jours, ici à Radio Espérance, dans l'oratoire. Et voici ce qu'en dit Jésus. J'accorderai de très grandes grâces aux âmes qui diront le chapelet. Une autre fois, répète sans cesse ce chapelet que je t'ai appris. Celui qui le dira sera protégé par la miséricorde divine pendant sa vie et surtout au moment de la mort. Les prêtres le tendront comme une perche aux pécheurs agonisants. Je veux accorder des grâces inconcevables aux âmes qui auront confiance en ma miséricorde. Et je peux vous assurer que chaque jour, eh bien, dans mon ministère, eh bien, je prie ce petit chapelet de la miséricorde pour les personnes que j'ai pu rencontrer dans ma journée. Sœur Faustine, à plusieurs reprises, s'est rendue compte de l'efficacité de cette prière, surtout à l'intention des âmes du purgatoire, et encore plus, je dirais, quand elle priait pour les agonisants. Ensuite, il y a la neuvaine à la miséricorde divine. Cette neuvaine est un des grands moyens donnés par le Seigneur pour nous faire entrer plus profondément dans le mystère de sa miséricorde. Sœur Faustine écrit ceci, « La neuvaine de la miséricorde divine que Jésus m'a ordonné d'écrire et de faire avant la fête de la miséricorde de Dieu,
avant la fête de la miséricorde de Dieu, que nous la commencions le vendredi saint. Donc, chaque vendredi saint, nous commençons la neuvaine de la miséricorde, qui se termine évidemment le dimanche d'après Pâques, le dimanche de la miséricorde. Et le Seigneur lui a dit, « Je désire que pendant ces 9 jours, tu amènes les âmes à la source de ma miséricorde pour qu'elles y puisent la force, la fraîcheur et toutes les grâces dont elles ont besoin pour une vie difficile et surtout à l'heure de la mort. Chaque jour, tu amèneras à mon cœur un autre groupe d'âmes et tu les baigneras dans cet océan de miséricorde. Tu feras ceci ta vie durant et dans l'éternité chaque jour, tu supplieras mon Père par ma douloureuse passion en demandant grâce pour les âmes. » Ainsi, nous sommes sûrs que du haut du ciel, Sœur Faustine nous a dans son cœur et dans sa prière. La neuvaine à la divine miséricorde répandue par elle peut se dire à n'importe quel moment. Mais, d'après les désirs de Jésus, le moment privilégié commence le vendredi saint jusqu'au dimanche que l'on appelait autrefois de Quasimodo, donc le deuxième dimanche de Pâques. Mais la dévotion à la divine miséricorde de Sœur Faustine serait incomplète si elle n'avait pas eu, durant sa vie d'enfant, de jeune fille et de religieuse, une tendre dévotion envers la Vierge Marie. Et nous voyons que dès sa plus tendre enfance, Faustine va choisir Marie comme sa mère. D'ailleurs, elle fut plusieurs fois favorisée d'apparition de la Vierge. Un jour, elle écrira « J'ai vu le Seigneur Jésus comme roi dans une grande majesté. Il regardait la terre d'un regard sévère, mais aux implorations de sa mère, il prolonge le temps de la miséricorde. » Parfois, Marie elle-même venait former sa fille. Et je cite encore sur Faustine. C'est Marie qui parle. « Sois avec mon fils comme un petit enfant. Préfère le bon plaisir de Dieu à tous les sacrifices. Je vis sous le manteau virginal de la Mère de Dieu. C'est elle qui m'instruit et me garde. Je me sens à l'abri dans près de son cœur immaculé, car je suis faible et ignorante. Blottie dans ses bras, je n'ai peur de rien. Mon âme exulte en ta douceur et ton silence, ô Marie. » Quelques mois avant sa mort, Marie lui apparaît. Elle avait une tunique blanche, une ceinture d'or sur son voile, et elle portait dans son bras l'enfant Jésus. Elle me regarda, dit-elle, et me dit, « Je suis la mère du sacerdoce. » Elle vit aussi Marie le cœur transpercé d'un glaive, le visage inondé de larmes devant un châtiment que voulait infliger le Seigneur, mais sa mère l'en empêcha. 2 ans plus tard, la Pologne va connaître les douloureuses heures du nazisme puis du communisme. Plusieurs fois, Sœur Faustine avait prophétisé tout cela. Le 25 mars 1936, pendant sa méditation, Faustine fut saisie d'un profond sentiment de la présence de Dieu. Elle voyait son infinie grandeur et en même temps son abaissement inouï vers sa créature dans le mystère de l'Annonciation. La Sainte Vierge lui apparut et lui dit « Moi, j'ai donné au monde le Sauveur. Toi, tu dois lui parler de son infinie miséricorde et préparer son second avènement. Il ne viendra plus alors comme sauveur miséricordieux, mais comme juge. Ce jour sera terrible, jour de justice, jour de colère divine. Parle aux âmes de la miséricorde pendant le temps de la compassion. Si tu gardes le silence, tu porteras la responsabilité de beaucoup d'âmes. Ne crains rien et sois fidèle jusqu'à la fin. » Il y a aussi l'appel et les promesses de Jésus miséricordieux. Et je cite encore un passage du Petit Journal. « Mon cœur déborde d'une grande miséricorde pour les âmes, dit Jésus, et particulièrement pour celles des pauvres pécheurs. Si elles pouvaient comprendre que je suis le meilleur des pères, que c'est pour elles que le sang et l'eau ont jailli de mon cœur comme une source pleine de miséricorde. »
pour elle, je demeure au tabernacle comme roi de miséricorde. Je désire combler les âmes de grâce, mais elles ne veulent pas les accepter. Oh, que l'indifférence des âmes pour tant de bonté, tant de preuves d'amour est grande. Mon cœur n'est abreuvé que d'ingratitude et d'oubli de la part des âmes qui vivent dans le monde. Elles ont du temps pour tout, mais elles n'ont pas le temps pour venir vers moi, ni pour chercher des grâces. Comme cette phrase de Jésus, chers auditeurs, est d'actualité. Alors Jésus de continuer, « Je me tourne donc vers vous, âme choisie. Est-ce que vous aussi resterez aveugle à l'amour de mon cœur ?» Et ici aussi, mon cœur éprouve une déception. Je ne trouve pas en vous un abandon total à mon amour, mais tant de réserves, tant de méfiance, tant de précautions. Pour te consoler, je te dirai qu'il y a des âmes vivant dans le monde qui m'aiment sincèrement. Je séjourne avec délice en elles, mais elles sont peu nombreuses. Dans les couvents aussi, il y a des âmes qui remplissent mon cœur de joie. Mes traits sont gravés en elles, et c'est pour cela que le Père Céleste les regarde avec une prédilection particulière. Elles seront un spectacle pour les anges et les hommes, mais leur nombre est très petit. Ce sont elles qui protègent le monde de la justice du Père Céleste et qui lui obtiennent miséricorde par leurs prières. L'amour de ces âmes et leurs sacrifices soutiennent l'existence du monde. C'est l'infidélité d'une âme spécialement élue par moi qui blesse le plus douloureusement mon cœur. Je protégerai leur vie durant les âmes qui propageront la vénération de ma miséricorde. À l'heure de la mort, je ne serai pas pour elles un juge, mais le sauveur miséricordieux. Lorsqu'arrive sa dernière heure, l'âme n'a plus rien pour sa défense que ma miséricorde. Alors, chers auditeurs, nous relevons bien sûr les plaintes du Seigneur, ces plaintes où le Seigneur lui-même est impuissant devant la liberté des hommes qui se refusent à son amour et à sa miséricorde. Rappelez-vous son cri sur la croix, le « j'ai soif ». J'ai soif de vous aimer et vous ne voulez pas vous laisser aimer. Toujours dans le petit journal, la perte de chacune des âmes me plonge dans une mortelle tristesse. Tu me consoles toujours lorsque tu pries pour les pécheurs. La prière qui m'est la plus agréable est cette prière pour la conversion des âmes pécheresses. Sache, ma fille, que cette prière est toujours exaucée. L'enfer existe, oui, pour ceux qui refusent librement et jusqu'au bout la miséricorde du Seigneur. Comme Sainte Thérèse d'Avila, comme les enfants de Fatima et bien d'autres, Sœur Faustine l'a vue et en témoigne. Aujourd'hui, écrit-elle, j'ai été introduite par un ange dans les gouffres de l'enfer. C'est un lieu de grand supplice. Et elle décrit les tourments de ses âmes. Une chose que j'ai remarquée, écrit-elle, c'est qu'il y avait là beaucoup d'âmes qui doutait que l'enfer existât. Jésus parle aussi à sa servante du sacrement de la pénitence, du sacrement de la réconciliation, si abandonné aujourd'hui. Et je cite encore Jésus dans le petit journal. « Dis aux âmes qu'elles doivent chercher consolation au tribunal de la miséricorde. C'est là que se réalise et se renouvelle sans cesse les plus grands miracles. Point n'est besoin pour obtenir ce miracle de faire de lointains pèlerinages, ni de faire étalage d'un quelconque cérémonial. Il suffit de se jeter avec foi aux pieds de mon représentant, de lui dire sa misère, et le miracle de la miséricorde divine se manifestera dans toute son ampleur. Même si tout semble perdu, il n'en est pas ainsi avec Dieu. Le miracle de la miséricorde divine restaurera cette âme dans toute son intégrité. »

arrivons à l'heure du Golgotha. Jésus lui dit encore, « À 15 heures, implore ma miséricorde, tout particulièrement pour les pécheurs. Et ne fût-ce que par pour un bref instant, plonge-toi dans ma miséricorde. » C'est là une heure de grande miséricorde pour le monde entier. Et cette heure, je ne saurais rien de refuser à l'âme qui me prie par ma passion. Oui, en cette heure, je ne saurais rien refuser à l'âme qui me prie par ma passion. Frappé par la maladie le 11 mai 1936, le médecin diagnostiqua pour Sœur Faustine la tuberculose pulmonaire et intestinale dont elle souffrait atrocement depuis longtemps. Elle offrait toutes ses souffrances pour les pécheurs. Elle voyait sa mort approcher à grands pas, tout en gardant une profonde sérénité et une grande paix. Elle s'éteignait le 5 octobre 1938 à Cracovie, à l'âge de 33 ans, comme le Christ. Sa réputation de sainteté croissait avec l'extension du culte de la miséricorde divine, surtout à la propagation de l'icône du Christ miséricordieux. Sa cause de béatification fut ouverte en 1966. À cette occasion, le cercueil de Sœur Faustine fut transféré à la chapelle du couvent de Cracovie. Le nom de Sœur Faustine est connu maintenant du monde entier. Les théologiens la rangent parmi les mystiques illustres de l'Église. Le 18 avril 1993, elle a été béatifiée à Rome par le pape Jean-Paul II, qui fut autrefois l'archevêque de Cracovie. Et elle est maintenant canonisée. Alors l'essentiel du message reprend à la lettre l'évangile de saint Jean, car cette dévotion à la divine miséricorde, c'est l'évangile tout simplement. Dieu est amour, Dieu est cœur, Dieu est miséricorde. Sœur Faustine nous ouvre les yeux sur l'amour crucifié qui nous appelle à sa suite. Plus une âme ressemble ici-bas à Jésus souffrant, et plus elle aura part à sa gloire. Le Père glorifiera et reconnaîtra ceux-là seulement qui seront à l'image de son Fils. Or, cette ressemblance ne nous est donnée qu'ici-bas. Alors, chers auditeurs et auditrices, que sainte Faustine nous aide vraiment à comprendre ce qu'est l'amour infini de Dieu pour chacun de nous et à nous plonger avec confiance dans sa miséricorde, et devenons à notre tour des apôtres de la miséricorde.

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0: Aujourd'hui, je voudrais parler sur le thème suivant, l'adoration de la très sainte Eucharistie et la liturgie sacrée. L'adoration de la très sainte Eucharistie possède sa source et sa pleine justification dans la vérité de foi de l'incarnation du Fils de Dieu, seconde personne de la très sainte Trinité. La source immédiate de l'adoration eucharistique est le sacrement de l'Eucharistie et plus concrètement le sacrifice eucharistique qui constitue l'acte le plus sublime du culte divin. La Sainte Messe en soi est l'acte suprême d'adoration, nous dit le Saint-Père Benoît XVI dans l'exhortation apostolique Sacramentum Caritatis. L'incarnation de Dieu, le sacrifice rédempteur de la croix, le fait qu'il soit perpétué dans le sacrifice eucharistique et dans l'adoration eucharistique sont liés entre eux de manière inséparable. L'un présuppose l'autre, l'autre se fonde sur l'autre, l'un se fonde sur l'autre. Le serviteur de Dieu, le pape Pie XII, dans son encyclique Mediator Dei, écrivait « En fait, à peine le Verbe s'est-il fait chair, qu'il se manifeste au monde dans son office sacerdotal, rendant au Père éternel un acte de soumission qui durera pendant toute sa vie. Un acte qui sera totalement accompli de manière admirable dans le sacrifice de la croix. En vertu de cette volonté, nous avons été sanctifiés par l'oblation du corps de Jésus-Christ, faite une fois pour toutes. Toute son activité parmi les hommes n'a pas d'autre but. Au dernier repas, avec grande solennité, il célèbre la Pâque nouvelle et permet qu'elle se continue à travers l'institution divine de l'Eucharistie. Le lendemain, élevé entre ciel et terre, il offre le sacrifice salutaire de sa vie et de son côté transpercé, d'une certaine façon, il fait jaillir les sacrements qui donnent aux âmes les trésors de la rédemption. Ce faisant, son unique but est la gloire du Père et la plus grande sanctification de l'homme. Entrer ensuite dans la béatitude céleste, il veut que le culte qu'il a institué pendant sa vie terrestre continue de manière ininterrompue. C'étaient les paroles du pape Pie XII. Le Fils de Dieu est venu dans ce monde pour glorifier le Père. Et cette glorification s'est réalisée de la manière la plus parfaite lorsque Jésus s'est offert lui-même dans le sacrifice de la croix avec un immense amour filial pour le Père et en même temps avec un amour rédempteur pour les hommes. Le sacrifice de la croix est décrit dans la Sainte Écriture par l'expression symbolique « une odeur agréable ». Une telle odeur agréable est le parfum le plus délicat, le plus saint, le plus salvifique et le plus beau. D'autre part, il ne connaît pas de fin parce qu'il comprend et embrasse le temps et toute l'éternité. Ayant été offert par le Christ dans l'Esprit Saint comme le dit la lettre aux Hébreux. À ce sujet, saint Paul nous enseigne : le Christ nous a aimés et s'est donné pour nous en s'offrant à Dieu en sacrifice et victime d'agréable odeur. Le sacrifice de la croix, avant d'être l'acte de la rédemption du genre humain, contient la glorification du Père de la part du Fils et la gloration du Fils par le Père, comme nous l'a révélé Jésus lui-même. C'est pour cela que je suis arrivé à cette heure. Père, glorifie ton nom. Une voix vint alors du ciel, je l'ai glorifié et de nouveau je le glorifierai. Saint Jean, chapitre 12, verset 27. Dans sa prière sacerdotale, se référant au sacrifice de sa vie, Jésus priait avec ces paroles : Père, l'heure est venue, glorifie ton Fils pour que le Fils te glorifie. Et maintenant, Père, glorifie-moi devant toi, de cette gloire que j'avais auprès de toi avant que le monde fût. Jean 17, 1 à 5. Dans la Jérusalem céleste, le sacrifice de la croix, acte suprême d'amour et d'adoration, est présent et dure à jamais dans les plaies du corps du Christ ressuscité. L'agneau est symbole de cette réalité, l'agneau qui, bien qu'immolé, est debout et vivant, comme nous le montre le livre de l'Apocalypse. Celui-ci est le Christ vivant qui porte les signes de son immolation sur la croix. La Sainte Liturgie proclame cette vérité dans une des préfaces du temps pascal.
1: Sed semper vivit hoc Jesus. Saint Gaudensio di Brescia,
0: Saint Gaudens de Brescia, père de l'Église, disait : dans le sacrement de l'Eucharistie, nous avons sous les yeux chaque jour la représentation vivante de la Passion du Christ. Et nous pouvons même la tenir entre nos mains, la recevoir dans notre bouche et dans notre cœur. Saint Ephrem utilise une expression qui synthétise avec une précision doctrinale et une profondeur spirituelle le mystère eucharistique en disant : l'Eucharistie est le Christ époux immolé. L'âme fidèle, lorsqu'elle participe au mystère eucharistique, doit regarder avec les yeux de la foi le Christ, époux de l'âme, qui est immolé. Saint Paulino di Nola expliquait le caractère sacrificiel de la Sainte Communion ainsi : la croix a donné vie à la nourriture de la vie pour les mortels. Sur la croix est fixée la chair de laquelle je suis nourri. De la croix coule le sang auquel je bois la vie et je lave mon cœur. Saint Grégoire le Grand disait que l'on reçoit dans la bouche le sacrement de la Passion du Christ. Troisième point, le sacrifice eucharistique et l'adoration. Le serviteur de Dieu, Paul Pie XII, nous a laissé cet admirable enseignement sur l'adoration eucharistique et sur son intime lien avec le sacrifice de la croix et avec le sacrifice eucharistique. La nourriture eucharistique contient véritablement, réellement et substantiellement le corps et le sang, ainsi que l'âme et la divinité de notre Seigneur Jésus-Christ. Il ne faut donc pas s'étonner si l'Église, depuis les origines, a adoré le corps du Christ sous les espèces eucharistiques, comme cela apparaît dans les rites de l'auguste sacrifice, dans lesquels il est prescrit aux ministres sacrés d'adorer le très saint sacrement par des génuflexions et des inclinations profondes, des inclinaisons profondes. Les saints conciles enseignent que depuis le début de la vie de l'Église, il lui a été transmis qu'elle devait honorer d'une unique adoration le Verbe de Dieu incarné et sa propre chair. L'Eucharistie non seulement produit la grâce, mais elle contient de manière permanente l'auteur même de la grâce. De ce culte, l'Église, à travers les temps, a introduit des formes variées, toujours plus belles et salutaires, comme par exemple les visites quotidiennes au tabernacle, la bénédiction du Saint-Sacrement, les processions solennelles dans les campagnes et les villes. En particulier à l'occasion des congrès eucharistiques, l'adoration du Saint-Sacrement exposée en public. Ces adorations en public sont parfois illimitées, parfois elles sont prolongées pendant des heures, pendant 40 heures. Dans certains lieux, elles sont organisées pendant toute l'année, à tour de rôle dans les églises particulière. Ailleurs, l'adoration se continue jour et nuit grâce aux soins des communautés religieuses et les fidèles y prennent aussi part. Ces exercices de dévotion contribuèrent de manière admirable à la foi et à la vie surnaturelle de l'Église militante sur la terre, laquelle, en faisant ainsi, fait écho à l'Église triomphante qui chante l'hymne de louange à Dieu et à l'agneau immolé. Le pape continue. C'est pourquoi l'Église non seulement a approuvé, mais elle a fait sien et elle a confirmé avec son autorité ces exercices de dévotion diffusés au long des siècles. Ils jaillissent de l'esprit de la Sainte Liturgie. Lorsqu'ils sont vécus avec respect, foi et dévotion, selon les prescriptions de l'Église, ils aident certainement grandement à vivre la vie de l'Église. Il ne faut pas dire que ce culte eucharistique provoque une confusion entre le Christ historique qui a vécu sur la terre et le Christ présent dans le Saint-Sacrement de l'autel, et le Christ triomphant au ciel et dispensateur des grâces. Il faut plutôt affirmer que de cette façon, les fidèles témoignent et manifestent solennellement leur foi dans l'Église, avec laquelle ils croient que le Verbe de Dieu est un et unique et identique, et le même est le Fils de Marie, de la Vierge Marie, qui souffrit sur la croix, qui est présent, caché dans l'Eucharistie et qui règne au ciel. Il n'y a rien de mieux et de plus beau que le geste avec lequel le prêtre, devant la foule chrétienne prosternée, élève au ciel le pain des anges et, en faisant un signe de croix, invoque le Père Céleste, lui demandant de bien vouloir tourner les yeux vers son Fils crucifié par amour pour nous et par les mérites duquel il diffuse ses dons célestes sur ceux qui ont été sauvés par le sang de l'agneau. C'est ainsi que s'exprime Pie XII dans Mediator Dei. Nous pouvons ajouter les paroles du bienheureux Jean-Paul II dans son encyclique Ecclesia de Eucharistia. Je le cite, « Comme la femme de l'onction de Béthanie, l'Église n'a pas craint de répandre en investissant le meilleur de ses ressources pour exprimer son étonnement, son admiration adorante de face au don incommensurable de l'Eucharistie. Comment exprimer de manière adéquate l'accueil du don que nous fait l'époux divin, du don qu'il fait continuellement à l'Église, son épouse, en mettant à la portée des générations de croyants le sacrifice offert une fois pour toutes sur l'Église et en faisant la nourriture de tous les fidèles. L'Église n'a jamais cédé à la tentation de banaliser cette domestication familiale avec son époux, en oubliant qu'il est aussi son Seigneur. Le pain rompu sur nos autels, offert à notre condition à nous qui sommes en chemin sur les chemins du monde, est le pain des anges, duquel nous ne pouvons nous approcher sans l'humilité du centurion de l'Évangile. Seigneur, je ne suis pas digne que tu entres. On comprend combien la foi de l'Église dans le mystère eucharistique s'est exprimée dans l'histoire, non seulement à travers un comportement intérieur de dévotion, mais aussi à travers une série d'expressions extérieures tournées, cherchant à évoquer et à souligner la grandeur de l'événement célébré. Le bienheureux pape affirme dans la même encyclique, « Le cœur illuminé par la grâce de l'Esprit-Saint a l'intuition, sent comment se comporter, s'abaissant dans l'adoration et dans un amour sans limite. » Quatrième point, la concrétisation de l'adoration dans la liturgie eucharistique. L'attitude de s'abaisser dans l'adoration, dans un amour sans limite, doit être présente et s'exprimer dans des gestes concrets, surtout dans la célébration eucharistique. Toute la célébration eucharistique doit, par nature, être imprégnée et envahie dans tous les détails par une attitude d'adoration, exprimée par les paroles et par les gestes les plus appropriés. Les gestes extérieurs d'adoration sont nécessaires afin que, grâce à eux, l'homme puisse s'unir à Dieu avec révérence. Saint Thomas d'Aquin nous dit « Totus exterior cultus Dei, ad hoc precipue ordinatur, ut homines Deum in reverentia » Saint Thomas affirme aussi que, grâce aux gestes extérieurs, l'âme et l'esprit de l'homme sont poussés à exercer des actes spirituels qui l'unissent à Dieu. La sainte humanité du Christ, par l'union hypostatique avec la personne du Verbe divin, doit être adorée par un acte d'adoration, par l'acte d'adoration réservé à Dieu. Le corps sacré et le sang sacré du Christ, présents réellement dans les espèces eucharistiques, doivent en conséquence être adorés avec l'acte de culte réservé à Dieu lui-même. C'est la doctrine constante de l'Église. La présence réelle de l'agneau immolé et vivant, uni à la seconde personne divine, exige de tous ceux qui participent à la célébration eucharistique une attitude d'adoration et d'adoration révérente et amante. Une expression de cette attitude est la prière du Sanctus ou du Trisagion, qui est récitée avant la consécration eucharistique depuis les temps les plus anciens, dans toutes les liturgies orientales comme occidentales. La prière du Sanctus nous rappelle la présence des anges de l'Église triomphante dans le sacrifice eucharistique. Elle évidencie l'orientation eschatologique transcendante, surnaturelle et l'orientation donc christocentrique. Saint Jean Chrysostome met en relief l'aspect du mystère de la transcendance. Lorsque l'on s'approche du moment de la consécration eucharistique, il dit au moment où s'immole le Christ, l'agneau du Seigneur, lorsque je vis s'ouvrir les portes de l'autel, alors le ciel s'ouvre et les anges descendent. Les pères de l'Église ont enseigné que les anges se couvrent le visage lorsque le Christ s'immole, agneau immolé sur l'autel eucharistique. L'anthropocentrisme liturgique est une manifestation de la tendance de l'homme pécheur de se célébrer lui-même. Cela se manifeste dans une célébration du sacrifice eucharistique, c'est-à-dire le moment le plus sacré et transcendant, selon une modalité d'un cercle fermé où le prêtre et les fidèles se regardent mutuellement et continuellement face à face. C'est une expression gestuelle qui, au niveau symbolique, évidencie l'anthropocentrisme et favorise, souvent sans que les participants n'en soient conscients, favorise une attitude intérieure similaire. En fait, en étant tous orientés dans la même direction, au moins dans les moments par excellence de la prière et de l'adoration, qui sont justement les moments sacrés et sublimes de l'offrande du sacrifice du Christ, ceci manifeste la dimension du mystère et du surnaturel christocentrique. En conséquence, se manifeste de manière toujours plus claire l'adoration du Christ incarné et immolé, du Christ grand prêtre. Lorsque saint Augustin s'exclame « Conversi ad Dominum » à la fin de ses homilies, il désignait la disposition corporelle commune de l'assemblée liturgique. Cette expression désignait certainement aussi la conversion intérieure du cœur et de l'esprit. Saint Thomas d'Aquin synthétisé dans l'explication qui suit la tradition biblique et patristique. Nous adorons vers l'Orient pour des raisons de convenance. D'abord, parce que
1: parte dall'Oriente abbiamo un indizio o manifestazione della maestà divina. Secondo, perché il paradiso terrestre era collegato.
0: Le paradis terrestre était à l'Orient et nous cherchons sans cesse à y retourner par la prière. Troisième argument, le Christ étant la lumière du monde, appelé par Zacharie l'Orient, il est celui qui est monté au ciel vers l'Orient. Et nous attendons son retour de l'Orient. Selon les paroles de Saint Matthieu, comme la lampe vient de l'Orient et va à l'Occident, ainsi sera la venue du Fils de l'homme. Saint Thomas d'Aquin dans la Somme théologique. La même orientation du célébrant et des fidèles pendant le canon eucharistique serait sans doute un véritable enrichissement dans la célébration de la Sainte Messe et favoriserait plus clairement l'attitude d'adoration. L'orientation liturgique n'est pas une particularité du rite romain dans son usage le plus antique, mais elle appartient aussi à la forme ordinaire du rite romain, comme l'a déclaré la Congrégation pour le culte divin le 25 septembre 2000. Le rite romain dans son usage le plus antique, à ce rite s'ajoutent des gestes d'adoration concrètes immédiatement après la prononciation des paroles consécratoires sur le pain et le vin. Une fois que le célébrant a prononcé ces paroles, avant de continuer le rite, il s'agenouille immédiatement et adore le corps et le sang du Christ, agneau immolé. Puis le célébrant élève le corps et le sang du Christ, et il s'agenouille de nouveau en signe d'adoration. Ces gestes d'adoration simples et silencieux qui entourent le moment le plus sacré du sacrifice eucharistique peuvent sembler non adéquats et pour certains liturgistes, il semble excessif, au point que dans la récente réforme liturgique, le nombre des génuflexions a été réduit de 4 à 2. Mais si l'on garde les yeux de la foi, l'immense sacralité, l'immense acte d'adoration et d'amour que réalise le Christ, lorsque dans cette double consécration, le sacrifice de la croix est représenté, l'âme qui croit et qui est émue, l'âme du célébrant croyante et émue ne devrait pas vouloir réduire le nombre des génuflexions. Le peuple fidèle des fidèles s'incline et va instinctivement à genoux pendant toute la durée du canon eucharistique, adorant dans un profond silence. Est-ce que ces précieux détails de la forme extraordinaire ne pourraient pas être source d'enrichissement aussi pour la forme ordinaire du rite romain? Une autre forme concrète d'attitude d'adoration est le silence gardé pendant la célébration et pendant le rite même de la messe. Le Concile Vatican II nous enseigne dans la Constitution Sacrosanctum Concilium comment le silence sacré est aussi une forme de participation active des fidèles. Dans l'usus antiquia du rite romano, le silence comme attitude d'adoration et de participation active des fidèles se manifeste de la manière la plus claire et solennelle, dans le fait que le canon, c'est-à-dire

Dans les mains du prêtre, il y a l'hostie et tout est prêt. Les anges et les archanges sont présents. Le Fils de Dieu est présent. Avec quelle grande révérence tout le monde participe. Tous sont dans un silence absolu. Et tu penses que tout ceci est inutile? Loin de toi cette pensée. Tout cela se réalise avec foi lorsque le Seigneur est présent et que l'on célèbre sa mort, son sacrifice, son sacrifice et ses mystères ineffables. Nous avons là une belle image émouvante d'une attitude adorante pendant le sacrifice eucharistique qui nous vient du témoignage de Frédéric William Faber, le fameux anglais converti du 19e siècle. Lors de la messe dans la basilique du Latran, à laquelle il assistait en 1843, il disait : Nous nous sommes tous agenouillés avec le pape. Jamais je n'ai vu une scène si émouvante. Les cardinaux et les prélats à genoux, les soldats à genoux, la foule colorée à genoux. Au milieu de la splendeur de la magnifique église, il y avait le vieux pape vêtu de blanc, humblement prosterné à genoux devant le sublime et sacro-saint corps de notre Seigneur. Et à ce moment, il y avait un silence très profond. Quel saint spectacle était cela? Un autre témoignage de cette attitude d'adoration manifestée par l'acte de se mettre à genoux dans le silence, nous trouvons ce témoignage dans le récit émouvant au sujet des catholiques irlandais au temps de la persécution. Il s'agit des fameux saint caché de la messe. Après un voyage en Irlande, l'illustre comte de Montalembert publia à Paris en 1829 des lettres intéressantes dans lesquelles il décrit ce qu'il a vu et entendu dans ce pays. Je le cite. Souvent le dimanche, lorsque j'entrais dans une ville irlandaise, je voyais les rues remplies de personnes à genoux, des personnes qui souffraient. Ils tournaient leur regard vers une porte basse, un sentier obscur qui conduisait à la chapelle catholique construite derrière la maison en ces temps de persécution, quand ce culte était considéré une trahison. L'immense foule qui s'efforçait d'avoir accès à la partie étroite et cachée de la maison ne permettait pas l'accès à un tiers des fidèles. Cependant, les rues, les personnes étaient agenouillées dans toutes les rues avoisinantes, unies en esprit au prêtre du Très-Haut. Dans une autre partie de cette lettre, Montalembert décrit un fait dont il fut témoin dans la campagne à 6 kilomètres de la ville de Cork. Il écrivait : Je ne pourrai jamais oublier la première messe à laquelle j'ai assisté dans une chapelle de la campagne. Je descendais à pied de la colline. Avais-je fait quelques pas que mon attention fut attirée par la figure d'un homme agenouillé au pied d'arbres. D'autres hommes apparurent les uns après les autres, tous dans la même attitude. Et plus je montais sur la colline, plus grand était le nombre de ces paysans à genoux. Finalement, lorsque je fus arrivé en haut de la colline, je vis un édifice en forme de croix.
construit de façon précaire en pierre, sans ciment, et couvert

couvert de paille. Tout autour, il y avait une foule d'hommes robustes à genoux, la tête découverte malgré la pluie qui tombait à flot et malgré la boue qui coulait sous leurs pas. Un profond silence régnait partout. C'était la chapelle catholique de Blarney et le prêtre qui célébrait la messe. J'arrivais à la porte au moment de l'élévation et toute cette assemblée pieuse était prosternée, la face contre terre. Je m'efforçais de pénétrer sous le toit de la chapelle, remplie de personnes en adoration. Il n'y avait pas de siège, pas de décoration, même pas de sol, de pavement. Elle était toute en terre, humidité et pierre. Le toit était en ruine et les bougies de graisse remplaçaient des bougies de cire. Lorsque le Saint Sacrifice fut terminé, le prêtre monta à cheval et s'enfuit et partit. Alors tous les adorateurs se sont levés et sont partis silencieusement, rentrés silencieusement chez eux. Mais beaucoup sont restés pour un temps plus long en prière, agenouillés dans la boue et dans ce silence admirable. Une partie de ce peuple fidèle et pauvre du temps de l'antique persécution. Mon cinquième point, proposition pratique. Au début de son pontificat, le bienheureux Jean-Paul II a exhorté toute l'Église avec ces paroles, que notre adoration ne cesse jamais. On arrive au véritable renouveau de l'Église uniquement lorsqu'on rend le culte d'adoration à la majesté divine, le culte intérieur et nécessairement aussi extérieur. La prière la plus sacrée de l'adoration est la liturgie du sacrifice eucharistique parce que c'est en premier lieu le culte que le Christ grand prêtre rend au Père dans l'Esprit Saint, s'unissant à lui tout le corps mystique. Toute la liturgie eucharistique doit être pleine d'un esprit d'adoration, les paroles, les gestes, la musique, le silence. Pour stimuler l'esprit d'adoration, il faut commencer à favoriser ces éléments qui, dans la Sainte Liturgie, expriment de manière sans équivoque l'adoration et que l'expérience millénaire de l'Église, illuminée par la foi et sanctifiée par l'exemple de générations de saints, nous a laissé. On peut mentionner parmi ceci le fait de se mettre à genoux, le silence, l'orientation de la prière eucharistique. Ces éléments sont présents de manière plus explicite dans la forme extraordinaire du rite romain. Retrouver de tels éléments dans la forme de la forme extraordinaire, dans la forme ordinaire, serait aussi un moyen concret de réaliser cet enrichissement mutuel souhaité par notre Saint-Père Benoît XVI. Cette proposition pourrait être faite, cette proposition pourrait être choisie dans la forme ordinaire ad libitum et les éléments suivants de la forme extraordinaire, les prières et le rite de l'offertoire, les gestes pendant la récitation du canon romain, génuflexion et signe de la croix. 3. Le silence, au moins partiel, pendant la prière eucharistique. Ce sont trois éléments de la forme extraordinaire que l'on pourrait souhaiter, qui pourraient être utilisés ad libitum dans la forme ordinaire. C'est ma proposition. Il y a deux autres éléments.
qui ne sont pas une particularité de l'usus antiquior. L'orientation pendant la prière eucharistique et le rite de la communion sainte à genoux et dans la bouche, introduisant l'usage de la génuflexion et de la table de communion. Notre saint Père Benoît XVI nous propose ces deux éléments, ces deux derniers éléments, que ce soit à travers son enseignement, comme on peut le lire dans la préface du premier tome de son Opera Omnia, en ce qui concerne l'orientation pendant la prière eucharistique, et aussi il nous propose aussi ceci à travers l'exemple qu'il donne aux yeux de tous, de toute l'Église, lorsqu'il distribue la communion dans la bouche aux fidèles à genoux et avec l'usage d'une table de communion. Ces deux éléments pourraient être introduits si, grâce à Dieu, certains évêques commencent déjà à les mettre en pratique. Si Dieu veut, que le nombre des évêques avec cet esprit et cette pratique de la liturgie pourrait être un signe convaincant de la collégialité effective avec le souverain pontife. Ce serait une façon de penser et d'agir cum petro. Tous ces éléments se posent, sont un écho du psaume 113. Non nous, non pas à nous, Seigneur, non pas à nous, mais à ton nom, rends gloire. En se basant sur une compréhension erronée du principe de la nobilis simplicitas, formulé dans la Constitution Sacrosanctum Concilium, après le concile, dans la liturgie eucharistique, moins de signes, de gestes et de paroles d'adoration. Quelquefois, il arrive que dans des lieux, que les lieux vides soient remplis des célébrants avec un excès de paroles et souvent avec des paroles banales ou d'exaltation de personnes humaines. Souvent, dans certaines célébrations, on invente des signes, des gestes et des paroles qui, au lieu d'exprimer la gloire de Dieu, expriment plutôt la gloire de l'homme. Lorsqu'on assiste à de telles célébrations à la gloire de l'homme, justifiées en partie par les célébrants, sous le principe de la nobile simplicita, de la simplicité, la noble simplicité, on a l'impression, la nette impression, qu'au lieu d'exprimer le désir non nobis domine, non nobis, sed nomini tuo da gloriam, de telles célébrations expriment le désir nobis domine, nobis, et nomini nostro da gloriam. L'introduction des éléments, de ces éléments, par exemple l'orientation de la prière eucharistique et le rite de la communion à genoux et dans la bouche, pourrait être une aide convaincante et efficace afin que pendant toute la liturgie eucharistique ne cesse jamais notre adoration pour utiliser les paroles du bienheureux Jean-Paul II. Et ceci accélérera le printemps de l'Église, si désiré avec tant d'ardeur par le bienheureux Jean XXIII et par le Concile Vatican II, lequel, dans la Constitution Sacrosanctum Concilium, établissait comme condition pour le vrai renouveau de la liturgie sainte le principe selon lequel les paroles et les gestes devraient être devrait plus clairement exprimer le saint et le sacré. Pour conclure, les propositions que je viens de mentionner, qui désirent un enrichissement de la forme ordinaire du rite romain, contribueraient à rajeunir spirituellement l'Église. Le fait de donner davantage de gloire à Dieu favoriserait l'accroissement de la vraie joie spirituelle de l'Église. Espérons
que puissent résonner dans toujours plus d'églises et chapelles du monde catholique ces paroles. Introibo ad altare Dei ad Deum quilet juventutem meam. Exprimant cette joie et cette jeunesse spirituelle qui résulte du véritable esprit d'adoration. Merci pour votre attention.

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4: Lecture du discours du pape Léon XIV aux représentants d'autres églises et communautés ecclésiales, le lundi 19 mai 2025, à la salle Clémentine. Chers frères et sœurs, c'est avec une grande joie que je vous adresse mes salutations cordiales à vous tous, représentants d'autres églises et communautés ecclésiales, ainsi que d'autres religions, qui avez voulu prendre part à la célébration inaugurale de mon ministère d'évêque de Rome et de successeur de Pierre. Tout en exprimant mon affection fraternelle à sa sainteté Bartholomée, à sa béatitude Théophile III et à sa sainteté Marava III, je suis sincèrement reconnaissant à chacun d'entre vous. Votre présence et votre prière sont pour moi un grand réconfort et un encouragement. L'un des points forts du pontificat du pape François a été celui de la fraternité universelle. Sur ce point, le Saint-Esprit l'a vraiment poussé à faire avancer à grands pas les ouvertures et les initiatives déjà entreprises par les papes précédents, surtout à partir de Saint Jean XXIII. Le pape de Fratelli Tutti a promu tant le chemin œcuménique que le dialogue interreligieux. Et il l'a fait surtout en cultivant les relations interpersonnelles, de manière à ce que, sans rien enlever aux liens ecclésiaux, l'aspect humain de la rencontre soit toujours valorisé. Que Dieu nous aide à tirer profit de son témoignage. Mon élection a eu lieu en l'année du 1700e anniversaire du premier concile œcuménique de Nicée. Ce concile représente une étape fondamentale dans l'élaboration du credo commun à toutes les églises et communautés ecclésiales. Alors que nous sommes en chemin vers le rétablissement de la pleine communion entre tous les chrétiens, nous reconnaissons que cette unité ne peut être qu'une unité dans la foi. En tant qu'évêque de Rome, je considère comme l'un de mes devoirs prioritaires la recherche du rétablissement de la pleine et visible communion entre tous ceux qui professent la même foi en Dieu Père, Fils et Saint-Esprit. En réalité, l'unité a toujours été une préoccupation constante pour moi, comme en témoigne la devise que j'ai choisie pour mon ministère épiscopal, In ullo uno unum, une expression de saint Augustin d'Hippone qui rappelle que nous sommes aussi, bien que nous soyons nombreux, dans l'unique, c'est-à-dire le Christ. Nous sommes un. Notre communion se réalise en effet dans la mesure où nous convergeons vers le Seigneur Jésus. Plus nous lui sommes fidèles et obéissants, plus nous sommes unis entre nous. C'est pourquoi, en tant que chrétiens, nous sommes tous appelés à prier et à travailler ensemble pour atteindre pas à pas ce but qui est et reste l'œuvre de l'Esprit-Saint. Conscient en outre que la synodalité et l'œcuménisme sont étroitement liés, je tiens à assurer mon intention de poursuivre l'engagement du pape François à promouvoir le caractère synodal de l'Église catholique et à développer des formes nouvelles et concrètes pour une synodalité toujours plus intense dans le domaine œcuménique. Notre cheminement commun peut et doit être compris également dans un sens large, qui implique tout le monde dans l'esprit de fraternité humaine que j'évoquais plus haut. Aujourd'hui, le temps est venu de dialoguer et de construire des ponts. Je suis donc heureux et reconnaissant de la présence des représentants d'autres traditions religieuses qui partagent la recherche de Dieu et de sa volonté, qui est toujours et uniquement une volonté d'amour et de vie pour les hommes et les femmes, ainsi que pour toutes les créatures. Vous avez été témoin des efforts considérables déployés par le pape François en faveur du dialogue interreligieux. Par ses paroles et ses actions, il a ouvert de nouvelles perspectives de rencontre, afin de promouvoir la culture du dialogue comme voie, la collaboration commune comme conduite, la connaissance réciproque comme méthode et critère. Et je remercie le dicaster pour le dialogue interreligieux, pour le rôle essentiel qu'il joue dans ce travail patient d'encouragement aux rencontres et aux échanges concrets, visant à construire des relations fondées sur la fraternité humaine. Je souhaite adresser un salut particulier aux frères et sœurs juifs et musulmans. En raison des racines juives du christianisme, tous les chrétiens ont une relation particulière avec le judaïsme. La déclaration conciliaire Nostra Aetate souligne la grandeur du patrimoine spirituel commun aux chrétiens et aux juifs, encourageant la connaissance et l'estime mutuelle. Le dialogue théologique entre chrétiens et juifs reste toujours très important et me tient très à cœur. Même en ces temps difficiles, marqués par des conflits et des malentendus, il est nécessaire de poursuivre avec élan ce dialogue si précieux. Les relations entre l'Église catholique et les musulmans ont été marquées par un engagement croissant en faveur du dialogue et de la fraternité, favorisé par l'estime pour ses frères et sœurs qui adorent le Dieu unique, vivant et subsistant, miséricordieux et tout-puissant, créateur du ciel et de la terre, qui a parlé aux hommes. Cette approche, fondée sur le respect mutuel et la liberté de conscience, constitue une base solide pour construire des ponts entre nos communautés. À vous tous, représentants des autres traditions religieuses, j'exprime ma gratitude pour votre participation à cette rencontre et pour votre contribution à la paix. Dans un monde blessé par la violence et les conflits, chacune des communautés ici représentées apporte sa contribution de sagesse, de compassion, d'engagement pour le bien de l'humanité et la sauvegarde de la maison commune. Je suis convaincu que si nous sommes en accord et libres de tout conditionnement idéologique et politique, nous pourrons dire efficacement non à la guerre et oui à la paix, non à la course aux armements et oui au désarmement, non à une économie qui appauvrit les peuples et la terre, et oui au développement intégral. Le témoignage de notre fraternité, que j'espère nous pourrons manifester par des gestes efficaces, contribuera certainement à édifier un monde plus pacifique, comme le désirent dans leur cœur tous les hommes et toutes les femmes de bonne volonté. Très chers amis, merci encore de votre proximité. Invoquons dans nos cœurs la bénédiction de Dieu. Que son infinie bonté et sa sagesse nous aident à vivre comme ses enfants et comme des frères et sœurs entre nous, afin que l'espérance grandisse dans le monde. Je vous remercie de tout cœur.

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Bienvenue à vous tous, bienvenue dans cette crypte de donc, Saint-Joseph, du patronage à Saint-Étienne. Bienvenue à tous nos auditeurs, à toutes nos auditrices aussi qui nous rejoignent par le moyen de la radio. Nous sommes réunis donc à l'occasion bien sûr des 40 ans, où depuis jeudi maintenant, Radio Espérance fête ses 40 ans. Et donc c'est une grande action de grâce qui nous accompagne, qui accompagne aussi nos différentes interventions. Déjà une action de grâce parce que, bien sûr, c'est une œuvre qui vient de Dieu, qui vient du Seigneur et à travers des instruments. Et donc nous rendons grâce au Seigneur aussi pour toute sa providence qu'il a aussi manifestée tout au long de ses 40 ans à travers cette radio et tout le bien, bien sûr, les fruits que la radio aussi a portés dans les cœurs. Alors, au cours de cet anniversaire, on peut dire, nous centrons sur les vertus théologales. On a entendu parler de l'espérance, de la foi, juste avant. Et nous allons voir aujourd'hui la charité, la vertu de charité. Alors, ça tombe bien, nous sommes ici dans une crypte. Et quand on célèbre dans une crypte, quand on célèbre l'Eucharistie, en particulier dans une crypte, c'est toujours émouvant. Pourquoi ? Parce que la crypte, c'est on va au profond, dans les fondations, on peut dire presque même. En tout cas, dans le sous-sol. On va dans les fondations, dans ce qui est de plus profond, pour célébrer ce qu'il y a de plus profond dans notre vie chrétienne, qui est l'Eucharistie. Et le mystère de la charité, justement, il rejoint ce mystère d'amour de Dieu pour nous. Cet amour de Dieu qui est le fondement de toute notre vie chrétienne, qui est, on peut dire, le moteur même de notre vie, et de notre vie chrétienne, c'est-à-dire d'enfant de Dieu. La vie chrétienne, elle commence par le baptême, par cette adoption filiale, dans laquelle aussi nous passons, on pourrait dire, de créature de Dieu à enfant de Dieu, par la grâce du baptême. Et donc, le propre du baptême, c'est de recevoir cette vie divine en nous. Cette vie divine à travers ces dons que le Seigneur nous donne, en particulier ces vertus de la foi, de l'espérance et de la charité. Et la plus grande des trois, comme le dit saint Paul, c'est la charité. Pourquoi c'est la charité? Parce que la charité, justement, c'est l'être même de Dieu. Dieu est amour. La grande révélation qui nous est donnée par l'apôtre saint Jean, Dieu est amour. Donc nous allons nous pencher aujourd'hui sur cette vertu théologale, comme on dit vertu, vertu c'est-à-dire ce qui transforme aussi nos actes humains, ce qui nous fait grandir. Quand on parle de vertu, on parle aussi de croissance, on grandit à travers la vertu et en posant des actes justement. Et théologale parce qu'elle vient de Dieu, c'est pas comme les vertus acquises comme la prudence ou la justice, par exemple, la tempérance, sont des vertus qu'on acquiert, c'est des vertus humaines qu'on acquiert en posant des actes aussi, mais des actes humains. Ici, c'est une vertu théologale, c'est-à-dire qu'on reçoit de Dieu et qui vient transformer quelque chose en nous, nous aider à aller plus loin, on peut dire. Et la charité, donc l'amour de Dieu, nous aider à aller plus loin dans l'amour. Alors, bien sûr, on est là au cœur de notre vie d'enfant de Dieu, de notre vie chrétienne. Et j'ai choisi donc de m'appuyer sur l'enseignement du pape Benoît XVI dans cette première encyclique que le pape Benoît XVI a donnée le 25 décembre 2005. Dieu est amour. Deus caritas est. Dieu est amour. Et le pape Benoît XVI, donc, élu... au cours de l'année 2005 d'ailleurs, a voulu commencer son enseignement de pape par cette encyclique en rappelant justement ce fondement qui est le fondement de l'amour de Dieu. Dieu qui nous aime, cet amour que nous révère aussi envers Dieu, qu'on retourne à Dieu, cet amour qu'on fait rayonner aussi entre nous. Et donc le pape Benoît XVI nous dit lui-même que voilà, il a choisi ce thème, Dieu est amour, celui qui demeure dans l'amour demeure en Dieu. Ces paroles de la première lettre de saint Jean expriment, dit-il,
une particulière clarté, ce qui fait le centre de notre foi chrétienne. Il est l'image de Dieu ainsi que l'image de l'homme et de son chemin qui en découle. De plus, dans ce même verset, Jean nous offre, ainsi, pour ainsi dire, une formule synthétique de l'existence chrétienne. Nous avons reconnu l'amour que Dieu a pour nous. Nous avons cru à l'amour de Dieu. C'est ainsi que peut s'exprimer le choix fondamental aussi de notre vie. Alors, cet amour de Dieu, nous le rencontrons dès la Genèse. Parce qu'il faut déjà aller puiser justement au cœur de l'amour de Dieu qui est un amour créateur. Et dans la Genèse, nous trouvons cette parole où le Seigneur bien nous dit qu'après avoir créé, après avoir chaque œuvre de la création, il vit que cela était bon. Et donc, toute la création est une, comme on dit, une émanation de son amour, un rayonnement de son amour. Et quand il s'agit de la création de l'homme, eh bien, cette fois, le Seigneur dit que cela était très bon. Et il dit « Faisons l'homme à notre image et à ressemblance ». Donc, on voit que pour comprendre aussi un petit peu ce qu'est la charité, eh bien, il nous faut découvrir cet amour qui vient de Dieu. Parce que, nous dit aussi Saint Jean dans le chapitre 3 de son évangile, Dieu a tellement aimé les hommes qu'il a donné son Fils unique. Dieu a tellement aimé les hommes qu'il nous a donné son Fils unique pour que, eh bien, par lui, nous soyons sauvés. Alors, le plus grand exercice pour nous, déjà le premier, c'est de recevoir cet amour de Dieu pour nous. Nous ne pouvons pas mettre la charité en acte si nous ne la recevons pas nous-mêmes de Dieu, si nous ne nous laissons pas aimer par Dieu. Et parmi les moyens justement pour grandir dans cette vertu de la charité, le premier de tous, c'est de nous laisser aimer par Dieu, de nous laisser vivre sous son regard. Et cela passe bien sûr à travers la prière particulièrement la prière contemplative, c'est-à-dire la prière où on est cœur à cœur avec Jésus, cœur à cœur avec lui, dans l'oraison, dans l'adoration. Pour nous, l'adoration, et quand c'est l'adoration eucharistique, c'est-à-dire avec le Saint-Sacrement exposé, et c'est le meilleur moyen justement de recevoir cet amour de Dieu. Parce que Dieu est là, présent dans l'Eucharistie, le Seigneur Jésus est là pour nous, et il nous rappelle cet amour par lequel il a offert sa vie, pour nous, par amour pour le Père aussi, et dont il est totalement aussi donné. L'Eucharistie, elle nous est donnée. Elle est pour nous. Donc nous recevons cet amour de Dieu pour nous. Et la pédagogie de l'adoration, justement, c'est de nous faire entrer dans ce silence, dans cet accueil de celui qui nous aime et qui est là. Et puis, comme le dit aussi, on dit la Père de l'Église, hein, aussi l'adoration, c'est aussi l'anticipation du ciel. Parce qu'au ciel, nous serons devant le Seigneur, nous serons devant Dieu tel qu'il est, face à face. Nous le verrons tel qu'il est. Et donc ce face à face, nous l'anticipons déjà à travers le mystère de l'Eucharistie. Bien sûr, on le vit dans la foi, hein, aux yeux de chair, on ne voit que du pain. Mais notre foi nous fait dire « Mon Seigneur et mon Dieu ». Nous fait poser cet acte de foi dans la présence réelle de Jésus pour nous. Donc, c'est un moyen privilégié, bien sûr, pour nous, chrétiens, d'entrer dans cette intimité avec le Seigneur. Et puis, en parallèle aussi à la prière, à l'Eucharistie, il y a aussi l'accueil de sa miséricorde. De sa miséricorde, parce que miséricorde, comme vous le savez peut-être, ça vient justement de sa vie, c'est la prendre naissance dans l'amour. Misère, la misère est corde, le cœur. C'est le cœur qui porte la misère. Le cœur de Dieu qui porte notre misère. Et donc la miséricorde, c'est cette rencontre entre ce cœur de Dieu qui nous aime et notre misère, qui nous rend aussi esclaves. Le péché nous aliène, le péché
détruit en nous, j'allais dire, quelque chose de l'image de Dieu. Et cette image, elle est restaurée par Dieu lui-même à travers sa miséricorde. Donc, en vivant cette rencontre de Dieu, de cet amour de Dieu à travers la miséricorde, eh bien, nous grandissons, nous aussi, dans l'amour. Cette vie de la charité, eh bien, les saints nous en témoignent, en particulier des saints contemplatifs. On pense peut-être aussi à la petite Thérèse ou à d'autres saints mystiques qui ont vécu une relation profonde avec le Seigneur, de communion. Et les saints nous sont donnés aussi, voilà, pour qu'on puisse grandir dans l'amour, pour qu'on puisse nous aussi entreprendre ce chemin de conversion, ce chemin de croissance, ce chemin d'amour qui nous transforme nous aussi. Et la petite Thérèse, donc, elle résume son chemin spirituel dans un acte d'offrande. Peut-être que certains d'entre vous l'ont déjà lu ou médité. Reprenons alors aujourd'hui, reprenons ces paroles justement pour nous faire entrer dans cet amour de Dieu, dans celle qui est toute petite et qui s'est laissée attirer, séduire par l'amour de Dieu. « Ô mon Dieu, dit-elle, Trinité bienheureuse, je désire vous aimer et vous faire aimer. Travaillez à la glorification de la Sainte Église en sauvant les âmes qui sont sur la terre et en délivrant celles qui souffrent dans le purgatoire. Je désire accomplir parfaitement votre volonté et arriver au degré de gloire que vous m'avez préparé dans votre royaume. En un mot, je désire être sainte. Mais je sens mon impuissance et je vous demande, mon Dieu, d'être vous-même ma sainteté. Puisque vous m'avez aimé jusqu'à me donner votre Fils unique pour être mon sauveur et mon époux, les trésors infinis de ces mérites sont à moi. Je vous les offre avec bonheur, vous suppliant de ne me regarder qu'à travers la face de Jésus et dans son cœur brûlant d'amour. Je vous offre encore tous les mérites des saints qui sont au ciel et sur la terre, leur acte d'amour et ceux des saints anges. Enfin, je vous offre, ô bienheureuse Trinité, l'amour et le mérite de la très sainte Vierge, ma mère chérie. C'est à elle que j'abandonne mon offrande, la priant de vous la présenter. Son divin Fils, mon époux bien-aimé, au jour de sa vie mortelle, nous a dit « Tout ce que vous demanderez à mon Père, en mon nom, il vous le donnera. Je suis donc certaine que vous exaucerez mes désirs. Je le sais, ô mon Dieu, plus vous voulez donner, plus vous faites désirer. Je sens en mon cœur des désirs immenses, et c'est avec confiance que je vous demande de venir prendre possession de mon âme. Ah, je ne puis recevoir la Sainte Communion aussi souvent que je le désire. Mais Seigneur, n'êtes-vous pas tout-puissant? Restez en moi, comme au tabernacle. Ne vous éloignez jamais de votre petite hostie. Je voudrais vous consoler de l'ingratitude des méchants, et je vous supplie de m'ôter la liberté de vous déplaire. Si par faiblesse je tombe quelquefois, qu'aussitôt votre regard divin purifie mon âme, consumant toutes mes imperfections, comme le feu qui transforme toutes choses en lui-même. Je vous remercie, ô mon Dieu, de toutes les grâces que vous m'avez accordées, en particulier de m'avoir fait passer par le creuset de la souffrance. Avec joie, je vous contemplerai au dernier jour, portant le sceptre de la croix, puisque vous avez daigné me donner en partage cette croix si précieuse. J'espère au ciel vous ressembler et voir briller sur mon corps glorifié les sacrés stigmates de votre passion. Après l'exil de la terre, j'espère aller jouir de vous dans la patrie. Mais je ne veux pas amasser de mérite pour le ciel. Je veux travailler pour votre seul amour, dans l'unique but de vous faire plaisir, de consoler votre cœur sacré et de sauver des âmes qui vous aimeront éternellement. Au soir de cette vie, je paraîtrai devant vous les mains vides, car je ne vous demande pas, Seigneur, de compter mes œuvres. Toutes nos justices ont des taches à vos yeux.
Je veux donc me revêtir de votre propre justice et recevoir de votre amour la possession éternelle de vous-même. Je ne veux point d'autre trône et d'autre couronne que vous, ô mon bien-aimé. À vos yeux, le temps n'est rien. Un seul jour est comme 1000 ans. Vous pouvez donc en un instant me préparer à paraître devant vous. Afin de vivre dans un acte de parfait amour, je m'offre comme victime d'Holocauste à votre amour miséricordieux, vous suppliant de me consumer sans cesse, laissant déborder en mon âme les flots de tendresse infinie qui sont renfermés en vous, et qu'ainsi je devienne martyr de votre amour, ô mon Dieu. Que ce martyr, après m'avoir préparé à paraître devant vous, me fasse enfin mourir, et que mon âme s'élance sans retard dans l'éternel embrassement de votre miséricordieux amour. Je veux, ô mon bien-aimé, à chaque battement de mon cœur, vous renouveler cette offrande un nombre infini de fois, jusqu'à ce que les ombres s'étant évanouies, je puisse vous redire mon amour dans un face-à-face éternel. Acte d'offrande de Thérèse de l'Enfant Jésus de la Sainte Face en la fête de la Très Sainte Trinité, le 9 juin, l'an de grâce 1895. Donc 2 ans avant sa mort, la petite Thérèse donc écrit cet acte d'offrande où elle offre toute sa vie à l'amour miséricordieux du bon Dieu, comme elle l'appelle, le bon Dieu. Et c'est beau de retrouver cette expression qui était souvent sur les lèvres du curé d'Ars, d'ailleurs, le bon Dieu. Aujourd'hui, nous n'employons peut-être plus souvent cette formule, mais c'est quelque chose à peut-être à retrouver, parce que Dieu est bon. Et quand on parle justement de la charité, on le voit bien là à travers la Sainte Thérèse, il ne s'agit pas tant de faire des choses extraordinaires, mais de se laisser aimer. Et si c'est déjà dur de vivre le mystère de la charité, et c'était peut-être encore plus dur de se laisser aimer. De se laisser aimer d'un Dieu que l'on ne voit pas, justement, qui est présent, mais qu'on ne voit pas, qu'on ne sent pas non plus, forcément. Et Thérèse aussi est passée par une nuit de la foi, hein, très profonde. Et dans cette nuit de la foi, eh bien, elle s'est accrochée à cet amour inconditionnel de Dieu pour elle. Elle ne sentait plus la douceur, on peut dire, de l'amour, des consolations, etc. Mais elle savait que Dieu posait son regard d'amour constamment sur elle. Et ça a été son roc sur lequel elle s'est appuyée pour traverser la souffrance. Et donc, nous aussi, dans notre vie, eh bien, il faut nous appuyer sur ce regard d'amour de Dieu sur nous, qui est un regard inconditionnel, à travers même notre misère. Dieu n'attend pas que nous soyons parfaits pour nous aimer. C'est ça qui est merveilleux. Il nous aime, un point c'est tout. Il veut nous faire grandir, il veut que, justement, nous puissions être de plus en plus rayonnants de son amour. Il veut détruire tout ce qui fait obstacle à son amour dans notre vie. Mais en même temps, il n'attend pas de nous la perfection pour nous aimer. Il nous aime parce qu'il est amour, parce qu'il est Dieu, il est amour. C'est pourquoi aussi saint Paul nous dit que la plus grande des trois vertus théologales, c'est la charité. La foi et l'espérance, c'est pour notre terre, c'est pour notre pèlerinage. Nous nous appuyons sur la foi, nous essayons de grandir justement dans la foi, qui est aussi une connaissance de Dieu, à travers l'accueil de la révélation, à travers aussi la nourriture spirituelle que nous donnent les saints, que nous donne l'Église. Et nous grandissons aussi dans l'espérance, l'espérance de vivre dans son amour sur terre, mais aussi de pouvoir le rejoindre au ciel. L'espérance aussi que lui arrive dans son royaume. Nous attendons, dans l'avant aussi, nous attendons le second avènement du Seigneur, qu'il vienne dans sa gloire. Mais la foi et l'espérance, donc, elles sont pour cette terre. Au ciel, il n'y aura plus besoin de la foi, puisque nous verrons Dieu.
Il n'y aura plus besoin de l'espérance parce que nous aurons déjà atteint notre terme et que nous serons comblés. Et donc la seule chose qui restera, c'est la charité. C'est cet amour de Dieu pour nous et que nous aussi nous sommes appelés à avoir pour lui. Donc c'est pourquoi cette vertu, eh bien, elle est le cœur, bien sûr, de notre vie chrétienne, le cœur de notre foi. Il n'y a pas d'expérience chrétienne proprement dit sans une expérience profonde de charité. Et puis la charité, elle rejoint aussi le prochain. Donc ça, nous en parlerons dans la deuxième conférence plus. Mais c'est important d'abord de s'enraciner dans cette source qui est l'amour de Dieu pour nous. Parce que la charité, c'est pas seulement une générosité humaine. Aujourd'hui, on emploie le mot charité pour dire ah ben voilà, j'ai fait la charité. Je suis appelé à faire la charité ou par charité. J'ai fait telle ou telle chose, j'ai accompli telle ou telle action. Je me dois par charité de rendre service. Mais nous mettons le mot charité des fois pour des choses qui rejoignent plus peut-être notre générosité que proprement cette vertu de la charité. Donc, il faut savoir que cette charité, bien, nous la recevons pour transformer notre capacité d'aimer, pour la dilater à la dimension de l'amour de Dieu. Le pape Benoît XVI, dans sa première partie de sa lettre, nous parle justement de cet amour-charité, en prenant les termes grecs, de l'agapé. Et donc il prend aussi cette première distinction philosophique qu'on a élaborée dans la philosophie grecque, entre les différentes formes d'amour, justement. L'amour passion, l'éros, l'amour d'amitié, la philia, et l'amour de charité, l'agapé. Et le pape Benoît XVI nous dit que cet amour, justement, l'amour de Dieu pour nous, a une question fondamentale pour la vie et pose des interrogations décisives sur qui est Dieu et sur qui nous sommes. À ce sujet, nous rencontrons avant tout un problème donc de langage. Parce que souvent, on met le mot amour pour tout. On dit j'aime Dieu comme j'aime le chocolat, ou j'aime la pizza, ou j'aime mon ami, mon mari, mon épouse, mes enfants. On met le mot amour, j'allais dire, donc au même niveau des différentes choses. Eh bien, justement, le pape Benoît XVI s'appuie sur cette distinction de philosophie qui est importante aussi à comprendre. Cet amour, donc éros, cet amour de la passion, qui fait partie aussi de notre expérience humaine, eh bien, c'est l'amour du bien qui m'attire, un bien sensible qui m'attire. Par exemple, pour le premier exemple qui nous vient à l'esprit, c'est la nourriture, évidemment. Quand notre estomac réclame sa faim, quand la faim se fait sentir en nous, eh bien, nous avons le désir de manger, et puis de manger, si possible, des choses qui nous plaisent. Un plat que nous aimons. Et si on nous propose justement le plat préféré, eh bien, nous sommes avides de consommer ce plat et de rassasier justement notre appétit, non seulement de nous nourrir, mais en plus l'appétit sensible de goûter quelque chose qui nous plaît. Donc l'amour passion justement, c'est cet amour qui se porte sur un bien extérieur, un bien sensible, qui est à ma portée, qui n'est pas encore présent, je le désire, mais il est à ma portée. Je suis capable de pouvoir satisfaire cet amour. Je me mets en moyen, en tout cas, de pouvoir satisfaire à mon amour. Et donc, ça met en nous des mouvements de passion. Et donc, ça rejoint toute, on peut dire, la vie sensible. Et donc, tous les appétits, l'appétit fondamental pour nous, c'est l'appétit naturel, bien sûr, de la nourriture, mais aussi de la procréation, l'appétit sexuel. C'est pourquoi c'est terrible de ramener l'amour
au sens, à un sens seulement sexuel. L'amour humain, au fond, a un amour passion, parce que l'autre devient comme mon plat préféré ou comme mon gâteau préféré. Je veux me sauter dessus pour en profiter, pour le dévorer. Et justement, pour que ça me procure mon plaisir. Donc, bien sûr, tout cela fait partie de notre nature humaine. Il n'y a pas à rejeter. Saint Thomas dit à l'école d'Aristote que les passions ne sont pas mauvaises en elles-mêmes. La passion, elle n'est pas mauvaise. Elle fait partie de notre expérience humaine. Mais il faut que ces passions, justement, soient réglées. Et le rôle de la vertu, ça va être justement de régler les excès et les manques, de créer un équilibre, un juste milieu, de rectifier d'un côté et d'empêcher les excès. Donc, nous grandissons nous aussi à travers ces expériences humaines, et l'expérience de cette passion, de ce feu de la passion, l'amour éros, nous la rencontrons aussi dans notre expérience. Ça fait partie de notre expérience humaine, et c'est là aussi où nous pouvons peut-être le plus faire l'expérience du péché originel. Parce que le péché originel, justement, il est venu mettre le déséquilibre dans ses passions. Ce qui fait que nous sommes sous l'anarchie des passions. Et c'est dur, comme le dit saint Paul d'ailleurs, j'ai du mal à faire le bien que je voudrais, et j'ai du mal à éviter le mal que je voudrais éviter. Donc il y a ce combat, cette réalité, ce tiraillement, on pourrait même dire, de ces lois des passions qui veulent nous asservir. Alors, la place du combat spirituel, justement, elle va être de ce combat intérieur, de rectifier pour que notre vie soit une vie droite, une vie morale, moralement droite, éthiquement droite, c'est-à-dire orientée vers le bien. Et donc c'est l'expérience, ce tiraillement, c'est l'expérience du péché originel qui est en nous et qui demeurera jusqu'à la fin. Pour nous, nous demeurerons pécheurs jusqu'au bout. Même les saints, même Sainte Thérèse, on a lu, elle avait besoin de la miséricorde de Dieu. Elle était pécheresse, elle se sentait aussi elle-même pécheresse. Alors, sans peut-être des péchés très graves, des péchés mortels, mais en tout cas, il y avait ce combat. Elle a dû mener aussi ce combat. Et ça nous poursuit jusqu'au bout. Seule, bien sûr, la Vierge Marie n'a pas eu ce péché originel, même si elle a eu des combats aussi. On voit que le démon ne l'a pas laissée tranquille. Le Christ aussi a eu des combats. Rappelons-nous au désert, les tentations du Christ au désert. Ça ne venait pas d'un déséquilibre intérieur, puisqu'il était le Fils de Dieu, donc bien sûr, il n'y a pas de péché en lui. Mais il a pris toute notre condition humaine. Et donc cette dimension, justement, même de l'éros, de la passion, au sens noble du terme, le Christ aussi l'a assumé. Et c'est ce que dit le pape Benoît XVI dans la première partie de son encyclique. Il parle justement de cet amour de Dieu qui a voulu s'incarner. Ce n'est pas un amour comme ça au-dessus de nous, de transcendant seulement. Mais il a fait ce chemin pour venir jusqu'à nous, pour prendre notre nature humaine, pour nous aimer même avec cette réalité de ce que nous sommes comme êtres humains. Donc de toutes nos capacités d'aimer, de tous nos élans. Et le Christ a aimé même d'une façon passionnelle, c'est-à-dire sensiblement. Il a eu des préférences, il a eu des amis. On parle de ses amis de Marthe et Marie et de Lazare, par exemple. Mais il en a eu sûrement bien d'autres. Il a aimé sensiblement aussi déjà ses parents, la Vierge Marie et Saint Joseph. Et chacun aussi de ceux qui lui étaient donnés. Et donc, il a aimé avec un cœur d'homme, autrement dit. Donc, ça nous fait comprendre aussi, c'est la dignité aussi de notre nature humaine. Nous ne devons pas la diaboliser, cette nature humaine. Au contraire, nous devons la diviniser en accueillant justement l'amour de Dieu pour nous, en accueillant sa miséricorde, qui vient aussi justement, comme on l'a dit, pour rectifier et nous enlever aussi
le poids du péché et pour nous remettre justement dans la réconciliation, dans l'amour avec lui. Et un exemple aussi que le pape Benoît XVI cite dans l'Ancien Testament, de l'amour de Dieu, cet amour, on peut dire, sensible, fort, passionnel, de l'amour de Dieu pour nous, dans le livre du Cantique des Cantiques. Ce livre qui nous raconte justement cet amour passionnel, même, de Dieu qui cherche sa créature, son épouse. Comment devons-nous nous présenter concrètement ce chemin de montée et de purification? Comment doit être vécu l'amour pour que se réalise pleinement sa promesse humaine et divine? Nous pouvons trouver une première indication importante, dit le pape Benoît XVI, dans le Cantique des Cantiques, un des livres de l'Ancien Testament bien connu des mystiques. Selon l'interprétation qui prévaut aujourd'hui, les poèmes contenus dans ce livre sont à l'origine des chants d'amour, peuvent être prévus pour une fête de noces juives où ils devaient exalter l'amour conjugal. Dans ce contexte, le fait que l'on trouve dans ce livre deux mots différents pour parler de l'amour est très instructif. Nous avons tout d'abord le mot « dodim » au pluriel, qui exprime l'amour encore incertain, dans une situation de recherche indéterminée. Et ça revient constamment dans tout le livre des Cantiques des Cantiques, l'époux qui recherche sa bien-aimée. Ce mot est ensuite remplacé par le mot « ahaba », qui dans sa traduction grecque de l'Ancien Testament est rendu par le mot de même consonance « agapé », lequel, comme nous l'avons vu, devint l'expression caractéristique de la conception biblique de l'amour. En opposition à l'amour indéterminé et encore en recherche, ce terme exprime l'expérience de l'amour qui devient alors une véritable découverte de l'autre, dépassant donc le caractère égoïste qui dominait clairement auparavant. L'amour devient maintenant soin de l'autre et pour l'autre. Il ne se cherche plus lui-même, l'immersion dans l'inverse du bonheur. Il cherche, au contraire, le bien de l'être aimé. Il devient renoncement, il est prêt au sacrifice, il le recherche même. Donc, ce livre du Cantique des Cantiques, bien, des fois nous avons peut-être aussi du mal à l'interpréter, mais c'est un livre aussi fondamental pour comprendre l'amour de Dieu pour nous. À travers ce poème qui a été composé par Salomon, mais en même temps, bien sûr, c'est une parole de Dieu pour nous. Donc, Dieu nous parle, il nous dit quelque chose. Il nous dit justement que c'est cet amour qui l'habite, qui vient à notre rencontre. Et nous aussi, l'image de l'épouse qui crie vers son bien-aimé, qui cherche dans les rues de la ville l'époux bien-aimé. J'ai cherché celui que mon cœur aime et je l'ai trouvé. Je l'ai trouvé et je ne le lâcherai pas. Donc, on voit ce langage, justement, qui est totalement aussi assumé dans la spiritualité même, l'expérience de cet

cet absolu de l'amour. Et la petite Thérèse, elle a cette phrase magnifique qu'on a entendue, « Plus vous voulez donner, plus vous faites désirer. » Et ça, c'est extraordinaire. Le désir, pour nous, il est aussi un moteur. C'est pourquoi quand on est dans la tiédeur, on ne désire plus. Et c'est ça qui est peut-être le plus terrible. On ne désire plus se donner, on ne désire plus aimer. On est passif. Et donc, il faut réagir. Quand on est pris par cette première forme, on peut dire, de désespoir ou de lassitude. Les pères de l'Église avaient un mot aussi pour exprimer cela au niveau spirituel. Ils parlaient de cette assédie, l'assédie, c'est-à-dire une lassitude spirituelle des biens de Dieu, des biens spirituels. C'est-à-dire que, voilà, on n'a plus de moteur, on a l'impression d'avoir fait le tour, comme on dit, d'avoir tout expérimenté, d'en avoir plus rien à découvrir. Et petit à petit, on se laisse gagner par cette forme de lassitude. Les pères du désert disaient que c'était un poison pour la vie spirituelle. La cédille, la paresse spirituelle. Donc, nous pouvons peut-être des fois faire cette expérience de cette lassitude, eh bien, il faut essayer de trouver les moyens. Ça peut être justement reprendre les textes dans la vie d'un saint, par exemple. Ça peut être nous replonger dans certains textes aussi que nous donne l'Église, dans la parole de Dieu, écouter une catéchèse, suivre une veillée de prière, comme on l'a vécu aussi hier soir, la louange. La louange, elle a cette force aussi bien de nous faire sortir de nous-mêmes. Elle nous remet dans la communion, elle nous remet dans cette relation profonde avec le Seigneur, elle nous fait sortir de nos égoïsmes. Donc la louange, elle est très importante. 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Et ça, c'est la force de la louange. Et puis, la louange, elle s'exprime aussi, bien sûr, elle est partie de là, d'ailleurs, dans le chant des psaumes. La psalmodie qu'on trouve dans la Bible, c'est la louange du peuple d'Israël, et qui part justement de toutes les expériences humaines du peuple d'Israël, même des expériences de combat, de lutte, etc. Pour nous appuyer avec force sur la présence du Seigneur qui nous donne la victoire, non pas par les armes, mais par sa présence. Et dans les psaumes, justement, il y a des textes magnifiques qui nous disent justement combien le Seigneur est présent à tout ce que l'on vit. Et il y a des textes justement d'encouragement, il y a des textes aussi où on nous supplie la miséricorde du Seigneur. Le psaume 50, il y a des textes aussi où nous rendons grâce à Dieu, des textes de louange, d'exaltation, de la gloire de Dieu, etc. Donc les psaumes aussi sont une arme et un moyen important pour nous pour justement lutter contre cette lassitude qui peut nous gagner. Et c'est encore une fois, c'est humain, ça fait partie de notre condition de pécheur justement. Et donc l'important c'est de ne pas rester trop longtemps dans cet état. Et puis, c'est des moyens qui nous sont à notre portée directement. Et le plus important, quand on expérimente ça, c'est la miséricorde, c'est la confession. Venir nous confesser, même si on n'a pas grand-chose à dire, mais déjà notre lassitude, notre tristesse, le fait de ne plus sentir ou goûter l'amour de Dieu, etc. Nous venons le déposer au pied du Seigneur dans le sacrement de l'Eucharistie. Dans le sacrement de la réconciliation. Nous le déposons dans le cœur de Dieu. Et c'est un moyen aussi très efficace, justement, pour redécouvrir en nous, pour repartir avec la flamme de l'amour de Dieu. Nous arrivons au terme de cette première conférence sur la charité. Il y a encore beaucoup de choses à dire, puisque justement, c'est le cœur de notre vie.

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2: Toute plante que mon Père du ciel n'a pas plantée sera arrachée. Matthieu 15, 13.

0: Aujourd'hui, donc, on me demande de vous parler de l'Esprit Saint sous l'angle particulier des dons et des charismes et de la mission. Il y a parfois dans l'histoire de l'Église des slogans qui frappent l'imagination, mais qui ne produisent pas forcément l'effet escompté. Par exemple, ça fait pas mal d'années maintenant, peut-être plusieurs décennies, qu'on nous parle d'une nouvelle Pentecôte dans l'Église, c'est-à-dire d'une effusion renouvelée de l'Esprit-Saint qui produirait, qui est supposée produire, un élan missionnaire encore inédit. Je ne sais pas pour vous, mais j'observe autour de moi et on peut dire que l'effet escompté est peut-être sans doute là, de manière invisible, mais qu'il n'est pas aussi impressionnant que ce que laisserait supposer un slogan comme « Nouvelle Pentecôte dans l'Église ». Et c'est vrai, on établit sur le fondement de l'Écriture un rapport nécessaire entre l'effusion de l'Esprit-Saint et la mission, c'est parfaitement légitime, mais encore une fois, le moins qu'on puisse dire, c'est que les effets tardent à se manifester, on essaiera de comprendre pourquoi. Et un des enjeux donc de cet atelier, ce sera de revenir avec vous d'une part sur la nécessité de la mission pour mieux la fonder et voir ensuite avec vous ce que l'Esprit-Saint vient faire dans cette histoire, notamment au travers donc des dons et des charismes. Voilà le programme. Et tout d'abord donc, premier volet, la nécessité de la mission. Vous le savez, l'évangile s'achève dans les synoptiques, les trois évangiles, sauf celui de Saint Jean donc, par l'envoi en mission. « Allez dans le monde entier, faites des disciples, baptisez-les au nom du Père, du Fils et du Saint-Esprit. » C'est la dernière parole du Christ sur cette terre, c'est donc à bien des égards son testament, ça vaut peut-être la peine donc d'y prêter attention. Et vous l'aurez remarqué, cet envoi en mission, dans sa formulation par le Christ, est un précepte pour tous les chrétiens, et non pas un simple conseil à l'usage des plus motivés ou des meilleurs parmi les baptisés. Et pourtant, vous le voyez autour de vous, la vieille Europe n'évangélise plus, et surtout pas ses propres enfants. Les papes exhortent à une nouvelle évangélisation, en vain, ou en tout cas au moins en partie en vain. Vous vous rappelez sans doute pas, moi-même j'étais pas né, mais en 1943, ça nous rajeunit pas. Merci beaucoup, Ayana. C'est pas grave.
1: Excusez-moi.
0: Tout vient à son heure. En 1943, les abbés Godin et Daniel publiaient un livre fameux intitulé « France, pays de mission ». On était en 1943, parce qu'ils observaient que des pans entiers de la société française n'étaient plus chrétiens, en particulier la classe ouvrière à l'époque, et appelaient à la mission. Bon ben voilà, c'était en 1943. Nous sommes en 1923. Je ne suis pas certain qu'il y ait eu beaucoup de progrès depuis. En 2023, ce que je vais vous dire là n'est pas absolument nouveau ni absolument motivant, mais c'est important pour avoir un tableau d'ensemble et ensuite expliquer la question de l'Esprit-Saint, des dons et des charismes pour la mission. En 2023, le christianisme vivant, vous le voyez autour de vous, est devenu ultra minoritaire en France. Sa sociologie s'est rétrécie. Le sociologue Guillaume Cuchet parle d'une sociologie du catholicisme français en U. Pourquoi ? Parce que d'un côté, il y a la bourgeoisie traditionnelle au sommet d'une des barres du U, avec une relative concentration des catholiques pratiquants. Et puis de l'autre côté, de la deuxième barre du U, il y a les immigrés antillais, africains, vietnamiens, etc. Et entre ces deux sommets, il y a tout le reste du U, et là, il n'y a rien. Où il n'y a pas grand-chose. Et puis en plus, un vrai problème, c'est que les deux barres, les deux sommets qui constituent les deux barres du U, ne se rencontrent pas tant que ça. Ici, c'est un peu le cas malgré tout, rendons grâce à Dieu, mais malgré tout, ce sont deux populations qui ne se rencontrent pas des masses. Et vous le savez, si 80% des Français sont encore à peu près baptisés, seuls 2% sont pratiquants. Et quand on dit pratiquant en sociologie religieuse aujourd'hui, ça veut dire qu'ils vont à la messe une fois par mois, ce qui n'est quand même pas un luxe pour parler de catholiques pratiquants. Et pour ajouter à ça, j'aimerais rappeler que si l'Église universelle a les promesses de la vie éternelle, l'Église de France, elle, ne les a pas. Je veux dire par là que, par exemple, la chrétienté d'Afrique du Nord et d'Asie mineure était florissante jusqu'au 5e siècle. Une flopée de saints, de docteurs, des églises, des bibliothèques, des institutions, etc., etc. Tout a disparu en moins de 3 siècles. Il n'en reste presque plus rien. Alors évidemment, on peut dire que c'est la faute de la conquête militaire par le sabre et le turban, certes, en partie, mais c'est encore plus la faute du refroidissement de la ferveur et de l'ardeur missionnaire, qui, à mon avis, est une explication beaucoup plus profonde. Si ça s'est écroulé aussi vite lorsque l'islam est arrivé, c'est qu'en réalité, c'était déjà pourri de l'intérieur, parce que on n'évangélisait plus. Je ne voudrais pas vous faire craindre, mais si c'est arrivé à un endroit, à une époque, ça pourrait fort bien arriver à d'autres endroits, à d'autres époques. La nouvelle évangélisation échoue en raison de la difficulté objective de la tâche, du contexte peu favorable, c'est vrai, peut-être d'un manque d'ingéniosité pour trouver les moyens les plus adaptés à la France d'aujourd'hui, mais la vraie raison, je crois, de l'échec de la mission, c'est que nous ne sommes pas vraiment convaincus de sa nécessité. Ou pas assez. Et c'est pour ça que je voulais commencer par là avant d'arriver à la question de l'Esprit-Saint, des dons et des charismes. Pourquoi les saints d'autrefois donnaient-ils leur vie pour la mission? Parce qu'ils étaient convaincus que seule la foi en Jésus-Christ procurait le salut. Le Christ avait commandé d'aller baptiser toutes les nations, comme on l'a dit, et il fallait, c'était les termes qu'on employait, sauver les infidèles. L'Écriture était claire, elle l'est toujours. Acte 4, 12, il n'y a pas sous le ciel d'autre nom que celui de Jésus-Christ par lequel nous devions être sauvés. Il n'y a pas d'autre nom. Autrement dit, ce n'est pas par le nom ni, je ne sais pas, si on parlait de l'islam tout à l'heure, de Mahomet ou de, mettez ce que vous voulez à la place, de Socrate, de Bouddha ou de la secte du concombre sacré, si ça vous chante, que l'on peut être sauvé. Non, il n'y a que par le nom de Jésus-Christ. Au moins, en tout cas, d'une manière directe ou indirecte, mais c'est toujours par le nom de Jésus-Christ que l'on est sauvé, et il n'y en a qu'un seul. Ou encore dans la première épître de saint Paul à Timothée, Dieu est unique, unique aussi le médiateur entre Dieu et les hommes, le Christ Jésus, homme lui-même, qui s'est livré en rançon pour tous. Et vous voyez, sur ce fondement scripturaire incontestable, la mission était autrefois considérée comme un impératif absolu. Or aujourd'hui, ça semble plus être tout à fait le cas, notamment en raison d'une mauvaise compréhension du Concile Vatican II qui est venu fausser les cartes. Parce que le Concile Vatican II enseigne, et il a parfaitement raison de le faire, que Dieu peut et veut sauver tous les hommes. Le Concile Vatican II enseigne également que des hommes sont sauvés sans appartenir visiblement à l'Église en raison de la miséricorde de Dieu et de l'activité de l'Esprit-Saint qui les inspire à agir droitement dans l'amour, en conformité avec leur conscience, selon une orientation cachée vers Jésus-Christ. Tout ça est vrai, mais doit-on en conclure que la mission n'est plus nécessaire? Non, absolument pas, et d'ailleurs jamais Vatican II n'a défendu l'idée que, au motif de toutes ces choses que je viens de dire là, la mission serait rendue inutile. C'est même le contraire qui est vrai. En même temps, on comprend que la question se pose parce que si les païens et les infidèles peuvent être sauvés, après tout, pourquoi évangéliser? Pourquoi diable oser évangéliser? Et c'est là qu'il faut préciser les choses. Certes, Dieu n'est pas esclave des sacrements et peut donc sauver les hommes sans qu'ils soient formellement baptisés ou sans qu'ils aient un contact visible avec l'Église. D'un certain point de vue, heureusement. Mais soyons lucides. Si nous, vous, la plupart d'entre nous en tout cas qui sommes là, nous chrétiens qui avons tout reçu, nous résistons sans cesse aux sollicitations de la grâce, qu'en est-il de ceux qui n'ont pas bénéficié du contact avec l'Église et baignent dans une culture strictement opposée à l'Évangile? Qu'il s'agisse du matérialisme sécularisé, tout le monde aujourd'hui en France, ou bien des spiritualités alternatives, une bonne partie des Français aujourd'hui, ou bien de l'islam dont on parlait tout à l'heure, une partie grandissante de nos contemporains en France. Ce sont des cultures qui sont strictement opposées à l'Évangile. Ne pas donc tout faire pour communiquer à tous la plénitude des moyens de salut qui se trouvent dans l'Église, c'est, selon la formule souvent employée par mon frère David Macaire, l'archevêque de la Martinique, mais dominicain, qui dit que c'est de la non-assistance à personne en danger. Ne pas évangéliser, c'est de la non-assistance à personne en danger. Et je vous rappelle qu'en droit pénal, ça tombe sous le chef du crime, de l'homicide. faites ce que vous voulez. Et puis, il ne s'agit pas seulement d'éviter la damnation aux païens et aux infidèles. L'évangile et le salut opérés par le Christ ne visent pas d'abord ni seulement à nous assurer un strapontin pour le ciel. L'enjeu, c'est de participer dès ici-bas à la vie de Dieu pour être des saints. Or, cette vie nouvelle, en dehors même de la question du salut, cette vie nouvelle ne s'épanouit pleinement que dans la foi explicite au Christ, dans le baptême, dans l'Eucharistie, dans la confession, dans la fréquentation de la parole de Dieu, dans la prière, bref, dans l'appartenance plénière à l'Église. On peut être sauvé sans tout cela, oui, mais d'abord, c'est pas sûr, et puis, enfin je veux dire, c'est pas à tous les coups, et puis, dans ces cas-là, on est quand même privé de la vie chrétienne, sacramentelle et ecclésiale, qui vaut pour elle-même, en dehors même de la question du salut en bout de chaîne. Il faut vraiment être né chrétien et s'y être trop habitué pour ne pas voir que la vie chrétienne, la vie sacramentelle, la vie ecclésiale, etc., a une valeur en elle-même, en dehors même de la question du salut en bout de chaîne. De ce point de vue-là, on a raison d'écouter les convertis, comme on a pu le faire hier soir, qui, eux, mesurent le saut qualitatif, même si lui était baptisé, si j'ai bien compris, mais j'étais en train de confesser, donc j'entendais d'une oreille. J'écoutais d'abord le pénitent, quand même. Il faut écouter les convertis, parce que eux mesurent le saut qualitatif que le baptême a opéré dans leur vie. Au présent. Au présent. Encore une fois, on ne va pas attendre qu'ils meurent pour vérifier qu'effectivement ils sont sauvés, et que bon, donc c'est pas très grave. Mais l'évangélisation, elle est nécessaire pour les chrétiens eux-mêmes, parce que c'est le mouvement normal de la charité qui cherche à communiquer ce qu'il y a de meilleur. Si la connaissance et l'amour du Christ sont dès cette vie ce qu'il y a de plus grand, de plus beau, de meilleur, alors le devoir d'évangéliser s'impose de lui-même. Ça n'est pas seulement le salut des autres qui est en jeu, c'est le nôtre, c'est le nôtre. Saint Paul le dit, « Annoncer l'évangile n'est pas pour moi un titre de gloire, c'est une nécessité qui m'incombe. » Et il ajoute, au cas où vous n'auriez pas compris, « Oui, malheur à moi si je n'annonçais pas l'évangile. » On pourrait traduire autrement, « Maudit serais-je si je n'annonce pas l'évangile. » Et n'oublions jamais que ceux à qui il a été beaucoup donné, il sera beaucoup demandé, ce qui personnellement me fait frémir de temps en temps quand j'y réfléchis à mon propre sujet. Saint Jean-Paul II écrivait que, c'était en 1990 dans l'encyclique Redemptoris Missio, il écrivait que la foi s'affermit lorsqu'on la donne. La foi s'affermit lorsqu'on la donne. Et de fait, c'est l'expérience de tous ceux qui font de l'évangélisation. Par exemple, l'évangélisation de rue. Il y a plein d'autres formes d'évangélisation possibles. Mais quand on fait de l'évangélisation de rue, on voit bien qu'on n'obtient pas toujours des résultats spectaculaires auprès des autres. C'est pas toujours des... Dès que je sors dans la rue pour évangéliser dans la rue, j'ai pas 30 demandes de baptême dans la foulée. J'aimerais bien, mais c'est pas systématique. Peut-être que je manque de foi, probablement. Mais ce qui est certain, c'est que ceux qui se livrent à cet exercice de l'évangélisation, de rue ou ailleurs, en sortent renforcés dans leur propre foi. Pourquoi ? Parce que ça oblige à se poser des questions, ça oblige à se former, ça oblige à faire confiance à l'action de l'Esprit-Saint, à s'émerveiller devant l'œuvre de l'Esprit-Saint dans les cœurs, etc., etc. Et de ce point de vue-là, effectivement, la foi s'affermit lorsqu'on essaie de la donner. C'est aussi quelque chose qu'on observe, nous, les prêtres, à propos du catéchisme. Souvent, des parents qui ont complètement largué la foi mettent leurs enfants au catéchisme un peu par réflexe, et puis se rendent compte qu'en fait, ils ne peuvent pas donner ce qu'ils n'ont plus, ou ce qu'ils n'ont plus assez. Et dès lors, en voulant le donner, ils affermissent leur propre foi. Il y a quelque chose, une sorte de physique surnaturelle qui fait que lorsqu'on évangélise, à minima, on augmente sa propre foi. Et donc c'est une nécessité pour nous autres chrétiens que d'évangéliser, avec les modalités qui sont les vôtres en fonction de vos situations singulières, mais ça n'empêche que c'est un impératif. L'évangélisation, à bien des égards, est même la mesure de notre foi. La mesure de notre foi, pas la seule. La vraie mesure ultime, c'est la charité, on est tous d'accord. Ça n'empêche que l'évangélisation est un indice assez fort de la qualité de notre foi. Pour le dire autrement, le signe infaillible qu'une baignoire est vraiment pleine, c'est qu'elle déborde à l'extérieur. Si nous sommes vraiment pleins de l'Esprit-Saint, ça doit déborder et se répandre en activité missionnaire. Et si nous n'avons pas d'activité missionnaire, c'est peut-être que notre baignoire n'est pas assez pleine. et que donc nous ne sommes pas suffisamment, nous n'avons pas une vie de foi suffisamment forte, suffisamment grande. Et n'oublions jamais que même si Dieu peut agir sans nous, heureusement, la plupart du temps, il veut agir avec nous et par nous. D'abord dans la prière. Je vous rappelle que la messe est célébrée chaque jour dans le monde entier pour la gloire de Dieu et le salut du monde. Mais cette prière de la messe, elle ne vise pas seulement à opérer directement et par elle-même la conversion des infidèles. Encore qu'elle puisse le faire, il est probable que la messe célébrée par le frère Jean-Thomas à Notre-Dame-du-Lot a pour effet indirect, et que je ne verrai probablement jamais, que tel Chinois à l'autre bout de la terre va être converti parce que j'aurai célébré cette messe pour le salut du monde, et que vous y aurez participé en vous offrant comme hostie vivante, ce à quoi vous encourage Saint-Pierre dans chaque messe et dans votre vie, bien sûr. Mais, donc ça c'est l'effet... un des effets de cette prière que la messe a pour le salut des infidèles, le salut du monde. Mais l'autre effet, il s'agit tout autant de nous donner à nous, qui assistons à la messe ou qui la célébrons, la grâce de bien agir et de nous disposer nous-mêmes à l'action évangélisatrice. Souvent, Dieu veut que la prière ne soit pleinement efficace que lorsqu'on a fait tout ce qu'on pouvait et devait faire. Dieu, d'une certaine manière, suspend l'effet qu'il veut de toute façon de toute éternité, au fait que chacun d'entre nous, nous avons fait ce que nous avions à faire et ce que nous pouvions faire pour que cet effet se produise. Il n'aurait pu se produire par ailleurs que par la grâce de Dieu, mais Dieu suspend son effet au fait que nous, nous faisons, si je puis dire, notre part du travail. Et c'est vrai pour l'évangélisation, c'est vrai pour la mission. Dès lors, c'est dans la mesure où nous jetons toutes nos forces dans l'évangélisation concrète que, paradoxalement, notre prière va atteindre les hommes que notre action n'atteint pas. C'est ça tout le paradoxe. C'est parce que nous avons une action concrète que notre prière, qui paraît un peu moins concrète, va atteindre les hommes que notre action concrète n'atteint pas. Vous voyez l'idée ? De telle sorte que plus l'Église est missionnaire, fût-ce dans un rayon limité, plus il y a d'hommes sauvés, même là où l'Église n'agit pas visiblement. Donc il importe, effectivement, que nous soyons les uns et les autres missionnaires. Alors là, le fondement de la mission est posé, reste à savoir comment l'Esprit-Saint vient agir en nous pour cela. Et pour ça, il convient de s'interroger sur cette idée de nouvelle Pentecôte comme effusion de l'Esprit-Saint et de voir comment ça s'articule avec la vie chrétienne ordinaire. Ça va jusque-là ? Tout va bien ? La vie est belle ? Merveilleux. Donc, deuxième volet, que j'ai intitulé, parce que c'est ce que l'on vous invite à vivre, entre autres, ce soir, je crois, ce que l'effusion de l'Esprit-Saint est et ce qu'elle n'est pas. Souvent, dans les milieux charismatiques, mais pas seulement, on propose une expérience d'effusion de l'Esprit-Saint. Ça vous sera proposé, je crois, ce soir, mais ça pourrait être proposé, d'un certain point de vue, n'importe quand. Et avec raison, on associe cette expérience d'effusion de l'Esprit-Saint à l'impératif de la mission. Mais qu'est-ce que c'est que cette effusion de l'Esprit ? Au fond, et au risque de démystifier un petit peu les choses, il ne s'agit jamais que d'une réaffirmation et d'une réactualisation du baptême sacramentel, afin que le don déjà reçu au baptême porte davantage de fruits, qu'il se déploie plus encore dans la vie du baptisé. De ce point de vue-là, l'effusion de l'Esprit-Saint ne vient certainement pas se substituer au sacrement, à la méditation de la parole de Dieu dans l'Écriture, à la vie de prière personnelle ou liturgique, et ça vient encore moins vous écarter de toutes ces choses-là qui sont premières et qui sont nécessaires. Je dirais même qu'un critère de vérification pertinent pour juger qu'une effusion de l'Esprit-Saint a bien eu lieu, c'est justement le nouvel élan qui porte le chrétien vers les sacrements, vers la parole de Dieu, vers la prière personnelle et liturgique, etc., etc., etc. J'aime toujours rappeler, un peu par provocation, la condamnation au concile d'Éphèse, en 451, d'un mouvement qu'on appelait le messalianisme, qu'on appelait aussi mouvement des enthousiastes. Et qu'est-ce que c'était ces gens-là ? C'était des gens qui se faisaient fort de distinguer entre les parfaits, ceux qui expérimentent consciemment et sensiblement la vie dans l'esprit, et les simples baptisés. Et donc ces messalianistes allaient jusqu'à récuser l'efficacité du seul baptême s'il n'était pas renouvelé par l'imposition des mains reçues d'un spirituel. Vous voyez, ça c'est le grand écueil. C'est de considérer qu'au fond, il y a deux classes de chrétiens. Il y a le baptisé lambda, et puis il y a celui qui a reçu une effusion du Saint-Esprit et qui, lui, vit effectivement dans l'Esprit. Ben non. Ça a été condamné par l'Église. Donc si vous pensez ça, pas bien. Par contraste, ce qui est vrai, c'est que de vrais spirituels ont pu exprimer des désirs assez proches de ce qu'on appelait les enthousiastes tout en restant dans l'Église. Je pense par exemple à quelqu'un qui s'appelait Grégoire le Sinaïte. Et Grégoire le Sinaïte invitait à retrouver, je le cite, « cette énergie de l'esprit que nous avons mystérieusement reçue dans le baptême ». Et il disait que ça avait un objectif, je vous le cite encore, « un saut, un vol du cœur vivant tendu vers le ciel de Dieu, car recevant de l'esprit divin les ailes du désir amoureux et délivré des liens des passions, l'âme s'efforce de s'envoler vers le haut avant même son exode ». Vous voyez, une sorte voilà, de tension vers le ciel, un désir de s'envoler par les ailes de l'Esprit-Saint et d'une certaine manière d'anticiper la vie du ciel, mais sur le fondement du baptême. Ça n'est rien d'autre, au fond, qu'une expérience plus forte de ce que nous possédons déjà par le baptême. Et d'ailleurs, ce qui est intéressant, c'est que ce Saint Grégoire le Sinaïte, la méthode qu'il préconisait pour obtenir cette effusion de l'Esprit-Saint, c'était l'invocation répétée de la prière du cœur, vous savez, soit le nom de Jésus répété, ad nauseam, non, mais de manière récurrente, le nom de Jésus, soit la formule « Seigneur Jésus, Fils du Dieu vivant, prends pitié de moi pécheur », si vous avez lu les récits du pèlerin russe, vous connaissez ça par cœur. Bon. Donc vous voyez quelque chose d'au fond assez simple. Pour lui, c'était ça qui permettait, qui favorisait l'effusion de l'Esprit-Saint. Et d'ailleurs, l'authenticité de l'expérience d'effusion de l'Esprit, elle se mesure au caractère ecclésial de ses effets. Je m'explique. L'Église catholique a accueilli le renouveau charismatique, influencé au départ par le pentecôtisme protestant américain, lorsqu'elle a constaté que les bénéficiaires de ce renouveau, lorsqu'ils étaient catholiques, en tiraient un plus grand amour de la messe, un plus grand amour de l'adoration eucharistique et une plus grande fidélité au magistère de l'Église. Et je crois que c'est le critère décisif. Si effectivement l'expérience de l'effusion de l'Esprit-Saint a ces effets-là, qui sont des effets véritablement ecclésiaux, alors il y a véritablement effusion de l'Esprit et alors on aurait tort de s'en priver. Du reste, le Concile Vatican II l'avait anticipé puisqu'il écrivait, il affirmait, ça se trouve en Lumen Gentium numéro 12 et 14, « Le même Esprit-Saint non seulement sanctifie et conduit le peuple de Dieu et l'orne de vertu par les sacrements et les ministères, mais partageant ses dons à chacun comme il le veut, il les donne, le jugement sur leur authenticité et leur usage bien ordonné, revient à ceux qui président dans l'Église et à qui il appartient spécialement non pas d'éteindre l'esprit, mais de tout éprouver et de retenir ce qui est bon. » Vous voyez, une sorte de discernement par la communauté et singulièrement par ceux qui sont les responsables de la communauté, c'est-à-dire les évêques et ultimement le pape. Et Lumen Gentium 14, « Ceux-là sont pleinement incorporés à cette société qu'est l'Église, ceux qui, ayant l'esprit du Christ, acceptent intégralement sa structure et tous les moyens de salut qui ont été institués en elle et en son organisme visible sont unis avec le Christ qui la dirige par le souverain pontife et les évêques, par les liens de la profession de foi, des sacrements, du gouvernement ecclésiastique et de la communion. » Vous voyez, l'Esprit-Saint, il s'insère dans ce mouvement-là qui est un mouvement ecclésial. Et sous ce rapport, l'Esprit-Saint est bien et depuis toujours un principe de rénovation dans l'Église. Et les ministres de l'Église et sa hiérarchie veillent à être attentifs à ce que, pour prendre l'expression de saint Jean dans l'Apocalypse, à ce que l'Esprit dit aux Églises. Vous savez cette expression qui revient dans l'Apocalypse, l'Esprit visiblement dit quelque chose aux Églises, et il le dit entre autres par cette expérience d'effusion de l'Esprit-Saint qui est proposée dans différents mouvements d'Église. Et il appartient donc à la hiérarchie de l'Église de reconnaître cela, de l'encadrer, le cas échéant, de l'orienter quand il y a risque que ça s'enlise dans quelque chose qui ne serait plus profondément catholique. Et avec ses limites et avec ses richesses, l'importance numérique du renouveau charismatique, par exemple, comme sa fidélité au magistère de l'Église, au moins dans la plupart des cas, et les fruits qui en découlent, sont incontestablement des signes que l'Esprit dit quelque chose à l'Église par là. Ça va jusque-là ou pas? Oui. L'effusion de l'Esprit-Saint, lorsqu'elle se greffe sur le baptême sacramentel à un moment donné de la vie du chrétien, se caractérise donc comme une expérience personnelle forte de l'Esprit-Saint qui réveille. D'ailleurs, on parlait parfois de mouvement de réveil. Alors, c'est parfois connoté un peu de manière folklorique, mais il y a quelque chose de juste au sens où effectivement, ça doit réveiller la grâce parfois un peu assoupie de notre baptême. Et ce réveil, il se manifeste par quel effet? Eh bien, d'abord, le péché personnel y est mieux perçu. Chacun perçoit mieux son péché personnel et donc et perçoit mieux surtout, du coup, le salut apporté par le Christ. Le désir s'accroît de donner sa vie au Christ avec un affermissement des vertus théologales, des dons et des charismes, on va y arriver. Sous ce rapport, d'ailleurs, les charismes spectaculaires ne sont pas le cœur de l'effusion de l'Esprit-Saint. Ils n'en sont qu'une des manifestations possibles et pas tellement la plus importante. Pas tellement la plus importante. Ce qui a la primauté, c'est la grâce sanctifiante, c'est-à-dire l'habitation de Dieu Trinité dans vos âmes, c'est-à-dire en fait ce que vous avez reçu au baptême et qui a été renforcé à la confirmation. La grâce sanctifiante a vraiment la primauté en tant qu'elle vous sanctifie, c'est son rôle, elle fait de vous des saints. Et les dons, ensuite, les dons de l'Esprit-Saint, en tant qu'ils correspondent, on va y venir, à un certain lâcher-prise de l'initiative humaine pour laisser toute la place à l'Esprit-Saint. Et puis enfin seulement les charismes, comme ordonnés, non pas d'abord à la sanctification de celui qui les a, ou de celui qui les reçoit, mais à l'édification de l'Église. J'y reviendrai. Au fond, l'effusion de l'Esprit-Saint correspond à ce que saint Thomas d'Aquin, docteur de l'Église, dominicain, etc., tout ça, le meilleur. On n'est pas dominicain pour rien. L'effusion de l'Esprit-Saint correspond à ce que saint Thomas évoque lorsqu'il parle d'une connaissance expérimentale de Dieu. C'est-à-dire une connaissance non pas seulement intellectuelle, même si c'est absolument nécessaire, là aussi c'est pas un dominicain qui veut vous dire que la connaissance intellectuelle de Dieu ne vaut rien, au contraire, mais pas seulement intellectuelle, mais aussi affective et sensible, selon une expérience savoureuse de possession amoureuse de l'Esprit-Saint. C'est ça, au fond, l'effusion de l'Esprit-Saint. À bien des égards, l'effusion de l'Esprit-Saint rend manifeste et plus conscient ce qui était déjà là. La grâce sanctifiante, la présence d'une habitation de toute la Trinité dans l'âme du baptisé. Mais l'important, encore une fois, demeure fondamentalement la grâce sanctifiante elle-même, dont Augustin Guirand, je crois que j'ai vu qu'à la boutique il y avait des livres de lui, bon, il est mort depuis un moment, hein, mais dont Augustin Guirand écrivait, et c'est très juste, il faut bien distinguer entre le sentiment de Dieu et la possession de Dieu. Les âmes sont innombrables qui possèdent Dieu et qui ne jouissent pas de lui. La possession goûtée de Dieu est douce, mais elle n'est pas nécessaire. La vie est affaire de foi et de volonté. Croyons donc que Dieu nous aime, et que si nulle faute grave ne l'a mise à la porte de notre âme, il est là, il y vit, il s'y donne. Autrement dit, ce qui est important, encore une fois, c'est que Dieu soit dans nos âmes. Ensuite, que nous en ayons l'expérience sensible, savoureuse, etc., d'un certain point de vue, c'est du bonus. C'est du bonus, mais tant mieux parce que le bonus, comme son nom l'indique, c'est un bien supplémentaire, donc autant le désirer. Mais enfin, l'essentiel n'est pas forcément là. Attention donc à ne pas faire de l'effusion de l'Esprit-Saint un point d'aboutissement. Ça n'est certainement pas un point d'aboutissement. Et d'ailleurs, c'est peut-être la petite pointe polémique de mon propos, combien de personnes renouvelées qui témoignent inlassablement de ce renouveau, mais qui depuis ne progresse plus, voire régresse. Faisons attention, faisons attention. L'effusion de l'Esprit-Saint est une étape, d'ailleurs pas forcément nécessaire, vers un approfondissement de la vie théologale, avec peut-être, et c'est pour ça que je vous en parle, tout de même un élan supplémentaire du côté du témoignage et de l'évangélisation. Comme en témoigne le fait que les apôtres n'ont pu témoigner au grand jour qu'après avoir reçu une nouvelle fois l'Esprit-Saint à la Pentecôte. Nous ne pouvons pas, quant à nous, ne pas publier ce que nous avons vu et entendu, c'est ce que disent les apôtres. Mais ils l'avaient déjà reçu, l'Esprit-Saint, une première fois, par le Christ. Donc il y a vraiment, effectivement, dans l'effusion de l'Esprit-Saint qui se greffe sur la première, qui est le baptême, un élan supplémentaire vers l'évangélisation et la mission, et c'est pour ça que c'est important de s'y disposer. Il s'agit que chacun prenne davantage conscience, au fond, que le baptême vous a fait, tous autant que vous êtes, prêtre, prophète et roi. Prêtre, prophète et roi. Ça va, ça ? J'en arrive donc à mon troisième volet, parce que dans la boîte à outils que l'Esprit-Saint met à notre disposition pour la mission, il y a d'abord la grâce sanctifiante, qui est le fondement de tout, puis il y a les vertus et les dons, et enfin les charismes. Et donc il faut commencer par la grâce sanctifiante, parce que la grâce sanctifiante et la grâce en général, ça fait partie de ces mots de la tribu que les chrétiens et les prêtres usent à tout bout de champ, sans se rendre compte qu'ils pourraient parler aussi bien chinois ou volapuc que le commun des mortels ne s'en apercevrait pas et ne comprendrait pas plus. Et d'ailleurs, là aussi, même dans les milieux les plus cathos, une fois, ce que j'appellerais des remarques pieusardes sur la grâce dépassée, quand on demande un peu concrètement ou précisément ce que c'est, ah bah là on sèche, hein. Oui, la grâce, c'est... je sais pas. Donc, on va essayer de préciser un tout petit peu les choses sur la grâce sanctifiante, puis arriver donc au don et au charisme. Ça va le programme ? Ouais ? Vous le savez, Dieu, ce n'est pas un scoop, mais il est bon de se le réentendre dire, veut nous diviniser. Dieu veut nous diviniser selon une modalité particulière, à savoir qu'il veut faire de nous des fils adoptifs. Des fils adoptifs. Ce qu'on appelle donc l'adoption filiale. Dieu le Père veut que ce que le Fils de toute éternité est par nature, nous le devenions par la grâce. Quand on y réfléchit, c'est complètement fou. Ce que le Fils est de toute éternité par nature, il veut que nous le devenions par la grâce, que nous soyons semblables au Fils, que nous soyons fils dans le Fils, fils comme le Fils, fils à l'image du Fils. C'est ça que veut faire Dieu avec nous. C'est ça l'œuvre de l'Esprit-Saint, comme l'écrit saint Paul, c'est Romains 8, 15, 17. Vous avez reçu un esprit de fils adoptif qui nous fait nous écrier « Abba, Père ». L'esprit en personne se joint à notre esprit pour attester que nous sommes enfants de Dieu, enfants et donc héritiers de Dieu et co-héritiers du Christ, puisque nous souffrons avec lui pour être aussi glorifiés avec lui. Le Père éternel veut faire de nous ses enfants d'adoption. Je vous signale que c'est quand même complètement dingue. Vous connaissez tous probablement, il y en a peut-être parmi nous d'ailleurs, des cas d'adoption d'enfants. Et ce qui est fascinant, c'est que ça peut se passer plus ou moins bien selon les cas et selon les moments dans la vie, mais quant au principe, c'est d'une générosité folle, c'est-à-dire que les parents vont tout donner de ce qu'ils sont à quelqu'un qui n'est pas de leur sang, et qui va effectivement leur ressembler en tout, va tout recevoir d'eux, et va même parfois, c'est fascinant, leur ressembler physiquement autant, sinon plus, que les enfants biologiques du couple quand ils en ont. Je me souviens notamment d'une très bonne amie qui était adoptée par ses parents. Elle était noire, ses parents étaient blancs, et elle avait les trois premiers enfants étaient adoptés, plutôt d'origine africaine ou antillaise, et le dernier enfant, ça avait, comme ça arrive souvent, un peu débloqué les choses au plan biologique pour ses parents. Le dernier enfant était un enfant naturel du couple, et le dernier enfant était presque jaloux parce que les gens disaient que ses frères, qui pourtant n'avaient pas la même couleur que ses parents, ressemblaient plus à ses parents que lui-même, qui pourtant était de leur propre sang. Eh bien, cette longue parenthèse pour vous dire que c'est exactement ce que Dieu veut faire pour nous. Il veut que nous ressemblions au Fils d'une manière extraordinaire, en tout. Et c'est ça qu'il produit par la grâce. C'est ça le résultat de l'adoption filiale. Parce que cette adoption filiale, qui nous fait ressembler au Christ lui-même, elle s'opère par le don de la grâce, et notamment de la grâce sanctifiante. La grâce, qu'est-ce que c'est ? Comme ça, vous pourrez répondre la prochaine fois qu'on vous pose la question. La grâce, c'est une participation à la vie de Dieu qui nous est communiquée par le Christ dans l'Esprit. Je vais réexpliquer, hein, rassurez-vous. Ça n'est pas quelque chose d'extérieur au Christ. Si vous voulez, si c'était, ça pourrait être comme une sorte de cadeau, bah, je te fais un cadeau, bon, mais au fond, le cadeau, il est extérieur à moi-même, je te le donne, et c'est pas... La grâce, ce n'est pas un cadeau que Dieu nous fait, c'est le Christ lui-même qui vient habiter en nous et qui nous fait lui ressembler chaque jour davantage. La grâce, c'est quelque chose de Jésus lui-même et c'est Jésus lui-même. Et c'est comme ça que la grâce reçue au baptême, augmentée dans les sacrements, cultivée dans une vie de foi, d'espérance et de charité, nous fait ressembler au Christ. Si vous voulez une définition stricte et puis scripturaire, tant qu'à faire, de la grâce, eh bien ça tombe bien, elle existe. Ça se trouve dans la deuxième épître de Saint Pierre, au chapitre 1, verset 4, il nous dit que notre destin est d'être rendu, je le cite, « participant de la nature divine ». C'est ça la grâce, nous faire participer de la nature divine. Qu'est-ce que ça signifie ? Qu'est-ce que ça signifie participer à la nature divine, à la vie divine, pour une créature limitée comme l'homme ? En tout cas, moi je suis limité, vous peut-être pas, mais moi je me sens assez limité. Participer, alors là je vais vous donner une définition, mais je vais l'expliquer, mais vous pouvez la noter pour ceux qui prennent des notes. Participer, c'est avoir partiellement ce qu'un autre est essentiellement, et cela parce qu'on l'a reçu. Je redis, et ensuite j'explique, parce que sinon, on va pas y arriver. Participer, c'est avoir partiellement ce qu'un autre est essentiellement et sans restriction, et cela parce qu'on l'a reçu de lui. Et de ce point de vue-là, c'est la conséquence, il va y avoir à la fois ressemblance et distinction. Ressemblance et distinction. Quand je dis ça, normalement, la plupart d'entre vous, vous êtes largués et vous vous dites « on n'a rien compris ». Eh bien, c'est normal. Mais en fait, vous avez tous fait l'expérience de cette participation. Je m'explique. Le moindre scout en camp d'été, au milieu de la forêt, apprend vite à faire bouillir de l'eau pour cuire des nouilles ou préparer une semoule. Si ce scout a une once d'esprit métaphysique, ce qui n'est pas garanti, notre scout constatera que l'eau bouillante participe de la chaleur du feu. L'eau bouillante possède de manière partielle la chaleur que le feu lui est essentiellement et qu'il lui a transmise. De telle sorte que l'eau est rendue ressemblante au feu, notamment par sa température, et l'eau bouillante devient capable de certaines opérations qui sont normalement dévolues au feu. En l'occurrence, elle peut désormais aider à faire cuire les nouilles pour la troupe affamée. D'accord ? Et en même temps, le scout sait bien que son eau bouillante demeure différente du feu. Vous avez suivi ? Eh bien, c'est exactement ce que la grâce fait en nous. Elle nous fait participer de la vie de Dieu de manière partielle. Elle nous fait ressembler à quelque chose de Dieu. Elle nous donne de pouvoir poser des actes qui normalement sont des actes de Dieu. Et en même temps, nous restons évidemment distincts de Dieu. Et nous le resterons jusqu'au bout. Je veux dire par là que même dans la gloire, où nous serons, ce processus de divinisation sera parfait, malgré tout, nous ne serons pas Dieu. Dieu, il n'y en a qu'un. Nous ne serons pas Dieu, mais nous participerons à lui de la manière la plus parfaite qui soit pour un homme. D'accord ? Ça va, ça ? C'est bien de ça dont il s'agit lorsqu'on affirme que la grâce de Dieu nous fait participer de sa vie divine. Par la grâce, l'homme participe de la nature divine et lui ressemble de plus en plus. Dieu habite en lui et il devient capable non seulement de connaître et d'aimer Dieu, mais en tout domaine, d'agir au-delà de ses seules forces naturelles. La grâce, au fond, c'est comme une greffe qui nous permet d'agir divinement. Qui nous permet d'agir divinement. La grâce, c'est le don gratuit que Dieu fait de sa personne à l'homme qui la reçoit. Et ce don surélève la nature humaine pour la rendre participante de la divinité. Vous savez, Jésus nous l'enseigne notamment dans la parabole de la vigne et des sarments, en Jean 15. La grâce, c'est vraiment la vie divine qui coule en nous, comme la sève de la vigne donne aux sarments leur vigueur. Littéralement, nous pouvons dire avec saint Paul, ce n'est plus moi qui vis, c'est le Christ qui vit en moi. Et ça, c'est l'Esprit Saint qui l'opère en nous. Et c'est tout à fait vrai. J'aime à dire que, vous savez, la grâce, c'est beaucoup plus qu'un rapport d'imitation. Si l'un d'entre vous, à une époque pas si lointaine que ça, avait été fan de Johnny, bon, pourquoi pas, tous les goûts et les couleurs sont dans la nature. Vous êtes fan de Johnny, vous pouvez vous teindre les cheveux comme Johnny, vous pouvez vous faire le même bouc que Johnny, vous pouvez épouser successivement une Nathalie, une Sylvie, la dernière c'était qui, c'était Laetitia, vous pouvez avoir le même blouson de cuir, la même Harley Davidson, vous pouvez l'imiter en tout, mais fondamentalement si un jour vous dites « ce n'est pas moi qui vis, c'est Johnny qui vit en moi », ou si tu touches à moi, tu touches à Johnny, il faut vous amener tranquillement à Sainte-Anne auprès de gens habillés en blanc, d'accord ? Parce que c'est un rapport d'imitation, mais qui fait que vous restez totalement extérieur à votre idole. Eh bien, dans le cas de la grâce, il n'en va pas ainsi. Ce n'est pas seulement un rapport extrinsèque d'imitation par rapport au Christ, mais réellement, c'est le Christ qui vient habiter en nous, de telle sorte que nous pouvons dire, nous, que le Christ vit en nous, et que si l'on nous touche, c'est le Christ que l'on touche. Et du reste, c'est ce qui se passe, rappelez-vous, lorsque saint Paul est sur le chemin de Damas, et que le Christ lui apparaît, le Christ qu'il n'a jamais rencontré, qui lui dit « Je suis Jésus que tu persécutes ». Attends, il ne l'a jamais vu. Oui, mais il a persécuté des chrétiens. Et donc, il a persécuté le Christ. Ce n'est pas une métaphore, c'est totalement vrai. La grâce nous configure au Christ d'une manière réelle, organique, intérieure. Dans la parabole de la vigne et des sarments, Jésus insiste sur les fruits parce que la vie dans le Christ et dans l'Esprit n'est évidemment pas stérile. Si le Fils et l'Esprit habitent en nous, ça n'est pas seulement pour y jouir d'un repos bien mérité. Bon ben voilà, vous avez le Christ et l'Esprit qui habitent en vous et qui se mettent les doigts de pied en éventail. Et non, ils sont là pour porter du fruit en nous. Donc, par la grâce, Dieu hausse la nature humaine jusqu'à une hauteur inespérée qu'on constate chez les saints. Vous vous rappelez, dans les Actes des Apôtres, Étienne, rempli de grâce et de puissance, opérait de grands prodiges et signes. La puissance d'agir de l'homme est surélevée par la grâce jusqu'à même la possibilité du miracle. D'ailleurs, Jésus dit à un moment ce truc complètement dingue quand on y réfléchit. Il dit à un moment, c'est en Jean, je ne sais plus très bien où, « Vous ferez des choses plus grandes encore, des œuvres plus grandes encore que celles que moi-même j'ai faites. » Ah, bon, là, Jésus, il yoyote un peu de la touffe, là. Non. D'ailleurs, je ne me permettrai pas de dire ça de Jésus. Mais d'abord, bon, quantitativement, c'est difficile de dire est-ce que c'est plus grand que ce que le Christ a fait. Mais c'est normal parce que c'est le Christ qui, littéralement, agit en nous et par nous. Et donc, il n'y a rien qui s'oppose à ce que, en effet, nous faisions des œuvres qui, apparemment, peuvent être plus spectaculaires que certaines choses qu'a fait Jésus. Et la vie des saints en est pleine. Et même notre propre vie, parfois, peut en être pleine. Si les saints peuvent par grâce accomplir des merveilles, c'est que, c'est l'Épître aux Philippiens qui nous le dit, Philippiens 2, 13, « Dieu est là qui opère en vous, à la fois le vouloir et l'opération même, au profit de ses bienveillants desseins. » Dieu opère en vous. Alors attention, il n'y a aucune vaine gloriole à en tirer. Nous ne faisons que coopérer, à notre juste place, à une œuvre qui nous dépasse complètement. C'est ce que nous dit saint Paul, « Qu'as-tu que tu n'aies reçu ?» Et si tu l'as reçu, pourquoi t'en glorifier comme si tu ne l'avais pas reçu ? Donc, attention à ne pas s'en enorgueillir. Si nous avons tel don ou tel charisme, merveilleux, rendons grâce à Dieu. Mais ça n'est jamais que quelque chose que nous avons reçu, donc ne nous en glorifions pas comme si nous ne l'avions pas reçu. Et par ailleurs, l'image de la parabole de la vigne et des sarments nous enseigne en tant qu'un seul sarment, ça ne produit pas de fruits. Et encore moins suffisamment de raisins pour produire un excellent vin. Ça n'est qu'avec l'aide de toute la vigne et de tous les sarments que la vendange devient possible. Aussi, est-ce donc non seulement notre union personnelle au Christ et à l'Esprit qui est en jeu, mais notre union à tous les membres de son corps, à toute l'Église. C'est au cœur de l'Église, avec tous les chrétiens, qu'il s'agit de porter du fruit.

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2: Je vous exhorte, par la tendresse de Dieu, à lui présenter votre corps, votre personne tout entière, en sacrifice vivant, saint, capable de plaire à Dieu. Romains 12, 1.

Bonjour à tous et à toutes. Vous avez entre 12 ans et 18 ans et je suis un peu habitué à parler à des jeunes, surtout à dialoguer avec des jeunes. Je pense que ce qui sera intéressant aujourd'hui, ce ne sera pas seulement de vous donner un enseignement magistral, ça m'énerve, mais plutôt que nous dialoguions ensemble, que je réponde à vos questions, que vous répondiez aux miennes aussi, car nous avons tous des questions. Et nous devons, pour mieux nous comprendre, pour mieux nous aimer, nous devons dialoguer ensemble. Et je vous parlerai aujourd'hui d'un problème qui est important, qui est celui de la vie. La vie, nous la vivons seconde par seconde, minute par minute. Mais vous avez réfléchi combien de temps nous avons à vivre au total? Un petit siècle, pas plus. La science démontre aujourd'hui que les cellules de notre corps sont en harmonie pour vivre toutes ensemble pour pas plus de 120 ans. Pas plus. Nous pouvons vivre au maximum 120 ans. Alors, je résume en disant un petit siècle. Mais vous allez d'abord vous poser cette question: qui êtes-vous pour nous parler? Je ne suis pas le Seigneur, je ne suis qu'un instrument de Dieu. Je suis un instrument en tant que médecin. Je suis spécialisé dans le domaine du cancer en tant que chirurgien. Je m'occupe du corps humain. Et puis aussi, et peut-être plus encore, en tant que père de famille. Je suis évidemment marié. J'ai une épouse qui s'appelle Christine et des enfants. Et le bon Dieu a été très bon avec nous parce qu'il nous a donné moitié-moitié, trois garçons, trois filles. Et alors souvent les gens me disent, alors c'est vrai, vous attendez des jumeaux? Oui, nous attendons des jumeaux, mais ils ne sont pas encore commandés. Je vous dirai comment il faut faire. Parce que les trois garçons, ils demandent un garçon et les trois filles, elles demandent une fille. Alors avec Christine, nous nous disons qu'il faut absolument que pour la prochaine fois, nous ayons un garçon et une fille. Donc c'est pour ça que nous attendons des jumeaux. Alors je voudrais vous dire aujourd'hui, à vous tous qui êtes les futurs acteurs du début du troisième millénaire, à quoi sert la vie? Qu'est-ce que c'est que la vie? Et nous verrons tous les problèmes de l'avortement, de la pilule, du stérilet, de l'embryon, du fœtus, tous ces problèmes dont on parle aujourd'hui dans les journaux et les télévisions. On nous en rabat les oreilles et souvent on se demande bien qu'est-ce qu'on veut nous dire. Vous êtes responsable futur, acteur futur de ce début du troisième millénaire qui va commencer dans 12 ans. Dans 12 ans, nous sommes à l'an 2000. Et ceux qui naîtront, ou ceux qui naissent aujourd'hui, en 1988, ils auront 100 ans quand? En 2088. Donc ce seront vraiment les acteurs et les responsables de ce premier siècle du troisième millénaire après Jésus-Christ. Or, vous les jeunes, nous les jeunes, parce que moi je me considère encore comme très jeune, même si j'ai 43 ans, vous avez soif, nous avons soif d'absolu. Qu'est-ce que c'est que l'absolu, sinon le beau, le bien, le vrai? Et pourtant, nous vivons dans un monde qui nous montre l'inverse du beau, souvent, l'inverse du bien, l'inverse du vrai. Alors, c'est parce que il y a toutes ces difficultés du monde actuel que finalement, les adultes comme les jeunes ont en eux une certaine peur, une certaine crainte pour l'avenir. La crainte du chômage, la crainte des examens, la crainte de un jour je vais être adulte et est-ce que je me marierai? Est-ce que je serai célibataire? Est-ce que j'aimerai Julie ou Robert? Est-ce que quel sera mon avenir? Eh bien, je vous résumerai en vous disant, ayez la pêche, n'ayez pas peur. Et c'est parce que vous n'aurez pas peur que vous diffuserez aux autres comme une épidémie le n'ayez pas peur que Jean-Paul II a dit lorsqu'il a commencé son pontificat. N'ayez pas peur. Et il ne faut pas que les jeunes aient peur de l'avenir. L'avenir est fantastique devant eux, mais il faut qu'ils le construisent. Et nous sommes là, nous, considérés comme adultes, pour vous aider à le construire, pour que vous nous aidiez aussi à nous construire nous-mêmes.
Alors voyez cette soif d'absolu, où je la vois dans le monde d'aujourd'hui? Eh bien, je la vois dans le sida. Le sida, c'est une soif d'absolu. Je la vois dans le ras-le-bol de la politique et de droite comme de gauche. Je la vois, cette soif d'absolu, dans la soif des voyages, dans la soif de connaître le monde, dans la soif de se libérer de toutes les entraves du monde difficile d'aujourd'hui. Il y a la drogue, il y a le sexe, il y a le sida. Tout cela conduit, vous le savez comme moi, à la mort. Et pourtant, ces jeunes, ils ont soif comme vous d'absolu, mais ils ont une malchance, c'est qu'ils n'ont pas entendu parler comme il faut de celui qui vous anime, de celui qui nous anime, qui est Jésus-Christ, qui est vivant. Non pas un vivant d'il y a 2000 ans, mais un vivant permanent, plus vivant encore que nous ne sommes. Tellement, on ne leur en a pas parlé comme il faut, alors ils ne savent pas qui c'est. Pour eux, c'est de l'histoire ancienne. N'ayez pas peur, car Dieu est liberté. On vous dit Dieu est amour, c'est vrai. Mais je préfère dire Dieu est liberté au sens où Dieu nous donne la liberté de lui dire oui et de lui dire non. Quand votre père ou votre mère souhaite que vous les embrassiez le matin pour leur dire bonjour, parce que c'est une preuve de l'amour que vous leur portez, ils n'ont pas besoin de prendre un bâton pour que vous alliez les embrasser. Vous y allez spontanément parce que vous les aimez. Quand le fiancé embrasse sa fiancée, c'est pas qu'elle lui demande, c'est spontané. Eh bien, Dieu est liberté, il nous laisse une immense liberté d'amour, mais aussi la liberté de le refuser. Or, on ne peut refuser Dieu que si on ne le connaît pas. Donc, ceux qui le refusent, ce n'est pas leur faute. C'est la vôtre, c'est la mienne, c'est la nôtre, c'est que nous ne le leur avons pas fait connaître. Car quelqu'un qui connaît vraiment Dieu ne peut que l'aimer. Alors, allons davantage vers les problèmes de la vie. Je voudrais vous dire ce matin, n'ayez pas peur d'apprendre, n'ayez pas peur de créer, n'ayez pas peur d'aimer. Et vous savez, Saint Benoît a eu une petite phrase qui se résume en deux mots et qui est « ora et labora ». Ça veut dire « prier et travailler ». Il n'a pas mis d'abord « travailler » et puis « prier », il a dit « prier d'abord et travailler ensuite ». Car pour féconder votre travail, rien ne...

nouveau. Apprendre pour devenir meilleur. Alors, pour cela, je vous dirai quelles sont les trois clés de votre avenir. Première clé, il faut savoir faire beaucoup de choses dans la vie. Il ne faut pas dire, j'ai un métier. Moi, je ne dis pas, mon métier, c'est chirurgien et je ne sais rien faire d'autre. Non, il faut être chirurgien pour ce qui me concerne, mais savoir aussi être infirmier, savoir aussi passer la serpillière par terre, passer le balai quand c'est nécessaire. Il faut savoir donner le biberon comme un père de famille. Il faut savoir s'occuper des enfants, changer les couches. Il faut savoir mettre un clou dans un mur. Il faut savoir faire beaucoup de choses. Et je dirais que ce qui est le plus important, c'est qu'il faut savoir être heureux quand on fait les choses les plus humbles. Alors si vous avez pour objectif d'être tel ou tel métier, sachez qu'en réalité, il faut que vous ayez la capacité dans votre vie actuelle et future de faire énormément de choses et d'être heureux dans les choses les plus humbles, les plus simples. Deuxième clé, et ça c'est la clé qui vous intéresse pour l'avenir, il faut savoir trouver le un ou la une de votre éternité. C'est quoi le un ou la une de votre éternité? Eh bien, si vous vous appelez Patrick, Patrick, 15 ans, il se pose comme question, est-ce qu'un jour je me marierai avec Sophie qui ne me déplaît pas, qui est bien mignonne et dont je suis un peu amoureux? Et c'est normal qu'il se pose cette question. Et Sophie se pose la même question, mais peut-être pas nécessairement avec Patrick, mais peut-être avec Robert ou avec Georges, je ne sais. Et très tôt dans votre vie de jeune, il y a cette question qui va mûrir en vous. Et qui est donc, qu'est-ce que je ferai plus tard? Est-ce que plus tard, je me marierai? Est-ce que je ferai comme mon père et ma mère, mon oncle, ma tante, mon ami? Est-ce que plus tard, je serai célibataire, consacré, prêtre ou religieuse, laïque consacré? C'est pas peu importe. C'est au fond de vous une question, non pas permanente, mais qui reviendra souvent quand vous êtes dans la solitude, seul à seul, en face de Dieu qui parle dans le secret. Il y a une première question qu'on me pose et qui est très intéressante. Est-ce que vous comprenez le Seigneur quand il vous parle? Et la jeune fille ou le jeune homme me pose la question en prolongeant, et comment vous le comprenez? Chez moi, il essaye de me dire quelque chose, mais je ne le comprends pas. Voyez, ça c'est très intéressant. Il essaye, le jeune sent que Dieu veut lui dire quelque chose, mais qui ne comprend pas. Alors, ne vous inquiétez pas. Première chose, n'ayez pas peur. Ne vous inquiétez pas. Dieu, il ne parle pas en écrivant sur un papier. Il ne parle pas avec une voix que l'on entend directement comme vous entendez votre copain, votre père ou votre papa ou votre maman. Dieu, il parle dans le silence. C'est un langage du cœur. Et le langage essentiel de la vie, c'est le langage du cœur. Ce qui rend heureux, c'est le langage du cœur. Alors comment le garçon ou la fille qui sent monter des questions en lui ou en elle va-t-il trouver les réponses à ces questions? Seul le temps donne les réponses. Et pour avoir ces réponses, il faut beaucoup prier. Alors je vais vous dire moi comment j'ai fait parce que rien ne vaut l'expérience. Quand j'étais à votre place, j'avais 12 ou 13 ans, bien je me disais que je consacrerais ma vie à Dieu. Finalement, je ne me suis pas trompé. Mais à cet âge-là, je ne pensais pas du tout en être là où j'en suis aujourd'hui. Quand je pensais consacrer ma vie à Dieu, je me disais, tu seras moine ou tu seras curé. Enfin bref, consacrer sa vie à Dieu, pour moi, à cette époque-là, c'était faire comme le bon père aumônier que j'avais, le père Jo, qui était un type fantastique, qui m'avait appris à prier, qui m'avait appris à connaître Dieu. Et j'aimais Dieu, et il me parlait un peu comme cette jeune ou ce jeune qui m'a posé la question, mais c'était pas clair, c'était pas net. Alors, quand on a au fond de soi toutes ces questions, on est toujours pressé, comme on dit, on a le feu aux fesses. On veut avoir la réponse. Alors on se dit, je vais faire telle ou telle retraite, je vais aller à telle ou telle messe, je vais voir tel ou tel père pour me conseiller, telle ou telle personne, mais personne ne vous donne la réponse. La réponse, elle est au fond de vous-même. Et il faut du temps pour que la réponse vienne. On est comme dans un petit brouillard, avec de temps en temps un éclairage plus ou moins important. Et ce qu'il faut, c'est savoir lire non pas tellement devant soi que derrière soi. Parce qu'on se rend compte que Dieu fait le chemin.
Il fait notre chemin.

dans la mesure où nous vivons dans l'honnêteté, dans la droiture, dans la fidélité. Bien sûr, on se plante, on tombe, bien sûr qu'on fait des péchés, bien sûr qu'on fait tellement de choses souvent qu'on ne voudrait pas faire. On pense à des choses qu'on ne voudrait pas penser. Mais, vous le savez comme moi, il y a le sacrement du pardon qui vous aide à vous relever, qui vous aide à progresser, qui vous aide à avancer. Alors, je suis ce garçon ou cette fille de 13 ans, et disons que, on va prendre cet exemple, je suis amoureux. Je suis amoureux et en même temps, je sens le désir, une sorte d'appel au fond de moi. Dieu me demande de me consacrer à lui. Est-ce bien clair? C'est un peu différent d'être amoureux de telle ou telle jeune fille ou de tel ou tel jeune homme et en même temps, il me demande de me consacrer à lui. Alors, il y a une espèce de tiraillement au fond de soi et on se dit, mais comment je vais arriver à trouver la solution? T'inquiète pas, mon vieux. T'inquiète pas, ma petite, t'inquiète pas, ça viendra. Prie d'abord, tu sais pas pourquoi ou pour qui tu vas prier? Bah pour moi, non, prie pas tellement pour toi. Prie pour celui ou pour celle, peut-être que tu rencontreras et qui sera avec toi pour ton éternité. Voyez, personnellement, alors que je pensais me consacrer à Dieu, peut-être dans le célibat, eh bien je me disais quand j'étais jeune, je vais quand même prier, si jamais je me marie, ça ne sera toujours pas inutile. Ça a marché à fond. Ça a marché à fond. Et Christine, que j'ai connue à l'occasion d'une retraite, eh bien, elle aussi, depuis plusieurs années, elle menait à peu près le même cheminement. Elle priait pour moi sans savoir que c'était moi. C'est un capital. Alors, ce n'est pas à la banque. Bien mieux que le pognon que vous mettez à la banque. Bien plus solide. Bien plus efficace pour l'avenir. Donc, moi, je vous dis, même si vous devez vous consacrer dans le célibat, priez quand même pour celui ou pour celle qui sera avec vous, votre compagnon d'éternité. Parce qu'à ce moment-là, si vous êtes dans le célibat, ben vous priez. Pour qui ou avec qui? Pour Jésus-Christ, tout simplement. Puisque c'est avec lui que vous passerez l'essentiel de ce petit siècle de vie sur la terre et de l'éternité après. Et puis, si ce n'est pas avec lui, ça sera avec lui, mais plus précisément avec telle ou telle personne. Pour moi, c'est avec Christine. Pour vous, ça sera avec Robert, Joséphine, Amélie ou autre. Mais attention, parce que le choix n'est pas facile. Parce que Robert qui est là, regardez le nombre de pépés qu'il a à sa disposition de son âge. Alors comment il va faire pour choisir? Eh bien, ce n'est pas lui qui va faire le choix, c'est le Seigneur qui fera le choix. Parce qu'un jour, il ne saura pas pourquoi, il ne saura pas comment, il aura en face de lui celle qui sera sa compagne ou son compagnon d'éternité pour la fille. Et il en aura la certitude intime au fond de lui-même, comme je l'ai eu le jour où j'ai rencontré Christine. J'ai eu cette certitude intime qu'elle serait avec moi pour l'éternité, puis ça a marché. Il ne s'est pas trompé là-haut, il me l'a mise devant moi. Puis moi j'ai dit, il faut que vous soyez ma femme. Elle m'a dit, qu'est-ce qu'il a celui-là, il est bien pressé. Oui, parce que vous savez, moi je suis chirurgien, alors quand on opère, on n'a pas le temps d'aller prendre les livres pour savoir par où il faut passer, s'il faut passer devant le rein, derrière le foie, s'il faut couper à droite ou à gauche. Il faut avoir tout ça dans la tête, il faut décider vite. Hein. Alors moi, j'ai un tempérament assez rapide. Alors quand j'ai vu Christine, je lui ai dit, vous êtes fait pour vivre avec moi. Elle m'a dit, comment? Alors si un gars un jour vous dit ça, c'est sûr, c'est pas lui qui vous parle, c'est l'Esprit Saint qui vous parle. Elle a mis 6 mois à comprendre que c'était l'Esprit Saint. J'en ai bavé, vous savez. Ça n'a pas été très long. Alors, vous allez me dire, mais... Ah, moi, je sens que vous savez, j'ai 15 ans, mais je suis déjà très, très amoureux, comme vous, vous avez été amoureux de votre Christine. C'est-à-dire, moi, j'avais 28 ans, hein. Alors, jusqu'à 28 ans, vous n'avez pas été amoureux d'autres, mais bien sûr, j'étais amoureux d'autres. Des tas d'autres. Moi, dès que je voyais une fille, j'étais amoureux d'elle. Et puis, et quand on parlait avec des copains, eux, c'était pareil. Et puis, plus elle était pure, plus elle était belle. Plus j'étais amoureux des filles pures. Ça, vous remarquez les filles, attention, hein. Vous attirez beaucoup les garçons quand vous êtes très purs. Et vous allez voir, ils sont tous comme des mouches. Et ça, c'est normal. Il ne faut pas vous en inquiéter. Il ne faut pas non plus qu'ils soient là tout le temps et que ça vous empêche de bosser, que ça vous empêche de réussir à vos examens. C'est normal, c'est un temps de discernement. C'est-à-dire un temps de discernement, un temps qui va vous permettre de voir tout doucement plus clair. Plus clair au fond de votre cœur, parce qu'au fond de votre cœur, garçon ou fille, il n'y en a pas 50 que vous choisirez. Non, non, ce n'est pas le harem. Le harem, ça ne marche jamais. Ça coûte très cher, d'après ce qu'on m'a dit.
Et puis, c'est le malheur complet, c'est la bagarre, c'est la dispute permanente. Le mieux, c'est le un ou la une. Et puis, une autre chose très importante, vous savez, dans l'amour, on progresse. On progresse, je veux dire par là, un peu comme dans la connaissance de Jésus-Christ, ou dans la connaissance de Marie, ou dans la connaissance de Joseph, ou dans la connaissance de tel ou tel saint de l'Église, on progresse. On le connaît mieux. Et pour connaître, eh bien, il faut lire ses écrits. Il faut réfléchir, il faut prier, c'est pareil. Alors vous allez me dire, mais comment va se faire cette distinction? À 15 ans, moi je me sens mûr pour me marier. Il y en a qui sentent mûr. Molo, vous pressez pas? D'abord, voyez bien une chose, c'est que Sophie vous plaît. Parce qu'elle a des yeux bleus, elle est blonde et puis elle vous plaît. Quoi. C'est, vous n'arrivez pas à comprendre pourquoi, mais elle vous plaît. Mais vous avez remarqué quand même que quand Sophie n'est plus là depuis un mois, vous avez Émilie, elle est chouette aussi. Alors c'est un problème parce que dès que Sophie est plus là, au bout d'un mois, vous êtes aussi amoureux d'Émilie, voyez. Et puis pareil pour vous les filles, hein. Robert il est pas mal, hein. Ah vous le voyez bien en uniforme, vous le voyez bien comme médecin, vous le voyez bien comme chef d'entreprise, un peu comme votre papa, vous le voyez bien comme, je sais pas moi, infirmier, vous le voyez bien. Et puis dès que Robert il est pas là pendant un mois, ah vous trouvez que Luc aussi se défend. Mais ça c'est normal. Alors de temps en temps, il y a des jeunes qui me posent cette question, ça les inquiète. Donc, vous vous inquiétez plus pour ça, c'est normal. Mais ça veut dire que c'est un temps de discernement. Vous allez voir qu'avec les années qui vont passer, à 15 ans, il y en a 5 qui vous plaisent, ou 10. Et puis à 16, il n'y en a plus que 4. Et puis vers 17-18, il n'y en a plus que 2. Et puis vers 22-23, alors là, 1,5. Là, voyez ça. Alors, bon, finalement, je vois qu'on a vécu la même chose. Hein. Moi, j'ai été comme vous. Enfin bref, on est pareil. Hein. Mais vous allez voir qu'à partir du moment où vous allez faire le choix, c'est pas vous qui allez le faire au total. Le choix, vous allez le faire parce qu'au fond de vous, vous avez cette petite phrase que donnait la jeune fille tout à l'heure. Est-ce que vous comprenez comment le Seigneur vous parle? C'est le Seigneur qui vous parle là. Il vous parle pas, il vous met devant vous la Christine, la Amélie, la fille, le garçon qui va être votre compagnon de vie et avec lequel ou laquelle vous allez partager beaucoup de choses. Mais pas nécessairement, vous savez aujourd'hui, ça m'inquiète un peu parce que les jeunes, pas vous, mais vous avez des jeunes et vous les voyez en spectacle dans la rue, vous les voyez à la radio, vous les voyez à la télé, on vous dit le sida il passera pas par moi. On vous dit le sida il faut le chercher chez tout le monde parce que tout le monde il peut attraper le sida. Non, vous risquez rien, vous attraperez pas le sida là-dessous. Là-dessous, personne ne frappera le sida. Si vous avez un comportement droit, honnête, vous n'attraperez pas le sida. Si par contre, vous avez un comportement de vie difficile, ambigu, vous ne savez pas trop où vous allez. Alors évidemment, vous avez 15 ou 16 ans, et puis vous avez, on va en parler maintenant, des pulsions du corps. Qu'est-ce que c'est les pulsions du corps? Alors, d'abord les garçons et puis les filles. Alors les filles, les boules pièces, hein. Vous écoutez pas. Non, vous mettez les boules qui yes, on va les distribuer, c'est que pour les garçons. Alors les garçons, ils ont 15 ou 16 ans. Et à 15 ou 16 ans, il y a des pulsions qui peuvent être terribles dans le corps. Je veux dire par là, qui poussent le corps parce que le corps, il est en train de grandir. Il est en train de se développer. Il est en train de devenir un corps d'homme avec tout ce que ça comporte. Ça veut dire quoi? Ça veut dire que le garçon, eh bien oui, il est attiré par les filles amoureusement. Mais il est aussi attiré physiquement. Attiré physiquement, ça veut dire quoi? Bien, ça veut dire que le corps féminin, il le découvre aussi. Avant, vous avez, mais j'ai des garçons, un qui a 12 ans, il vous dit, moi, je me marierai jamais, moi, les filles, ça m'intéresse pas. Alors, je lui dis rien, mais je sais qu'à 15 ans, il me dira pas la même chose. Hein. À 15 ans, il voudra tous les jours aller danser, vous comprenez? Alors, il va falloir à ce moment-là tenir un peu en lui disant, molly, mollo. Bon, donc, à un certain âge, c'est sûr, vous êtes en formation, vous grandissez, et puis vous allez sentir ces pulsions qui viennent dans votre corps et qui réveillent votre corps. Et c'est là que, vous les jeunes filles, alors là vous enlevez les boules, et vous écoutez, vous les jeunes filles, il faut faire attention parce que vous stimulez les pulsions des garçons. Vous stimulez les pulsions des garçons. Alors comment? Je vais vous dire moi à la télé, comment ça se fait? Ben à la télé, vous savez maintenant, vous avez des publicités, vous avez des films, vous avez... Mais c'est pas bien propre, vous le savez bien. Récemment, j'ai dit à mon petit Luc qui a 10 ans, je lui avais dit, tu sais, j'ai vu un truc un jour à la télé, c'était pas propre, je lui ai expliqué, je me suis sali les yeux. Oui, moi, je me suis sali les yeux. Alors, quelques jours plus tard, Luc me dit, tu sais, papa,
L'autre jour, à la télé, je me suis sali les yeux. J'ai dit, qu'est-ce que tu as vu? Il m'a expliqué. Il avait parfaitement compris. Et j'ai dit, alors? Ben, j'ai changé de chaîne, il m'a dit. Ben, j'ai dit, c'est bien. Et tu es resté longtemps avant de changer de chaîne? Il me dit, non, parce que j'ai vu vite, tu sais. Et qu'est-ce que c'était? Alors, il me dit, il faisait l'amour. Qui faisait l'amour? Qu'est-ce que c'était? Il s'embrassait sur la bouche. Bon. Alors, il avait senti que c'était excessif, vous voyez. C'est sûr que de regarder un garçon et une fille qui s'embrassent, on ne se salit pas tellement les yeux. Mais il y a des façons de s'embrasser. Il y a des façons de s'embrasser. Il y a des façons de s'embrasser dans l'intimité. Et puis, il y a des façons de s'embrasser. Comme ça, c'est comme si moi, je venais vous embrasser à la russe, là, tous les garçons, les filles que je... Et vous, celui-là. Voyez, alors, il y a un comportement. Et ce comportement, il doit... être respectueux de l'autre. Alors vous les filles qui avez enlevé les bouilles, vous allez les remettre dans un petit moment, mais vous les enlevez toujours. Il faut que vous vous méfiez de votre comportement. C'est-à-dire la façon dont vous vous habillez. Ben oui, vous avez des jeunes filles à 17-18 ans, elles sont habillées, vous comprenez. Après elles sont étonnées d'avoir 15 gus qui traînent derrière, qui les suivent. C'est à moitié transparent. C'est super décolleté. Ben voyez, attention à ça. Vous avez les garçons derrière. Réfléchissez. Vous voyez? Alors, il y en a qui le font exprès, puis il y en a d'autres qui ne font pas exprès. Donc, moi je dis que les jeunes filles, il faut qu'elles soient des jeunes filles. C'est-à-dire qu'elles se comportent comme des jeunes filles, pas toujours comme des garçons. Vous comprenez? C'est pas tout à fait pareil, un garçon, un jeune garçon et une jeune fille. Donc sachez que sans vous en rendre compte, vous stimulez les garçons. Et vous les stimulez à quoi? Ah ben, ils vous suivent, d'accord. Mais si vous êtes dans une petite boum boum boum là, vous savez, ah ben ils vous pincent les fesses. Ben vous étonnez pas qu'ils vous les pincent les fesses, vous les leur montrez. Et puis alors, vous êtes tellement parfumé qu'ils en peuvent plus. Alors ils vous font un petit bisou dans le cou, oui mais vous l'avez bien cherché. Donc attention, vous comprenez, mettez pas 50 parfums, vous voyez. Alors le Christ il a accepté de recevoir les parfums de, vous savez qui? Mais sur les pieds. Vous vous souvenez? Et il a lavé les pieds. Il s'est pas jeté sur, bon... Alors, ben vous, pareil, soyez prudents, voyez? Soyez prudents et sachez que les garçons, vous risquez de les stimuler. Et vous, les garçons aussi, avec les filles. Alors, les garçons, vous enlevez les boules qu'il y a, c'est vrai, mais vous n'avez pas mis, hein? Bon. Alors, avec les filles, il faut que vous soyez prudents parce qu'il y a des façons de regarder une jeune fille. Vous savez, les filles, elles savent parfaitement quand vous les regardez, ce que vous avez dans le citron. Moi, ma femme, souvent, elle me dit, j'ai cet homme-là, pas clair. Pourquoi? Parce qu'il regarde d'une certaine façon. Et un homme peut regarder une femme d'une certaine façon, une jeune fille, d'autant plus que sa tenue, son habillement, sa façon de s'asseoir, de marcher, de ci, de ça, est un peu drôle. Vous comprenez? Alors, donc ça veut dire qu'il faut être prudent et que vous devez regarder les filles. Je ne vous dis pas de ne pas les regarder. À l'époque, vous savez, il y a une trentaine d'années, moi je n'ai pas trop connu ça, j'étais vraiment petit, mais on disait que dans les pensionnats, il y avait sur le trottoir de droite les garçons qui étaient en rang, sur le trottoir de gauche les filles. Et puis on disait aux garçons, interdit de regarder à gauche, et aux filles, interdit de regarder à droite. C'était dingue, quoi. Vous savez? Alors, non, c'était excessif. Moi, je suis, et je pense que la mixité, c'est bon, mais pas n'importe quelle mixité, pas n'importe quoi. Pour faire dodo, eh bien, et c'est sûr qu'il faut un dortoir pour les garçons, un dortoir pour les filles. Parce que, vous savez, comme moi, garçons et filles, c'est pas fait pareil. Vous voyez? Alors ça, c'est important. Vous savez, je suis en train d'écrire pour les jeunes des petits dialogues, questions-réponses, sur les problèmes de la sexualité. Ah, la sexualité. Alors, question-réponse, les problèmes de la sexualité. Et j'ai écrit pour les 6-10 ans, je vais vous donner quelques exemples. 6-10 ans, puis pour les 10-13, pour les 13-15, et puis pour les jeunes, vous savez de quel âge à quel âge? De 15 à 100 ans. Parce qu'il y en a à 70 ans, ils ont encore des problèmes de 14. Récemment, la petite Bernadette qui doit avoir 5 ans à la maison, il y a le petit Paul, il en a 2. Je vais faire pipi au petit Paul. Et puis, elle était là, ben, elle regardait son petit Paul faire pipi. Et puis, elle me dit, toi, papa, t'as un robinet? Ben, je dis, oui, Bernadette, j'ai un robinet. Bon, alors, silence. Et puis, elle revient à la question, elle me dit, il est comme Paul, ton robinet? Ben, je dis, oui, il est comme Paul, mon robinet. Alors, j'ai dit, bon, qu'est-ce qu'elle va dire de plus? Et puis, elle me dit, tu me montres? Alors, je lui ai dit, non. Tu vois bien comment il est, robinet de Paul. Elle me dit, il est gros. Ah ben, voyez, c'est pas aller plus loin. J'ai pas eu à baisser le pantalon. Mais c'est des questions simples.
Et puis, une autre question, par exemple, que des garçons peuvent se poser lorsqu'ils sont jeunes. Bien, le matin, quand ils se lèvent, ils ont envie de faire pipi. C'est normal. Alors, quand un garçon a envie de faire pipi quand il se lève, eh ben, il a, comme il dit, son petit zizi, on dirait qu'il y a un os. Alors, un jour, il y a un enfant, un garçon qui dit, « Dis, papa, j'ai un os dans mon zizi. » « Mais non, mon garçon, t'as pas un os dans ton zizi. » Tout simplement, tu as envie de faire pipi. C'est des choses naturelles, des choses de la vie, mais ces choses-là, il faut les comprendre. Une autre chose, un enfant qui dit, « Dis, maman, à l'école, on a un petit Coréen et un petit Indien. » Et alors, le papa et la maman, ce qui paraît qu'ils sont allés les acheter. Comment ils ont fait? Alors moi, je voudrais avoir aussi un petit Coréen, un petit Indien à la maison parce que je suis seul. Alors, tu veux pas aller acheter un petit Coréen, un petit Indien? Bon, alors, il faut expliquer qu'est-ce que c'est l'adoption. L'adoption, c'est un papa et une maman qui ne peuvent pas avoir d'enfants parce que peut-être, eh bien, il y a le fonctionnement de la sexualité qui ne marche pas bien pour avoir des enfants. Alors, ils ne peuvent pas en avoir. Eh bien, ils ont tellement envie d'aimer les enfants qu'ils vont aller adopter des enfants qui n'ont pas de papa, qui n'ont pas de maman dans des pays lointains ou en France, parce qu'il y en a aussi en France. Mais malheureusement, quand un papa et une maman parfois ne veulent pas un enfant, ben ils l'avortent, on va y venir. Mais bon, il y a une question qui me vient à la tête. Alors si elle me vient à la tête, c'est que l'Esprit Saint, il veut que je vous la dise. Un jour, Béatrice, 9 ans, qui me dit, elle avait appris les choses de la sexualité à l'école, vous savez, l'ovule, le spermatozoïde. Et alors elle me dit, dis papa, quand tu es au Japon, comment il fait ton spermatozoïde pour rejoindre l'ovule de maman? Ah, j'ai trouvé ça extra. Très extra parce que qu'est-ce qu'elle posait comme question? Elle savait que pour faire Albert, il faut que le spermatozoïde y rejoigne l'ovule. Mais elle voulait savoir si du Japon, par la poste ou par téléphone, vous comprenez, ça pouvait se faire. Elle se doutait bien que probablement non, qu'il fallait que papa et maman ils soient ensemble. Alors ben, je lui ai dit non, ça marche pas, tu sais. Il faut qu'ils soient ensemble. Alors ça, ces petites questions-là, ce sont les questions des 6-10 ans. Et puis quand on va au-delà, vous savez, il faut qu'à 10 ans, un enfant, on lui a parlé de ses problèmes. Moi, quand j'avais 9, 8 ans, 10 ans, un jour, je pose la question à ma mère et je lui dis, comment le bébé, comment il vient, comment il sort et comment il est là? Elle m'a envoyé sur les roses, hein, c'est le cas de le dire. Elle m'a dit, c'est dans une rose, un chou-fleur, enfin des... J'ai dit, elle se fout de moi, c'est fini, tu ne lui poseras plus jamais de questions. Oui, mais c'est pas bon, ça. Il faut poser des questions. Et si papa et maman ne répondent pas, il faut poser à l'école, il faut poser à l'animateur, il faut poser des questions. Il faut qu'à 10-12 ans, un enfant sache tout là-dessus. Des choses simples, parce que c'est propre, parce que c'est beau. Seulement à la télé ou dans les radios, les télés ou les journaux, on nous dit des choses qui ne sont pas tellement propres, pas tellement bonnes. On nous dit des choses qui stimulent les pulsions. C'est-à-dire qui font qu'à 15 ans, on vous fait croire que si vous n'avez pas encore couché avec une fille, vous êtes un pauvre type. C'est pas vrai, vous êtes un héros aujourd'hui. Vous êtes un héros. Ah, c'est vrai qu'il y en a qui a 15 ans déjà couché avec une fille. Eh bien, je suis sûr, nous allons en parler, car il faut en parler. C'est un problème. Et aujourd'hui, vous vivez dans un monde tellement de liberté qu'après tout, tout est possible. Donc il faut que vous sachiez que c'est trop tôt. Non pas que c'est trop tôt au sens où c'est interdit, parce qu'aujourd'hui les jeunes vous disent « Rien n'est interdit, tout est possible. » Oui, mais alors il faut savoir ce qu'on fait. Si vous prenez une voiture à 15 ans, vous savez peut-être conduire la voiture, mais si vous allez sur un platane, c'est que vous ne savez pas bien conduire la voiture. Eh bien, dans le domaine de l'amour, c'est un peu la même chose. Vous savez, pour avoir le permis de conduire, il faut des leçons de conduite. Puis après, il y a un examen. Eh bien, je dirais que le permis de l'amour, ce n'est pas des leçons d'amour, mais c'est un mûrissement progressif que l'on a en soi qui fait qu'un jour, vous allez pouvoir vous déterminer pour le un ou la une de votre éternité avec lequel vous allez partager définitivement tout votre corps et toute votre vie. Mais je pense personnellement que les expériences, comme on dit, de la sexualité pour savoir si ça marche, c'est jamais très bon. Et je vais vous donner plusieurs exemples. Albert, il a 15 ans. Il est au lycée et il a les pulsions de 15 ans. Et il a des copines qui sont, elles ne savent pas qu'elles excitent Albert. Alors il y en a deux ou trois, mais il y en a une qui est plus facile. Parce que ça, c'est ça. Vous savez, nous les garçons, hein, on a l'œil. Comme on dit, on a la vista. On a l'œil et on voit bien la fille qui est facile et la fille qui ne l'est pas. La fille qui est pure, la fille qui est mi-pure, puis la fille qui est encore moins mi-pure. Vous voyez? Ça se voit, ça. Moi, j'arrive à lire ça souvent dans le blanc des yeux. Vous voyez? Alors, le garçon Albert, il est attiré par Joséphine. Allons-y. Et Joséphine, elle a déjà eu des expériences. Alors Albert,
Il se dit, comment, il faut que je l'aie, quoi. Il faut que je l'aie, il faut que j'y arrive. Bon, les pulsions, tout ça, il finira par zzzz, il va tourner autour, il va se poser. Et puis, un beau jour, il va trouver une circonstance, une boum, un ci, un ça. Ils vont danser ensemble. Ils vont flirter ensemble. Et puis, le soir, il sait même pas, il sait tout juste son prénom. Il sait même pas qu'est-ce qui l'intéresse dans la vie, mais non, ils vont coucher ensemble. Eh bien, là, c'est là qu'est l'erreur. Pourquoi? Parce que Albert, c'est la première fois. Et il va avec une fille, c'est pas la première fois. Et ce pauvre Albert, il va être catastrophique. Parce que la fille, elle va lui dire, après avoir fait des petits jeux sexuels débiles, elle va lui dire, Albert, minable, Albert, c'est un coup au cœur qu'il va prendre. Il était un peu amoureux, il était surtout tenté par les pulsions sexuelles et du corps, pulsions sensuelles. Et la fille lui dit, minable. Il se dit, je sais pas, j'ai été minable. Et ça, c'est inverse aussi. Le garçon qui a l'expérience et qui va avec une fille pour la première fois. Et le garçon, il dit à la fille, Sophie, minable. Tu connais rien, et la fille blessée. Alors, ils vont plus aller ensemble, ça n'a pas marché. Mais ils vont vouloir recommencer avec un autre pour voir si ça marche. Alors Albert, il va trouver Émilie. Elle était moins facile, mais il va finir par... Il finira par se poser. Et ça sera pareil, deuxième fois, minable. Alors, au bout d'un certain temps ou de certaines expériences, le garçon comme la fille, ils vont dire, c'est ça l'amour? C'est pas l'amour, ça. Ils avaient au fond d'eux un désir profond d'aimer, de tendresse, de partage, d'être avec, de se tenir par le petit doigt pour aller promener dans la campagne. Et puis finalement, ça a été du sexe. Et le sexe, c'est pas de l'amour. L'amour, c'est douceur. L'amour, c'est tendresse. L'amour, c'est respect. Un garçon qui veut vous pincer les fesses, c'est pas un garçon qui vous aime. Il a envie de vous comme du chocolat. D'ailleurs, il y en a qui le disent, j'ai envie de toi. D'ailleurs, vous avez remarqué les affiches, je veux, et puis vous avez une énorme boule de glace. J'ai envie de. Quand on était gosse, nous, quand on disait je veux ou j'ai envie de, notre père, il nous foutait une raclée. Maintenant, c'est fini, on vous décore de la Légion d'honneur. Mais c'est quand même pas bon. Le garçon ou la fille qui vous dit je veux ou j'ai envie, non, si tu veux aimer, amour, c'est donner. Amour, c'est donner. C'est-à-dire, c'est vrai que tu as ces pulsions qui te donnent envie d'aller avec, peut-être même de coucher avec. Eh bien non, respecte-la. Tu dois la respecter, mon vieux, parce que si tu l'aimes, tu la respectes. Si tu l'aimes pas, tu la respectes pas. Alors tu ne l'aimes pas. D'ailleurs, après cet acte sexuel, qu'est-ce qu'il fait, le garçon? Il fout le camp. Et s'il a fait un bébé, encore plus vite. Dis-moi, père, jamais. Débrouille-toi. Affreux. Que d'hommes aujourd'hui sont irresponsables. Je dis des hommes. Moi, nous les hommes. Irresponsables. Alors, on va avec une femme, on va avec une fille, on fait un enfant, puis après, on a fait l'amour. Affreux. C'est pas le bon mot faire l'amour. Le bon mot, c'est donner de l'amour. Pas faire l'amour, donner de l'amour. C'est le don. C'est le don de soi. Eh bien, on peut se donner de l'amour, mais avant de se donner de l'amour dans la sexualité, on se donne de l'amour dans le partage de l'esprit. C'est-à-dire, on parle, on discute. Qu'est-ce qui t'intéresse? On parle de l'avenir, on parle du présent, on va au cinéma ensemble, on fait des choses ensemble, on partage des moments ensemble. Mais pas uniquement et seulement dans le but d'aller coucher ensemble, parce que ça sera la déception. Et vous savez, mettez-vous bien ça dans la tête, les relations sexuelles précoces chez les jeunes, poussées par les adultes qui sont des pervers, ce sont des choses qui vont vers la drogue, qui vont vers le sida, qui vont vers la mort. Pourquoi? Parce que, après les déceptions de l'amour, on croyait à l'amour et on ne croit plus à l'amour. On est désœuvré, on est fatigué, on est écœuré, on n'a plus la pêche. On ne croit plus à l'amour. Alors on va vers d'autres paradis. On croyait qu'il y avait le paradis de l'amour. On se dit, ça n'est pas le paradis de l'amour. Et on va aller vers la drogue. On va aller vers une sexualité perverse. Qu'est-ce que c'est la sexualité perverse? Soyons clairs. C'est l'homosexualité. Mais je ne dis pas qu'il ne faut pas aider les homosexuels ou ceux qui ont le sida. Je dis que ceux-là, il faut les suraimer. Voyez? Il faut les suraimer, ça veut dire il faut les aider plus que jamais. Il faut leur montrer davantage d'affection, de tendresse. Ce sont des malades, ceux qui ont le sida, et qui savent en plus qu'ils vont mourir et qu'ils vont mourir jeunes. Donc il faut leur donner davantage encore qu'à ceux qui ne sont pas malades. Alors, la drogue, le sexe et le sida, faites très attention. C'est l'inverse de la pureté. C'est l'inverse du bonheur des jeunes.
Un jeune qui a des relations sexuelles précoces s'engage dans une voie difficile. Il faut que vous le sachiez et il faut que les jeunes qui ont eu déjà ces expériences n'hésitent pas à le dire à d'autres, car j'en connais, qui ont retrouvé la pureté après avoir eu des relations sexuelles précoces. Et un jour, je parlais avec des jeunes et il y en a un qui m'a posé la question et qui m'a dit « Moi, je veux retrouver la pureté. J'ai eu des relations sexuelles avec une quinzaine de filles, c'est la catastrophe. Je ne veux plus, je ne veux plus, je ne veux plus. Et je veux retrouver la pureté, est-ce que c'est possible ?» Et je dis « Mon vieux, bien sûr que c'est possible. C'est tout à fait possible de retrouver la virginité. Parce que la virginité du cœur, c'est peut-être encore plus important que la virginité du corps. Vous avez des garçons ou des filles qui peuvent être vierges dans le corps, mais qui ne sont pas vierges dans l'esprit. Je dis qu'un garçon qui est vierge dans le corps et qui regarde une bande vidéo pornographique ou qui regarde une bande dessinée pornographique, il n'est pas vierge celui-là. Non. Il est impur parce que c'est impur. C'est ce que me disait Luc. Papa, j'ai sali mes yeux. Oui, j'ai sali mes yeux. Soyez conscient que vous salissez vos yeux. Et quand un copain vous donne une bande dessinée ou une bande vidéo ou un truc qui est sale, vous le savez parce que vous êtes parfaitement capable de distinguer. Vous savez ce qu'il faut faire? Au feu, vous le foutez tout ça. Vous le déchirez. Vous n'avez pas besoin de lire. Vous vous dites, ça va me salir les yeux. Ça va me salir le cœur. Ça va me salir. Quand je regarderai une fille, je ne pourrai plus la regarder avec autant de pureté. Car la fille, elle est pure. Le garçon, il est pur aussi, les filles, il faut que vous le sachiez. Les garçons purs, ça existe, bien entendu. Mais l'impureté, elle commence par le cœur. Elle commence par les yeux. Vous savez, le pape, à un moment, il avait dit, lors d'un enseignement, et sur le moment, je n'avais pas compris, il avait dit, et c'est finalement dans l'évangile, on trompe sa femme avec les yeux. L'adultère, il commence avec les yeux. Et il a raison. On trompe d'abord avec les yeux. L'impureté d'abord avec les yeux. Avec les yeux, je veux dire avec les sens. Vous voyez? Vision, audition, sensualité, toucher, etc. Odeur. Je dirais que un garçon, une fille trop parfumée, eh bien, elle risque, comme je le disais, d'attirer des pulsions sexuelles, des pulsions sensuelles chez un garçon. Il peut y avoir là une certaine impureté. Donc, il faut faire attention à tout cela. Alors, nous allons venir maintenant aux grands problèmes actuels. De l'avortement, de la pilule, du RU 486 et du stérilet. Vous savez, nous vivons dans un monde qui est un monde où il y a une mentalité qui est dite contraceptive. C'est-à-dire la contraception, et à l'école très tôt, on vous apprend la contraception, qu'est-ce que c'est. Si vous lisez les manuels, j'ai vu récemment un article sur les 7 ou 8 manuels que vous allez avoir à partir de la 5e, 4e, et on vous explique la sexualité. Eh bien, ce qu'on vous dit dans ces manuels, c'est pas strictement faux au niveau de la science, mais ça n'est pas juste au niveau de la réalité de la vie. Quand on dit à un garçon, le sida à 15 ans ne passera pas par moi, on n'a pas à lui dire ça. À 15 ans, le sida, il ne doit pas passer par toi. Le sida, tu n'attraperas pas le sida si tu es fidèle. Plus important est de savoir avec qui je vivrai dans l'avenir définitivement et dans mon éternité qui commence sur la terre que de savoir pour quel président de la République je vais voter. C'est beaucoup plus important de savoir qui je vais choisir pour vivre avec moi toute la vie que de savoir si on est pour Chirac ou pour Mitterrand, on s'en fout. Alors, évidemment, de cette vie en commun entre les garçons et les filles, entre les hommes et les femmes, il y a l'enfant. Je dirais que c'est la troisième personne de la Trinité, l'enfant. C'est le papa, la maman, et puis de leur union, de leur amour, il naît l'enfant. Et vous avez remarqué, beaucoup de jeunes posent cette question, comment se fait-il que Dieu ait pu nous donner la possibilité d'avoir des enfants, alors qu'en réalité, il ne faut pas qu'on en ait. C'est-à-dire, j'ai 15 ans, je peux être père ou mère, je peux transmettre la vie, moi garçon ou moi fille, et pourtant, eh bien papa et maman, ils ne veulent pas. Quand je pose la question, qui a un jour envie d'avoir des enfants, presque tout le monde lève la main, garçons et filles. Donc pourquoi Dieu nous a-t-il donné cette possibilité, très tôt, cette liberté finalement, d'avoir des enfants, alors qu'on n'a pas tellement le besoin ou l'envie? Merci pour le château la pompe, hein, un petit coup de château la pompe. Eh bien, parce que Dieu, il nous fait confiance. Parce que Dieu, il vous fait confiance. Comme votre père et votre mère, ils vous font confiance. Parce qu'après tout, on peut toujours tromper son père et sa mère. Hein? Vous savez, ils sont malins les jeunes. On est malins quand on est jeune. Hein? Bon, donc, il nous fait confiance. Il nous donne donc cette possibilité, effectivement, de procréer. Mais il nous dit, mon vieux, je te donne ça pour que tu attendes. Pour que tu mûrisses cela. Que tu le mûrisses au fond de toi pour faire le bon choix.
Alors, c'est une période difficile de l'adolescence. Une période où, comme je vous le disais, il y a toutes ces pulsions du corps, ces pulsions du sentiment, et où ces pulsions, ben, il faut les calmer, il faut les apaiser. Et vous savez, rien ne vaut le sport, rien ne vaut la prière. La prière, c'est le plus grand sport des jeunes. C'est le meilleur sport des jeunes. Vous faites un jogging en priant, possible, mais bien sûr. Vous savez, le pape, on dit qu'il fait quatre choses à la fois. Eh bien, faites-en au moins deux, du sport et la prière, voyez. C'est très important cela, parce que par la prière, vous resterez dans la pureté. Vous patienterez, votre corps patientera. Et ainsi, vous serez fidèle à celui qui vous fait confiance. C'est Dieu qui vous fait confiance et qui, en même temps, vous demande de faire confiance à vos parents qui sont devant vous et qui sont là pour vous tracer un peu le chemin de la vie, plus ou moins facilement, plus ou moins difficilement. Alors, c'est vrai qu'il y a des jeunes qui, à 15 ans, 16 ans, se retrouvent avec un bébé. Et j'ai déjà réfléchi à cette question. Imaginons que ma Brigitte, mon aînée qui a 12 ans maintenant, eh bien, un jour, à 14 ou 15 ans, elle se pointe à la maison en me disant « Papa, j'attends un bébé ». Difficile. Alors, est-ce que je vais lui dire la porte? Non. Je vais lui donner une paire de gifles? Non. Trop tard. Qu'est-ce que je vais faire? Je vais lui sauter au cou? Ça sera difficile. Alors, on va réfléchir. Eh bien, j'ai à peu près réfléchi avec mon épouse si jamais ça arrive. Je pense que si Brigitte est d'accord, on adoptera le petit. Nous, on l'éduquera, on lui dira « Écoute, ce petit, il est là, il est en toi, c'est un enfant de Dieu. Il faut que tu le mènes au bout. » Alors, souvent, le garçon, il a pris la peau de l'escampette. Hein? Vous en avez, vous dites « Moi, je ne sais pas qui c'est. Je ne sais pas qui c'est le père. » Rendez compte, je ne sais pas qui c'est le père. Puis d'autres qui savent, mais le père, pst. Et puis les parents, ils ne veulent rien savoir. Eh bien, je pense que nous adopterions l'enfant, ça nous en ferait un de plus. C'est fantastique d'avoir des enfants. Vous savez, la révolution contraceptive qu'on nous a donnée, c'est une révolution qui est négative. Une révolution qui est négative en ce sens que on cherche à éviter d'avoir des enfants. La semaine dernière, j'ai vu une mamie, 87 ans. Écoutez bien, 87 ans, je la soigne, rien de bien grave. Et alors, je lui dis, vous avez eu des enfants? Vous savez, docteur, combien j'en ai eu? Non. Elle me dit, devinez. Ben, deux. Puis je me dis, 87 ans, elle doit avoir un peu plus. Cinq. Mais non. Plus ou moins? Plus. Ah bon? 12. Ouh! 12 enfants. Et oui, docteur, j'ai eu 12 enfants. Et votre mari? J'ai perdu mon mari à 40 ans. Mais plusieurs maris? Un seul, docteur. Un seul! Ah bon? Et dites-moi, 12 enfants, quelle charge? Ah, vous savez, docteur, quand on s'est marié avec mon mari, je lui ai dit, chérie, c'est très beau, vous allez voir, c'est très beau. Chérie, je veux pas que tu me trompes. Vous savez, les hommes, hein, elles savaient ce que c'est que les hommes. Chérie, je veux pas que tu me trompes. S'il faut que nous ayons un enfant tous les ans, eh bien ok, on l'aura. Elle en a eu 12. Et puis le Seigneur a dû lui dire, écoute mon vieux, ça suffit, je te reprends. Si elle avait vécu maintenant, elle n'en aurait pas eu 12. Hein. D'abord, il aurait peut-être vécu plus longtemps. Parce que le Seigneur, il n'aurait pas repris, il n'aurait pas eu d'enfant. Mais elle en aurait eu 2. Et puis elle en aurait fait sauter 10. Comme on dit. Comment c'est l'avortement? Alors vous m'aurez dit, vous savez, l'avortement, c'est légal. L'avortement, c'est légal. Et oui, catastrophiquement, nous vivons dans un pays et dans un monde où c'est légal. Qu'est-ce que ça veut dire, c'est légal? Moi, je dis, je m'en fous. Ça veut rien dire, c'est légal. Pour ce qui concerne le problème de l'avortement, bien sûr qu'un feu rouge, il faut le respecter quand on n'est pas trop pressé, qu'il n'y a pas un mal qui vous attend. Mais c'est légal. Alors, je vous raconte une histoire, mais très vécue, puisque c'était il y a un an et demi. J'ai soigné une dame, elle s'appelle Paulette. Et Paulette, je l'ai soignée pour un petit problème qu'elle avait sur l'utérus, sur la matrice. Vous savez, la matrice, l'utérus, c'est le premier berceau où vous avez été, vous et moi, dans le corps de votre maman. Elle avait donc un tout petit cancer qui commençait sur le col de l'utérus. Alors je l'ai opérée, je lui ai enlevé le col de l'utérus, et puis un mois ou deux mois plus tard, je la revois en consultation, elle me dit, docteur, elle avait deux enfants, et pour la contraception. Et alors, là, j'ai fait une faute professionnelle, vous allez voir, je vous le dis très simplement, j'ai fait une faute professionnelle. Je lui ai dit, madame, pas de problème, comme je vous ai enlevé le col de l'utérus, vous ne pouvez plus avoir d'enfants. Donc, il n'y a pas besoin de contraception, il n'y a pas besoin de pilule, de stérilet, qui n'est pas une contraception, on va y venir, qui est un avortement. Vous n'avez besoin de rien. Vous ne pouvez plus avoir d'enfants. Ça marche, je me suis trompé. Parce que je lui avais fait une toute petite ablation du col, c'est-à-dire que j'avais enlevé que la moitié du col, je n'avais pas revu son dossier. Et donc, cette dame, elle pouvait encore avoir des enfants. Alors, vous allez voir ce qu'on peut appeler effectivement une super catastrophe. 3 mois plus tard, elle revient en consultation, elle me dit, j'ai mal au sein. J'examine, je lui dis, mais vous êtes enceinte?
Elle me dit, c'est pas possible. Vous m'avez dit que c'était pas possible. Je l'examine, un utérus un peu gros, j'ai dit là-dedans, il y a un bébé dans le berceau. Aïe, aïe, aïe, aïe, aïe, aïe. Elle me dit, de toute façon, docteur, c'est pas possible. Je revois le dossier, je me dis, si, c'est possible. Tu lui dis rien, c'est possible. Je lui dis, écoutez, on va faire une échographie. C'était tard, je rentre à la maison, on fait l'échographie, on m'appelle. C'est elle qui m'appelle. Docteur, c'est la catastrophe, il y en a deux. Alors, j'ai tout quitté, j'ai dit, j'arrive. Ils sont à moi, ces deux. Mais c'est pas moi, le père génétique, hein, vous comprenez, quoi. Alors, elle me dit, je peux pas les garder. J'ai dit, écoutez, je comprends bien, vous pouvez pas les garder, mais ça tombe très bien, parce que Christine et moi, ma femme et moi, on va avoir des jumeaux. Les voilà. Ils sont pour nous. Mais je lui dis ça sérieusement, hein. C'est qu'elle rigolait pas, elle pleurait et tout. J'ai dit, écoutez, il faut quand même beaucoup réfléchir. D'abord, on a le temps. C'est une grossesse d'un mois et demi. Donc, on a le temps. Oui, mais elle me dit, j'ai la loi, hein. J'ai la loi pour moi, hein. Moi, je ne garde pas ces enfants, hein. Non, mais j'ai dit, vous ne les garderez pas, puisque moi, je vais les prendre. Ils ne sont pas à vous, ils sont à moi. Mais moi, je suis responsable, hein. Attention, ils sont à moi, ces petits. Bon. Alors, elle me dit, vous savez, mon mari va très, très mal prendre ça. Je lui dis, écoutez, votre mari, je comprends bien, mais moi, je vais l'appeler. À quelle heure je peux l'appeler? Alors, il bosse à telle heure, appelez-le ce soir à 8h. Je l'appelle à 8h. Quel savon j'ai pris, hein. Et alors, il a eu une phrase, il m'a dit, encore un, mais deux, pas possible. De toute façon, on a la loi pour nous, donc. J'ai dit, écoutez, on a le temps, moi j'aimerais quand même qu'on se voit, qu'on discute, qu'on parle, parce que je vous l'ai dit très sincèrement, et je lui ai dit en toute vérité, ces petits, moi je les prends avec ma femme, on les adopte, si vous les voulez pas, on les adopte. Eh bien oui, mais vous comprenez, la grossesse c'est 9 mois, c'est lourd, c'est le gros ventre, c'est ceci, c'est cela, donc pas question. Alors, je leur ai dit, écoutez, il faut absolument qu'on se revoie, et j'ai donné un rendez-vous 15 jours plus tard, avec leurs enfants, ils avaient 2 enfants. Et puis j'ai fait prier, mère de miséricorde. Alors ça, on vous en parlera sûrement. Mais c'est dans le cadre de la communauté du Lion de Juda, Mère de Miséricorde, c'est quoi? C'est le petit chapelet, c'est-à-dire une chaîne de 10 personnes qui vont se relayer tous les jours et qui vont jeûner au pain et à l'eau tous les jours, un jour chacun, pas pendant 10 jours tous parce qu'ils sont morts à la fin. Hein. Mais un jour chacun, ça fait une chaîne, ça fait les 10. Et puis au bout de 10 jours, je devais voir cette dame. Donc j'ai branché une chaîne de jeûne et de prière. Et au bout de 10 jours, je les ai vus à la consultation. Alors ils sont venus avec papa, maman, la fille aînée qui devait avoir 16 ans et le garçon qui devait en avoir 12. Et là, j'ai vu très vite que j'allais gagner la partie. Parce que je me suis adressé à la petite de 16. Et j'ai vu que la petite de 16, elle avait le désir d'avoir un petit frère ou une petite sœur. Et en discutant, nous n'avons pratiquement pas eu à parler de l'avortement et de la loi et de tout ça. La fille de 16 ans a dit, maman, il y en a un pour toi, il y en a un pour moi. Et puis le père s'est mis à pleurer. Vous savez, quand un homme pleure, c'est vraiment très amusant. Vous n'avez jamais vu un homme pleurer? Les filles, vous faut arriver à faire pleurer les garçons. Je vous dirai, c'est très facile. C'est très très facile parce que vous savez pas, mais les hommes, ils sont encore plus sentimentaux que les filles. Maman, il faut savoir les clés pour les faire pleurer. Ah oui, c'est très important ça. Ils sont plus sentimentaux les garçons encore que les filles. Mais les filles aussi, vous êtes très sentimentales, parce que parfois, rien, hein. Ouh là là. Alors, le monsieur se met à pleurer. Je dis, pourquoi pleurez-vous? Et il me dit, vous savez, ces deux enfants, d'abord avec Paulette, on en a avorté un, et puis l'autre, c'est ma sœur. Ma sœur, elle en a perdu un, elle voulait l'avoir, puis elle l'a perdu à 3 mois ou 4 mois, et bien voilà, ils vont les remplacer. Vous savez qui est le parrain? C'est ma pomme! Alors il y en a un, il s'appelle Amandine, c'est merveilleux, et l'autre c'est Nicolas. Alors moi, je suis le parrain de Nicolas. Donc ils sont nés, ils les ont gardés, on les a bien entendu aidés, et puis la chaîne de jeunes, j'ai oublié de vous dire que sur le lendemain, ben, ça a été, on s'est tous réunis, la messe, puis fantastique, hein. Action de grâce, parce que nous on n'y est pour rien, on n'est que des instruments. C'est la gospa, c'est la Vierge Marie qui réussit tout. Alors quand vous avez des problèmes, vous adressez à elle, elle vous résout tous les problèmes. Tous les problèmes. Alors, voyez, on n'a pas avorté ces petits, mais ça a été tangent. Et quand ils seront grands, comme la loi sur l'avortement, elle existera probablement encore, je leur dirai, mon gars, Nicolas, Amandine, ça a été juste, hein, t'as failli aller au paradis très tôt. Très très tôt. Alors je pose une question. On me pose la question, un fœtus avorté peut-il aller au paradis? Je vous dirai, moi j'y suis pas, j'y ai jamais été, je suis pas le pape, je suis pas l'évêque, je suis pas le curé, je suis rien, mais moi je dis que s'il n'y est pas au paradis, c'est foutu. Donc il y est. C'est sûr qu'il y est. Pourquoi? Parce que la vie, elle existe dès la conception. Vous savez, même dans une éprouvette, même quand dans une éprouvette, un chercheur, il met un ovule et un spermatozoïde ensemble, le spermatozoïde qui va pénétrer dans l'ovule, ça y est, il y a une vie humaine. Alors, c'est une vie humaine quand même. Et ce qui est quand même très grave, c'est de voir qu'aujourd'hui, on nous dissocie l'amour
entre un homme et une femme, c'est-à-dire le don des corps. Ces corps qui se réunissent dans la tendresse, dans la douceur. Vous savez, au fait, vous avez sûrement vu comme moi à la télévision ou dans des films. Maintenant, dans tous les films, il faut qu'il y ait des séquences éroto-pornographiques. Tout ça, c'est pas bien propre. Mais alors, on vous montre plus ou moins un homme et une femme, comme on dit, qu'ils font l'amour. Et quand on voit ça, ben souvent, quand on est adulte, on se dit, mais c'est pas ça l'amour. On voit de la brutalité, on voit de la bestialité. Non, l'amour, c'est douceur. L'amour, c'est tendresse. Oui, c'est de la caresse, c'est des tendresses, c'est des petits bisous. C'est pas je te dévore et je vais te manger des pieds à la tête. C'est pas ça l'amour. Or, à la télé, on nous montre que des lions et des lionnes qui se dévorent. Ça va pas, ça. Alors, quand vous voyez ça, dites-vous que c'est pas ça l'amour. Que c'est pas ça que vous vivrez. Que c'est pas ça que vivent votre papa et votre maman. Si votre papa et votre maman, ils s'aiment dans la tendresse, ils s'aiment dans la douceur et pas dans la bestialité.

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2: Sois le berger de mes agneaux. Jean 21, 15.

sacrements, ils sont au nombre de 7, le baptême, la confirmation, l'Eucharistie, la pénitence, l'onction des malades, l'ordre et le mariage. Premièrement, la pensée de Luther sur les sacrements et, en deuxième partie, les réponses du Concile de Trente. Pour schématiser la pensée de Luther sur les sacrements, nous pouvons partir des 4 soli dont on a parlé tout à l'heure et voir les conséquences. Premièrement, sola scriptura. Luther applique au sacrement son principe « Ce qui n'est pas dans l'Écriture est une addition de Satan ». Il fait le tri, demeureront le baptême et l'Eucharistie, appelés scènes, et il hésitera pour la pénitence. Le baptême prend alors une importance surdimensionnée, d'où sa critique contre la première muraille élevée par les romanistes, à savoir la distinction des clercs et des laïcs. « On a découvert, dit-il en se moquant, que le pape, les évêques, les prêtres, les moines composent l'état ecclésiastique, tandis que les princes, les seigneurs, les artisans, les paysans forment l'état séculier. C'est une pure invention et un mensonge. Tous les chrétiens sont en vérité de l'état ecclésiastique. Il n'y a entre eux aucune différence que celle de la fonction. Si le pape ou un évêque donne l'onction, fait des tonsures, ordonne, consacre, s'habille autrement que les laïcs, il peut faire des trompeurs ou des idoles ointes, mais il ne peut faire un chrétien ni un ecclésiastique. Tout ce qui sort du baptême peut se vanter d'être consacré prêtre, évêque et pape, bien qu'il ne convienne pas à tous d'exercer cette fonction. De cette doctrine, Luther tire les conséquences contre l'habit ecclésiastique et contre le célibat. Lui-même et ses disciples donnent l'exemple. Ils abandonneront le célibat et se marieront. Deuxièmement, sola fide. Du fait qu'il entend la foi dans un sens dévié de confiance, même absurde, et qu'il insiste ensuite pour dire que c'est cette foi seule qui sauve et non les œuvres, il en arrive à nier la valeur d'acte sacrificiel qu'est la messe. Pour lui, la messe peut être un sacrifice de louange, c'est-à-dire un acte de louange, d'action de grâce, mais certainement pas un sacrifice expiatoire, renouvelant et appliquant le sacrifice de la croix. La messe serait seulement une synaxe, une communion. Parlant de ce qu'il juge être des perversions du culte dans les couvents, il disait « L'élément principal de leur culte, la messe, dépasse toute impiété et toute abomination. Ils en font un sacrifice et une bonne œuvre. » N'y eut-il pas d'autre motif de quitter le froc, de sortir du couvent, de rompre les vœux, celui-là suffirait amplement. Il compare la situation des chrétiens soumis à l'Église catholique à la captivité des Juifs à Babylone sous Nabucodonosor. Ainsi, à ses yeux, l'Eucharistie a été soumise à une triple et lamentable captivité. On a retranché aux laïcs la communion au calice. On a imposé comme un dogme l'opinion inventée par les thomistes de la transsubstantiation qui conduit à se mettre à genoux en signe d'adoration. On a fait de la messe un sacrifice. Troisièmement, sola gratia. Aux yeux de Luther, c'est donc une erreur évidente et impie d'offrir ou d'appliquer la messe pour des péchés, des satisfactions, pour les défunts. La messe est offerte par Dieu à l'homme et non par l'homme à Dieu. Voilà ce qu'il dit. Comme l'Eucharistie devrait avant tout exciter la foi, il demande qu'elle soit célébrée en langue vulgaire, donc en langue du peuple, selon les peuples, afin que tous puissent bien comprendre la grandeur de la promesse qui leur est rappelée. Il n'hésite pas à réorienter le culte en proposant une nouvelle manière de célébrer. Le culte s'adressait à Dieu comme un hommage, il s'adressera désormais à l'homme pour le consoler et l'éclairer. Le sacrifice occupait la première place, le sermon va le supplanter. Luther touche ici à un point capital. Au nom de sa compréhension déviée de la foi et de la grâce, il s'éloigne de plus en plus de la vérité au fur et à mesure qu'il tire les conséquences de son hérésie. Il en vient,
progressivement à supprimer les paroles qui expriment clairement le but propitiatoire et expiatoire du sacrifice. Donc ces deux adjectifs manifestent le pardon des péchés et la réparation que fait Jésus en s'offrant à notre place et en obtenant le pardon de son Père envers nous. Il supprimera la plus grande partie du canon, c'est-à-dire la prière eucharistique, gardant les textes essentiels, mais comme récit déclaratif de la scène. Afin d'être plus près de ce qui est accompli à la scène, il modifie le choix des paroles de la consécration. Il considérera comme paroles essentielles du récit celles qui précèdent la consécration du pain et du vin et les phrases qui suivent. Luther en est arrivé à nier la transsubstantiation et la présence réelle de Jésus dans l'Eucharistie telle qu'elle est enseignée par l'Église catholique. Luther était impressionné par la parole « Ceci est mon corps », qui le retenait d'évacuer toute la doctrine traditionnelle, comme le voulaient les Zwingliens et les Calvinistes, et d'autres qui allaient plus loin que lui. Les luthériens font, on pourrait dire, un entre-deux, et ils parlent d'impanation, c'est-à-dire que le pain demeure en même temps que la présence du Christ, communion perçue surtout comme un lien de fraternité et d'unité spirituelle. En conséquence, comme le dit son disciple Melanchthon, qui s'élève avec force contre l'adoration du Saint-Sacrement, le Christ a institué l'Eucharistie comme un souvenir de sa passion. C'est une idolâtrie que de l'adorer. D'où la simplification de la distribution de la communion chez les luthériens, reçue debout dans la main, et non plus à genoux et sur la langue, par refus d'un geste d'adoration. Qui plus est, il réclame qu'elle soit distribuée sous les deux espèces, c'est-à-dire donc le pain consacré et le vin consacré. En effet, en niant la présence du corps et du sang de notre Seigneur sous chacune des deux espèces, il est normal que l'Eucharistie soit considérée comme incomplète sous une seule espèce. Au passage, notons que nous pouvons regretter l'influence de Luther dans les autorisations concernant l'usage de l'Eucharistie qui ont été extorquées au bienheureux pape Paul VI concernant la distribution de la communion dans la main, qui va dans le sens d'un moindre respect de l'oubli, d'une négligence de l'adoration due au Seigneur Jésus. Donc vous trouvez des explications sur ce sujet dans un livre qui se trouve à côté de la porte d'entrée. Quatrièmement, Solus Christus. Que pense donc Luther du sacerdoce? Dans son ouvrage sur la messe privée, donc c'est un terme de l'époque qui désigne la messe célébrée par un prêtre seul avec un servant et à laquelle seul le prêtre communie. Donc c'est arrivé que des prêtres célèbrent la messe de cette manière-là. Il cherche à démontrer que le sacerdoce catholique est une invention du diable. L'écriture à laquelle il se réfère en négligeant la tradition dans laquelle elle a été écrite, ne présente pas le sacerdoce chrétien d'une manière aussi visible que le sacerdoce des Hébreux dans l'Ancien Testament. Donc si vous reprenez l'Évangile, vous ne voyez jamais qu'on désigne le Christ comme prêtre à ce moment-là. Donc il faut faire une explication. L'Écriture semble ne présenter qu'un prêtre, un pontife, un seul, le Christ. Avec le Christ, nous sommes tous prêtres par le baptême. Le sacerdoce serait à la fois unique et universel. Aux yeux de Luther, ce serait une folie de vouloir l'accaparer pour quelques-uns. Toute distinction hiérarchique entre les chrétiens est digne de l'antéchrist. Malheur donc aux prétendus prêtres. Par la suite, la question de la succession des apôtres par les évêques fut débattue par les luthériens, mais ne trouva pas de consensus. Dans certains pays, les luthériens ont gardé un épiscopat, donc en particulier en Suède, c'est assez net. Dans d'autres, il fut éliminé aussi. Luther proposa une révision du rite de la messe selon sa nouvelle théologie. Il est manifeste son esprit libéral, ou au moins en partie libéral, la soi-disant liberté apportée par le Christ, qui de fait est une échappatoire pour se libérer de l'angoisse qui l'étreint. Il écrit: avant tout, je supplie amicalement tous ceux qui voudront examiner ou suivre la présente ordonnance du service divin de n'y pas voir une loi contraignante et de ne captiver aucune conscience par là,
que chacun l'adopte quand, où et comme il lui plaira, ainsi le veut la liberté chrétienne. Elle fut appliquée rapidement, d'une manière navrante, très appauvrie spirituellement, et désormais sans la présence réelle, à partir de la nuit de Noël 1521, où commencent les essais de la soi-disant messe évangélique, avec un prêtre à l'autel en habit ordinaire, sans ornement. Les communiants prenaient le pain consacré à la main et buvaient à leur guise sans s'être confessés ou en ayant reçu une absolution collective. Il n'y avait pas plus de précautions que pour de la nourriture ordinaire. Le lendemain, Karlstadt, un proche de Luther, célébrait ses fiançailles. Plusieurs prêtres l'imitèrent dans cet exemple et se marièrent, ainsi que des moines et des moniales invités à quitter leur couvent et à tenir leurs vœux comme sans valeur. Il y eut alors une véritable contagion de mariages de prêtres et de moines. Les moines restés au couvent rasèrent les autels, à l'exception d'un seul, brûlèrent les images des saints et même l'huile des malades. La plus grande anarchie régnait parmi les prêtres. Chacun maintenant disait la messe à sa guise. Le Conseil de la Réforme, débordé, résolut de fixer une liturgie nouvelle destinée à rétablir l'ordre en consacrant cette nouvelle façon de dire la messe. La première partie était conservée, aboutissant à une prédication qui a chez les protestants une grande importance. L'offertoire et le canon étaient supprimés. Le pasteur réciterait simplement l'institution de la scène, dirait à haute voix et en allemand les paroles de la consécration et donnerait la communion sous les deux espèces. Luther chercha de nouveaux cantiques en allemand, il chercha des poètes et il en trouva non sans peine. Les fêtes des saints disparurent, mais Luther ménagea les transitions. Il conserva le plus possible de cérémonies anciennes. Il se borna à en changer le sens. La messe garda en grande partie son apparence extérieure. Le peuple retrouva pour un temps dans les églises le même décor, les mêmes rites, avec des retouches faites pour lui plaire, car désormais on s'adressa à lui beaucoup plus qu'auparavant. Il eut davantage conscience de compter pour quelque chose dans le culte, y prenant une part plus active par le chant et la prière à haute voix. Peu à peu, le latin fit place définitivement à l'allemand. Jean-Sébastien Bach fut élevé dans ce contexte, environ 150 ans plus tard, et contribua à soutenir la piété du peuple par des chants riches

priantes qu'il pouvait les rejoindre davantage. Ces demandes pouvaient être envisagées sereinement, comme l'a fait le Concile Vatican II, 400 ans plus tard. Mais la conception des protestants sur ce sujet vital et essentiel que sont les sacrements est gravement opposée à celle de l'Église catholique. Ce n'est pas pour quelques déviances ou quelques petits excès que fut convoqué le Concile œcuménique dans la ville de Trente, concile qui consacra la moitié des sessions aux sacrements. Avant de parler de la doctrine du Concile de Trente, un exemple nous aidera à comprendre la pensée de Luther sur le mariage et la confession. Luther ne désapprouvait pas le mariage, mais à ses yeux, ce n'est pas un sacrement. Il est vrai qu'il existe comme réalité naturelle depuis la création d'Adam et Ève, mais pour Luther, le Christ n'en a rien fait de plus. Tandis que nous, catholiques, nous disons que le Christ l'a élevé au rang de sacrement. Luther pratiquait la confession, mais par la suite, elle fut quasiment abandonnée. Dans son éloignement de la vérité, Luther en est venu à l'approbation d'un mariage bigame en privé, comme non contraire à l'Écriture. La bigamie de Philippe de Hesse, ce que l'on a appelé son mariage turc, et l'autorisation que lui en donna Luther, est l'un des faits les plus retentissants de l'histoire de la Réforme au XVIe siècle. En 1523, Philippe de Hesse s'était marié à une fille du duc Georges de Saxe, Christine. Elle lui avait donné 7 enfants. Bientôt pourtant, il avait songé à un second mariage, à une seconde femme légitime, pas une concubine. Finalement, il demanda en ce sens au chef de la Réforme une autorisation écrite. De nombreux indices montrent jusqu'à l'évidence qu'assez souvent, Luther avait donné oralement des autorisations de ce genre. Suivant son expression, c'était là des conseils de confession. Une autorisation écrite lui répugnait. Mais Philippe avait beau être un tyran jouisseur, il était un des principaux soutiens de la cause protestante. L'intérêt de ménager cet homme influent pesa dans la balance. Le 10 décembre 1539, l'autorisation fut accordée. Luther et Melanchthon la signèrent, puis Bucer et d'autres encore. Le 4 mars suivant, le second mariage fut célébré en présence de Melanchthon, de Bucer et d'Eberhard de la Tanne, représentant de l'électeur de Saxe. Donc l'électeur, c'est un prince électeur de l'empereur au moment du changement d'empereur. Mais trop de personnes étaient dans le secret. Aussi, vers la fin de mai, un bruit affreux se répandait. Philippe avait pris une seconde femme, Luther l'y avait autorisé, et en récompense, il avait reçu un tonneau de vin. C'était des choses pratiques. Consterné, Melanchthon tomba malade. Mais Luther, c'est plus grave, Luther ne se laissa pas trop émouvoir et il trouva les mots pour convaincre Philippe de nier auprès de l'empereur l'existence de l'autorisation écrite. Donc voici ce qu'il lui dit. Quel mal y aurait-il à ce que pour un plus grand bien, et en considération de l'Église chrétienne, c'est-à-dire pour ne pas scandaliser le peuple, on fit carrément un bon mensonge. Alors, celui qui parle après pourra nous dire si c'est moral ou pas. Donc maintenant, la doctrine du Concile de Trente. L'Église réfuta les erreurs de Luther d'abord par la bulle Exsurge Domine, le 15 juin 1520, puis, devant l'ampleur du désastre, le pape et les évêques comprirent qu'il fallait un concile. Donc ce concile eut lieu à Trente, de 1546 à 1563. Les questions ne furent pas traitées à la légère. Il fallut 18 ans de travail, interrompu plusieurs fois par les tensions politiques entre l'empereur d'Autriche et le roi de France, mais les évêques et le pape allèrent jusqu'au bout du travail. L'impact du concile fut décisif et extrêmement important, avec la publication par Saint Pie V d'un catéchisme, d'un bréviaire et d'un missel de référence. Le Concile de Trente publia un décret sur les sacrements en général, rappelant qu'ils sont au nombre de

7 et précisant ce qui a trait au baptême et à la confirmation. Un autre décret sur l'Eucharistie, un autre sur la pénitence et l'extrême onction, que nous appelons maintenant avec plus de précision sacrement des malades, un autre sur la réception de l'Eucharistie, la communion, un autre sur le saint sacrifice de la messe, un autre sur le sacrement de l'ordre, un autre sur le mariage, et à la dernière session, il promulgua des décrets sur le purgatoire, la vénération des saints, les saintes images et les indulgences. Comme on le voit, l'insistance est mise sur l'Eucharistie, le saint sacrement, le cœur de notre foi qui était le plus attaqué. Le Concile de Trente nous enseigne que notre Seigneur Jésus-Christ, ne voulant pas mettre fin à son sacerdoce à sa mort, institua à la dernière scène un sacrifice visible destiné à appliquer la vertu salutaire de sa rédemption aux péchés que nous commettons chaque jour. À cette fin, il établit ses apôtres prêtres du Nouveau Testament, donc prêtres au pluriel. Et donc, par rapport à Solus Christus, il ne faut pas faire... Il est vrai que le Christ est le seul prêtre, mais que les prêtres du Nouveau Testament sont prêtres en Jésus. Donc les apôtres ont été établis prêtres du Nouveau Testament, eux et leurs successeurs. À cette fin, Jésus a institué le sacrement de l'ordre, qui marque d'un caractère sacré et indélébile ces prêtres de la Nouvelle Alliance. Le sacrifice visible s'accomplit sur nos autels par une action sacrificielle, par laquelle notre Seigneur, réellement présent sous les espèces du pain et du vin, s'offre comme victime à son Père. Et c'est en recevant comme une nourriture cette victime que nous communions à la chair et au sang de notre Seigneur, nous offrant nous aussi en union avec lui. Ainsi donc, l'Église nous enseigne que le sacerdoce des prêtres est essentiellement différent de celui des fidèles, qui n'ont pas de sacerdoce ministériel, mais font partie d'une Église qui requiert absolument un sacerdoce pour perpétuer de manière visible le sacerdoce du Christ. L'acte essentiel du culte accompli par ce sacerdoce est le saint sacrifice de la messe, différent du sacrifice de la croix uniquement par le fait que celui-ci est sanglant et l'autre non sanglant. Il s'accomplit par un acte sacrificiel réalisé par les paroles de la consécration et non par un simple récit, mémorial de la passion ou de la scène. C'est cet acte sublime et mystérieux sublime et mystérieux que s'appliquent les bienfaits de la rédemption à chacune de nos âmes et aux âmes du purgatoire, comme il ressort des prières utilisées. La présence réelle du Christ comme victime est donc nécessaire, et elle s'opère par le changement de la substance du pain et du vin à la substance du corps et du sang de notre Seigneur. On doit donc adorer l'Eucharistie et avoir pour elle un immense respect, d'où la tradition de réserver aux prêtres ordonnés le soin direct et ordinaire de l'Eucharistie. Il est rappelé que la messe privée est donc aussi un acte public de l'Église, sacrifice de la même valeur que tout sacrifice de la messe avec présence du peuple, et souverainement utile aux prêtres et à toutes les âmes. Cette messe dite privée est ainsi recommandée et souhaitée par l'Église, même s'il faut favoriser la présence du peuple. Ce sont ces principes qui sont à l'origine des prières, des chants, des rites, qui ont fait de la messe latine un véritable joyau. Le Concile de Trente tient en très haute estime les prières liturgiques, en particulier celle du missel, dont le fameux canon romain, la prière eucharistique, composée des paroles mêmes du Seigneur, des traditions des apôtres et des pieuses instructions des saints pontifes. Les laïcs et les clercs qui ne célèbrent pas ne sont pas tenus de communier sous les deux espèces, et l'Église a le pouvoir de légiférer pour accorder ou non de communier au calice. De fait, elle se réservera la question à régler en dehors du Concile de Trente, et elle en modifiera les règles pendant le Concile Vatican II. Le Concile de Trente rappelle l'essentiel, à savoir que le Christ est reçu totalement et entièrement sous chaque espèce, soit le pain consacré, c'est le plus habituel, soit le vin consacré. Il précise qu'il n'est pas obligatoire de faire communier les enfants à la naissance et qu'ils ne seront pas privés du ciel pour autant. Ils peuvent attendre l'âge de raison. Conclusion. Il me semble important de souligner une grande différence entre l'époque de Luther et la nôtre. Cela a déjà été dit. Luther était marqué par le souci de faire son salut jusqu'à l'angoisse, malheureusement. Benoît XVI, dans un esprit œcuménique, s'est rendu à Erfurt en 2011
dans l'église où Luther avait été ordonné prêtre. Il a voulu y souligner certains points positifs pour encourager les chrétiens à avancer vers l'unité pour laquelle Jésus a prié. Ce qui a animé Luther, disait Benoît XVI, c'était la question de Dieu qui fut la passion profonde et le ressort de sa vie et de son itinéraire tout entier. Comment puis-je avoir un Dieu miséricordieux ? Qui en effet se préoccupe aujourd'hui de cela, même parmi les chrétiens ? Que signifie la question de Dieu dans notre vie, dans notre annonce ? La plus grande partie des gens, même des chrétiens, tient aujourd'hui pour acquis que Dieu, en dernière analyse, ne s'occupe plus de nos péchés et de nos vertus. Il sait en effet que nous sommes tous que chair. Et si on croit encore en un au-delà et en un jugement de Dieu, alors presque tous nous présupposons en pratique que Dieu doit être généreux et qu'à la fin, dans sa miséricorde, il ignorera nos petites fautes. La question ne nous préoccupe plus. Mais nos fautes sont-elles vraiment si petites ? Le monde n'est-il pas dévasté à cause de la corruption des grands, mais aussi à cause de celle des petits qui pensent seulement à leurs propres intérêts ? Et le pape émérite d'énumérer différentes questions pour dire enfin « Non, le mal n'est pas une bagatelle, et il ne pourrait être aussi puissant si nous mettions vraiment Dieu au centre de notre vie. » Benoît XVI invitait tous les baptisés qui se laissent influencer par la mentalité du monde qui écarte Dieu à se poser la question du salut qu'au moins se posait Luther. Quelle est la position de Dieu à mon égard ? Comment je me situe moi devant Dieu ? En tant que catholique, nous ne répondons pas la même chose, cependant, car à cette question, il est clair pour nous que Martin Luther a mal répondu, et malheureusement, il a fait beaucoup de mal. Le Concile de Trente a donné les réponses importantes et nécessaires face aux erreurs et aux divisions que Satan a suscitées en s'appuyant sur les complicités, ignorance, lâcheté et hypocrisie de chrétiens. Le Concile de Trente demeure une étape pour laquelle nous rendons grâce, car il a précisé des dogmes et il a entraîné un élan de sainteté alimenté, entre autres, par le recours aux sacrements. Nous avons entendu mentionner les grands saints de cette époque tout à l'heure. Ils ont mis en pratique ce concile avec le désir d'aider les âmes à faire leur salut. À notre époque où tant de personnes sont déboussolées et n'ont plus suffisamment de culture chrétienne pour s'interroger sur le salut, le défi est un peu différent. Mais la question du salut des âmes demeure et les moyens donnés par le Christ, par les sacrements, ne changeront pas. Il a les paroles de la vie éternelle. Nous croyons en la grâce, davantage que Luther. Nous croyons que Dieu peut pardonner les plus grands péchés, de manière imméritée, même au dernier moment de notre vie. Mais nous croyons aussi qu'il peut nous aider à vivre dans sa grâce, en nous montrant dignes de la vie dont il anime notre âme spirituelle et qui nous rend justes, accomplissant cette parole de l'Écriture en Romains 8, versets 29 à 30. Ce que Dieu a connu d'avance, il les a aussi prédestinés à être semblables à l'image de son Fils, afin que son Fils fût le premier-né d'entre plusieurs frères. Ceux qu'il a prédestinés, il les a aussi appelés. Ceux qu'il a appelés, il les a aussi justifiés. Et ceux qu'il a justifiés, il les a aussi glorifiés.

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2: Je peux tout en celui qui me donne la force. Philippiens 4, 13.

Bien-aimés, en cette solennité de la très sainte Trinité d'amour du Père, du Fils et du Saint-Esprit, que la gloire de Dieu descende sur vous, qu'elle soulage vos souffrances, guérisse vos blessures et fasse de vous les adorateurs en esprit et en vérité que le Père recherche pour bénir la France et le monde entier. Au nom de Jésus notre Sauveur, amen. Je remercie votre curé, le Père Gilles, qui m'invite en ce dimanche à vous parler de l'adoration de la personne de Jésus, présente pour nous dans le très saint sacrement de l'Eucharistie. Et c'est beau, c'est providentiel que cette mission pour vous inviter à l'adoration se passe le dimanche de la très sainte Trinité. Dans la très sainte Trinité, chacune des personnes divines a un rôle à jouer dans la vie de chacun de nous, car nous sommes créés à l'image et à la ressemblance de Dieu, un Dieu en trois personnes. Le rôle du Père, c'est de bénir, c'est de nous bénir. Et le Père ne sait que bénir. Et le Père, en nous bénissant, nous crée. C'est pour cela que vous et moi, nous existons. C'est parce que le Père est en train de nous bénir. Le Père ne nous juge jamais. Il ne nous critique jamais. Dès que nous nous approchons de lui, il nous bénit. C'est pour cela que nous devons nous approcher du Père en adoration tous les jours pour être bénis et déverser sa bénédiction sur le monde. La deuxième personne, le Fils, c'est de nous sauver. Il est le Rédempteur. Nous en parlerons davantage. La troisième personne, c'est le Saint-Esprit. Son rôle est de nous sanctifier, c'est de faire de nous des saints pour que nous puissions partager éternellement, dès cette terre bien sûr, la gloire de la très sainte Trinité. Parlons donc maintenant de la deuxième personne, car je suis là pour recruter parmi vous, pour faire de vous tous des adorateurs que le Père recherche. Et Jésus, c'est le Rédempteur, le Sauveur. Sachez que la grâce la plus importante que notre humanité a perdue avec le péché d'Adam, notre Père, c'est la capacité d'adorer Dieu parfaitement. Après le péché d'Adam, après sa désobéissance, nous avons perdu cette capacité d'adorer dans laquelle vivaient Adam et Ève avant le péché, et le Saint-Esprit s'est retiré au ciel. Et dans Genèse chapitre 3, nous voyons que lorsque Dieu essayait de se rapprocher d'Adam et Ève pour les sauver, ils s'enfuyaient et se cachaient. Voyez comment le péché nous éloigne de Dieu. Pourtant, le péché nous fait souffrir. Sachez que toutes les souffrances de ce monde, y compris les maladies, les divorces, les conflits, les guerres, ont leur source première dans cette perte de la grâce, de l'adoration parfaite. À cause de son péché, l'homme et la femme qui avaient perdu la ressemblance à Dieu ne pouvaient plus offrir cette adoration parfaite. Ils fuyaient la présence de Dieu. Et comment va faire Dieu, le Père, pour nous sauver? Il va faire ce qui est écrit dans l'Évangile d'aujourd'hui.
Dieu a tellement aimé le monde qu'il a donné son Fils unique, afin que quiconque croit en lui ne se perde pas, mais obtienne la vie éternelle. Donc, Dieu va nous envoyer le Sauveur, le Rédempteur. Et si Jésus vient dans le monde, c'est pour offrir en tant qu'homme, au nom de toute l'humanité, l'adoration parfaite. L'unique adoration qui pouvait nous purifier du péché, nous réconcilier avec Dieu notre Père et nous ramener la présence du Saint-Esprit. Et Jésus va offrir cette adoration parfaite au Père en votre nom et en mon nom lorsqu'il va souffrir sa passion et mourir pour nous sur la croix. Et en quittant ce monde, Jésus va laisser à son Église catholique son adoration parfaite dans le très saint sacrement de l'Eucharistie. Et il va demander aux apôtres et aux prêtres, aux évêques, de consacrer l'Eucharistie. Il va dire, vous ferez cela en mémoire de moi. Donc c'est pour cela qu'il y a des prêtres partout dans le monde, le Père Gilles, moi-même, Monseigneur Bataille, pour consacrer pour l'humanité l'adoration, la très sainte Eucharistie, qui est l'adoration parfaite de Jésus. Et désormais, bien-aimés, chaque fois que nous nous prosternons devant le très saint sacrement de l'Eucharistie pour adorer Jésus, nous aussi, nous offrons au Père une adoration parfaite. Et pourquoi ? Parce que malgré nos imperfections, notre adoration imparfaite est purifiée, sanctifiée par l'adoration parfaite de l'agneau de Dieu qui enlève le péché du monde. Et désormais, notre adoration monte vers le Père comme un encens de bonne qualité et de bonne odeur qui lui est agréable grâce à l'adoration de Jésus dans laquelle nous entrons tous chaque fois que nous nous prosternons pour l'adorer. Et le Père, en retour, en réponse à l'adoration de Jésus, allège nos fardeaux, guérit nos souffrances, nous apporte la paix, apporte la réconciliation dans nos couples, dans nos familles, dans nos communautés, protège nos adolescents. Bénis Saint-Étienne, la France et le monde entier. Suscite des conversions comme la mienne, des vocations et redonne vie à la France. C'est pour cela que dans l'évangile de Matthieu au chapitre 11, verset 28, Jésus dit à toute l'humanité, « Venez à moi, vous tous qui peinez sous le poids du fardeau, et moi, je vous donnerai le repos, et moi, je vous soulagerai. Car mon joug est léger et mon fardeau facile. » Bien-aimés, je n'ai jamais trouvé la vie aussi agréable malgré les épreuves que depuis ma conversion il y a 38 ans, où je suis devenu adorateur de Jésus et je décharge sur lui mes tristesses, mes angoisses, mes insécurités et je repars, alléluia, dans la joie. C'est ce que devrait faire chacun de nous pour que Dieu bénisse son couple, mes soucis pour mes ados, pour mes enfants qui rencontrent n'importe quoi, à qui on enseigne n'importe quoi, je viens les décharger à Jésus. C'est par l'adoration, bien-aimée, que vous et moi, nous allons ramener la France
et le monde entier à son véritable berger qui dit « Venez à moi ». Et le pape Jean-Paul II était un grand adorateur de Jésus. Et c'est dans l'adoration qu'il se remplissait du Saint-Esprit pour avoir un ministère qui a bouleversé le monde entier. Et voici ce que disait le pape Jean-Paul II aux chrétiens catholiques pour les encourager à l'adoration de Jésus au Très-Saint-Sacrement. Écoutez bien. Par l'adoration, le chrétien contribue mystérieusement à la transformation radicale du monde. Toute personne qui adore le Sauveur entraîne à sa suite le monde entier et l'élève à Dieu. Ceux qui se tiennent en adoration devant le Seigneur remplissent donc un devoir éminent. Ils présentent au Christ tous ceux qui sont loin de lui. Ils veillent devant lui en son nom. Bien-aimé, par l'adoration, tu as la capacité de soulever le globe terrestre et de l'approcher du trône de la gloire de Dieu pour que le monde soit sauvé, pour que l'agneau de Dieu les purifie de leurs péchés et les remplisse du Saint-Esprit. Et c'est pour cela que Jésus, pour nous encourager à venir l'adorer, nous dit dans Matthieu 28, 20, « Je suis avec vous tous les jours jusqu'à la fin du monde. » Et il est pour nous dans le Très-Saint-Sacrement de l'autel. Et dans Luc 12, 34, Jésus nous dit « Là où est votre trésor, là aussi sera votre cœur. » Cela veut dire que puisque vous êtes le trésor de Jésus, Jésus est là dans le très saint sacrement de l'autel avec son sacré cœur brûlant et palpitant d'amour et de tendresse pour chacun de vous, pour s'occuper de vous, pour vous sanctifier, pour vous libérer de tous ces fardeaux de la vie qui vous font souffrir. Venez trouver le repos en adorant le Sauveur. C'est l'adoration de l'agneau qui sauvera le monde entier, y compris les athées, les musulmans, les bouddhistes. C'est l'agneau de Dieu qui enlève le péché du monde, cette deuxième personne de la Trinité qui s'est incarnée, qui va les sauver à travers l'adoration de sa personne. Vous ferez cela en mémoire de moi. Et c'est pour cela que dès son arrivée à Saint-Étienne, il y a plus de sept ans, le berger de notre diocèse, Monseigneur Bataille, a ouvert une chapelle d'adoration perpétuelle au centre diocésain, pour que l'adoration de l'agneau sanctifie Saint-Étienne, le département de la Loire, la France et le monde entier. À cause du Covid, l'adoration a beaucoup baissé. Et il nous a invités à revenir pour recruter parmi vous de nouveaux adorateurs, pour que l'adoration à Saint-Étienne soit perpétuelle, pour que nuit et jour, il y ait des âmes en adoration, en supplication devant l'agneau pour Saint-Étienne, pour nos jeunes, pour la France et le monde entier. Comme je l'ai dit, chaque fois que vous vous prosternez pour adorer l'agneau, vous attirez les bénédictions divine sur vous-même et le monde entier. Donc, je suis là pour vous inviter tous à devenir adorateurs, si possible.
C'est le plus grand bien que vous puissiez faire à l'humanité tout entière. Mais il faut que vous soyez d'accord. Est-ce que vous êtes d'accord qu'on reprenne cette adoration de manière décisive? D'accord? Voilà. Maintenant, on va vous distribuer des fiches d'invitation. Les personnes qui doivent donner les fiches et les crayons, rapidement. On commence devant. Voilà. On commence devant. Chacun de vous reçoit cette feuille. Dans la première partie de la feuille, il est écrit « J'accepte de passer une heure par semaine avec Jésus vraiment présent au Saint-Sacrement. » Dans la deuxième partie, et vous continuez, vous marquez votre nom et votre numéro de téléphone pour qu'on puisse vous appeler le plus tôt possible pour vous communiquer l'heure d'adoration qui vous sera attribuée pour porter toute l'humanité. Waouh! Nous sommes plus forts que tous les grands scientifiques, les grands savants, lorsque nous adorons Jésus, parce que nous soulevons le globe terrestre. Que c'est beau, l'adoration. Dans la deuxième partie de la feuille, vous cochez la partie de la journée où vous souhaitez adorer. Soit la nuit, c'est-à-dire de minuit à 6 heures du matin, soit le matin, c'est-à-dire de 6 heures à midi, soit l'après-midi, c'est-à-dire de midi à 18 heures, soit le soir, c'est-à-dire de 18 heures à minuit. Et si vous souhaitez participer à l'organisation de l'adoration sur Saint-Étienne, cochez la petite case en bas. Je souhaite aider à l'organisation de l'adoration perpétuelle. Et sachez que le temps que vous prendrez avec Jésus ne sera pas du temps perdu. Comme je l'ai dit, ce sera, si vous devenez adorateur, c'est votre vie tout entière qui va devenir adoration. Votre vie de couple, de famille, d'amitié, de travail, de loisir sera portée dans votre adoration et le monde entier sera béni. Vous deviendrez une bénédiction pour le monde entier en commençant par votre époux ou votre épouse. C'est pour cela que pour encourager les chrétiens à l'adoration, le curé d'Ars, Saint Jean-Marie Vianney, vous le connaissez? Eh bien, régulièrement, il pointait le tabernacle du doigt à ses paroissiens et il disait « Jésus est vraiment là !» Et si vous saviez combien il vous aime, vous seriez la personne la plus heureuse au monde. Je rappelle que les feuilles seront récupérées en même temps que la quête, car c'est l'offrande de votre temps. Et on va les récupérer parce que nous en aurons besoin pour travailler ce soir, pour réorganiser l'adoration à Saint-Étienne avant de redescendre à Toulon lundi matin, demain matin. Donc, s'il vous plaît, n'hésitez pas. Et merci pour ce temps que vous prenez pour adorer l'agneau. Et on va vous laisser quelque temps pour bien remplir et déposer dans les paniers de quête. Et contribuez ainsi, remplissez ce service humain éminent dont a besoin l'humanité en devenant tous des adorateurs de l'agneau de Dieu qui enlève les péchés du monde et qui baptise dans l'Esprit Saint et dans le feu. Que le Saint-Esprit descende sur vous. Au nom du Père et du Fils et du Saint-Esprit. Les feuilles sont récupérées en même temps que la quête. Nous en avons besoin cet après-midi. Merci beaucoup. Priez bien pour moi.

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2: Le royaume des cieux est comparable à un trésor caché dans un champ. L'homme qui l'a découvert le cache de nouveau. Dans sa joie, il va vendre tout ce qu'il possède et il achète ce champ. Matthieu 13, 44.

J'aimerais donc présenter ce matin les fondements bibliques de ce service qu'on propose dans les paroisses, à savoir l'adoration continue, l'adoration perpétuelle. D'où ça vient dans la Bible, en fait? Est-ce que c'est quelque chose qui a été inventé par les hommes, d'adorer de manière continue? Ou en fait, est-ce que, bien sûr, c'est ce que je vais essayer de montrer, eh bien que tout cela trouve sa source dans la parole de Dieu? Et je vais faire une lecture eucharistique d'un livre dans la Bible, un livre qui est difficile, peut-être celui qu'on évite de lire, qui est celui de l'Apocalypse. Je ne sais pas si vous avez déjà lu tout le livre de l'Apocalypse. Souvent, on entend un petit extrait très court dans la messe, ou alors on a du mal à lire ce livre. Alors, je ne vais pas donner une interprétation, je ne vais pas faire un commentaire de ce livre, ça serait trop long, il y a 22 chapitres, c'est un livre qui est assez conséquent, mais j'aimerais juste eh bien, souligner quelques aspects qui peuvent fonder, on va dire, bibliquement, cette démarche que l'on propose dans les paroisses en adorant notre Seigneur Jésus dans l'Eucharistie, le jour et la nuit, de manière continue. Alors, Apocalypse, ce n'est pas la guerre des étoiles. Le mot vient, c'est une révélation, littéralement. Une révélation, en fait, faite par Dieu. C'est Dieu qui vient révéler aux hommes des choses cachées dans le monde, dans son plan caché, et qui est appelé à se dévoiler, à se manifester. Et alors, Saint Jean, qui écrit ce livre, va avoir des visions, toutes sortes de visions, et il va les traduire en symboles, avec des couleurs, des chiffres, et ça sera au lecteur d'essayer de retraduire en idées, on va dire, les symboles et de tenter, eh bien, de trouver un sens, hein, dans toutes ces images, ces visions qui se succèdent les unes après les autres. Le contexte, c'est en 95 de notre ère, sous le règne de Domitien. Saint Jean est exilé par sa foi sur l'île de Patmos, et les jeunes communautés chrétiennes de l'époque subissent des persécutions très violentes. Et alors, c'est un livre qui est destiné d'abord à affermir le moral des chrétiens de l'époque, mais aussi aujourd'hui encore, qui connaissent des épreuves, des souffrances contre l'Église, contre les saints de Dieu, contre ceux qui ont été appelés à servir le Seigneur. Et Dieu va montrer qu'il va toujours rendre justice, même si cette justice, on ne la voit pas toujours de notre vivant. C'est un vrai livre de consolation et c'est un livre où Dieu veut nous rappeler, qu'il veut nous rappeler, il veut nous ramener, hein, nous donner accès à cet arbre de la vie éternelle. Alors, avant de présenter quelques aspects des chapitres, hein, le livre est centré, la première vision qui est centrale, c'est un trône. Un trône. En fait, c'est un grand livre d'adoration. Et la grande question de ce livre sera: qui va être sur le trône? Qui va être sur le trône? Qui va régner? Et alors, d'un côté, on va voir l'agneau. L'agneau, bien sûr, c'est Jésus. Et on va voir comment Jésus, dans l'Eucharistie, intègre toutes ces images qui nous sont données par rapport à l'agneau immolé. Est-ce que c'est l'agneau sur le trône, Jésus dans l'Eucharistie, qui va être adoré jour et nuit? Ou est-ce que ça va être différentes bêtes, un dragon? Une bête qui vient de la mer, une bête qui vient de la terre, toutes sortes d'athéismes, d'idéologies qui veulent séduire les hommes et détourner les hommes de la vraie adoration qui est celle de l'agneau, et on peut dire bien sûr de l'agneau de Jésus dans l'Eucharistie. Alors l'agneau dans la Bible, on le trouve dès le début, c'est lié bien sûr à la réalité du sacrifice. Souvenez-vous, en Exode 12, le peuple d'Israël va être invité à fuir. Dieu va sortir son peuple de l'esclavage des Égyptiens, et pour cela, ils vont sacrifier un agneau par famille. Le sang sera répandu sur les portes, les linteaux des portes, et ensuite, l'exterminateur, lorsqu'il passe, si le sang est sur les portes des maisons, eh bien, il va passer, hein. Il ne va pas tuer le premier-né de chaque famille. Et donc, à partir de là, c'est un début d'alliance qui va se manifester. Le peuple d'Israël, chaque année, eh bien,
offrira un mémorial en souvenir eh bien, de cette libération de Dieu, de l'oppression des Égyptiens. Et cet agneau immolé, on sait que c'est Jean-Baptiste hein, qui, sur les bords, les rives du Jourdain, un jour va pointer du doigt Jésus en disant « Voici l'agneau de Dieu qui enlève les péchés du monde ». Ce n'est pas les sacrifices de l'Ancienne Alliance avec le sang répandu qui va nous libérer des péchés de la mort, mais c'est Jésus et Jésus seul, et Jésus qui est l'agneau immolé. Et alors dans le livre de l'Apocalypse, on trouve cette image de l'agneau immolé, mais qui se tient debout. C'est intéressant. Normalement, si un agneau est immolé, il est par terre. Quand on est mort, on ne bouge pas, on est par terre. Mais ici, c'est un agneau immolé qui est debout. Et donc, on comprend bien que dans cette image de l'agneau immolé qui se tient debout, on a à la fois la réalité de Jésus qui donne sa vie, qui meurt sur la croix, qui répand son sang pour nous sauver du péché, de la mort éternelle, mais en même temps, c'est Jésus qui est ressuscité. Voilà. Et dans l'Eucharistie, nous avons ces deux dimensions, la mort et la résurrection de Jésus-Christ. Donc l'image de l'agneau immolé debout, c'est vraiment Jésus dans l'Eucharistie que l'on célèbre, que l'on adore à chaque messe. Alors, comme petite clé de lecture pour cette petite lecture eucharistique, on va dire, interprétation eucharistique de l'Apocalypse, donc je vais tout simplement, voilà, à chaque fois qu'on aura l'agneau hein, immolé, on pensera à l'Eucharistie célébrée, la messe, qui est le lieu de la première adoration de Dieu. Nous adorons Jésus dans l'Eucharistie à la messe. Et ensuite, cette adoration de la messe est appelée à se continuer, on va voir, jour et nuit. Et on va voir que de ce trône de l'agneau jaillit un fleuve d'eau vive, c'est vers là qu'on va aller, au chapitre 22, un fleuve d'eau vive qui vient guérir les nations. Alors, encore une fois, c'est une révélation, ça veut dire que c'est une mise en lumière de ce qui est caché. Qu'est-ce qui est caché parmi nous? C'est la présence réelle de Jésus dans l'Eucharistie. Hein, son amour est là, cette présence. Quand nous regardons cette hostie et que nous disons « là, nous avons le Christ ressuscité », c'est fou hein, de se dire que le monde ne le sait pas, personne ne le sait, enfin, nous j'espère, si on est ici. Et le Seigneur eh bien, va vouloir révéler ce mystère caché au milieu de son peuple. Et comme dit Isaïe, tu es un Dieu qui se cache. Si Dieu se cache, ce n'est pas pour se soustraire de nous, mais c'est pour justement provoquer hein, notre acte de foi, et c'est par la foi que je reconnais Jésus sous les apparences du pain. Mais dans ce livre de l'Apocalypse, on va voir celui qui est actuellement caché, que je peux voir, mais par les yeux de la foi, est appelé un jour à se manifester et sera visible aux yeux de tous lorsqu'il reviendra dans sa gloire. Alors, des termes qui reviennent très souvent, c'est le terme de justice, de jugement. La justice de Dieu, c'est pas comme la justice des hommes. Nous avons, nous, affaire à la justice si on a fait une bêtise, donc on est confronté à la justice avec une peine. La justice de Dieu, alors c'est Dieu qui vient rétribuer nos bonnes œuvres en nous donnant des bénédictions qui sont liées aux œuvres que l'on fait pour lui, les bonnes actions. Et si par contre nous faisons des mauvaises actions, sa justice n'est pas là pour nous condamner. Hein. Jésus dit, c'est pas la mort du pécheur que je veux, mais sa conversion. C'est-à-dire que cette justice eh bien, rétribue les bonnes actions des hommes et ensuite va tout faire pour, par sa miséricorde, eh bien, pour ramener le pécheur à Dieu. Et on a ce terme de colère hein, qui revient très souvent dans ce livre. Alors, on n'aime pas ce terme, bien sûr, mais il faut le lire comme en fait la colère qui est exprimée, c'est cette miséricorde de Dieu qui va révéler les mauvaises actions des pécheurs, mais uniquement pour les inviter à revenir à Dieu. Hein, ce n'est pas une colère pour punir, comme si Dieu avait besoin de punir et il se sent mieux ensuite. Non, Dieu révèle les mauvaises actions pour ramener, bien sûr, les personnes à son amour. Alors, justice, colère. Ensuite, il y a encore deux binômes qui sont importants de termes. C'est le royaume de Dieu qui est à la fois déjà là et pas encore manifesté. Hein, le déjà là et le pas encore. Alors, le déjà là, parce que nous savons que Jésus est vainqueur du monde, il est ressuscité, il est présent dans l'Eucharistie. Il est là, le royaume de Dieu, c'est Jésus, et l'Eucharistie, c'est le royaume de Dieu parmi nous. Donc nous avons le royaume de Dieu sur terre, tout est contenu dans cette petite hostie, mais en même temps, nous sommes encore dans ce monde où Jésus n'a pas pris possession de son règne. Et dans ce livre de l'Apocalypse, on va voir comment nous sommes dans cet entre-deux,
entre le déjà là, nous avons tout dans l'Eucharistie, qu'est-ce qu'on peut demander de plus? Mais nous sommes quand même encore dans ce monde avec les souffrances, avec les peines, nous avançons dans la foi et le Christ n'a pas encore manifesté, pris possession hein, de son règne. Un autre terme qui revient beaucoup dans l'Apocalypse, c'est le grand jour du Seigneur. Voilà. Ou alors on pourrait dire la parousie, littéralement. Et la parousie, il faut se rappeler qu'il y a deux dimensions dans ce terme. D'une part, c'est la présence réelle, personnelle, vivante de Dieu parmi nous. Nous pouvons dire qu'à chaque messe, c'est une parousie, c'est-à-dire que Dieu vient à nous dans l'Eucharistie. C'est un avènement, hein. Il est là pleinement. Donc, première dimension de la parousie. Et deuxième dimension de la parousie, c'est celle qui est le sens plus commun dans notre vocabulaire, c'est la venue du Christ à la fin des temps, lorsqu'il viendra voilà, prendre possession de son règne et lorsqu'il aura établi toutes choses à ses pieds. Donc, Benoît XVI disait « La liturgie, c'est la parousie anticipée, le déjà-là qui rencontre notre pas encore. » Dans la liturgie, nous avons le déjà-là qui vient rencontrer le pas encore. Alors, parcourons quelques chapitres. On commence le chapitre 1. Il vient sur les nuées. Dieu vient sur les nuées et il est dit que Dieu va dévoiler tout ce qui doit arriver bientôt. Alors, on n'aime pas ce mot bientôt parce que ça fait 2000 ans qu'on attend et c'est toujours pas venu. Mais comprenons que le concept du temps dans la Bible, il y a deux termes pour le temps. Il y a le terme chronos. C'est chronologique, les jours, les semaines, les mois, ça se répète, les saisons. Hein. Et ce n'est pas ce terme-là qui est dit, c'est l'autre terme, c'est le kairos. Le kairos, c'est Dieu qui plonge dans notre humanité, c'est l'incarnation. Dieu plonge dans l'humanité il y a 2000 ans pour nous visiter, pour nous sauver, pour donner sa vie sur la croix, pour ressusciter. Et Dieu continue de plonger dans l'histoire de l'humanité chaque fois que la messe est célébrée. C'est Dieu qui descend dans la Sainte Hostie. Donc, je viens bientôt. Bientôt là, dans une heure, à la messe, Dieu sera là parmi nous. Hein. Donc, à nous de rentrer dans, non pas dans ce chronos qui est le temps qui façonne, on va dire, nos rythmes, voilà, mais dans le kairos, Dieu manifeste sa présence au milieu de nous. Et ensuite, juste après ça, c'est important, hein, au tout début de l'Apocalypse, la venue de Messie, il est dit, il nous aime et nous a lavé de nos péchés par son sang. C'est-à-dire que tout ce livre doit être lu à la lumière de l'amour de Dieu. C'est tout est fait uniquement par amour. Hein. Et il faut dépasser voilà, toutes ces fléaux, ces coupes, etc., tout ce qu'on va voir. Tout ce que Dieu fait, c'est toujours par amour. Hein, pour bénir et consoler ces saints qui sont souvent persécutés, et en même temps, pour aider les mauvais, les pécheurs, à revenir vers Dieu. Hein. Mais tout est fait par amour. Et c'est comme écrit au tout début du chapitre 1. Alors ensuite, une adresse est faite par Dieu avec le titre « Il était, il est, il vient », l'alpha, l'oméga. On peut penser à celui qui parle dans le buisson ardent, « Je suis celui qui suis ». Et juste après, une adresse est faite par Jésus-Christ. Hein, chapitre 1, il est le témoin fidèle, le premier-né d'entre les morts, le prince des rois de la terre et toutes sortes d'attributs vont être présentés, son éternité, sa royauté, sa science divine à travers une ceinture, des cheveux, voilà, toutes sortes une image, une vision, bon, assez impressionnante. C'est le Seigneur qui nous a lavés en mourant sur la croix et qui est ressuscité. Et alors, juste après, au verset 7 du premier chapitre, il nous dit « Il vient sur les nuées ». Ce terme nuée est important de le resituer, ce n'est pas les nuages. Nous, on attend les nuages pour avoir la pluie. Les nuées, ce n'est pas ça. Hein, dans l'Ancien Testament, souvenez-vous, c'est la Shekinah, la présence de Dieu cachée au milieu de son peuple. Et vous souvenez, dans le livre de l'Exode, Dieu était présent dans la tente du rendez-vous. Il y avait une nuée qui était là et Moïse venait consulter, rencontrer Dieu en venant dans la tente et Dieu était caché dans la nuée. Et souvent, le jour, la nuée s'élevait, avançait, et le peuple d'Israël suivait dans le désert la nuée jusqu'au moment où la journée se terminait. Donc, cette nuée, le jour de l'ascension, Jésus ressuscité s'éleva, et je cite les Actes au chapitre 1, « Une nuée le déroba à leurs yeux. Et comme ils étaient là, les yeux fixés au ciel pendant qu'ils s'en allaient, voici que deux hommes vêtus de blanc se trouvèrent à leur côté et leur dirent « Hommes de Galilée, pourquoi restez-vous ici ?
ainsi à regarder le ciel. Celui qui vous a été enlevé, ce même Jésus, viendra comme cela, de la même manière dont vous l'avez vu s'en aller vers le ciel. » Donc à l'ascension, Jésus ne part pas sur un nuage, mais en fait, il part dans la nuée qui nous renvoie à cette présence permanente de Dieu au milieu de son peuple. Et pour nous, chrétiens, catholiques, on va dire, eh bien cette nuée, c'est les apparences du pain dans l'Eucharistie. C'est une nuée, c'est-à-dire que dans cette hostie, nous avons la Shekhinah, la gloire de Dieu qui est cachée, qui est contenue, qui n'est pas visible à nos yeux. On voit une hostie, mais Dieu est présent sous les apparences du pain, comme il était présent dans tout l'Ancien Testament, dans les nuées. Et à l'ascension, vous voyez, il part dans la nuée. C'est comme s'il part de ce mode naturel ressuscité pour s'asseoir à la droite de Dieu, dans son mode naturel, mais il va rester dans un mode sacramentel sous les nuées. Et il nous est dit, de même qu'il est parti comme ça, il reviendra comme ça. Il reviendra comme ça à la messe, tous les jours, chaque messe. Et en même temps, un jour, on peut imaginer que cette nuée sera dissipée. Hein, de même que de temps en temps, le nuage se dissipe, on voit le soleil. Eh bien, on peut imaginer que, d'une manière qui nous dépasse, le Seigneur se manifestera à tous dans l'Eucharistie en dissipant ces nuées de cette présence qui le cache sous le pain. Voilà, chacun le verra, au chapitre 7, chacun le verra, même ceux qui l'ont transpercé. C'est-à-dire que le Christ caché au milieu de son peuple, chacun le verra, les bons comme les mauvais. Alors, chapitre 2 et 3, Dieu s'adresse à cette église, chaque fois pour les féliciter pour une qualité, une vertu qu'ils ont, mais en même temps, il souligne un point à corriger, et ensuite, il fait une promesse. Alors, je relis quelques-unes de ces lettres à la lumière de notre lecture eucharistique. Je dis bien, la clé de lecture, c'est relire tout par rapport à l'Eucharistie. À Éphèse, Jésus va reconnaître la constance de cette Église qui a souffert pour le nom de Jésus, mais Jésus reproche à cette Église d'avoir perdu son amour d'antan, son premier amour. Donc c'est quelque chose que, voilà, c'est un appel que Jésus fait aussi à nous tous. Est-ce que nous n'avons pas perdu notre premier amour pour le Christ? Est-ce que nous aimons Jésus autant que la première fois? On pourrait dire que nous sommes tombés amoureux de notre Seigneur, que nous avons été touchés par sa présence. Et c'est dans ce sens-là que l'Église, devant ce risque de s'attiédir devant l'Eucharistie, de faire que la messe devienne une sorte de routine, on y va parce qu'il faut y aller, l'adoration eucharistique est vraiment ce remède. C'est une école de ferveur qui veut prolonger la célébration, mais surtout qui veut nous aider à intensifier par l'adoration ce qui est célébré à la messe. Benoît XVI disait « L'acte d'adoration en dehors de la messe prolonge et intensifie ce qui est réalisé durant la célébration liturgique. » Donc le but, un des buts de l'adoration, eh bien, c'est de nous, voilà, de renouveler, on peut dire de s'émerveiller de nouveau devant ce trésor qui est la présence de Jésus dans l'Eucharistie, cette nourriture de vie vivante et vivifiante. Alors, l'église de Smyrne, le Seigneur reconnaît toutes les épreuves qu'elle a traversées. Malgré sa pauvreté matérielle, il lui affirme qu'elle est pourtant riche. La richesse de l'église n'est pas liée à ses biens matériels, mais bien sûr, au trésor qui est l'Eucharistie. Dans ce commentaire eucharistique, on va dire, on peut voir plus, mais dans ce commentaire eucharistique, Jésus dit à cette église, « Pourtant, tu es riche. » N'oublions pas que la vraie richesse de notre église, c'est cette présence qui est là. Tout est contenu dans l'Eucharistie. Comme disait saint Aimar, que nous avons fêté il y a trois jours, heureuse l'âme qui s'est trouvée en Jésus, en l'Eucharistie, Jésus, et en l'Eucharistie, toute chose, notre trésor, et là, dans l'Eucharistie. Saint Paul disait, « Vous connaissez en effet la libéralité de notre Seigneur, lui qui pour vous s'est fait pauvre, de riche qu'il était, afin de vous enrichir de sa pauvreté. » Lui qui est riche, il se dépouille, il vient à nous sous ses pauvres apparences du pain, pour nous nourrir, pour nous enrichir de sa vie divine et de toutes ses bénédictions. Alors, l'église de Pergame, Jésus lui reproche d'être trop conciliant et timide face aux erreurs qu'il faudrait combattre. Et il critique ceux qui pactisent avec le mal pour ne faire de peine à personne. Voilà, c'est quelque chose qui peut nous arriver aussi. Et donc ici, il s'adresse à chaque fois, il s'adresse aux évêques de ces églises pour, dans leur rôle, leur mission d'enseignement. Et le Seigneur propose l'épée de sa bouche. Alors c'est bien sûr sa parole, la source de vérité, le remède contre les mensonges.
Et comme rappelait Benoît XVI, l'Eucharistie n'est pas seulement nourriture de charité, mais aussi nourriture de vérité. Hein, quand je suis devant l'Eucharistie, le Seigneur me donne sa vérité. Hein, il touche, il révèle hein, sa volonté, et il peut très bien montrer voilà, quelque chose qui n'est pas en accord dans ma vie avec la parole de Dieu, avec la vérité sur Dieu et sur les autres. Alors, l'église de Thyatire, le Seigneur loue hein, ses nombreuses bonnes œuvres, mais il critique l'accueil de la pseudo-prophétesse Jézabel de la secte des Nicolaïtes, bref, qui encourageait un laxisme moral et qui poussait cette communauté à vouloir découvrir la profondeur de Satan. Voilà, ce qui est interdit, hein, découvrir tout ce qui peut être interdit. Et le Seigneur les met en garde contre tous les faux prophètes hein, qui poussent le peuple à aller chercher la joie là, dans les idoles, on va dire. Et alors, le Seigneur propose l'étoile du matin hein, comme récompense. Et l'étoile du matin nous fait penser à la Vierge Marie, qui est connue dans la tradition comme l'étoile du matin et qui est celle qui prépare notre cœur à accueillir, à suivre, à adorer Jésus. La dévotion mariale prépare l'âme à s'approcher dignement de l'Eucharistie. La Vierge Marie voilà, nous conduit à Jésus dans l'Eucharistie et nous aide à trouver toute notre joie dans cette présence. À l'église de Sardes, c'est une église qui se croit vivante mais qui est morte. Et donc ici, le Seigneur propose sa miséricorde avant qu'il ne soit trop tard. Sur cette terre qu'il y a cette miséricorde qui nous est accordée à travers ce qu'on pourrait dire le sacrement de la confession. Hein, si jamais nous sommes morts à la vie de Dieu par un péché mortel, eh bien à ce moment-là, bien sûr, il faut se plonger dans la miséricorde à travers le sacrement de réconciliation. Il y a ce lien entre l'Eucharistie et la réconciliation. Hein, l'un nous conduit à l'autre. Quand je suis devant l'Eucharistie, Seigneur révèle, voilà, des choses qui sont peut-être des noirceurs, enfin voilà, des choses qui ne sont pas éclairées par la lumière de Dieu. Et la confession me met dans cette disposition juste et ajustée pour recevoir en état de grâce l'Eucharistie. Alors l'église de Laodicée, la dernière, elle est ni chaude ni froide. Dieu vomit les tièdes, les superficielles, et l'adoration eucharistique, on va dire, est une école de ferveur, de fidélité. Et le Seigneur propose à cette église un collyre pour recouvrer la vue, pour voir comme Dieu voit. Et bien sûr, nous sommes appelés à voir Jésus dans la Sainte Hostie et ensuite pour pouvoir voir Jésus dans notre prochain. C'était Mère Teresa de Calcutta qui disait « L'heure sainte devant l'Eucharistie doit nous conduire à l'heure sainte avec les pauvres », de passer de Jésus dans l'Hostie à Jésus

au ciel, et le chapitre 5, le chapitre 4, c'est la liturgie au ciel, et le chapitre 5, c'est la liturgie sur terre. Alors au chapitre 4, Saint Jean voit un trône sur lequel siège quelqu'un. Ici, on peut penser à c'est Dieu, hein, bien sûr, ce quelqu'un, celui qui est. Il est entouré d'un arc-en-ciel, c'est le Dieu de l'Alliance, et face devant lui, une mer de cristal, transparente comme du cristal. Ce sont toutes les bénédictions divines hein, qui viennent du trône de Dieu et qui vont voilà, se déverser sur l'humanité. Des vieillards ont des couronnes d'or, ils se prosternent et adorent. Alors c'est le terme, un terme, une image très belle, ils se mettent à genoux, ils se prosternent, et ils jettent leur couronne aux pieds de celui qui est sur le trône. Leur couronne, c'est toute leur vertu, toute leur qualité, tout leur mérite, tout ce qu'ils savent faire, mais en même temps toute leur dignité, leur être profond qu'ils jettent aux pieds du Seigneur en adoration. Hein, c'est vrai que dans notre adoration, eh bien, nous sommes appelés à déposer voilà, tout ce que nous avons fait de bien, aussi tout ce que nous faisons de mal, hein, toute notre personne, notre passé, notre présent, notre futur, on dépose tout comme notre couronne hein, dans une humble prostration devant le Seigneur. Voilà cette adoration de ces êtres au ciel, ces vieillards qui nous font penser peut-être aux saints, hein, ceux qui sont voilà, nos amis, qui sont déjà arrivés dans la lumière. Et à côté, il y a les anges de Dieu qui sont envoyés sur terre, rapides comme des éclairs. Et quatre vivants, ce sont, on pourrait dire, les quatre évangélistes, comme on voit souvent, qui sont tous grande adoration de Dieu, autour de Dieu. Chapitre 5, il y a le même trône, mais cette fois, c'est un agneau. C'est l'agneau immolé, l'agneau égorgé, qui se tient sur ce trône. Et alors, on va lui confier, donner un livre roulé avec sept sceaux. Et Dieu seul l'agneau peut ouvrir ces sept sceaux. Ces sept sceaux, eh bien, signifient que, en fait, l'agneau immolé est souverain sur tous les événements de l'histoire de l'humanité. Dieu contrôle tout. Dieu tient tout dans sa main. Et alors, il est tantôt présenté comme l'agneau qui a souffert, qui est mort et qui est ressuscité, et tantôt comme le lion de Juda. Et alors, dans cette, c'est ici, on est sur terre et on voit ce grand chant. Il est digne, l'agneau immolé, de recevoir la puissance, la richesse, la sagesse, la force, l'honneur, la gloire, la louange pour tout ce qu'il a fait pour notre salut. C'est-à-dire qu'on nous dit que Jésus, dans l'Eucharistie, est digne d'être adoré parce qu'il est notre Dieu, il est notre Sauveur, il est notre Rédempteur, il est ressuscité. Et dans ces deux chapitres, on s'aperçoit, le chapitre 5, on nous parle d'un cantique nouveau, c'est ce qu'on appelle la liturgie, c'est un chant. Hein, un chant, c'est tous les chants, tous les prières de la messe. Et on voit en fait que c'est le même trône, hein, que celui qu'on adore sur terre est adoré au ciel et qu'en fait nous sommes unis à la grande adoration des créatures célestes lorsque nous sommes sur terre. Lorsqu'on célèbre la messe, tout le ciel est présent. L'Eucharistie, c'est le ciel sur la terre. Et ils sont jour et nuit dans cette adoration. Et donc, pourquoi l'adoration perpétuelle? Un premier élément, de même que jour et nuit, Dieu est adoré par ses créatures, hein, toutes ces grandes créatures, eh bien, nous sommes appelés sur terre à participer à la grande liturgie céleste qui est une adoration continue. On pourrait dire, lorsque nous faisons sur terre ce qui se fait au ciel, c'est-à-dire d'adorer Dieu perpétuellement, alors Dieu instaure son royaume de paix, de justice sur notre terre. Alors, cela est développé dans les chapitres suivants, à travers trois séries, on pourrait dire, trois dévoilements hein, qui vont passer par sept sceaux, qui vont sceller le fameux livre qui va être ouvert, qui révèle le plan de Dieu caché. Ensuite, après les sept sceaux, il y aura les sept trompettes et ensuite les sept coupes. Et alors pour chacune, ça fait 21 images, comme 21 chapitres, on pourrait dire. Alors je ne vais pas tous les prendre, ça serait beaucoup trop long. Et chaque fois, on voit des signes, des manifestations de Dieu. Alors, et pour chacun, pour les sept sceaux, sept trompettes et sept coupes, chaque fois, on va vers un dévoilement, quelque chose qui est manifesté. Et dans notre lecture eucharistique, on peut dire que c'est toujours cette présence de Dieu, son amour qui va être manifesté au monde à travers toutes sortes de signes que Dieu va envoyer. Alors, les sept sceaux, c'est l'Apocalypse au chapitre 6. On trouve d'abord eh bien, les quatre premiers sceaux où en fait des cavaliers sont envoyés, non pas pour anéantir

les peuples, mais pour les aider à se convertir par la parole de Dieu. Hein, la parole de Dieu est là pour nous faire connaître la volonté de Dieu. Quel est le plan de Dieu sur nous? Le cinquième sceau, une voix puissante des martyrs qui s'élève de l'autel pour réclamer que la justice soit rendue. On pense à tous ceux qui sont persécutés, qui crient justice devant Dieu. Eh bien, toute cette voix, ces voix des martyrs, elle attend, ils attendent que la justice leur sera rendue plus tard. Le sixième sceau et le septième sceau, voilà un grand signe cosmique et ce qu'on appelle le grand jour du Seigneur. Et alors ici, on nous parle du jour du Seigneur et même du jour de la colère de l'agneau. Alors, moi, je réfléchissais, la colère de l'agneau, c'est une image quand même assez étonnante. Vous me direz, un lion qui se met en colère, je pars en courant. Un agneau qui se met en colère, ça me fait plutôt rire. Un petit agneau qui est en colère, c'est pas ça qui va faire peur. Alors, pourquoi on nous parle de la colère de l'agneau? Encore une image assez étonnante. Et ici, il faudrait prendre, vraiment ouvrir les textes de l'Ancien et du Nouveau Testament, mais on nous parle dans un grand signe cosmique avec un tremblement de terre, le soleil qui se noircit, la lune qui devient rouge sang, les étoiles qui tombent comme le ciel, est lié à cette parousie. Alors ici, en fait, il faut le relire à la lumière du prophète Joël dans l'Ancien Testament, où on a exactement les mêmes signes cosmiques, mais dans le prophète Joël, eh bien, il nous est dit que ces signes cosmiques sont liés à ce qu'on appelle une grande Pentecôte, une grande effusion d'Esprit Saint. C'est l'Esprit Saint qui vient et qui fait trembler un petit peu tout le cosmos, tout notre monde qui est appelé à trembler devant la venue de l'Esprit Saint. En d'autres mots, cette colère de l'agneau, c'est le don de l'Esprit Saint. C'est-à-dire quand Jésus, dans l'Eucharistie, se met en colère, c'est uniquement pour nous envoyer son amour, son Esprit Saint et sa miséricorde. Et alors, face à cette effusion d'Esprit Saint qui est évoquée dans ce sixième sceau, eh bien, il est dit que tantôt, d'un côté, les rois de la terre eh bien, vont se cacher dans les cavernes et demandent aux montagnes de les recouvrir. C'est-à-dire qu'en fait, c'est une lumière qui vient de l'agneau et qui va révéler les erreurs des hommes. Et devant cette découverte, cette prise de conscience de leur propre péché, les grands de ce monde, dans l'Apocalypse, veulent se cacher parce qu'ils ne supportent pas de voir en fait, leur vie comme Dieu les voit. Et donc, ils demandent de se cacher, tout simplement. Hein. Et donc, c'est à la fois la désolation des pécheurs, mais qui sont appelés à revenir vers Dieu, et en même temps, la plus grande joie pour les saints de Dieu. Alors, nous avons donc dans ce premier dévoilement, ce premier cycle, cette première révélation, une grande effusion voilà, de l'Esprit Saint que l'on a à la fois aujourd'hui dans l'Eucharistie, lorsque nous sommes devant le Seigneur, il éclaire nos consciences, mais en même temps, dans ce livre de l'Apocalypse, il y a le « déjà là », et en même temps le pas encore, qui fait penser qu'un jour, eh bien, peut-être qu'il y aura une grande Pentecôte qui fait que tous les hommes pourront voir leur péché, et ça sera une grande épreuve pour ceux qui ont été loin de Dieu, mais la plus grande joie pour ceux qui l'ont cherché. On voit tout cela préfiguré d'une certaine manière avec les apparitions de Fatima, le grand miracle du soleil voilà, qui tourne, et tout le monde qui découvre devant Dieu, comment ça prend en conscience, voilà, comment il est devant Dieu. Alors, l'Apocalypse chapitre 7, voilà, il nous est parlé que cette foule, il y a une foule des saints de Dieu qui sont jour et nuit devant le trône de l'agneau dans une grande adoration perpétuelle. Ils viennent de la grande épreuve, verset 14, la grande épreuve, on peut dire, alors bien sûr dans le contexte, c'était la persécution de Néron, les premiers chrétiens qui étaient mis à mort. Mais pour nous, la grande épreuve, c'est rester fidèle au Christ et au Christ dans l'Eucharistie, la messe, l'adoration. Et c'est vrai qu'il y a tant de raisons pour nous décourager de temps en temps. Alors ce peuple eh bien, se prosterne, verset 11, devant le trône pour adorer le Seigneur. Et il est dit que Dieu étendra sa tente, l'agneau sera leur pasteur, les conduira aux sources de la vie. Dieu essuiera toute larme de leurs yeux. Voilà. Alors ici, nous avons cette réalité que nous avons déjà par l'adoration perpétuelle. Il met sa tente, sa présence sur nous. Il essuie les larmes de notre cœur, même si un jour, à la fin des temps,
il les essuiera complètement lorsqu'il n'y aura plus le péché, le mal et la mort. Premier dévoilement, deux autres dévoilements qui vont un peu dans le même sens. Chapitre 8 à 11, l'agneau vient prendre possession de son règne. Alors ici, au chapitre 8, un ange prend les prières des saints et les amène à Dieu. Hein, dans le canon, la prière eucharistique 1, eh bien, nous prions que cet ange prenne nos prières qui sont présentées sur l'autel et les monte sur l'autel de Dieu. On est dans une grande liturgie. Ensuite, il y a ces trompettes qui nous font penser aux plaies d'Égypte. Et à la cinquième trompette, un astre, alors les astres, c'est les anges hein, dans la Bible, ici probablement Satan, qui tombe hein, du ciel sur terre. Et Jésus disait, je voyais Satan tomber du ciel comme un éclair. Et ensuite, cet ange, il va libérer du puits de l'abîme des sauterelles qui vont tourmenter ceux qui ne sont pas marqués du sceau de Dieu. Le sceau de Dieu, ça nous fait penser au baptême. Hein. Et c'est vrai que le baptême est une protection spirituelle contre le mal. Le Seigneur nous protège. On voit bien ça dans les exorcismes. La première chose que l'exorciste va demander, est-ce que tu es baptisé? Est-ce que tu as reçu cette protection, ce sceau contre les esprits du mal? Ou est-ce que tu n'as aucune protection, aucun équipement spirituel dans le monde? Et alors, le mystère de Dieu va se dévoiler une nouvelle fois. Saint Jean est appelé à prendre un petit livre et à l'avaler. Alors c'est un peu bizarre, un livre qu'il reçoit de l'agneau. C'est comme si le Seigneur, c'est la parole de Dieu. Et ce livre est à la fois doux et amer. Doux parce que la parole de Dieu, quand je suis appelé à l'annoncer, c'est doux, annoncer l'amour de Dieu. Mais c'est amer lorsque je vois tout ce que je dois souffrir, on peut dire, pour rester fidèle à cette parole de Dieu et à cette annonce dans les persécutions. Et au chapitre 11, le temple de Dieu, l'autel, les adorateurs qui s'y trouvent, eh bien, vont être mesurés. C'est un ange qui vient mesurer le temple de Dieu. Et donc ici, on peut dire que c'est comme si le Seigneur veut mesurer notre ferveur. Vous voyez, notre amour pour Jésus dans l'Eucharistie. Imaginez un ange qui vient mesurer combien vous aimez le Seigneur quand vous venez à la messe. C'est assez effrayant, on pourrait dire. On peut avoir peur de cela. Et puis, juste après, il y a deux témoins qui apparaissent. Alors, on a souvent vu Pierre et Paul hein, qui ont cette mission d'annoncer la vérité sur Dieu, la vérité sur Dieu qui doit être adoré en premier. On a souvent vu dans ces deux témoins l'Écriture et la tradition, les témoins. Mais ensuite, une bête apparaît au verset 7 et qui va vaincre ces deux témoins. Alors ici, on a pensé souvent que ce sont toutes les forces politiques qui ont pouvoir d'imposer leur pouvoir contre la vérité de Dieu. Toutes ces forces politiques qui veulent nier la loi naturelle, nier les commandements de Dieu. Et il est dit que la grande cité, qui correspond au péché des hommes, eh bien, cette bête, en fait, va vaincre ces témoins, comme si la parole de Dieu et la tradition sont vaincues par les erreurs du monde. Alors, tous les habitants de la terre s'en réjouissent, verset 10, mais juste après, au verset 12, Dieu va souffler un souffle de vie qu'il est remis sur pied. Donc, même si on peut avoir l'impression que eh bien, les idéologies du monde ont le dessus sur la parole de Dieu, hein, bien un jour, Dieu promet que cette vérité qui vient de Dieu aura toujours ce souffle de vie, hein, parce que les mensonges ne peuvent perdurer longtemps. Au chapitre 11, nous revoyons Dieu hein, qui vient prendre possession de son règne. Il vient établir son règne. Alors c'est vrai qu'ici, Dieu qui prend possession de son règne, on peut penser à l'Eucharistie hein, qui est célébrée. Vous savez qu'il y a 400 000 prêtres catholiques sur Terre. Donc ça veut dire en moyenne 5 messes commencent chaque minute. Et nous pouvons penser aussi à tous ces lieux où l'Eucharistie est adorée jour et nuit. Donc l'Eucharistie règne jour et nuit partout dans le monde. Mais n'oublions pas que c'est notre cœur, bien sûr, hein, qui est le lieu où Jésus veut régner dans l'Eucharistie. Et soudain, on est au chapitre 11, l'Arche de l'Alliance se manifeste. Cette Arche de l'Alliance nous fait penser à l'Arche du témoignage dans l'Ancien Testament, Dieu caché dans cette Arche de l'Alliance. Mais ensuite, au chapitre 12, eh bien, nous voyons cette Arche de l'Alliance dans une autre tradition qui nous renvoie à la Vierge Marie. La Vierge Marie est cette Arche de l'Alliance au milieu de nous. Et alors un signe grandiose apparut dans le ciel, une femme, le soleil l'enveloppe, la lune sous ses pieds, 12 étoiles couronnent sa terre. Et un second signe, un énorme dragon rouge feu à 7 têtes et 10 cornes. Et alors cette femme,
qui est une image hein, de notre mère, la Vierge Marie, va enfanter à la fois d'une part un enfant mâle qui sera Seigneur et roi, c'est Jésus, ça dans la joie, mais en même temps, il est dit qu'elle va enfanter dans la souffrance un autre enfant qui peut nous faire penser à l'Église. En fait, qu'elle enfante dans la souffrance parce que, eh bien, voilà, Marie a dit deux oui, le oui à l'ange, tu seras la mère hein, de Jésus. Voilà, elle enfante dans la joie. Et ensuite, sur la croix, Marie a redit, femme, voici ton fils, c'est l'Église. Et Marie devient notre mère à nous tous. Et elle nous enfante dans la douleur parce que souvent nous résistons tout simplement eh bien, à la volonté de Dieu. Alors, après, il est dit que les enfants, hein, les enfants de Marie, l'Église, vont vaincre le démon. Ce n'est pas Marie qui va vaincre le démon, c'est les enfants de Marie qui vont vaincre le démon. Ils l'ont vaincu par le sang de l'agneau et la parole dont ils furent les témoins, allant jusqu'à donner leur propre vie. En d'autres mots, le sang de l'agneau, c'est l'Eucharistie célébrée, c'est l'Eucharistie adorée. Lorsque je célèbre, lorsque la messe est célébrée, Jésus répand son sang vainqueur sur nous tous, qui nous sauve hein, et qui va vaincre le démon. Et en même temps, c'est notre témoignage. Donc nous sommes appelés à être au pied de Jésus dans l'Eucharistie et à témoigner jusqu'au bout de cette vérité hein, de notre Seigneur. Et c'est ainsi qu'ils vont vaincre, nous, le démon. Voilà. Et alors, c'est un appel, on pourrait dire, à l'adoration perpétuelle. Hein. Et la Vierge Marie va fuir. Ensuite, le dragon ne peut pas atteindre la Vierge Marie, elle est immaculée. Et donc, elle va essayer le démon va essayer d'atteindre les enfants de Marie. Et alors, il envoie des fleuves d'eau pour engloutir l'Église. Ça nous fait penser à tous les courants de fausses doctrines, d'hérésies suggérées par le démon pour nous éloigner de la foi authentique de l'Église. Au chapitre 13, le dragon va donner son autorité à deux bêtes. D'abord, une bête qui surgit de la mer. Dans la symbolique de l'Apocalypse, c'est une bête qui va donner son pouvoir au pouvoir politique, hein, sa force au pouvoir politique au cours des âges, tous ces pouvoirs qui peuvent persécuter l'Église, tous les régimes qui suppriment la liberté religieuse. On peut penser aujourd'hui à toutes les formes d'athéisme, d'État, de laïcisme, toutes les religions sans transcendance. Cette première bête hein, qui nie la loi naturelle, la vérité sur Dieu, sur l'homme. Et juste après, une autre bête qui vient de la terre, qui signifie qu'elle reçoit un pouvoir religieux. La bête avait deux cornes, comme un agneau blessé à mort, mais guéri. C'est comme une parodie du Christ mort et ressuscité, mais qui reçoit une puissance religieuse. Et on peut voir ici tous les courants théologiques, bibliques, ecclésiologiques, qui ne sont pas conformes hein, au magistère traditionnel. Et cette bête s'infiltre à l'intérieur. C'est comme une église dans l'église, une fausse église qui est là, et qui est là pour diviser. Alors le chiffre hein, de cette bête, on sait que c'est 666, alors 7 c'est le chiffre parfait, 6 c'est celui qui c'est le chiffre du démon. Il veut atteindre la perfection mais il n'y arrive jamais, il n'arrive qu'à 6, pas à 7, il n'y a que Dieu qui peut arriver à 7. Donc le démon c'est celui qui 3 fois essaie d'être parfait mais 3 fois il rate la dernière marche hein, et il n'arrive pas à 7. Voilà, Fulton Sheen, Monseigneur Fulton Sheen disait déjà en 1948 au propos de cette seconde bête, il disait « Satan érigera une contre-église qui singera l'Église. Elle aura toutes les notes et les caractéristiques de l'Église, mais une Église inversée, vidée de son contenu divin. Le faux prophète aura une religion sans croix, une religion sans au-delà, etc. » Et alors au chapitre 14, juste après, on voit le mont Sion, l'opposé, hein, la ville des saints, avec le trône de Dieu. Et ce cantique nouveau qui est chanté continuellement, « Il est digne l'agneau immolé de recevoir l'honneur, la gloire, la louange pour tout ce qu'il a fait pour notre salut. » Voilà. C'est l'agneau qui est adoré jour et nuit. Et un ange vole au zénith. Le zénith, c'est le point le plus haut pour annoncer la bonne nouvelle, la nouvelle évangélisation, on peut dire, hein, qui est adorer Dieu, glorifier Dieu, lui qui a fait le ciel et la terre. Comme si la plus grande nouvelle à annoncer, c'est l'adoration, hein, le premier commandement, l'adoration de Dieu. Suite à cela, va suivre le troisième cycle à travers les coupes. Alors, le temps passe, donc je passe les 6 premières
les six premières coupes, sachant que la quatrième, elle est intéressante, c'est une chaleur torride hein, qui brûle les hommes pour les mener au repentir, mais au contraire, qui vont les détourner davantage de Dieu, qui ne se tourne pas vers Dieu. Alors, on ne va pas faire un lien avec ce qui se passe aujourd'hui, mais toutes sortes de signes hein, que nous pouvons relire dans notre quotidien aussi. Et ensuite, septième coupe, c'en est fait, tout est accompli. Alors ici, c'est la parole de Jésus sur la croix. Il est vainqueur, il meurt. Hein. Il y a un tremblement de terre dans l'Apocalypse qui renvoie au tremblement de terre de la passion de Jésus. Et après cela, eh bien, Dieu va commencer à faire justice aux mauvais. Et la grande Babylone, qui est la source, la prostituée fameuse, eh bien, va être vaincue. Hein, c'est Rome l'idolâtre, mais en fait, c'est toutes les institutions humaines qui nous détournent de la vraie adoration de Dieu, qui sont appelées à être vaincues par Dieu lui-même. Mais pendant ce temps, il y a ce passage au verset 12, hein, où il est dit que pendant une heure, eh bien, ce sont les rois de la terre qui vont régner sur le trône. Comme si pendant un temps limité, ce n'est pas l'agneau qui règne, mais ce sont les rois de la terre. Tous les opposants de Dieu qui ont, voilà, comme un pouvoir pour attirer toute l'adoration vers eux. Et donc, mais juste après, il est dit, ils mèneront campagne contre l'agneau, mais l'agneau les battra car il est roi des rois et seigneur des seigneurs. Donc même si Dieu peut permettre en temps de sembler perdre hein, cette adoration, que l'adoration des hommes est donnée aux autres, aux rois de la terre, eh bien à la fin, c'est l'agneau hein, lui-même qui vaincra. Voilà, et dans ce troisième dévoilement, hein, il nous est dit, Dieu vient prendre possession de son règne, on l'a dit, par l'Eucharistie. Voici les noces de l'agneau, son épouse s'est faite belle, elle s'est vêtue d'une blancheur éclatante et du lin des bonnes actions. Voilà. Alors c'est le voici l'agneau de Dieu, c'est une communion. Dans la communion, Jésus vient régner. Hein, quand nous recevons Jésus, il règne sur notre cœur. C'est là que Jésus veut régner, sur tous les cœurs des chrétiens. Hein, n'oublions pas que sur ce règne eucharistique, la messe est l'événement en France, et bien qui rassemble plus de monde. Il y a plus de gens qui vont à la messe le dimanche qu'au stade de foot, hein, même s'il y en a 40 000 d'un coup. Mais en fait, si vous prenez toutes les messes, eh bien, c'est là, où il y a le plus de personnes hein, voilà, qui se rassemblent chaque semaine. Donc Jésus vient régner, et les bonnes actions ici, eh bien, littéralement, c'est les actes de justice. Le premier acte de justice, c'est l'adoration de Dieu, justice divine. Je reconnais que Dieu est Dieu. Hein, pour ensuite vivre ce qu'on appelle la justice sociale, c'est-à-dire aimer, servir mon prochain. Alors, il y a plusieurs règnes millénaires. Il y a un règne millénaire du Christ, de résurrection. On peut se dire, mais c'est quoi ces deux résurrections? On est au chapitre 20, donc là, je fais un saut hein, pour conclure assez vite. Et la première résurrection, eh bien, c'est la résurrection du baptême. Lorsque je suis baptisé, je suis ressuscité avec le Christ. Le Christ ressuscite en moi-même. Et donc, on nous parle d'un règne millénaire du Christ qu'il ne faut pas voir comme 1000 ans, mais c'est en fait dans la vie du baptisé, le Christ règne. C'est la première résurrection. Et ensuite, bien sûr, à la fin des temps, nous serons appelés à ressusciter aussi à la fin des temps, la résurrection de la chair, hein, qui est la deuxième résurrection qui est présentée juste après. Alors, je conclue avec les deux derniers chapitres hein, qui sont Dieu a vaincu eh bien, toutes les idéologies par sa vérité, par sa parole. L'agneau vaincra hein, les erreurs, les idolâtries aussi, les Babylones, les bêtes, etc., qui seront toutes vaincues par Jésus et Jésus dans l'Eucharistie. Hein, parce que Jésus dans l'Eucharistie, c'est Jésus sur la croix qui est vainqueur du péché, du mal et de tout. Et alors au chapitre 21, Dieu fait l'univers nouveau, un nouvel univers. Il est dit, il s'agit d'une création nouvelle, un nouveau ciel, une nouvelle terre où il n'y aura plus de pleurs, plus de morts, plus de peines, car l'ancien monde s'en est allé. D'autres mots, Dieu nous promet un nouveau monde. Ce sera à la fin des temps, on verra comment ça se passe. Mais en même temps, qui est déjà anticipé, bien sûr, à travers cette nouvelle création qui est celle du baptême, de la vie, de la grâce, l'action de Dieu en nous et cette présence du Christ dans l'Eucharistie. Alors ici, au chapitre 21, en fait, on a tantôt la Jérusalem nouvelle, c'est ce qui nous attend au ciel lorsque nous serons libérés complètement du mal, du péché. Hein, c'est ce qui nous attend au ciel. Et ça, c'est la première. C'est la Jérusalem
vers où nous avançons. Et d'une certaine manière, si nous honorons la Vierge Marie, c'est que Marie est cette Jérusalem nouvelle. Elle a déjà son corps glorifié. Toutes les promesses vers où nous allons sont déjà anticipées dans la Vierge Marie. Donc, dans cette Jérusalem définitive, il nous est dit, je lis les versets, « Il essuiera toutes larmes de leurs yeux, de mort il n'y en aura plus, de pleurs, de cris, de peine il n'y en aura plus, car l'ancien monde s'en est allé, la demeure de Dieu sera parmi les hommes, celui qui a soif, moi je lui donnerai la source d'eau vive, voilà, il sera son peuple, Dieu sera avec eux, etc. » Donc ça, c'est la Jérusalem définitive vers où nous allons. Mais avant d'y arriver, nous avons ce qu'on appelle la Jérusalem messianique. La Jérusalem messianique, c'est l'Église aujourd'hui. C'est où les nations païennes, au verset 27, existent encore. Il y a encore le mal, dans notre monde qui nous fait souffrir si souvent. Mais en même temps, cette Jérusalem messianique, on peut dire qu'elle est présente ici dans l'Église. Elle est cachée de manière spirituelle. Et alors, au chapitre 22, verset 22, de temple, je n'en vis point, car le Seigneur est son temple ainsi que l'agneau. En d'autres mots, ce qui compte dans notre Église, ce n'est pas les temples, les églises bâties en pierre, mais c'est l'Eucharistie qui est le temple de Dieu. Tout ce qui compte pour nous, c'est la présence du Christ dans le corps du Christ et le nouveau temple de Dieu. Et que nous célébrions sous un chapiteau ou dans la basilique Sainte-Marie-Majeure que nous fêtons aujourd'hui à Rome, eh bien c'est exactement la même chose parce que nous avons l'Eucharistie. Et quand on a l'Eucharistie, nous avons tout, c'est la Jérusalem messianique. Et donc, dans cette nouvelle Église qui est la nôtre, tout est centré sur la présence de l'agneau. Et il est dit, la ville peut se passer de l'éclat du soleil car il l'a illuminé. L'agneau lui tient de flambeau. En d'autres mots, dans notre Église messianique, ce qui compte, la seule lumière qui compte, c'est la lumière de Jésus dans l'Eucharistie, parce que c'est notre Seigneur présent, mort et ressuscité parmi nous. Il est dit, toutes les nations marcheront à sa lumière et les rois de la terre apporteront leur trésor. Il n'y aura plus de nuit. Alors pourquoi il n'y a plus de nuit? Parce que cette lumière est permanente. C'est jour et nuit, ils se tiennent devant l'agneau. C'est l'adoration perpétuelle du ciel qui est déjà anticipée par ce qu'on vit dans nos paroisses adoratrices. Et juste après, de ce trône sur terre, il est dit le fleuve de vie limpide comme du cristal qui jaillit du trône de Dieu et de l'agneau. En d'autres mots, de ce trône, c'est l'Eucharistie célébrée d'abord, l'Eucharistie adorée, jaillit la vie divine, la vie divine sur nous, mais en même temps la vie divine qui vient guérir le monde, c'est-à-dire que le monde sera guéri par l'Eucharistie, et non pas par tous les programmes qu'on peut mettre en place. Alors il faut faire le maximum pour construire un monde plus juste et fraternel, mais ultimement, le renouveau profond du monde, c'est cette eau vive qui découle du trône de l'agneau, c'est l'Eucharistie qui est célébrée et qui est adorée jour et nuit par les compagnons, les amis de l'agneau, dans cette église, cette Jérusalem messianique, qui est celle que nous avons cachée déjà et que nous sommes appelés à manifester. Et ensuite, il est dit que de ce trône, jaillit ce fleuve d'eau vive et que Dieu donne accès à l'arbre de la vie. L'arbre de la vie, c'est ce que nous avions perdu par le péché originel. L'homme était coupé de Dieu et désormais, nous avons, par l'Eucharistie, tous les moyens de guérison. Alors, tout cela nous renvoie vers le cœur de notre Seigneur Jésus-Christ, qui est la source du sang, de l'eau, de la vie divine. Et c'est le Seigneur qui est présent dans l'Eucharistie, qui nous appelle à lui. Au verset 4, « Le trône de Dieu et de l'agneau sera dressé, et les serviteurs de Dieu l'adoreront. Ils verront sa face, et son nom sera sur leur front. » Voilà, l'esprit et l'épouse disent « Viens, que l'homme assoiffé s'approche, que l'homme de désir reçoive l'eau de la vie gratuitement. » C'est la fin de l'Apocalypse. L'esprit et l'épouse disent « Viens ». L'esprit, c'est l'Esprit Saint. L'épouse, c'est l'Église. Donc c'est l'Église assistée de l'Esprit Saint, de la Vierge Marie aussi, bien sûr. Nous disons « Viens ». À Jésus, alors viens, on va célébrer la messe, on va dire viens, il va venir, la parole de l'Église, du prêtre, mais en même temps nous disons à Jésus, viens, c'est-à-dire cette présence cachée dans l'Eucharistie qui est déjà
le royaume de Dieu sur terre, notre seule lumière, hein, la seule lumière qui compte, eh bien, un jour, le Seigneur est appelé à la manifester à toute personne et à montrer son amour à toute la création. Voilà, ils finissent « Maranatha, viens Seigneur Jésus ». Alors, c'est notre prière pour ce matin. « Maranatha, viens Seigneur Jésus ». Voilà, merci à vous tous.

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2: Je vous aime, ô mon Dieu, et mon seul désir est de vous aimer.
3: Celui qui me reniera devant les hommes, moi aussi je le renierai devant mon Père qui est aux cieux. Matthieu 10, 33.

Bonjour à vous qui êtes ici dans l'église Saint-Ruf. Bonjour à tous les auditeurs de Radio Espérance. Il m'a été demandé cette année de vous dire un petit peu les thèmes pour que chacun puisse piocher. Et en préparant le thème de ce matin, je me suis rendu compte qu'il y avait un texte absolument magnifique de la parole de Dieu que je ne vais pas relire, parce que c'est le texte le plus long, la lecture la plus longue qu'il y a dans l'année. C'est un texte incroyable qui est l'histoire de Suzanne. Alors je vais vous la raconter un petit peu rapidement, texte du livre de Daniel, le prophète Daniel. Voici qu'une femme est magnifique. Et quand des hommes voient passer une femme magnifique, cela peut réveiller en eux quelques désirs plus ou moins ajustés ou rectifiés. Cette femme magnifique va se baigner dans un parc et veille à ce que les portes du jardin soient fermées, sauf que deux hommes à l'œil torve sont là et se mettent à la désirer. Ils vont la voir et lui dire, c'est très simple, soit tu acceptes de dire que tu acceptes de subir nos avances et de coucher avec nous, soit nous dirons que tu étais avec un homme que nous avons fait fuir. Et cette femme qui a une conscience droite ne peut accepter ni l'un ni l'autre. Elle ne va pas sous peine de peur se laisser faire par ces hommes qui la menacent. Et ils vont crier pour dire ce qu'ils ont vu. Ils vont l'accuser. Et elle va être accusée publiquement, jugée publiquement par ces deux hommes qui la verront arriver au tribunal avec son mari et ses enfants et sa famille et se faire traiter de souillon par tout le monde, quand une voix va s'élever qui dira « Je suis innocent du crime dont on m'inculpe ». Je reprends là une citation connue. C'était le roi Louis XVI qui disait « Je suis innocent du crime dont on m'inculpe ». Et cette petite voix, c'est Daniel qui dit « qui a compris, qui a reçu du Seigneur la certitude que cette femme était innocente. Elle qui est un temple de vie, allait être pervertie, avait déjà été pervertie dans le regard de ces hommes. Et il demande au premier homme, « Sous quel arbre étiez-vous quand vous l'avez vu ?» Et il répond, « Nous étions, nous les deux hommes, sous un térébinthe. » Et il l'éloigne, il se demande au deuxième, il dit, mais nous c'était sous un sycomore. Et voici que le témoignage le plus sûr qui soit se trouvait un témoignage faux. Ces hommes vont être alors mis à mort parce qu'ils ont fait un faux témoignage. Cette histoire incroyable du livre de Daniel, outre le fait que on voit la manière dont l'Esprit de Dieu vient parler doucement à Daniel, nous parle précisément du regard que Dieu a sur nous, sur ce que nous sommes. Cette femme, Suzanne, est une femme normale. Elle a des enfants. Elle est belle. C'est une femme de conviction. Mais il se trouve que des hommes sont pervertis et ne partagent pas cette même pureté, alors que ces hommes avaient comme devoir d'être des anciens, des sages, des hommes qui, avec le temps, avaient pu faire l'expérience de la limite de leur pureté intérieure, de leur capacité de débauche contre lesquelles il fallait toute leur vie continuer à lutter. Mais non, ces hommes vont se laisser aller en s'entraînant mutuellement dans un désir tellement pervers qu'ils sont prêts à accuser une femme innocente aux yeux de sa famille et des siens. Vous comprenez tout de suite qu'on y voit la figure de Jésus en amont. Mais cette femme représente toute la pureté de l'humanité. C'est elle qui, dans ce récit, est à l'image de, je dirais presque de l'Église, qui va être emmenée au tribunal régulièrement par ceux et par celles qui désirent la mettre à mal. À la différence de Suzanne, bien que Suzanne fût pécheresse,
L'Église est sainte, mais elle est faite de pécheurs. Mais aussi pécheurs que nous soyons les uns et les autres, nous sommes des temples de Dieu. Qu'est-ce qu'un temple de Dieu ? Le temple de Dieu, cette parole, ne savez-vous pas que vous êtes le temple de Dieu, qui sera la grande thématique de cette semaine, se trouve inscrit dans deux passages de la première épître aux Corinthiens. Et ces deux passages sont des passages extrêmement forts où Paul vient rappeler aux gens, mais ne savez-vous pas que vous êtes ce temple de Dieu ? Avez-vous oublié que Dieu est en vous, que vous abritez Dieu, et que de ce fait, Dieu tient à vous ? Vous avez du prix aux yeux de Dieu, et Dieu va venir à votre défense. Il s'est passé que Suzanne se retrouve au tribunal, et devant ce tribunal populaire, avec tout l'aspect populacien qu'il peut y avoir, tout le monde s'est fait retourner comme une crêpe. Et anticipons Jésus qui est acclamé à l'entrée de Jérusalem, « Hosanna au plus haut des cieux ». Et c'est cette même foule, entraînée par les puissants et les riches, qui va aller ensuite conspuer Jésus jusqu'au bout et l'accompagner, le pousser sur la croix. Peu seront ceux qui feront ce qu'il faut, à savoir seront contre. Certains se tairont. Mais cette foule est capable du pire. Et quand on est seul devant la foule, on a intérêt à savoir qui on est. Et c'est là la clé de ce matin. Quand nous sommes seuls devant la foule accusatrice, nous avons intérêt à savoir qui nous sommes. Si nous sommes comme un moulin à vent qui se tourne, ou comme on dirait, pour les plus jeunes qui nous écoutent, comme une éolienne plus qu'un moulin à vent, sauf que l'éolienne, ça sert à peu près à rien, sauf à faire très moche sur l'autoroute et un peu d'électricité de temps en temps. Le moulin à vent, lui au moins, il se tournait vers le côté où le vent soufflait et il tournait en fonction et au gré du vent. Nous sommes dans un monde qui a cela de très particulier, d'être une girouette permanente, mais qui bouge de côté et de sens bien plus vite que jamais il n'a bougé. J'étais en Afrique il y a quelques jours. Il y a des endroits où il n'y a pas d'eau, mais vous avez la 4G. Vous n'avez pas de quoi boire, mais vous pouvez avoir un super téléphone pour vous connecter très vite avec tout le monde. Il n'y a pas de dispensaire, mais vous avez YouTube pour vous dire comment vous soigner avec les médicaments que vous n'avez pas. Le monde dans lequel nous vivons nous entraîne à être dans un mouvement perpétuel, à changer d'opinion, d'avis, au gré du dernier qui a parlé, avec une spécificité tout à fait incroyable, c'est que contrairement à nos anciens, et particulièrement aux littéraires, nous en avons quelques-uns parmi nous, le monde d'aujourd'hui n'a plus de lettres. Il n'a plus de culture. Il n'a plus de vision sur son histoire, d'où il vient. Qu'est-ce qu'il a fondé ? Quel est le bien, le beau, le vrai, le bon, ce qu'on appelle les transcendentaux ? Quel est le sens des choses ? La question du sens n'est plus au cœur de notre monde. Et quand nous sommes chrétiens, et que nous avons choisi de trouver le ciel dans notre vie, nous avons un sens, et nous allons ordonner notre vie à ce sens. Mais le monde, lui, on ne lui a pas donné de sens. Et pourtant, tout le monde cherche. Tout le monde est à la recherche de ce qui va rendre heureux. Tout le monde est à la recherche de l'accomplissement de soi. Il n'y a qu'à regarder toutes les applications pour être dans la zénitude, pour aller bien. Mais qui propose dans le monde aux gens d'être qui ils sont ? Si vous devenez ce que vous êtes, disait la grande sainte, vous mettrez le feu au monde. Sauf qu'il arrive parfois que le monde
nous empêche d'être le temple de Dieu que nous sommes. Prenons une question un peu stratégique ou tactique. Quand nous sommes, si nous étions le mauvais, le malin, le démon, si nous avions à l'égard des hommes une haine profonde, avec une volonté de l'abîmer, de le détruire, la première chose que nous ferions, c'est que nous le déstabiliserions en le coupant de ses racines, comme on fait dans une secte. On coupe de la famille, on coupe du temps, on coupe de la réalité pour faire rentrer dans une réalité nouvelle, secondaire. On coupe du bon sens. Et notre monde a cela, qu'il coupe du bon sens par l'absence de connaissances. Quand on n'apprend plus aux gens qui ils sont, leur histoire, quand les jeunes ne savent plus lire, écrire, ils ne peuvent plus se cultiver, quand Internet remplace les dialogues entre les personnes, quand les réseaux sociaux remplacent la communion fraternelle. Je suis peut-être un vieux cacochi, me direz-vous, quand je dis ce genre de choses, mais j'y ai beaucoup réfléchi et je le pense profondément. Nous ne devons pas être contre, mais proposer mieux. Vous voyez, ce monde, comme je vous le disais, empêche les gens de savoir qui ils sont, parce qu'ils manquent de l'être. Ils manquent d'être. Qui es-tu ? Les modèles qui sont proposés sont tellement prégnants qu'il est difficile pour des gens d'être capables de dire « en fait, je suis un tel ». On en est même à dire aujourd'hui, si aujourd'hui tu te sens homme, eh bien très bien, mais si demain tu te sens autre chose, plutôt femme ou même non-binaire, c'est-à-dire ni homme ni femme, écoute, tu peux. Peut-être demain te sentiras-tu chat. C'est ta liberté. Il est évident qu'on est loin du temple de Dieu. Et Paul qui vient dire à cette foule, « Ne savez-vous pas que vous êtes le temple de Dieu ?» Le lieu où repose le Saint-Esprit. Le monde empêche aussi de savoir qui nous sommes parce qu'il ne promeut pas le ciel, ce qui est vertical, ce qui nous tire vers l'au-delà, mais il promeut le monde, c'est-à-dire ce qui est horizontal. Une horizontalité extrêmement forte. Quand on recherche le plaisir, l'argent, le pouvoir, eh bien cette recherche nous empêche de chercher le salut, le bonheur, l'éternité. Ce sont des choses qui s'opposent. On ne peut servir Dieu et Mammon, dit la parole, Dieu et l'argent. La stratégie du démon, qui est la même depuis le tout début, et de nous empêcher de savoir qui nous sommes, de nous couper de l'amour de Dieu et de nous faire oublier que nous sommes le temple de Dieu. Il est très intéressant, quand on prend le livre de la Genèse, de nous rendre compte que le serpent va dire à Ève, « Ah bon, comme ça, Dieu vous a interdit de manger du fruit de l'arbre ?» Oui, il nous a interdit d'en manger. Et le démon dit, c'est normal. C'est parce qu'il ne veut pas que vous deveniez des dieux. Et le monde d'aujourd'hui veut proposer à l'homme d'être un dieu au lieu d'être un temple de Dieu. Nous sommes le contenant de la personne des trois personnes divines. Vous, ici, chez vous, vous qui écoutez, vous êtes ce contenant, mais pas juste une boîte ou un récipient, vous êtes un temple, parce qu'il n'y a qu'un temple qui peut recevoir Dieu. Et rassurez-vous, cela n'a rien à voir avec votre valeur, cela n'a rien à voir avec votre vertu. C'est un fait, c'est gratuit, et c'est ainsi. Et je peux recevoir Dieu dans la mesure où j'accepte d'être un temple. Nous pourrons sortir encore de cette église avec la dignité du temple que nous sommes. Vous savez, les gens qui sont dignes vous regardent dans les yeux. Une de mes aïeules
fut arrêté à la fin de la Seconde Guerre mondiale. Cette histoire est une histoire véridique. Elle a été arrêtée par les communistes qui faisaient une épuration dans un certain nombre de villes de France et de villages. Les communistes ont cherché à prendre le pouvoir avec l'aide de soldats ukrainiens et de prisonniers ukrainiens qui, à l'époque, étaient envoyés parachutés en France, plus en avant que les lignes. Et voici que pendant cette prise de pouvoir, ils ont fait des listes des personnes qu'il fallait virer. Une grande dame, mon aïeule, la femme d'un général qui était en camp de concentration, du genre pas particulièrement collabo, avait une employée de maison, comme cela se faisait habituellement, qu'elle avait réprimandée, la voyant un jour essayer ses robes et ses bijoux, ce qu'il restait. Le soir même, dans le café du village, des hommes se réunirent pour faire la liste des gens qu'il fallait arrêter. Et il y avait en haut de l'escalier, de cette salle que je vois bien, une petite fille d'une dizaine d'années qui observait la scène et qui nous la racontera 60 ans plus tard. Ces hommes qui étaient là, tous communistes, des FFI, LDD, RDPP, là, forces françaises indépendantes qui vont tout péter, ont fait la liste des gens qu'il fallait arrêter. Alors ils ont pris soigneusement le temps de prendre tous les noms des notables. Parce que les notables, c'est le pouvoir, la connaissance, la sagesse, la capacité de conduire, les chefs, ce qu'ont fait les Russes en Russie, on a coupé toutes les têtes, on a fait une immense épuration pour qu'il n'y ait plus d'intelligence. Quand rentre la femme de chambre en question, qui n'était autre que la compagne du responsable de ces forces spéciales, qui dit « celle-là aussi, il faut la mettre sur la liste ». Quelqu'un est venu prévenir assez rapidement qu'ils allaient arriver et mon aïeul a fait fuir toute sa famille en disant « vous partez ». Alors ils sont partis se réfugier dans la forêt. Ils sont partis se réfugier dans la forêt pendant 2 jours et demi. Ils ont été récupérés par quelqu'un plus tard. Et parce que cette femme a fait fuir toute sa famille et est restée sur place, j'ai la joie d'être vivant aujourd'hui. Elle fut arrêtée. Je vous passe les détails les plus macabres. Et le témoignage que l'on a reçu, c'est celui du garagiste qui avait lui aussi été arrêté, le mécanicien. Sauf que lui, ils ne l'ont pas tué parce que leur camion tombait en panne tout le temps et il fallait le réparer constamment. Donc un homme avec une clé à molette est plus utile qu'un philosophe, mais pas toujours. Parfois, il faut le philosophe pour savoir dans quel sens tourner la clé. Et il a témoigné que cette femme récitait son chapelet. C'est tout ce qui lui restait. Et elle les regardait droit dans les yeux. Ces hommes lui ont dit, en la débarquant violemment du camion, « Toi, on te fera baisser les yeux avec ton Jésus. » Parce que cette femme savait qui elle était. Parce que cette femme savait qui il fallait. Je n'en tire aucune fierté. Moi qui suis un pleutre, on voit ce que c'est que le courage au temps où il le faut. Cette femme savait qui elle était et elle pouvait ainsi garder les yeux levés. Elle a souffert autant que les autres, mais elle l'a fait librement. Ma vie, nul ne la prend, mais c'est moi qui la donne. Et la liberté est la chose la plus fondamentale. Et la liberté trouve son essence, son existence, dans le fait que vous et moi, nous soyons ce temple de Dieu. Comment se fait-il qu'il y a de nombreux militaires qui soient de grands chrétiens ? Parce qu'ils ont choisi de donner leur vie, qu'ils sont prêts à en payer le prix, parce qu'ils savent que non seulement ils sont le temple de Dieu, mais que les autres aussi le sont. Un militaire chrétien, parfois on peut critiquer le sabre et le goupillon, mais un militaire chrétien est la meilleure chose qui puisse arriver parce qu'il aura le sens de la personne en face de lui. La différence entre un ennemi et un adversaire, qui l'a fait aujourd'hui?
Nous sommes dans un temps très intéressant d'élections présidentielles. Ils sont peu nombreux, celles et ceux qui acceptent de considérer l'autre non pas comme une personne dans ce qu'elle dit, mais de considérer l'autre dans ses propos, dans un débat. De dire « je ne suis pas d'accord avec ce que vous dites » plutôt que « vous êtes un crétin, d'imbécile, d'idiot ». Ça, c'est les paroles du démon, qui oublie que nous sommes constamment le temple du Seigneur, que nous le voulions ou non. Pour quelle raison peut-on aimer nos ennemis ? Parce qu'ils sont le temple de l'Esprit. Pour quelle raison avons-nous le droit de nous aimer alors que nous considérons ne pas être aimables ? Parce que nous sommes le temple du Seigneur. Quand on ne sait plus qu'on est le temple du Seigneur dans le monde d'aujourd'hui, alors on ne sait plus qui l'on est. Ne nous étonnons pas de voir des gens qui recherchent leur identité profonde. Il y a toujours eu des gens recherchant leur idée, leur identité affective profonde, leur identité sexuelle. Mais comprenons que le monde suit une trajectoire qui est écrite depuis le livre de la Genèse. En coupant l'homme de Dieu, je coupe l'homme de sa racine, de son identité et de son utilité même. Une fleur ne sert à rien, mesdames, messieurs. Elle ne sert à rien. Elle ne produit rien. Il y a des choses qui ne servent à rien. J'ai eu cette joie de faire de la plongée sous-marine, figurez-vous. Et la plongée sous-marine vous fait faire une expérience très étonnante. Plus vous descendez dans l'eau, je vous parlerai de ma visite dans l'espace dans pas longtemps, plus vous descendez dans les profondeurs de l'eau, plus l'eau filtre la lumière. Alors quand vous êtes à la surface, tous les poissons rouges sont rouges. Mais en bas, tous les poissons rouges sont gris. Toutes les couleurs disparaissent au fur et à mesure pour qu'il y ait une sorte de couleur, un peu comme les murs de cette magnifique église Saint-Ruf, un gris clair, entre gris clair et gris moche, jusqu'à ce que la lumière disparaisse au fond de l'eau. Et là, la seule chose qu'il faut faire, c'est prendre un spot éclairé, et là, c'est encore plus rouge que la robe de la dame au premier rang. Bah, c'est éclatant. Et ça ne sert à rien. Il n'y a pas d'utilité. Le monde ne va pas mieux parce qu'un rouget est rouge, parce qu'un mérou à 45 mètres de fond a de belles couleurs. En revanche, à cet instant, si je l'ai vu, ça m'a fait du bien. Si un poisson qui n'a pas d'âme peut faire du bien à quelqu'un, nous qui avons une âme et qui nous demandons qui nous sommes, nous avons le droit de prétendre de temps en temps d'avoir le statut du poisson rouge au fond de l'eau, de dire « je ne sers qu'à une chose, à être le temple de Dieu et à glorifier Dieu. Je ne sers à rien, mais je ne suis pas là pour servir, je suis là pour être. Et je suis le temple de Dieu. » De temps en temps, quand on voit des gens qui disent « mais je ne travaille pas, Alors, il y en a que ça ne gêne pas du tout de ne rien faire de leur vie. Comme dit saint Paul, hein, si vous ne travaillez pas, ne mangez pas non plus. Il y en a qui sont affairés à ne rien faire. C'est le bonhomme qui se balade avec l'échelle sur l'épaule toute la journée en disant qu'il est épuisé, mais qu'il n'en fout pas une. Non, il y a des moments où on peut rien faire. Et je pense à vous qui nous écoutez à la radio, peut-être êtes-vous dans votre lit, malade, ou dans votre fauteuil, qui sait, chez vous, en EHPAD, dans votre bagnole, vous êtes dans les bouchons, vous ne faites pas le travail que vous devez faire, mais s'il vous plaît, figurez-vous un instant que vous êtes cette petite fleur magnifique qui n'a rien d'autre à faire que d'être la glorification de Dieu. Vous êtes le temple de Dieu. Peut-être que vos jambes vous lâchent petit à petit. Peut-être que votre cerveau vous lâche petit à petit, que votre nature vous lâche petit à petit. Mais vous êtes le temple de Dieu. Et c'est une chose absolument magnifique, merveilleuse. Le monde ne peut nous le dérober. Le monde ne peut nous le dérober. Il veut le faire, vraiment. C'est son désir.
Il a le désir de dire, tu n'es pas le temple de Dieu, mais tu es le temple Gucci, Hermès, ou je ne sais quelle marque, dont il faut que tu t'équipes. Et ça va tellement loin. Je vais vous raconter quelque chose que j'ai compris hier. Vous avez peut-être entendu parler du métaverse. Ça vous dit quelque chose, mesdames, messieurs, ici présents ? Métaverse, oui. Merci. Il y en a au moins deux. Alors, je vais expliquer pour ceux qui ne savent pas. Alors, pour les chanceux qui ont un ordinateur, ça élimine déjà quelques personnes. Pour ceux qui savent s'en servir et qui considèrent qu'il n'est pas en panne, mais qui savent qu'il faut le mettre en route, ça en enlève encore quelques-uns. Pour ceux qui savent utiliser l'Internet, comme disent nos anciens, ça en enlève encore quelques-uns. En gros, si vous êtes sur les réseaux sociaux, vous savez ce que c'est qu'Internet et vous allez voir les choses. Eh bien, il existe ce qu'on appelle le métaverse. C'est une sorte de monde parallèle, informatisé, où en fait vous rentrez comme dans un jeu, vous cliquez, et vous voici dans un joli monde, dans votre écran, où vous allez pouvoir faire comme ici, mais la différence c'est que c'est pas vous, c'est ce qu'on appelle un avatar, un personnage créé, choisi. Vous faites votre petit personnage, ça existe depuis des années pour des jeux, hein, des jeux de guerre comme World of Warcraft, etc. Vous prenez votre personnage, vous allez même rencontrer des gens, vous faites des équipes et vous allez combattre les guerriers, les dinosaures et tout ce qui est méchant, et le soir vous raccrochez, vous êtes très content. Eh bien on est passé, alors pour ceux que ça intéresse, hein, moi ça me gonfle en deux minutes, on est passé à l'étape tout à fait suivante. Maintenant, les gens se rencontrent dans des lieux qui sont des faux cafés, et votre personnage, vous allez par exemple l'habiller. Alors, vous pouvez aller chez le magasin Decathlon. Moi, quand j'étais il y a quelques années, on appelait à l'école, on les appelait les Quechua, ceux qui s'habillaient en Decathlon. C'était un peu les pauvres. J'étais dans une école à Neuilly-sur-Seine dont j'étais l'aumônier, et donc il y avait ceux qui étaient habillés dans des très belles marques, et puis il y avait les Quechua, avec une sorte de mépris devant la plèbe qu'on accueillait gentiment dans l'établissement, mais qui était quand même des Quechua. Donc, dans le métaverse, quand vous allez là-dedans, qu'est-ce que vous pouvez faire ? Vous pouvez aussi avoir votre personnage que vous allez habiller. Et pour l'habiller, vous allez aller dans un magasin. Et comme vous avez du goût, ou plutôt pas du tout, et que vous faites ce qu'on vous demande de faire, parce que ça fait longtemps que c'est comme ça, vous allez aller par exemple chez Gucci. Et vous allez aller acheter des habits Gucci pour votre petit personnage. Sauf que ça coûte une vraie fortune avec du vrai argent. Et oui, rassurez-vous, quand c'est gratuit, c'est que c'est vous le produit. Ça c'est un truc intéressant à savoir. Et donc, vous allez gratuitement dans ce paysage merveilleux rencontrer des gens et vous allez acheter des vêtements pour

Comment le monde pourrait-il le savoir? Comment le monde pourrait savoir que Dieu le concerne? Souvent, les grands-parents sont étonnés du fait que leurs enfants, leurs petits-enfants, ne suivent pas. C'est-à-dire qu'il n'y ait pas de baptême chez les uns, chez les autres. Mais quand même, c'est normal, c'est bien. Mais vous ne mesurez pas à quel point ils vivent dans un monde déconnecté de ce que vous-même, vous avez connu. La partie de pêche, vous jouez avec un cerceau à la marelle. Moi, quand j'étais gamin, on jouait à l'élastique. Alors, les garçons qui jouaient à l'élastique étaient un peu pris pour des filles, mais on était quand même vachement forts. Et puis, on jouait à la marelle. Et puis, on se cassait la gueule. Et c'était vachement bien. Et on trouvait tous qu'on était très fiers et on n'aimait pas perdre, alors on allait encore plus s'insulter et s'en prendre d'autres. Mais ça, c'était la vie, la vraie, dans laquelle on était confronté à des gens, des vrais. Les gens qui vivent aujourd'hui, je pense que si vous écoutez Radio Espérance, c'est que vous n'êtes pas tout à fait versé dans le métaverse. Vous voyez ? Mais je pense que si vous êtes en retraite aujourd'hui, c'est que vous n'êtes pas en train d'acheter du Gucci pour vos, ou du Decathlon pour votre avatar sur Metaverse. Je pense que vous avez encore un peu de bon sens et que tout n'est pas perdu. Mais ça veut dire aussi que vous êtes, nous sommes, celles et ceux qui sommes appelés à témoigner du fait que nous sommes le temple de Dieu et que les autres sont le temple de Dieu. Ce sera la deuxième partie de cet enseignement. On fait une pause de quelques instants avec un petit peu de musique. On se retrouve dans 3 minutes.

0: Voilà, frères et sœurs, nous sommes de retour en direct sur Radio Espérance et ici à Avignon, la paroisse Saint-Luc. Est-ce qu'on a du son? Non.
1: Ça devrait être mieux. Voilà, frères et sœurs, nous sommes de retour à Avignon, à la paroisse Saint-Ruf. En direct sur Radio Espérance. Et ce matin, nous parlons ensemble du fait que nous soyons le temple de Dieu. Alors, j'ai une réaction en direct d'un membre du conseil pastoral aux propos haineux que j'ai tenus tout à l'heure envers les éoliennes. Donc, je vais vous le citer quand même, puisque nous sommes une paroisse très interactive, qui dit « Monsieur le curé, un grand merci pour cette belle exhortation. Toutefois, je me permets un bémol à propos des éoliennes, deux points. C'est comme la louange, les tradis tapent dessus. » Alors voilà, non, je ne tape pas sur les éoliennes, mais je trouve ça quand même pas très beau. Mais vous avez raison. Enfin, vous avez raison, mais nous n'avons pas tort non plus. Reprenons donc le cours de notre temple de Dieu, qui est la thématique de ce matin. Ne savez-vous pas que vous êtes le temple de Dieu, frères et sœurs? C'est là la chose la plus importante et la plus grande. Et nous avons commencé par regarder, par prendre ce texte incroyable que nous avons reçu à la messe ce matin, qui est celui de Suzanne, avec ces deux hommes qui vont l'accuser à tort. Et nous sommes en présence de cette femme incroyable, de ces deux hommes, de la foule, du juge et de Daniel, le prophète. Ils sont tous temples de Dieu. À quelle enseigne? Ah ben c'est très simple, ils le sont parce qu'ils ont tous une âme. Faut-il être catholique pour être temple de Dieu? Pas du tout. Quand nos parents se sont unis, figurez-vous que Dieu a obéi. Quand ceux qui parmi vous ont eu des enfants, quand vous fîtes ce qu'il fallut pour que la naissance vienne, Dieu a strictement obéi à votre acte. Vous voulez, je vous donne. C'est pour vous. Et Dieu donne de lui en chacun d'entre nous. Nous sommes, quand on dit que nous sommes des images de Dieu, que nous sommes faits à l'image de Dieu, c'est que Dieu n'est pas allé dans un magasin pour voir des âmes d'un nouveau modèle en disant « Tiens, je vais mettre l'âme française. Je ne vais pas aller dans le placard des Gaulois. Prendre une âme gauloise, la faire évoluer et la mettre... » Non. Notre âme, c'est-à-dire notre personne, vient immédiatement de Dieu. Et Dieu s'en détache tout en s'y attachant. Dieu s'en détache en disant « Tu seras une personne libre. Tu seras un tel. » Pleinement libre, mais tu es quand même de moi. Qu'est-ce qui fait que nous pouvons être ces êtres spirituels aimants? C'est la partie divine en nous, c'est ce qui vient de Dieu. Même si vous êtes dans votre lit, ou vous êtes malade, ou vous commencez à perdre la boule, même le jour où vous commencerez à être sévèrement un peu légume, ça nous arrivera tous, rassurons-nous, nous serons ce temple de Dieu parce que notre âme vient de Dieu. L'image, comprenez l'image, c'est un morceau de Dieu. Dieu s'arrache les tripes. Bon, alors lui, ça lui fait pas mal. Mais regardons, même notre corps, il n'existe rien qui ne vienne de Dieu.

Initialement, tout vient parce que cette matière est venue de Dieu. L'homme a eu la capacité d'en faire soit des armes, soit de l'engrais, soit de la nourriture, soit de l'amour, soit de la mort. Mais tout vient de Dieu, dans sa matière, dans son contenu, mais comme il y a une vraie liberté, il nous appartient d'en faire du bien, au quotidien. C'est pour ça que le pire ennemi que nous avons devant nous, notre pire ennemi est quelqu'un que nous pouvons aimer et apprécier, nous pouvons à la fois avoir du mal et l'apprécier, accepter que notre ennemi, il nous faille l'aimer, ce que Jésus demande. Jésus nous demande d'aimer notre ennemi, c'est de reconnaître, je ne vais pas aimer mon ennemi parce que je le trouve cool. Mon ennemi est un salopard. Mais on m'a dit de l'aimer. Ça, c'est la caricature que les gens ont des cathos. Quand vous dites que vous n'êtes pas d'accord avec quelqu'un, « Ah mais oui, mais il y a dit l'amour quand même. » Il y a des gens depuis quelques semaines qui viennent nous harceler chez les frères pour avoir de la nourriture. Alors vous savez, on a pris l'habitude de reconnaître les pauvres et les pauvres. Vous avez des pauvres qui n'ont pas grand-chose et qui font ce qu'ils peuvent. Et puis vous avez les pauvres qui sont là affairés sans rien faire et qu'on reconnaît parfaitement parce qu'ils ont un sens ultra développé de la culpabilité. Comment ça, tu veux pas me donner à manger? Tu veux que je meure? Alors moi, ça me fait doucement marrer. Donc on essaie de les dégager. Puis ils y vont de plus en plus. Moi, je vous donne un conseil. C'est bien qu'on ait mauvaise conscience de temps en temps, c'est ce qui nous fait bouger. Mais choisissez vos pauvres. Des gens, vous savez qu'ils ont besoin d'aide, aidez-les. Vraiment. Accompagnez-les. Mais ne succombez pas à cette culpabilisation constante. Eh bien, le jour où ces personnes se moquent de vous, etc., et vous expliquent que vous êtes odieux, un horrible personnage qui méritait l'enfer, quand vous êtes harcelé tout le temps, ben franchement, vous ne pouvez pas aimer comme vous allez aimer quelqu'un de bien. « Écoute, je t'aime, toi, mon bourreau. » Ça reste un bourreau. Mais aimer son bourreau, ce n'est pas avoir des sentiments amoureux. Et tout le monde nous le reproche. Dès que vous dites quelque chose, les cathos, ah ben voilà, bravo l'amour, bravo les cathos. Et ça, les païens savent vous le dire. Hein. Ça, ils sont ravis de vous culpabiliser. Culpabilisation égale le mal. Hein. Non, aimer son ennemi, aimer son adversaire, c'est choisir de voir Dieu dans son ennemi, dans son adversaire. Pour que cette vision de Dieu dans l'autre nous aide à regarder l'autre à travers cela et à rentrer dans un regard petit à petit de miséricorde. C'est-à-dire que c'est nous qui devons changer. Et si nous changeons devant l'autre, l'autre pourra changer. Quelqu'un me citait un livre que j'avais lu quand j'étais jeune, un des rares bouquins que j'avais lu étant jeune, un ouvrage qui s'appelait « Pardonne-moi, Natacha ». Peut-être l'aviez-vous lu. Une histoire incroyable de jeunes en Russie, en Sibérie ou en Ukraine, je ne sais plus, du temps de l'URSS, qui étaient pris dans les orphelinats pour devenir un peu les djihadistes, les combattants qui cassaient la gueule à tout le monde, ceux qui étaient capables du pire. Alors on les formait à, un peu comme les jeunesses hitlériennes, hein. D'abord c'était les chiots, enfin c'est horrible tout ça, et puis un jour on leur dit, voilà, là c'est des gens, on va y aller. Alors on les faisait boire toujours avant. Et il raconte dans son ouvrage que même quand ils buvaient avant d'aller zigouiller les gens, il y a toujours un moment où ils étaient libres de choisir. Donc ils essayaient de faire passer ce moment le plus vite possible quand ils étaient devant les gens. Et il y a eu un jour cette jeune fille, Natacha, qui a eu pour lui un regard d'amour, qui a vu Dieu en lui. Et cet homme s'est converti, pas sur le moment là comme ça. Et il a écrit ce livre « Pardonne-moi, Natacha ». Savoir que l'on est le temple de Dieu, c'est permettre à notre ennemi ou à celui que nous n'aimons pas, ennemi qu'on n'aime pas. C'est de savoir que
l'autre a toujours une chance de s'en sortir. On est le temple de Dieu, qu'on le veuille ou non. Et si nous ne voulons pas le voir, d'autres le manifesteront. Je vais prendre un autre exemple, si jamais il y a un jeune qui nous écoute. Il y en a au moins un dans l'assemblée qui fait la vidéo. Pour ceux qui ont vu le retour du Jedi, quand Luke Skywalker s'adresse à son père, il lui dit « Il y a encore du bien en vous. » Et qu'il répond « Cet homme-là est mort. » Eh bien finalement, non, il n'était pas mort. Non. Parce qu'il était le temple de Dieu. Qu'il le veuille ou non. Et je voudrais m'adresser aux parents qui sont inquiets de leurs enfants, de leurs petits-enfants, de ceux qui ne suivent pas la bonne voie, la bonne route, qui ne font pas les choses comme il faudrait le faire. Mais détendez-vous, qu'ils le veuillent ou non, ils sont le temple de Dieu. Et Dieu est là. Et c'est même ce qui doit en agacer certains. Pensez donc, à votre avis, qui ça agace le plus d'être un temple de Dieu? Je pose la question dans l'assemblée. Qui ça agace le plus? Mais oui, Satan. Satan est une créature qui vient de Dieu. C'est le seul qui se dit être et ne pas être, telle est la question. Je suis le temple de Dieu, mais je ne veux pas être le temple de Dieu. Parce que Satan est toujours aimé de son père. C'était Lucifer le plus grand, c'était celui qui était le plus chéri. Et pourtant, il ne supporte pas ça. Eh bien, tant pis pour lui, qu'il le veuille ou non. Sauf qu'à la différence de vos enfants et de ceux qu'on connaît, nous, on peut, eux, ils peuvent faire marche arrière. Il faut réveiller dans le cœur de l'autre le temple qu'il est. C'est pourquoi est-ce que Mère Teresa allait ramasser les mourants? Pourquoi est-ce que quand on rencontre des gens qu'on va peut-être croiser juste un instant à la pompe ou je ne sais pas où, moi j'aime bien quand on va passer au télépéage ou à la caisse de chez Super Leclerc, juste avoir un mot doux, alors plutôt une vanne, un truc, un petit machin, pour rentrer en contact avec la personne, juste pour lui rappeler qu'elle n'est pas juste la madame qui fait bip avec les pattes, mais pour lui rappeler qu'elle est le temple de Dieu, que ça me plaise ou non. Voyez, ça aide à remettre toute chose d'équerre. Et revenons à notre Suzanne, pardon, je dévie toujours, mais on pourrait passer 2 heures dessus, on n'en fera qu'une, rassurez-vous. Ces hommes ont oublié, ces accusateurs ont oublié qu'elle était non seulement le temple de Dieu de l'intérieur, mais à l'extérieur aussi. La beauté de cette femme, c'est aussi l'émanation de ce qu'il y a dedans. C'est fou quand vous voyez, vous me pardonnez d'être attentif à cette beauté féminine, mais une femme enceinte, c'est beau. Même une femme qui n'est pas très... Mais quand elle est enceinte, il y a quelque chose de beau. Quelqu'un d'amoureux. Ça se voit, et en plus c'est bête. Mais c'est beau. Parce que c'est vrai, parce que c'est fort. Le temple de Dieu, quand on éveille en quelqu'un le temple de Dieu, cette personne se décuple, se déruple, on n'est plus la même personne. Et Paul ramène toujours ça, disant, voilà, vous n'êtes plus les gens d'avant, vous êtes désormais le temple de Dieu. Et ces deux hommes qui regardent cette femme ont oublié qu'ils étaient le temple de Dieu, ont renié qu'ils étaient le temple de Dieu pour préférer être le temple de leur chair qui, elle, est sous le pouvoir de l'ennemi et pour se laisser avoir. Et ils ont regardé cette femme comme si elle était le temple de la chair, elle aussi, au lieu de voir en elle le temple de Dieu et de voir que le péché qu'ils ont commis, c'est d'avoir attaqué le temple de Dieu. Quelle est la gravité? Vous savez, dans tous les scandales qu'il y a eu dans l'Église et dans le monde aujourd'hui, l'Église est incroyable d'avoir réussi à faire cette enquête et ce rapport de la CIA sur les abus sexuels sur les mineurs. Elle a ouvert la voie à tout le monde. Et elle n'est pas meilleure que les autres, elle est même pire. Ça a été un repère de pédophiles qui sont devenus prêtres pour pouvoir s'approcher des gamins, puisque c'était l'Église qui s'occupait de ça. C'est à peu près clair aujourd'hui.
Mais ce qu'il en ressort, c'est que non seulement ce sont des personnes que l'on a abîmées, qui ont été abîmées, mais que le temple de Dieu, ce temple de Dieu a été attaqué. Parce que cette personne, c'est le temple de Dieu. Vous voyez, il n'y a pas moi et de l'autre côté, le temple de Dieu. Je suis un temple de Dieu, que ça vous plaise ou non. Pourquoi est-ce que l'Église a lancé ces veillées de prière, de réparation? Parce que c'est le temple de Dieu, c'est de la profanation. Or, nous sommes dans un monde de profanation. Ces hommes d'antan ont profané le temple de Dieu par leurs pensées, par leurs mensonges. Ils ont fait croire que Suzanne n'était pas le temple de Dieu, qu'elle était... Et il a fallu que Dieu révèle quel était le temple de Dieu et que eux avaient oublié de l'être. Quand vous prenez les paroles de Daniel qui parle à ces hommes, elles sont terribles. Daniel appela le premier et lui dit, « Toi qui as vieilli dans le mal, » vous allez voir ce que c'est que la parole de malédiction, hein. « Tu portes maintenant le poids des péchés que tu as commis autrefois, en jugeant injustement. Tu condamnais des innocents et tu as quitté des coupables, alors que le Seigneur a dit, tu ne feras pas mourir l'innocent et le juste. » Voici justement un mensonge qui te condamne. L'ange de Dieu a reçu un ordre de Dieu, il va te mettre à mort. Et au deuxième, il dit, tu es de la race de Canaan et non de Juda. La beauté t'a dévoyé et le désir a perverti ton cœur. C'est ainsi que vous traitiez les filles d'Israël et par crainte, elles se donnaient à vous. Mais une fille de Juda n'a pu consentir à votre crime. Dis-moi donc sous quel arbre, etc. Toi aussi, voilà justement un mensonge qui te condamne. L'ange de Dieu attend l'épée à la main pour te châtier et vous faire exterminer. Alors toute l'assemblée poussa une grande clameur. Et conformément à la loi de Moïse, on leur fit subir la peine que leur méchanceté avait imaginée contre leur prochain. On les mit à mort. N'ayez pas peur pour votre temple. Celui qui va décider de briser le temple que vous êtes, de briser le temple des autres, sera mis à mort. S'il se convertit, il pourra se convertir, il pourra recevoir miséricorde, parce que le Christ a donné sa vie aussi pour cela. Mais n'oubliez pas que vous n'êtes pas n'importe qui. Et que l'ange de Dieu se trouve là avec le glaive à côté de vous et qu'il est déconseillé à toute personne qui vient vous voir de vous maltraiter. Comme il est déconseillé à toute personne que vous allez voir d'être maltraité par vous-même. Parce que de l'autre côté, l'ange aussi a son épée qui est là. Parce que nous rendrons des comptes, frères et sœurs. Nous avons ce trésor, et comme disait Paul aussi, nous tenons ce trésor dans des vases d'argile. On n'est pas bien en phase et pas bien en forme avec tout ce qui nous est demandé. Mais comment tenir bon? Comment retrouver dans ce monde notre dignité? Eh bien, en puisant auprès de Dieu cette force et cette puissance d'être les temples du Seigneur. Des temples que tout au long de cette semaine, nous allons chercher à remplir, à vivifier, à revigorer. Telle est notre joie, tel est notre bonheur.

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2: C'est le Christ qui doit régner jusqu'au jour où Dieu aura mis sous ses pieds tous ses ennemis. 1 Corinthiens 15, 25.

Dans la patience, nous allons essayer de quand même de réfléchir et d'entrer ensemble dans le mystère de la prière. Et particulièrement de la prière d'oraison. Alors, en un mot, je vais simplement me présenter à vous. Je suis le père François-Régis Villelem. J'appartiens à l'Institut Notre-Dame de Vie en France, enfin, dont la source est en France, près d'Avignon, à Venasque, exactement. Le fondateur, peut-être vous avez entendu parler, c'est le père Marie-Eugène de l'Enfant Jésus, un carme, qui est mort il y a 40 ans, 41 ans. Et il y a eu d'ailleurs un numéro de « Il est vivant » au mois d'octobre, que vous avez peut-être lu ou vu. C'est lui qui a écrit « Je veux voir Dieu ». Vous connaissez peut-être le titre du livre « Je veux voir Dieu », si vous ne l'avez pas encore lu, peut-être connaissez-vous le titre. « Je veux voir Dieu », c'est un compagnon de route qui nous entraîne sur les chemins de la prière et de l'action, vraiment dans l'union avec le Seigneur. Un chemin baptismal, évidemment, mais qui, grâce aux lumières que nous apportent les maîtres spirituels du Carmel, eh bien, nous balise ce chemin de développement de la vie baptismale jusqu'à la sainteté. C'est ce qu'a dit le Concile Vatican II, nous a rappelé le Concile Vatican II. Dans ce premier entretien, parce que j'estime que, et c'est comme cela que c'est prévu, les entretiens doivent se suivre en quelque manière les uns les autres. Donc vous êtes en principe appelés à une certaine, si vous le pouvez, une certaine assiduité entre les entretiens. Dans ce premier entretien, je me propose de lire ou de relire avec vous quelques numéros du catéchisme de l'Église catholique. Je ne sais pas si vous avez lu, j'espère, au moins en partie, le catéchisme de l'Église catholique. Oui ? Oui, non, enfin, c'est bien. Donc, ceux qui l'ont lu vont pouvoir le relire, et ceux qui ne l'ont pas encore lu vont pouvoir s'y plonger. Parce que dans la quatrième partie, il y a de longs développements consacrés à la vie de prière. C'est vraiment une partie formidable, fantastique, pas difficile pour baliser le chemin de la prière. Alors, je vous propose comme guide de lecture justement commenter quelques passages, quelques numéros de cette quatrième partie. Avant de parler, si vous voulez, de la prière d'oraison proprement dit. Je prends le numéro 2560, qui cite un passage de l'évangile de Jean, chapitre 4, verset 10. « Si tu savais le don de Dieu », c'est une phrase du Seigneur à la Samaritaine, vous vous souvenez, la rencontre au puits de Jacob. Le puits, quand on est près d'un puits, cela veut dire qu'on a soif, et nous avons soif de la prière. Alors le catéchisme s'exprime ainsi, « La merveille de la prière se révèle justement là, au bord des puits où nous venons chercher notre eau. Là, le Christ vient à la rencontre de tout être humain. Il est le premier à nous chercher. Il est le premier à nous chercher et c'est lui qui demande à boire. Jésus a soif. Sa demande vient des profondeurs de Dieu qui nous désire. La prière, que nous le sachions ou non, est la rencontre de la soif de Dieu et de la nôtre. Dieu a soif que nous ayons soif de lui. » Vous voyez, c'est frappant de voir dans ce paragraphe la répétition du mot « soif ». Et il ne s'agit pas simplement de notre soif à nous, mais fondamentalement
de la soif de Dieu. Dieu a soif. Dieu a soif que nous ayons soif de lui. C'est ça le mystère d'ailleurs de notre existence en général. Dieu nous a créés par amour. Dieu nous crée gratuitement. Il ne nous crée pas pour lui-même, si vous voulez, absolument parlant, puisqu'il n'a besoin de rien. Il est parfait en lui-même. Mais Dieu, par une surabondance d'amour, a voulu, c'est un mystère d'amour incompréhensible, a voulu nous associer à son bonheur. Il nous crée par amour pour nous faire partager sa vie d'amour. Et en ce sens-là, Dieu a soif de nous. Il a réellement soif de nous. Il faut que nous prenions ces phrases au pied de la lettre et au sérieux. Dieu a soif de nous. Et hier, si vous étiez à l'introduction avec le père Édouard Marot, il a dit que de dire à Jésus « je t'aime », ça lui faisait fondre le cœur. Vous y étiez. Alors, il ne faut pas prendre ça au simple sens sentimentaliste, si vous voulez, un dévotionnel, mais au sens vraiment le plus profond de la soif de Dieu. Dieu a soif que nous ayons soif de lui. C'est-à-dire, c'est lui qui nous demande à boire, comme vient de le rappeler le catéchisme. C'est lui qui demande à boire à la Samaritaine. Il a soif de quoi ? Il a soif de nous. Il a soif de notre réponse d'amour. Et il y a quelqu'un dans l'histoire de la spiritualité qui a compris ça à merveille. C'est notamment la petite Thérèse de l'Enfant Jésus, Sainte Thérèse de l'Enfant Jésus, que tout le monde connaît, au moins de nom. Eh bien, grâce à sa contemplation, à sa prière, à sa connaissance par la foi et l'amour de Dieu, elle a compris, plutôt elle a pénétré très profondément dans le mystère de Dieu. Et qu'est-ce qu'elle a compris de ce mystère ? Qu'est-ce qu'elle a expérimenté ? Que Dieu, qui est amour, avait en lui des flots d'amour qui étaient, et c'est elle qui emploie l'expression, je crois que c'est dans son acte d'offrande à l'amour miséricordieux, c'est elle-même qui emploie l'expression, elle dit c'est comme si Dieu avait des flots d'amour comprimés dans son cœur. Et c'est le sens de son offrande à l'amour miséricordieux, c'est pour que Dieu puisse en quelque sorte se défouler ou déverser son cœur qui est trop plein d'amour. C'est dans ce sens-là qu'il faut vraiment comprendre ce que nous dit le catéchisme. Dieu a soif que nous ayons soif de lui. Dieu a soif de notre réponse d'amour. Et c'est dans ce contexte, dans cette vérité-là, qu'il faut situer la démarche de la prière. Vous voyez, tant qu'on n'a pas compris que la prière, c'est vital, eh bien, on n'a pas compris quelque chose d'essentiel. Pendant quelques années, j'ai été aumônier de jeunes en lycée. Et alors, c'est l'âge pas forcément facile, c'est l'âge passionnant en même temps, mais vous le savez bien, par expérience, pas forcément facile. Voilà. Et alors, je disais, c'était des filles que j'avais, mais peu importe, je leur disais... la messe, ce n'est pas obligatoire. Waouh ! Prier, ce n'est pas obligatoire. Waouh ! Il est super, ce aumônier. Il fait bien son boulot. Non, je leur disais, ce n'est pas obligatoire, c'est vital. Silence dans la salle. Mais c'est vrai. Ce n'est pas obligatoire, c'est vital. Et alors, quand je les recevais aussi, quand je parlais, je leur disais, mais... Quand tu pars en vacances, si tu as des plantes à la maison ou si tu as un bout de jardin, un gazon, qu'est-ce que vous allez faire ? On va demander au voisin de l'arroser. Sinon, la plante, elle va crever et le gazon, ça va être un paillasson. Donc, c'est vital. Et si tu ne mets pas de l'eau dans ta plante, ça ne pourra pas pousser. C'est vital. Tous les jours, tu ne te demandes pas si tu dois manger, boire, dormir. C'est vital. Eh bien, la prière, c'est vital. C'est sur le même plan
C'est sur le même plan, puisque en nous, par le baptême, nous avons reçu la vie de Dieu. Nous sommes dans la vie. Et la vie, toute vie, a besoin de s'exercer. Elle a besoin de croître, de grandir. Vous connaissez dans l'Écriture, dans les évangiles, les comparaisons qu'emploie le Seigneur, les paraboles. Voilà, il nous dit, la vie de Dieu, le royaume de Dieu, c'est une petite graine qui devient la plus grande des plantes potagères, etc. Et donc, pour que la graine de notre baptême, car la prière est reliée au baptême, c'est une manière de faire justement grandir la vie divine en nous. Nous sommes vraiment dans des opérations vitales. Alors, ce n'est pas obligatoire, c'est vital. Alors, on reviendra, bien sûr, il y a des difficultés à la prière. On aura l'occasion, je pense, au cours de nos entretiens et de vos questions, d'y revenir. Mais tant qu'on n'a pas situé la prière, je pense, à ce niveau vital, eh bien, on a d'autant plus de difficultés. Comprenez, mon père, j'ai tellement de travail, je suis tellement occupé. Et puis, mon père, vous ne vous rendez pas compte, à la maison, avec les enfants, mais vous ne vous rendez pas compte. Mais si, quand même, un peu beaucoup, puis nous aussi on est occupés, et puis nous aussi les prêtres on peut devenir des activistes, et quelquefois on l'est. Nous aussi il nous faut nous convertir en quelque manière à la prière, c'est-à-dire qu'il faut que nous considérions que c'est vital, et d'autant plus vital que nous avons à l'annoncer particulièrement, pas simplement nous bien sûr, mais nous avons à en témoigner en tout cas, à en parler, la preuve. Et donc, nous trouverons du temps pour la prière dans la mesure où ce sera situé dans notre esprit et dans notre cœur sur le plan de la vie. C'est-à-dire que tous les jours, je vais faire un certain nombre d'opérations vitales et la prière va être une de ces opérations vitales. Et ce qu'il y a de grand dans la prière, ce n'est pas tant ce que je vais faire, moi, les méthodes, si vous voulez, de prière que je vais mettre en œuvre. J'ai bien besoin de méthodes, j'ai bien besoin de savoir me prendre moi-même pour entrer en contact avec Dieu. Mais ce qu'il y a de grand dans la prière, pourquoi je prie, c'est pour que le Seigneur fasse grandir en moi cette vie, ce don gratuit de la vie divine qu'il a mis en dans mon cœur, au jour du baptême. Et donc là, ce qui va être de plus important dans la prière, ça va être ce que le Seigneur fait, car le Seigneur agit dans la prière. Et ça, c'est basique, c'est fondamental, mais c'est peut-être une des choses qu'on a le plus de mal à réaliser, parce que, évidemment, l'action du Seigneur reste bien mystérieuse. Dans la prière, le Seigneur nous change comme à notre insu. Après chaque moment de prière, je ne vais pas être là à faire une sorte d'audit, d'évaluation, pour essayer de déterminer ce que le Seigneur a fait. Et pourtant, le Seigneur agit dans la prière. Il me transforme. Je suis comme l'argile entre les mains du potier. Voilà une comparaison qui peut aider à éclairer notre prière, à la fois de façon théorique et aussi bien pratique. Parce que je suis un pauvre argile. L'argile, par lui-même, il n'est rien. Il n'a pas de forme, il est informe. Eh bien, dans la prière, je suis sur le tour du potier, du Seigneur, qui est le potier, et c'est lui qui va donner une forme à ma vie. Vous savez, je ne sais pas si vous avez vu des potiers, l'art, la façon dont ils positionnent les doigts, et puis ça va faire ce qu'ils veulent. Et donc, dans la prière, je vais être un argile pauvre sur le tour du potier et je vais me laisser façonner par le Seigneur. Parce que, j'insiste, la chose la plus importante qui se passe dans la prière, c'est ce que le Seigneur fait. Moi, je vais à la prière, j'ai la décision de la prière, elle est nécessaire, puisque Dieu a soif, il demande, donc il attend une réponse. Et donc, ma réponse est essentielle. Ma démarche est essentielle pour la prière. Puisque la prière, on peut la voir comme un dialogue d'amour. Une grande sainte, comme Sainte Thérèse d'Avila, Sainte Thérèse de Jésus, elle disait que
l'oraison, c'est un dialogue d'amour, un dialogue d'amitié avec Dieu dont on se sait aimé. Un dialogue. Dans un dialogue, on est deux. Je ne suis pas seul. Ce n'est pas un monologue, la prière. Alors, quelquefois, on se dit, oh, ben, j'entends rien. J'entends rien de la part du Seigneur. J'ai l'impression de parler dans le vide. Oui, ben, taisez-vous, et puis vous entendrez peut-être davantage. Vous voyez, quand le Seigneur donne sa loi et ses commandements, le premier commandement qu'il donne, c'est « Écoute, Israël ». Donc, il faut être dans l'écoute. Dans l'écoute. Quelquefois, nous avons tellement de choses à demander, ça a été dit aussi dans l'homélie ce matin, et c'est légitime, le Seigneur a dit « Demandez et vous recevrez ». Donc, la prière de demande est tout à fait légitime, nous sommes bien d'accord. Mais à l'intérieur de la prière de demande, il faut savoir être dans l'écoute, dans la réceptivité. Et quelquefois, nous sommes tellement encombrés, tellement obnubilés par ce que nous avons à demander, même si c'est tout à fait légitime, que nous ne savons plus suffisamment écouter. Bien sûr, on va à la prière pour demander, mais à l'intérieur de nos demandes, nous devons cultiver cette disponibilité. Cette disponibilité. On va d'abord à la prière pour se rendre disponible au Seigneur. Parce que c'est lui qui sait ce dont nous avons besoin. Et c'est lui qui a, par son Esprit Saint, la puissance pour nous faire grandir, pour développer en nous la vie filiale. Alors, il faut laisser la place à Dieu dans la prière. Ça paraît un peu étonnant de parler comme ça, de laisser la place à Dieu dans la prière. Et pourtant, je crois qu'il faut un peu insister là-dessus, dans le sens où c'est pour illustrer le fait que Dieu agit. Et c'est ça qui est principal dans la prière. Et que donc nos méthodes de prière, on aura l'occasion de le redire à certains moments, nos méthodes de prière doivent être au service de l'action de Dieu. Ça doit être une synergie. Voyez, ce que nous faisons dans la prière, la part de l'homme dans la prière doit rejoindre la part de Dieu, ce que fait Dieu. Ce que fait Dieu. Et ce que fait Dieu, je le rejoins dans la foi. Je m'y offre dans la foi. Dans la prière, il y a une disposition fondamentale qui est le don de soi, la disponibilité. Alors si je vais à la prière avec cette disponibilité, alors je suis sûr, je suis certain que il y a une fécondité dans la prière. Il y a toujours la fécondité dans la prière. C'est vrai que psychologiquement, à certains moments, j'ai l'impression de perdre du temps dans la prière, de sécher comme une bûche. Tous les grands priants ont eu cette expérience. Il faut le savoir pour continuer, pour persévérer, pour ne pas se désoler ou avoir l'impression que ma prière ne vaut rien parce que je sèche. Tous les grands contemplatifs ont séché dans la prière. Il n'y a pas eu que de la sécheresse, mais il y a eu une grande part de sécheresse. Alors ces dernières semaines, ces derniers mois, on a beaucoup parlé, voyez, des lettres de Mère Teresa, qui nous parle de son désert de foi. Alors ça a impressionné, il y a des gens qui n'ont pas compris, ils ont dit « mais alors c'est quoi, c'est de l'hypocrisie ?» Alors elle était là toujours avec son merveilleux sourire et en fait, à l'intérieur, qu'est-ce qu'elle vivait ? Mais c'est les maîtres spirituels, non elle n'était pas hypocrite, mais c'est les maîtres spirituels qui nous permettent de comprendre qu'il peut y avoir une réelle union avec Dieu, avec en même temps des passages au désert, voyez ? Et c'est toute la question, je ne vais pas le développer ici, mais je le signale simplement, toute la question des, ce qu'on peut appeler des purifications ou des nuits, comme dit saint Jean de la Croix. Mais il ne faut pas avoir peur non plus de cet aspect de nuit que nous vivons dans la prière ou dans la vie chrétienne en général, car c'est la nuée lumineuse en réalité. Vous savez, dans le désert, les Hébreux étaient guidés par une nuée lumineuse la nuit. Donc c'est une nuit qui débouche sur l'aurore. Le Seigneur est là, dans la nuée. Donc, même si je ne sens rien, vous voyez, il faut que dans la prière, que je me livre à l'action de Dieu. Et l'oraison, puisque c'est
un peu le cœur de ce qu'on m'a demandé de développer. L'oraison, c'est un échange d'amitié avec ce Dieu dont on se sait aimer. Échange d'amitié. Voyez, c'est là qu'est la fécondité. Dieu est là, Dieu est toujours là. Et moi, par ma démarche de prière, j'ai choisi Dieu. Dieu est là. Et alors, puisqu'il est toujours là, cette fois, ce qu'il y a de nouveau, c'est que c'est moi qui suis présent. Je suis présent à Dieu qui est toujours là. Un jour, Jean-Paul II a dit, au fond, il n'y a pas de problème de l'absence de Dieu. Mais c'est la question de notre présence à Dieu qui est toujours là. Alors, entrer dans la prière, c'est choisir Dieu. Vous voyez, par notre baptême, nous sommes appelés à choisir Dieu. La vie baptismale, le baptême lui-même, est une consécration à Dieu. Le baptême me consacre à Dieu. On parle, à juste titre, de consécration baptismale. Et bien sûr, à l'intérieur de la consécration baptismale, il y a de multiples chemins. Le chemin du mariage, le chemin de la vie consacrée. Vous voyez, mais la vie consacrée s'insère dans la consécration à Dieu. Je suis voué à Dieu par le baptême. Je suis ordonné, c'est-à-dire orienté à Dieu par le baptême. Et j'ai donc besoin de prendre les moyens qui me conduisent à Dieu, librement, bien sûr. Le Seigneur ne nous force jamais. Il est là, comme le dit l'Apocalypse, à frapper à la porte de notre cœur. Et il attend que l'on ouvre. Et la prière, on peut se représenter très bien la prière, justement, par ce passage de l'Apocalypse. Voici que je me tiens à la porte et que je frappe. Que celui qui entende ouvre. Et le Seigneur dit qu'il viendra souper. Donc ici, c'est l'image de la familiarité, de l'intimité. Et je suis fait pour cela, pour vivre cette intimité avec Dieu. Il s'agit, et c'est bien le Dieu créateur du ciel et de la terre. C'est bien ce même Dieu. Et Dieu habite au-dedans de moi par la grâce. Ça, c'est le grand mystère. Le mystère inouï de notre baptême. Par la grâce, par le don de sa grâce, Dieu habite au-dedans de moi. Et ce qui a fait dire à une Thérèse d'Avila, si j'avais pris conscience plus tôt que j'étais habité par Dieu, le Dieu Trinité, je ne l'aurais pas laissé si souvent seul. Eh oui. Et c'est ça le mystère de la prière. Ne pas laisser Dieu seul en quelque manière. Puisqu'il a soif de cette rencontre, qu'il nous a créés pour lui. Vous connaissez ce passage célèbre de saint Augustin. Tu nous as fait pour toi, Seigneur, et notre cœur est inquiet jusqu'à ce qu'il ne repose en toi. La véritable inquiétude de l'homme, c'est de ne pas trouver le sens, la direction, l'orientation de sa vie. Ça, c'est la véritable inquiétude. Et notre cœur est inquiet jusqu'à ce qu'il repose en toi. Parce que Dieu est là, il est présent en nous et c'est vers lui que nous nous avançons. Donc vous voyez, présence de Dieu en nous par la grâce. La grâce du baptême, c'est ce qu'on appelle le mystère de l'habitation, de l'inhabitation des personnes divines au-dedans de nous. Quelqu'un comme la bienheureuse Élisabeth de la Trinité, vous savez, c'est la carmélite. Merci. La bienheureuse Élisabeth de la Trinité disait que la prière, c'est Dieu qui s'écoule en moi et moi je m'écoule en Dieu. Et cet échange. Et cette même Élisabeth de la Trinité disait qu'on peut trouver Dieu même au milieu des occupations du monde. Avant qu'elle ne rentre au Carmel, elle avait une vie, ma foi, sociale assez bien remplie. Elle aimait bien danser. Elle était une musicienne. Elle avait eu un prix de piano. Mais dans ses sorties, dans ses soirées, elle les vivait aussi en présence de Dieu. Voyez. Et c'est tout à fait possible parce que nous sommes habités de Dieu. Dieu nous habite. Alors ça, c'est le mystère de l'habitation de Dieu en nous. Alors c'est pour ça que nous pouvons retrouver Dieu. Nous pouvons trouver Dieu, nous pouvons le retrouver à tout instant par la foi.
Parce que Dieu reste Dieu. Il habite en nous, mais il reste Dieu. Dieu reste Dieu, il n'y a pas de diminution de sa grandeur, de sa puissance. Et nous sommes des créatures. Alors on peut se dire, tout ça, ce mystère de la prière, c'est bien, mais enfin quand même, Dieu est Dieu. Et nous sommes, nous, des créatures. Alors la question qui se pose, c'est comment la créature peut rencontrer le Créateur? C'est une vraie question. Eh bien, parce que Dieu, justement, par notre baptême, nous a donné les moyens de le rencontrer. Si vous voulez, le baptême, le don du baptême, c'est ce qui permet, c'est la passerelle, le pont qui nous permet d'accéder à Dieu. C'est lui-même qui nous donne les moyens de la rencontre. Et ces moyens, c'est la foi, l'espérance et la charité. Par la foi, j'atteins Dieu. Par la foi, on peut dire même, si vous voulez, je touche Dieu. Dieu n'est pas matériel, mais enfin, j'atteins Dieu par la foi. Et quelqu'un comme Saint Jean de la Croix dira que la foi, c'est le moyen prochain et proportionné, c'est-à-dire adapté à Dieu, pour l'union de l'âme avec Dieu. Le moyen adapté. Quand je fais un acte de foi, j'atteins Dieu. De même que je ne peux pas tremper ma main dans l'eau sans être mouillé, ou mettre ma main dans le feu sans être brûlé, eh bien de même, quand je fais un acte de foi, je rencontre Dieu nécessairement. La foi qui va avec l'espérance et la charité. Et donc, vous voyez, au cœur de toute démarche de prière, il y a des tas de formes de prière. Il y a la prière vocale, il y a la prière liturgique, il y a la prière d'oraison. Alors, comment définir la prière d'oraison? Vous voyez, comme peut-être un regard dans le silence, sans beaucoup de bruit de parole, un regard assez contemplatif. L'oraison, c'est se concentre sur le recueillement et un regard simple sur Dieu. Enfin, il y a de multiples formes de prière. Il y a la prière de louange, il y a la prière d'adoration. Mais au cœur de toute forme de prière, il va y avoir ce contact avec Dieu. Que serait la prière liturgique s'il n'était pas animé par la rencontre avec Dieu? Nous sommes faits pour la rencontre avec Dieu. Ce serait qu'un théâtre sacré. D'une certaine manière, la liturgie, il y a une part théâtrale au sens noble, mais il y a une part théâtrale, on choisit des symboles, il y a des déplacements, il y a des gestes. Mais tout cela, en réalité, a sa signification profonde pour la rencontre avec Dieu. Et qu'est-ce qui va animer la prière liturgique? C'est ce chemin théologal, ce chemin de foi, d'espérance et de charité qui permet la rencontre réelle avec Dieu. Quelquefois, on confond un peu oraison et méditation. Alors, il y a de très très belles pages, de très beaux numéros du catéchisme sur la méditation. 2705. Et là, je vais m'arrêter un petit peu parce que je pense que c'est important. Le numéro 2705 nous dit « La méditation est surtout une recherche. L'esprit humain, l'intelligence, cherche à comprendre le pourquoi et le comment de la vie chrétienne afin d'adhérer et de répondre à ce que le Seigneur demande. Il y faut une attention difficile à discipliner. » Habituellement, on cède d'un livre, et les chrétiens n'en manquent pas, les saintes écritures, l'évangile, les saintes icônes, les textes liturgiques, etc. Je passe au numéro 2708. La méditation met en œuvre la pensée, l'imagination, l'émotion et le désir. Cette mobilisation est nécessaire pour approfondir les convictions de foi, susciter la conversion du cœur et fortifier la volonté de suivre le Christ. La prière chrétienne s'applique de préférence à méditer les mystères du Christ, comme dans la Lectio Divina ou le Rosaire. Cette forme de réflexion
et de grande valeur. Mais la prière chrétienne doit tendre plus loin, à la connaissance d'amour du Seigneur Jésus, à l'union avec lui. Vous voyez ? La prière chrétienne doit tendre plus loin, à la connaissance d'amour du Seigneur Jésus, à l'union avec lui. La méditation, vient de nous dire le catéchisme, est un travail très très noble de l'intelligence qui cherche, l'intelligence éclairée par la foi, qui cherche à entrer plus profondément dans les mystères du Christ, dans la connaissance des mystères du Christ. Et notre foi a besoin de réfléchir. Hein. C'est la foi et la raison ensemble. La foi n'abolit pas la raison, la foi a besoin de la raison. Mais la foi prolonge la raison. Mais il faut toujours tenir, si on veut un équilibre théologique réel, il faut toujours tenir ensemble la foi et la raison. Si vous abolissez ou prétendez abolir la raison, alors vous allez tomber dans la religiosité, mais ça ne suffira pas. Ça ne suffira pas. Nous allons vers Dieu avec notre intelligence. Et notre intelligence a besoin d'être nourrie des vérités de la foi pour progresser dans la foi. Et bien sûr, si nous étions simplement des rationalistes, ben, on comprend très bien qu'on ne pourrait pas pénétrer dans le mystère de Dieu parce que nous avons besoin vraiment de la foi. Nous avons besoin de plonger dans l'obscurité du mystère. Donc, je rappelle tout ça en ce qui concerne la méditation pour dire que la chose importante, l'attitude importante dans la prière d'oraison, cette prière silencieuse, ce regard simple sur Dieu, ne va pas consister à avoir de magnifiques idées, de grandes et belles idées sur Dieu. Car Dieu est au-delà de l'idée. Il y a quelqu'un comme un grand théologien comme saint Thomas d'Aquin qui nous éclaire. Et il dit que l'acte de foi ne s'arrête pas à l'idée qui est énoncée, mais à la réalité que dit l'idée. L'idée, quand je dis l'idée, par exemple le credo. Aujourd'hui, nous avons prononcé le credo, nous avons proclamé notre foi par le credo, qui est comme un compendium, un résumé de la foi. Alors, notre foi passe par la formulation du credo. Mais notre acte de foi ne s'est pas arrêté à une simple idée intellectuelle, à une simple formulation, même complètement vraie. En disant « Je crois en Dieu, le Père Tout-Puissant, Créateur du ciel et de la terre », si nous l'avons prononcé vraiment avec foi, nous avons atteint, nous avons touché la réalité même de Dieu que nous développions, que nous explicitions avec les formules du credo. Mais c'est très très très important ça. C'est que l'acte de foi ne s'arrête pas à l'idée exprimée, mais atteint la réalité même, et la réalité c'est Dieu. Tout ça pour dire, pour souligner et pour insister un peu sur le fait que l'acte de foi me fait réellement entrer en contact avec le Seigneur lui-même, pas simplement avec une idée de Dieu. Et donc, si vous voulez, dans la prière, tout ne se résume pas aux idées. Loin de là. Tout ne se résume pas aux idées sur Dieu. Et c'est pour cela que, pendant la prière, il n'y a pas à chercher à cultiver de multiples idées. Au contraire, je dirais, c'est l'inverse. Dans la prière, comme l'intelligence, l'acte de foi a toujours besoin de l'intelligence, nous allons bien avoir besoin de nourrir notre intelligence. Mais une formule de prière, une réflexion simple,

les formes de prière vont donc être animées par cette rencontre avec Dieu, avec par cette foi, cette espérance et cette charité qui se donnent la main toujours. Hein. Foi, espérance et charité, ces vertus, ces puissances théologales, sont faites pour aller ensemble, pour marcher ensemble, pour fonctionner ensemble. La foi, c'est celle qui prend le contact avec Dieu. L'espérance, c'est la vertu de marche, c'est ce qui me permet de continuer la marche vers Dieu. Et la charité, c'est cette puissance d'union avec le Seigneur. D'une certaine manière, la vie éternelle est déjà commencée. Puisque dans la vie éternelle, c'est dans la vision, c'est le face-à-face dans l'amour. Je n'aurai plus besoin de la foi. Et c'est le seul cas où la perte de la foi est un gain. Non, je n'aurai plus besoin de la foi puisque je serai dans la vision. Ici-bas, il n'y a pas de connaissance de Dieu supérieure à la connaissance de foi. Il n'y a pas de connaissance supérieure à la connaissance de foi. Il y a un certain nombre de personnes, quelquefois, qui courent après les lieux d'apparition ou de phénomènes supposés comme tels pour essayer de connaître Dieu davantage, mais on ne connaît pas Dieu davantage que par la foi. C'est la foi qui me permet de connaître Dieu. Et même ceux qui ont eu des grâces un peu particulières, un peu extraordinaires, c'est toujours à l'intérieur de la foi qu'a lieu le don de Dieu, si vous voulez, la connaissance de Dieu. Il n'y a pas ici-bas de connaissance supérieure à celle qui nous vient par la foi. Simplement, la connaissance de foi est enrichie par la connaissance qui nous vient de l'amour, de la charité, cette charité qui est diffusée dans nos cœurs par l'Esprit Saint qui nous a été donné. Au baptême, j'ai reçu la foi, l'espérance et la charité comme don gratuit. Et la foi et l'amour se donnent la main, si vous voulez, pour nous donner une certaine expérience vraie de Dieu. C'est vrai que quand on aime quelqu'un, on le connaît d'une certaine manière, justement, de la manière de l'amour, avec la manière de l'amour. Il y a la connaissance par l'intelligence et la connaissance par l'amour. Et les deux se complètent. Et nous vivons tous naturellement de ces deux formes de connaissance. Eh bien, sur le plan de la foi, sur le plan surnaturel, sur le plan du baptême, de notre relation avec Dieu, ça marche de la même manière. La foi qui prolonge l'intelligence me permet de pénétrer en Dieu. Et donc là, j'ai une connaissance, même si elle est obscure, comme nous dit saint Jean de la Croix, parce que Dieu, je ne le vois pas encore face à face, mais c'est une connaissance réelle. Et cette connaissance de Dieu, elle va être enrichie par l'œuvre de la charité, par la vie de la charité en moi. La charité, c'est l'union, provoque l'union avec Dieu, permet l'union avec Dieu. Et donc la foi et l'amour, avec l'espérance au milieu, vous voyez, me donne une réelle expérience de Dieu. Oh, Dieu, je ne le mets pas dans ma poche. Dieu reste Dieu. Mais je peux toujours, toujours, ici-bas, entrer dans une connaissance plus profonde de Dieu. Je peux toujours, toujours aimer davantage Dieu. Et c'est là aussi qu'il faut situer la vie de prière. Et vous voyez bien, ici, je pense que maintenant c'est plus clair, le caractère vital de la prière. Si je veux vraiment devenir chrétien, devenir ce que je suis déjà devenu par le baptême, eh bien j'ai besoin de cultiver ce don du baptême. J'ai besoin de vivre une relation vivante avec le Dieu vivant. Alors, pour arriver à prier quotidiennement, il faut être arrivé à cette conviction intérieure que c'est vital. Et à ce moment-là, on trouve le temps. À ce moment-là, on trouve le temps. Ça fait des années, bien sûr, que j'ai l'occasion d'échanger sur ces questions-là avec des tas de milieux, des tas de personnes, toutes plus occupées les unes que les autres, forcément. Eh bien, on en arrive toujours à ce point-là, à ce point concret et pratique. Pour trouver du temps dans la prière, il faut une organisation de vie. Et cette organisation de vie, elle va être prise en fonction d'une certaine hiérarchie de valeurs que je me suis fixée, si vous voulez. Et si justement à la prière, j'ai compris que c'était vital, alors je vais la placer de façon privilégiée dans la prière, et dans la journée. Et je vais me rendre compte que les autres

0: activités très importantes que j'ai à faire ne vont pas en pâtir en réalité, et que chaque chose aura sa place. Et la prière, en réalité, une vie de prière, pas une prière 30 secondes comme ça. Vous voyez, il faut que nous devenions des hommes et des femmes de prière en tant que laïcs. Oui, alors souvent on dit, oh là là, ce moine, cette moniale, c'est vraiment un homme de prière, c'est une femme de prière. Très bien. Mais le laïc, le baptisé, il doit devenir un homme de prière, une femme de prière profonde, profonde. La prière, c'est pas réservé, une vie de prière intense n'est pas réservée aux moines, aux religieux, etc. Bien sûr, eux, il y a un appel spécial, c'est évident. Mais le laïc ne doit pas se sentir comme en seconde zone, là, dans les banlieues de la prière. Pas du tout. Pas du tout. Au cœur de la prière. Il faut, parce que c'est l'appel du baptême. Nous devons devenir des hommes et des femmes de prière, vraiment qui plongent dans la prière. Qui plongent dans la prière quotidienne. Et vous savez, il y a des tas de conséquences après pratiques qui viennent quand on met la prière dans la vie. On voit les choses d'une autre manière. Non pas parce qu'on fait des analyses plus intelligentes qu'auparavant ou plus, je sais pas trop quoi. Et en fait, si, elles sont un peu plus intelligentes parce que l'Esprit Saint nous inspire beaucoup plus. La prière donne du recul sur les choses, sur les situations, sur les personnes. Ce recul est équivalent à une plus grande lumière de vérité. Nous recevons la lumière de l'Esprit Saint. Hein, parce qu'au baptême, nous avons reçu aussi les dons du Saint-Esprit. J'en ai pas parlé jusqu'à présent, mais c'est important. Nous recevons la foi, l'espérance et la charité, mais nous recevons aussi les dons du Saint-Esprit. Ce que la théologie a fini par appeler les dons du Saint-Esprit. On trouve. On trouve en Isaïe, vous connaissez ce passage d'Isaïe qui prophétise le juge messianique à venir. C'est au chapitre 11 du livre d'Isaïe. Un rejeton sortira de la souche de Jessé, un surgeon poussera de ses racines. Sur lui reposera l'esprit de Yahvé. Esprit de sagesse et d'intelligence, esprit de conseil et de force, esprit de connaissance et de crainte de Yahvé. Son inspiration est dans la crainte de Yahvé. Il jugera, mais non sur l'apparence. Il se prononcera, mais non sur le oui-dire. Il jugera les faibles avec justice. Il rendra une sentence équitable pour les humbles du pays, etc. Donc le juge messianique à venir, c'est-à-dire le Christ en définitive, sur lui repose la plénitude de l'Esprit Saint. On voit ça dans les évangiles, au baptême par exemple, au baptême dans le Jourdain. Et donc esprit de sagesse et d'intelligence, esprit de conseil et de force, esprit de connaissance et de crainte de Yahvé. Donc, nous-mêmes, nous recevons le Saint-Esprit. Et l'action du Saint-Esprit est multiforme en nous. L'action du Saint-Esprit est multiforme en nous. C'est ce qu'on appelle les dons du Saint-Esprit, que nous avons donc, je le redis, tous reçus au baptême et que la confirmation développe. Esprit de conseil et d'intelligence, de science et de sagesse, etc. Et donc notre vie chrétienne va être illuminée, va être éclairée par l'influence de l'Esprit Saint qui arrive par ses dons. Les dons du Saint-Esprit sont comme des capacités en attente, des entonnoirs, si vous voulez, pour recevoir le souffle de l'Esprit, pour accueillir l'action de l'Esprit Saint. Les vertus de foi et d'espérance et de charité, nous les mettons, nous, en œuvre. Elles sont en quelque manière à notre disposition. Mais le Saint-Esprit va intervenir dans notre vie, en soufflant sur nous et en nous faisant participer justement à ce qu'il est lui-même, à sa sagesse, à sa science, etc. Et c'est ainsi qu'on peut dire que la vie chrétienne est éclairée, elle est illuminée, elle est fortifiée par ce souffle de l'esprit, par ces inspirations de l'esprit qui nous viennent finalement en permanence. Voilà comment nous avançons vers Dieu. Et donc, on se rend compte que nous avançons vers Dieu, et ça correspond aussi à notre vie humaine, nous avançons vers Dieu de deux manières en réalité. Nous avançons vers Dieu en prenant la décision d'aller vers lui, en mettant en œuvre la foi, l'espérance et la charité, mais nous avançons vers lui également en étant inspirés, en étant inspirés. Donc il y a un aspect dans notre chemin vers Dieu, et c'est très très important de comprendre ça, il y a un aspect actif et un aspect réceptif. Eh bien finalement, quand on réfléchit bien, notre vie humaine, c'est pareil. Il y a l'aspect actif et l'aspect réceptif. Quand j'aime quelqu'un, ben, je l'aime, j'ai une action, je vais vers lui, enfin, etc. Je suis projeté vers lui. Et en même temps, je reçois son amour. Activité. Et réceptivité. Eh bien, dans la vie baptismale, c'est la même chose. Et c'est très important de le comprendre. C'est très très important de le comprendre, puisque cela nous fait comprendre que nous devons cultiver autant la réceptivité que l'activité dans la vie chrétienne. Et nous avons toujours tendance, peut-être spécialement les hommes, nous avons toujours tendance à prendre les choses en main. Je contrôle, je gère. C'est vrai, nous sommes faits pour ça. Nous sommes faits pour prendre notre vie en main, comme on dit, devenir des chrétiens adultes. Oui, bon, d'accord. Mais est-ce que nous avons suffisamment conscience que nous devons être à la base aussi, à la racine, réceptifs de l'action de Dieu? Parce que Dieu agit. Voilà la bonne nouvelle qu'il faut se redire sans cesse, c'est que Dieu agit. Il n'est pas dans les nuages comme ça. Il ne nous regarde pas d'un balcon en train de nous agiter sur la planète Terre. Dieu agit parce qu'il nous aime. Mais il attend que nous soyons réceptifs, que nous disions oui à ce qu'il veut nous donner. Vous voyez, c'est très important cet aspect d'activité et réceptivité. Dans l'histoire de l'Église, il y a eu, vous savez qu'il y a des... Il y a des luttes, il y a des combats, il y a des idéologies, il y a des hérésies. Il y a toujours des tensions, plus ou moins, dans l'histoire de l'Église. Pour rester dans la ligne de la vérité évangélique, eh bien, il y a des luttes. C'est difficile à certains moments. Alors, parmi les luttes qu'il y a eu, il y a eu ce qu'on appelle l'erreur pélagienne. Pélage, je ne sais pas si vous avez entendu parler, Pélage, en tout cas, dans les premiers siècles de l'Église, du temps de Saint-Augustin. C'était quelqu'un de très bien. C'était un moine, on pense que c'était un moine, mais qui comptait, alors un ascète, c'est-à-dire un homme qui comptait vraiment sur ses forces et ses forces spirituelles pour avancer vers Dieu. Mais il comptait tellement sur lui-même qu'il a avant tout compté sur lui-même. Et donc finalement, il disait la grâce de Dieu, l'évangile, le Christ lui-même, eh bien, ce sont des aides pour l'effort de l'homme vers Dieu. Et non, et non. Le don de Dieu est premier en nous. Le don de Dieu nous précède toujours. Et alors, saint Augustin devra se battre contre Pélage et ses disciples. Vous savez, les disciples sont toujours plus durs que ceux qui commencent à avancer une erreur. Des années, il s'est battu contre Pélage. Et saint Augustin, il a eu un déclic dans sa vie en lisant saint Paul aux Corinthiens, où Paul dit: qu'as-tu que tu n'aies reçu? Et si tu l'as reçu, pourquoi t'en glorifier? Parce que saint Augustin aussi, à certains moments, il était un peu flou sur ces questions-là. Et en lisant ça, et puis en travaillant, en relisant l'Écriture, il a compris que, et il l'a dit, il l'a enseigné pendant des années, et c'est le grand docteur de la grâce, que la grâce, c'est premier. La grâce de Dieu, c'est gratuit. Et si nous sommes ici, c'est parce que la grâce de Dieu nous a précédés et que c'est la grâce de Dieu qui nous appelle et que nous voulons y répondre. Mais la grâce de Dieu est toujours première, voyez. Et donc, tout ce que nous voulons faire dans notre vie, C'est dans la grâce de Dieu, la grâce prévenante de Dieu, la grâce première de Dieu. Et nous voulons toujours reprendre les choses en main comme si nous étions un peu premiers, si vous voulez. C'est un peu notre tendance. Mais il n'y a pas à s'inquiéter, le Seigneur, il a toujours fait beaucoup travailler ses amis, ses saints. Donc ne craignez pas d'être paresseux si le Seigneur prend votre vie en main. Simplement, l'important, c'est de faire l'œuvre du Seigneur, de ne pas faire notre œuvre à nous, si vous voulez. Alors nous avons toujours tendance à, pour le Seigneur, à faire des tas de projets, des tas de programmes généreux et tout ça. Alors le Seigneur est bon, éternel est son amour, donc il tient compte de la moindre parcelle de bonne volonté que nous lui offrons. Alors tout cela a une forme de fécondité. Mais il y a un moment dans la vie chrétienne et dans la vie spirituelle où le Seigneur nous fait comprendre que si on l'écoutait davantage, il aurait peut-être quelque chose à dire. Et que si on l'écoutait davantage, on comprendrait que c'est lui qui est l'architecte et que nous sommes les ouvriers. Et qu'un ouvrier, il consulte les plans de l'architecte, il ne commence pas à construire la maison. Voilà. Alors ça, nous avons, quelquefois, il nous faut des années et des années et des années de vie chrétienne sincère et généreuse pour commencer à le mettre en œuvre, vous voyez, cette seconde étape de la vie spirituelle. Eh bien, la prière, vous voyez, la prière au quotidien nous aide à entrer dans cette dynamique où c'est Dieu qui fait et nous avec lui. Vous voyez, Paul, c'est ça. Paul qui dit, non pas moi, mais la grâce de Dieu avec moi. Et donc, et moi avec la grâce de Dieu, si vous voulez, pour rejoindre le don de Dieu en moi. Et la prière est nécessaire parce qu'elle me permet de rejoindre le don de Dieu en moi. C'est le don de Dieu qui est premier. Il est gratuit totalement. Et la prière me permet d'entrer dans le mystère de l'appel de Dieu sur ma vie, parce qu'il y a un appel de Dieu sur notre vie, sur chacune de nos vies. Nous sommes tous tellement différents, même extérieurement, physiquement, nous sommes tous tellement différents. J'allais dire, nous sommes encore plus différents du point de vue de l'appel spirituel. Pourtant, nous sommes tous baptisés, et le baptême est commun. Mais en même temps, nous sommes tous différents, nous sommes tous des plantes, des arbres, des fleurs différentes. Et il faut que les fleurs poussent toutes. Et elles sont toutes belles. Ça fait penser au début des manuscrits autobiographiques de Thérèse de l'Enfant Jésus. Elle se représente une prairie avec de multiples fleurs. Et quelle est la plus belle? C'est la mauvaise question. Elles sont toutes belles, parce qu'elles sont toutes voulues par Dieu. Qu'est-ce qui est le plus beau? Le myosotis, le lys, la rose? Mauvaise question. Mauvaise question. Elles sont toutes belles. Elles ont toutes leur beauté intrinsèque, si vous voulez. Ben, nous, c'est pareil. Tous beaux. Parce que nous sommes tous appelés à refléter la lumière du Christ. Et nous sommes tous appelés à refléter la lumière du Christ d'une façon vraiment unique. Parce que nous sommes uniques. Parce que nous sommes uniques. Et la prière, vous voyez, nous permet d'entrer dans ce mystère de l'appel de Dieu sur chacune de nos vies. Sinon, nous nous agitons, et le monde d'aujourd'hui nous pousse à ça, à être agités sans arrêt, dans le bruit, dans la dispersion de nous-mêmes. Et la première démarche de la prière va être justement de nous recueillir. Vous voyez, il faut prendre le mot recueillir en son sens assez concret du terme. Se recueillir, c'est se rassembler soi-même, alors qu'auparavant nous étions dispersés comme à l'extérieur de nous-mêmes. La première démarche de la prière va être de se recueillir, de se rassembler, de s'apaiser et d'entrer en contact avec ce Dieu qui est déjà là, qui est premier et qui nous habite.
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devrions pouvoir dire également que nous ne faisons pas notre volonté, mais la volonté du Père. Et pour cela, nous méditons sur l'évangile de Saint Jean, et avec la lecture du prophète Isaïe. L'Esprit Saint conduit Jésus vers Jérusalem, le terme, mais aussi l'accomplissement de sa vie. Nous le savons, le Christ accomplit l'œuvre de notre salut, et il est en butte à la haine des pharisiens et des grands prêtres qui ne croient pas en lui. Nous le savons, frères et sœurs, Jésus est notre lumière. Il est tendresse et pitié, lent à la colère et plein d'amour, comme nous l'avons chanté dans le psaume. Jésus a libéré le paralysé et redonné au sabbat son sens originel. Mon Père, jusqu'à maintenant, est toujours à l'œuvre, et moi aussi je suis à l'œuvre. C'est alors qu'il va être écarté. On se méfie de lui comme d'un imposteur. Les Juifs cherchaient à le faire mourir, car il violait le sabbat et appelait Dieu son propre Père. C'est le motif fondamental de sa condamnation. Il disait que Dieu était son propre Père. Et il accomplissait le bien en union avec le Père. Frères et sœurs, il peut nous arriver, en tout cas, nous le savons, des frères et sœurs sont persécutés dans le monde aujourd'hui et nous prions pour eux de tout notre cœur. À la suite de Jésus, ce n'est pas toujours facile de faire le bien. Et dans l'adversité, on risque de se moquer de nous écarter, de nous mettre de côté. Mais il faut continuer en suivant Jésus. Jésus, dans l'Esprit Saint, fait le bien. Il nous dit, le Fils ne fait rien de lui-même. Il fait tout ce qu'il voit faire par le Père. Mais dans la résurrection, dans cette lumière qui déjà jaillit, hein, qui déjà jaillissait dans le dimanche létharé, de réjouissez-vous, hein, et qui continue à jaillir, on voit déjà l'œuvre que Dieu accomplit si nous sommes unis à lui. Le prophète Isaïe annonçait le salut en disant que le Messie est mis à part, destiné à être l'homme de l'Alliance et pour tout reconstruire. Je nous révèle tout dans l'Apocalypse. Voilà que je fais toute chose nouvelle. Le Père aime le Fils, il lui montre tout ce qu'il fait. Il vient au secours des humiliés, des rejetés, des pauvres, de ceux qui ne sont pas considérés. Je pense que, d'ailleurs, c'est l'une des caractéristiques de notre pape François, dont nous avons fêté l'élection le 13, hier, c'est certainement de vouloir aller au secours des plus pauvres. D'ailleurs, comme il le faisait déjà en Argentine. N'oublions pas qu'il allait vraiment au secours des pauvres, notamment parfois célébrant des messes de minuit dans des bidonvilles. Donc, ça se passe de commentaires. C'est comme Saint Vincent de Paul ou Mère Teresa, des gens qui se donnent tout donné aux plus pauvres. Cieux criez de joie, que la terre exulte, montagnes éclatées en cris de joie. Le Seigneur console son peuple. Voilà que Jésus vient nous rejoindre, là où peut-être nous croyons un peu désolés. Alors, pour ça, prions pour les malades. Nos frères et sœurs malades, peut-être à l'écoute de la radio, si aujourd'hui c'est transmis. En tout cas, nous sommes vraiment en communion avec eux et nous prions pour eux. Il est très beau le texte d'Isaïe. Jérusalem disait, le Seigneur m'a abandonné, le Seigneur m'a oublié. Une mère pourrait-elle oublier son petit enfant? S'il en avait une qui l'oubliait, moi je ne t'oublierai jamais. Le Christ nous dit vraiment, frères et sœurs, que nous sommes aimés. Le Père lui-même nous aime. Il fait briller son soleil sur les justes et sur les injustes, tomber la pluie sur la rocaille et sur les épines. Bien, frères et sœurs, qu'il fasse briller en nous son amour aujourd'hui. En écoutant cette parole, moi, que je trouve très belle, le Père lui-même nous aime et il nous aime personnellement. Nous sommes aimés de Dieu au plus secret du cœur. Frères et sœurs, nous demandons, ce jour où nous confions le patronage,
Les garçons et les filles vont venir, peu nombreux maintenant, mais il faut faire l'œuvre du Père, et chaque personne, chaque enfant est précieux aux yeux de Dieu. Chaque malade, chaque personne, chacun de nous, nous sommes précieux aux yeux du Seigneur. Nous sommes aussi en communion avec ceux qui nous ont quittés, mais en tout quittés pour aller au ciel, hein, ou au purgatoire, mais nous prions pour eux, et nous sommes en communion avec nos défunts, avec nos malades, avec toute l'humanité. Demandons la grâce de demeurer, d'être fidèles dans l'amour, car le Christ nous accompagne aujourd'hui. Il est vraiment avec nous. Marie, notre mère, est présente près de nous aussi. Et Saint Joseph, que nous vénérons dans cette neuvaine.

soyez saints, car moi, le Seigneur, votre Dieu, je suis saint. Lévitique 19, 2.

0: Bonjour mon père.
1: Bonjour, merci de votre accueil. Je voudrais répondre à un auditeur qui me disait, après avoir écouté ses enseignements, qu'il aimerait avoir un éclaircissement concernant la colonisation, la manière d'être des colonisateurs européens. Est-ce que nous n'avons pas cherché à convertir les indigènes? Est-ce que ce n'est pas à coup de sabre, comme dit cet auditeur, que nous avons agi en Amérique lors des conquêtes du 15e et 16e siècle? Alors, vous voyez, il faut faire des distinctions. Il faut savoir que, par exemple, en Afrique du Nord, le gouvernement anticlérical et maçonnique de la France avait absolument interdit aux missionnaires français, Père Blanc et autres, une quelconque évangélisation auprès des indigènes musulmans. Et ils étaient tenus de s'adresser uniquement aux colons français installés sur cette terre d'Afrique du Nord. En ce qui concerne l'Amérique du Sud, voyez, il faut bien faire toujours la distinction entre le politique et les religieux. Il est certain que les conquistadors espagnols et portugais étaient souvent des aventuriers sans scrupules qui étaient venus là pour s'enrichir. Et c'est exact qu'ils ont propagé l'esclavage, notamment chez les Indiens, pour les faire travailler dans les plantations du pays. Mais il faut aussi affirmer que les religieux dominicains, jésuites, franciscains se sont toujours élevés contre ces pratiques. Hein, nous avons le très bel exemple du dominicain, le père Las Casas, qui, dans la controverse célèbre de Valladolid, a défendu les droits des Indiens comme étant des personnes humaines à l'image de Dieu et qui étaient à prendre tout à fait en égalité avec d'autres races, notamment européennes. Il faut aussi ajouter que les religions d'Amérique du Centre et du Sud, la religion Inca ou les Aztèques, n'étaient pas des religions très innocentes. Elle pratiquait les sacrifices humains sur une grande échelle. Parfois, des dizaines de jeunes gens et jeunes filles étaient immolés à leur dieu. Mais ça, bien sûr, on ne vous le dira jamais à la télévision ou dans les magazines qui parlent de ces religions-là. On vous dira toujours que ce sont les affreux chrétiens qui ont détruit la civilisation de ces populations. Alors voyez, là, distinguons bien, il faut distinguer pour unir, hein, comme dit l'adage philosophique. Je voudrais aussi dire un mot pour que nous ne confondions pas le christianisme avec la société occidentale actuelle. Hein, si des frères croyants musulmans m'écoutent, je leur demande de bien faire cette distinction. Car cette société occidentale actuelle a gravement dérivé vers le matérialisme, l'hédonisme, l'athéisme pratique, et elle est redevenue, on pourrait dire, digne du paganisme de l'Antiquité. Hein. Et cette société, qui a encore quelques racines chrétiennes, a régressé de plusieurs siècles vers ce paganisme antique. Donc nous, chrétiens, hein, nous réprouvons ces pseudo-démocraties gangrénées par les magouilles, la corruption, gouvernées en occulte par la franc-maçonnerie. Les idoles de cette société, vous le savez, c'est la recherche du pouvoir, le culte de l'argent, le droit du plus fort. Et cela se traduit concrètement par une société dépressive qui tombe dans toutes les addictions et les dépendances. L'alcool, la drogue, le vagabondage sexuel, les relations contre nature. Donc vous voyez, je crois que c'est important de dire que nous, chrétiens, qui essayons de résister à ces entraînements païens, nous nous rejoignons avec nos frères musulmans croyants quand il s'agit de témoigner du Dieu créateur, de sa loi sainte, du respect dû à toute vie humaine, dès sa conception jusqu'à sa mort naturelle, c'est-à-dire notamment le refus de l'avortement, de la contraception et de toutes les perversions sexuelles qu'on prétend être normales aujourd'hui. C'est pour cela que vous voyez, par exemple, de nombreux catholiques se sont opposés à ce mariage pour tous, qui est une caricature de l'union homme-femme voulue par Dieu à l'origine. Homme et femme, il les créa. Alors, j'aborde maintenant ce qui était plutôt le sujet de cette conférence, c'est cet héroïsme caché de ces personnes qui, ces dernières années, se sont converties de l'islam à la foi chrétienne. Je vous lis le témoignage de Fatima. Les violences familiales, les trahisons conjugales, voilà les ingrédients amers de la vie de Fatima jusqu'au jour où elle a vu Jésus lui apparaître en songe. Et elle témoigne de sa libération après un interminable calvaire. Dans l'enfance, une interrogation la hante. Est-ce que Dieu m'en veut ? Il faut dire qu'elle est victime d'un viol dans son jeune âge et elle s'imagine le Dieu de l'islam comme un père fouettard. « Je me croyais maudite », dit-elle. À 17 ans, Fatima, la rebelle, quitte le domicile conjugal. Elle erre dans les rues de Paris où elle rencontre un Sénégalais catholique. Il me parlait de son Dieu, j'étais en recherche. Son frère s'inquiète. Assez de questions, tu sais que tu es née musulmane. De cette union, Fatima va accoucher d'une petite fille. Elle doit se marier, c'est presque le bonheur. Mais le père de son enfant meurt quelques jours avant le mariage et c'est une terrible épreuve. Fatima rencontre alors un Français de souche, matérialiste et athée. Mais ce dernier se convertit à l'islam radical. Ils se marient religieusement sans passer à la mairie. Trois enfants vont naître de cette union malheureuse. Fatima dit « J'ai découvert un islam très dur. Mon mari m'a forcé à porter le voile. Il s'est mis à me battre. J'ai été violée par son frère. » Cette horreur va durer pendant 10 ans. Les imams qu'elle consulte la rebutent. Si ton mari te bat, eh ben c'est que tu dois le mériter. Fatima divorce. Son frère l'oblige alors à se marier avec un arabe. Ça n'a pas marché avec un noir ni avec un blanc converti à l'islam. Eh bien, tu dois te marier avec un arabe, lui dit-il. Mais ce nouveau mariage se termine par un autre divorce. Fatima est complètement paumée, désespérée. Elle déménage avec ses enfants dans une cité quadrillée par les islamistes. Je n'arrivais plus à prier, j'avais quitté le voile. Un autre événement l'éprouve, j'ai découvert sur Facebook que ma fille aînée était homosexuelle. La foudre semblait m'être tombée sur la tête. Fatima va chercher encore conseil auprès d'un imam. Mais cette fois encore, elle est rebutée. Et c'est alors qu'elle fait la connaissance de Daniel, un autre écorché de la vie, via un site de rencontre. Contre toute attente, pour surmonter ses problèmes, il lui conseille de rencontrer le Christ. Il lui montre la vidéo d'un musulman devenu catholique. Fatima est touchée. Elle témoigne « Le soir, je me suis mise à genoux sur mon tapis de prière. J'ai commencé à chercher la direction de la Mecque. Mais non, il n'y avait plus besoin de direction. J'ai prié une bonne partie de la nuit en larmes. Je me suis endormie. Et Jésus est venu à moi en songe. Je voyais un homme lumineux au loin qui m'appelait et qui me tendait la main. Il y avait aussi mes parents. Je me suis tourné vers mon père. « Mais papa, je suis musulmane. » Réponse : « Suis cet homme. Il est le chemin, la vérité et la vie. Toucher la main de Jésus, ce fut inoubliable. Au réveil, je me sentais complètement délivré. Jésus avait pris tout le mal qui était à l'intérieur de moi. J'étais devenue chrétienne dans mon cœur. Je voulais en parler à tout le monde. Daniel demande à Annie Prête de la recevoir. Le contact est excellent, au point que Fatima et Daniel se lancent tous les deux dans une retraite en silence d'une semaine au foyer de charité de Châteauneuf-de-Galore, chez Marthe Robin. Fatima témoigne, j'ai vraiment senti la présence de Jésus et l'amour de Dieu. C'était énorme. Fatima a désormais changé de vie, et certains musulmans l'ont remarqué dans sa cité. Elle dit, le ramadan y est très pratiqué et les femmes portent le voile. Si la burqa n'était pas interdite, il y en aurait beaucoup. J'ai même rencontré une jeune femme catholique convertie à l'islam. Je n'ai pas pu m'empêcher de lui poser la question, mais comment as-tu pu abandonner Jésus ? Un jour dans la cité, un couple d'islamistes l'agresse en pleine rue. On a appris que tu étais chrétienne. Tu as peur ? Non. Je n'ai peur que de Dieu. Je suis chrétienne. Où est le problème ? L'homme lui crache dessus et la gifle, tandis que sa femme lui tire les cheveux. Si tu ne reconnais pas le prophète, ça va aller mal pour toi. Je priais, sans répondre à la violence, se rappelle Fatima. Elle est sauvée in extremis par le conducteur d'une voiture témoin de la scène. Alors ses agresseurs lui lancent « Si tu portes plainte, on sait où tu habites et que tu as des enfants ». Fatima ira quand même à la police pour déposer une main courante. Mais la vie dans la cité est devenue impossible. Menacée à nouveau, Fatima est exfiltrée le jour même avec ses enfants par une association catholique du nom de Mission Angelus. Grâce à ses bénévoles, elle trouve un nouveau logement et de nouveaux frères dans la foi. J'ai été baptisé au mois de juin dernier. Je pense maintenant au sacrement de mariage avec Daniel. Mais comme on a tous les deux un passé très lourd, on prend le temps. Et on veut que ce soit un engagement sérieux. Fatima et Jésus, c'est aussi du sérieux. Ses enfants l'ont bien compris. Et mes deux grandes filles, dit Fatima, vont demander le baptême. Je vous donne un autre témoignage d'une jeune femme du nom de Myriam. Bon, bien sûr, les noms ont échangé. Myriam est fonctionnaire de police. Cette jeune, baptisée d'origine marocaine, ne cache pas sa conversion au catholicisme. Dans mon travail, j'ai un supérieur qui assume sa culture chrétienne. Il connaît mon itinéraire spirituel. Et comme Français de souche, il en a marre de la soupe moulinée interreligieuse qu'on veut nous servir. Ce sont les expressions de Myriam elle-même. Pour Myriam, l'islam est d'abord synonyme d'éducation à la dure. Entre 10 et 15 ans, son père exige qu'elle vive au Maroc pour éviter la mauvaise influence occidentale. Mais Dieu est présent de façon mystérieuse. Je sentais que j'avais en permanence un ange près de moi. Je lui confiais toutes mes questions. Et le matin, j'avais toujours des réponses. Je me suis rendu compte que c'était mon ange gardien. Arrivé en France, c'est le choc culturel. Je m'étais efforcé de me faire toute petite comme un escargot dans sa coquille. Et d'un seul coup, tout me paraissait exubérant. À 19 ans, elle doit subir un mariage forcé. Avec son père, on ne discute pas. Je sortais à peine de l'adolescence. Mon mari, plus âgé que moi, voulait une femme qui perpétue les traditions marocaines. Mais un fait insolite va arriver à Myriam. Jésus se montre à elle en songe. Elle est bouleversée, mais elle n'en parle à personne. Ce secret devient un fardeau. Un jour, elle se confie à son jeune fils. Il devait avoir 3 ans. Et je lui ai dit, « Tu sais, maman est différente des autres, car il y a Jésus auprès d'elle. » Réponse de l'enfant, « Mais maman, je sais déjà, moi aussi Jésus me parle. » En revanche, quand elle en parle à sa mère, c'est le drame. J'avais vu le Christ, je ne pouvais plus m'en passer, c'était un amour indescriptible. Ma mère ne comprenait pas comment je pouvais faire défaut à son héritage. Pour elle, c'était une vraie trahison. Mis devant le fait accompli, le mari de Myriam menace de lui retirer son fils. Séparée de lui, elle poursuit aujourd'hui son chemin spirituel en toute liberté. Mon fils vient d'être baptisé. C'est extraordinaire. Et ma mère est la première à reconnaître comme il a changé. Après tout ce chemin accompli, elle est dans la joie. Jésus est celui qui nous connaît. J'ai reconnu en lui mon Créateur, mon Sauveur. Donner ma foi au Christ fut pour moi une seconde naissance, comme si je retrouvais quelque chose qui était depuis toujours en moi. Je vous propose maintenant le témoignage de Nadia. Pour Nadia, la foi chrétienne a toujours été synonyme de beauté. Mais plus elle s'est approchée du Christ, plus elle éprouvait la cruauté de ses proches en Algérie. C'est pourquoi elle va chercher en France une protection contre l'islamisme. Quand elle était enfant, Nadia lisait la Bible en cachette. « C'est beau, c'est magnifique », dit-elle à sa mère, qui lui arrache le livre des mains. Je ne comprenais pas pourquoi c'était un crime. À 20 ans, encouragée par une grande sœur, elle s'engage avec une amie dans un réseau proche du Front islamique du salut, le FIS en Algérie. Mais dégoûtée très vite par la violence, elle veut rompre avec ce groupuscule aux visées terroristes. Mais elle sera kidnappée et son amie sera égorgée devant ses yeux. Ses parents organisent alors un mariage forcé. Épuisée de mentir, Nadia révèle son grand secret. « Quand j'ai dit la vérité que je n'étais pas musulmane, mon mari a promis de me tuer. Et ma mère a répondu, « Tu vas la tuer et moi, je vais l'enterrer. » En 2012, Nadia profite d'un voyage professionnel en France pour contacter des chrétiens via Facebook. Elle est baptisée en urgence dans l'église catholique. Elle assiste à la messe de minuit, entraînant avec elle des amies musulmanes. Pour ces dernières, la découverte est totale. « C'est tellement beau, » disent-elles. « On n'a pas ça dans nos mosquées, avec nos imams. » Dans le métro, un homme surprend leur conversation. Il est musulman et très en colère. Il crie « Vous êtes des racistes chrétiens !» Nadia se défend, ses amis aussi. Comme l'homme ne se calme pas, elle doit demander l'intervention d'un fonctionnaire de la RTP. De retour en Algérie, le quotidien de Nadia est rythmé par les violences conjugales à cause de sa foi. Elle cherche à fuir. Nouvelle mission professionnelle en France. Elle est tabassée par son mari qui vient la rejoindre à Paris. Hospitalisée en région parisienne, elle refuse de dire la vérité au médecin. Même en France, je ne me sens pas en sécurité. À quoi bon porter plainte si je ne suis pas protégée? À quoi bon dire la vérité si la France n'est plus le pays des droits de l'homme? Pour autant, elle ne regrette rien, ni les coups, ni les humiliations. J'ai toujours prié malgré la persécution, je n'ai jamais douté de Dieu. Oui, j'ai porté ma croix, mais ce qui m'a donné la force, c'est le fait de penser que Jésus a souffert pour chacun de nous, et pour moi en particulier. Fin de ce témoignage de Nadia. Dans le témoignage de Jean, baptisé en 2010, on le retrouve dans le film « L'apôtre » réalisé par Cheyenne-Marie Caron, récemment baptisé dans l'Église catholique. C'est Jean qui joue le rôle du converti de l'islam qui accompagne le cheminement d'Hakim, le personnage principal vers la foi catholique. Il dit « Jouer dans ce film est un témoignage. Quand Cheyenne-Marie Caron m'a proposé ce rôle, j'ai répondu que je n'étais pas comédien. Mais le personnage lui va très bien. Pendant le tournage, je me suis senti à l'aise car j'avais vraiment vécu ces situations. Pour Jean, le chemin a commencé en Kabylie. Il a 13 ans. Un flot de questions le submerge après la mort de sa mère. Je voulais connaître Dieu et je cherchais une religion. J'ai trouvé l'islam full d'alternatives. Il va dans une école coranique avant d'installer en France en 2004 et il rejoint ses deux frères et sa sœur qui sont musulmans. Lui aussi se dit musulman, mais sans plus. sa quête de Dieu se réveille brutalement à la mort de son père. Je crois que je suis devenu chrétien une semaine après son décès. Un ami a osé me parler de sa foi, il m'a donné la Bible. S'il n'avait pas fait ce geste sauveur, jamais je ne serais devenu chrétien. Le frère aîné de Jean chez qui il habite ne comprend pas pourquoi il se lève si tôt le dimanche pour aller à l'église. Il croyait que je devenais fou. « Attention !» lui dit-il, « tu vas devenir chrétien. » De fait, Jean devient catéchumène en 2008. Je ne comprenais pas la Trinité, Père, Fils et Saint-Esprit. C'était pour moi un obstacle. Un jour, un prêtre a proposé une image toute simple. Il a pris trois bougies, les a allumées, puis il les a rapprochées, et cela a donné une sainte flamme. Ça a été le déclic pour ma foi. Sa conversion choque ses proches, mais provoque à la longue une véritable onde de paix. Mon frère aîné, au fond de son cœur, est intéressé par la foi catholique, même s'il n'ose pas faire le pas. Son autre frère, en revanche, a commencé par le rejeter. Il m'a insulté au téléphone. Je trouvais ça étonnant chez quelqu'un qui n'a jamais vraiment pratiqué l'islam. Je n'ai pas eu de nouvelles de lui pendant un an. Ensuite, il m'a appelé pour me demander pardon. Jean ne se cache pas. Aujourd'hui, mes proches ont accepté ma conversion. Je sais que Dieu passe par nous pour appeler d'autres frères et d'évoquer ses parents décédés. C'était des gens très simples. Je suis certain qu'ils prient pour moi, désormais, au ciel. Il n'a pas l'intention de faire marche arrière malgré les difficultés. Devenir chrétien n'est pas évident pour un musulman en France. La pression sociale est terrible. Il y a une culture de la peur. Des catholiques me regardent de travers. Certains me disent « c'est une trahison pour toi d'être devenu chrétien ». Ces gens ont beau être engagés dans l'Église, ils n'ont jamais rencontré Dieu. Pour eux, le monde est immuable. On est né dans une religion, on doit y rester. On est né dans une famille musulmane, on doit y rester, c'est une fatalité. Heureusement pour Jean, il a rencontré beaucoup de témoins chez les catholiques. D'abord dans sa paroisse, puis à l'association Notre-Dame de Kabylie. C'est pourquoi il est devenu un apôtre. Quand on embrasse la vérité, on ne peut pas faire semblant, elle ne se garde pas pour soi. On est comme obligé d'en témoigner. Alors, je voudrais continuer peut-être en évoquant les difficultés que rencontrent beaucoup de croyants musulmans de souche, mais pas vraiment convaincus. Comme le dit l'un d'eux, je suis tombé sur un sens interdit en frappant à la porte de l'Église catholique. Alors, approfondissons peut-être cette question difficile et douloureuse pour beaucoup à travers quelques témoignages. Si les nouveaux convertis de l'islam sont si nombreux, pourquoi passent-ils inaperçus? Quand j'ai parlé au cardinal du sujet des musulmans convertis au catholicisme, se souvient Mohamed Christophe Bilek, il m'a répondu « Je veux bien prendre position pour eux, mais où sont-ils ?» Le problème, justement, c'est qu'ils sont difficiles à voir. Car témoigner à visage découvert reste compliqué dans notre pays pour un ex-musulman. La plupart de ces néo-chrétiens ne vont pas l'étaler sur la place publique, explique le pasteur Oujibou. Je connais un imam salafiste qui a donné sa vie au Christ. Je dois le protéger, car si je révèle son identité, il ne sera plus à l'abri. Les menaces à l'encontre des nouveaux convertis ne sont pas systématiques, mais sont fréquentes. La charia préconise la mise à mort des apostats au nom de certains hadiths, commentaire du Coran. Cet hadith dit « Celui qui abandonne sa religion islamique, tuez-le ». Ce qui est en jeu ici, c'est tout simplement le respect de la conscience de chacun, mais aussi du droit français. Anne-Claude Ranson, présidente de l'association Eleutero, s'explique « Quand l'entourage prend connaissance de la conversion, ou que le converti se dévoile lui-même, il peut y avoir du harcèlement pour faire revenir la personne à l'islam, voire des persécutions. Si le pire n'est pas certain, souligne Mgr Dominique Lebrun, il peut survenir. Il y a des musulmans qui se convertissent à Jésus et cela se passe bien. Cela dit, nous sommes très attachés à la liberté de conscience. Cela concerne l'Église, mais aussi la République, quand il y a des faits et gestes répréhensibles du point de vue pénal. Mais quand ces violences se produisent, la plupart de ces personnes évitent de porter plainte, craignant que ceux qui les persécutent n'accentuent leurs méfaits et se vengent sur leur famille. Voilà pourquoi, lorsqu'elles l'osent, elles déposent une main courante, mais sans mentionner généralement le motif principal. Il y a en France une institution que l'on appelle le Conseil français du culte musulman. Et Anne-Claude Ranson a déjà évoqué, et s'exprime ici, que les responsables du CFCM, Conseil français du culte musulman, montrent ce pacifisme et cette tolérance, non avec des mots, mais avec des actes. À commencer par une demande de révision de la charte de cette institution et l'inscription officielle de la reconnaissance du droit à l'apostasie pour tout musulman, ainsi que la non-exigence de la conversion d'un chrétien à l'islam lors d'un mariage mixte, ce qui hélas se fait le plus souvent et qui est favorisé, il faut le savoir, par le gouvernement actuel et beaucoup de maires en France. Mohamed Christophe Bilek confirme « La liberté religieuse est une évidence pour l'islam quand il s'agit de devenir musulman. » La dernière convention du CFCM reconnaît la liberté religieuse, mais pas la liberté d'abjurer l'islam. C'est une liberté à sens unique. À ne pas vouloir faire de vagues, on passe sous silence la détresse des nouveaux convertis. Tel n'est pas le cas de nombreux évêques qui évoquent le problème entre eux. L'évêque de Toulon, Fréjus, Mgr Dominique Ray par exemple, confie « Il s'agit parfois d'un tabou destiné à protéger le dialogue avec les musulmans. » Cette prise de conscience a commencé. Mgr Dominique Lebrun en est certain. Il dit « Ces convertis nous donnent le même témoignage que celui de saint Paul. Toutes les souffrances et les arrachements ne sont pas grand-chose par rapport à ce que Jésus apporte. Les convertis de l'islam sont de vrais cadeaux pour nos communautés chrétiennes et non des fardeaux. Et je souhaite que ce courant ne cesse de grandir. » Mgr Dominique Ray s'exprime ainsi « La présence significative de musulmans en Provence nous oblige à retrouver notre propre raison d'être. Ces groupes religieux qui attestent leur identité avec force rencontrent souvent un christianisme mou, indécis, dépressif. A contrario, les nouveaux convertis venus de l'islam sont le gage d'une foi solide et pleine d'audace. » Je vous dis quelques mots de ce très beau film, L'Apôtre, qui ne passera sans doute pas dans les salles de cinéma de votre environnement, parce que il n'est pas vraiment politiquement correct, mais vous pouvez le trouver facilement sur Internet en DVD. Le thème de ce très beau film, c'est Hakim, un jeune beurre musulman, qui vit paisiblement dans une banlieue française avec sa famille, bien intégrée. Lui et son frère se destinent à devenir imam, sous la direction de l'imam local, leur oncle. Ils participent régulièrement à la prière commune et suivent les enseignements coraniques. Mais un drame a lieu dans la localité. La sœur du prêtre, le curé de la paroisse, est poignardée par un voisin. Devant ce drame, le prêtre en question décide de rester dans la paroisse et d'une certaine manière de résider non loin de la famille de l'assassin. Hakim est bouleversé par ce pardon et ce choix si peu naturel. Et son admiration pour l'attitude du prêtre va être son chemin d'accès à la découverte du Christ. Mais il va découvrir qu'il en coûte de vouloir quitter l'islam. L'apôtre ne cherche pas à affronter le christianisme et l'islam. S'il montre l'attitude hostile des musulmans envers leur apostat, c'est par un souci de vérité, dont l'auteur du film, Cheyenne Marie Caron, témoigne avec un évident courage. Mais elle le fait avec la volonté affichée de lutter contre les préjugés. Ce que les musulmans de tradition chrétienne peuvent avoir contre les musulmans, mais aussi plus encore, ce que les musulmans ont à l'encontre des chrétiens. De sorte que c'est d'abord pour les musulmans que ce film est fait. S'il est douteux que la dernière image, assez irénique, les convainque, la mise en relief de leur a priori, de leur violence, a en tout cas de quoi les interpeller. D'autant que, malgré la modicité de ses moyens, le film est du très bon cinéma bien écrit, dialogué avec justesse et joué de façon impressionnante. On le reçoit un peu comme une gifle, mais on le garde comme une caresse. Je voudrais un petit peu, en conclusion de ces conférences sur l'islam, vous citer le Concile Vatican II. Le Concile Vatican II qui a réuni tous les évêques de l'Église catholique de 1960 à 1965, essentiellement sous le patronage du pape Paul VI. Et dans les travaux des évêques pendant ces 5 années, il y a une déclaration qui est très importante sur les relations de l'Église avec les religions non chrétiennes. Déclaration Nostra Aetate. Alors, il y a tout un paragraphe sur les rapports de l'Église catholique avec le judaïsme, avec les juifs, et avec la religion des musulmans. Je vous lis ce paragraphe. L'Église regarde aussi avec estime les musulmans qui adorent le Dieu un, vivant et subsistant, miséricordieux et tout-puissant, créateur du ciel et de la terre, qui a parlé aux hommes. Ils cherchent à se soumettre de toute leur âme aux décrets de Dieu, même s'ils sont cachés, comme s'est soumis à Dieu Abraham, auquel la foi islamique se réfère volontiers. Bien qu'ils ne reconnaissent pas Jésus comme Dieu, ils le vénèrent comme prophète. Ils honorent sa mère virginale, Marie, et parfois même l'invoquent avec piété. De plus, ils attendent le jour du jugement, où Dieu rétribuera tous les hommes ressuscités. Aussi ont-ils en estime la vie morale, et rendent-ils un culte à Dieu par la prière, l'aumône et le jeûne. Si au cours des siècles de nombreuses dissensions et inimitiés se sont manifestées entre les chrétiens et les musulmans, le Concile exhorte tous à oublier le passé et à s'efforcer sincèrement à la compréhension mutuelle, ainsi qu'à protéger et à promouvoir ensemble, pour tous les hommes, la justice sociale, les valeurs morales, la paix et la liberté. Ce qui certainement vous a frappé dans ce paragraphe, c'est qu'elle concerne les croyants musulmans en tant que personnes. Mais il n'y a aucune expression de l'Église catholique

musulmans, mais en aucune manière elle ne met les différentes religions sur le même plan, ni ne reconnaît le caractère révélé du Coran ou la mission de Mahomet comme un prophète qui serait authentique. Alors, dans ce dialogue avec les musulmans, plusieurs associations se sont réunies lors de l'université d'automne en 2014 de l'association Notre-Dame de Chrétienté. Et à la suite de ce colloque, un appel, dénommé l'appel de Chartres, a été publié. Voilà ce que dit cet appel de Chartres concernant les relations entre les chrétiens et les musulmans aujourd'hui. Je cite « Il n'y a pas de conflit dans le christianisme. Ces deux religions sont totalement incompatibles puisque l'islam rejette absolument la personne du Christ en tant que Dieu fait homme. Les musulmans ont droit à la vérité et à notre charité. L'Église a toujours été missionnaire. Alors, comment faire ? Voilà quelques recommandations. Premièrement, considérez les musulmans non comme des ennemis, mais comme des hommes pieux, trompés par leur religion. Se souvenir que le dialogue a pour finalité l'annonce de l'Évangile. Tous les papes n'ont cessé de le rappeler, y compris Vatican II, notamment dans son décret l'apostolat des laïcs. Troisième point, aborder les individus et non pas les groupes, car la pression du groupe est très grande chez les musulmans, et de préférence par des personnes du même sexe, à cause du statut de la femme dans l'islam. Donc les hommes avec les hommes, les femmes vis-à-vis des femmes. S'efforcer de comprendre à qui on a affaire et prendre conscience des tensions que subissent nos interlocuteurs à cause de la pression sociale, des us et coutumes et du passé colonial. Les Algériens notamment sont beaucoup plus susceptibles que les Marocains et les Tunisiens, il faut le savoir. Ensuite, écouter d'abord et ne pas attaquer directement en critiquant le Coran. La plupart des jeunes musulmans le connaissent mal et seront vexés de recevoir une leçon d'érudition. Mais plutôt interroger sur ce qu'il affirme dans tel ou tel domaine et proposer de le consulter avec votre interlocuteur pour vous permettre de montrer où est l'erreur. De même, ne pas dénigrer a priori Mahomet, mais rechercher avec votre interlocuteur ce que l'on sait de ses faits et gestes pour en tirer des conclusions. Ne faire aucune concession laissant entendre que l'islam nous a séduits et que nous partageons leur admiration pour Mahomet. Il ne faut pas l'appeler le prophète, puisque nous savons qu'il ne l'était pas. Essayez de rendre compte de ce qui fait la particularité et la beauté de la religion chrétienne. L'amour chez les musulmans semble inexistant, même et surtout dans les relations conjugales. On se marie pour avoir des enfants. Montrer que nous sommes attachés aux Saintes Écritures, s'y référer et être capable d'en donner des citations de mémoire, c'est très important. Témoigner de notre vie de prière individuelle et communautaire. Les musulmans ne sont absolument pas choqués par le culte public rendu à Dieu, procession, pèlerinage. Au contraire, témoigner également par une belle liturgie. Dans les églises où on a fait un effort de renouveau liturgique, c'est à travers cela que beaucoup de musulmans ont été touchés. On devrait s'inspirer de ce que font nos frères orthodoxes. Et bien sûr, témoigner notre charité pour tous les hommes, quels qu'ils soient. Car dans la tradition de l'islam, l'amour des autres est réservé aux seuls musulmans. Alors, je vous donne quelques indications peut-être complémentaires. Donc, le film L'Apôtre, hein, vous pouvez le trouver sur Internet et l'acheter en DVD. Ici, nous nous sommes réunis, tout le groupe de prière, pour le regarder un soir. Et ça a été un très beau partage entre nous. Un gros livre patronné par Mgr Di Falco qui s'intitule « Le livre noir de la condition des chrétiens dans le monde ». C'est un tour du monde de la situation des chrétiens, catholiques ou non.
Et le constat est assez terrible.

car on peut estimer qu'il y a au moins 200 millions de chrétiens qui actuellement subissent des persécutions de différentes manières, et hélas, il faut le reconnaître, en majorité dans des pays de tradition musulmane. Vous avez aussi ce très beau témoignage d'un converti irakien, Joseph Fadel, c'est un pseudonyme bien sûr, qui a publié son témoignage sous le nom de « Le prix à payer ». « Le prix à payer » de Joseph Fadel, édition L'œuvre, un magnifique témoignage que on lit d'une traite tellement les épreuves et en même temps la foi magnifique de cet homme traverse tout ce récit. Vous avez aussi un beau témoignage de Nadia, une Algérienne s'empare du royaume, édition de l'œuvre. Voilà, je crois que je conclue ces conférences sur islam et christianisme. Le père Maximilien Kolb, un grand missionnaire, disait qu'il fallait d'abord établir entre les personnes un climat de confiance, de bienveillance. Et quand ce climat de confiance, d'amitié, bienveillance est établi, eh bien on peut commencer à parler religion. Mais il ne faut pas sauter des étapes. Dans le film L'Apôtre, un personnage secondaire mais très important est celui de Julien, ce jeune réparateur de bicyclettes qui va accueillir Hakim. Et ensemble, c'est en faisant du sport ensemble que petit à petit leur amitié s'est approfondie et que Julien a pu inviter Hakim lors de la célébration du baptême de son premier enfant. Je souhaite que ces conférences vous aient intéressé. Je vous remercie de votre attention.

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2: Chantez et rendez grâce, éternel est l'amour du Seigneur. Daniel 3, 90.

Quand on fait le constat du siècle dernier, on peut dire, enfin, beaucoup de médias ont dit que le siècle dernier a été le siècle de la femme. C'est vrai que la condition de la femme a terriblement changé, hein, entre le début du siècle et la fin du siècle. Quand je vois, j'ai ma petite marraine qui a 87 ans. Et quand je vois tout ce qu'elle a vu et tout ce qu'elle a vécu pendant ce siècle, ça m'impressionne énormément, hein, de voir comment les conditions de vie ont été changées du tout au tout. Et je dirais que la révolution industrielle a finalement transformé la condition de la femme. Je dirais, avant, on caractérisait... On arrivait à déterminer un peu ce qu'était l'homme et ce qu'était la femme à partir de ce qu'il faisait. L'homme était plus tourné vers l'extérieur pour gagner l'argent de la famille, pour subvenir aux besoins de la famille, et la femme était obligée de rester à la maison parce que les travaux ménagers nécessitait beaucoup, beaucoup d'investissements quand on devait faire la lessive à la main, quand on devait aussi, bon, avant, faire la cuisine au feu de bois, quand on n'avait pas les frigos, quand on devait aussi, ben, cultiver son jardin, etc. Il est certain que la vie matérielle a considérablement changé la condition de la femme. Ce qui fait que nous arrivons, en ce début du troisième millénaire, dans une situation qui est tout à fait nouvelle. Et ce que seront l'homme et la femme du troisième millénaire, eh bien, c'est à nous, enfin, c'est aux jeunes, hein, comme dit Jean-Paul II, ça va être à eux de faire l'homme et la femme du troisième millénaire. Et je crois que, on peut dire que si le siècle dernier a été le siècle de la femme, je suis persuadée que ce siècle va être le siècle de la famille. Et que le grand défi qui nous est posé, c'est effectivement la construction de la famille, mais avec des données qui sont aujourd'hui des données tout à fait nouvelles. Hein, parce que c'est ce que Philippe disait à propos enfin, on a perdu les repères, hein, par rapport aussi à la paternité. Il nous faut, je dirais, à la fois retrouver, bon, qui nous sommes, hein, qu'est-ce que l'homme, qu'est-ce que la femme, prendre conscience de où se trouve vraiment la différence. Bon, dans un premier temps, on nous a dit que finalement l'homme était l'homme et la femme était la femme parce que, à cause de données sociologiques et culturelles, hein, parce qu'on les avait conditionnés pour être comme ça. Ensuite, dans un deuxième temps, on nous a dit que l'homme et la femme c'était pareil, hein, que l'un égale l'autre, comme a écrit Madame Elisabeth Badinter. Et je dirais aujourd'hui, de plus en plus, on prend conscience de la différence. Et c'est vrai que tant que nous n'avons pas pris conscience de la différence entre l'homme et la femme, eh bien, nous sommes dans un terrible malentendu. Et je crois qu'il y a beaucoup de problèmes de la famille, de difficultés de la famille, aujourd'hui, qui viennent de cette méconnaissance de la différence. C'est-à-dire, on est persuadé que du fait que l'homme et la femme sont capables de faire les mêmes choses, hein, la femme a prouvé qu'elle était effectivement capable de faire les mêmes choses que l'homme et de réussir très bien. Hein. Donc, de ce fait-là, la femme s'imagine que l'homme est comme elle. Et donc, il y a sans cesse un malentendu entre l'homme et la femme, dont il est urgent de prendre conscience, et il faut apprendre à nous connaître nous-mêmes pour pouvoir entrer en relation. Et c'est vraiment
Donc le défi du troisième millénaire, c'est cette allons-nous réussir la relation de l'homme et de la femme? Allons-nous réussir, décider de, je dirais, de nous accueillir l'un l'autre, d'accueillir notre différence pour, et d'unir nos différences pour construire nos familles? Alors, c'est vrai que c'est vraiment la préoccupation essentielle du Saint-Père. Récemment, il y a donc eu le consistoire avec tous les cardinaux du monde entier. Disons, dans les thèmes majeurs de ce consistoire des cardinaux, il y avait la mondialisation de la sainteté, cet appel à la sainteté qui est un appel pour tous. La sainteté, et c'est tout ce qu'a voulu nous dire Jean-Paul II, l'appel à la sainteté n'est pas fait pour des êtres extraordinaires, mais elle est faite pour des gens normaux. Et c'est vrai que parfois, il y a eu des réactions par rapport à certaines canonisations, parce qu'on attendait que l'Église canonise des gens qui soient parfaits. Or, l'Église a canonisé des gens qui avaient des défauts, des gens qui s'étaient, dans certains domaines, qui avaient pu faire des erreurs ou se tromper, mais qui, dans leur vie, avaient manifesté qu'ils étaient tout à Dieu, qu'ils étaient tout au Christ et qu'ils avaient vraiment choisi la sainteté. Et donc, un autre thème, c'est la mondialisation de la solidarité, cette nécessité de sortir de l'individualisme pour nous préoccuper des autres et de toute cette croissance de la pauvreté qui, paradoxalement, alors que le niveau de vie est censé monter, ben plus le niveau de vie monte et plus il y a de pauvres et plus l'écart entre les pauvres et les riches se creuse d'une manière dramatique. Donc ce qui a été dit, c'est le défi social du millénaire, c'est la famille. C'est-à-dire que la famille est l'urgence sociale actuelle dans le monde. C'est la première fois qu'on utilise ce mot social, parce qu'on classait ça plutôt dans l'ordre de la morale. Je crois que là, il y a quelque chose de nouveau qui doit vraiment nous interpeller. C'est évident que c'est que la famille est le fondement de la société. La famille est la première petite église. Jean-Paul II, dans un message Ubi et Orbi à Noël 94. Jésus prie le Père des cieux pour que tous soient un. Cette prière est venue sur ses lèvres la veille de sa passion, mais il la porte déjà en lui depuis sa naissance. Père, fais qu'il soit un comme nous sommes un. À ce moment-là, dit le Saint-Père, ne priait-il pas aussi pour l'unité des familles chrétiennes? Il est vrai qu'il priait d'abord pour l'unité de l'Église, mais la famille, soutenue par un sacrement spécifique, est une cellule vitale de l'Église et elle est elle-même, selon l'enseignement des Pères, une petite Église domestique. Jésus a donc prié depuis sa venue dans le monde pour que ceux qui croient en lui expriment leur communion à partir de l'unité profonde de leur famille. Une unité qui faisait d'ailleurs partie depuis le commencement du dessein de Dieu pour l'amour conjugal qui est à l'origine de la famille. Famille, sainte famille, guide par ton exemple les familles de toute la terre. Donc vous voyez cette préoccupation de Jean-Paul II pour la famille qui est le cœur de l'Église. Le cœur de l'Église et le fondement vraiment de toute notre société. Voilà, alors c'est vrai que quand nous faisons des prises de conscience de cette sorte, nous disons, bon, il faut absolument faire quelque chose et comment
Que devons-nous faire? C'est souvent la question que posent les disciples à Jésus ou que posent les premiers convertis. Les disciples disaient à Jésus, mais maître, que faut-il faire pour faire l'œuvre de Dieu? Et Jésus leur répond, l'œuvre de Dieu, c'est que vous croyez en celui qui l'a envoyé. C'est-à-dire que l'œuvre de Dieu, c'est que nous entrions dans une démarche de foi. Mais aussi les premiers convertis disaient, mais que devons-nous faire? Que devons-nous faire? Et la réponse est encore, crois au Seigneur Jésus et tu seras sauvé, toi et toute ta famille et tous les tiens. Vous vous souvenez de cette magnifique conversion quand Paul et Silas étaient en prison et que Dieu a ouvert les portes de la prison. Et le geôlier était sur le point de se suicider quand Paul lui a dit, mais non, nous sommes là. Et donc ils l'ont évangélisé et il a accueilli le message de l'évangile, hein, et il s'est converti et il a été baptisé, lui et sa famille. Donc vous voyez, cette démarche de foi, qui est une démarche de foi à la fois personnelle, mais qui englobe aussi toute notre famille. Et donc cette question, qui est une question profonde chez nous, chrétiens, nous disons, mais comment allons-nous faire? Comment cela se fera-t-il? A dit la Sainte Vierge. Et comment est-ce possible? Comment est-ce possible de vivre ça? Comment est-ce possible de participer à cette Pentecôte d'amour qui est prophétisée, cette Pentecôte d'amour qui est prophétisée par tous les prophètes de ce siècle? Martin Robin a prophétisé cette Pentecôte d'amour, et c'est vrai que quand on voit donc les statistiques, on se dit, mais où est-ce qu'elle est, cette Pentecôte d'amour? Et comment pouvons-nous œuvrer à cette Pentecôte d'amour? Je crois que la question qui se pose à nous, c'est comment dans nos familles allons-nous pouvoir œuvrer à cette Pentecôte d'amour? Comment dans nos familles nous allons pouvoir faire grandir le Christ? Comment le Christ va pouvoir être vivant au milieu de nos familles et transformer nos familles en des oasis de paix, en des foyers de charité, de tendresse, de lumière, de pureté, de douceur? Ces foyers où tous les dons et tous les fruits du Saint-Esprit sont là, et où il y a cette croissance du royaume de Dieu. Nos familles ne peuvent être transformées que si nous entrons dans la prière, si nous déterminons à la prière, si chaque jour nous entrons en communion avec la personne du Christ, en communion avec la personne du Saint-Esprit, en communion avec la personne du Père. Alors, vous voyez, nous devons, dans nos familles, ça doit être notre lieu. Notre lieu, il doit être en Marie, en nous mettant à l'ombre de la puissance du Très-Haut, et en nous laissant revêtir, recouvrir de l'Esprit-Saint, pour que puisse s'accomplir en nous cette nouvelle naissance. Et donc, au commencement, la Pentecôte de Marie, hein, et à la fin, Marie est là, au Cénacle, elle est au milieu de l'Église, parce que, je dirais, elle est celle qui, la première, a fait l'expérience de la Pentecôte, hein, au moment de l'Annonciation, mais cette expérience, soudain, est multipliée et répandue donc sur tous les disciples. Et même ben, sur toute à la Pentecôte, sur toute cette foule qui est venue à Jérusalem et qui tout d'un coup se met à parler dans des langues, dans toutes sortes de langues, hein, et où tout le monde, soudain, par cette effusion du Saint-Esprit, se met à se comprendre, à communier, à communiquer.
Il n'y a que par le Saint-Esprit que nous allons apprendre aussi à communier, à communiquer dans nos familles. Alors, à cause de cette, c'est par cette effusion du Saint-Esprit que nous allons pouvoir, je dirais, obéir ou pratiquer le commandement de Jésus. Et Jésus nous dit, je vous donne un commandement nouveau. Et ce commandement nouveau, c'est aimez-vous les uns les autres comme je vous ai aimé. C'est-à-dire ça, c'est le commandement pour d'abord pour la famille, parce que s'il n'y a pas l'amour au cœur de la famille, alors je dirais toutes les blessures par rapport à l'amour s'originent d'abord au cœur de la famille. Et donc la guérison de notre société va passer à travers cette décision de nous aimer. Le premier commandement que Dieu a donné sur le Sinaï, c'était « Tu aimeras le Seigneur ton Dieu de tout ton cœur, de toute ton âme et de toutes tes forces, et ton prochain comme toi-même. » Et c'est la petite Thérèse qui dit « Oui, mais Jésus, Dieu n'était pas encore venu dans la chair en Jésus. » Et pour dire, c'est pourquoi il a dit « Tu aimeras ton prochain comme toi-même. » Parce que ça n'était pas si, c'est pas si facile que ça de s'aimer soi-même. Et comment pouvons-nous aimer notre prochain alors que nous avons tant de mépris pour nous-mêmes? Et donc, elle dit, comment Jésus a-t-il aimé ses disciples et pourquoi les a-t-il aimés? Ah, ce n'était pas leur qualité naturelle qui pouvait l'attirer. Il y avait entre eux et lui une distance infinie. Ils étaient la science, la sagesse éternelle. Il était la science, la sagesse éternelle. Ils étaient de pauvres pécheurs ignorants et remplis de pensées terrestres. Mère bien-aimée, en méditant ces paroles de Jésus, j'ai compris combien mon amour pour mes sœurs était imparfait. J'ai vu que je ne les aimais pas comme le bon Dieu les aime. Ah, je comprends maintenant que la charité parfaite consiste à supporter les défauts des autres, à ne point s'étonner de leurs faiblesses, à s'édifier des plus petits actes de vertu qu'on leur voit pratiquer. Mais surtout, j'ai compris que la charité ne doit point rester enfermée dans le fond de son cœur. Alors elle dit plus loin, lorsque le Seigneur avait ordonné à son peuple d'aimer son prochain comme soi-même, il n'était pas encore venu sur la terre. Aussi, sachant bien à quel degré on aime sa propre personne, il ne pouvait demander à ses créatures un amour plus grand pour le prochain. Mais lorsque Jésus fit à ses apôtres un commandement nouveau, son commandement à lui, comme il le dit plus loin, ce n'est plus d'aimer le prochain comme soi-même qu'il parle, mais de l'aimer comme lui, Jésus, l'a aimé, comme il l'aimera jusqu'à la consommation des siècles. Alors on se dit, oui, mais ça c'est pour la petite Thérèse, c'est une sainte, donc elle a été capable de cet amour. Mais Thérèse dit, ah Seigneur, je sais que vous ne commandez rien d'impossible. Vous connaissez mieux que moi ma faiblesse, mon imperfection. Vous savez bien que jamais je ne pourrais aimer mes sœurs comme vous les aimez, si vous-même, ô mon Jésus, ne les aimiez encore en moi. C'est parce que vous vouliez m'accorder cette grâce que vous m'avez fait un commandement nouveau. Ô que je l'aime, puisqu'il me donne l'assurance que votre volonté est d'aimer en moi tous ceux que vous me commandez d'aimer. Voilà un bon programme pour nos familles. C'est évident que, donc, par rapport à ce commandement de Jésus, d'aimer comme lui aime, ben c'est évident que nous ne le sentons pas du tout à la hauteur et que nous sommes immédiatement confrontés à notre incapacité d'aimer. C'est très très vite que nous nous heurtons à notre incapacité d'aimer, et c'est vrai que la famille est le lieu de vérité. Dans la famille, nous ne pouvons pas nous cacher, nous ne pouvons pas nous bercer d'illusions. Dans la famille, il n'y a pas beaucoup d'illusions spirituelles, parce que on est confronté à soi-même. On se rend bien compte comme c'est difficile
de se supporter soi-même, de supporter les autres. Combien on a du mal à aimer comme Dieu aime. Alors quand on voit l'exigence de l'Évangile, on se dit mais c'est fou. C'est vrai que ce que Dieu nous demande, c'est vraiment fou. Les exigences de l'Évangile paraissent complètement démesurées par rapport à notre propre capacité. Je crois que Saint Paul nous donne, il nous donne le mode d'emploi pour nos familles à travers cet admirable hymne à l'amour. Et je crois que pour nous, ça peut être très profitable d'examiner cet hymne à l'amour, d'examiner, je dirais, notre vie de famille à la lumière de cet hymne à l'amour et de nous approprier cet hymne à l'amour. L'amour n'est pas un sentiment, même si parfois le sentiment amoureux peut être très agréable, mais l'amour est un commandement. Et c'est vrai que ça semble paradoxal, parce que pour nous, je crois qu'il y a une grande difficulté finalement dans la relation du couple, dans la relation conjugale, c'est que nous sommes victimes d'une idolâtrie de l'amour, d'un idéalisme. C'est-à-dire que l'amour, c'est une idée, c'est un idéal pour nous. Et donc, quand la réalité ne correspond pas à l'idéal que nous nous sommes faits de la vie de famille, que nous sommes faits de ce que doit être un bon époux attentionné, ou de ce que doit être une petite femme qui s'occupe bien de nos affaires et qui s'occupe bien, qui prend en charge tous les soins du ménage de manière à ce que nous puissions arriver tranquilles et mettre les pieds sous la table. Alors, quand la vie concrète ne correspond pas à notre idéal, alors nous sommes effondrés. Et nous ne voyons pas comment nous pouvons nous en sortir et vivre cet évangile. Alors, revenons à notre hymne à la charité, pour voir un petit peu, peut-être plus concrètement, comment nous pouvons vivre, comment cet hymne à la charité devrait être la charte de nos familles. Et combien nous devrions, chacun de nous, nous engager à vivre cet hymne à la charité. Parce que plus nous entrons je dirais, dans cette volonté de Dieu qui est une volonté d'amour, alors plus nous entrons dans le bonheur. C'est nous-mêmes qui nous coupons de la source du bonheur parce que nous nous sommes éloignés de la loi de Dieu. Et chaque fois que nous nous éloignons de la loi de Dieu, alors se perpétue pour nous toute une série de malheurs. Alors, comment pouvons-nous être patients dans nos familles? C'est vrai que la famille, c'est le lieu où nous faisons l'expérience que nous ne sommes pas patients. Parce que quand nous arrivons, souvent nous sommes fatigués, quand nous arrivons du travail, et la moindre chose va nous faire sortir de nos gonds. Et c'est à ce moment-là que nous allons avoir aussi des paroles qui vont nous dépasser. Et si nous nous sommes contenus pendant toute la journée parce que c'était difficile au travail, parce qu'on a eu un patron hargneux qui n'a pas arrêté d'être sur notre dos, par exemple, ou bien parce que les gens qui étaient sous nos ordres, finalement, faisaient tout le contraire de ce qu'ils auraient dû faire, parce que rien n'a marché aujourd'hui, tout a été contre tout ce que j'avais prévu. Et quand j'arrive à la maison, ben c'est évident que quand on se trouve dans cette relation intime qu'est la relation familiale, à ce moment-là, il n'y a plus de retenue. Et
si on arrive à se maîtriser en société, eh bien, on n'arrive pas à se maîtriser en famille. Et on voit des tas de gens qui sont charmants à l'extérieur et qui font des sourires, qui disent des paroles gentilles, hein, des hommes qui font des compliments aux dames. Et puis, quand ils arrivent à la maison, ils sont incapables d'avoir un regard sur leur femme. Ils ne se rendent même pas compte qu'elle a mis une jolie robe ou bien qu'elle a bien rangé la maison. Ou bien tout simplement qu'aujourd'hui elle est vraiment fatiguée, qu'il faudrait lui faire une petite caresse. Ou... Donc vous voyez, dans la famille, il n'y a pas de retenue. Et là, nous devons nous engager. Ça doit être aussi la cesse de la famille, hein, de nous engager à rentrer dans cette patience, à retenir aussi ce que nous n'arrivons pas... à retenir d'habitude, à retenir ces paroles qui fusent. Et souvent, quand on ne peut pas parler à son mari ou à son épouse, hein, quand il y a une tension entre les époux et qu'on ne peut pas l'exprimer parce qu'il y a des non-dits, à ce moment-là, ce sont les enfants qui prennent. Et ils font une toute petite chose et tout d'un coup, on se met à avoir une colère démesurée qui n'a absolument aucun rapport avec la petite peccadille qu'a fait l'enfant. C'est l'enfant qui est la victime, finalement, de cette colère des parents. Et cette patience, je dirais, elle se situe à trois niveaux. C'est à la fois la patience envers nous-mêmes. Il faut qu'on apprenne à être patient envers soi-même. Parce que, vous voyez, il y a en nous beaucoup de mépris de nous-mêmes. On se rend compte que dès qu'on est un peu en état de vulnérabilité, qu'est-ce qu'il sort ? Qu'est-ce qui sort de nous ? C'est le mépris. On se dit, oh ben je suis nul, on se dévalorise. Et il nous faut apprendre donc à rentrer dans cette patience envers nous-mêmes qui vient de la foi, qui vient de la foi que Dieu peut tout en nous et qui vient aussi de la vertu d'espérance, qui nous fait rentrer dans cette patience de Dieu. Et donc cette patience, elle est aussi envers l'autre, c'est-à-dire accepter que l'autre ait des défauts, accepter qu'il ne va pas changer comme ça. Il ne faut pas s'imaginer que l'autre va changer comme un coup de baguette magique. Entrer dans la patience de la famille, ça veut dire que peut-être pendant des années, mon mari ou ma femme va avoir toujours la même attitude. Et j'aurai beau prier, ça ne va pas le changer. Et j'aurais beau lui faire des réflexions pour qu'il range sa chambre ou qu'il laisse pas la porte du placard ouverte, ou etc. On peut trouver toutes sortes d'exemples. Eh bien, ça ne changera pas. Il ne faut pas vous imaginer qu'il va changer ou qu'elle va changer. Peut-être, par la grâce de Dieu, mais il faut être patient. L'amour est patient, ça veut dire qu'il faut que nous soyons prêts à prier parfois pendant des années. Ce n'est pas parce que nos enfants savent et parce qu'on leur a donné la loi qu'ils ont tout de suite la capacité de faire. Il va falloir beaucoup patienter, hein, et revenir sans cesse et redire et redire et redire encore jusqu'à ce qu'en lui, il ait tout d'un coup les choses soient mûres et qu'il ait intégré, mais profondément en lui-même, cette loi que vous lui avez donnée. Alors, vous voyez, je crois que ce qui est aussi très important dans la famille, c'est de se demander pardon. Parce que quand on a été impatient, donc on s'est irrité. Et quand on s'est irrité, eh bien, nous avons eu des paroles, des regards, parfois des gestes qui ont dépassé notre pensée. À ce moment-là, il nous faut réparer. Et je crois qu'il y a beaucoup de blessures dans la famille qui viennent du fait qu'on se permet des choses, on dit des choses, et après on ne répare pas. Si on a dit une parole négative, eh bien, on doit demander pardon. Si on s'est irrité, si on s'est mis en colère, on doit demander pardon. Et je crois que ça, c'est la justice.
c'est la justice et c'est la vérité. Alors à ce moment-là, l'enfant est capable de comprendre ben, qu'on a choisi la sainteté, mais qu'on on a encore du chemin à faire et que c'est tous ensemble qu'on essaie de se corriger, que les parents sont aussi comme lui ben, dans cette démarche de purification et de purification du cœur et de purification de tout l'être. La charité est serviable. Dans d'autres traductions, on dit pleine de bonté. La famille est ce lieu aussi où nous devons donc nous servir les uns les autres et où nous devons être bons les uns envers les autres. Nous avons un devoir de bonté. D'abord, nous ne sommes pas bons envers nous-mêmes, très souvent. Nous nous traitons de la pire manière, non seulement par nos paroles, mais aussi parfois nous ne nous accordons jamais de repos, en travaillant beaucoup plus qu'il ne le faudrait, en ne prenant pas un peu de temps pour nous-mêmes. Cette bonté envers nous-mêmes est nécessaire pour que nous ayons aussi le souci de l'autre. Le souci de l'autre ne peut nous venir que de cette attitude aussi équilibrée envers nous-mêmes. Aujourd'hui, je peux choisir de faire plaisir. Je vais faire plaisir à mon mari. Quelque chose de purement gratuit. À rentrer, c'est ça la bonté aussi, c'est rentrer dans cette gratuité de l'amour qui n'est pas toujours dans cette attente, mais qui est vraiment dans le don désintéressé. C'est Jean-Paul II qui dit que le sommet de l'amour, c'est en fait ce don désintéressé des personnes. Et que dans le mariage, dans la famille, nous sommes appelés à ce don désintéressé. Grandir dans l'amour, c'est grandir dans le désintérêt. Pourquoi nous souffrons ? Nous ne souffrons pas à cause des autres. Ce ne sont pas les autres qui sont la cause de notre malheur, c'est nous-mêmes. Nous souffrons à cause de nous-mêmes. Nous souffrons à cause de l'étroitesse de notre cœur. Nous souffrons parce que nous n'aimons pas assez, que nous sommes trop centrés sur nos besoins personnels. Nous sommes trop centrés sur nos manques et nous n'entrons pas dans cette dynamique du don. Et la famille, c'est le lieu des toutes petites choses. Parfois, on s'excuse même, par exemple les mères au foyer ont l'impression que, parce qu'elles ne font peut-être pas des conférences ou qu'elles ne sont pas à la tête d'une usine ou de je ne sais quoi, elles ont comme un complexe de la vie familiale. Mais la vie familiale, c'est la chose la plus extraordinaire qui soit. C'est faire les choses ordinaires d'une manière extraordinaire. Et à travers ces toutes petites choses, eh bien, on peut vivre une plénitude magnifique. Et cette fidélité de chaque jour, eh bien, ça accumule des trésors de grâce pour la famille. C'est Rabbi Narman qui disait que chaque fois qu'on s'éloignait de Dieu, c'était un cheveu qu'on perdait. Mais à force de perdre un cheveu, puis un cheveu, puis un cheveu, on finit par devenir chauve. Mais chaque fois qu'on fait un tout petit acte, une pensée, un regard, un élan du cœur, à ce moment-là, ben c'est un cheveu, un cheveu, un cheveu, et ça finit un cheveu, un cheveu, un cheveu. On voit bien quand on les perd, tout d'un coup, ça fait des touffes de cheveux. Eh bien, vous voyez tous nos petits actes d'amour, toutes ces petites choses de rien du tout, ce sont des trésors que nous amassons pour nos familles. Et on se rend compte qu'il y a un moment où ça porte du fruit. Il y a un moment où c'est fécond, où il y a une puissance. Et c'est important, vous voyez, il nous faut du temps, il faut la durée. C'est pourquoi le mariage, c'est pour toujours. Parce qu'il faut du temps, pour s'aimer. Et il faut pouvoir, pour s'aimer en vérité, il faut pouvoir passer à travers les crises. Les crises sont là,
non pas pour démolir l'amour, au contraire, pour le fortifier, pour le faire aller beaucoup plus profond, hein, pour entrer dans un amour beaucoup plus pur, beaucoup plus désintéressé, hein, et dans un amour qui s'élargit. Hein, je dirais, nous sommes appelés à aimer d'une manière très particulière ceux qui nous sont les plus proches, hein, c'est-à-dire nos parents, nos enfants, notre époux, notre épouse. Mais cet amour-là, il doit ouvrir notre cœur à l'amour de l'humanité, c'est-à-dire d'aimer comme Dieu aime. L'amour n'est pas exclusif. Au contraire, l'amour embrasse l'Église tout entière, l'amour embrasse l'humanité tout entière. Mais il nous faut accepter de passer par ce chemin de purification de l'amour. La famille, c'est aussi ce lieu où nous devons nous accueillir comme des pauvres, comme des petits, et accepter que nous sommes tous des pauvres et des petits qui avons tout à recevoir, qui avons à nous laisser vraiment combler par cette tendresse de Dieu. Mais dès que nous entrons dans une attitude d'orgueil, de suffisance, de supériorité, et parfois nous n'en avons pas conscience, mais parce que l'orgueil est quelque chose qui se cache en nous, mais l'orgueil, cette attitude du cœur qui fait qu'on n'accepte pas d'être pauvre et petit, nous coupe de la tendresse et de l'amour de Dieu. La charité ne fait rien d'inconvenant. Je crois que c'est une chose que nous avons aussi à redécouvrir, c'est le sens de la pudeur au cœur de la famille, hein, c'est-à-dire la pudeur à la fois dans nos paroles qui vous font frémir, hein, dont on peut même se maudire d'une certaine manière. Et la charité ne fait pas comme ça. La charité ne fait rien d'inconvenant. Au contraire, que vos propos soient empreints de douceur, de tendresse, de délicatesse, hein, c'est-à-dire de cette attention à l'autre qui va le respecter. Il faut retrouver dans la famille ce sens du respect de l'autre, dans toutes ses dimensions, hein, éviter cette vulgarité. C'est vrai que trop souvent, la famille, c'est le lieu où on se laisse aller et où on se permet des choses que finalement, on n'a pas à se permettre. On doit rechercher cette pureté, cette pureté du cœur, cette pureté dans le langage, donc dans notre manière d'être, aussi dans notre manière de nous habiller. Il y a une manière de s'habiller qui est inconvenante. Il y a une manière de s'habiller qui est agressive. Il y a une manière, je dirais, à travers notre vêtement, à travers notre manière d'être, nous exprimons quelque chose. Nous devons exprimer cette lumière du Christ. Nous devons exprimer que nous sommes ces temples du Saint-Esprit et que, je dirais, en nous voyant, on soit attiré vers le haut et non pas sollicité dans ses instincts les plus primaires et dans ses passions les plus basses. Donc cet amour, cette présence de Dieu en nous doit nous habiter et doit s'incarner dans cette manière, dans nos propos, dans cette manière d'être, dans une manière de vivre qui ne soit pas inconvenante. Donc la pudeur, la décence, la retenue, la modestie, la discrétion, toutes ces qualités qui sont des qualités d'intériorité. Quand nous sommes ce qui est inconvenant, ce qui est vulgaire, c'est quand nous sommes en dehors de nous-mêmes et quand nous ne sommes plus connectés avec cette présence de Dieu qui est en nous. Et donc il nous faut retrouver dans nos familles ce sens, hein, de l'intériorité, de la prière, de l'habitation de Dieu en nous. Ce sens que nous sommes, ces tabernacles du Dieu vivant, ces temples de l'Esprit Saint.
La charité ne cherche pas son intérêt. Alors, un autre attribut de l'amour que personnellement j'aime beaucoup, c'est l'amour ne tient pas compte du mal. Et il y a d'autres traductions. J'ai jamais réussi, je ne connais pas le grec malheureusement, n'ai jamais réussi à savoir ce qu'il convient le mieux, mais il y a une traduction qui dit « ne tient pas compte du mal » et l'autre traduction qui dit « ne soupçonne pas le mal ». Et personnellement, ben, j'aime bien les deux, donc je garde les deux dans leur nuance. C'est vrai que c'est la puissance du pardon. C'est-à-dire que si dans la famille je tiens compte du mal, mon mari me dit une chose désagréable, si j'en tiens compte, d'abord ça va m'atteindre et je vais accumuler l'amertume, mais si je n'en tiens pas compte, c'est-à-dire si je lui donne des excuses, bon, on verra tout à l'heure avec l'amour excuse tout. À ce moment-là, je lui donne la possibilité, je l'innocente. Si je ne tiens pas compte du mal, j'innocente l'autre et je lui donne la possibilité de changer. Alors que si j'en tiens compte, à ce moment-là, je le rends coupable. Je le rends coupable, puisque si j'accepte que ça me blesse, je le rends coupable de ce péché. Mais si je dis comme Jésus, ne lui impute pas ce péché, c'est ça le pardon. C'est de dire à Dieu, ne lui impute pas ce péché. Pardonne-lui, il ne sait pas ce qu'il fait. Il ne se rend pas compte qu'en fait, par son attitude, il me blesse. Mais là, vous voyez, ce sont des boucliers que nous devons avoir contre les flèches de l'ennemi. Parce que c'est vrai que les blessures dans la famille, on s'en reçoit sans arrêt. À travers des paroles qui sont comme des flèches qui nous transpercent le cœur. Et après, on a beaucoup, beaucoup de mal. Si on s'est laissé blesser, on a beaucoup de mal après à s'en sortir, à retrouver un cœur pur et un cœur aimant. Et donc, il nous faut... je dirais, avant même de nous laisser blesser, il nous faut prendre le parti de ne pas tenir compte du mal. J'ai été, au début de l'année, j'étais au Pérou. J'avais donc fait une conférence sur la femme, et c'est vrai que je me suis trouvée devant un public de femmes qui vivaient des choses assez terribles. C'est vrai qu'il y en avait beaucoup qui vivaient dans des bidonvilles, dans des situations, et les situations familiales étaient dramatiques, avec des maris qui buvaient, des choses terribles. Et je sentais vraiment la souffrance de ces femmes, et je leur ai dit que, en fait, il fallait que dans la relation, en fait, avec l'autre, dans la relation avec l'homme, il fallait comprendre à un moment que derrière une attitude qui n'est pas juste, il y a un enfant qui pleure. C'est-à-dire que quand l'homme, bon, excusez-moi, je suis une femme, je prends l'exemple de l'homme, mais on peut faire vice-versa. Donc quand l'homme peut-être est agressif ou est hargneux ou n'est jamais content, etc., ou se retire dans son silence. Parce que parfois, il y a des silences qui sont plus blessants que des cris. Il y a des silences qui tuent. Et à ce moment-là, il ne faut pas se mettre au niveau du vis-à-vis, il faut se mettre au niveau de l'enfant. Et il faut comprendre qu'à ce moment-là, derrière cet homme qui crie ou qui se tait ou qui fuit, il y a un enfant qui souffre. Et il y a un enfant qui pleure. Et je crois que dans nos familles, vous voyez, si nous avons cette souplesse de savoir nous placer au bon endroit, au bon moment, dans la relation l'un en face de l'autre, c'est-à-dire quand on voit que l'autre est agacé, énervé ou a une attitude qui pourrait nous blesser, à ce moment-là, comprenons que en fait il n'est pas bien, donnons-lui une excuse. L'amour excuse tout, et
disant, ben, c'est un enfant qui souffre, il a besoin encore plus de mon amour. Et à ce moment-là, on a l'occasion d'aimer gratuitement et de mettre en œuvre cette puissance de l'amour. Et c'était, alors, ce qui m'a encore plus marqué donc, dans cette conférence, c'est qu'à la fin de la conférence, il y avait un petit groupe de jeunes femmes qui sont venues vers moi et qui avaient préparé un cadeau qu'elles avaient donc acheté avant la conférence, et c'était un petit enfant qui pleure. Et vraiment, ça m'a bouleversée. Enfin, pour moi, c'est une confirmation que ce petit enfant qui est en chacun de nous et qui est un enfant qui pleure. Et en fait, quand nous, les femmes aussi, ben, nous faisons nos crises, hein, eh bien, nous sommes des petites filles qui en manquent d'amour. Nous sommes des petites filles, c'est des petites filles qui pleurent et qui ont besoin d'être aimées. Ben, à ce moment-là, il faut que l'homme comprenne, tout simplement. Pas qu'il en rajoute, qu'il ait le geste qui va nous faire du bien, comme nous, quand il va se retirer, eh bien laissons-le se retirer. Il a besoin, c'est qu'il a besoin de se retirer, comme dit John Gray, dans sa caverne, hein, pour se refaire des forces. Donc, vous voyez, il nous faut apprendre la relation. Il nous faut apprendre à nous situer l'un par rapport à l'autre. Et donc, ne pas tenir compte du mal. Ça, c'est la grande différence entre dans le monde, eh bien, on doit mériter. Et si on doit mériter la confiance. Et si vous perdez la confiance, ben, c'est fini. Mais je dirais que pour Dieu, c'est tout autre chose. C'est-à-dire, Dieu nous fait confiance au moment même où nous chutons. La confiance de Dieu, nous l'expérimentons au moment même où nous sommes en train de chuter. Et Dieu, au moment où nous chutons, nous dit « Je te fais confiance, je sais que tu es capable. » Au moment de l'échec, il continue de nous dire ça. Donc l'amour excuse tout. L'amour croit tout. Qu'est-ce que ça veut dire? Est-ce que ça veut dire que nous devons avaler les mensonges? Non, l'amour croit tout, c'est-à-dire l'amour croit que ça rejoint, ne soupçonne pas le mal non plus. Hein, c'est-à-dire qu'il croit que l'autre désire le meilleur et qu'il fait ce qu'il fait, ce qu'il peut. Et j'allais dire, il ne va pas le soupçonner. C'est ça qui est terrible aussi dans nos familles, c'est quand le soupçon est là. Hein, et au lieu de le soupçonner, ben, je vais croire que il a le désir de dire la vérité, même s'il ne peut pas dire toute la vérité. Parfois, il faut aussi accepter que l'autre, et faire avoir cette confiance dans l'autre, accepter que l'autre ait aussi son jardin secret, qu'il a besoin de respirer. Accepter que l'autre puisse avoir aussi d'autres intérêts que moi. On ne peut pas vivre dans la fusion, dans la famille. Hein, mais au contraire, s'accueillir et croire, faire cette confiance en l'autre, avoir cette confiance qui laisse l'autre exister et exister aussi en dehors de moi. Et je dirais, je peux aussi m'enrichir de cette différence. L'amour espère tout. Donc, nous savons qu'il faut que nous soyons capables de prier pendant 10 ans, pendant 20 ans, pendant 30 ans, comme cette dame ce matin, avant de voir le résultat de nos prières. Et ça, c'est cette force de l'amour, hein, qui est indispensable dans nos familles. Quand on a pris cette décision, hein, de s'aimer jusqu'au bout et de traverser ensemble toutes les épreuves de l'amour, et c'est très très beau quand on voit des couples. Il n'y a rien de plus beau, je dirais, qu'un couple âgé qui est passé par toutes ces épreuves, hein, et qui continue de s'aimer, qui se donne la main, qui se regarde avec tendresse, hein, qui a cette complicité qui finit par dire, ben, y a rien n'est grave, hein, rien n'est grave dans le fond. Et ce que je voulais dire, c'est que n'ayons pas peur et comprenons que ce n'est pas parce que nous ne sommes pas exaucés dans l'instant
hein, ou dans l'année qui vient, que Dieu n'a pas écouté nos prières. Dieu écoute toutes nos prières. Et il y a un moment où c'est le moment de l'exaucement. Et alors là, on est étonné et on comprend la sagesse de Dieu. Parce que pendant que nous prions et nous portons ce que nous aimons notre famille dans la prière, eh bien, pour que nous prions pour qu'il soit transformé, eh bien, c'est nous-mêmes aussi qui sommes transformés dans cette prière. La prière, même la prière pour les autres, ben, nous transforme les premiers. Et donc, la dernière chose qui est, je dirais, qui est insupportable à entendre pour les mentalités du XXe siècle, l'amour supporte tout. Est-ce que nous allons tout supporter? Justement, aujourd'hui, où les femmes disent, ben, ma mère, elle a supporté, et moi, je ne supporterai jamais ce qu'a vécu ma mère. Il n'est pas question que je supporte ça. Et pourtant, Saint Paul nous dit, l'amour supporte tout. Mais vous voyez, l'amour ne peut supporter tout que si nous vivons dans le Saint-Esprit. Humainement, c'est invivable. Humainement, c'est insupportable. Et il faut pouvoir le

que nous devons vivre dans nos familles, que nous sommes appelés à vivre et que le Saint-Esprit veut nous communiquer et que nous allons donc demander pendant ces deux jours où nous sommes là, nous allons demander d'être revêtus de cette puissance de l'amour, hein, mais de cette force. Hein. Amour, tu es fort comme la mort, hein, disait Agnès de Langeac. Amour, tu es beau, tu es fort, tu es puissant. Hein. L'amour, c'est pas de l'eau de rose, hein. C'est pas les petites fleurs bleues, c'est pas du romantisme. Hein. L'amour, c'est une puissance. Une puissance qui est capable de transporter les montagnes et de transformer complètement nos vies. Alors, je vais arrêter là parce qu'il faut que vous souffliez un petit peu avant l'Eucharistie, mais que pendant cette Eucharistie, ben, nous remettions vraiment au moment où nous demanderons pardon à Dieu, hein, que nous remettions à Dieu tous nos manques à l'amour. Tout nous manque à l'amour et que nous acceptions vraiment d'être ces pauvres qui remettent tout et qui attendent tout de Dieu. Et au moment où nous recevrons le Jésus lui-même, le Verbe fait chair dans notre chair, alors faisons cet acte de foi que tout est possible par la toute puissance de son Esprit Saint agissant en nous et que, comme dit saint Paul, Éphésiens 3:20, il est capable de faire infiniment au-delà de tout ce que nous pouvons imaginer ou concevoir.

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2: L'homme de bien ne craint pas l'annonce d'un malheur. Le cœur ferme, il s'appuie sur le Seigneur. Psaume 111, 7.

Avec le fils des lots de ce matin, je pense que cela m'évite de parler de la retraite au sens... tout est dit dans les Laudes, où on se met disponible dans la prière et on vient comme on est. Alors, nous sommes un peuple, nous ne sommes pas un troupeau en marche, mais il faut, comme dans la montagne ou ailleurs, quand on n'est pas en groupe, il faut s'attendre, il faut avancer. Il y en a qui vont vite, il y en a qui vont moins vite, il y en a qui se traînent, il y en a qui sont devant. Alors, il faut marcher ensemble. C'est dans les retraites... Il y a les vieux routiers des retraites, hein, ou les vieilles routières des retraites. Hein. C'est des retraites tous les ans depuis 45 ans, alors très à l'aise. Avec le danger, évidemment, vous savez, comme disent les religieuses, puisque je n'attaque pas, parce que je les aime bien, c'est nos sœurs. Je fais ma retraite, oui, ça fait partie de la vie. Je fais ma retraite, quoi. Je veux dire, tous les ans, je fais ma retraite. Bon. Puis il y a aussi la personne qui vient pour la première fois, complètement paumée, qui dit « qu'est-ce que je fais ici de temps en temps ?» Complètement aberrant, je ferais mieux d'être sur la plage en ce moment alors qu'il fait si beau. Hein. Il y a tout ce monde-là dans le peuple de Dieu. Hein. Et donc là aussi, il faut s'attendre les uns des autres. Et je crois que chaque fois que le jour commence, il faut faire cet acte de foi que nous faisions à l'aude, quels que soient nos sentiments intérieurs. Il y en a qui sont en pleine forme, il y en a qui n'ont pas dormi parce qu'il y a des moustiques, il y en a d'autres qui la chaleur écrase, etc. Alors, il faut aller au-delà de nos sentiments. Hein. C'est un des principes béaba de la vie spirituelle, aller au-delà de nos sentiments. C'est comme dans l'amour. Hein.

J'ai aucune expérience, mais enfin, quand même, j'imagine dans un couple, madame n'est pas toujours pimpante à 8 h du matin, etc. Elle est quand même, c'est quand même ma femme et je l'aime beaucoup, même quand elle est fort désagréable. Et inversement, non, mais inversement, jusqu'à maintenant, il y a encore de sexe. Bon. Donc, c'est pas seulement les sentiments superficiels. Avec le Seigneur, c'est pareil. Hein. Sauf que le Seigneur est toujours aimable, seulement lui, on ne le voit pas. Alors évidemment, donc un acte de foi. Et puis on part. Alors j'ai deux questions là, mais pouvez-vous nous parler de Mère Marie Gonzague, personnalité, influence sur Thérèse? Ben, j'ai presque envie de dire non. Non, on va la rencontrer au passage. Mais si vous saviez tout ce que je pourrais vous dire sous Thérèse, et que je ne vous dirai pas pendant 4 jours. Hein. Sur Marie Gonzague, il y a un livre à faire. Bon. Alors, au passage, on la rencontrera. Je peux déjà résumer en disant que Marie Gonzague, contrairement à l'image mythique et des livres ou de certains, ben, les idées qu'on en a, ce n'est pas un monstre. Marie Gonzague, prieure du Carmel de Lisieux, fort longtemps, plusieurs fois, morte en 1905 d'un cancer de la langue. Mère Marie Gonzague n'est pas un monstre, c'est une femme avec des qualités et des défauts. Et avec Thérèse, il y a toute l'histoire de ses rapports avec Thérèse qui serait très intéressant à étudier. Je vous rappelle simplement que Thérèse lui a dédié, enfin, lui a écrit le manuscrit C, le petit cahier noir, c'est à Mère Marie Gonzague, et qu'elle l'aimait beaucoup, même si c'était parfois dans la difficulté, et qu'à la fin de sa vie, Marie de Gonzague faisait grande confiance à Thérèse puisqu'elle lui a confié le noviciat, alors qu'elle était pourtant de la famille Martin. Parce que de temps en temps, Marie de Gonzague, elle avait un peu ras-le-bol des 5 Martins ou 4 plus 1 qui étaient dans la communauté. Bon, alors, les rapports entre Mère Agnès, les deux prieures, Pauline et Marie de Gonzague, n'ont pas toujours été faciles, hein, comme dans toutes les communautés. Hein, dans toutes les communautés. Hein, donc, ne dramatisons pas. Et je ne cherche pas plus à réhabiliter Marie Gonzague qu'à l'enfoncer. Hein. C'est très difficile de ne pas juger les gens. Mais je dis tout de suite, ce n'est pas un effroyable drame, monstre chargé de sanctifier Thérèse en la faisant souffrir. Bon. Deuxième question, le fait d'être un intellectuel n'est-il pas un obstacle rédhibitoire à la pratique de la petite voie? Sainte Thérèse peut-elle obtenir cette grâce à l'intellectuel qui la sollicite? Oh oui! Les milliers d'intellectuels qui ont, je ne sais pas s'ils ont sollicité la grâce, mais qui au moins qui l'ont reçue. Hein, et je pourrais citer des listes et des listes, rien que des écrivains français ou d'autres, je ne les ai pas tellement dans la tête, j'ai cité Bernanos, Claudel, Cesbron, Marcel Schwab, Julien Green, Clavel à la fin de sa vie, et des étrangers et tout ça, hein, et des savants, et tout à l'heure je vais citer le père Mersch, un grand théologien, et d'innombrables. Hein. Je dirais presque que la petite voix, elle est d'abord pour les intellectuels. Hein. Qu'est-ce que c'est un intellectuel alors? Qu'est-ce que c'est un intellectuel? Je ne me lancerai pas là-dedans, mais je dirais qu'on en a d'autant plus besoin si c'est quelqu'un qui possède une science ou qui peut réfléchir, qui Dieu a donné des dons d'intelligence pour les mettre au service de ses frères. Eh bien, c'est comme si on disait, est-ce qu'un intellectuel a besoin de l'évangile? Ou est-ce qu'un intellectuel... on pourrait aussi dire, est-ce que le renouveau, c'est aussi pour les intellectuels? On pourrait aussi dire, d'une certaine manière, est-ce que la grâce de l'esprit est aussi pour les intellectuels? Bien sûr, les intellectuels font partie de la famille humaine. Alors, si vous sentez que vous êtes intellectuel et que vous avez besoin d'une grâce, demandez-la et ça ne pourra que renforcer votre intelligence et votre cœur. Ce matin, nous allons peut-être enfin aborder le thème qui était marqué sur les feuilles que vous avez pu recevoir. Vie filiale de Jésus, virgule ou égale, voie d'enfance de Thérèse. Non pas que Thérèse soit au même plan que Jésus, c'est pas ça, mais je voudrais, à partir d'un texte de Jean-Paul II, qui est venu à Lisieux, qui a choisi de venir à Lisieux le 2 juin 1980,
où nous étions quelques cent mille à l'accueillir, il a fait un discours et il a dit des choses très importantes sur lesquelles je veux revenir. Au passage, je signale que depuis Thérèse, depuis Léon XIII, ce bon pape si vieux qu'on dirait qu'il est mort, depuis Léon XIII, tous les papes ont été thérésiens. Il y a bien quand même quelques intellectuels dans ces papes. Tous les papes ne sont pas des intellectuels, mais il y a quand même des intellectuels dans ces papes. Léon XIII, il a eu en main l'histoire d'une âme. S'est-il souvenu que c'était la petite qui avait fait un scandale à une certaine audience en 87, c'est pas sûr du tout. Bon, parce que quand même, les papes, ils voient beaucoup de monde. Ensuite, il y a eu Benoît XV. Benoît XV est celui qui a facilité les démarches. Il a annulé tous les décrets de ses prédécesseurs qui disaient qu'il faut beaucoup de temps, etc. Il a dit « Dépêchons-nous, hâtons-nous ». Bon. Ensuite, il y a eu Pie X. Saint Pie X. Alors, c'est lui qui a dit, et non pas Pie XI, cette petite est la plus grande sainte des temps modernes, un évêque missionnaire, c'est lui qui a dit ça. Bon, il aimait beaucoup Thérèse, mais alors après, il y a surtout eu Pie XI, le pape des missions. Pie XI, alors, il avait fait de Thérèse l'étoile de son pontificat, il avait ses reliques sur son bureau, il la priait beaucoup, il y correspondait beaucoup avec Mère Agnès, d'ailleurs, le Carmen de Lisieux a correspondu avec tous les papes à ce moment-là. Bon. Et depuis, Pie XI, c'est sa première canonisée en 1925, en fait, Pie XI était... Et c'est pourtant lui qui n'a pas voulu qu'elle soit docteur de l'Église en 1932. On pourra reparler de ça, enfin, on n'aura pas le temps. Mais bon. Parce qu'il trouvait que c'était très prématuré, et puis c'était peut-être pas pensable que cette petite arrivée la dernière devienne docteur de l'Église avant toutes les grandes, avant elle. Bon. Donc on a commencé en 70 par Thérèse d'Avila et Catherine de Sienne. Enfin, ça va venir, j'espère bien que ça va venir. Ce jour-là, je débouche le champagne. On fait tout ce qu'on peut, et on pousse un peu Jean-Paul II, mais il a l'air de penser à autre chose en ce moment. Après Pie XI, bah Pie XII. Pie XII était venu à Lisieux, au sens que c'était d'abord le cardinal légat de Pie XI. Il est venu inaugurer la basilique en 1937, les plus anciens peuvent s'en souvenir. Et il était à ce moment-là le cardinal Pacelli. Et il a fait un grand discours, très long d'ailleurs, à Lisieux, et puis il est entré au Carmel, Céline s'est mise à genoux devant lui en disant « Je baise la main du futur pape ». Il n'a rien dit. Il l'était quelques mois après. Parce que... ensuite, eh bien, c'est Jean XXIII qui, comme nonce en France, est allé souvent à Lisieux, et il avait la statue de Thérèse dans sa nonciature là-bas en Turquie, si je ne me trompe, il aimait beaucoup Thérèse, il n'est pas revenu comme pape. Ensuite, eh bien, c'est Paul VI. Paul VI, lui, avait pensé, le premier pape qui est sorti du Vatican, qui s'est mis à voyager, il avait pensé venir en 73 pour le centenaire de la naissance. Mais ses arthroses et tous ces maux l'ont empêché. Et enfin, alors bon, Jean-Paul Ier, 33 jours, mais c'était un thérésien, il avait écrit dans ses lettres, voire humblement vôtre, une très belle lettre à la petite Thérèse, en disant, il écrivait à tous les saints, vous savez, elle écrivait à tout le monde, et il avait écrit une lettre à Thérèse en disant, ah, quand j'étais séminariste, j'avais cru que tu étais une petite de rien du tout, puis j'ai découvert que tu avais un tempérament d'acier, que tu étais formidable, etc. Là-dessus, ben, il est mort. Et puis, Jean-Paul II. Alors, Jean-Paul II, Cardinal Wojtyla était à Lisieux plusieurs fois. Hein. Quand il est venu en France, il a bien connu la France avant, il est allé à Lisieux plusieurs fois. Et c'est le premier pape qui est venu faire son pèlerinage à Thérèse. Et quand Monseigneur Badré l'a accueilli sur la basilique, devant la basilique, il lui a dit, très saint père, la petite Thérèse s'est déplacée pour aller voir le pape. Cette fois, le pape se déplace pour aller voir la petite Thérèse. Et il dit, quand Thérèse avait vu le pape, ça avait été un fiasco. J'espère qu'aujourd'hui, c'est la grande fête. Alors le pape a dit la messe, a dit les paroles que je vais citer, et puis il est allé entrer au Carmel, il est allé à l'infirmerie, il n'est pas monté à la cellule, il était encore trop pressé comme d'habitude, il est allé à l'infirmerie, il a prié à l'infirmerie, là où Thérèse est morte. Il a lu quelques passages des derniers entretiens. Et j'avais dit à la prière, vous avez une occasion unique, hein, puisque le pape vient chez vous, vous vous jetez à ses pieds, et vous lui dites, très Saint-Père, j'ai une grande grâce à vous demander. Que la petite Thérèse soit docteur de l'Église. Alors la prière ne l'a pas fait, mais une sœur l'a fait.
Alors le pape l'a regardé, il a dit « Oh, l'ambitieuse, vous en avez déjà une, Thérèse Avila. » Alors on lui a refilé le paquet de l'édition du centenaire pour qu'il lise un peu, qu'il s'informe quand même. Et puis, bon, et puis alors, plus récemment, la supérieure de l'Institut Notre-Dame de Vie, mademoiselle Labrosse, qui est très thérésienne, comme tout l'Institut, a eu une audience privée avec le pape et elle a relancé. Le pape est très Saint-Père, il est en train de partir. À quand le doctorat de la petite Thérèse? Et il répond, tout de suite. Alors, et puis il s'en va, il fait quatre pas, il se retourne, ou dans quatre siècles. Bon. Thérèse a dit, je voudrais être missionnaire à travers les temps, je voudrais toujours l'avoir été, je voudrais être docteur, etc. Au sens, bon, c'est pas par ambition, mais attends. Elle le l'est, hein, elle le l'est. Une des définitions de docteur de l'Église s'applique parfaitement à elle, parce qu'elle enseigne le monde entier. Bon. Mais enfin, le jour où on le fait, c'est là qu'on fait la bamboula, ça, quand même. Au moins les Thérésiens. Donc Jean-Paul II à Lisieux. Il commence par dire, et c'est très beau ce passage, je ne lirai pas, il commence par dire que les saints ne vieillissent jamais. Les saints ne vieillissent jamais. Les saints sont toujours en avance. Les saints sont... Ils ne tombent jamais dans la prescription. Ils ne sont jamais les personnages du passé. Ce sont les femmes et les hommes de lendemain. Les hommes de l'avenir évangélique de l'homme et de l'Église, les témoins du monde futur. Bon, mettons-nous bien ça dans la tête. Les saints ne sont pas des vieilles choses racornies dans les coins. Ils sont les hommes de l'avenir, les femmes de l'avenir, bien entendu, comme la Vierge Marie, qui est la figure de proue de l'Église, hein, qui est ce vers quoi nous allons. Elle est déjà ressuscitée dans son Assomption. Donc, c'est là que nous allons. Quel est le destin de l'homme, de la femme? C'est d'être ce qu'est la Vierge Marie en tant que créature, dans la gloire de Dieu. C'est ça la résurrection de tous. Les saints sont dans ce sens-là, dans cette route-là. Alors, voilà le passage que je veux dire, que je veux lire, parce que, justement, il va identifier la vie filiale et la vie de Jésus et la petite voix. Je veux bien vous montrer que si on parle de Thérèse de Lisieux, c'est pas une dévotion, c'est pas... Je prêche pas pour mon saint. D'abord, je veux dire, voyez, parce que je suis calme, d'abord, je viens de passer 8 jours, quelques jours chez les missionnaires de la Plaine, qui ont été fondés par le Père Martin en Vendée, et lui aussi, il a reçu un coup sur la tête de Thérèse de Lisieux, et elle est leur fondatrice, et voilà des hommes qui ne sont pas calmes du tout, leur fondatrice, c'est Thérèse de Lisieux. Il y a 50 congrégations comme ça dans le monde. Ça m'a beaucoup étonné, moi, comme carme. Je voyais toujours Thérèse comme carmélite, d'abord. Mais elle appartient à tout le monde, elle est universelle, et elle est fondatrice de 50 ordres religieux qui n'en ont rien à faire qu'elle soit dans son Carmel, vous voyez. Il y a aussi des laïcs qui ont sa spiritualité, bien entendu. Alors il va parler, donc je veux montrer que quand un pape vient à Lisieux et nous dit ça, c'est important. Voici ce qu'il dit à propos... Il va se poser une question, il va dire, une bonne question, il va dire, je viens ici, quel est l'essentiel du message de Thérèse? Et il va répondre, l'essentiel du message de Thérèse, c'est l'essentiel de l'Évangile. Rien que ça. Alors qu'est-ce que c'est l'essentiel de l'Évangile? En effet, tous ceux qui animent l'Esprit de Dieu sont fils de Dieu. Aussi bien n'avez-vous pas reçu un esprit d'esclave pour retomber dans la crainte. Vous avez reçu un esprit de fils adoptif qui nous fait nous écrier « Abba, Père ». Romains 8, 14, 15. Romains 8, 14, 15. Il serait peut-être difficile de trouver paroles plus synthétiques et en même temps plus saisissantes pour caractériser le charisme particulier de Thérèse Martin. C'est-à-dire ce qui constitue le don tout à fait spécial de son cœur et qui est devenu par son cœur un don particulier pour l'Église. Le don merveilleux dans sa simplicité, universelle et en même temps unique. De Thérèse de Lisieux, on peut dire avec conviction que l'Esprit de Dieu a permis à son cœur de révéler directement aux hommes de notre temps le mystère fondamental, souligné.
la plus fondamentale réalité de l'Évangile, souligné. Et qu'est-ce que c'est la réalité la plus fondamentale de l'Évangile ? Le fait d'avoir reçu réellement un esprit de fils adoptif qui nous fait nous écrier « Abba, Père ». La petite voix est la voix de la sainte enfance. Dans cette voix, il y a en même temps la confirmation et le renouvellement de la vérité la plus fondamentale et la plus universelle. Quelle vérité du message évangélique est en effet plus fondamentale et plus universelle que celle-ci ? Dieu est notre Père et nous sommes ses enfants. Ça, c'est très très dense, très fort. Voilà le charisme particulier de Thérèse. Rappeler au monde le message essentiel de l'Évangile pour le XXe siècle et sans doute les siècles à venir, que Dieu est notre Père et nous sommes ses enfants. Vous avez peut-être envie de dire que ce n'est pas la peine de se déplacer de Rome pour dire une chose pareille. C'est tellement évident. Je vous ai donné la réponse que dit le pape, mais si on vous avait demandé quel est l'essentiel de l'Évangile, si vous fallait résumer l'Évangile sur un timbre poste, comme disait Père Leuf, qu'est-ce que vous auriez mis ? Est-ce que vous auriez dit ça, que Dieu est notre Père, Abba, bien sûr, et nous sommes ses enfants ? Et tout le reste va en découler. Tout le reste va en découler. Et dans ceci, il y a déjà le Christ et l'Esprit Saint aussi. Hein, parce que vous direz, il n'y a peut-être pas la Trinité. Bon, si elle y est. Parce que si nous sommes ses enfants, justement, nous le sommes par le Fils. Dans le Fils, avec le Fils. Sinon, nous ne sommes pas fils, comme dans l'Ancien Testament, on pensait qu'on était fils de Dieu. C'est déjà dit dans l'Ancien Testament. Mais maintenant, nous le sommes d'une manière très particulière. C'est pourquoi ce matin, nous allons commencer par une contemplation rapide, enfin, du Christ en tant que fils, la vie filiale de Jésus. Je vais donner un résumé, un peu rapide, mais de ce qu'on peut trouver dans l'évangile de Saint Jean. Cette réalité essentielle, vous voyez, je pense, j'ai trouvé ça un laïc qui a résumé ça bien, général de la Bollardière, qui est mort récemment. Le Christ ne nous dit pas des choses très compliquées, dit le général. Le monde a évolué. Hein. Mon général, il faisait pas beaucoup de théologie quand j'étais à l'armée. Moi. Bon. C'est qu'une parenthèse. Le Christ ne nous a pas dit des choses très compliquées. Il nous a fait comprendre qu'il était le Fils de Dieu et que nous étions ses frères. Fils de Dieu par lui et frères entre nous par cette filiation commune. L'homme devient un être dont le prix est indicible. Le monde ne peut être construit que sur cette donnée. Si Jean-Paul II se bat aussi pour les droits de l'homme, c'est parce que l'homme est ceci. Alors j'ai fait pour moi un petit travail tout simple. Hein. J'ai pris l'évangile de Saint Jean, je l'ai lu intégralement. Et puis sur mon cahier, j'ai tout classé en fonction du Fils et du Père. Vous pouvez faire ça, ça peut être utile pour vous. J'ai lu l'évangile de Jean, et puis j'ai classé les choses. Bon, je vais simplement vous en donner un résumé. Il y a de quoi faire une retraite de 8 jours. Alors, vous voyez, on va pas s'arrêter là. Alors, de cette réalité-là, je tire cinq vérités qui découlent de cette affirmation que dit le pape. Encore une fois, des grosses banalités, mais vous savez, les banalités, c'est ça le réel. Les banalités, c'est les choses qui font vivre. Je ne dis pas les lieux communs, hein. Je dis ce qui est banal. Un four banal, au ménage, on venait cuire son pain. Tout le monde venait faire cuire son pain au four banal. Et le pain, c'est la nourriture de base. Donc, c'était banal d'aller faire cuire son pain, mais c'est là qu'on trouve la vie. Bon. Donc, les banalités, c'est ce qui nous fait vivre vraiment. C'est les vérités de fond. Eh bien, j'en trouve deux sur Dieu, deux sur nous, et une sur Dieu et nous. Deux sur Dieu, eh bien, le Dieu des chrétiens, révélé par Jésus-Christ, il est Père et Abba. Il est Père Abba. Deuxièmement, Jésus est le Fils unique de cet Abba. Ça, c'est sur Dieu. Sur nous,
Le Fils, lui, il est Fils unique dans sa réalité la plus profonde, par ce qu'il est, mais nous, nous sommes Fils dans le Fils, comme on a formule de ce théologien, le Père Merche, qui est mort maintenant. Nous sommes Fils par adoption. Et donc, nous sommes frères du Christ, et frères entre nous, bien sûr. Il n'y a pas de relation père sans... Enfin, il y a relation père, mais relation entre frères. Tous les hommes sont fils dans le sang et frères. Et la vérité sur Dieu et nous, ce mystère d'adoption filiale se réalise par l'action du Saint-Esprit. C'est le Saint-Esprit à l'œuvre dans le monde qui fait cette relation filiale entre nous. Une fois qu'on a dit ça, on a dit l'essentiel. Tout le reste vient. Alors, nous allons... passer quelques instants à contempler Jésus en tant qu'il est le Fils. Dimanche dernier, on nous disait, une fois de plus dans l'évangile, bon, pour vous, qui est Jésus-Christ? Alors on a fait ça, on continue à le faire, c'est une question fondamentale. Moi j'étais avec un groupe de gens, et puis on s'est demandé, chacun, il y avait là des chrétiens, des non-chrétiens, chacun répondait, pour lui qui est Jésus-Christ. Eh bien, ça a été fait, ça, on balade son micro dans les rues. Fêtes et Saisons a fait 2 numéros, on en a fait 1 livre. Alors, on va demander, en général, à des gens dans la rue, à Léon Zitrone, à Mourouzi, à Le Prince Ringuet, enfin, toutes nos grandes vedettes, quoi. Et alors, on leur demande. Bon. Le résultat est intéressant et des fois étonnant. Mais alors, ce qui est vraiment étonnant, c'est que sur 200 réponses, je ne sais pas s'il n'y en a pas une seule qui dit Jésus est le Fils unique du Père. Il y en a qui disent Fils de Dieu, bien sûr. Il est le Fils de Dieu. Bon, ça peut avoir bien des sens, mais enfin, il est le Fils de Dieu. C'est vrai Dieu, vrai homme. Vous savez, le bon chrétien qui sait son credo. Bon, c'est bon hein, de savoir son credo. Bon, ben, il est le Fils de Dieu. Bon, il est le Fils de Dieu, il est vrai Dieu. Voilà. Bon, mais le Fils, au sens que je disais là tout à l'heure, il est le Fils unique. Il y a, je crois, un seul qui a répondu. Or, je crois bien, enfin, je suis même sûr, c'est la réponse de Jésus. Si on avait demandé à Jésus sa carte d'identité, enfin, si je puis dire, vous voyez, alors il se dit Fils de l'homme, bien sûr. Il se dit Fils de l'homme et tout ce que ça connote, bon, voir l'exégèse de l'Ancien Testament. Mais, nous allons voir que qu'est-ce qu'il est, Jésus? Il est le Fils. Le Fils du Père. Or, c'est bon quand même que nous prenions conscience de ce que Jésus dit de lui-même, de ce qu'il est vraiment pour nous. Car, c'est vrai dans les synoptiques, bien sûr, hein, dans Marc, Luc, Matthieu, mais dans Saint Jean, c'est frappant, c'est à chaque page. Pensons que la vie de Jésus s'encadre dans l'Évangile entre deux paroles. Au temple à 12 ans, la première fois où on l'entend ouvrir la bouche, il a parlé avant, on a première fois une parole de Jésus, ne savez-vous pas que je dois être aux affaires de mon Père? Ses parents ne comprennent rien d'ailleurs. Luc 2, 49. Et la dernière parole sur la croix au moment de mourir, Père, entre tes mains, je remets mon esprit. Luc 23, 46. Voilà les deux paroles dans lesquelles s'encadre toute la vie de Jésus. Dans l'évangile de Saint Jean, si je ne me suis pas trompé, on trouve 118 fois le mot Père. Dans les synoptiques, on le trouve 33 fois. Il y a un exégète qui dit « Le rapport de Jésus à son Père est le thème principal de l'évangile de Jean. » Alors, regardons un instant Jésus. Écoutons ses paroles et regardons ses actions. Jésus se considère essentiellement comme l'envoyé du Père. 38 citations, Saint Jean. L'envoyé, il est l'envoyé. Qui est Jésus? Il est un envoyé. Il ne vient pas de lui-même. Le Père l'a envoyé, il répète tout le temps. Que dit Jésus? Les paroles de Jésus. Jésus ne dit rien de lui-même. Tout ce qu'il dit vient du Père. Je ne vais pas vous donner les citations, on n'en sortirait plus. J'en donne une ou deux chaque fois. Ma doctrine n'est pas de moi, mais de celui qui m'a envoyé. 7:16, etc. Tout ce que dit Jésus, ça vient du Père. Il n'invente rien, si je puis dire.
Au point de vue des actions de Jésus, il n'agit que pour faire la volonté du Père. Il ne fait que les œuvres du Père. Je ne puis rien faire de moi-même. 5:30, 8:28. Le Fils ne peut rien faire de lui-même qu'il ne voit faire au Père. Troisièmement, le Fils est chemin vers le Père. Père Lustiger, dans un sermon, disait nous disons tel Père, tel Fils. Avec Jésus, il faut dire tel Fils, tel Père. Je suis le chemin, la vérité, la vie. Nul ne vient au Père que par moi. 14:6. La vie du Fils dépend du Père. Le Fils vit par le Père. De même que le Père qui est vivant m'a envoyé, je vis par le Père. 6:57. Et puis une phrase importante pour nos solitudes. Je ne suis pas seul. Le Père est avec moi. 16:32. Quatrièmement, je sais plutôt où j'en suis. Le but de la vie du Fils est de retourner au Père. Il ne fait que passer. Ce qui ne veut pas dire qu'il ne s'est pas incarné. Jésus n'est pas un mythe qui passe comme ça, ou comme disaient les deux sets, c'était une apparence. Non, il est bien réel, mais il ne fait que passer. Sa vie est un passage, une Pâque. Je m'en vais vers celui qui m'a envoyé. 7:33. Son heure est venue de passer de ce monde à son Père. 13:1. Je vais vers le Père. 16:11, etc. Alors, à partir de cette première approche de l'être profond de Jésus, demandons-nous quels sont les rapports du Fils avec le Père. D'abord, c'est une connaissance mutuelle très intime. Moi, je connais le Père parce que je viens d'auprès de lui. 7:29. Vous ne le connaissez pas. Moi, je le connais. 8:55. Deuxièmement, il y a entre eux une réciprocité rigoureuse. Tout ce qui touche le Père touche le Fils. Et réciproquement. Qui n'honore pas le Fils n'honore pas le Père qui l'a envoyé. 5:23. Nul ne peut venir à moi si le Père qui m'a envoyé ne l'attire. 6:44. Qui m'accueille, accueille celui qui m'a envoyé. 13:20. Et quel est le secret, troisièmement, de cet échange entre le Père et le Fils? C'est l'amour mutuel. Le Père aime le Fils et a tout remis en sa main. 3:35. Le Père aime le Fils et lui montre tout ce qu'il fait. 5:20. Il faut que le monde reconnaisse que j'aime le Père. 14:31. Je demeure en son amour. Je pense au synoptique, baptême et transfiguration. La voix du Père, celui-ci est mon bien-aimé, etc. Quatrièmement, cette union est unique et mystérieuse et elle va être scandaleuse pour les Juifs et pour les Grecs. De manière différente, scandaleuse pour les Juifs parce que la notion de Dieu qu'ils ont, ils disent « tu te fais, toi un homme, tu te fais Dieu » et les Grecs parce qu'ils pensent, eux c'est plutôt de la folie, c'est pas du scandale, c'est plutôt de la folie. « Moi et le Père, nous sommes un. » 10:30. Le Père est en moi et moi dans le Père. 10:38. Qui m'a vu a vu le Père. 14:9. Évidemment, dans cette présence, cette intimité, il y a l'Esprit Saint. Je ne vais pas développer tous les textes de Jean sur l'Esprit Saint. Le Paraclet que le Père enverra en mon nom, que je vous enverrai, il est très présent. Cinquièmement, de là, les dons que le Père fait au Fils. Il lui a remis le jugement. Le Père a donné au Fils le jugement tout entier. 5:22. Le Père lui a tout remis entre les mains. Et aussi, le don qu'il lui fait, c'est-à-dire la coupe
La coupe que le Père m'a donnée, je ne la boirai pas, s'interroge Jésus, 18-11. De là, sixièmement, la gloire commune entre le Père et le Fils. C'est mon Père qui me glorifie, 8-53. Le Fils doit venir dans la gloire de son Père. C'est Matthieu 16-27. Et alors, c'est là où nous apparaissons, nous les hommes, troisième aspect, cet amour du Père et du Fils rejaillit sur nous, car nous sommes présents dans le Fils, dans cette réalité trinitaire. Comme le Père, ça c'est le mot comme, vous savez la liaison comme. Comme le Père m'a aimé, moi aussi je vous ai aimé. 15-9. Si vous observez mes commandements, vous demeurerez dans mon amour, comme en observant les commandements de mon Père, je demeure en son amour. 15-10. Le Père lui-même vous aime parce que vous m'aimez. Et aussi, je connais mes brebis me connaissent comme le Père me connaît et que je connais le Père. Et il faudrait, mais je ne vais pas le faire, parler de la prière du Fils. La prière du Fils, la prière de Jésus. C'est capital parce que c'est notre prière chrétienne, c'est d'entrer dans la prière de Jésus. Donc quand on parle de la prière chrétienne, première chose qu'il faut dire, c'est de dire qu'il ne s'agit pas de nous interroger, nous, sur notre prière. Comme, c'est très bien les questions, comment va-t-on prier, comment il faut faire pour prier mon Père, etc. etc. Bon, mais si on, la première chose, c'est, si on est chrétien, baptisé, membre du corps du Christ, c'est de prier comme Jésus nous apprend à prier. Donc tout de suite, on est, comme par hasard, au Notre Père. Car sa prière au Père, sa prière à bas, il va nous la donner. Dites notre Père, nous osons dire notre Père. Et alors nous avons entré dans la prière du Christ. Et là je dis souvent, mais ce n'est pas pour provoquer, mais je dis la prière chrétienne, elle n'est pas très difficile. Moi je ne suis pas bouddhiste, je ne suis pas ceci, cela, c'est peut-être très dur d'entrer dans le nirvana, de se mettre les pieds derrière le tour du cou, de se mettre à plat ventre. Voilà, moi ça m'impressionne toujours avec mon arthrose là, de voir tous ces gens en méditation. Bon, je respecte très bien et ça peut être fort utile, mais nous le chemin est tracé, n'est-ce pas? Le chemin est tracé, je suis le chemin. Hein. Si je suis Jésus, je vais vers le Père, je rencontre le Père. Donc j'entre dans la prière du Christ. Hein. Donc c'est déjà bien balisé, vous voyez, en ce sens-là, c'est pas trop difficile. Hein, parce que c'est... bon. Je veux dire, il y a des gens qui partent sur la prière, bon, il y a la divinité, il y a Dieu, puis il y a moi, comment je vais faire pour la rencontrer? C'est un sacré problème, mais je ne sais jamais si je vais vraiment la rencontrer. En christianisme, il y a un chemin. Je suis le chemin. Alors, il faut y croire, mais le chemin est fait. Il faut prendre la main de Jésus, le suivre, suivre Jésus. Si on suit Jésus, on arrivera au Père. Bon. Alors, il y a au moins ça qui n'est pas trop, trop difficile. Après, le reste, bien sûr, on est comme tout le monde... on a des distractions, on a mal à l'estomac, etc., etc. Bon, enfin, ça n'empêche pas de prier, hein, ni les distractions, ni mal à l'estomac. Parce que, comme dit Thérèse sur son lit de mort, je ne peux plus prier, comment priez-vous? Je ne peux plus prier, je souffre. Qu'est-ce que vous dites à Jésus? Rien, je l'aime. Bon, c'est le comble de la prière, ça. Car la prière, ce n'est pas forcément dire des mots, dire des chants, tout ça. Hein. La prière aboutit aussi au grand silence de l'offrande de soi, hein, et la plus grande prière, c'est aussi la mort. Hein. C'est-à-dire, je me livre à Dieu dans ma mort, je ne dis plus rien. Bon. Donc, la prière du Fils, hein, sur cette prière qu'on a, cette prière explicite rapportée dans les évangiles, 6 sont adressées directement au Père. Bon, je m'arrête là, c'était... Je voulais simplement faire remarquer que si nous essayons un tout petit peu d'écouter les théologiens, les gens qui ont fait marcher leur ménage sur ces données de la révélation, ils nous disent des choses variées, enfin ils nous disent la même chose sous des formes variées, et là c'est peut-être un petit peu difficile, je m'en excuse, mais enfin ça peut peut-être nous éclairer sur l'être même de Jésus. Nous balbutions bien sûr, mais enfin il faut bien essayer de dire quelque chose. Ce qui nous apparaît, c'est que l'être de Jésus est comme tout tourné vers le Père. On dirait presque que Jésus, quand il dit « je ne fais rien de moi-même », on est en train de dire « mais enfin, qui es-tu Jésus ? Puisque tu es tout tourné vers le Père, est-ce que tu as encore de la personnalité ?» Hein ? Voici ce que nous dit un théologien comme Casper, par exemple. « Cette obéissance est l'essence même du Fils.
Le Fils est celui qui, dans l'obéissance, laisse toute la place à Dieu le Père. Il est ainsi pleinement transparent pour Dieu. C'est la manifestation de la filiation divine. Le mot obéissance, nous ne l'aimons pas dans les jeunes générations. Je ne suis pas les anciennes, nous ne l'aimons pas. Parce qu'obéissance, on en a fait aliénation, on en a fait écrasement par l'autre. Obéir à son papa, à sa maman, ras-le-bol, obéir à M. le curé, il y a longtemps que c'est fini, obéir à son instituteur EUMÉ 68, obéir, etc. Évidemment, si, et même l'obéissance religieuse, faut-il redire que l'obéissance religieuse, c'est le don de sa liberté. Alors, je ne veux pas offenser des militaires qui sont là. S'il y en a, mon Dieu, je ne veux offenser personne. N'empêche que, à l'armée, j'avais un commandant, mais mon prieur ou mon provincial, ce n'est pas mon commandant. Du tout. Je ne peux pas les confondre. Mon commandant, j'avais été appelé à l'armée avec un papier, comme disait Fernand Reynaud, si j'y allais pas, j'allais en tôle. Bon, j'étais pas tellement libre. Bon, quand je suis entré au couvent, j'espère que j'étais au moins un peu libre. J'étais pas convoqué avec un papier, sinon j'allais en tôle. Bon, je confonds pas mon commandant avec mon prieur. Mon prieur, c'est mon frère en Jésus-Christ. Il est même à mon service, il est au service de l'Église. Et quand il me demande d'obéir, c'est librement que j'obéis. Ça peut me faire mal parce que il y a mon péché et tout ça. Mais on est libre dans la vie religieuse. On est libre. D'abord, la porte est toujours ouverte. Je veux dire, une fois, je vois une religieuse comme ça, elle a quitté depuis. Bon, elle avait été écrabouillée par l'obéissance religieuse. Complètement écrabouillée. Il y avait quelque chose qui ne fonctionnait pas. Parce que la liberté des enfants de Dieu, c'est que... Mais nous sommes tous frères. Si vous avez quelque chose à dire à Jean-Paul II, écrivez-lui. Je connais une dame, l'autre jour, elle l'a écrit à Jean-Paul II, et il a répondu. Elle lui a dit, mon frère en Jésus-Christ, voilà, j'ai quelque chose à te dire. Et ça n'empêche pas qu'elle peut obéir au pape, parce que, comprenez, on n'est pas au même niveau. L'obéissance de la société civile n'est pas du tout la même que l'obéissance chrétienne, qui est de donner librement ma liberté par amour. Que ça me fasse souffrir, parce que la vie commune, bien sûr, mais profondément, la preuve c'est que nos supérieurs, ils changent. Aujourd'hui, nous tous les 3 ans, aujourd'hui je suis là et demain je peux être prieur. Et en fait j'y suis d'ailleurs, je crois. Oui, j'y suis pas 2 mois parce que... Bon. Bon, ben, je suis au service de mes frères, Si on se met ensemble devant Dieu pour chercher, et puis après, bon, voilà, et puis ça peut être un ordre, oui, à la limite, ça peut être un ordre, mais, bon, toujours dans l'esprit de Jésus-Christ. Donc, l'obéissance du Fils, c'est pas le Fils qui dit, oui, papa, repos, allez, va sur la terre, va t'incarner, puis marche. Pas ça, la Trinité fonctionne pas comme ça. Elle fonctionne dans une liberté d'amour. Et justement, c'est l'amour qui fait que j'obéis à l'autre. Obéir au sens où je cherche ensemble, mais ensemble, là aussi, le Christ, il va s'incarner, il va souffrir, mais je dirais le Père aussi, il va souffrir de l'incarnation. La douleur de Dieu, la douleur du Père, dit Jean-Paul II dans l'encyclique sur le Saint-Esprit. Bon. Alors, maintenant j'en lis un autre. Je lis Martelet. Le Christ nous livre la signification toujours présente du mystère éternel de Dieu. Mais il n'est tout cela qu'en raison de la décentration qui le définit tout entier. Or, Dieu n'existe, le Christ en est la preuve, qu'en étant l'amour même, c'est-à-dire la décentration trinitaire de soi. Le Fils n'est lui-même qu'en acceptant d'être éternellement engendré, sans le moindre désir de se prendre pour sa propre origine. Au contraire, son décentrement éternel sur le Père fait de lui le Fils par excellence. Maurice Zundel, un théologien spirituel, il y avait un colloque à la Cato là, il y a 15 jours. L'humanité de Jésus n'est radicalement désappropriée de soi, incapable de dire « je » pour son compte, en référence à soi et en s'enfermant en soi. Elle est pure ouverture à l'autre divin. Elle subsiste en lui, elle est personnalisée par lui. Elle ne témoigne que de lui.
Elle est assumée par la personnalité du Fils éternel qui demeure, comme dit Jean, dans le sein du Père. Le Fils nous révèle, dit toujours Zundel, et nous montre que la plus haute forme d'existence est dépouillement, désappropriation oblative, que la seule liberté efficace est générosité, amour, don de soi, et que l'on se trouve en se quittant, et que toute réalité se transfigure dans l'offrande qu'il assume sans se l'approprier. Ça nous fait réfléchir beaucoup sur notre être et sur Dieu, parce que nous, qu'est-ce que nous cherchons ? Et c'est bon, nous sommes créatures, nous cherchons à devenir autonomes, nous cherchons à ce que notre liberté se fasse, et il faut bien que l'enfant grandisse, il faut bien que l'enfant quitte ses parents, il faut bien que l'enfant crée la différence et que ça va faire peut-être souffrir son père et sa mère, mais pour qu'il devienne ce qu'il est. Les enfants nous sont donnés pour que nous les aidions à trouver leur liberté. Le père charnel, il est aussi père spirituel, et le père spirituel qui n'engendre pas, il est éducateur de la liberté. Un directeur de conscience, c'est pas quelqu'un qui dirige les consciences, c'est quelqu'un qui les oriente, il les fait écouter l'appel de l'esprit. Le propre de l'accompagnateur spirituel, c'est de disparaître. C'est que vous trouviez votre autonomie. Quand on a à tel âge, on va voir son directeur spirituel, si on en a un, tous les mois, parce qu'on a peut-être beaucoup de problèmes, ou même tous les 8 jours. Mais plus on grandit, je dirais en un sens, moins on en a besoin. On va le voir de temps en temps, on n'a pas toujours d'énormes problèmes. Bon, il faut trouver sa liberté profonde, il va nous aider à la trouver. Bon, eh bien, nous cherchons notre autonomie. Et souvent notre liberté se dévie, nous disons, ah, enfin je suis libre, crac, maintenant, à liberté, je fais ce que je veux. Et j'en vois tout balader. Déviation et liberté. Et notre liberté, notre être profond, ça c'est tout. Mais la liberté suprême, l'amour suprême du Fils et du Père, eux, c'est dans l'amour. C'est pour ça que Dieu est amour et Dieu est Trinité, c'est inséparable. S'il y a amour, c'est parce que justement ils sont trois qui ne vivent que pour l'autre. Être décentré de soi, ce n'est pas devenir une nouille. Être décentré de soi, c'est vivre cet amour. Vous avez su sur les couples, hein, il y aurait beaucoup à dire, mais toute communauté, dans la communauté religieuse, communauté conjugale, communauté d'amitié, hein, communauté, chercher le bien de l'autre, mais qui est mon bien ? Nous venons de le voir. Perdre sa vie pour la trouver. Alors je dis au passage que c'est ça le secret de la vie et du bonheur. Redisons une bonne fois, il faut bien qu'on l'entende, le christianisme est pour la vie et le bonheur. Pour la vie et le bonheur, il est pour l'épanouissement total de l'homme, pour sa résurrection, même son corps. Vous savez, la grosse résistance qu'il y a, c'est beaucoup de gens sur la résurrection des corps. Mais mon père, alors s'il faut que je traîne mes rhumatismes juste pendant l'éternité, mais non. Je ne sais pas comment je serai dans l'éternité, mais je n'aurai pas de rhumatisme. Bon. Le corps est souvent... faire des descriptions l'éternel, bon, c'est la totalité de l'être. Ça, il faut le dire. Le Christ est pour cette vie. Bon. Alors nous, le but de notre vie aussi, c'est d'entrer dans cette liberté trinitaire, d'entrer de... Et alors toute cette obéissance, tout de même, toute cette ascèse qui va nous purifier, c'est pour trouver notre liberté. Et cet amour de communion qui fait notre bonheur. Dit, les chrétiens ne parlent que d'amour. Bon, c'est vrai qu'on a trop facilement le mot à la bouche peut-être parce qu'on ne le vit pas assez. Bon, n'empêche que je vois le 39e festival de Cannes, hein, tout ce que je vous raconte est au cœur de l'actualité. Hein. Il y avait 3 ou 4 films, hein, à cause des chastes aux oreilles qui sont ici, je ne vais pas tous les résumer. Bon, mais que ce soit Max mon amour, I love you ou Tenue de soirée, bon. Et puis en face, il y avait Thérèse, le sacrifice et la mission. Bon, et ben, les journalistes les plus athées ont dit quand même... C'est 2 manières d'aimer. Ils disent, tous les films disent, l'important c'est d'aimer. Hein? Type, il est amoureux d'un porte-clé. Alors c'est une belle figure de femme aux lèvres rouges. Alors il siffle et elle dit, I love you. Bon, il siffle, elle dit, I love you. Puis il a un accident de bagnole, il se casse une dent, il ne peut plus siffler. Du coup, le porte-clé ne parle plus. Bon, ça va pas loin, hein. L'autre, c'est le fameux ménage à 3, éternel depuis le théâtre de boulevard. Le 3e, c'est un chimpanzé.
Max, mon amour. Hein? Alors je dis, le festival de Cannes a tout raté. Il fallait donner le prix d'interprétation masculine aux chimpanzés et le prix d'interprétation féminine aux porte-clés. L'animal ou la chose. Voilà à quoi aboutit l'homme. Et en face, Thérèse. Et toute la salle debout pour applaudir Thérèse. Il doit y avoir une différence. Il disait un critique, qu'est-ce que c'est de... Il disait, tous les films disent l'important c'est d'aimer, mais qui et comment? Moi, ce festival, je suis prêt à en faire un grand colloque, vous voyez, un grand colloque, toute la critique. Qu'est-ce que c'est d'aimer aujourd'hui au XXe siècle? Quoi peut aboutir? Sans récupération, hein, parce que les films qui ont été là ne sont pas des films pieux. Ce n'est pas des films Saint-Sulpice, hein, du tout, justement, c'est un signe. Ce n'est pas des films Saint-Sulpice. C'est une nouvelle culture qui voit les choses autrement, Thérèse vit autrement. Le film va décevoir ceux qui rêvent d'une petite Thérèse, etc., etc. Bon. Mais, peut-être que ces cinéastes sont les hommes d'aujourd'hui qui ont quelque chose à dire. Bon. Alors, passons à Thérèse, puisque nous voyons que notre vie, pour qu'elle trouve sa plénitude, c'est la vie filiale, la fille filiale, fils dans le fils, de ce père Mersch, qui était un, que les anciens connaissent, un grand théologien. Et j'ai appris, en trouvant une feuille ancienne de la Nouvelle Revue de 1938, que ce père Mersch, vous savez, le Seigneur est étonnant, qui était un grand théologien, était un thérésien, vous allez voir la citation, et il est mort dans les bombardements le 23 mai 1940, en la fête du corps du Christ. Or, il était le grand théologien du corps mystique. C'est Père Mersch, mort dans un bombardement en la fête du corps de Christ. Voici ce qu'il dit de Père Mersch dans cet article. Le fils, ça s'appelle en latin filii in filio, c'est-à-dire fils dans le fils. Filiation adoptive. Être enfant de Dieu n'est donc pas une simple attitude psychologique, une simple disposition pieuse de confiance, d'humilité et d'amour. C'est une réalité ontologique, c'est-à-dire une réalité qui touche l'être profond, si grande qu'elle est d'un autre ordre que toute grandeur créée, qu'elle déborde nos cadres intellectuels, qu'elle est vraiment mystérieuse, qu'elle ne se définit bien telle qu'elle est en elle-même, que par ce qui définit Dieu tel qu'il est en lui-même. Se conduire en fils adoptif de Dieu, alors la spiritualité de l'Évangile et du Pater, la petite voix de l'enfant spirituel de Thérèse de Lisieux. Oui, ces choses qui peuvent paraître enfantillage au docte, se conduire en fils adoptif de Dieu, a une portée théologique profonde et en un certain sens une valeur révélatrice transcendante, et ceci a été révélé aux petits. Citation de Matthieu 11, 25. C'est en effet l'expression sur le plan de l'action de ce qu'est dans l'ordre de l'être la liaison avec Dieu Trinité dans le Christ. C'est une introduction à la connaissance vécue du Fils unique. Bon. Ça a été une petite merveille pour moi de me rendre compte que le grand théologien du corps mystique était thérésien, et je sais, il allait beaucoup à Lisieux, etc. Donc vous voyez, on n'est pas les premiers à dire tout ça. Alors Thérèse, hier, je vous disais les conséquences de la petite voix dans sa vie concrète. Hier, j'ai évoqué à propos du péché, et que cette petite voix est aussi pour... Bon, oh, on aurait dit au Carmel de Lisieux ou au 19e siècle, le grand pécheur, vous savez, parce qu'il y a les grands pécheurs, c'est évidemment pas nous, c'est les autres. Bon, enfin quand même, quoi, le type qui a descendu à la mitraillette, 12 gars, bon, tout ça... suffire d'ouvrir son journal. Bon. Nous verrons dans l'épreuve de la foi, sans doute demain, que Thérèse, devant ses grands pécheurs, a changé d'attitude. À partir d'un moment, elle s'est sentie solidaire en profondeur. Hein. Et elle s'est dit, entre moi, carmélite, et un assassin, quelle différence il y a au fond. Au fond. Non pas dans les faits, mais dans notre histoire. Hein. Est-ce que moi, j'aurais pas pu être aussi cela? Est-ce que j'aurais pas pu être un démon? Bon, est-ce que le Seigneur m'a pas prévenu, etc. Bon, nous y reviendrons. Bon, mais
Ce qu'elle nous apprend, ce n'est pas du tout à négliger le péché. Oh non, parce qu'elle a été assez scrupuleuse là-dessus. Mais à le prendre d'une autre manière, c'est-à-dire de ne pas vivre notre vie en fonction du péché, mais en fonction de l'amour miséricordieux. Et je vais vous donner un exemple, c'est cette fameuse lettre 230. Comme ça, on va écouter Thérèse. C'est un petit incident qui se situe le 28 mai 1897. Nous sommes, Thérèse est déjà bien malade, elle n'est pas encore alitée, mais elle est déjà, elle n'est plus dans la vie communautaire, elle ne va plus au réfectoire, elle ne va plus à la chapelle, elle ne va plus, elle n'a plus d'emploi, de travail. Bon, elle est soit dans sa cellule, soit au jardin, il fait aussi beau que maintenant, c'est l'été 97. Bon. Et alors, il y a Sœur Saint-Jean-Baptiste, qui lui demande un petit service devant Agnès, qui n'est pas prieur à ce moment-là. Et Thérèse, Thérèse a une réaction de nature, comme on dit, c'est-à-dire elle est très malade, elle a sûrement la fièvre, on ne lui a jamais pris la fièvre, et l'autre lui demande un service, bon, peut-être même pas très utile ou quoi. Thérèse a dû faire un geste d'épuisement, et Mère Agnès était là, elle l'a vu. C'est rien, hein, vous me direz, c'est rien. C'est rien, mais c'est beaucoup. C'est-à-dire que, bon, Thérèse... Alors, voici la lettre que Thérèse écrit à Agnès. Petite mère chérie, votre petite fille a encore versé de douces larmes tout à l'heure. Des larmes de repentir, mais encore plus de reconnaissance et d'amour. Ah, ce soir, je vous ai montré ma vertu, mes trésors de patience, elle a souligné. Et moi qui prêche si bien les autres. Et là, il y a une douzaine de points d'exclamation. Moi qui prêche si bien les autres. Moi qui enseigne la petite voix à mes novices, aux novices. Moi qui prêche si bien. Je suis contente que vous ayez vu mon imperfection. Ah, que cela me fait de bien d'avoir été méchante. Phrase étonnante. Que cela me fait de bien d'avoir été méchante. Vous n'avez pas grondé votre petite fille, cependant elle le méritait. Mais à cela, la petite fille est habituée, votre douceur lui en dit plus long que des paroles sévères. Vous êtes pour elle l'image de la miséricorde du bon Dieu. Oui, mais... Ça, c'est un petit truc entre elles, hein. Thérèse a cette petite... Elles ont des petits trucs entre elles. Oui, mais... C'est une formule qu'elles emploient souvent. Oui, mais... Ça n'a rien à voir avec Giscard ou... Oui, mais... Sœur Saint-Jean-Baptiste... est ordinairement l'image de la sévérité du bon Dieu. Et ça, c'est vrai, parce que Jean-Baptiste, elle n'est pas du tout pour Thérèse. Eh bien, je viens de la rencontrer. Au lieu de passer froidement à côté de moi, elle m'a embrassé en me disant, absolument comme si j'avais été la plus mignonne petite fille du monde, « Pauvre petite sœur, vous m'avez fait pitié, je ne veux pas vous fatiguer, j'ai eu tort, etc. etc. » Moi qui sentais en mon cœur la contrition parfaite, je n'en revenais pas qu'elle ne me fasse aucun reproche. Alors ça, c'est très fort. Je sais bien que dans le fond, elle doit me trouver imparfaite. C'est parce qu'elle croit que je vais mourir qu'elle m'a ainsi parlé. Mais n'importe. Je n'ai entendu que des paroles douces et tendres sortir de sa bouche, alors je l'ai trouvée bien bonne et moi bien méchante. En rentrant dans notre cellule, je me demandais ce que Jésus pensait de moi. C'est très important pour Thérèse. Aussitôt, je me suis rappelé ces paroles qu'il adressait un jour à la femme adultère. Quelqu'un t'a-t-il condamné? Et moi, les larmes aux yeux, je lui ai répondu, personne, Seigneur. Ni ma petite mère, image de votre tendresse, ni ma sœur Saint-Jean-Baptiste, image de votre justice. Je sens bien que je puis aller en paix, car vous ne me condamnez pas non plus. On est là au cœur d'ailleurs de tout ce rapport justice et miséricorde, hein, que nous reverrons dans l'offrande à l'amour miséricordieux. Petite mère, pourquoi donc le bon Dieu est-il si doux envers moi? Pourquoi ne me gronde-t-il jamais? Ah vraiment, il y a de quoi mourir de reconnaissance et d'amour. Je suis bien plus heureuse d'avoir été imparfaite, que si soutenu par la grâce, j'avais été un modèle de douceur. Cela me fait tant de bien de voir que Jésus est toujours aussi doux et aussi tendre envers moi.
Ah, dès à présent, je le reconnais. Oui, toutes mes espérances seront comblées. Oui, le Seigneur.

Vous comprendrez que vous avez été et que vous serez toujours l'ange chargé de me conduire et de m'annoncer les miséricordes du Seigneur. Votre toute petite fille, soulignée, Thérèse de l'Enfant Jésus de la Sainte Face. Eh bien, voilà, lorsque nous sommes imparfaits, lorsque nous sommes pécheurs, bon, et comme Thérèse, hein, c'est pas la perfection, hein, elle transforme, hein, ça devient l'heureuse faute de l'exultet de la nuit de Pâques, nous avons de mal, l'heureuse faute qui va permettre de la révélation de la miséricorde. Ce qui ne veut pas dire péchons fortement pour faire n'importe quoi, bien sûr que non, mais ce qui veut dire au-delà de tout péché, de toute imperfection, le péché peut être aussi, hein, dire un jour, tout est grâce, hein, même le péché, même ce qui m'est arrivé, tout ça peut être grâce, parce que c'est la révélation de l'amour qui est au-delà de tout. Là, vous avez un exemple pris sur le vif, non pas, ça qui est très fort, d'un enseignement de Thérèse, mais un fait de vie de Thérèse. Comment elle se débrouille, comment, la lettre 230 du 28 mai 1897.

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2: Eh bien, moi je vous dis de ne pas jurer du tout. Matthieu 5, 34,

Donc le christianisme est-il une religion du livre, la Bible et les écrits sacrés des autres religions? Deux questions se rejoignent dans cette partie, la question de la Bible comme révélation mise par écrit et la question des autres écrits tenus pour sacrés par d'autres religions. Ces questions relèvent du dialogue avec les autres religions. La Bible fait-elle de nous une religion à part? Mais nous pouvons retourner la question. De quel dialogue parle-t-on? Est-ce un dialogue de salut et donc de vérité ou un dialogue de conciliation de l'inconciliable? Certains n'envisagent le dialogue qu'en mettant de côté la recherche de la vérité, en dépassant, disent-ils, l'écueil de la vérité des religions. L'écueil de la vérité des religions. Et en se contentant d'un vivre ensemble au rabais. Certains posent comme principe de base de tenir pour sacré ce que les interlocuteurs du dialogue tiennent pour sacré, et de s'abstenir de porter une estimation sur les écrits sacrés des autres religions. Sans être insultant, ne serait-il pas normal de poser d'abord la question de la vérité et pas seulement celle de la tolérance, qui implique nécessairement une divergence dans la considération de la vérité? Après ce préambule, inversons l'ordre des questions. Prenons d'abord celle des écrits sacrés, ce sera la première partie, et ensuite notre rapport à la Bible en tant que livre. Première question, y a-t-il d'autres écrits sacrés que la Bible? Qu'en est-il des ouvrages que les adeptes des autres religions tiennent pour des écrits sacrés? Le dernier concile n'en parle pas selon un jugement sévère, pour éviter d'offenser en disant qu'il ne les considère évidemment pas de la même façon. Dans un premier temps, si on accepte la règle de logique qui dit qu'une chose et son contraire ne peuvent pas être vraies en même temps et sous le même rapport, il faut dire que toutes les religions ne peuvent pas être vraies, et que si une religion est vraie, les autres sont fausses. Le syncrétisme qui consiste à

chercher un peu dans chaque, n'est pas d'une grande valeur en termes de recherche de la vérité et de crédibilité. Dans un deuxième temps, il me semble qu'on peut distinguer deux périodes pour ces écrits tenus pour sacrés, avant le Christ et après le Christ. Pour la période avant le Christ, nous avons les grandes traditions religieuses orientales. Rappelons ce que dit Jésus dans l'Évangile selon saint Jean. Alors, comme le temps est un peu limité, c'est peut-être un peu abrupt, mais malgré tout, ça donne la clarté des paroles de Jésus dans l'Évangile selon saint Jean, chapitre 8, versets 7 à 9. « Moi, je suis la porte des brebis. Tous ceux qui sont venus avant moi sont des voleurs et des bandits. Mais les brebis ne les ont pas écoutés. Moi, je suis la porte. Si quelqu'un entre en passant par moi, il sera sauvé. Il pourra entrer, il pourra sortir et trouver un pâturage. » Le salut plénier ne vient donc pas par quelqu'un d'autre que Jésus. Que penser des écrits que les hindouistes, bouddhistes ou shintoïstes, par exemple, considèrent comme sacrés? Nous pouvons penser qu'ils bénéficient des lumières que Dieu avait données à Adam et Ève, à Noé et ses descendants, et qui ont été gardées et parfois approfondies comme sagesse humaine, comme réflexion humaine sur Dieu, mais non pas comme une révélation telle que Dieu l'a voulu pour préparer un peuple capable de recevoir son Fils unique comme sauveur. Saint Thomas d'Aquin a pu dire que toute vérité dite par qui que ce soit vient de l'Esprit-Saint. L'Esprit-Saint a donc pu donner quelques lumières préparatoires que les pères de l'Église appelaient les semences du Verbe, dans l'attente de l'Évangile, mais sans faire de ces préparations des voies de salut à part entière. Rappelons-nous l'importante déclaration voulue par saint Jean-Paul II, Dominus Iesus, qui dit « Parce qu'il veut appeler à lui tous les peuples en Jésus-Christ et leur communiquer la plénitude de sa révélation et de son amour, Dieu ne manque pas de se rendre présent de manière multiforme non seulement aux individus, mais encore aux peuples, par leur richesse spirituelle, dont les religions sont une expression principale et essentielle, bien qu'elles comportent des lacunes, des insuffisances et des erreurs. Les livres sacrés des autres religions, qui de fait nourrissent et dirigent l'existence de leurs adeptes, reçoivent du mystère du Christ les éléments de bonté et de grâce qu'ils contiennent. Pour la période après le Christ, le raisonnement est plus facile. Donc là aussi, c'est un peu schématique, mais il me semble que ça donne l'orientation générale. Nous pouvons nous limiter à Mahomet, aux Mormons et aux témoins de Jéhovah. Du moment qu'ils sont en contradiction avec le Christ, ou qu'ils ajoutent quelque chose, nous pouvons écarter leur prétention à indiquer une nouvelle voie de salut qui relativiserait le Christ. Un argument très fort a été donné par Tertullien, un père de l'Église très intelligent, un des premiers en langue latine. Le point fort de la civilisation romaine antique était le droit, le fameux droit romain. Tertullien en avait retiré une notion précieuse, la prescription, donc c'est un terme qu'on utilise encore dans le droit. Appliqué au cas présent, lorsque les califes musulmans viennent 600 ans après les apôtres et disent « Vous nous avez trompés, ce que vous dites d'Abraham, Moïse, la Vierge Marie et Jésus n'est pas vrai. Nous allons rectifier tout cela grâce au Coran de Mahomet. » Nous pouvons répondre « Désolé, il y a prescription. » Vous faites une double erreur. Les écrits nous sont transmis fidèlement depuis 500 ans, pour les plus récents, donc le Nouveau Testament, en différentes langues, dans tout le monde habité. Les empereurs et nos adversaires
ont su quelle est notre foi. Il y a prescription. Nous ne voyons pas avec quelle prétention vous pourriez nous enseigner une nouveauté contradictoire concernant le salut. Première erreur. Depuis 500 ans, nous avons des saints qui, depuis les apôtres, transmettent fidèlement, avec cohérence et au péril de leur vie, les Écritures saintes. Nous ne voyons pas à quel moment il y aurait eu une infidélité grave généralisée, donc pas simplement dans un ou l'autre endroit, mais partout en même temps, qui permettent de dire qu'ils nous ont trompés et que nous avons besoin de vos lumières. Deuxième erreur. Et le même raisonnement peut être suivi pour les Mormons qui pensent avoir retrouvé la lumière en 1820 ou les Témoins de Jéhovah en 1870. Deuxième question. Le christianisme est-il une religion du livre ? Nous en venons à la place de la Bible dans notre religion catholique. La Bible est un livre, c'est indéniable, mais ce n'est pas un livre comme les autres. Il est tout entier formé d'éléments convergents vers le Christ. Le Christ y est annoncé comme sauveur dès le troisième chapitre, et sa généalogie est la raison de la présentation des premières familles. Puis, cette présentation se restreint à Abraham et sa descendance, puis à la descendance de Judas, et enfin David, toujours pour la même cause. Ce qui est considéré comme secondaire par rapport à cette ligne de rédaction n'a que peu de place. Pour les Juifs, tous les prophètes, sans exception, n'ont prophétisé que pour les jours du Messie. Donc ceci est une citation du Talmud. C'est un fait que Dieu a demandé à certains d'écrire. Lui-même a écrit de son doigt sur les tables de pierre qui seront conservées dans l'arche les 10 commandements. Mais avant tout, Dieu a parlé. Il existe un ensemble bien plus vaste que la Bible de cette communication de Dieu avec Adam et ses descendants. La Bible écrite a toujours été accompagnée d'une tradition orale qui la précède, la tradition juive puis chrétienne. Il y aurait tout un approfondissement à faire au sujet de l'authentique tradition juive, redécouverte par les catholiques en 1486. Elle ne fait que confirmer la doctrine chrétienne, et l'essentiel est présent dans les témoignages et réflexions des apôtres qui constituent le Nouveau Testament. Il est bon d'avoir présent à l'esprit cette compréhension de la tradition pour relire ce que disait Benoît XVI en France en 2008 dans son fameux discours aux Bernardins. Il disait « Vu sous un aspect purement historique ou littéraire, la Bible n'est pas simplement un livre, mais un recueil de textes littéraires dont la rédaction s'étend sur plus d'un millénaire et dont les différents livres ne sont pas facilement repérables comme constituant un corpus unifié. Avec raison, dans le Nouveau Testament, la Bible n'est pas de façon habituelle appelée l'Écriture, mais les Écritures, qui cependant seront ensuite considérées dans leur ensemble comme l'unique parole de Dieu qui nous est adressée. Et lui qui s'est passionné pour cette question et est devenu un grand spécialiste donne alors une réponse précise à la question. L'Écriture a besoin de l'interprétation et elle a besoin de la communauté où elle s'est formée et où elle est vécue. En elle seulement, elle a son unité et en elle se révèle le sens qui unifie le tout. Dit sous une autre forme, il existe des dimensions du sens de la parole et des paroles qui se découvrent uniquement dans la communion vécue de cette parole qui crée l'histoire. Alors, ce sont des paroles très riches à méditer. Je la relis peut-être cette dernière. Il existe des dimensions du sens de la parole et des paroles qui se découvrent uniquement dans la communion vécue de cette parole qui crée l'histoire. Donc il y a un sens à cette histoire qui est en fait l'histoire du salut. À travers la perception croissante de la pluralité des sens, la parole n'est pas dévalorisée, mais elle apparaît au contraire dans toute sa grandeur et sa dignité. C'est pourquoi le catéchisme de l'Église catholique peut affirmer avec raison, donc c'est au numéro 108, que le christianisme n'est pas au sens classique seulement une religion du livre. Le christianisme perçoit dans les paroles la parole, le logos lui-même,
qui est le terme utilisé par saint Jean dans son évangile pour désigner Jésus. Logos qui déploie son mystère à travers cette multiplicité et la réalité d'une histoire humaine. Alors juste avant de venir, nous sommes allés à la cathédrale de Sens et il y a un très beau vitrail qui représente le bon samaritain et puis il y a dans un coin du vitrail le buisson ardent où Moïse parle à Dieu et dans ce buisson en fait est représenté Jésus, donc le Logos qui lui parle à ce moment-là. Or de fait, Jésus n'était pas encore venu sur la terre dans le sein de la Vierge Marie, mais ce qu'accomplit l'artiste, c'est bien ce lien entre le Logos qui parle à Moïse, même à travers le buisson ardent. Cette structure particulière de la Bible est un défi toujours nouveau posé à chaque génération. Selon sa nature, elle exclut tout ce qu'on appelle aujourd'hui fondamentalisme. La parole de Dieu, en effet, n'est jamais simplement présente dans la seule littéralité du texte. Pour l'atteindre, cette parole de Dieu, il faut un dépassement et un processus de compréhension qui se laisse guider par le mouvement intérieur de l'ensemble des textes et, à partir de là, doit devenir également un processus vital qui passe dans nos vies. Ce n'est que dans l'unité dynamique de leur ensemble que les nombreux livres ne forment qu'un livre. La parole de Dieu et son action dans le monde se révèlent seulement dans la parole et dans l'histoire humaine. Fin de citation de Benoît XVI. Conclusion. La réponse aux questions posées est donc, la Bible est le seul livre que nous devons tenir pour sacré, car il est inspiré. Mais elle n'est pas pour autant le tout de notre religion, qui n'a pas pour but de nous mettre en contact avec un texte, mais avec le Verbe vivant, la parole vivante de Dieu, Jésus, notre Sauveur. La Bible n'est que la partie écrite de la parole de Dieu adressée à un peuple et portée par un peuple, à qui Dieu se révèle pour l'élever à une vie de communion avec lui dans l'amour éternel.

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Homélie du pape François, lors de la visite pastorale à la paroisse romaine Sainte-Marie de Lauraison, le dimanche 16 mai 2014. Dans Lauraison, au début de la messe, nous avons demandé au Seigneur deux grâces. Écoutez ton Fils bien-aimé, pour que notre foi soit nourrie de la parole de Dieu, et l'autre grâce, purifiez les yeux de notre esprit, pour que nous puissions jouir un jour de la vision de la gloire. Écoutez, la grâce d'écouter et la grâce de purifier nos yeux. Cela est justement en lien avec l'évangile que nous venons d'entendre. Lorsque le Seigneur se transfigure devant Pierre, Jacques et Jean, ils entendent la voix du Père qui dit « Celui-ci est mon Fils, écoutez-le ». La grâce d'écouter Jésus. Pourquoi ? Pour nourrir notre foi avec la parole de Dieu. Et cela est la tâche du chrétien. Quelles sont les tâches du chrétien ? Peut-être me direz-vous, aller à la messe le dimanche, faire jeûne et abstinence pendant la semaine sainte, faire ceci. Mais la première tâche du chrétien est d'écouter la parole de Dieu, écouter Jésus, parce qu'il nous parle et il nous sauve avec sa parole. Et avec cette parole, il rend aussi notre foi plus robuste, plus forte. Écoutez Jésus. Mais mon père, moi j'écoute Jésus, je l'écoute beaucoup. Oui, et qu'écoutes-tu ? J'écoute la radio, j'écoute la télévision, j'écoute les commérages des personnes. Nous écoutons beaucoup de choses pendant la journée, beaucoup de choses. Mais je vous pose une question, prenons-nous un peu de temps chaque jour pour écouter Jésus, pour écouter la parole de Jésus. À la maison, avons-nous l'évangile ? Et chaque jour, écoutons-nous Jésus dans l'évangile ? Lisons-nous un passage de l'évangile ? Ou bien, nous n'en avons pas l'habitude. Écoutez la parole de Jésus pour nous nourrir. Cela signifie que la parole de Jésus est le repas le meilleur pour l'âme. Il nourrit notre âme, il nourrit notre foi. Moi, je vous suggère aussi d'avoir un petit évangile, tout petit, à porter dans votre poche, votre sac, et quand nous avons un peu de temps dans le bus, peut-être, quand c'est possible dans le bus, parce que souvent dans le bus, nous sommes un peu obligés de garder l'équilibre, et aussi de défendre nos poches. Mais quand tu es assis, ici ou là, tu peux lire, même pendant la journée, prendre l'évangile et lire deux petits mots. L'évangile toujours avec nous. De certains martyrs des premiers temps, on disait, Sainte Cécile par exemple, qu'ils emportaient toujours l'évangile avec eux. Ils emportaient l'évangile. Elle, Cécile, emportait l'évangile. Parce que c'est vraiment notre premier repas, c'est la parole de Jésus, c'est celle qui nourrit notre foi. Et puis la deuxième grâce que nous avons demandée est la grâce de la purification des yeux de notre esprit, pour préparer les yeux de l'esprit à la vie éternelle. Purifiez nos yeux. Je suis invité à écouter Jésus, et Jésus se manifeste, et avec sa transfiguration, il nous invite à le regarder. Et regarder Jésus purifie nos yeux, et les prépare à la vie éternelle, à la vision du ciel. Peut-être nos yeux sont-ils un peu malades, parce que nous voyons tant de choses qui ne sont pas de Jésus, qui sont même contre Jésus, des choses du monde, des choses qui ne font pas de bien à la lumière de l'âme. Et ainsi cette lumière s'éteint lentement, et sans le savoir, nous finissons dans l'obscurité intérieure, dans l'obscurité spirituelle, dans l'obscurité de la foi, une obscurité, parce que nous ne sommes pas habitués à regarder, à imaginer les choses de Jésus. Voilà ce que nous avons demandé aujourd'hui au Père, qu'il nous enseigne à écouter Jésus et à regarder Jésus. Écoutez sa parole et pensez à ce que je vous disais de l'Évangile, c'est très important. Et regardez. Quand je lis l'Évangile, imaginez et regardez comment était Jésus, comment il faisait les choses. Et ainsi notre intelligence, notre cœur progresse sur le chemin de l'espérance où le Seigneur nous place, comme nous avons entendu qu'il a fait avec notre père Abraham. Rappelez-vous toujours, écoutez Jésus pour rendre notre foi plus forte, regardez Jésus pour préparer nos yeux à la belle vision de son visage où nous tous, puisse le Seigneur nous en donner la grâce, nous nous retrouverons pour une messe sans fin.

Homélie du pape François lors du pèlerinage en Terre Sainte à l'occasion du 50e anniversaire de la rencontre à Jérusalem entre le pape Paul VI et le patriarche Athénagoras au cours de la messe sur l'International Stadium à Amman le samedi 24 mai 2014. Dans l'Évangile, nous avons entendu la promesse de Jésus aux disciples « Je prierai le Père et il vous donnera un autre paraclet pour qu'il soit avec vous à jamais. » Le premier paraclet est Jésus lui-même, l'autre est l'Esprit-Saint. Nous nous trouvons ici, non loin du lieu, où l'Esprit-Saint est descendu avec puissance sur Jésus de Nazareth, après que Jean l'ait baptisé dans le Jourdain. Et je vais m'y rendre aujourd'hui. L'Évangile de ce dimanche, ainsi que ce lieu, dans lequel, par la grâce de Dieu, je suis en pèlerinage, nous invite à méditer sur l'Esprit-Saint, sur ce qu'il accomplit dans le Christ et en nous, et que nous pouvons résumer ainsi. L'Esprit-Saint accomplit trois actions. Il prépare, il oint, il envoie. Au moment du baptême, l'Esprit se pose sur Jésus pour le préparer à sa mission de salut. Mission caractérisée par le style du serviteur humble et doux, prêt au partage et au don total de soi. Mais l'Esprit-Saint, présent dès le début de l'histoire du salut, avait déjà opéré en Jésus au moment de sa conception dans le sein virginal de Marie de Nazareth, réalisant l'événement admirable de l'incarnation. « L'Esprit-Saint viendra sur toi, il te couvrira de son ombre, dit l'ange à Marie, et tu enfanteras un fils auquel tu donneras le nom de Jésus. » Ensuite, l'Esprit-Saint avait agi en Siméon et Anne le jour de la présentation de Jésus au temple. Tous deux dans l'attente du Messie, tous deux inspirés par l'Esprit-Saint, Siméon et Anne ont eu l'intuition, à la vue de l'enfant, qu'il est vraiment celui qui est attendu par tout le peuple. Dans l'attitude prophétique des deux vieillards s'exprime la joie de la rencontre avec le Rédempteur et, dans un certain sens, une préparation de la rencontre entre le Messie et le peuple a lieu. Les diverses interventions de l'Esprit-Saint font partie d'une action harmonique, d'un unique projet divin d'amour. La mission de l'Esprit-Saint, en effet, est de générer l'harmonie, lui-même est harmonie, et de faire la paix dans les différents contextes et entre les sujets divers. La diversité de personnes et de pensées ne doit pas provoquer refus et obstacles, parce que la variété est toujours un enrichissement. Par conséquent, aujourd'hui, invoquons avec un cœur ardent l'Esprit-Saint en lui demandant de préparer la route de la paix et de l'unité. En deuxième lieu, l'Esprit-Saint oint. Il a oint intérieurement Jésus et il oint les disciples pour qu'ils aient les mêmes sentiments que Jésus et puissent ainsi assumer dans leur vie des attitudes qui favorisent la paix et la communion. Avec l'onction de l'Esprit-Saint, notre humanité est marquée de la sainteté de Jésus-Christ. Et cette onction nous rend capables d'aimer nos frères avec l'amour même dont Dieu nous aime. Par conséquent, il est nécessaire de poser des gestes d'humilité, de fraternité, de pardon, de réconciliation. Ces gestes sont les prémices et la condition pour une paix vraie, solide et durable. Demandons au Père de nous oindre, afin que nous devenions pleinement ses enfants, toujours plus conformes au Christ, pour nous sentir tous frères, et ainsi éloigner de nous rancunes et divisions, et pouvoir nous aimer fraternellement. C'est ce que Jésus nous a demandé dans l'Évangile. Si vous m'aimez, vous garderez mes commandements, et je prierai le Père, et il vous donnera un autre paraclet, pour qu'il soit avec vous à jamais. Et enfin, l'Esprit-Saint envoie. Jésus est l'envoyé, rempli de l'Esprit-Saint du Père. Oint du même esprit, nous sommes aussi envoyés comme messagers et témoins de paix. Combien le monde a besoin de nous comme messagers de paix, comme témoins de la paix. C'est une nécessité qu'a le monde. Alors, le monde nous demande de faire ceci, porter la paix, témoigner de la paix. La paix ne peut s'acheter, elle ne se vend pas. La paix est un don à rechercher avec patience et à construire artisanalement par des petits et des grands gestes qui impliquent notre vie quotidienne. Le chemin de la paix se consolide si nous reconnaissons que nous avons tous le même sang et faisons partie du genre humain, si nous n'oublions pas que nous avons un unique Père dans le ciel et que nous sommes tous ses enfants, faits à son image et à sa ressemblance. Dans cet esprit, je vous embrasse tous.
le patriarche, mes frères évêques, les prêtres, les personnes consacrées, les fidèles laïcs, les nombreux enfants qui aujourd'hui reçoivent la première communion, ainsi que leurs parents. Mon cœur s'adresse aussi aux nombreux réfugiés chrétiens. Et nous tous également, avec notre cœur, adressons-nous à eux, aux nombreux réfugiés chrétiens provenant de la Palestine, de la Syrie et de l'Irak. Portez à vos familles et à vos communautés mon salut et ma proximité. Chers amis, chers frères, l'Esprit Saint est descendu sur Jésus près du Jourdain et a commencé son œuvre de rédemption pour libérer le monde du péché et de la mort. Demandons-lui de préparer nos cœurs à la rencontre avec nos frères, au-delà des différences d'idées, de langues, de cultures, de religions. Demandons-lui d'oindre tout notre être de l'huile de sa miséricorde qui guérit les blessures des erreurs, des incompréhensions, des controverses. Demandons-lui la grâce de nous envoyer avec humilité et douceur sur les sentiers exigeants mais féconds de la recherche de la paix.

Homélie du pape François lors du pèlerinage en Terre Sainte à l'occasion du 50e anniversaire de la rencontre à Jérusalem entre le pape Paul VI et le patriarche Athénagoras, au cours de la messe place de la Mangeoire à Bethléem, le dimanche 25 mai 2014. Et voici le signe qui vous est donné. Vous trouverez un enfant emmailloté et couché dans une mangeoire. Quelle grande grâce de célébrer l'Eucharistie en ce lieu où est né Jésus. Je remercie Dieu et je vous remercie, vous qui m'avez accueilli pendant mon pèlerinage, le président Mahmoud Abbas et les autres autorités, le patriarche Fouad Toile, les autres évêques et les ordinaires de Terre Sainte, les prêtres, les bons franciscains, les personnes consacrées et tous ceux qui œuvrent pour tenir vive la foi, l'espérance et la charité en ces territoires. Les représentations de fidèles provenant de Gaza, de la Galilée, les migrants de l'Asie et de l'Afrique, merci de votre accueil. L'enfant Jésus, né à Bethléem, est le signe donné par Dieu à qui attendait le salut, et il reste pour toujours le signe de la tendresse de Dieu et de sa présence dans le monde. L'ange dit au berger, « Voici le signe qui vous est donné, vous trouverez un enfant. » Aujourd'hui également, les enfants sont un signe d'espérance, signe de vie, mais aussi signe diagnostique pour comprendre l'état de santé d'une famille, d'une société, du monde entier. Quand les enfants sont accueillis, aimés, défendus, protégés dans leurs droits, la famille est saine, la société est meilleure, le monde est plus humain. Pensons à l'œuvre que réalise l'Institut FETA Paul VI en faveur des enfants palestiniens sourds-muets. C'est un signe concret de la bonté de Dieu, c'est un signe concret que la société s'améliore. Dieu aujourd'hui nous répète à nous aussi, hommes et femmes du XXIe siècle, voici le signe qui vous est donné, cherchez l'enfant. L'enfant de Bethléem est fragile, comme tous les nouveau-nés. Il ne sait pas parler, et pourtant il est la parole qui s'est faite chair, venue changer le cœur et la vie des hommes. Cet enfant, comme tout enfant, est faible et a besoin d'être protégé. Aujourd'hui également, les enfants ont besoin d'être accueillis et défendus depuis le sein maternel. Malheureusement, dans ce monde qui a développé les technologies les plus sophistiquées, il y a encore de nombreux enfants dans des conditions inhumaines qui vivent en marge de la société, dans les périphéries des grandes villes ou dans les zones rurales. De nombreux enfants aujourd'hui sont encore exploités, maltraités, tenus en esclavage, objets de violences et de trafics illicites. De nombreux enfants sont aujourd'hui déracinés, réfugiés, parfois noyés dans les mers, spécialement dans les eaux de la Méditerranée. De tout cela, nous avons honte aujourd'hui devant Dieu, ce Dieu qui s'est fait enfant. Et nous nous demandons, qui sommes-nous devant l'enfant Jésus? Qui sommes-nous devant les enfants d'aujourd'hui? Sommes-nous comme Marie et Joseph, qui accueillent Jésus et en prennent soin avec amour maternel et paternel? Ou bien sommes-nous comme Hérode, qui veut l'éliminer? Sommes-nous comme les bergers, qui vont en toute hâte, s'agenouillent pour l'adorer et offrent leurs humbles présents? Ou sommes-nous indifférents? Sommes-nous peut-être des rhéteurs et des piétistes, des personnes qui exploitent les images des enfants pauvres à des fins lucratives? Sommes-nous capables de nous tenir à côté d'eux, de perdre du temps avec eux? Savons-nous les écouter, les défendre, prier pour eux et avec eux? Ou bien les négligeons-nous pour nous occuper de nos intérêts? Voici le signe qui nous est donné, vous trouverez un enfant. Peut-être cet enfant pleure-t-il. Il pleure parce qu'il a faim, parce qu'il a froid, parce qu'il veut rester dans les bras. Aujourd'hui également les enfants pleurent, ils pleurent beaucoup, et leurs pleurs nous interpellent. Dans un monde qui met au rebut chaque jour des tonnes de nourritures et de médicaments, il y a des enfants qui pleurent en vain de faim et de maladies facilement curables. En un temps qui proclame la sauvegarde des mineurs, se commercialisent les armes qui finissent dans les mains d'enfants soldats, se commercialisent des produits confectionnés par de petits travailleurs esclaves, leurs pleurs sont étouffés, les pleurs de ces enfants sont étouffés. Ils doivent combattre, ils doivent travailler, ils ne peuvent pas pleurer. Mais leur mère, Rachel d'aujourd'hui, pleure pour eux. Elle pleure leurs enfants et ne veulent pas être consolés. Voici le signe qui vous est donné. Vous trouverez un enfant.
L'enfant Jésus né à Bethléem, chaque enfant qui naît et qui grandit en chaque partie du monde est un signe diagnostique qui nous permet de vérifier l'état de santé de notre famille, de notre communauté, de notre nation. De ce diagnostic franc et honnête peut jaillir un nouveau style de vie où les relations ne soient plus de conflits, d'oppression, de consommation, mais soient des relations de fraternité, de pardon et de réconciliation, de partage et d'amour. Ô Marie, Mère de Jésus, toi qui as accueilli, enseigne-nous à accueillir. Toi qui as adoré, enseigne-nous à adorer. Toi qui as suivi, enseigne-nous à suivre.

pape François lors du pèlerinage en Terre Sainte à l'occasion du 50e anniversaire de la rencontre à Jérusalem entre le pape Paul VI et le patriarche Athénagoras au cours de la messe avec les ordinaires de Terre Sainte et avec la suite papale dans la salle du Cénacle à Jérusalem le lundi 26 mai 2014. C'est un grand don que le Seigneur nous fait de nous réunir ici au Cénacle pour célébrer l'Eucharistie. Alors que je vous salue avec une joie fraternelle, je désire adresser une pensée affectueuse aux patriarches catholiques orientaux qui ont pris part ces jours-ci à mon pèlerinage. Je désire les remercier pour leur présence significative, pour moi particulièrement précieuse, et je les assure qu'ils ont une place spéciale dans mon cœur et dans ma prière. Ici, en ce lieu où Jésus consomma la dernière scène avec ses apôtres, où, ressuscité, il apparut au milieu d'eux, où l'Esprit Saint descendit avec puissance sur Marie et sur les disciples. Ici est née l'Église, et elle est née en sortie. D'ici, elle est partie, avec le pain rompu entre les mains, les plaies de Jésus dans les yeux et l'Esprit d'amour dans le cœur. Au Cénacle, Jésus ressuscité, envoyé du Père, communiqua aux apôtres son Esprit Saint, et avec sa force, il les envoya renouveler la face de la terre. Sortir, partir, ne veut pas dire oublier. L'Église en sortie garde la mémoire de ce qui est arrivé ici. L'Esprit Paraclet lui rappelle chaque parole, chaque geste, et en révèle le sens. Le Cénacle nous rappelle le service, le lavement des pieds que Jésus a accompli, comme exemple pour ses disciples. Se laver les pieds les uns les autres signifie s'accueillir, s'accepter, s'aimer, se servir réciproquement. Cela veut dire servir le pauvre, le malade, l'exclu, celui qui ne m'est pas sympathique, celui qui me gêne. Le Cénacle nous rappelle avec l'Eucharistie le sacrifice. Dans chaque célébration eucharistique, Jésus s'offre pour nous au Père, pour que nous aussi, nous puissions nous unir à lui en offrant à Dieu notre vie, notre travail, nos joies et nos peines, tout offrir en sacrifice spirituel. Le Cénacle nous rappelle aussi l'amitié. « Je ne vous appelle plus serviteur, dit Jésus aux 12, je vous appelle mes amis. » Le Seigneur fait de nous ses amis. Il nous confie la volonté du Père et se donne lui-même à nous. C'est cela l'expérience la plus belle du chrétien et d'une façon particulière du prêtre, devenir l'ami du Seigneur Jésus et découvrir dans son cœur qu'il est un ami. Le Cénacle nous rappelle le départ du Maître et la promesse de se retrouver avec ses amis. Quand je serai parti, je reviendrai et je vous emmènerai auprès de moi afin que là où je suis, vous soyez vous aussi. Jésus ne nous laisse pas, il ne nous abandonne jamais, il nous précède dans la maison du Père et là, il veut nous emmener avec lui. Mais le Cénacle rappelle aussi la bassesse, la curiosité, qui est celui qui trahit, la trahison. Et cela peut être chacun de nous, pas seulement et toujours les autres, qui revit ses attitudes quand nous regardons avec suffisance le frère, quand nous le jugeons, quand nous trahissons Jésus par nos péchés. Le Cénacle nous rappelle le partage, la fraternité, l'harmonie, la paix entre nous. Que d'amour, que de bien jaillit du Cénacle, que de charité est sorti d'ici, comme un fleuve de sa source, qui au début est un ruisseau, puis s'élargit et devient grand. Tous les saints ont puisé ici. Le grand fleuve de la sainteté de l'Église prend toujours son origine ici, toujours de nouveau du cœur du Christ, de l'Eucharistie, de son Esprit Saint. Le Cénacle, enfin, nous rappelle la naissance de la nouvelle famille, l'Église, notre Sainte Mère, l'Église hiérarchique, constituée par Jésus ressuscité. Une famille qui a une mère, la Vierge Marie. Les familles chrétiennes appartiennent à cette grande famille et trouvent en elle la lumière et la force pour marcher et se renouveler à travers les peines et les épreuves de la vie. Tous les enfants de Dieu, de tout peuple et de toute langue, tous frères et enfants de l'unique Père qui est dans les cieux, sont invités et appelés à faire partie de cette grande famille. C'est l'horizon du Cénacle, l'horizon du ressuscité et de l'Église. D'ici, par l'Église en sortie, animée par le souffle vital de l'Esprit,
Recueillie en prière avec la mère de Jésus, elle revit toujours l'attente d'une effusion nouvelle de l'Esprit Saint. Que descende de ton Esprit, Seigneur, qu'il renouvelle la face de la terre. Amen.

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2: Tu aimeras ton prochain comme toi-même. Marc 12, 31.

C'est sympathique de parler sous l'image, sous le sourire de Marie. Vous avez l'impression qu'elle me sourit. Moi, j'ai vraiment l'impression qu'elle me sourit. En tout cas, elle sourit à chacun d'entre vous et elle vous propose de faire non pas ce que le conférencier pourra dire, mais ce que le Seigneur lui-même a à vous dire au cours de cette session. J'attaque tout de suite mon sujet. Il m'a été demandé de montrer comment notre foi chrétienne pouvait profondément changer nos rapports avec les autres, et spécialement avec notre prochain le plus proche dans notre vie quotidienne, et spécialement avec ceux que nous avons davantage de mal à aimer. Car si la foi ne changeait pas le regard que nous posons sur autrui, ça serait grave. Notre foi n'aurait aucune incidence sur ce qui constitue l'essentiel de notre vie quotidienne. Je pense vous être utile en montrant dans une première partie qu'il n'est pas nécessaire du tout d'être chrétien pour être d'une délicatesse magnifique vis-à-vis d'autrui. Nous connaissons tous des personnes incroyantes ou malcroyantes qui sont des modèles de délicatesse envers leurs prochains. Dans une deuxième partie, plus longue, je montrerai le plus qu'apporte la foi à notre rapport avec les autres. Disons tout de suite que la foi ne nous donne pas des lunettes roses pour voir en rose ce qui est noir. Le chrétien conserve toute sa lucidité. S'il a une belle-mère ou des voisins parfois encombrants, ça reste comme cela. S'il a des enfants énervants, les enfants sont toujours aussi énervants et aussi difficiles à supporter à certains moments. Je vous signale tout de suite qu'au point de vue éducation, je ne fais pas le malin car je ne sais pas ce que c'est qu'élever des enfants 24 heures sur 24. Je suis célibataire, appellation contrôlée, voyez. Ça vous donne beaucoup de modestie vis-à-vis des autres. Bon. Donc la foi ne nous empêche absolument pas de voir les choses telles qu'elles sont, mais nous verrons comment ça change notre regard et du coup notre comportement. Première partie, les chrétiens n'ont absolument pas le monopole de la charité fraternelle, bien évidemment. Et les chrétiens sont les premiers à s'en réjouir, pour deux raisons. L'une tirée du mystère de l'incarnation, de la création plutôt, et l'autre du mystère de la rédemption. Nous sommes tous créés à l'image d'un Dieu amour. Par conséquent, nous sommes heureux de voir que des jeunes en grandissant constatent dans leur expérience personnelle qu'il y a plus de joie à donner qu'à recevoir. Ce mot de Jésus qui nous est rapporté par les Actes des Apôtres. Il y a plus de joie à donner qu'à recevoir. Les psychologues les plus incroyants sont obligés de reconnaître que l'homme atteint sa taille adulte lorsqu'il s'éclate, au bon sens du mot, vers les autres. Lorsqu'il s'éclate, j'aime pas, ce sont les pneus qui éclatent. Bon, lorsqu'il regarde les autres, lorsqu'il s'intéresse aux autres plus qu'à lui-même, lorsque son amour devient plus oblatif, comme on dit. D'autre part, nous croyons, le Concile Vatican II nous l'a rappelé avec force, que l'Esprit Saint agit aussi dans le cœur de ceux qui ne partagent pas notre foi et qui ne sont pas baptisés par des moyens, par une diplomatie qui est le secret de Dieu. Quand je vois un musulman prier de tout son cœur, ça m'est arrivé de le dire à un chirurgien musulman qui se trouvait au premier rang d'une conférence que je faisais sur l'islam, je lui dis « Docteur, lorsque vous dites « Inch'Allah », c'est l'Esprit Saint que vous donne Jésus qui vous permet de vous soumettre à Dieu. Et je peux dire à un autre incroyant, lorsque vous aimez vraiment vos frères, vous êtes habité par l'Esprit Saint sans le savoir. Oh, je ne vous oblige pas, bien sûr, à y croire, mais vous ne pouvez pas m'empêcher autrement, de penser autrement, car pour moi, Jésus est le sauveur de tous les hommes. Et mon frère musulman comprenait très bien qu'un prêtre ne pouvait pas penser autrement. Il ne s'est pas converti pour autant, mais il a bien compris qu'un chrétien
considérer Jésus comme celui qui mystérieusement agit dans le cœur de tout homme de bonne volonté, qui ouvre son cœur à l'action de l'Esprit-Saint. Donc nous n'avons pas le monopole de la charité fraternelle. Vérifions plutôt. Il n'est pas nécessaire d'être chrétien pour accepter les autres tels qu'ils sont. Je connais des parents incroyants qui acceptent la naissance dans leur foyer d'un enfant handicapé. J'entends souvent dire « les chrétiens acceptent les autres tels qu'ils sont ». Il n'y a pas que les chrétiens. Heureusement, il y a bien des parents incroyants qui acceptent un quotient intellectuel un peu faible d'un de leurs enfants. J'ai été longtemps professeur, j'ai toujours admiré des parents très très intelligents qui acceptaient d'avoir l'un de leurs enfants un petit peu faiblard du point de vue intellectuel. Quand on aime, on accepte les autres tels qu'ils sont et on les écoute. Ce que je ne fais pas en ce moment, parce qu'on ne peut pas tout faire à la fois. Je ne vous écoute pas pour l'instant, je parle. Il y a d'autres lieux pour écouter. Et c'est vrai qu'il faut savoir écouter les autres. Sinon, on mérite ce reproche que faisait un jour un garçon disant de son père, « Quand je cause avec mon père, je dois me taire. » Il ne manque pas de mari qui accepte les qualités et les défauts de leur épouse. Et bien évidemment, réciproquement. L'amour admire aussi. Si vous êtes ici, c'est sans doute que vous avez eu, au cours de votre jeunesse, une bonne ration de sourires, de félicitations qui vous ont encouragé. Un enfant a besoin de correction, mais il a surtout besoin d'admiration. Mais si ton dessin est très beau, sous-entendu, tu as encore beaucoup de progrès à faire. Mais enfin, c'est pas mal du tout, puis tu l'as fait avec tellement de cœur. Et vous affichez dans la cuisine ou même la salle de séjour le petit dessin que votre enfant vous a préparé pour votre fête des mères ou votre fête des pères. Vous avez raison, vous le faites spontanément. Ce n'est pas la foi qui vous fait faire forcément cela, mais votre amour de père et de mère. L'amour ne met pas d'étiquette. Vous essayez de ne pas juger les gens sur la mine, ce qui est souvent notre réflexe. Mais même l'incroyant comprend qu'on doit essayer de deviner ce qu'il y a de meilleur chez l'autre sans tout de suite lui coller une étiquette sur le front. C'est l'humoriste Bernard Shaw qui disait « L'homme le plus intelligent que je connaisse, c'est mon tailleur. Chaque fois que je vais lui commander un nouveau costume, il reprend mes mesures. Il ne s'imagine pas connaître déjà son client. Le véritable amour partage. Le partage est vraiment une des grandes exigences de l'Évangile, mais heureusement, il n'est pas le fait des seuls chrétiens. Le dernier dimanche de janvier, des millions de jeunes vont quêter dans plus de 120 pays en faveur de tous les lépreux du monde. Il est vrai que c'est un grand chrétien, Raoul Follereau, qui a lancé cette journée mondiale des lépreux. Mais comme je suis heureux de voir des jeunes qui ne partagent pas ma foi, consacrer quelques heures de leur week-end à faire cette œuvre de solidarité. Il n'est même pas nécessaire d'être chrétien pour pardonner, même si le pardon est une des grandes réalités de l'Évangile. J'ai fait faire, dans le cadre de l'amitié judéo-chrétienne à laquelle je participe depuis des années, j'ai fait faire des conférences à une rescapée d'Auschwitz, une juive agnostique, Madame Charvet, qui est même passée par l'infirmerie d'Auschwitz. Et vous savez qu'habituellement, on n'en sortait pas vivante. Mais cette femme avait une santé tonitruante et elle a réussi à s'échapper d'Auschwitz en se disant « Excusez-moi mes frères allemands, c'est un mot que je n'emploie pas d'habitude, les Boches, ils ne mourront pas. Je mourrai mais en dehors du camp. » Et elle en est sortie. Et je lui faisais faire une conférence à laquelle étaient venus pour la première fois ses enfants qui n'avaient jamais entendu leur maman parler des sévices qu'elle avait connus en camp de déportation, d'extermination même.
car c'est bien évident, on a toujours une certaine pudeur à parler de cela. Et à la fin de la conférence, le curé du lieu disait à cette dame, « Madame, il y a quelque chose que je ne comprends pas. Vous semblez parler de tout cela avec beaucoup de sérénité. Il semble que vous ayez éliminé toute haine de votre cœur. Et pourtant, vous avez dit que c'était la haine qui vous avait fait tenir en camp de concentration. « Oh, mon père, a-t-elle répondu de sa corde vocale restante, « Oh, mon père, c'est tout simple. J'ai élevé mes enfants, et les enfants étaient là au premier rang, imaginez leur réaction. J'ai élevé des enfants, mon père, et je me suis rendu compte qu'on ne pouvait pas élever des enfants dans la haine. » Cette femme est morte agnostique, juive incroyante. Il n'est pas nécessaire d'avoir la foi pour pardonner. Il y a vraiment une expérience humaine qui montre que c'est bon de pardonner. Et je me réjouis, bien sûr, quand je vois des incroyants connaître cette expérience. Enfin, il n'est pas nécessaire d'avoir la foi pour donner sa vie. Que ce soit au goutte à goutte, la vie ennuyeuse aux travaux humbles et faciles est une œuvre d'amour qui veut, est une œuvre de choix qui veut beaucoup d'amour, dit le poète, soit dans un acte héroïque, comme ces résistants qui, pendant la guerre, ont préféré être torturés plutôt que de livrer le nom des copains. Des martyrs, il n'y en a pas que chez les croyants. Je pense que la preuve est faite. Il n'est pas nécessaire d'avoir la foi pour vivre une authentique charité. D'ailleurs, vous savez qu'au Japon, beaucoup de bouddhistes tiennent à se préparer à leur mariage en fréquentant régulièrement un missionnaire chrétien qui leur commente le 13e chapitre de la première aux Corinthiens. L'amour est patient, l'amour ne bombe pas le torse, l'amour n'est pas envieux, l'amour ne cherche pas son intérêt, l'amour espère tout, l'amour supporte tout. Comme je suis heureux de voir des hommes et des femmes qui ne partagent pas encore ma foi, admirer ce grand passage de l'Écriture qui fait l'éloge de la charité. Plus tard, ils découvriront peut-être la foi, mais ils admirent saint Paul. Je devine l'inquiétude dans l'esprit de certains d'entre vous. Mais alors, mon père, qu'est-ce qu'on a en plus? S'il n'est pas nécessaire d'être chrétien pour accepter les autres, pour les admirer, pour donner sa vie, pour partager son temps, son argent, qu'est-ce qu'on a en plus? Oh, rassurez-vous, si j'avais le temps, ça serait 2 heures que je resterais. Je regarde ma montre, 10h10. Qu'est-ce qu'on a en plus? Tout! Toutes sortes de choses, toute la bonne nouvelle. La foi en la bonne nouvelle de l'Évangile ne va pas nous faire aimer plus, parce qu'il n'y a pas de baromètre pour mesurer la qualité de l'amour, mais va nous faire aimer autrement. La foi nous donne un autre regard sur autrui. Tout d'abord, on n'est pas étonné qu'on ait beaucoup de mal à vivre tout cela. Avant de célébrer l'Eucharistie, reconnaissons que nous sommes pécheurs. C'est peut-être la première chose que j'ai envie de vous dire. Il n'est pas nécessaire de commencer par là. Un jour ou l'autre, on se rend compte qu'on en a vraiment une couche de médiocrité. Ça, c'est une expérience aussi universelle. Mais au lieu de se décourager, de tomber dans le remords, le chrétien finit par se réjouir.

quand il a appris que le Vatican supprimait l'expérience des prêtres ouvriers, il s'est révolté contre l'Église du fait que son propre frère capucin était prêtre ouvrier dans un bidonville de la région parisienne. Et il a vécu comme un salaud, dit-il, pendant 6 ans, essayant de divorcer d'avec sa femme, cette merveilleuse Yvonne, qu'il avait eu la chance de rencontrer après son handicap. Comme à l'époque, je ne connaissais pas tout cela, je lui ai posé à l'entracte, au moment où on peut lui poser des questions sur papier, « Monsieur le Breton, comment est-il possible de renier Dieu comme vous l'avez fait, alors que vous l'aviez si bien découvert sur votre lit d'hôpital ?» Mais comme j'avais déjà, à l'époque, les idées que je développe ce matin, j'avais timidement ajouté sur mon papier « Peut-être bien, monsieur le Breton, que vous n'aviez pas encore découvert vraiment Dieu à Damas, parce que vous n'aviez pas découvert sa miséricorde. » Quand on lui a lu mon papier vers la fin de la soirée, il a répondu de sa voix caractéristique au micro « Voilà une question intéressante. Il y a à la fois la question et la réponse qui est faite. » Et il a dit que c'était tout à fait cela, qu'il avait fallu qu'il renie Dieu pendant 5 ans, 6 ans, pour enfin découvrir le véritable visage de Dieu. « Et maintenant, j'espère bien que je ne le lâcherai plus, ou plutôt qu'il ne me lâchera pas. » Et notre amitié est venue de cela. Il disait au cours d'une conférence que je l'avais aidé à thématiser ces 2 conversions. La première fois, je n'avais découvert que la tendresse d'un Dieu qui me remettait en route, qui me donnait l'audace d'espérer me marier, avoir un métier. Mais ma vraie conversion, c'est la seconde, quand je me suis rendu compte que Dieu m'aimait malgré ma misère, malgré la façon dont j'avais traité ma femme, comme rien. J'ai assisté d'ailleurs à l'enterrement de sa femme, une sainte. J'avais l'impression d'assister à l'enterrement d'une sainte. J'étais là tout près de lui au moment de l'absoute où, une dernière fois, il a demandé pardon à sa femme de la façon dont il l'avait traitée pendant toute une année. « De toute façon, Yvonne, tout ce que j'ai fait sans toi, je l'ai raté. Tout ce que j'ai fait avec toi, je l'ai réussi. » Oui, mes frères, mes sœurs, un jour ou l'autre, il faut s'apercevoir que Dieu nous aime malgré nos incohérences, notre médiocrité. Mes amis savent que je suis heureux d'avoir eu pendant des années une voiture immatriculée PP59. Ils se demandent encore ce que j'avais payé à l'administration pour avoir une telle immatriculation qui coïncide tellement bien avec la définition du chrétien. Nous sommes tous des PPP, pauvres pécheurs pardonnés. Eh oui, même Jean-Paul II, vous savez, quand on voit Jean-Paul II à la télévision, il peut donner l'impression d'être un homme solide. Quand il faut faire une encyclique, je la fais. Quand il faut préparer un voyage à l'étranger, j'apprends la langue. Quand il faut se faire assassiner sur la place Saint-Pierre, me voici. Quand il faut aller pardonner à son assassin, me voilà. Je suis le pape à la hauteur des circonstances à la fin du XXe siècle. Et par conséquent, le pape Jean-Paul II, faisant une encyclique sur la miséricorde, parlerait d'une expérience qu'il n'aurait pas faite lui-même. Non, non, le pape Jean-Paul II est comme nous, c'est même un PPP, un pauvre petit pape pécheur pardonné polonais. Mais PP, ça veut dire aussi petit prince, petite princesse. Et voilà un autre aspect de notre regard sur autrui. Comment se fait-il que nous sommes tous tentés, tous les prêtres, comme les ingénieurs, comme les ouvriers, tous, nous sommes tous tentés par la jalousie. C'est-à-dire que nous sommes tous tentés de nous attrister à certains moments parce que nous avons l'impression ou la certitude que les autres réussissent leur vie mieux que nous. Prenez 2 sœurs qui s'entendaient merveilleusement dans leur jeunesse et qui continuent à s'entendre, mais elles épousent évidemment, il vaut mieux comme cela,

0: deux hommes différents. L'un peut emmener facilement sa famille au sport d'hiver parce que le mari a une situation qui le lui permet, tandis que l'autre n'est jamais allé au sport d'hiver. Alors la seconde est heureuse de voir que ses neveux et nièces peuvent comme ça slalomer slalomer sur la neige. Mais elle voudrait bien que ses enfants puissent le faire aussi, ou réussissent aussi bien dans leurs études. C'est cela la jalousie. Ce n'est pas de la méchanceté, mais c'est un sentiment pénible d'infériorité. Moi, je ne réussis pas aussi bien, peut penser un prêtre en m'écoutant maintenant. Je n'ai pas le micro. Et après, ce qui compte, ce n'est pas de parler, c'est d'aimer. Si je parle les langues des anges et des hommes et que je n'ai pas la charité, zéro. Et même si je donne tous mes biens aux pauvres, pas la moitié comme Zachée, si je donne tous mes biens aux pauvres et que je me laisse brûler vif comme Jeanne d'Arc, si je n'ai pas la charité, zéro. Par conséquent, quand vous cédez à une tentation de jalousie, qu'est-ce que vous devez dire à confesse ? Mon père, j'ai été bête. J'ai été so-so. Est-ce que vous dites de temps en temps cela au confessionnal ? Ou enfin, puisqu'il n'y a plus de confessionnaux et c'est très bien, ça date que du XVIe siècle en particulier. Mais nous devons dire, Seigneur, j'ai manqué d'intelligence parce que je me suis attristé pour quelque chose qui n'en valait pas la peine. Ce qui compte, ce ne sont pas les talents, les dons, les charismes que je reçois, mais l'amour avec lequel je fais tout cela. L'essentiel, c'est d'aimer. On faisait allusion tout à l'heure à mon amour pour la petite Thérèse. Quand j'emmène des jeunes d'un collège technique à Lisieux et qu'ils me disent « Qu'est-ce qu'elle a fait Thérèse pour être si célèbre, avoir une telle basilique ?» Je leur dis qu'elle a fait des choses qui demandent un CAP extrêmement difficile à décrocher. Elle a balayé les cloîtres, elle a fait la lessive, elle a fait du repassage. Le linge repassé, elle l'a mis dans les armoires. Il faut savoir viser pour faire ça, vous voyez. Et encore, seconde à la porterie, seconde à la sacristie, seconde au noviciat, l'éternel Poulidor de la communauté. Et encore, rien, quoi. Il suffit d'aimer. Il y a comme ça dans l'histoire de l'Église quelques saints célèbres qui n'ont rien fait d'exceptionnel et qui nous rappellent que la sainteté est compatible avec une existence sans gloire. Et que par conséquent, nous sommes bêtes, un adjectif que Jésus emploie souvent dans l'Évangile. Qu'est-ce qu'il reproche aux riches ? De ne pas savoir placer leur argent, de faire du court terme au lieu de faire du long terme. C'est un comble pour un riche, ça. Ils ne savent pas bien placer leur argent là où ça ne dévalue pas, dans les demeures éternelles. Bon, donc, voilà une raison, voyez, de ne pas être jaloux. Le chrétien ne vit pas à coup d'impératifs catégoriques. Je ne dois pas être jaloux. Ce n'est pas beau d'être jaloux. Le bon Dieu m'interdit d'être jaloux. Il ne faut pas que je sois jaloux. Ça ne marche pas, ça. Mais j'ai compris les raisons pour lesquelles la jalousie est une bêtise. Ça vous sape à la racine vos tentations de jalousie. Mais ça repousse toujours, bien sûr. Autre tentation universelle. Alors ici, écoutez bien, c'est le plus important, parce que c'est très pratico-pratique. L'impatience. Pour saint Paul, comme pour le bon sens populaire, le premier mot et le dernier mot de la charité, c'est la patience. L'amour est patient, l'amour supporte tout. Quand je prêche aux trappistes, je distribue le même polycopier que lorsque je parle au foyer. Et quand je parle au foyer, je parle des difficultés d'impatience que les moines peuvent avoir vis-à-vis de leur père abbé. Et quand je parle aux trappistes, je parle des difficultés que le mari peut avoir vis-à-vis de sa femme et surtout la femme du côté de son mari. Alors, là aussi, entendons-nous bien. L'énervement, l'agacement que j'éprouve devant l'injustice, la méchanceté ou la bêtise humaine est quelque chose de bon. Tous les maîtres spirituels en chrétienté ont justifié ce premier mouvement d'humeur. Nous ne sommes pas bouddhistes. J'aime beaucoup les autres religions. Je suis même allé à Katmandou aller voir de près les monastères bouddhistes et dialoguer avec pas mal d'entre eux. Mais je ne suis pas bouddhiste. Prenons un exemple. Si Raoul Folro n'avait pas été bouleversé par la misère des lépreux qu'il visitait dans les ladreries d'Afrique, la journée internationale des lépreux n'aurait jamais existé. Si Henri Dunant n'avait pas été bouleversé par la misère des blessés sur le champ de bataille de Solferino, la Croix-Rouge n'aurait jamais vu le jour. Bienheureux agacement, colère, il y a de bonnes colères. Il y a quelque temps, une personne que j'estime beaucoup, une chrétienne comme on en désirerait beaucoup dans l'éducation, me disait qu'elle avait fondé dans son pays une antenne de la communication non violente, un mouvement non confessionnel, mais qui aidait, paraît-il, les hommes et les femmes à mieux dialoguer, à s'accepter, à s'écouter, à réagir dans la douceur. Qu'en pensez-vous, monsieur l'abbé ? Vous connaissant, lui répondis-je, ça doit être bien. Mais elle insistait pour que je prenne connaissance de ce mouvement. Et elle a fini par me faire une cassette me donnant les enseignements essentiels de ce mouvement lancé par Marshall Rosenberg aux Amériques. Première face, c'est pas mal. Quand l'autre vous agresse, au lieu de réagir comme un chacal, vous réagissez comme une girafe. Voilà, voilà. Cet animal qui paraît un modèle de douceur, de lenteur, de patience. Jusqu'ici, rien à dire. Je retourne la cassette dans ma voiture et je sens que ce n'est plus chrétien du tout. Sous un langage chrétien, c'est purement et simplement la sagesse extrême orientale. Si votre mari vous quitte, mesdames, vous ne devez pas le juger. Vous ne devez pas dire qu'il commet l'adultère. Non, il a des besoins que je n'arrive pas à satisfaire. Voilà, voilà, voilà, voilà. Parce que si vous le jugez, vous allez être blessé. Et c'est tout le nouvel âge. Et alors, arrivé chez moi, je décroche mon téléphone et j'ai dit à cette dame, vous aviez bien raison de vous méfier. C'est Arnaud Desjardins qui peut se présenter parfois comme chrétien, mais ce n'est pas du tout chrétien. Et au téléphone, je lui dis un argument qui l'a tout de suite convaincu. Je dis, regardez votre crucifix, Jésus ne fait pas la girafe. Jésus l'a souffert du reniement de Saint-Pierre, de la trahison de Judas, de la façon dont ses compatriotes de Nazareth l'ont envoyé promener. Le chrétien, il accepte de souffrir. Et c'est pour cela d'ailleurs que beaucoup de sectes qui prônent cette sagesse extrême orientale ont du succès parce que c'est la suppression de la souffrance. Quelle différence entre la statue du Bouddha et un crucifix ? Il ne s'agit pas pour moi de mépriser cette sagesse qui a donné tant de non-violence magnifique, mais la non-violence chrétienne n'est pas celle de l'extrême-orient. Donc, ne soyez pas étonnés d'être agacés par ceux-là même que vous aimez. Plus vous les aimez, plus ils vous agacent. Que devons-nous faire ? Distinguons bien thérapeutique à chaud, thérapeutique à froid. Je ne sais pas comment les traducteurs vont traduire. Thérapeutique, quand vous êtes encore sous le coup de l'émotion, lorsque la moutarde vous monte au nez, comme on dit en français, et puis thérapeutique à froid, quand les choses se sont un peu calmées, un quart d'heure, 48 heures ou une semaine plus tard. Et il ne faut jamais mélanger les deux thérapeutiques. Thérapeutique à chaud, quand vous êtes agacé par quelqu'un, ne vous culpabilisez pas d'être agacé. Ce n'est pas un péché, c'est une croix. Et votre père spirituel a sans cesse besoin de vous rappeler que votre croix n'est pas un péché. Parce qu'à longueur de direction spirituelle, j'entends cela, mon père, si j'aimais davantage mon mari, il m'agacerait moins. Je l'accepterais tel qu'il est. Mais absolument pas. Absolument pas. Qu'est-ce que c'est que cette idée que il faut accepter les défauts d'autrui comme ça, que ça ne vous fait pas souffrir ? Imaginez une femme, je connais une femme qui pendant 7 ans a accepté l'alcoolisme de son mari. Elle ne pouvait pas aimer son mari tel quel, elle l'aimait dans l'espérance qu'il devienne autre. Mais bien sûr qu'elle était profondément blessée. Et la tendance est de se dire, ah, si je l'aimais davantage, il n'aurait pas besoin de se consoler dans l'alcool. Voyez ? Des parents qui ne réussissent pas avec un enfant, nous y reviendrons tout à l'heure, sont tentés de se culpabiliser. Si nous l'avions mieux élevé, il ne ferait pas cette fugue. Il ne serait pas si difficile. C'est de notre faute. Et non, pas forcément. Il y a de grandes chances que ce ne soit pas du tout de votre faute. Le curé d'Ars a été énervé par son évêque. Il ne suffit pas d'être énervé par son évêque pour être un saint, bien sûr. Hein ? Le curé d'Ars estimait beaucoup son évêque. Et l'évêque de Belley appréciait beaucoup la sainteté de ce curé. Mais à un moment donné, l'évêque s'était mis dans la tête d'envoyer promener la directrice d'école, Catherine Lassagne, que Jean-Marie Vianney avait établie à la tête de son école primaire. Les religieuses de Bourg-en-Bresse, monsieur le curé, feraient tellement mieux. Et le curé, en bon rural qu'il était, estimait que Catherine Lassagne, qui n'avait même pas son brevet, faisait beaucoup mieux l'affaire auprès de ces petits ruraux. Et pendant des années, le curé a résisté à son évêque. Quand l'évêque a exigé, il a obtempéré et il disait « Monseigneur, voit la volonté de Dieu dans tout cela. J'avoue que je ne la vois pas bien. » Et les saints restent lucides. Je pourrais comme ça raconter toute l'histoire de l'Église. Et quand je suis devant des trappistes, le père abbé au premier rang ne rouspète pas lorsque je dis aux moines « Ne soyez pas étonnés d'être parfois énervé par certaines décisions de votre père abbé. Vous n'êtes pas obligé de penser qu'il a toujours raison. Vous faites peut-être partie de la minorité dont il n'a pas tenu compte dans sa décision. La foi ne nous donne pas d'autres lunettes pour voir les choses autrement. Bon, donc, ne soyez pas culpabilisés d'être énervé. Après tant d'années d'oraison, après autant de sessions à part helmoniales, être encore énervé par ces petites affaires, par ces mesquineries, eh oui. Parce que non seulement on est énervé, mais on est énervé d'être énervé. Eh ? Je vois que vous comprenez tout à fait. C'est cela la vie. Alors qu'est-ce qu'il faut faire à ce moment-là ? Offrir à Dieu le bouquet de votre sourire. Ce ne sont pas les épines qui plaisent à Dieu dans votre bouquet de roses, mais la rose de votre sourire. Seigneur, je crois que si je viens de rater mon foyer, si je suis en instance de divorce ou de séparation, même si j'ai raté le rêve de ma vie, former un foyer formidable, je reste ton enfant bien-aimé. Tu ne me rejettes pas. Ce n'est pas parce que j'ai raté mon amour que tu ne m'aimes plus. Bien sûr que mes enfants, je vais avoir davantage de difficultés à les élever. Mais Seigneur, je reste ton enfant bien-aimé. Et par conséquent, je peux dire, Abba, que ton nom de papa soit sanctifié. Vous devinez combien cela fait plaisir à Dieu. Et vous êtes en train de réussir votre vie et de sauver le monde. Car en continuant à croire en Dieu, malgré cette épreuve, vous êtes un petit modèle de foi, d'espérance et d'amour qui ravit le cœur de Dieu et qui sauve le monde. Et là, nous touchons de près le mystère de la rédemption. Relisez dans votre missel la lecture qu'on fait tous les ans, le Vendredi Saint, le passage d'Isaïe au chapitre 53. C'est par ses plaies que nous avons été guéris. C'est par les plaies de Jésus que nous avons été guéris. Mais ce passage ne vaut pas seulement pour les plaies du Messie, du Sauveur, mais pour les plaies que vous font vos enfants. N'est-il pas vrai que les plus grandes souffrances vous viennent de vos enfants parfois ? Chers amis, mais au dernier jour, vos enfants se lèveront devant toute la cour céleste et vous désignant du doigt, ils diront, vous voyez ces parents comme nous les avons fait souffrir lorsque nous avions 25 ans. Mais c'est par les plaies que nous avons faites à nos parents que nous avons été sauvés.
1: Incroyable, mais vrai. Tel est le mystère de la rédemption. Vous sauvez vos enfants par vos épreuves et par les plaies qu'ils vous causent, autant que par vos succès. Si je ne croyais pas au crucifix, bien sûr que je ne vous dirais pas des choses aussi énormes. Ça, c'est la thérapeutique à chaud. Dans la thérapeutique à froid, vous êtes capable de considérer les choses froidement, calmement, avec humour. On dit souvent qu'il faut prendre les choses avec humour. Il y a même des gens qui me disent que j'en ai beaucoup. Ce n'est pas la sainteté, ça. Jésus ne fait pas d'humour au calvaire. Père, si c'est possible que ce calice s'éloigne loin de moi. L'humour n'est pas le sommet de la sainteté. Le sommet de la sainteté, c'est la croix. Nous sommes tous tentés, même si nous sommes contre le nouvel âge, voyez, de nous laisser avoir par cette mentalité moderne. Le type bien, c'est le type cool. Oh, comme il est sympa. Il est super sympa. Il est épanoui. Ce sont les vaches qui sont épanouies dans leur pré. Votre modèle, c'est d'être une vache. Eh, non. L'essentiel, c'est l'amour. Et l'amour peut être crucifié. Mais alors, c'est vrai que si vous pouvez faire de l'humour, faites-en. Par exemple, quand lui n'achève pas son travail, je me dis, il est paresseux. Quand moi, je n'achève pas mon travail, c'est que je suis surchargé. Quand lui parle de quelqu'un, c'est de la médisance. Quand moi, je parle de quelqu'un, c'est de la critique constructive. Quand lui tient à son point de vue, c'est un entêté. Quand moi, je tiens à mon point de vue, c'est simplement que j'ai de la fermeté. Quand lui prend beaucoup de temps pour faire quelque chose, comme il est lent. Quand moi, je prends beaucoup de temps pour faire quelque chose, je suis soigneux. Quand lui est aimable, il doit avoir une idée derrière la tête. Quand moi, je suis aimable, je montre tout simplement mon bon caractère. Quand lui fait quelque chose sans qu'on le lui dise, il s'occupe de ce qu'il ne regarde pas. Quand moi, je fais quelque chose sans qu'on me le dise, je prends des initiatives. Quand lui est rapide pour faire quelque chose, il bâcle. Quand moi, je suis rapide pour faire quelque chose, je suis habile. Je reviens, donc voilà pour l'impatience. Je ne voudrais pas créer des tentations d'impatience chez vous. Je reviens sur l'importance des échecs, parce que c'est capital. Dans notre apostolat, nous avons des échecs. Tous les saints en ont connu. Et ne dites pas, si j'avais mieux prié, si j'avais mieux intercédé, si j'étais resté plus longtemps devant le Saint-Sacrement, cette personne se serait convertie. Non, non et non. Parce que vous avez toute la tradition chrétienne contre vous. La petite Thérèse a prié toute sa vie pour la conversion d'un magistrat athée de Lisieux qui ne s'est jamais converti. Il est mort agnostique comme il avait toujours été. Dans sa jeunesse, elle avait prié pour ce Rodin Branzini qui s'est converti d'une façon miraculeuse en abraçant un crucifix qui se trouve d'ailleurs ici à Paray-le-Monial. Mais les saints ont connu, comme nous, la souffrance de ne pas voir se convertir ceux pour lesquels ils priaient. Avez-vous déjà médité le chapitre 6 de l'Évangile selon saint Marc, verset 6, une référence facile à retrouver, 6, 6. Jésus était étonné de l'incrédulité des gens de Nazareth. Car s'il y a eu un petit village bien préparé à l'évangélisation, ce fut Nazareth. 30 ans et plus de sourires, de Marie, de Joseph, de Jésus lui-même. Vous voyez les résultats que ça donne? Et Jésus ne put pas faire là beaucoup de miracles à cause de leur incrédulité. Et vous ne pensez pas que Jésus a fait la girafe? Oh, je devais m'y attendre, nul n'est prophète dans son pays. Non, il était étonné, comme quelqu'un qui souffre. Mais Jésus savait qu'il était le fils bien-aimé du Père, il le savait tout au fond de sa conscience, nonobstant cette douleur au niveau de son affectivité, de sa sensibilité, de compatriote de ses Nazaréens. Et c'est comme cela aussi qu'il nous a sauvés. Je vais vous raconter une histoire parmi beaucoup d'autres. Vous avez tous entendu parler de Monseigneur Charles, le magnifique fondateur du centre Richelieu pour les étudiants de la Sorbonne, devenu ensuite recteur de la basilique de Montmartre. J'avais appris que Monseigneur Charles estimait que le succès extraordinaire de son centre Richelieu après la guerre était dû à l'échec, il le devait à l'échec de son prédécesseur. Pour en avoir le cœur net, je lui ai écrit, et alors qu'il termine ses jours, il est gravement malade à Paris, il m'a fait dicter la réponse suivante que j'ai donnée comme témoignage inédit dans mon dernier petit livre sur la prière. Il devait d'être nommé par le cardinal Suard aumônier d'étudiants, alors qu'il ne pensait qu'à retourner auprès des ouvriers qu'il avait commencé à évangéliser dans la banlieue parisienne, quand se présenta à lui un rescapé d'un camp de concentration. « Je ne sais plus lequel », m'écrit le père Maxime Charles. « Cet homme dit, je viens de la part de votre prédécesseur, l'abbé Bassé. Cet homme très cultivé, qui connaissait parfaitement le russe, avait complètement échoué auprès des étudiants, au point qu'arrêté par la Gestapo pour avoir milité dans Rail Résistance, il ne fut même pas regretté par les étudiants. Cet homme s'apprêtait à mourir dans son camp de concentration. Et cet homme qui était devant Monseigneur Charles dit à l'abbé Bassé, tu as peut-être un évêque, tu as peut-être un ultime message à lui donner avant de mourir. Que veux-tu que je lui dise? J'ai tout raté dans ma vie. Eh bien si, tu iras le trouver et tu lui diras que mon échec lamentable auprès des étudiants et cette mort sinistre en camp de concentration, je l'offre pour le succès de mon successeur en Sorbonne. Et Monseigneur Charles m'écrit, tout ce que j'ai pu faire de bien en Sorbonne ou à Montmartre, je suis persuadé que c'est sans racine dans le sacrifice de mon prédécesseur. C'est extrêmement important parce que, mes chers amis, lorsque vous réussissez quelque chose dans votre apostolat, vous devez toujours vous dire quel est celui qui est en train d'offrir ses joies ou ses souffrances pour que je réussisse. Et quand vous ratez en beauté, quand vous ratez lamentablement un apostolat, conservez le sourire et vous êtes en train de sauver les autres. Quand des carmélites sont obligés de fermer un couvent par manque de recrues, j'aime leur dire, oh, on ne parlera pas de vous comme on parle des carmélites de Compiègne qui ont été obligés de fermer leur couvent pour avoir été guillotinés. Ce n'est pas très glorieux de fermer un couvent par manque de recrues. Mais si vous quittez votre monastère avec le sourire, vous permettez peut-être le développement d'une communauté nouvelle comme l'Emmanuel qui est en train de fleurir à travers le monde. Je suis persuadé que l'efflorescence de ces communautés nouvelles s'enracine dans le sacrifice obscur de congrégations du 19e siècle qui ont donné des choses magnifiques et qui meurent. N'est-il pas vrai? Je crois que vous êtes d'accord. Le chrétien pense aussi que c'est avec le cœur de Jésus qu'il peut aimer ses frères. Ce n'est pas moi qui aime, c'est Jésus qui aime en moi. Et c'est pour cela que nous aimons demander au Seigneur, lorsque nous communions, de nous greffer un cœur nouveau. Si tu te sens poussif en amour, fais-toi greffer le cœur de Dieu. Il y a évidemment un rapport entre le sacrement nouveau de l'Eucharistie et le commandement nouveau de la charité fraternelle. C'est seulement la veille de sa mort que Jésus a dit « Aimez-vous les uns les autres comme je vous ai aimé. » Parce qu'il voulait nous montrer que pour réaliser ce précepte, il fallait être habité par l'Esprit Saint qu'il déversait dans nos cœurs en nous donnant son corps à manger et son sang à boire. Et puis, c'est Jésus lui-même que j'aime en aimant mon prochain. Et ça change tout. Ça a donné les autels Dieu. Pendant des siècles, il n'y avait pas toute l'assistance médicale qui existe maintenant. Quand on était malade, mais tant pis. Heureusement, il y avait des armées de religieux et de religieuses qui accueillaient les malades comme si c'était Dieu lui-même. C'était Dieu lui-même qu'elles accueillaient et qu'ils accueillaient les autels Dieu. Et ça continue. Je pense à ce merveilleux Armand Marquiset, fondateur des Petits Frères des Pauvres après la guerre, qui a lancé des centaines de jeunes vers les vieillards de la capitale et d'ailleurs un bouquet de fleurs à la main et une bouteille de champagne dans l'autre main pour fêter l'anniversaire de ces petits vieux et de ces petites vieilles, parce que c'est Jésus. On fête l'anniversaire de Jésus. Vous connaissez cette histoire de cette petite vieille qui fêtait ses 60 ans de mariage avec son mari, et les petits frères l'avaient surnommée la princesse d'Achi, parce que ça se passait à Achi. C'était en juillet 1954. Et voici qu'en août, elle meurt. Et le mari dit au petit frère, « Oh, on voudrait qu'elle soit, je voudrais qu'elle soit enterrée avec le diamant que vous lui avez offert pour ses noces de diamant. C'est sa dernière volonté. » Le petit frère hésite quand même à faire ce geste un peu fou. Que vont dire nos bienfaiteurs s'ils savent que l'argent qu'ils nous donnent, on le met dans les tombes des cimetières? Armand arrive de Paris et après réflexion et prière, il se dit, soyons logiques, nous l'avons baptisée princesse d'Achi. Les princes et les princesses, on les enterre avec leurs bijoux. Ils ont enterré la princesse d'Achi avec son diamant au doigt. Et 15 jours plus tard, Armand Marquisé recevait un chèque dont le montant correspondait très exactement à la somme qu'il désirait pour acheter un nouveau centre pour accueillir les vieux et les vieillards pendant les vacances. Et sur le revers du chèque, il n'y avait qu'un seul mot, à cause du diamant. Le plus difficile dans l'amour, n'est-il pas vrai? C'est l'espérance. L'amour espère tout, et cela alors c'est une spécialité chrétienne. Il y a des situations où l'amour est impossible si on n'a pas l'espérance, une espérance folle. Une femme qui est en train de se battre à cause de la méchanceté de son mari qui refuse de donner la pension alimentaire qu'il doit donner, qui se fait tirer, enfin, pour respecter ses engagements. Comment voulez-vous qu'elle aime son mari comme ça? Il est méprisable, il est odieux, odieux. Comment peut-elle continuer à l'aimer en ayant l'espérance folle qu'un jour cet homme sera retourné comme une crêpe par l'Esprit du Seigneur et qu'ils pourront de nouveau s'embrasser, si ce n'est en ce monde, du moins dans l'autre? J'ai eu l'occasion de prêcher à une petite communauté dont vous avez peut-être entendu parler, Notre-Dame de l'Alliance, où des hommes et des femmes divorcés ou séparés et essayent de vivre le célibat auquel ils sont où elles sont contraintes, dans l'espérance de retrouvailles futures. Un jour, on pourra de nouveau s'embrasser. Et j'en connais qui vivent cela tellement bien qu'elles pensent, « Oh, un jour, mon mari reviendra. » Je prends toujours l'exemple du côté de l'époux infidèle, vous voyez, c'est parce que par gentillesse, quoi, vous avez compris. Oui. Hein? « Un jour, mon mari reviendra, il se mettra en quelque sorte à genoux devant moi, et je lui dirai, oh, mais bien sûr que je te pardonne. Tu m'as terriblement fait souffrir, tu sais. Je ne vais pas te le redire, tu le sais bien. Mais, mon chéri, si j'avais été à ta place, peut-être que j'aurais fait pire. Quelle délicatesse! Elle veut tellement ne pas humilier plus tard son mari s'il venait à revenir, qu'elle prépare déjà cette formule. Oh, mon chéri, si j'avais été à ta place, si j'avais été tenté comme toi, peut-être que j'aurais fait pire. Ainsi, il n'y aura pas le juste et le pécheur, ce seront deux pauvres pécheurs pardonnés qui se retrouveront, qui s'embrasseront pour l'éternité. Espérance aussi des retrouvailles éternelles, car nos défunts, nous n'avons pas besoin d'aller loin pour les retrouver, ils sont dans notre cœur. Je prêchais un jour une retraite à des jeunes de terminale. Et l'une d'elles n'avait pas osé dire son problème. Elle me l'écrivait quelques jours plus tard. « Je viens de perdre ma grand-mère qui était mon idéal. Et maintenant, mon père, chaque fois que je communie, j'ai l'impression que je communie à mamie. Qu'est-ce que vous en pensez ?» Je me suis contenté de lui envoyer la photocopie du texte où Thérèse de Lisieux dit que le jour de sa première communion, elle a pleuré en venant à sa place après avoir communié. Ses camarades s'imaginaient qu'elle pleurait de tristesse parce qu'elle était orpheline. Oh non, l'absence de maman ne me faisait pas peur, car en recevant Jésus, c'est le ciel tout entier que je reçois dans mon cœur. Même si vous ne l'entendez pas, il y a une véritable chorale qui chante dans le fond de votre cœur. Là où est Jésus, là sont tous les membres de son cœur. Encore, le plus que donne la foi à notre espérance. Nous n'avons pas seulement une vague espérance de retrouver les nôtres, nous sommes sûrs de les retrouver. Comme disait un enfant, « Grand-mère, elle ressuscitera en inusable. » Quelques petits derniers flashs. Ne soyez pas étonnés qu'il y ait dans votre vie une part de solitude, qu'aucun amour, le plus fort soit-il, ne soit capable de combler. Et c'est très important pour les couples. Un exemple. Prêchant une retraite quelque part, une personne de 35 ans dit à la fin de la retraite devant tout le monde « Je viens de m'apercevoir de la raison pour laquelle j'ai été triste depuis quelques années. J'ai un mari en or. » Il était à côté d'elle et elle semblait sincère. « Des enfants qui nous donnent pleine satisfaction, que nous avons désiré, que nous aimons et qui nous aiment. Mais je viens de me rendre compte cette semaine que ne faisant pas à Dieu la place qui lui revient dans ma vie, j'étais grincheuse. Je reprochais finalement à mon mari de ne pas me donner ce que Dieu seul peut me donner. Messieurs, ne soyez pas étonnés que votre femme trouve ici à Paris une joie inexprimable, qu'elle a parfois du mal justement à vous communiquer la joie que lui donne Dieu. Car, chers amis, quel que soit votre état de vie, que vous soyez mariés, célibataires ou célibataires consacrés, vous êtes tous faits pour accueillir Dieu dans le fond de votre cœur. Et tant que vous ne faites pas à Dieu cette part, cette place qui lui revient dans votre cœur, vous êtes insatisfaits. Quand je prépare des hommes ou des femmes au mariage, des jeunes au mariage, je leur dis qu'ils ne doivent pas s'attendre à être pleinement comblés par leur amour humain, car l'homme ne peut être comblé que par Dieu. Et vous, messieurs, vous jouez pleinement votre rôle d'époux chrétien. Et vous, mesdames, vous jouez pleinement votre rôle d'épouse chrétienne lorsque vous donnez à votre conjoint la nostalgie d'un amour encore plus grand. Quand on a vocation de célibataire comme moi, on n'est pas obligé d'avoir une tendresse perpétuelle près de soi, la chaleur d'une épouse, pour connaître la chaleur de l'amour de Dieu. Mais la vocation la plus habituelle, c'est celle du mariage. Et l'époux est le symbole, le sacrement, le tremplin. Il est plus que cela, mais il est aussi cela, de la tendresse de Dieu. Quand vous êtes aimés chaleureusement par votre époux, mesdames, pensez qu'il y a quelqu'un qui vous aime encore plus. Comme un jeune homme épouse une jeune fille, ainsi ton Dieu t'épousera. Comme un mari tire joie de son épouse, ainsi ton Dieu prendra plaisir en toi. Et c'est pour ça que j'aime de temps en temps mettre à l'antenne de ma voiture un petit tulle de mariage pour me rappeler que je suis sans cesse en voyage de noces avec le Seigneur, voyez. Comprenne qui pourra. Enfin, le mystère de la Trinité éclaire magnifiquement le mystère de l'amour humain. Les chrétiens savent pourquoi il y a dans tout être humain cette nostalgie d'aimer. Parce que nous sommes créés à l'image d'un Dieu qui n'est pas célibataire, mais qui est famille, Père, Fils et Saint-Esprit. Et cela me rappelle ce magnifique mot d'enfant disant à son institutrice de CP qui interviewait ses enfants, « Qu'est-ce que c'est que s'aimer les uns les autres ?»« Mzel, moi je sais ce que c'est. S'aimer, c'est quand on est heureux de être à deux. C'est aussi quand on est heureux de être à plusieurs, parce que c'est triste, mademoiselle, de être à tout seul. » À partir de cela, vous pouvez faire une excellente homélie sur la Trinité. Dieu, il ne s'admire pas lui-même, il s'admire dans un autre. Dieu est extase perpétuelle vis-à-vis d'un autre, et l'Esprit-Saint, c'est l'extase personnifiée, le chant d'amour, la musique d'amour que le Père ne cesse d'adresser à son Fils et que son Fils reprend pour aimer son Père. Je termine. Tout cela, c'est difficile. Comme disent très bien les moines de Saint-Gervais, installés derrière l'hôtel de ville de Paris, l'amour n'est pas compliqué, mais simple. Non pas facile, mais difficile. C'est pas compliqué d'aimer, mais c'est difficile. Et les chrétiens pensent même que c'est impossible. Si Jésus ne vous reprend pas en main, dans ses mains toutes puissantes, et j'aime beaucoup cette photographie qu'on m'a envoyée d'un papa qui porte joyeusement son enfant sur ses épaules et l'enfant en train de tirer l'oreille de son papa chéri. C'est pas pour ça qu'il l'aime, mais Hein ? L'ascenseur qui doit me conduire jusqu'au ciel et jusqu'à la charité, dit Thérèse, ce sont les bras de Jésus. Il faut vous laisser empoigner par les bras de Jésus. Tout à l'heure, vous allez communier. Quand vous tiendrez dans votre main le corps de Jésus, demandez-lui surtout de vous tenir en main. C'est ce qu'il dit lui-même. Celui qui mange ma chair et boit mon sang demeure en moi, dans le Christ Jésus. Cette expression employée si souvent par saint Paul veut dire que nous sommes vraiment dans ses mains. Une dernière parabole pour vous faire comprendre cela. Un objet qui ne vous sert pas beaucoup en ce moment, un gant. Vous avez des chrétiens qui disent « Ah, je ne suis pas très fort pour résister aux tentations d'impatience, de jalousie, etc. Qu'est-ce que je suis flasque ?» Alors ils prient « Afin que je sois fort dans les difficultés, Seigneur, exauce-nous, Seigneur, écoute-nous. Afin que je sache aimer ma belle-mère, Seigneur, écoute-moi, Seigneur, exauce-moi. » Et puis, au moment de la tentation, c'est toujours comme ça. Autrement dit, il prie avant la tentation pour ne pas tomber en tentation, et après la tentation pour demander pardon d'avoir succombé à la tentation. Et un jour, ils comprennent qu'ils doivent prier pour prier encore plus au moment de la tentation. Priez sans cesse. C'est en priant sans cesse que vous pourrez, au moment de la tentation, aller vous loger, vous nicher dans les mains de Jésus. D'oraison en oraison, d'Eucharistie en Eucharistie, on tombe un petit peu plus dans les mains de Jésus, voyez ? Voilà. Et alors là, on acquiert force et souplesse, voyez ? C'est Thérèse qui le dit dans l'un de ses beaux poèmes eucharistiques, entre ses bras divins, « Je ne crains pas l'orage. Le total abandon, voilà ma seule loi. Sommeiller sur son cœur, tout près de son visage, voilà mon ciel à moi. » Mais je voudrais terminer, et ici c'est vraiment ma conclusion, par deux mots d'enfant. Je vous en supplie, chers parents, chers éducateurs, collectionnez les mots d'enfant. Je recommande, dans le dernier numéro des équipes Notre-Dame, je recommande un autre livre de Daniel Ange, sous-titré « Catéchisme pour théologiens », et qui est un recueil de mots d'enfant. Vous retrouverez notamment celui que j'ai donné tout à l'heure, « S'aimer, c'est quand on est heureux d'être à plusieurs ». Deux mots d'enfant. L'un est tout récent, un petit bonhomme de 6 ans, Jean-Baptiste, qui dit à sa maman, que je connais bien, je connais aussi le papa, oui. qui dit à sa maman, « Maman, que dirais-tu si je devenais prêtre ?» Jean-Baptiste, si c'est la volonté de Dieu, bien sûr, que je n'y verrai aucun inconvénient. « Et pourquoi désires-tu devenir prêtre ?»« Oh maman, c'est pour apprendre les gens à voyager. » La maman se demande quoi ?« Eh oui maman, on peut descendre de plus en plus dans le fond de son cœur. » Et comme la maman se demandait si ce n'était pas trop beau pour être vrai, elle a essayé de remettre la conversation là-dessus 48 heures plus tard. « Maman, mais t'as pas eu l'air de comprendre la fois dernière. On peut descendre de plus en plus dans le fond de son cœur. » Et un autre mot d'enfant qui vous invitera à avoir vis-à-vis de votre Père des cieux une confiance totale. La confiance de l'enfant qui est sûr que son papa ne le laissera jamais tomber. C'est un enfant de 4-5 ans qui se trouve tout seul dans un compartiment de chemin de fer. Arrive le contrôleur. « Alors, mon petit bonhomme, tu n'as pas peur tout seul comme ça sur ta banquette ?»« Oh non, monsieur, c'est mon papa qui conduit le train !»

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3: Veillez donc, car vous ne savez ni le jour ni l'heure. Matthieu 25, 13.

Là, chers frères et sœurs bien-aimés dans le Seigneur, nous rendons de vives actions de grâce à notre Dieu qui, de toute éternité, nous a choisis, comme dit saint Paul dans l'Épître aux Éphésiens, pour que nous participions pleinement à sa nature divine. Il nous a prédestinés dans son amour à être ses enfants d'adoption par Jésus le Christ, selon le bon plaisir de sa volonté. La louange de la gloire de sa grâce qu'il nous a accordée en son bien-aimé. En lui, nous avons la rédemption par son sang, la rémission des péchés. Frères et sœurs bien-aimés, ce texte porté sur les ailes de l'Esprit, déclamé par saint Paul dans l'Épître aux Éphésiens que nous prions habituellement au bréviaire, nous dit tout de tout le dessein d'amour infini que Dieu a pour nous. De toute éternité, nous avons été conçus en lui et préparés et prédestinés à être pour lui des fils adoptifs en Jésus le Christ. Et ici, frères et sœurs bien-aimés, tout ceci avant la fondation du monde, au début de la création, avant même que les choses soient, nous étions déjà conçus et prédestinés à partager de manière parfaite la vie divine. Ceci, frères et sœurs d'amour, le Seigneur le confirme et saint Paul le redit dans l'Épître aux Romains au chapitre 8, verset 17. Si nous sommes enfants de Dieu, nous sommes aussi héritiers. Héritiers de Dieu et co-héritiers avec le Christ. Voici que nous avons déjà tracé de toute éternité notre vocation. C'est d'être entièrement, parfaitement générés et portés en Dieu. Être entièrement, parfaitement des images, des icônes de la Trinité bienheureuse. Et ceci, frères et sœurs bien-aimés, il n'y a aucun doute à cela. Et nous ne nous sommes pas concertés avec le Père Pien pour ce texte de l'Apocalypse au chapitre 21, où saint Jean voit descendre du ciel un ciel nouveau et une terre nouvelle, la Jérusalem nouvelle. Je vis la ville sainte, la nouvelle Jérusalem, descendre du ciel d'auprès de Dieu, belle comme une mariée qui s'est parée pour son époux. Et j'entendis une forte voix venant du trône qui disait « Voici la tente de Dieu parmi les hommes. Voici la tente de Dieu parmi les hommes. » Le ciel est descendu sur la terre, frères et sœurs bien-aimés. Le ciel est « Voici la tente de Dieu parmi les hommes. » Et j'entendis une voix venant du trône qui disait « Voici la tente de... Il habitera avec eux. Ils seront mon peuple, ils seront son peuple. Et lui, Dieu avec eux, sera leur Dieu. » Nous voyons bien que très clairement défini, de manière nette, précise, sans aucune circonvolution, cette vérité que Dieu vient habiter la terre, la Jérusalem céleste vient se déposer dans la tente de l'humanité, et frères et sœurs bien-aimés, le ciel et la terre ne font plus qu'une. Cette belle Jérusalem contemplée par saint Jean est effectivement l'image de l'Église, comme le confirme le Concile. Frères et sœurs bien-aimés, de manière très très précise, le Concile dit dans Lumen Gentium, le texte sur l'Église, il dit que le Seigneur Jésus a posé le commencement de son Église en prêchant l'heureuse nouvelle, l'avènement du règne de Dieu promis dans les Écritures depuis les siècles. Cela veut dire que ce royaume de Dieu est promis par Dieu de toute éternité, Jésus l'a prêché et le temps est venu pour l'accomplir. Il continue dans le paragraphe 3, « Pour accomplir la volonté du Père, le Christ inaugura le royaume des cieux sur la terre. » Le Christ inaugura le royaume des cieux sur la terre, l'Église. L'Église est le règne du Christ déjà mystérieusement présent. Frères et sœurs bien-aimés, voilà placé dans son prototype et dans sa réalité prééternelle, la réalité de l'Église. Donc belle paraît comme une épouse pour son époux, comme une fiancée pour son fiancé. Et ce faisant, nous voyons que depuis que cette vérité a été établie de toute éternité, comme dit le Concile, dans l'esprit, l'entendement et l'amour de Dieu, cette réalité a été projetée dans la condition humaine qui est la nôtre, et nous pouvons nous poser véritablement la question, où est cette belle Église parée comme une épouse pour son époux? Où est cette fiancée qui attend, bardée de toutes ses beaux atouts pour attendre celui, l'agneau immolé? Où est cette belle Église?
Lorsque l'on sait, frères et sœurs bien-aimés, que déjà dès le commencement, y compris dans les Écritures déjà, les tensions ont commencé. On a vu déjà lorsque la bonne nouvelle est prêchée, lorsque Jésus envoie ses disciples, Matthieu chapitre 28, « Allez de toutes les nations, faites des disciples, baptisez-les au nom du Père et du Fils et du Saint-Esprit, enseignez-leur tout ce que je vous ai appris, et moi je suis avec vous tous les jours jusqu'à la fin du monde. » Et à la Pentecôte, l'Église advient. Cette Église, frères et sœurs bien-aimés, on aurait dit avec l'effusion de l'Esprit, serait cette Jérusalem nouvelle, parfaite, déjà sur la terre. Mais déjà dès le début, on voit des tensions surgir. Et ce qui se passe est tout simplement ahurissant. Dans les Actes des Apôtres, au chapitre 6, c'est des questions de nourriture. C'est des femmes de conditions venues de l'hellénisme qui se plaignent que la distribution de nourriture n'est pas équitable et qu'il faut absolument, de toutes les façons, faire tout pour que des tensions soient nées à partir de la nourriture. Les apôtres ont été obligés d'instituer les diacres, frères et sœurs bien-aimés, pour qu'il y ait une relative paix. Et ça ne s'est pas arrêté là. Vient la question de l'accommodation des juifs venus, des chrétiens venus du judaïsme dans la nouvelle religion chrétienne qui se dessinait. Doit-on vivre exactement comme on vivait dans le judaïsme, dans la nouvelle foi chrétienne? Est-ce encore possible de se faire circoncis ou d'observer les prescriptions alimentaires de la judaïté? Ici, frères et sœurs bien-aimés, les tensions sont tellement vives qu'ils sont obligés, les apôtres, de convoquer le concile, le premier concile de l'Église, acte au chapitre 15. Et l'on voit, lorsque dans cette question, on voit déjà des tensions se mettre entre les apôtres. Paul va reprendre d'une manière particulièrement véhémente Pierre, lorsque, dans l'Épître aux Galates, au chapitre 2, lorsque Pierre, alors qu'il était attablé avec les païens, et tranquillement, prenait leur repas avec eux, lorsqu'il voit ses frères venus de Jérusalem, alors il s'éloigne hypocritement, et Paul va le reprendre en public et condamner cette duplicité qui est contraire, justement, à la vérité de l'évangile que Paul lui prêchait. On voit déjà les tensions naître, frères et sœurs bien-aimés. Et au fur et à mesure des années, les tensions vont se multiplier. Les conciles, quasiment les sept premiers conciles œcuméniques de l'Église, résolvaient des problèmes. Déjà, il fallait se poser la question, lorsque quelqu'un dit que Jésus n'a pas la même nature que Dieu, comment est-ce que c'est possible? Des tensions vont naître. Le premier concile, justement, des premiers siècles, celui de Nicée, de 325, va résoudre, tenter de résoudre ce problème. Ensuite, frères et sœurs d'amour, vient le moment où on se pose la question et la place du Saint-Esprit. Lorsque certains disent que l'Esprit-Saint est un ange, l'Esprit-Saint est un esprit évasif, évanescent, alors il faut convoquer un nouveau concile. Et le travail est ardu. Les querelles intestines sont d'une violence inouïe. Et alors on se pose la question, effectivement, où est cette belle Église? Où est cette Église parée comme une épouse pour son époux? Et vient la question de la double nature qui va provoquer successivement trois conciles. Est-ce que dans la personne de Jésus, quelle est la conjugaison, le lien entre sa nature humaine et sa nature divine? Et frères et sœurs bien-aimés, lorsque Nestorius dit que la Vierge Marie n'est pas la mère de Jésus Dieu et qu'il est simplement la mère de Jésus homme, vient le concile d'Éphèse, 431. Celui de Chalcédoine en 451 règle la question justement de la divinité de Jésus avec le problème que pose un certain moine archimandrique de Constantinople, Eutychès, 451. Et puis le concile de Constantinople II, toujours pour la même question. Voyez, frères et sœurs bien-aimés, je dresse volontairement le tableau cacophonique d'une Église qui est pourtant déjà placée en Dieu comme étant une icône de gloire, de lumière, sans tache, sans aucune ride. Voici, frères et sœurs bien-aimés, que le Seigneur voit encore son Église continuer à se déchirer. Lorsque vient la question, effectivement, de la double volonté en Jésus, est-ce qu'il y a en Jésus une double volonté? Est-ce qu'on peut considérer qu'il a une volonté humaine et une volonté divine? Certains disent oui, d'autres disent non. Alors un concile de nouveau se réunit. Constantinople 3 en 680, 681. Et les divisions vont aller croissant, frères et sœurs bien-aimés.
Et dans ces conciles, on voit des choses tout simplement épouvantables et incompréhensibles. Les évêques même qui parviennent à aller à la main, à se taper dessus dans les hémicycles et à se déchirer, et à déchirer les soutanes, voyez, jusqu'à ce que l'armée soit obligée de venir les séparer. Vous voyez, c'est bien aimé. Le brigandage d'Éphèse de 449. Où est l'Église belle, parée comme une épouse pour son époux? Frères et sœurs bien-aimés, et lorsque vient en 1054 le grand schisme entre l'Église d'Orient et l'Église d'Occident, justement ce schisme qui est bien plus politique et culturel que doctrinal, on est là devant une rupture majeure. Une rupture majeure. Les déchirements sont violents. Et en Occident, l'Occident va affronter sa propre crise. Lorsque en 1617, un certain Luther va afficher justement ses thèses sur l'église de Wittenberg, défendant un ensemble de choses qui vont entraîner la chrétienté dans une véritable division. La réforme luthérienne, la réforme protestante voit, et dans la réforme protestante, des courants se mettent tout aussi à se chamailler. Division sur division, on va de division en division, au point où aujourd'hui, Dieu seul sait le nombre d'églises, le nombre de dénominations chrétiennes qui existent. Vous voyez, frères et sœurs bien-aimés. Et puis, dans une rue de New York, dans une rue, il y a une église qui s'appelle Église de Dieu en Christ. Et quelques mètres plus loin, une autre qui s'appelle Église du Christ en Dieu. Vous voyez. Donc... Non, ils se sont divisés sur la simple question de l'Église en Christ ou en Dieu. Et voici, frères et sœurs bien-aimés, on y va d'émiettement en émiettement. Et on y va aujourd'hui plus que jamais. Et nous qui nous sommes constitués, frères et sœurs d'amour, en Église, une sainte catholique et apostolique dans laquelle Dieu infuse ses grâces de manière surabondante, bien de choses, frères et sœurs bien-aimés, se déroulent. Et on se pose la question, effectivement, où est cette belle Église? Lorsque l'on voit, depuis les déchirements des premiers siècles, lorsque l'Église affadit dans sa piété, lorsqu'elle est complètement absorbée et inscrite dans l'esprit du monde, lorsqu'on voit cette Église, frères et sœurs bien-aimés, qui n'a aucun égard pour la transcendance et la réalité ultime qui est Dieu, alors, on va voir des crises se succéder. Et jusqu'au dernier concile, frères et sœurs d'amour, avec aujourd'hui une crise encore douloureuse au cœur de l'Église, entre ceux qui croient que le passé était bon et ceux qui croient qu'il ne faut plus venir au passé, ce qu'on appelle tradition, traditionnaliste et d'autres progressistes, ainsi de suite, des déchirements n'ont plus fini. Et si on y ajoute son lot de scandales de tout genre, de la part des chefs ecclésiastiques, comme de la part des fidèles, frères et sœurs bien-aimés, on se pose la question, où est l'Église belle, parée comme une épouse pour son époux? Et voici, frères et sœurs d'amour, regardons bien, qu'est-ce qui fera l'unité de l'Église? Qu'est-ce qui donnera la réalité de la splendeur de cette Église que contemple Saint Jean dans l'Apocalypse? Qu'est-ce qui réalisera cette parole d'Éphésiens? Qu'est-ce qu'il donnera la plénitude de cette gloire à cette Église déjà établie dans le cœur de Dieu? Puisqu'il est dit très clairement que depuis le commencement du monde, bien avant, Dieu avait dans sa tête cette Église, frères et sœurs bien-aimés. Et naturellement, dans le déroulement de la théologie ecclésiologique du Concile, il y a ceci de particulier, que tout, en fait, c'est en vue de l'Église, de cette communauté d'âmes priantes, assoiffées, belle qui est la préfiguration du ciel et qui attend le ciel sur la terre. Voici, frères et sœurs bien-aimés, on parle justement de la création qui est sortie du chaos par la parole de Dieu et ensuite la création dans la création.

Isabelle. Frères et sœurs, avant d'entrer dans l'hypothèse et la proposition que je vous fais de cette unité de l'Église dans sa perfection, comme Dieu l'a voulu et comme il nous l'a montré, et comme il a dit que cela sera, voyons à peu près comment cette Église, frères et sœurs bien-aimés, au cours de l'histoire, dans les différentes péripéties dangereuses et particulièrement violentes, s'en est sortie. Frères et sœurs d'amour, au Moyen-Âge, François d'Assise se convertit dans des conditions particulièrement dans une église qui avait complètement perdu la foi. C'est une église superficielle où les chefs ecclésiastiques se pavanent dans des calèches, où ils font bonne chère, où les chrétiens se tournent vers les hérésies, où il y a une sorte de... au point où il est complètement impossible à ce moment, à vue humaine, de penser que l'Église survivra. Voici que, alors qu'il prend le chemin sinueux et va dans cette église Saint-Damien à Assise, il s'agenouille devant cette croix byzantine que nous connaissons, et le Christ qui se meut, qui va se mouvoir sur la croix, et lui dit par trois fois, « François, va rebâtir mon église qui tombe en ruine. » François, va rebâtir mon église qui tombe en ruine. François, va rebâtir mon église qui tombe en ruine. Et on peut se poser la question, frères et sœurs bien-aimés. Et François, lui, qui prend la chose au premier degré, va lui aller chercher, déjà vendre les pièces de son père et les pièces de tissu de son père. Et avec de l'argent, il va prendre, acheter des cailloux et puis du ciment. Il va refaire, n'est-ce pas, de manière littérale, l'église de Saint-Damien, la petite chapelle, jusqu'à ce qu'ils comprennent que le Seigneur voulait qu'ils rebâtissent autrement cette église. Et voici ce qui se passe, frères et sœurs bien-aimés. En 1207, l'année suivante, c'est le pape Innocent III qui, lui, va avoir un rêve, un songe. Et le pape Innocent III, qu'est-ce qu'il voit, frères et sœurs d'amour? Il voit la basilique Saint-Jean de Latran, qui est le symbole même de l'Église universelle. Frères et sœurs, qui est la cathédrale, justement, du pape. C'est cette Église qui est en train de s'effondrer. Et qu'est-ce qu'il voit? Il voit un jeune, pauvre, pouilleux, religieux, qui c'est lui qui est en train de soutenir les murs pour que cette Église ne s'effondre pas. Et Benoît XVI, quand il commente ce passage, il dit, en fait, le pape Innocent III, c'était quelqu'un de féru de théologie. Il avait une forte et très grande et vaste culture intellectuelle. Il avait des connaissances en n'en plus finir sur le monde culturel, politique. Il avait un pouvoir politique réel. Il était pape. Mais ce n'est pas lui qui a réussi à sauver l'Église. C'est un pauvre. Et qui était François d'Assise, frères et sœurs bien-aimés? François d'Assise était une icône du Christ. Il était uni au Seigneur de manière singulière et particulière dans la réalité, frères et sœurs bien-aimés, de cette intimité qu'il a configurée définitivement au Christ ressuscité, au point où il va pratiquement épouser la condition du crucifié et être dans l'histoire le premier stigmatisé, frères et sœurs d'amour, et en manifestant ainsi de manière pleine la vie de Jésus sur la terre. Jésus est capable de prendre forme en nous. Et frères et sœurs bien-aimés, je vais en venir plus concrètement dans les minutes qui suivent. Jésus est capable de prendre forme en nous et de sauver son Église. Et lorsqu'on comprend la même, une situation similaire se produit, frères et sœurs, avec le schisme d'Occident, qui a duré 40 ans, deux successions apostoliques à Rome et à Avignon. On a vu bien de situations conflictuelles absolument, absolument épouvantables. 40 ans durant, on ne pouvait pas parier sur l'unité probable d'une Église, comme on peut encore le vivre timidement aujourd'hui. Ici, frères et sœurs bien-aimés, qui est-ce que Jésus, Dieu choisit? Qui est-ce que Dieu se choisit? Il choisit justement une pauvre tertiaire dominicaine, sans beaucoup de bagages, qui a intellectuel, à qui Dieu, Jésus lui-même, a appris à écrire, voilà, frères et sœurs bien-aimés, à lire. Et il se le choisit
pour

0: réconcilier les deux papautés. Et alors, Sainte Catherine de Sienne va se rendre à Avignon après avoir écrit des lettres aux cardinaux, aux évêques pour demander allégeance au pape Grégoire XI. Dans un contexte de lutte politique et de conflit interne à l'Église, lorsque la ville de Florence, fortement opposée au pape, l'oblige à fuir en Avignon, la succession continue et les deux papes qui sont sur les deux trônes se disent tous les deux antipapes, renvoient, disent que l'autre est antipape. Et c'est cette pauvre fille qui va, en écrivant des lettres, en tentant de les amener à faire allégeance au pape légitime, va se rendre à Avignon, convaincre Grégoire XI, frères et sœurs bien-aimés, de retourner à Rome. Et c'est alors que 40 ans de schisme prennent fin. Dieu, qui a-t-il choisi? A-t-il choisi un docteur en théologie? A-t-il choisi un homme savant, je ne sais de quelle culture? A-t-il choisi un homme politique puissant, capable de dire une phrase et que tous des milliers de peuples se mettent de s'exécuter? Il a choisi une pauvre humble qui était calfeutrée dans sa chambre, priant sans cesse, vivant une vie de mortification et de prière continuelle. Et voilà ce que Dieu utilise, frères et sœurs d'amour, pour sauver, réconcilier et rebâtir son Église. Frères et sœurs bien-aimés, on peut redire les mêmes choses sur différents contextes historiques. Ignace de Loyola qui advient au moment où la papauté est complètement ruinée par des scandales. Lorsque le Paul III est élu, voici, frères et sœurs bien-aimés, tout ce qui a été fait pour tenter de réconcilier l'Église, rien n'a marché. Et c'est lorsque Paul III reçoit Ignace de Loyola avec le nouvel ordre qui a une visée fortement ecclésiale et marquée par l'obéissance, va travailler avec la constitution de cet ordre à recoudre la tunique déchirée du Christ. Nous voici, frères et sœurs bien-aimés, au cœur du grand mystère de la manière dont Dieu agit quand il veut œuvrer. Il ne se sert pas des puissants. Il renverse les puissants de leur trône, il élève les humbles. Il comble de bien les affamés, renvoie les riches les mains vides. Voici donc le secret ultime de l'unité de l'Église, frères et sœurs d'amour, c'est dans la communion avec Dieu. C'est dans l'intimité avec le Seigneur. C'est dans la transformation progressive de notre âme en lui. Et nous comprenons donc la prière de Jésus, frères et sœurs bien-aimés, sa prière sacerdotale, lorsqu'il dit « Père, je prie afin que tout soit un comme toi tu es en moi. » Jean 17, 21. Et c'est le même verset, frères et sœurs bien-aimés, qui est utilisé dans les tentatives de dialogue œcuménique, qui ont montré plus ou moins justement leur efficacité, malheureusement éphémère, et qui se sont essoufflés. On a tenté des grands rassemblements œcuméniques, on a tenté des dialogues théologiques, l'Église catholique a engagé des dialogues théologiques dans tous les sens avec toutes les confessions chrétiennes qui existent. Mais on voit bien qu'il y a quelque chose qui, cette Église est attendue et encore attendue, l'Église belle, unie, l'Église paraît comme une épouse pour son époux. Et voici, frères et sœurs bien-aimés, comprenons où se trouve peut-être la clé de cette unité. Le Seigneur prie, il dit, afin que tout soit un, comme toi tu es en moi. Afin que tout soit un. Afin que tout soit un, comme toi tu es en moi. Cela veut dire quoi, frères et sœurs d'amour? Cela veut dire tout simplement que l'unité se fera lorsque nous aurons la ressemblance de Dieu. L'unité se fera lorsque nous serons parfaitement, intimement, viscéralement unis au Seigneur. L'unité se fera lorsque nous n'aurons avec Dieu qu'une seule et unique volonté. Frères et sœurs bien-aimés, vous me voyez venir. Voyez, frères et sœurs bien-aimés, l'unité, Jésus dit, afin que tout soit un, comme toi, Père, tu es en moi. Et il dit très clairement, frères et sœurs bien-aimés, Père Saint, garde-les dans ton amour que tu m'as donné, pour qu'ils soient un comme nous. Je ne prie pas pour eux, pour qu'ils soient un comme nous. Donc, que nous soyons un avec lui. Et comment est-ce que c'est possible, frères et sœurs d'amour? Comment est-ce que c'est possible d'être un avec Dieu exactement comme il est, dans la plénitude de ce qu'il est, dans le partage parfait de ses prérogatives, dans la communion substantielle avec la bienheureuse Trinité? Comment est-ce que c'est possible? Comment est-ce que c'est possible? Ce n'est tout simplement pas possible à vue humaine. Il faut que cela nous soit donné. Il faut que Dieu, frères et sœurs bien-aimés, réalise parfaitement cette unité en nous. Et comment est-ce qu'il le fait? Il dit, frères et sœurs d'amour, à cette servante de Dieu, Luisa Picaretta, que j'ai la joie d'étudier depuis un certain temps, que ça se fera, ce sera un cadeau. Un cadeau. Le cadeau, la vie divine nous est donnée, frères et sœurs bien-aimés, gratuitement, parfaitement, sans aucun effort titanesque de notre part, il nous est donné en cadeau. Il suffit, frères et sœurs d'amour, de le désirer. Donc il y a deux exigences, simplement. Là où nous avions un ensemble de travail absolument terrible dans l'ordre des mortifications, des macérations et toutes sortes de pénitences pour tenter d'obtenir, de voir la grâce sanctifiante se déployer librement en nous, Jésus nous dit aujourd'hui, mon enfant, tu peux être en train de prendre ton café et je prends mon café en toi. Voyez, ah, voyez ça, c'est fou, c'est fou, frères et sœurs bien-aimés. Tu peux être en train de marcher, de t'amuser, de faire tes jeux de société et je le fais avec toi et je te donne le ciel. Je fais descendre le ciel sur la terre. Au moment où tu es en train de le faire, tout simplement parce que je suis en toi et je fais cela en toi. Parce que tu m'as donné ta volonté t'a communié à la mienne. Frères et sœurs d'amour, le Seigneur dit dans les écrits des mystiques du Carmel, les maîtres spirituels qui nous ont inspirés de manière particulièrement puissante dans l'ordre de cette intimité avec le Seigneur, on voit ces vérités se dessiner. Et encore de manière plus proéminente chez Sainte Élisabeth de la Trinité, lorsqu'elle demande que la Trinité bienheureuse vienne l'instituer, l'investir et lui donner toute la parfaite ressemblance, et qu'elle soit le prolongement, une humanité de surcroît. Il s'ensuit, frères et sœurs bien-aimés, que notre âme est disposée à contenir la Trinité. Nous sommes en capacité d'être des êtres trinitaires. Voyez, si nous ouvrons notre cœur largement, si nous sommes totalement épanouis dans ce don et cette totale dépossession de nous-mêmes, frères et sœurs bien-aimés, la Trinité vient nous investir et nous devenons des êtres trinitaires. Nous devenons tous des petits Jésus. Voyez, nous devenons tous de cet esprit. Voyez, quand nous serons véritablement remplis de cette vérité, de cette plénitude de la vie de Dieu, frères et sœurs bien-aimés, alors chacun sera le petit Jésus qui va, frères et sœurs d'amour, rebâtir, restaurer et reconstruire l'Église. Voyez, l'unité sera donc pas à chercher, frères et sœurs d'amour, dans des stratégies politico-religieuses. Ce ne sera pas à chercher dans des grandes activités. Ce ne sera pas à chercher dans des rassemblements œcuméniques ou des dialogues théologiques où on tente de rafistoler le peu qu'on peut tout en gardant le strict respect pour l'autre pour ne pas, n'est-ce pas, l'offenser. Il ne faut pas marcher sur ses plates-bandes parce qu'on risque de le heurter, de le blesser. Où est la vérité, l'impossibilité de se retrouver dans une unique vérité substantielle? Ici, frères et sœurs bien-aimés, Jésus dit, au fur et à mesure que les âmes seront remplies de moi, au fur et à mesure qu'ils auront mon visage, au fur et à mesure qu'ils auront mes lèvres pour parler, au fur et à mesure qu'ils auront mes oreilles pour écouter, au fur et à mesure qu'ils auront mes pieds pour marcher, au fur et à mesure qu'ils auront mes mains pour agir, l'unité ne sera plus qu'une question de formalité. Voyez, frères et sœurs d'amour, Jésus verra Jésus en chacun. Voyez, Nous prenons les Jésus, marcheront dans les rues et se reconnaîtront. Jésus, voyez, saluera Jésus, voyez. Oui. Et ces églises, les églises, les frontières vont s'évanouiront naturellement et de manière paisible, sans aucun conflit, sans aucun pourparler. Tout adviendra. Et nous comprenons, frères et sœurs d'amour, Jésus a dit que cela adviendra. Il ne peut pas avoir voulu son Église pour que cette Église sombre dans la ténèbre opaque de cette triste lamentation portée par les, et structurée par les conflits interminables et par des scandales à n'en plus finir. Le Seigneur ne peut pas avoir prié son Père de restaurer son royaume sur la terre, dans son Église mystérieusement présente, s'il n'avait pas déjà réalisé parfaitement, frères et sœurs d'amour, cette vérité. Il dit à l'Usa Picareta qu'il a demandé, quand il a demandé à ses disciples de prier le Notre Père, il avait déjà obtenu son exaucement et sa réalité en lui, parce qu'il partage la même et unique volonté que son Père. Et comme ils ne peuvent pas être discordants, on ne peut pas dire, le Fils ne dit pas au Père, Père, quel est ton avis? Et le Père ne dit, demande pas au Fils, Fils, quel est ton avis? Et le Fils dit, moi, je pense plutôt comme ça. Ce n'est pas, on peut plutôt voir comme ça. Ils ont une unique et parfaite volonté, une unique volonté qui est leur vie, qui les structure, qui les porte. Et comme il avait déjà obtenu cette prière de son Père, il a enseigné à ses disciples. Et dit depuis 2000 ans, ses disciples prient pour que vienne le règne, que ton nom soit sanctifié, que ton règne vienne, que ta volonté soit faite sur la terre comme au ciel. Voyez, frères et sœurs bien-aimés, que ta volonté soit faite sur la terre comme au ciel. Il s'ensuit, frères et sœurs bien-aimés, que dans cette vérité, le Seigneur dit, sinon j'aurais dit, Père, que garde mes fils, que le royaume que je suis venu inaugurer, qu'ils attendent que plus tard, ils le réalisent. Parce que ce n'est pas réalisable ici-bas. Mais il a plutôt dit, que ton règne vienne, que ta volonté soit faite sur la terre comme au ciel. Et Jésus dit à Luisa Picareta que sa prière sera exaucée. Sa prière sera exaucée. Frères et sœurs bien-aimés, elle sera exaucée. Et comme nous l'avons entendu du Père Pierre, il faut qu'il y ait... On passe par la mort. Et la mort, frères et sœurs bien-aimés, c'est la mort de notre volonté propre. C'est qui meurt, c'est qui doit mourir, pour qu'est-ce qui nous conduit aux ténèbres du péché? C'est notre volonté humaine, séparée de Dieu. Notre volonté humaine, frères et sœurs bien-aimés, sera alors pleinement, totalement introduite dans la volonté divine. Et la plénitude de cette vie, frères et sœurs bien-aimés, sera active et Dieu sera au milieu de son peuple, dans l'âme humaine. Et cette transformation dont parle Sainte Thérèse d'Avila dans ses sept demeures, lorsqu'à partir de la cinquième demeure, on voit déjà poindre la réalité surnaturelle de la vie divine, il y a à la septième la réalité de la communion trinitaire. Mais Thérèse d'Avila dit, en fait, ce ne sera pas possible ici-bas. Et Jésus dit, ce sera possible d'être des êtres trinitaires ici, parce que nous avons été créés à son image et à sa ressemblance. Oui, frères et sœurs d'amour. Et Dieu veut nous restaurer dans cette origine et nous donner la plénitude de sa vie. C'est pourquoi, frères et sœurs d'amour, en dépit de cette situation cacophonique et chaotique de l'Église, dans son ensemble, pris dans les diversités de ses dénominations, nous avons, frères et sœurs d'amour, plus que jamais, la claire certitude que la belle Église manifestée dans cette vision de Saint Jean dans l'Apocalypse, la belle Église parée comme une épouse pour son époux, est déjà en train de prendre forme dans au cœur de notre humanité. Et pour terminer, frères et sœurs d'amour, il est dit très clairement que cette Église ne se bâtira et ne se reconstruira pas sans Marie. C'est notre très sainte mère qui, dans ce manteau maternel, va porter cette Église nouvelle, lui donner ses atouts nouveaux et la revêtit de la splendeur, de la lumière, de la gloire de son Fils. Cette nouvelle Église se construira dans le cœur immaculé de Marie, frères et sœurs d'amour. Et Jésus dit à Luisa Picaretta que cette Église est déjà en train de se former et que Marie est en train de parcourir le monde, de rassembler ses enfants et de les porter dans son manteau maternel pour que cette Église nouvelle, frères et sœurs bien-aimés, illuminée par la gloire de son Fils et par les plaies de notre Sauveur, resplendissent de nouveau. Et voici ce qu'il dit dans ce texte, frères et sœurs bien-aimés. Pendant qu'il disait cela, mon doux Jésus m'a fait voir, c'est Luisa Picaretta qui parle, que la reine souveraine descendait du ciel avec une indescriptible majesté, une tendresse toute maternelle, et parcourait toutes les nations pour marquer ses chers enfants et ceux qui ne devaient pas être touchés par les fléaux. Les créatures que ma céleste maman avait marquées, les fléaux n'avaient pas le pouvoir de les toucher. Mon doux Jésus a donné le droit à sa maman de mettre en sûreté tous ceux qui lui plaisaient. Comme il était émouvant de voir, écoutons frères et sœurs d'amour, on termine. Comme il était émouvant de voir la céleste impératrice parcourir toutes les parties du monde, qu'elle prenait dans ses mains maternelles et les rassemblait contre son sein, les cachait sous son manteau, afin qu'aucun mal ne puisse toucher ceux que sa maternelle bonté plaçait sous sa protection, gardait et défendait. Oh, si chacun pouvait voir avec quel amour et quelle tendresse la céleste reine accomplissait cet office, tous pleureraient de consolation et aimeraient celle qui nous aime tant. Frères et sœurs bien-aimés, si nous voyons la notre très sainte mère qui parcourt le monde et qui est dans chacune de nos situations calamiteuse, en train de nous rassembler. N'aie pas peur, mon enfant. Rentre dans cette vie de communion avec mon Fils. Épouse sa volonté et je n'ai aucune crainte. Viens te blottir dans mon cœur immaculé. Je te donne tout ce qu'il faut. Rien ne t'arrivera. Tu es en sûreté entre mes bras. Tu es en sûreté gravée dans mon cœur immaculé. Frères et sœurs d'amour, voilà la vérité. Nous sommes sous le manteau de notre très sainte mère et nous n'avons plus à avoir peur, frères et sœurs bien-aimés. Plus que jamais, cette Église est en train de naître, de resplendir. Et justement, dans le thème qui m'a été demandé de traiter, frères et sœurs bien-aimés, l'Église sera rebâtie et restaurée, mais pas sans moi. Nous avons compris que dans un premier sens, c'est pas sans Jésus. Mais on peut le prendre aussi dans un sens plus personnel. Elle sera rebâtie, mais pas sans moi, parce que je serai un autre Jésus, voyez. Voyez, frères et sœurs bien-aimés. Et que pouvons-nous dire d'autre, frères et sœurs d'amour? Aimons Jésus, aimons le Seigneur. Blottissons-nous dans le manteau de sa très sainte mère. Et disons-lui, Seigneur, je te donne tout, tout ce que j'ai, tout ce que je suis, ma volonté, tout mon être, prends-le, Seigneur. Ma vie est à toi, fais d'elle ce qui te plaira. Je n'ai rien d'autre à gagner ici-bas, toi seul et toi seul, Seigneur. Et rappelons-nous ce que Saint Jésus dit à Saint Pierre, Matthieu 16, 18. Tu es Pierre, et sur cette pierre, je bâtirai mon Église. Les pouvoirs de la mort ne l'emporteront point contre elle. Tu es Pierre, et sur cette pierre, je bâtirai mon Église. Les pouvoirs de la mort ne l'emporteront point contre elle. Que notre très sainte mère, frères et sœurs bien-aimés, inscrive en nous cette assurance et nous donne déjà de goûter la vie du ciel. Malgré les épreuves, au cœur de notre âme transformée en lui. Amen. Amen.
1: Merci, merci Père Gabriel Marie.

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2: Mon Dieu, vois si je prends le chemin des idoles et conduis-moi sur le chemin d'éternité. Psaume 138, 24.

Pour introduire, j'aimerais vous citer l'Épître aux Romains, au chapitre 12, tout début du chapitre 12, les deux premiers versets, où Saint Paul, on en a vraiment l'impression que là, il livre pleinement son cœur. Et je vous l'offre moi aussi, comme si c'est moi qui vous le disais, là, pour terminer, voilà, avec toute affection. Je vous exhorte, mes frères, par la tendresse de Dieu. C'est beau déjà comme expression. Je vous exhorte, mes frères, par la tendresse de Dieu, à lui offrir votre personne et votre vie en sacrifice saint, capable de plaire à Dieu. C'est là pour vous l'adoration véritable. Ne prenez pas pour modèle le monde présent, mais transformez-vous en renouvelant votre façon de penser pour savoir reconnaître quelle est la volonté de Dieu. Voyez. Ce qu'on a essayé de faire au cours de cette semaine. Voyez. Pas pour modèle le monde présent, pas simplement en disant « ce monde ne vaut rien », mais ce monde ne nous apporte pas suffisamment de hauteur et de profondeur pour penser la réalité sublime de ce que nous sommes et de ce que le Seigneur veut pour nous. Voyez. Donc, ne prenez pas pour modèle le monde présent. Mais transformez-vous en renouvelant votre façon de penser. Voilà. C'est ce que j'ai essayé de vous proposer dans ces méditations pour accompagner l'œuvre de la grâce qui, bien sûr, elle, agit avec puissance en ce lieu pour nous aider à transformer notre façon de penser. Et j'espère que vous repartirez avec quelque chose d'une façon de penser transformée qui pourra vous accompagner dans toutes les préoccupations du quotidien. Étant bien entendu, j'ai insisté là-dessus hier, que une vie chrétienne qui a les yeux tournés vers l'éternité ne néglige pas les réalités terrestres. Et justement, cette dimension d'éternité vient transfigurer, éclairer, apaiser, nuancer, on pourrait employer plein d'expressions, hein, la réalité de notre quotidien. Alors, terminer sur l'enfer et le purgatoire, c'est pas un super bouquet final, hein. Mais voilà, bon, écoutez, c'est la logique du développement qui veut cela. Normalement, cet enseignement aurait dû être intégralement hier, mais j'ai préféré prendre le temps. Et finalement, vous allez voir que ça finit pas si mal que ça. Au contraire. Pourquoi parler de l'enfer? D'abord parce que c'est une donnée révélée. Et à l'image de ce que nous avons fait hier pour le paradis, je vous propose de voir l'expérience que Benoît a eue d'une certaine perception de l'enfer. Je ne pense pas qu'on puisse dire qu'elle est allée en enfer. Ce ne serait pas juste de le dire ainsi, puisque l'enfer a quelque chose d'irrémédiable. Elle a eu une certaine perception de la réalité de l'enfer, et voilà comment elle nous en parle à travers les manuscrits du Lot. Une fois, les démons portèrent Benoît en enfer. D'ailleurs, remarquez que par rapport au paradis, le paradis, c'est la Vierge Marie qui lui a fait visiter le paradis. Là, c'est pas la Vierge Marie qui l'emmène jusqu'aux portes de l'enfer, pour le dire ainsi. Une fois, les démons portèrent Benoît en enfer, où elle vit une infinité de personnes de sa connaissance, qu'elle voyait depuis l'estomac, le reste du corps étant dans les flammes. Commence bien, hein ? Elle y était peu demeurée que deux anges vinrent la retirer de là et l'emportèrent chez elle, ce qui la consola grandement. Ils lui dirent que Dieu avait permis cela afin qu'elle eût de la compassion pour les pécheurs. L'ange lui dit aussi, « Vous avez vu, ma fille, ces flammes et ces feux. Cette personne que vous savez, qu'elle lui nomme, qui était si impatiente, si elle n'est pas patiente, elle viendra là, ma fille. Avertissez-la bien de cela, afin qu'elle en profite et qu'elle évite ses peines. » Bon ben voilà. Pour tous les impatients, c'est une bonne nouvelle, n'est-ce pas? Alors bien sûr, il s'agit de bien entendre ce texte. Qu'est-ce qu'il nous dit? D'abord, Benoît fait une expérience spirituelle. Si vous commencez à être un peu habitué au Lot, vous remarquerez que cette expérience n'est pas sans rappeler les phénomènes de délocalisation qu'elle a ressenti, hein, quand elle s'est sentie transportée sur les montagnes environnantes. Hein. Là, on nous dit bien que voilà, elle est portée par les démons, et puis deux anges viennent la tirer de là. C'est exactement l'expérience qu'elle fait au col de l'ange, où elle se sent transportée sur la montagne, et les anges la ramènent jusqu'à chez elle. Autrement dit, on est dans une expérience de délocalisation, c'est-à-dire qu'on est dans une réalité qui n'est pas le projet de Dieu, qui n'est pas l'endroit où Dieu nous a mis, où Dieu nous veut. Pour que ce soit très clair que l'enfer n'est pas dans le projet de Dieu. On parle des fois en théologie et spiritualité de l'enfer victimal.
Et d'ailleurs, on va employer l'expression de manière non pas abusée, parce qu'on veut dire à quel point ce sont des lieux de souffrance. On va dire par exemple l'enfer des camps de concentration. Sauf que les gens qui étaient dans les camps de concentration, évidemment, qui n'ont pas demandé, voyez, qui n'ont pas voulu. Donc, parler d'enfer, on se rend compte que ça peut donner l'impression, l'utilisation courante de ce mot enfer, que c'est une réalité dans laquelle on se retrouve malgré soi, en étant victime. Voyez. Donc, l'expérience que vit Benoît, c'est une expérience de délocalisation. C'est une première chose. Hein. Ensuite, elle vit cette expérience dans le cadre de ce qui était son milieu de connaissance. Je ne reviens pas sur l'exemple du petit enfant, mais il est évident que pour pouvoir lui parler, le ciel intervient à Benoît, auprès de Benoît dans ses événements mystiques à partir de son langage à elle. De même que la Vierge Marie, qui était araméen, enfin, qui parlait araméen, n'a pas parlé à Benoît en araméen. Elle lui a parlé en gavo local et en français. Mais de même, pour pouvoir lui faire comprendre une réalité spirituelle, le ciel va employer des images qui étaient celles de son milieu de connaissance. Oui. Est-ce qu'on peut dire, en enfer il y a des flammes? Beaucoup de saints vont faire une expérience de quelque chose de cet ordre. Jésus va aussi parler d'un certain nombre de flammes, mais il faut se remettre dans un contexte. Hein. Est-ce que l'enfer est hyper chaud ou hyper froid? Je ne sais pas si c'est mieux dans l'un ou dans l'autre. À la limite, il n'est ni l'un ni l'autre sur le plan de nos sensations. C'est une autre dimension de la réalité. Pourquoi on parle de flamme de l'enfer? Essentiellement parce que la géhenne, hein, c'est une expression qu'on va trouver, la géhenne de feu, on trouve ça souvent dans la Bible. Tout simplement, c'était un quartier de Jérusalem. Enfin, pas vraiment un quartier. C'était à côté de la ville de Jérusalem, c'était la décharge publique. Voyez, donc l'endroit qui sentait le plus mauvais qu'on peut imaginer, et puis dans laquelle brûlaient en permanence les détritus. Donc, dans l'imaginaire local, si vous voulez, pour dire quel est l'endroit où vous n'avez vraiment pas envie d'habiter, on va dire là-bas, hein, la décharge publique où ça pue et où il y a des flammes. Voyez. Bon, voilà, ça nous aide à penser, l'endroit où on n'a pas du tout envie de vivre éternellement, c'est de cet ordre-là. Voyez. Donc on est dans des images qui ont profondément du sens, hein, mais qu'il s'agit toujours de pouvoir dépasser pour ne pas réduire la réalité de ce qui nous est révélé. Vous noterez encore que dans l'expérience de Benoît, il y a quelque chose de l'ordre de la pédagogie. Dieu a permis qu'elle vive cette expérience pour avoir plus de compassion pour les pécheurs. Dieu a permis qu'elle vive cette expérience pour qu'elle puisse prévenir cette personne si impatiente qu'il faut vraiment qu'elle change de comportement. Une visée pédagogique. Ça, c'est toujours très important de pouvoir repérer que la révélation sur l'enfer a une dimension pédagogique. Alors, il y en a qui vont dire, et ça je trouve que c'est pas juste du tout, hein, de dire enfer, l'enfer n'existe pas, mais pour nous assurer qu'on fasse le bien, le Seigneur nous prévient d'un enfer comme une réalité qui n'est pas. Ouais, là, ce serait une pédagogie un peu bizarre. Hein, voyez. Je pense pas que celui qui est la vérité tout entière puisse nous manipuler ainsi. Vraiment, je trouve que c'est pas juste. En revanche, de se dire, s'il y a la révélation de l'enfer, c'est pour effectivement, autant nous sommes appelés à désirer le ciel, autant il s'agit pour nous de refuser absolument cette perspective infernale. Et c'est pour ça que le Seigneur nous le révèle. Le livre du Deutéronome, au chapitre 29, verset 18, dit cette parole essentielle, d'ailleurs qui peut s'appliquer aussi aux tentations ésotériques, tentations d'aller lire l'horoscope et tout ça. Il dit: il y a les choses que Dieu a voulu révéler pour que nous les mettions en pratique, pour que nous en ayons une connaissance qui nous permet une mise en pratique. Et puis, il y a celles qu'il a voulu laisser cacher. Voilà, ça, c'est le mystère de Dieu. Donc, notre objectif de vie, c'est pas d'aller chercher ce que Dieu a voulu laisser cacher. C'est pour ça qu'on ne va pas appeler les morts, qu'on ne va pas consulter les horoscopes. C'est la réalité que Dieu a voulu laisser cacher. Et s'il en est ainsi, c'est que c'est bon pour nous. En revanche, il y a ce que le Seigneur a révélé pour que nous le mettions en pratique, et là nous avons un devoir d'être à l'écoute de ce qu'il a révélé pour le mettre en pratique. Et comme il nous a révélé l'existence de l'enfer, nous avons un devoir, celui de regarder en face. Bien sûr que c'est pas agréable. Il y a beaucoup d'entre vous qui ont eu une homélie sur l'enfer cette année, ces 5 dernières années, ces 10 dernières années. Ouais, c'est quand même gênant.
On comprend bien qu'on est sorti d'une époque qui commence maintenant à être assez lointaine, où l'enfer était un sujet de prédication privilégié. Et ça avait pu, et ça a marqué encore les générations les plus anciennes de ceux qui nous entourent, ça a marqué les gens dans une forme de religion de la peur qui n'est évidemment pas la belle manière de vivre sa vie spirituelle chrétienne. Mais en même temps, c'est dommage qu'on ait évacué totalement cette réalité, parce que si le Seigneur nous la révèle, c'est qu'il y a pour nous une exigence à savoir l'entendre. Et là, excusez-moi, mais le Christ est extrêmement clair. Il va parler des fois de ce lieu où il y aura des pleurs et des grincements de dents. Il va parler, si vous avez médité en carrefour le texte de Matthieu 25, c'est très clair qu'il y a ceux qui vont dans la vie éternelle, et puis à ceux, allez-vous-en, loin de moi, maudits. Alors maudits, c'est pas qui reçoivent une malédiction, mais c'est qui sont malheureux. On a retraduit d'ailleurs un certain nombre de passages des évangiles dans la nouvelle traduction liturgique, où avant on disait « malheur à vous », et maintenant on dit « malheureux êtes-vous ». C'est pas la même chose, vous voyez ? Donc « malheur à vous », c'est une sentence, « malheureux êtes-vous », c'est un constat. Vous voyez ? Et là, on est dans l'ordre du constat « allez-vous-en loin de moi, maudit, dans le feu préparé pour Satan et ses anges ». Vous voyez ? Donc le Christ a des paroles très claires. Des fois, elles sont pas... Ah si, elles sont quand même aussi claires. Quand il dit, par exemple, « Si vous ne devenez pas comme des enfants », c'est l'évangile que nous avons eu mardi, « vous n'entrerez pas dans le royaume de Dieu », bah, si on n'est pas dans le royaume de Dieu, on est où ? Donc, c'est bien qu'on est ailleurs que dans le royaume de Dieu. Donc, il n'y a pas directement le mot « enfer », mais il y a quand même la réalité d'une éventualité qu'on puisse ne pas entrer dans ce lieu, hein, c'est pas vraiment un lieu, mais dans le projet de Dieu qu'est sa vie éternelle. Jésus dira encore, notamment quand il va parler des richesses. Plus facile à un chameau de passer par le trou d'une aiguille qu'à un riche d'entrer dans le royaume de Dieu. Waouh ! Là, tout de suite, on se dit, riche, c'est à partir d'où ? Vous voyez ? Pour se demander, est-ce que je suis concerné ou pas ? Voilà. D'ailleurs, il ne faut pas limiter aux richesses matérielles. Il y a aussi une manière d'être trop riche de soi qui empêche aussi cet accès à la vie éternelle. Luc chapitre 13, verset 24, « Efforcez-vous d'entrer par la porte étroite, car je vous le déclare, beaucoup chercheront à entrer et ne le pourront pas. » C'est une parole de Jésus. Voyez. Efforcez-vous d'entrer par la porte étroite. Voilà. Il y a quelque chose d'étroit. Étroit, pas, certainement pas comme voilà, le concours de passage est réduit, comme dans les concours où il y en a beaucoup qui le passent, mais il y en a peu qui finalement arriveront à entrer dans la grande école. Non. Mais dans la logique, la porte est étroite, donc il s'agit pour nous de prendre la forme de cette porte qu'est le Christ, voyez. Donc d'être petit, voilà, d'être humble. Et c'est ça qui nous permet d'accéder au ciel. Prendre la forme de la porte, prendre la forme du Christ, c'est finalement ce qui nous est donné par le mystère pascal. Aucun d'entre nous ne peut de lui-même prendre la forme du Christ. Mais justement, lui a pris chair, il a pris notre péché sur la croix, pour que nous prenions sa forme à lui, et donc que nous puissions entrer par la porte étroite. Voyez. On pourrait multiplier tous les passages qui nous parlent de l'enfer. Vous connaissez certainement cette parabole du riche et du pauvre Lazare. Là aussi, c'est intéressant à entendre. Alors, l'objectif ultime de cette parabole n'est pas de nous révéler des choses sur l'enfer. L'objectif ultime, c'est de dire « écoutez le Christ ». Parce qu'il y a ce riche qui fait des festins en abondance, et puis un pauvre à sa porte, et il ne le voit même pas. Et voilà, quand arrive la mort, le pauvre est emporté dans le sein d'Abraham, et le riche se retrouve dans cette situation dont il nous est dit, il était au supplice au séjour des morts, il leva les yeux, là je suis dans l'évangile de Saint-Luc au chapitre 16, verset 22. Comme il était au supplice dans le séjour des morts, il leva les yeux et aperçut de loin Abraham avec Lazare auprès de lui. Il se mit à crier « Père Abraham, aie pitié de moi et envoie-moi Lazare, qu'il trempe dans l'eau le bout de son doigt et qu'il vienne me rafraîchir la langue, car je suis au supplice dans cette flamme. » Abraham répondit « Un abîme a été mis entre vous et nous. » Voilà. Bon. Mais qu'est-ce qu'il a mis cet abîme ? En tout cas, la révélation, c'est qu'il y a un abîme. Donc, la fine pointe, encore une fois, de cette parabole, c'est que ce riche demande qu'on aille prévenir ensuite sa famille. Et puis, Abraham lui dit,
ils ont Moïse et les prophètes qui les écoutent. Non, mais si quelqu'un revient des morts, là, ils l'écouteront. Ben justement, Jésus-Christ est revenu des morts. Est-ce que nous l'écoutons? C'est ça, bien sûr, la fine pointe. Voilà, cette interrogation sur est-ce que nous sommes disposés à entendre ce que la parole de Dieu nous dit. Dans bien des cas, il y a des choses qu'on ne veut pas entendre. C'est vrai dans la vie de couple, j'imagine. On ne veut pas entendre. Et là, la réalité de l'enfer, il s'agit pour nous de l'entendre comme une vérité de foi absolument incontestable. Après, il s'agit d'intégrer cette révélation dans tout ce que nous avons vu jusqu'alors. Parce qu'on ne va pas dire, oh là là, ça y est, on est rentré dans la partie hard, donc tout ce qui précède, on met à la poubelle. Non! Et c'est pour ça qu'on a commencé par tout ce qui précède depuis le début de la semaine, sur l'amour infini que Dieu nous porte, sur son désir de nous libérer, sur les grâces et la présence de la cour céleste pour nous encourager et nous aider à avancer dans la vie, sur la présence des anges et de notre ange gardien pour être d'abord le gardien de notre âme afin qu'elle ne se fourvoie pas, sur le fait que le projet essentiel du Seigneur, c'est pour nous la vie éternelle auprès de lui. Voilà. Donc n'oubliez pas tout cela maintenant qu'on aborde l'enfer. Mais il s'agit avec tout cela de tenir en même temps la réalité de l'existence de l'enfer. C'est-à-dire d'abord la réalité de l'existence d'un jugement. Nous avons un jugement sur nos actes. Voilà. Deuxième aux Corinthiens chapitre 5 verset 10, il nous faudra tous comparaître à découvert devant le tribunal du Christ pour que chacun reçoive ce qu'il a mérité, soit en bien, soit en mal, pendant qu'il était dans son corps. Donc cette logique de jugement qui a été beaucoup développée dans l'iconographie, dans les représentations des tympans de cathédrales, mais qu'il s'agit de bien entendre. Je disais hier, je crois, c'est pas Dieu qui se dit peut-être bien que oui, peut-être bien que non. Et de quel côté va pencher la balance? On est dans quelque chose de bien plus existentiel. Et c'est ça qui est difficile en fait par rapport à la réalité infernale. C'est qu'on est placé devant la réalité existentielle, dramatique et en un sens incompréhensible du mal. Voilà. Le mal est une réalité complètement aberrante. Et finalement, la tendance qu'on peut avoir à retirer l'enfer de la révélation, c'est que d'une certaine manière, on veut pas, on a du mal, et c'est bon signe, c'est plutôt sain, on a du mal à voir en face la réalité du mal. Elle nous effraie, elle nous écœure, encore une fois, c'est bon signe parce que nous nous avons fait pour le bien. Voyez. Quelque chose du mal qui est pas seulement incompréhensible, mais en un sens inconcevable. J'aime beaucoup le livre d'un dominicain, le père Jean-Miguel Garrigue. Son livre s'appelle « Dieu sans idée du mal ». Voyez. Dieu, quand il a créé, il n'avait pas idée du mal. Il ne pensait pas qu'il était envisageable que sa créature à qui il a tout donné puisse se détourner de lui. Voilà. Et quelque chose de hors concept, voyez. Donc l'enfer nous paraît hors concept. Comment est-il possible que quelqu'un décide, parce que si un jugement sur nos actes, ça veut dire responsabilité, mais en même temps, Jésus va nous révéler, Jean chapitre 5, verset 24, « Celui qui écoute ma parole et qui croit en celui qui m'a envoyé, à la vie éternelle, il ne vient pas en jugement. » Ouais, on peut échapper au jugement, super. Jean chapitre 3, verset 17, « Dieu a envoyé son Fils dans le monde, non pas pour juger le monde, mais pour que par lui le monde soit sauvé. Celui qui croit en lui échappe au jugement, celui qui ne veut pas croire est déjà jugé. Oui. » Donc en fait, le jugement divin, nous pouvons y échapper. Le jugement, le Père l'a remis à son Fils, le Fils ne vient pas juger mais sauver, il vient remettre dans nos mains, par liberté de réponse d'amour, le jugement sur notre propre vie. Je crois que ça c'est essentiel à entendre. Le jugement, c'est pas Dieu qui va dire « je te veux pas », c'est notre âme qui va décider d'elle-même. Vous voyez, on est dans quelque chose de bien plus existentiel. Parce que finalement, ça interroge toute l'orientation de notre être. Et je pense que c'est ainsi qu'il s'agit d'accueillir la réalité infernale. Et en même temps, ça nous place devant l'absurdité. Comment quelqu'un pourrait décider d'être malheureux éternellement? Pas possible. C'est aberrant. Comme est aberrant le péché. Comment est-il possible qu'on puisse choisir de faire le mal alors qu'on sait très bien qu'il est un mal et qu'il fera du mal? Et pourtant, on le choisit. Donc personne d'entre nous ne devrait être pécheur, c'est bon? Voyez, ce paradoxe du mal, on est quand même dans une forme de complicité. Et on se rend bien compte que ça ne touche pas simplement notre attention
à être plus gentil dans la vie et tout ça, bien sûr que ça se concrétise ainsi. Mais ça touche quelque chose d'encore plus existentiel, qui est notre mystérieuse complicité avec cette part obscure de la création qu'est le mal. Et cette mystérieuse complicité, il est possible qu'elle se poursuive éternellement. Et que finalement, quand notre âme sera devant le Seigneur, c'est elle qui va se juger d'un jugement qui sera en pleine lumière. Qui va se juger sur quoi ? Bah, d'une certaine manière, je l'emprunte aussi au Père Jean-Miguel Gary, cette interprétation qui me semble bien ajustée, le ciel ne va pas intéresser une âme qui aura été toute sa vie repliée sur elle-même. Parce que la béatitude éternelle, c'est le contraire du repli sur soi. Attention, je ne parle pas de repli psychologique qui serait lié à des blessures. Hein. Je vous rappelle les distinctions nécessaires entre péché, limite et faiblesse. Je parle d'un choix de vivre pour soi. Voilà. Et si ce choix de vivre pour soi imprime, enfin, comment vient infuser complètement notre âme pendant notre vie terrestre, eh bien, une fois qu'il s'agira de choisir entre ça éternellement et l'ouverture à l'amour éternel, on choisira de rester dans la logique qui aura été celle de notre vie. Voyez. Donc, c'est vraiment une question de disposition intérieure profonde. Et c'est pourquoi ça interroge une conversion qui est profonde. Je disais à un commentateur confesseur qui disait, souvent en confession, on voit les gens qui sont rongés par un cancer intérieur, spirituel, hein, et ils se confessent d'un bouton de fièvre. Voyez. Ah oui, parce qu'on va se confesser de ce qui se voit le plus et ce qui picote. Voyez. Alors qu'au fond de nous-mêmes, il peut y avoir cette obscure complicité avec le mal qui est repli. Hein. L'objectif du mal, c'est de nous replier sur nous-mêmes. D'ailleurs, enfermement, on voit bien la logique qu'il y a derrière. Voyez. Donc le choix d'un enfermement. L'âme décidera d'elle-même de vivre enfermée. Voyez. Et elle y trouvera son tourment, puisqu'elle choisira de se détourner de celui qui n'est qu'amour, qui n'est qu'ouverture. Elle ne voudra pas cette ouverture, tout en sachant qu'elle est faite pour cela. Et donc le damné souffre de refuser son Dieu, tout en sachant que son Dieu est finalement le sens de son être. Voyez, ce tiraillement intérieur que vit l'âme damnée. Donc c'est bien clair, hein, ce n'est pas Dieu qui a créé l'enfer. Dieu a créé une chose, c'est l'amour avec nous, la relation d'amour avec nous. Sauf que la relation d'amour implique nécessairement liberté. Et c'est d'ailleurs toujours à évaluer, hein, quand on dit « je t'aime » ou quand on entend quelqu'un qui me dit « je t'aime », d'évaluer, voilà, est-ce que vraiment on est dans un amour qui peut se dire libre ? C'est-à-dire l'amour qui ne force pas la réponse. Je peux vous forcer à m'écouter quelques minutes, je ne peux pas vous forcer à m'aimer. Et ça, bien sûr, transposé dans l'infini de l'amour de Dieu, on comprend à quel point Dieu, qui n'est que puissance d'amour, est bloqué devant la liberté humaine, devant le refus. Non pas que Dieu ait créé le refus, non pas que Dieu ait créé l'enfer, mais il est obligé de s'incliner devant notre choix libre. Hein. De même que si je mets une feuille entre la lumière qui est au plafond et ma table, il va y avoir une ombre sur la table, je dirais après, tiens, je vois plus ce que j'ai écrit là sur ma table, je ne vais pas me plaindre à la lumière qui est de l'ombre, je vais me plaindre à mon acte de mettre une feuille faisant obstacle entre la lumière et ma table. Voyez. Donc ce n'est pas la lumière qui crée l'ombre, c'est pas juste de dire que la lumière crée l'ombre, hein. C'est l'obstacle à la lumière qui crée l'ombre. Donc si je décide de m'enfermer, je ne peux pas m'en plaindre à Dieu. Ce n'est pas le choix de Dieu de m'avoir enfermé, c'est le choix de Dieu de m'avoir laissé libre, et ça c'est son projet, voyez. Et heureusement qu'il y a ce projet-là, hein. Si on n'était pas libre, on ne serait pas dans des relations d'amour de créature à créateur. Voyez. Donc voilà, accueillir la réalité de l'enfer comme finalement, j'allais dire, une bonne nouvelle, parce que ça veut d'abord dire que Dieu nous aime dans un amour de liberté. Voilà. Donc ça c'est extraordinaire, quoi. De pouvoir se dire que le Seigneur veut pour nous, malgré toutes nos réticences, nos lourdeurs, nos infidélités, pas grave, quoi qu'il en soit, il veut entretenir avec nous une relation d'amour absolument libre. Voilà. L'interrogation, c'est est-ce qu'au plus profond de nous-mêmes, on le veut ? Dès maintenant,
et pour l'éternité. Deuxième aspect qu'il nous faut voir, non, pas deuxième aspect, encore une fois, paradis et enfer sont les deux réalités essentielles qui nous sont révélées comme étant l'épanouissement éternel de notre existence, deux réalités absolument pas à mettre sur le même plan. D'accord ? Et voilà qu'on va quand même parler du purgatoire. Alors beaucoup diront, purgatoire, on croit encore à ces trucs-là maintenant ? C'est pas un truc du Moyen-Âge, ça ? Et puis, franchement, quand on lit la Bible, le mot enfer, on le trouve, le mot paradis, vie éternelle, royaume des cieux, on le trouve abondamment, mais le terme de purgatoire, on le trouve pas une seule fois. Alors, est-ce que c'est pas un truc qu'on a inventé ? Et vous savez, notamment dans les querelles de la Réforme, il y a eu une vraie interrogation des protestants et une réponse de leur part en disant que le purgatoire n'existait pas, donc que la prière pour les morts n'avait pas de sens et que c'était une invention de l'Église catholique pour trouver d'abord un financement intéressant, puisque ça peut être source de revenus quand on dit prier pour les morts, donc donner des sous pour les morts, hein, les intentions de messe, tout ça. Donc on est dans une réalité qui est quand même très complexe. Voyez. Benoît a eu une expérience intéressante, non pas de visite du purgatoire, et d'ailleurs c'est justement intéressant de voir qu'elle a eu une expérience mystique, entre guillemets, hein, toujours plein de guillemets hein, quand on est dans les expériences mystiques, de visite du paradis et d'expérience de l'enfer, mais elle ne visite pas le purgatoire, comme si c'était pas un état, un lieu, hein, mais encore une fois, le mot lieu, qu'est-ce qu'il veut dire, hein, l'enfer c'est pas au quatrième sous-sol, hein, mais, donc c'est une autre expérience qu'elle a au rapport avec le purgatoire, et voilà laquelle. Au commencement de la dévotion, donc on est au début hein, des événements du lot, Benoît venant au lot vit une grande procession qui sortait du purgatoire et que la Mère de Dieu avec deux de ses anges conduisait au lot. C'étaient tous des pécheurs comme nous autres, ayant bien profité des grâces que Dieu et sa Sainte Mère leur avaient faites en ce Saint Lieu. C'est pourquoi la Bonne Mère les conduisait là pour rendre grâce à ce Saint Lieu. Vous voyez ? Déjà on voit la Vierge Marie qui est conductrice des âmes du purgatoire, c'est joli hein ? Deuxième texte encore plus significatif, le jour de la Toussaint, Benoît allant à la croix vit deux anges qui menaient avec eux une grande procession d'âmes qu'ils avaient cette nuit-là tirées du purgatoire. Elles étaient longues d'au moins un quart de lieue, épaisses comme des mouches. Maintenant, on ne touche plus aux mouches du lot. Hein. Et chacune de ces âmes avait un flambeau à la main. Les anges chantaient les litanies des saints et les âmes bienheureuses répondaient. Étant au-dessus de la tête de Benoît et environ à deux pas de ses anges, elle leur dit « Voilà bien des âmes, vos anges. Il y en a bien plus que vous n'en voyez, qui sont en l'air. » Ces âmes bienheureuses lui disent « Nous allons adorer Dieu, remercier ici notre bonne mère, notre avocate et protectrice. Après, nous allons au ciel, jouir de la gloire éternelle, ce qui réjouit et consola grandement cette bonne fille. » Voilà l'expérience de Benoît. Donc on est dans l'expérience de quelque chose de... Vous voyez, c'est dynamique, on est dans une procession. Donc c'est pour nous dire, on n'est pas dans un état, on est dans une réalité dynamique. C'est déjà intéressant à entendre, hein, par rapport à tout ce que je vous disais aussi de notre vie sur Terre, qui est dans une dynamique. Et finalement, de voir aussi l'étape de purgatoire dans une dynamique. Qui mène à quoi ? Qui mène au ciel. Donc il y a quelque chose de profondément heureux dans cet état de purgatoire qui est que c'est un chemin vers le ciel. Ah, déjà c'est un peu rassurant. Alors c'est vrai que le terme de purgatoire c'est pas le plus marketing, hein, c'est pas très vendeur hein, comme terme. Purgatoire, purger, wow, on est dans quelque chose qui donne pas vraiment envie. Et de fait il y a une forme de souffrance mais qu'il s'agit quand même d'entendre. Hein. Alors d'abord sur la réalité du purgatoire sur le plan biblique, j'étais en train de chercher mais je ne retrouve plus, je m'étais préparé une petite feuille avec les textes bibliques essentiels sur la réalité de l'enfer, du purgatoire. Je vous les cite juste un petit peu comme ça. Le premier, si vous avez fait attention, dans la chapelle de l'Ermitage, devant laquelle on a célébré la messe avant-hier, il y avait cette parole du deuxième livre des martyrs d'Israël, on disait avant, deuxième livre des Maccabées, hein, qui dit la prière pour les morts est une bonne chose. Voilà. Il est bon de prier pour les morts. C'est-à-dire, prier pour les morts peut avoir une incidence sur eux. Voilà, si ça a une incidence sur eux, ça veut dire qu'ils ne sont ni en enfer, ni au paradis. Sinon, il n'y a pas besoin d'avoir d'incidence sur cet état définitif. Donc la prière pour les morts nous fait percevoir la réalité
d'un état, on pourrait dire un état d'âme, pour ne pas parler d'un lieu ni d'un temps, un état d'âme, d'une progression de la personne qui, grâce au soutien de notre prière, peut avancer vers le paradis. Voyez ? Donc, on n'a pas le terme de purgatoire, mais on a l'expression d'une réalité qui en conduit ensuite à utiliser ce terme de purgatoire. Dans l'évangile de saint Matthieu, au chapitre 12, le verset 32, que vous connaissez par cœur, mais pas moi, alors je vais aller rechercher dans ma Bible. 12, verset 32. On y arrive. Quiconque aura dit une parole contre le Fils de l'homme, cela lui sera remis. Mais quiconque aura parlé contre l'Esprit Saint, cela ne lui sera remis ni en ce monde, ni dans l'autre. On dirait, c'est pas super clair le truc, hein. Enfin, c'est les paroles de Jésus, pardon, Seigneur. Non, mais je veux dire, c'est pas une parole clarissime. D'autant qu'elle est en train, Jésus est en train de nous parler du péché contre l'Esprit Saint, péché irrémissible. Alors, vous trouverez des tonnes et des tonnes de théologiens qui essaient de comprendre qu'est-ce que le péché contre l'Esprit Saint. Grand mystère. Mais ce qui est intéressant, c'est que Jésus nous dit, il y a un péché de l'Esprit Saint, contre l'Esprit Saint, qui ne peut pas être remis, ni dans ce monde, ni dans l'autre. Ah, ça veut dire qu'il y a des péchés qui peuvent être remis dans ce monde ou dans l'autre. Ça veut dire qu'il y a une possibilité que dans l'autre monde, c'est-à-dire après notre mort, il y ait des péchés qui soient encore remis. Donc ça veut dire qu'il est possible qu'on soit dans une situation où on n'est pas encore en enfer, pas encore au paradis, mais où on est dans une transition où des péchés peuvent être remis. Donc encore une fois, on n'a pas la révélation massive de l'existence du purgatoire, on a la révélation implicite d'un état qui suit notre mort, mais qui n'est pas encore l'état définitif, dans lequel il peut encore y avoir une forme de progression. Dans la première aux Corinthiens, au chapitre 3, les versets 11 à 15, là aussi on a quelque chose d'intéressant. « Que si sur ce fondement on bâtit avec de l'or, de l'argent, des pierres précieuses, du bois, du foin, de la paille, l'œuvre de chacun deviendra manifeste. Le jour en effet le fera connaître, le jour avec un J majuscule, hein, c'est-à-dire le jugement. Le jour en effet le fera connaître, car il doit se révéler dans le feu. » Et c'est ce feu qui éprouvera la qualité de l'œuvre de chacun. Et c'est de là qu'on va trouver cette idée de purgatoire, de feu purificateur, voyez, de feu qui va purifier l'âme de scories qui ne lui permettent pas d'être totalement amour. Ce qui peut se comprendre sur le plan théologique ou spirituel, au ciel il n'y a que d'amour. Dieu n'est qu'amour, au ciel il n'y a pas de place pour autre chose que de l'amour. Aucune trace de mal ne peut être au ciel. Et comme évidemment en nous il n'y a aucune trace de mal, c'est bon, dès qu'on meurt on va au ciel, vous êtes d'accord? Ah bah ouais, tiens, un problème, hein, c'est qu'on sent qu'est-ce qu'il en est de cette complicité avec le mal qui a besoin d'être purifié. Alors bien sûr que sur terre nous avons des grâces qui nous le permettent, évidemment le sacrement du pardon, ainsi que les indulgences qui libèrent aussi les conséquences des péchés, hein. Il n'y a pas seulement le mal que l'on commet, mais toutes les conséquences qui sont induites par le mal que l'on commet. Et puis, il y a toutes les grâces eucharistiques, il y a toute la charité, hein. La charité couvre une multitude de péchés, dira saint Paul, hein. Donc, plus vous êtes pécheur, plus vous dites-vous, allez, il faut que je sois charitable, voilà. Parce que là, il y a quelque chose qui couvre, voyez, la puissance de la charité. Mais de fait, il y a des chances, en tout cas je parle pour moi, d'arriver au terme de notre vie, et de ne pas être totalement amour. Et là, puisqu'il ne peut pas y avoir autre chose que de l'amour en Dieu, tant pis pour nous. Ou alors, heureusement qu'il peut encore y avoir une phase de purification qui nous permettra de pouvoir embrasser celui qui n'est qu'amour. Une phase, hein, le catéchisme des évêques de France qui était sorti en 1991, qui a été un petit peu caché parce que l'année suivante est sorti le catéchisme de l'Église universelle. Or, ce catéchisme de l'Église de France est aussi très beau.

Vous verrez qu'on va nous dire, telle personne, parce qu'elle a commis tel péché, elle risque 2 mois de purgatoire. La mère de Benoît est pour 3 mois au purgatoire, nous dit un passage des manuscrits du Lot, parce qu'elle arrivait en retard à la messe. À bon entendeur, salut. Vous voyez, hein, ce retard à la messe, on comprend que finalement, c'est qu'elle n'accordait pas suffisamment d'importance à cette rencontre d'amour. Hein. C'est pas la question du retard minuté, c'est la question de qu'est-ce qui habitait son cœur. Et c'est ça qui avait besoin d'être purifié. Voilà. Et Benoît va découvrir aussi qu'en priant pour sa mère, elle peut hâter cela. Voilà. On l'exprimait sous mode de temps pour avoir un point de repère. Voyez, en disant, voilà, si l'âme de la mère de Benoît a besoin de 3 mois pour s'ouvrir totalement à l'amour, bah, 6 mois je prie pour elle, ça va hâter les choses. En quelle mesure ça hâte les choses? C'est qu'en fait, quand je prie, je mets de l'amour. Prier pour quelqu'un, c'est une expression d'amour. Et si on met de l'amour sur la table, bah, c'est la matière première que le Seigneur peut utiliser pour justement évacuer ce qui n'est pas amour. C'est important de le voir ainsi et pas de le voir de manière tarifée. Hein. Si vous donnez une messe pour un de vos défunts, la valeur de la messe ne tient pas aux 17 euros du chèque que vous aurez signé. Hein. Que ce soit bien clair. Mais en même temps, le fait que cette intention, ce désir de prier pour votre défunt, vous l'ayez accompagné d'une offrande, laquelle offrande contribue à la vie des prêtres et donc contribue à ce que nous puissions recevoir les grâces qui nous sont nécessaires pour avancer vers le ciel. Mais finalement, tout ça est lié. Et donc cet amour qui est exprimé jusque dans mon offrande pécuniaire, c'est la matière première que le Seigneur peut utiliser. Vous voyez, je trouve que c'est important de le voir ainsi dans la logique de puissance d'amour ou de puissance de mal. Notre mal contribue à alourdir notre monde de son poids de mal. Tous nos actes d'amour contribuent à alléger notre monde du mal et à l'alourdir, dans le bon sens du terme, du poids d'amour. Voyez. Donc n'hésitons pas à être généreux en amour, parce que voilà, ça fait rayonner davantage l'amour, et c'est cette matière première que le Seigneur peut utiliser pour libérer les âmes qui en ont encore besoin de ce qui leur manque, pour se fondre, pour être auprès, pour embrasser celui qui n'est qu'amour. Donc voilà comment on l'exprimait du temps de Benoît, hein, d'une manière un peu tarifée. Aujourd'hui, vous n'entendrez plus parler de tarifs, parce que la théologie de l'Église évolue aussi, hein, on envisage les choses d'une autre manière. Comment on l'envisage aujourd'hui? L'exemple le meilleur que j'ai trouvé, c'est dans l'expérience spirituelle vécue par une religieuse qui s'appelle Sœur Emmanuelle. C'est pas la Sœur Emmanuelle du Caire, hein. C'est une Sœur Emmanuelle qui a eu une expérience de vision des âmes du purgatoire. Cette expérience a été reconnue par son évêque. Alors c'est pas une vérité de foi, ça fait partie des révélations privées, mais je trouve que cet exemple nous aide à cerner un petit peu les choses. Je l'ai mis en encadré à la page 24. Prenons une image. Un jour, une porte s'ouvre et un être extraordinairement beau vous apparaît. Vous êtes fasciné, bouleversé par cet être de lumière et de beauté, d'autant plus que cet être vous montre qu'il est fou amoureux de vous. Vous ne pouviez pas imaginer avant d'être ainsi aimé. C'est une expérience qu'en font souvent des gens quand ils font de l'expérience de mort imminente. Beaucoup disent « j'ai rencontré un être de lumière, d'un amour formidable ». C'est intéressant de voir que c'est une expérience dont parlent beaucoup de personnes qui ont vécu des morts imminentes, quelle que soit d'ailleurs leur culture ou leur religion. Je continue. Vous devinez aussi qu'il a un grand désir de vous attirer à lui, de vous étreindre. Et le feu de l'amour qui brûle déjà votre cœur vous pousse à vous précipiter dans ses bras. Mais vous réalisez à ce moment-là que vous ne vous êtes pas lavé depuis des mois, que vous sentez horriblement mauvais, que vous avez le nez qui coule. Juste, est-ce qu'un parent peut aller dire aux enfants de ne pas jouer dehors, parce qu'on ne va pas pouvoir finir notre enseignement comme ça. Donc ils aillent jouer au foot ailleurs, merci beaucoup. Voilà. Mais vous réalisez à ce moment-là que vous ne vous êtes pas lavé depuis des mois, que vous sentez horriblement mauvais, que vous avez le nez qui coule, les cheveux gras et tout collé, de grosses taches horribles sur vos vêtements. Alors vous comprenez que vous ne pouvez pas vous présenter dans cet état, qu'il faut d'abord aller vous laver, prendre une bonne douche et ensuite revenir le voir. Toutefois, c'est là la pointe très intéressante. Toutefois, on ferme la porte, merci. Toutefois, l'amour qui est né dans votre cœur est si intense que ce retard dû à la douche est absolument insupportable. La douleur de l'absence, même si elle ne dure que quelques minutes, est une brûlure atroce dans le cœur car elle est proportionnelle à l'intensité de la révélation de l'amour.

Voyez un peu. Quand nous verrons face à face celui qui n'est qu'amour, tous nos manques d'amour vont nous apparaître d'une manière atrocement brûlante. Attendez, pourquoi j'ai fait ça? Encore une fois, nos manques d'amour liés à des fautes de notre part, liés à des complicités avec le mal, hein. Pas liés à des blessures psychologiques et tout ça, hein, d'accord? Le manque d'amour lié à notre complicité avec le mal va nous apparaître dans toute sa laideur quand nous serons devant celui qui n'est que beauté, et il y aura donc une forme de, pas simplement de regret d'avoir fait ce mal, hein, mais de désir de se libérer de toute complicité. Voilà. Et ce désir, qui est exprimé ici sous forme d'une douche, voyez, donc d'une forme de temps, mais de temps intemporel, de temps qui n'est pas de durée, hein, mais d'une expérience intérieure douloureuse liée au fait de ne pas avoir été tout amour. Voyez. Et donc, effectivement, comme c'est dit dans cette expérience, la douleur de l'absence est une brûlure atroce dans le cœur car elle est proportionnelle à l'intensité de la révélation de l'amour. Voilà donc, le purgatoire doit être vraiment accueilli de manière ajustée par rapport à l'ensemble du mystère de Dieu, comme étant profondément dans sa logique d'amour infini. Oui, dans sa logique d'amour infini. Et à cet égard, ce ne serait pas juste de vivre une vie chrétienne dans l'attente angoissée de savoir combien on va payer ça au purgatoire. Voyez. Mais en se disant, voilà, bah déjà, comment je peux répondre plus profondément, plus généreusement, plus librement au Seigneur pour que ma vie soit davantage centrée sur l'amour. Et puis après, se dire, bah, s'il faut ce temps de purification, d'abord, prier pour ceux qui y sont éventuellement, afin qu'ils en soient libérés. C'est quand même magnifique, cette communion que nous pouvons avoir avec les autres. Voyez. Et nous avons la possibilité d'aider les âmes du purgatoire à rejoindre au plus vite celui qui n'est qu'amour. Voilà. Donc assumons cette responsabilité, elle est essentielle, et puis désirons toujours davantage le ciel. Gloire au Père et au Fils et au Saint-Esprit, comme il était au commencement, maintenant et toujours, et dans les siècles des siècles. Amen. Au nom du Père, du Fils et du Saint-Esprit. Amen.

0: La preuve que Dieu nous aime, c'est que le Christ est mort pour nous alors que nous étions encore pécheurs. Romains 5, 8.
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la vocation est l'état de vie et la mission auquel le Seigneur nous appelle sur cette terre pour obtenir notre salut éternel. Chaque personne, chacun d'entre nous, a la responsabilité de discerner ce que Dieu l'appelle à être et à faire, en étant conscient que toute vocation a sa pleine richesse. Oui, frères et sœurs, notamment plutôt les jeunes, que veux-tu, Seigneur, que je fasse ? Que veux-tu que je fasse pour être vraiment heureux en cette vie ? Que m'appelles-tu à faire ? Je pense que chacun de nous doit toujours se poser cette question. Si le Seigneur invite certains d'entre nous à se consacrer à son service, le sacerdoce, la vie religieuse, il nous appelle tous à la sainteté. Aujourd'hui, en ce dimanche, deux vocations nous sont proposées, même trois, on pourrait parler aussi de saint Paul, celle d'Isaïe, de l'apôtre Pierre, de Paul, dans l'Évangile selon saint Luc. Pour l'Évangile, eh bien, il nous est raconté la rencontre de Simon-Pierre avec le Christ. Après la pêche miraculeuse, Jésus confie à Simon, qu'il appelle Pierre, qu'il avait appelé Pierre, la mission d'annoncer l'Évangile. Comme Isaïe, comme Simon, comme tous ses disciples, Dieu vient à notre rencontre et nous associe à son œuvre de salut. Le prophète Isaïe rencontre le Seigneur dans le temple, rempli de la nuée lumineuse qui enveloppe la gloire de Dieu. Alors qu'Isaïe reconnaît qu'il est un homme aux lèvres impures, c'est-à-dire au cœur indigne, Dieu lui enlève sa faute. Un séraphin approcha de sa bouche un charbon ardent pour qu'il puisse s'approcher du Seigneur et entendre ses paroles. « Ceci a touché tes lèvres, ton péché est pardonné. » Isaïe se trouve au cœur de cette vision comme Pierre en face de Jésus. On pourrait dire l'expérience de Pierre est la même que celle d'Isaïe. Peut-être que nous aussi, frères et sœurs, nous reconnaissons nos limites, notre état de pécheur, mais nous avons tous besoin de la miséricorde du Seigneur, comme le montre si bien la lecture de saint Paul. Saint Paul qui reconnaît son état de pécheur, de persécuteur, mais ensuite il nous dit « la grâce a fait son œuvre ». Ayons confiance en la miséricorde de Dieu. La scène de la pêche miraculeuse est très belle. Les pêcheurs ont travaillé toute la nuit et n'ont rien pris. Jésus dit à Simon « avance au large » et jeter les filets pour prendre du poisson. Simon aime son maître et lui obéit. « Sur ton ordre, je vais jeter les filets. » Il nous est dit dans l'Évangile, « Les apôtres prennent une telle quantité de poissons que les filets vont se déchirer. » Simon-Pierre est personnellement touché. Il se rend compte qu'il est vraiment en présence de Dieu. Le Christ est Dieu, Fils de Dieu. Il est tout petit devant lui. Il tombe aux pieds de Jésus en disant « Seigneur, éloigne-toi de moi, car je suis un homme pécheur. » Devant la sainteté du Christ, l'apôtre est bouleversé. Il est profondément ému à cause de son et de ses péchés, de la distance entre Dieu et l'homme. C'est alors que Jésus le relève et lui confie sa très haute mission de pêcheur d'hommes. La sainteté et l'amour de Jésus resplendissent à ses yeux. L'homme est petit, humble, pauvre, pêcheur, tandis que le Seigneur est puissant, infiniment aimable, parfait. Dieu est le tout autre, mais il est aussi le tout proche. Il se penche sur sa créature. Il veut tout lui donner et se donner lui-même. Tout disciple, dans la rencontre avec Dieu,
fait l'expérience de sa proximité et de sa distance. Mais le Seigneur lui dit une seule parole, « N'aie pas peur, sois sans crainte. » Il veut établir, frères et sœurs, avec chacun de nous, une étroite communion. Et Pierre reconnaît humblement qu'il est pécheur. Alors Jésus, dans la tendresse de sa miséricorde, le purifie de ses péchés afin de lui partager sa sainteté. Jésus le rassure. Jésus nous rassure. Sois sans crainte, je suis avec toi. Jésus prend possession de Pierre par une parole pleine d'amitié et d'autorité. Notre Seigneur va chercher l'homme dans son humilité, dans le péché même, pour l'élever à une très haute mission. Sois sans crainte, désormais, ce sont des hommes que tu prendras. Simon Pierre, pêcheur sur le bord du lac, est convié à de nouvelles pêches. Sa mission est d'annoncer l'Évangile. Il cherchera à prendre ses frères et sœurs dans les filets du Seigneur. Ces filets qui nous ont pris aussi ne nous empêchent pas d'être nous-mêmes, d'être libres. Ces filets nous font communier à Jésus, qui est notre vie, notre trésor, notre ami. Son amour vient combler notre cœur. Jésus est la source d'une joie toujours nouvelle, jaillissante jusqu'en la vie éternelle. L'appel du Seigneur se fait entendre à Pierre, se fait entendre aux apôtres, se fait entendre à beaucoup de jeunes. Ceux-ci comprennent alors que Jésus veut qu'ils soient avec lui pour les associer à la mission du salut. Simon, qui s'est avancé au large, a pris des poissons au-delà de tout ce qu'il espérait. Il n'aurait jamais imaginé que ce serait sur le lac de Génézareth qu'il rencontrerait le Seigneur. C'est la volonté de Dieu de lui montrer, comme à Paul, ceux qu'ils sont, des pécheurs pardonnés qui doivent annoncer l'Évangile au monde. Le Seigneur continue à lancer ses appels aujourd'hui. Cet Évangile nous rejoint personnellement, chacun de nous ici présents. Le Christ veut monter dans notre barque, dans ma barque. Il s'invite dans ma maison, au Patro, au centre Clément Mionnet, à la chorale, là où je vis. Jésus est là au cœur de notre vie et compte sur notre réponse. Cette rencontre avec Jésus, nous pouvons la faire dans la prière, mais aussi grâce à la rencontre d'un frère, d'une sœur, d'un ami. Dieu s'arrange dans sa providence pour nous faire rencontrer les personnes qui nous aideront à avancer sur le chemin du salut, dans le silence. Toujours un peu effaré, voient les jeunes repartir et mettre leurs écouteurs. Comment écouter l'Esprit Saint si on est toujours dans la musique? Elle est belle, la musique, mais prions aussi l'Esprit Saint dans le silence. Laissons-nous conduire par l'Esprit Saint. Nous sommes appelés à la sainteté dans nos différents états de vie. Bien sûr, n'oublie pas tous ceux qui sont unis par le mariage. Très belle mission des parents, des éducateurs, qui sont les premiers éducateurs de leurs enfants. Imiter notre Seigneur chaque jour, voilà notre tâche, frères et sœurs, demeurer dans son amour. Mais Dieu appelle certains à tout quitter pour le suivre, pour se consacrer entièrement à l'annonce de l'Évangile, au service des sacrements, au service des petits, des pauvres, des jeunes. C'est la vocation sacerdotale ou religieuse. Mais Dieu respecte infiniment notre liberté. Ce qui fait notre dignité, c'est notre bonheur. Ce qui fait notre dignité, c'est de dire oui à Dieu. Et de renouveler ce oui chaque jour, mais aussi pour les époux, se redire le oui qu'ils ont prononcé lors de leur mariage. Dire oui comme Marie tout au long de notre vie. Notre Seigneur, pour rappeler, va se servir de chacun de nous, de ses enfants. Il veut avoir besoin de nous. Ne refusons pas d'être ses intermédiaires,
N'hésitons pas à parler de Dieu, de Jésus qui est le trésor de notre vie, la joie de notre cœur. N'ayons pas peur d'annoncer l'Évangile. Parents, fidèles de la chapelle, animateurs, animatrices du patro, catéchistes, jeunes du patro, faisons en sorte que nos conversations, notre conduite, soient un témoignage de notre amour du Christ et de sa Sainte Mère. Lorsque nous tombons, et ça, c'est malheureusement souvent, demandons pardon à Dieu et à notre prochain. Ayons cette humilité. Jésus nous prendra par la main et nous relèvera. Ce que Jésus a choisi pour nous, dans le fond de notre cœur, c'est pour notre bonheur. Nous pourrons prendre d'autres chemins, mais nous ne serons pas heureux. Nous ne pouvons être heureux que si nous choisissons ce que Dieu a choisi pour nous. À nous de dire oui, d'être fidèles à l'appel du Seigneur. Suis-moi. Suivre Jésus, quelle merveilleuse aventure. Cette aventure commencée lorsque Jésus a dit aux apôtres, « Jetez les filets, suivez-moi. » Jésus se donne à nous dans la Sainte Eucharistie pour faire de nous les témoins de la bonne nouvelle. Nous aimer les uns les autres, aimer Dieu de tout notre cœur, respecter la loi naturelle, observer ses commandements, demeurer dans son amour, c'est là qu'est notre fécondité. Cet amour est possible si nous sommes unis au Fils de Dieu. Et là, nous retrouvons la parole de saint Paul. Ce que je le suis par la grâce de Dieu. Et la grâce de Dieu dont il m'a comblé n'a pas été stérile. L'humilité, frères et sœurs, ce n'est pas se dire indigne, bien sûr, c'est peut-être le premier chemin, mais surtout d'accueillir la miséricorde et de reconnaître le bien que Dieu fait par nos mains si nous lui sommes fidèles. Avec Marie, Mère de l'Église, avec Mère Teresa aussi, prions l'Esprit-Saint pour être fidèles aux appels du Seigneur en notre vie. Et le dernier mot pour Mère Teresa, Sainte Mère Teresa, qui nous convie à ce don de nous-mêmes, à Dieu et à notre prochain. Je cite la grande sainte par la charité, cette grande sainte de la charité qui nous est donnée récemment par le pape François. Dieu aime celui qui donne avec joie. La meilleure manière de montrer notre reconnaissance envers Dieu et envers les gens, c'est d'accepter tout avec joie. Être heureux avec Jésus maintenant, cela veut dire aimer comme Jésus aime, aider comme Jésus aide, donner comme il donne, servir comme il sert, sauver comme il sauve, être avec Jésus 24 heures par jour, le toucher avec, alors là notamment pour nos frères et sœurs dans la charité, au centre Clément Mionnet notamment, le toucher avec son déguisement de misère dans les pauvres et dans ceux qui souffrent. Et cela pour les hospitaliers, ceux qui visitent les malades. Oui, souffrir avec ceux qui souffrent, les consoler, surtout par cette présence, plus que par la parole. Un cœur joyeux est le résultat normal d'un cœur brûlant d'amour. C'est le don de l'Esprit-Saint. Le don de l'Esprit-Saint. Le 4, nous fêtions le Père Marie-Eugène de l'Enfant Jésus. Eh bien, suivons son chemin et trouvons aussi ces moments de silence pour écouter l'Esprit-Saint. Participez à la joie de Jésus vivant dans l'âme. Gardons, frères et sœurs, la joie de l'amour de Dieu. Partageons cette joie de nous aimer les uns les autres comme il aime chacun de nous. Et je dirais aussi, pardonnons-nous les uns aux autres. Que Dieu nous bénisse.

Le royaume des cieux est comparable au levain qu'une femme a pris et qu'elle a enfoui dans 3 mesures de farine, jusqu'à ce que toute la pâte est levée. Matthieu 13, 33.

Frères et sœurs, quel bel évangile pour l'ouverture de notre congrès Adoratio. Quel bel évangile. Nous voyons Jésus rempli de compassion. Il est bouleversé par les besoins, les attentes, les souffrances de la foule. Et il ne reste pas sans rien faire. Il enseigne, il guérit, il nourrit. Cet évangile de la multiplication des pains pourrait donc bien résumer ce que le Seigneur entend accomplir en nous au cours de ses jours. De même qu'il a pris soin de la foule en la conduisant à l'écart, il vous a conduit jusqu'ici, à l'écart sur la montagne. Vivre ce congrès Adoratio à Notre-Dame du Lot, c'est donc d'abord saisir que ce lieu n'est pas seulement beau et paisible, il porte un message pour ce que nous allons vivre au cours de cette semaine, et particulièrement un message eucharistique qui pourra profondément nous éclairer ces jours-ci. Éclairer chacun de nos moments de louange, d'enseignement, de veillée, d'adoration, bien sûr, et de célébration de la messe. Car on lit dans l'histoire du Lot, au sujet de Benoît Trancurel, la bergère qui vécut ici les 54 années d'apparition, Benoît, entendant la messe, vit un ange en l'air, au-dessus du tabernacle, qui souriait aux prêtres, aux clercs et aux personnes dévotes. Vous l'avez vu, votre ange qui vous souriait depuis le début de la messe? Ah ouais, c'est ce qu'on vient goûter ici. Les anges sourient à notre amour de l'Eucharistie. Pensons-y tout au long de cette semaine et déjà au cours de cette messe. Des anges nous environnent et ils sourient en nous voyant participer au saint sacrifice de la messe. Ils sourient aussi certainement de nous voir ici pour plusieurs jours, afin de célébrer la grandeur de l'Eucharistie et la beauté de l'adoration. Et ainsi, en ce lieu, avec ce compagnonnage du ciel, nous pourrons tous goûter la présence réelle du Seigneur comme un rempart de joie face à toutes les difficultés de nos vies personnelles, du monde et de l'Église. Un rempart de joie. Je cite encore l'histoire du Lot. Benoît a tant de foi et de vénération pour l'auguste sacrement de l'autel qu'elle dit fort souvent que pourvu qu'elle soit dans l'église où le Saint-Sacrement repose et où il est exposé, quand tout l'enfer viendrait, il ne saurait l'épouvanter. Quand tout l'enfer viendrait, il ne saurait l'épouvanter. Plus de peur quand on est auprès du Seigneur, réellement présent parmi nous. Et c'est peut-être d'abord cela auquel il faut vous rendre dès cet après-midi, en lâchant tout ce qui est crispé peut-être en vous, tendu, inquiet. Laissez donc le Seigneur vous dire sa puissance déployée dans l'Eucharistie. Laissez cette puissance vous rejoindre. Elle protège, elle libère, elle recentre sur l'essentiel, elle ouvre aux autres, elle donne envie du ciel. Et ainsi, dans ce refuge des pécheurs qu'est Notre-Dame du Lot, on peut lâcher la peur pour n'être plus qu'à l'émerveillement. Émerveillement qui pousse à un profond respect de la présence réelle de Jésus dans l'Eucharistie. L'histoire du Lot nous dit encore, à la 7e année des apparitions, « La Mère de Dieu dit à Benoît que 15 jours auparavant, 3 enfants mal instruits, ayant communié, crachèrent la Sainte Hostie. Les anges les avaient recueillis. Marie lui dit d'avertir les prêtres d'y prendre garde. » Et les confesseurs de bien instruire leurs pénitents, surtout les enfants qui communient, du respect et de la vénération qu'on doit au très saint sacrement de l'autel, et de bien les instruire à la recevoir avec une profonde vénération. Voyez, la Vierge Marie se fait ici éducatrice du respect de l'Eucharistie. Elle se fait catéchiste, portant le souci de notre adoration de son très cher Fils, dans le Saint-Sacrement. Tout au long de cette semaine, nous aurons bien des enseignements qui vont nous aider à entrer dans ce grand mystère. Mais la grande éducatrice, la grande enseignante qui va nous guider au cours de ce congrès, ce sera la Vierge Marie. Cet amour de l'Eucharistie, nous allons donc le célébrer, le goûter, dans ce sanctuaire que la Vierge Marie dit avoir demandé à son Fils pour la conversion des pécheurs. Il va donc s'agir aussi d'entendre l'appel aux conversions nécessaires pour vivre plus en vérité ce mystère de l'Eucharistie. On lit par exemple dans l'histoire du Lot, je cite,
Benoît avertit une femme qui allait communier et n'avait pas dit tous ses péchés de ne pas faire un sacrilège, de les confesser avant de s'approcher de la sainte table. Elle lui répond que son curé lui avait commandé de communier par obéissance. « Oui, dit-elle, quand on s'est bien confessé et qu'on est en état de grâce. Mais il n'ordonne pas de faire des sacrilèges, comme on en fait quand on ne déclare pas tous ses péchés. Votre curé suppose qu'on se confesse bien et vous lui faites tort de le faire parler de la sorte. » Voyez combien dans ce sanctuaire de miséricorde, Eucharistie et conversion sont profondément liés. Eucharistie et vérité sont à vivre ensemble. Le lot est donc vraiment un cadre favorable pour ce que nous allons vivre ensemble cette semaine. Un cadre que vont ainsi embellir et favoriser les différentes fêtes et mémoires qui vont nous éclairer ces prochains jours. Après avoir fêté aujourd'hui Saint-Louis-Marie Guignon de Montfort, dont je vous ai dit à quel point il était amoureux de l'Eucharistie, demain nous fêterons Saint-Pierre-Julien Aymard. Il est venu à Notre-Dame-du-Lot à l'âge de 11 ans et il écrira ensuite « C'est au Lot que pour la première fois j'ai aimé Marie ». Et plus tard, sur l'autel des apparitions, il viendra déposer les constitutions de la congrégation des Pères du Saint-Sacrement qu'il venait de fonder. Et puis jeudi, nous fêterons le Saint-Curé d'Ars. Est-il besoin de rappeler son amour de l'Eucharistie ? On lui connaît bien cette parole. « Toutes les bonnes œuvres réunies n'équivalent pas au sacrifice de la messe, parce qu'elles sont les œuvres des hommes, et la Sainte Messe est l'œuvre de Dieu. » Et vous savez qu'en regardant le tabernacle, il pleura un jour, n'arrivant même plus à parler, disant simplement, balbutiant simplement, « Mais il est là. » Il est là et tout est dit. Vendredi, en fêtant Sainte Marie Majeure, c'est la présence de Marie dans le mystère de l'Eucharistie que nous pourrons particulièrement célébrer et faire grandir en nous. Et enfin samedi, dernier jour de notre congrès, avec la fête de la Transfiguration, les mystères lumineux nous ébouriront encore pour que notre action de grâce se poursuive, qu'elle se poursuive ensuite dans votre vie, quand vous serez redescendu de la montagne. Voilà, frères et sœurs, un peu de ce qui nous attend cette semaine. C'est savoureux, vous ne trouvez pas ? Le Seigneur nous montre déjà qu'il a tout préparé pour nous. Il n'y a plus qu'à le laisser faire, laisser manifester sa gloire qui rayonne dans l'Eucharistie. Pour notre part, ce qui nous revient, c'est juste notre disponibilité intérieure, disponibilité aussi aux autres. « Donnez-leur vous-même à manger, » dit Jésus aux apôtres. Préfiguration, bien sûr, de l'Eucharistie, qu'ils célébreront plus tard pour nourrir spirituellement les foules, mais appel également, appel lancé à chacune et chacun d'entre nous, « Donnez-leur vous-même à manger. » Interpellation vive pour nous tous. La fécondité de votre séjour ici se vivra par la vérité de l'adoration du Christ au Saint-Sacrement, mais aussi par la vérité des relations fraternelles qui nous feront goûter très concrètement que nous sommes appelés par ce mystère de l'Eucharistie à former celui que nous recevons, le corps du Christ. Amen.

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2: Les scribes et les pharisiens attachent de pesants fardeaux, difficiles à porter, et ils en chargent les épaules des gens, mais eux-mêmes ne veulent pas les remuer du doigt. Matthieu 23, 4.

L'enseignement d'aujourd'hui donc portera sur l'adoration et aussi sur la prière silencieuse, c'est lié, la prière personnelle silencieuse. Pour cela, je vais m'appuyer sur un texte que j'avais rédigé il y a maintenant bien des années, mais je vais l'adapter bien sûr. Je vais l'adapter pour vous. Le but de ce texte, c'était de donner des conseils à des débutants dans l'adoration, le béaba de la prière personnelle silencieuse et de l'adoration. Il est vrai que certains de ces conseils restent toujours valables. On a besoin de les réentendre ou peut-être de les entendre même pour la première fois, pour certains. Mais évidemment, je ne vous considère pas comme des débutants, je suppose, puisque surtout ceux qui viennent depuis des années à Paray-le-Monial, voilà. Donc ce n'est pas un enseignement exhaustif sur toutes les dimensions de l'adoration. Là, il y aurait vraiment de quoi faire pendant des heures, ou des livres à écrire. Mais ce sont quelques considérations parsemées aussi de plusieurs conseils pratiques qui nous permettent de mettre en pratique notre temps de prière. Alors tout d'abord, quelques mots sur l'adoration elle-même. Qu'est-ce que c'est ? L'Église dit que le temps d'adoration, l'exposition du Saint-Sacrement, ou même le temps d'adoration devant le tabernacle, c'est le prolongement de la communion eucharistique. Donc en soi, le temps d'adoration n'est pas un temps liturgique. Ce n'est pas une liturgie. La liturgie est sacrement. L'adoration fait partie de ce que l'Église appelle des exercices pieux, au même titre que le chemin de croix, que le chapelet ou d'autres. Seulement, évidemment, c'est un exercice pieux de la plus haute qualité, dans le prolongement de la communion eucharistique qui, elle, est sacramentelle et liturgique. Alors, quand je dis prolongement, ça ne signifie pas qu'on ne peut pas prendre un temps d'adoration parfois avant la messe. Ça peut aussi être une sorte de préparation en vue de la communion. Je rappelle très brièvement la doctrine catholique sur la présence réelle, donc, qui est conservée en dehors de la messe. Voilà. Certains de nos frères de la Réforme disent que la présence réelle est limitée au temps même de l'acte liturgique. Et nous, nous disons donc que la présence réelle est conservée en dehors de la messe, les saintes espèces, d'où le tabernacle. Et alors aussi, le fait que dans le Saint-Sacrement, c'est tout le mystère et tous les mystères du Christ qui sont présents. Comme le dit avec insistance le bienheureux Colombat Marmion, donc béatifié par Jean-Paul II, un grand théologien, bénédictin, mort il y a 100 ans. Et donc, il dit que dans le Saint-Sacrement, tous les mystères du Christ sont présents. Depuis le séjour qu'il passe pendant 9 mois dans le sein de la Vierge Marie, sa nativité, et tout le reste, incluant sa résurrection, son ascension et son actuelle et éternelle présence auprès du Père dans la gloire. Ça veut dire aussi que toutes les dimensions de sa personne sont présentes dans le Saint-Sacrement. Divinité, humanité, sa vie entière, passion et résurrection. Et donc Marmion insiste bien que selon les temps liturgiques, il dit ça surtout pour la messe, mais on peut l'appliquer aussi sur le temps d'adoration, on peut demander les grâces correspondantes au mystère célébré. À Noël, par exemple, de demander une grâce d'enfance ou de vénérer Jésus petit enfant, qui se fait vraiment le Dieu, qui se fait tout petit et qui se laisse coucher dans une mangeoire. La transfiguration que nous avons méditée ce matin, on peut la contempler par les yeux du cœur
dans le Saint-Sacrement, on peut voir Jésus transfiguré sur la montagne, Jésus en croix, Jésus ressuscitant, etc. Donc je répète qu'une grande partie de cet enseignement se veut surtout être un guide pour conseiller comment vivre ces moments de prière en cœur à cœur avec Jésus. Et quand je dis cœur à cœur, le deuxième cœur de ma phrase, je le mets avec C majuscule, c'est-à-dire c'est mon cœur avec le cœur de Jésus. Un mot aussi pour dire que l'adoration n'est pas toujours aisée sur le plan pratique, surtout si on voudrait qu'elle soit quotidienne. On n'a pas toujours un lieu pour adorer. Dans ce cas, on pourrait faire ce temps d'adoration chez soi, de temps en temps, dans son coin, devant son coin prière, avec un petit support, croix, icône ou autre. L'Évangile le dit, « Retire-toi dans ta chambre et prie dans le secret. » Dans ces moments-là, je peux effectivement adorer Jésus présent en moi, en vertu de la communion que j'ai reçue si souvent. Et la parole qui illustre bien ce moment d'intimité qu'on peut vivre chez soi aussi, et qui peut être un moment d'adoration, la parole qui situe ça le mieux, c'est dans Apocalypse chapitre 3, verset 20, où Jésus dit « Voici que je me tiens à la porte et que je frappe. Celui qui m'ouvre, j'entrerai chez lui pour prendre mon repas, moi près de lui et lui près de moi. » Il y a peu de versets aussi merveilleusement eucharistiques qui décrivent la communion intérieure, la présence de Jésus en nous, si nous voulons bien qu'il fasse sa demeure chez nous. Cependant, j'insiste quand même, lorsque c'est possible, il est bon de privilégier les temps d'adoration devant le Saint-Sacrement, c'est-à-dire devant Jésus concrètement présent dans l'hostie sainte. Alors évidemment, ici à Paris le Monial, nous sommes gâtés. Nous avons la possibilité 24 heures sur 24 d'aller le visiter. Parce que là, il y a quand même une altérité, un dialogue de moi à lui et de lui à moi. Je peux vivre ça dans ma chambre, mais il y a toujours le risque après que ça devienne un petit peu une introspection personnelle sur moi-même. Alors, l'adoration et la prière silencieuse, personnelle, c'est savoir s'ouvrir à l'amour de Dieu. C'est un chemin vers la sainteté. C'est même un chemin obligatoire vers la sainteté. Je l'ai déjà dit, c'est un cœur à cœur avec Dieu. Beaucoup de chrétiens sont fidèles à dire quotidiennement leurs prières. J'entends ça souvent, je fais mes prières. Ou à pratiquer telle ou telle forme de prière, dont une des plus précieuses et des plus recommandables est le chapelet. Mais bien peu pratiquent, alors je ne parle pas pour vous ici, mais bien peu pratiquent dans le monde catholique, ou même connaissent ce cœur à cœur quotidien avec Dieu, qu'est la prière personnelle silencieuse et surtout le temps d'adoration. C'est un moment privilégié et indispensable pour grandir dans les grâces de notre baptême et des autres sacrements que nous avons reçus. Et surtout pour mieux en recueillir les fruits. Lorsqu'une graine a été semée en terre, vous le savez bien, si l'on veut que la plante pousse et porte du fruit, il faut qu'elle soit exposée au soleil ou à la pluie. Il en est de même pour notre vie spirituelle. Et là, je voudrais lire un passage du pape François où il parle du caractère indispensable de cette prière dans nos vies et dans nos journées. Il dit que la prière, alors il parle d'une façon un peu générale sur la prière, mais tout ce qu'il dit là, je dirais, s'applique a fortiori sur le temps d'adoration, nécessairement.
La prière, donc, est le premier désir de la journée, quelque chose que l'on pratique à l'aube, avant que le monde ne se réveille. La prière donne une âme à ceux qui autrement resteraient sans souffle. Un jour vécu sans prière risque de se transformer en une expérience fastidieuse et ennuyeuse. Tout ce qui nous arrive pourrait se tourner en un destin insupportable et aveugle. Jésus, en revanche, enseigne l'obéissance à la réalité et donc l'écoute. La prière est d'abord écoute et rencontre avec Dieu. Alors les problèmes du quotidien ne deviennent pas des obstacles, mais des appels de Dieu lui-même à écouter et à rencontrer ceux qui sont devant nous. Les épreuves de la vie sont ainsi transformées en occasion pour grandir dans la foi et dans la charité. Le chemin quotidien avec ses difficultés acquiert la dimension d'une vocation. La prière a le pouvoir de transformer en bien ce qui dans la vie serait autrement une condamnation. La prière a le pouvoir d'ouvrir un grand horizon à l'esprit et d'élargir le cœur. Et le lieu privilégié, donc, de cette sorte de transfiguration de la réalité créée à travers la prière, à travers l'impression du verbe imprimer qu'il y a dans nos vies, dans nos cœurs, dans nos âmes, c'est évidemment, à titre particulier, la Sainte Communion, la messe, et son prolongement, j'allais dire presque naturel, qui est l'adoration du Saint-Sacrement. Le temps d'adoration, se laisser aimer. Toutes les grâces qui ont été déposées en nos cœurs lors du baptême et des autres sacrements, particulièrement le sacrement de la réconciliation, doivent porter un fruit qui demeure, comme dit Jean au chapitre 15. Et pour cela, nos cœurs doivent être exposés à celui que l'Écriture appelle dans l'Ancien Testament le soleil de justice qui brille avec la guérison dans ses rayons. Malachie chapitre 3, verset 20. Pour vous qui craignez mon nom, le soleil de justice brillera avec la guérison dans ses rayons. Et c'est particulièrement parlant ici à Parelmonial. Le Saint-Sacrement exposé, l'hostie peut être vu comme un soleil avec ses rayons, étant donné que Marguerite Marie a vu les plaies de Jésus comme des soleils. Et que la Vierge Marie, apparaissant à Marguerite Marie dans la grande vision du 2 juillet 1688, en présence de Jésus et de son cœur, désigne à Marguerite Marie le cœur de Jésus, tout resplendissant, et dit « Voilà le soleil de justice », faisant effectivement référence à ce passage de Malachie. Donc il y a cette dimension du rayonnement, les rayons qui guérissent, qui réchauffent devant le soleil de justice. Pas de croissance spirituelle, pas de fruit sans prière personnelle. Sans cet accueil de l'Esprit-Saint qui descend du ciel comme la rosée, comme cette eau qui purifie le cœur. Cette eau qui purifie le cœur et le renouvelle. Ézéchiel chapitre 36. Je verserai sur vous une eau pure et vous serez purifiés. De toutes vos souillures, je vous purifierai. Tout cela s'opère pendant la communion et pendant le temps nécessaire de son prolongement, c'est-à-dire le temps où on se met en présence, en état de recevoir longuement ces rayons qui guérissent, qui purifient, ou cette eau qui purifie. Là encore, je voudrais laisser la parole au pape François, qui développe un petit peu cet aspect de
transformation et de nécessité de la prière. Une caractéristique de la prière de Jésus, dit-il, est la solitude. Ceux qui prient, donc y compris devant le Saint-Sacrement, ne fuient pas le monde, mais ils privilégient les lieux déserts. Là, dans le silence, peuvent ressortir les nombreuses voix que nous cachons au plus profond de nous-mêmes. Le Saint-Sacrement présent, devant lequel nous nous mettons, est un grand révélateur de nous-mêmes, dans la douceur, dans la miséricorde. Mais voilà. Donc, le silence peut faire ressortir les nombreuses voix que nous cachons au plus profond de nous-mêmes, les désirs les plus cachés, les vérités que nous nous obstinons à étouffer. Et surtout, Dieu parle dans le silence. Donc, je veux bien, il y a des personnes qui me disent, quand je leur demande, est-ce que vous êtes fidèle à la prière personnelle, ils disent oui, oui, tous les jours dans mon trajet en voiture, je prie. C'est bien, mais il y a quand même la circulation, il y a les feux rouges, il y a les éventuelles, pardonnez-moi le mot, engueulades avec d'autres automobilistes. C'est pas idéal pour un cœur à cœur avec Jésus. Il faut réserver un temps qui soit quand même vraiment... C'est bien de prier au volant, prier sans cesse, tout le temps. Ça, c'est saint Paul qui nous le dit. Mais ça ne remplace pas. Ça ne remplace pas. Donc, Dieu parle dans le silence et chaque personne a besoin d'un espace pour elle-même où cultiver sa propre vie intérieure, où ses actions retrouvent un sens. Sans vie intérieure, nous devenons superficiels, agités, anxieux, et comme l'anxiété nous fait du mal. C'est pourquoi nous devons pratiquer la prière. Sans vie intérieure, nous fuyons la réalité, et nous nous fuyons aussi nous-mêmes. Nous sommes des hommes et des femmes toujours en fuite. Enfin, la prière de Jésus est le lieu où l'on perçoit que tout vient de Dieu et retourne à lui, comme c'est nécessaire ça. Nos frères aînés, qui sont, ou nos pères dans la foi, qui sont les Juifs, ils comprennent ça très bien, c'est la théologie du Shabbat ça. 6 jours pour travailler et 1 jour pour se rappeler que tout vient de Dieu et que c'est Dieu qui achève, c'est pas l'homme. Donc le Shabbat est aussi... un garde-fou contre l'orgueil, le perfectionnisme effréné, de dire c'est moi qui vais achever tout ça. Non, 6 jours pour travailler, mais c'est Dieu qui achève. Et c'est pour ça qu'il y a le Shabbat et où il nous demande, nous, de faire une pause et le laisser agir, le laisser accomplir. Donc, tout vient de Dieu et il retourne à lui. Et ça, l'adoration nous aide à cela, nous remet tout en perspective, justement. Parfois, nous, les êtres humains, nous croyons être les maîtres de tout. Ou au contraire, nous perdons toute estime de nous-mêmes, nous passons de l'un à l'autre. La prière nous aide à retrouver la juste mesure dans notre relation à Dieu, notre Père, et à toute la création, aussi notre relation à la création et nos relations avec les autres, interpersonnels. Finalement, la prière de Jésus est l'abandon entre les mains du Père, comme Jésus au jardin des Oliviers dans cette angoisse, « Père, si c'est possible, mais que ta volonté soit faite. » L'abandon entre les mains du Père, c'est beau lorsque nous sommes agités, inquiets, et que l'Esprit-Saint nous transforme de l'intérieur et nous conduit à cet abandon, entre les mains du Père. Père, que ta volonté soit faite. Et tout cela, l'adoration est le lieu où ces choses-là, ces éléments peuvent vraiment se mettre en place, vous voyez ? De même que la prière silencieuse, lorsqu'on n'a pas la possibilité d'être forcément devant le Saint-Sacrement. Je reprends un petit peu dans la suite de ce que dit le pape ici. L'adoration devant le Saint-Sacrement ou la prière personnelle chez soi, c'est comme aller au désert.
c'est quitter l'agitation du monde pour retrouver Dieu et surtout pour se laisser retrouver par lui. Tout cela pour souligner l'importance primordiale de la prière dans notre quotidien. Citons encore un tout autre passage du pape François qu'il a prononcé à l'occasion de la fête du Sacré-Cœur en 2019. Écoutez bien, surtout ici à Paris le Monial, la ville du Sacré-Cœur. « Entrer en prière, c'est entrer avec mon cœur dans le cœur de Jésus. Faire un chemin dans le cœur de Jésus. Faire un chemin dans ce que Jésus ressent, les sentiments de compassion de Jésus. Et aussi faire un voyage dans mon cœur pour changer mon cœur dans cette relation avec le cœur de Jésus. » Alors, pourquoi si peu de chrétiens pratiquent cette forme de prière ? Peut-être que les mots d'oraison, méditation, à dire adoration font peur. On les associe à ces grands saints qui, tels Thérèse d'Avila ou Jean de la Croix, ont manifesté des capacités étonnantes d'union à Dieu dans la prière. Alors, on veut mettre la barre trop haut. Que d'objections on entend lorsqu'on propose cette forme de prière. Je suis tout de suite distrait, je n'arrive pas à me concentrer, j'ai des sentiments incontrôlés qui montent, j'ai des pensées peu dignes et je m'endors. En fait, c'est tellement plus simple. La prière personnelle silencieuse et l'adoration n'est pas d'abord un exercice de haute spiritualité, c'est essentiellement une attitude d'abandon et de confiance face à l'amour qui vient sans cesse à notre rencontre. Nous connaissons les paroles de ce chant. N'aie pas peur, laisse-toi regarder par le Christ. Laisse-toi regarder car il t'aime. Quel poids dans ces paroles-là. Se laisser regarder, se laisser aimer. Voilà l'attitude fondamentale de l'adorateur. Celle que nous enseigne la petite Thérèse et le curé d'Ars. On connaît l'histoire de ce paysan que le curé d'Ars voyait souvent entrer dans son église pour y demeurer de très longs moments, en silence, apparemment sans rien faire. Un jour que le curé d'Ars lui demandait le sens de ces longues visites silencieuses, le paysan lui répondit en montrant le grand crucifix pendu au mur, « Il m'avise et je l'avise. Il me regarde et je le regarde. » Ça, c'est un sommet. Révélé au tout petit, qui dépasse ce que peuvent dire les sages et les intelligents. « Il me regarde et je le regarde. » Voilà l'amour, un authentique amour, un dialogue d'amour. Il s'agit de la joie pure de se mettre sous le regard de celui qui est notre Créateur et Sauveur, qui veut nous communiquer son amour, sa consolation, sa vie. Le petit enfant qui se laisse bercer par ses parents se pose-t-il des tas de questions sur la qualité de son amour, sur la dignité de ses pensées ? Bien sûr que non, il en est incapable. Pour le Seigneur, nous sommes des tout-petits. Ça veut dire que le Seigneur ne regarde pas d'abord à la qualité de nos pensées et de nos sentiments, il regarde à notre fidélité et à notre confiance. Dans l'adoration, le Seigneur nous dit aussi « Venez à moi, vous tous qui peinez ». C'est une autre approche qui nous fera encore mieux comprendre la nécessité

avec nos fragilités, nos blessures, nos passions incontrôlées, nos misères. C'est pour cela qu'il est venu dans le monde. Venez à moi, vous tous qui peinez. Il ne nous demande pas d'être autre que ce que nous sommes. Il ne nous demande pas de nous forcer à avoir absolument des attitudes dignes ou mystiques, à faire de notre vie spirituelle une position perpétuelle et épuisante sur la pointe des pieds, disait le cardinal Daniels. C'est épuisant de vivre toute sa vie spirituelle sur la pointe des pieds, comme si l'on voulait atteindre quelque chose au lieu d'être tout simplement là où nous sommes, à plat sur la terre, pas très fier, mais prêt à accueillir celui qui vient dans sa compassion. Le temps de prière est un temps de vérité et de guérison. Dans l'amour, il nous attend pour nous combler de sa grâce. Un autre aspect de grande importance, si la prière silencieuse et l'adoration fortifient et intensifient toujours plus notre relation intime et personnelle avec le Seigneur, il n'en est pas moins vrai que toute l'Église et même le monde bénéficient de notre fidélité à cette rencontre quotidienne avec Dieu. L'Église est une grande famille, c'est le corps du Christ, dont les membres sont étroitement solidaires les uns des autres. Et c'est l'Église qui porte l'humanité entière en sa maternelle sollicitude. Comme le disait récemment un père prédicateur, ami, chaque disciple du Christ qui accepte de prendre du temps gratuitement avec son Seigneur est à l'image de la femme de l'Évangile qui verse un parfum de grand prix sur la tête ou sur les pieds de Jésus. Et toute la maison est remplie de l'odeur du parfum, nous dit l'Écriture. La maison, c'est l'Église, et c'est même le monde. Cette analogie est juste. On reproche à la femme en question, dans l'Évangile, de gaspiller avec un parfum bien cher. Pour le monde frénétiquement affairé et suractif dans lequel nous vivons, le temps que nous passons en présence du Seigneur, c'est du gaspillage, c'est de la folie. Mais c'est le monde. Et nous ne sommes pas du monde. Nous sommes dans le monde, mais nous ne sommes pas du monde. Inutile de rappeler que certains de nos contemporains illustres, tels Jean-Paul II ou Mère Teresa, qui avaient des agendas vertigineux du point de vue engagement et rendez-vous, prenaient un temps considérable au début de la journée en présence du Seigneur. Il était impensable, et pour Mère Teresa, ça pouvait aller jusqu'à 3 heures avec sa communauté devant le Saint-Sacrement et devant le crucifix où elle pouvait lire toujours les paroles de Jésus, « J'ai soif », qui était un petit peu comme l'ADN de la vocation des missionnaires de la charité. Donc c'est toute l'Église qui est impliquée lorsque nous adorons. Et le monde en a besoin, qu'il le sache ou non. Et je voudrais un petit peu encore explorer cette thématique de la communion et de l'ampleur que peut revêtir la prière personnelle, cette dimension surtout d'intercession qui est primordiale et qui nous oblige à la fidélité. Ce n'est pas Jésus et moi tout seul. Cette dimension est essentielle et justement elle se vit particulièrement durant les temps d'adoration. Certes, bien sûr, je le redis, notre temps de prière est avant tout un moment intense d'intimité, de personne à personne, de cœur à cœur avec le Seigneur. Mais justement, l'homme, l'être humain, il est et n'existe avant tout que comme être de communion, en étroite dépendance des autres. Nous ne sommes pas encapsulés dans une espèce de cachot individualiste. Nous existons en référence aux autres. Et ainsi, lorsque nous nous tenons devant le Seigneur, nous lui permettons de poser son regard sur l'immense réseau de relations qui nous lie aux autres, depuis les plus proches et les plus

plus intime jusqu'au plus éloigné, vivant et défunt. Et en cela, nous embrassons non seulement toute l'Église, mais aussi le monde entier, chaque homme, chaque femme en particulier, et tous les temps, depuis les origines jusqu'à la fin des temps. Nous sommes des veilleurs, pour reprendre des paroles d'Isaïe ou d'Ézéchiel. Nous sommes des veilleurs, des guetteurs pour nos contemporains. Alors certes, en ce moment précis de l'adoration, nous n'avons pas besoin, et ce serait impossible, de nommer toutes les personnes qui font partie de notre vie et de notre environnement, ni besoin d'évoquer toutes les situations qu'on a pu nous confier. Nous sommes là, tout simplement, tout ouverts à la présence du Seigneur. Et les rayons de son amour viendront visiter tous ceux et celles auxquels nous sommes reliés d'une manière ou d'une autre. Pour reprendre la belle parole d'un moine cistercien, alors je situe un petit peu la circonstance. J'étais tout à fait au début de mon cheminement, j'étais dans une abbaye cistercienne, en retraite. Et là, il y avait plein de monde à la fin du week-end qui quittait le monastère, qui était venu passer le week-end au monastère et qui quittait. Et le frère hôtelier, je me rappelle très bien de lui, était là et il venait le saluer. Moi, j'étais à côté de lui simplement. Il disait, voilà mon frère, alors n'oublie pas l'intention que je t'ai donnée. Est-ce que je peux encore ajouter celle-là? Un autre disait, je voudrais encore que tu pries pour ça. Il disait oui, oui, etc. Et au bout d'un moment, je lui dis, mais tu prends pas de notes? Tu vas te rappeler de tout ça? Alors, qu'est-ce qu'il me dit? Que je retrouve... Oui, voilà. Il me dit, mon cœur de moine, mais ça vaut pour chacun des baptisés, hein. Mon cœur est comme une coupe en laquelle les gens déposent leurs intentions. Et lorsque je suis en prière, cette coupe est toute ouverte et le Seigneur prend toutes les intentions. C'est admirable de dire ça. Vous voyez la beauté de l'adoration. On n'a pas besoin de se fatiguer non plus. Alors je ne dis pas, il y a des moments où il faut se rappeler et même être persévérant dans la prière d'intercession pour des situations concrètes ou pour des personnes. Mais généralement aussi, d'ailleurs le pape Jean-Paul II, ça m'a toujours frappé. Chaque fois qu'il rencontrait des groupes de personnes ou des pays, il dit « tous les matins je prie pour vous ». Et alors la multitude de fois où il a dit ça, il faudrait plus qu'une matinée, il faudrait des journées entières s'il devait simplement nommer toutes ces situations. Puis j'ai compris qu'il avait c'était des intentions écrites, on lui mettait ça dans une immense enveloppe et il mettait ça au pied du Saint-Sacrement dans sa prière du matin. Ben, c'est ça. Donc voilà. Et là, on fait vraiment œuvre d'intercession. Nous sommes donc ainsi, nous comprenons, pardon, ainsi que notre fidélité à l'adoration est parfois contre vent et marée. Parfois, c'est un effort d'y aller. C'est un combat. Donc, nous comprenons que notre fidélité à ce temps indispensable de prière en cœur à cœur et finalement un grand acte de charité envers tous ceux qui nous sont confiés et qui, consciemment ou non, comptent sur notre intercession. C'est parfois même le seul acte de charité et de compassion qu'on puisse poser dans des situations qui pourraient paraître sans issue, où les autres formes de relations semblent être devenues impossibles. Je pense à des familles dont les enfants quittent complètement la foi et vont sur des chemins de traverse et qui sont parfois désespérés. Je leur dis, ben justement, l'adoration quotidienne peut sauver ou peut aider. À quel rythme, je n'en sais rien. Ça, c'est le secret du Seigneur, etc. Donc, c'est ça. C'est aussi souvent le seul moyen pour moi d'être proche de tant et tant de frères et sœurs dans la détresse auxquels je n'aurai jamais accès directement, dans toutes les parties du monde. Saint Edith Stein disait que ma fidélité à la prière pouvait sauver une âme inconnue de moi, de tout danger de perdition. Donc, bien retenir ceci, ma fidélité à l'adoration peut revêtir la dimension d'un grand acte
de charité. Quelques conseils maintenant un petit peu épars pour la mise en pratique de cette rencontre avec le Seigneur. Alors, si on est débutant en la matière, ce que vous n'êtes pas, il ne faut pas vouloir tout de suite passer de longtemps. Il ne faut pas mettre la barre trop haut. Surtout pas dans l'enthousiasme, dire « Ah, une fois que je quitte Paris le Monial, je vais rentrer chez moi, je vais prendre dorénavant 3 heures d'adoration tous les jours. » Ça ne va pas tenir très longtemps. La fidélité quotidienne est plus importante que la quantité de minutes. À chacun de se déterminer avec sagesse. Évidemment, ça c'est le béaba, il ne faut pas avoir recours au temps d'adoration uniquement quand on en ressent l'envie ou si on est en forme. Ce n'est pas une question de sentiment, mais de fidélité. C'est donc une décision à prendre. C'est souvent un acte de foi. Alors que la chair lutte contre cela parfois, c'est un combat. L'esprit dit « Non, je me tiens à mon poste de garde. » Il ne faut pas se dire que 15 ou 20 minutes... Alors là, c'est à vous que je dis ça. Pour ne pas trop vous vexer, parce que pour les débutants, je dis 5 à 10 minutes. Voilà. Mais vous avez quand même dépassé ce barème-là. Donc, il ne faut pas se dire que 15 ou 20 minutes, ce sera toujours facile à placer. Et dès lors, on attend qu'il n'y ait plus rien d'autre à faire. Je vais caser mon temps de prière. Ça, c'est pas bon. Finalement, il est minuit et on n'a toujours pas pris son temps de prière. Non, il faut décider à l'avance, au plus tard le matin, au début de la journée, le moment de la journée où l'on se mettra en présence du Seigneur. C'est un acte d'amour. Donc c'est un choix. Et cela implique nécessairement un petit renoncement à quelque chose d'autre. Donc ce n'est pas à caser. Vous imaginez les fiancés? Pendant leur période de fiançailles, même si le fiancé est un homme d'affaires très, très occupé, il dit « je vais essayer de te caser un petit moment quand même dans la journée pour te voir à sa fiancée ben, ». Ça va, ça risque de nullité là. Hein. Voilà. Lorsque les circonstances le permettent, il est bon de passer ce temps de prière dans une église, en présence du tabernacle donc, dans le rayonnement eucharistique de la présence du Christ. Ça, c'est évident. Je rappelle cependant ici, parce qu'on me le demande parfois, que l'adoration devant le tabernacle fermé est tout à fait valable, au même titre que devant l'ostensoire, même si, évidemment, prier devant le Saint-Sacrement qu'on peut voir, c'est plus gratifiant. Mais ce n'est pas une nécessité pour les fruits et l'efficacité de notre temps d'adoration. On peut le faire devant le tabernacle fermé, surtout quand on n'a pas le choix. Ça a exactement la même valeur. L'Évangile nous dit « Toute la foule cherchait à le toucher parce qu'une force sortait de lui et les guérissait tous. » Luc 6. Dans l'adoration, justement, par la foi, surtout dans le Saint-Sacrement, dans le tabernacle ou exposé, par la foi, nous touchons Jésus. Et c'est là, en cela, que je dirais que l'adoration devant la présence réelle a peut-être plus de valeur que chez soi, où il y a peut-être une intimité, une intériorité qui est belle, mais qui n'est pas aussi... visible, je dirais. Par la foi, nous touchons Jésus pour en recevoir une grâce de guérison. Nous le touchons par nos yeux, comme naguère ont touché son manteau ou son vêtement, pour en recevoir une grâce de guérison spirituelle. Alors, je le répète cependant, quand même, on peut prier chez soi en aménageant un petit coin prière avec images, statuettes, crucifix, au besoin en allumant une bougie. Si c'est chez soi, il faut évidemment avoir la volonté de tout faire pour ne pas être dérangé pendant ces minutes de prière avec le téléphone, sonnerie, sollicitations diverses.
faisons de notre chez nous, notre coin de prière, un désert, une solitude. Allons au désert. La prière doit être à l'écoute, la prière doit être silencieuse, à l'écoute de l'hôte intérieur. Ce n'est pas le temps de dire le chapelet ou de faire des dévotions développées. C'est le temps d'abord du silence et de l'accueil. Ne pas vouloir immédiatement en percevoir les paroles ou les fruits, des paroles de cet hôte intérieur qu'est Jésus, mais être simplement heureux de croire qu'il travaille notre cœur et notre vie de l'intérieur lorsque nous lui donnons ce temps. Les attitudes essentielles à avoir, abandon de soi entre ses mains et accueil confiant de son amour miséricordieux. Et pas tellement s'occuper, suis-je prêt ou cela. Je voudrais dire quand même quelque chose qui m'a un petit peu frappé, c'est une réflexion que je me suis fait finalement, en voyant toutes ces personnes qui si régulièrement prennent ce temps silencieux à la chapelle Saint-Jean, qui viennent fidèlement, et dont la prière n'est pas celle de Thérèse d'Avila ou Jean de la Croix, ou je ne sais pas quoi, ou de Saint-Philippe Néri, qui connaissait des extases. Je me dis que le simple fait de venir suscite la joie dans le cœur de Jésus. Quand on vient simplement devant lui, pourquoi ? Parce que ça implique qu'on croit en sa présence réelle. Et c'est déjà immense, ça. Le monde ne peut pas croire sans une grâce spéciale. Et c'est de la folie, passer du temps devant cette hostie, ce rond de blancheur, là. Nous, on y est parce qu'on y croit. C'est déjà énorme, c'est déjà un acte de foi. Et c'est une consolation considérable pour le cœur de Jésus. On peut se sentir médiocre, sale, indigne, vraiment pas glorieux du tout, dans un état déplorable parfois, mais je viens. Je viens parce que j'y crois. Eh bien ça console le cœur de Jésus. Parce qu'on croit en sa présence réelle. Sans la foi en sa présence réelle, on ne pourrait même pas demeurer devant l'hostie. C'est donc déjà très grand. Le simple fait que je sois venu, que je veux prendre du temps avec lui, est déjà consolation et joie de son cœur. Parce que c'est une véritable confession de foi et d'amour. D'ailleurs, c'est Marthe Robin qui disait, elle répond vraiment de la qualité spirituelle et de la sincérité et des progrès en sainteté de quelqu'un qui vient régulièrement devant le Saint-Sacrement, beaucoup plus que quelqu'un qui va communier. Parce qu'on peut communier hypocritement, on peut communier dans l'ignorance, on peut communier en ne sachant pas. Mais venir et passer du temps, parfois une heure ou plus, devant cette hostie qui ne parle pas, qui est là, immobile, impossible si on n'a pas la foi. Et donc Marthe Robin disait, j'ai plus confiance en des gens qui, dans la sainteté progressive, de gens qui viennent, qui sont fidèles à l'adoration, plus que devant ceux qui viennent communier même tous les dimanches ou tous les jours. Parce qu'il peut y avoir justement quelque chose de, une façade. Quelques mots dans le lien qu'il y a entre la parole de Dieu et l'adoration. Le silence de cette prière ou de ce temps d'adoration peut être parfois soutenu et nourri par de brèves paroles de l'Écriture, Ancien et Nouveau Testament. On peut lire l'Évangile de la messe du jour. Et alors c'est là où je rejoins un petit peu l'enseignement qui a été donné ce matin sur la Lectio Divina. Le Père Étienne nous disait qu'on peut aussi lire de façon continue un Évangile. Mais attention, la Lectio Divina, c'est vraiment un exercice, là, du coup, qui demande de l'attention. Et c'est quelque chose de magnifique. Mais ce n'est pas, à mon avis, à faire devant le Saint-Sacrement, justement. Devant le Saint-Sacrement, ce n'est pas tellement un exercice, c'est un abandon. C'est une ouverture, on laisse l'esprit agir.
C'est plus, entre guillemets, charismatique. Mais je préconise, moi aussi, mais d'une façon différente, pas sous la forme très structurée que revêt une lectio divina, alors, donc avec la lecture, que dit le texte, qu'est-ce que le texte me dit, comment je prie, que veut me dire Dieu et comment moi je parle au Seigneur, etc., jusqu'à la contemplation. Non, c'est beaucoup plus simple, je dirais, entre guillemets. On peut lire l'évangile, on peut même décider de lire à très petite dose quotidienne un évangile de façon continue. Mais il faut pas que ça prenne plus que, supposons, on prend 1 heure d'adoration, ce qui, en moyenne, beaucoup d'adorateurs à Saint-Jean, il faut pas que ça prenne plus que 5, maximum 10 minutes. Une péricope ou deux. Pas des pages et des pages, justement. Ce n'est pas une lectio, ce n'est pas non plus une lecture continue, constante de la Bible. C'est un évangile, mais pas plus que quelques versets, à très petite dose quotidienne. Et cela donc, même si la lecture de cet évangile doit s'étaler sur plusieurs mois ou même plus d'une année. Il y a même une grâce particulière à procéder à cette lecture continue d'un évangile en présence du Saint-Sacrement. La présence réelle de Jésus rend intensément actuels les événements et les situations décrites dans l'Évangile. Et les paroles de notre Seigneur semblent s'adresser très personnellement à moi à ce moment-là. En d'autres termes, la lecture de l'Évangile accompagnée de la contemplation de la Sainte Hostie me rend contemporain des événements relatés, ou alors, pour le dire encore différemment, cette lecture permet à Jésus-Eucharistie de réaliser à nouveau en moi, et pour tous ceux que je représente, son acte rédempteur. Il enseigne pour moi, il souffre pour moi, il est transfiguré pour moi, et voilà. Il y a une sorte de contemporanéité qui se fait dans la lecture de la parole devant le Saint-Sacrement, parce que c'est une parole vivante. La parole vivante, c'est Jésus. Et là, je le vois dans le Saint-Sacrement, donc il agit. Comme il agissait il y a 2000 ans. Après cette lecture de la Sainte Écriture, et après un temps à nouveau un peu prolongé de silence, car je répète que le silence c'est primordial dans ce temps de prière, on peut aussi nourrir notre prière, la structurer, par de courts écrits spirituels. Donc d'abord la parole de Dieu, puis le silence, et puis en deuxième lieu, ce sont des conseils que je donne, et c'est rien de contraignant. Et puis si certains jours on fait différemment, c'est parfait. On se laisse mener par l'esprit. Mais on peut aussi donc lire quelques courts écrits spirituels. Alors il y a des paroles de saints, Sainte Thérèse, curé d'Ars, Marguerite Marie, Claude la Colombière, Jean-Paul II, Élisabeth de la Trinité. Il y a plein de choses, on peut voir ça. Ou même du magistère, des textes ou d'autres textes qui nous aident à accueillir la grâce. Mais là aussi, à petite dose. Mais toujours veiller, comme je l'ai dit, à ce qu'il y ait des plages de silence. Toi, quand tu pries, retire-toi dans la pièce la plus retirée, ferme la porte et prie ton Père qui est présent là dans le secret. Et c'est dans le silence. Donc ce que je vous dis là, ce sont que des conseils, ce sont des piliers possibles. Il faut en tout cas veiller à vivre ce temps dans une grande liberté intérieure. Il n'y a pas de règles. Il n'y a pas de règles contraignantes en tout cas. Enfin, ne pas juger la qualité de la prière qu'on vient de vivre. Ce temps appartient totalement au Seigneur qui seul connaît l'intime du cœur. On peut humblement remettre ces minutes passées en sa présence, en se confiant à Notre-Dame, en récitant un Je vous salue Marie. À ce propos, par rapport au jugement culpabilisant que nous pouvons poser sur notre temps de prière, nous devons nous souvenir de ceci et que j'ai déjà dit hier en partie avant l'heure sainte, je répète cela. La prière absolument parfaite de Jésus, absolument parfaite et en même temps si profondément proche et intime à nous-mêmes, sa prière est notre refuge. À l'instar de Marguerite Marie, nous pouvons offrir au Père la parfaite adoration et prière que Jésus fait monter vers le Père
surtout lorsque nous ressentons l'extrême misère et sécheresse de notre pauvre prière. Pour citer Marguerite Marie, « Je vous offre la parfaite adoration que le Fils fait monter vers vous pour suppléer à la faiblesse et à la pauvreté de ma propre prière. » Donc Jésus présent, rappelez-vous bien cela, Jésus présent au Saint-Sacrement n'est pas seulement le Seigneur, c'est-à-dire celui que je vais visiter, et surtout lui, celui qui vient me visiter pour un cœur à cœur intime, mais Jésus dans le Saint-Sacrement, c'est aussi celui qui ne cesse de prier vers le Père. C'est celui dont la prière et l'offrande parfaite montent sans cesse vers le Père, et je peux pauvrement faire ma demeure dans cette prière et m'y unir. Je prends encore 5 minutes. L'enseignement comme tel est terminé. Mais je voudrais simplement faire quelques citations de certains saints ou de grands auteurs spirituels. Je vais le faire en essayant, je ne vais pas dépasser 5 minutes. Le père Jacques Leuve, 1908-1999, prêtre dominicain français, prêtre ouvrier, fondateur de la mission ouvrière Saint-Pierre et Paul, et fondateur de l'école de la foi à Fribourg, en Suisse, nous parle de la prière, avec beaucoup de réalisme. Il a terminé sa vie chez les moines trappistes de l'abbaye de Tamiers. Peu importe que notre prière soit douce ou sèche, joyeuse ou lourde, tendue ou isolée, elle est notre outil, le trépan qui creuse les profondeurs pour en faire jaillir Dieu. Dans le corps mystique de Jésus, nous nous lions à la prière des cloîtrés et nous nous appuyons sur elle, mais nous avons à remodeler, à repétrir leur prière dans la pâte des hommes concrets que nous côtoyons chaque jour, notre usine, notre atelier, et à partir de nos camarades. Et notre rue, notre quartier, depuis le voisin dont 5 cm de cloison nous séparent, jusqu'à l'inconnu qui passe, puisque pour ouvrir le cœur des autres à Dieu, nous comprenons la nécessité de la prière, prions donc Dieu pour qu'il fasse comprendre à notre être tout entier, intelligence et cœur, et du dedans, la place primordiale de cette fonction dans notre tâche d'apôtre. Ça rejoint avec d'autres mots ce que je vous ai dit sur l'intercession que représente le temps d'adoration. Sainte Thérèse de l'Enfant Jésus. Dans sa prière, elle demande à Jésus d'être attiré dans les flammes de son amour, car une âme embrasée ne peut rester inactive. Et alors c'est dans l'oraison, dit-elle, que les plus grands saints ont puisé cette science divine qui ravit les plus grands génies. Alors c'est très connu, mais je le redis, parce que ça s'applique aussi à notre adoration. Un savant a dit « Donnez-moi un levier, un point d'appui, et je soulèverai le monde. » Ce qu'Archimède n'a pu obtenir parce que sa demande ne s'adressait point à Dieu et qu'elle n'était faite qu'au point de vue matériel, les saints l'ont obtenu dans toute sa plénitude. Le Tout-Puissant leur a donné pour point d'appui lui-même et lui seul. Pour levier, l'oraison, et nous disons l'adoration aussi, qui embrase d'un feu d'amour, et c'est ainsi qu'ils ont soulevé le monde, et c'est ainsi que les saints encore militants, c'est-à-dire nous, sur cette terre, le soulèvent, et que jusqu'à la fin du monde, les saints à venir le soulèveront aussi. Et enfin, Saint Vincent de Paul, 1581-1660. Alors il parle aux filles de la charité. « Vous me direz peut-être, mes chères filles, que vous êtes si peu recueillies, même quand vous priez Dieu, que vous ne pouvez être un quart d'heure sans distraction. Ne vous en étonnez pas. Les plus grands serviteurs de Dieu sont quelquefois en ces mêmes peines.
Je parlais un de ces jours à un bon prêtre, converti depuis quelques années, qui emploie un grand temps à prier Dieu. Il me disait qu'il n'avait souvent ni goût ni satisfaction, hormis celle de dire « Mon Dieu, je suis ici en votre présence pour y faire votre sainte, votre très sainte volonté. C'est assez que vous m'y voyez. » Et saint Vincent de Paul ajoute « Eh bien, vous, faites de même. » Et j'ajoute « Quand nous savons dans la foi que la volonté de Dieu, même si elle peut passer, et elle passe par la croix, par des chemins parfois très sinueux, la volonté première et ultime de Dieu, c'est notre bonheur total et absolu. »

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2: Je vous aime, ô mon Dieu, et mon seul désir est de vous aimer.
3: Il n'est pas le Dieu des morts, mais des vivants. Tous, en effet, vivent pour lui. Luc 20, 38.

Éclatez-vous. Ce sont les pneus qui éclatent quand ils sont de mauvaise qualité ou qu'ils roulent sur un objet particulièrement tranchant et ça provoque un terrible accident sur l'autoroute. Ce sont les foyers qui éclatent quand mari et femme n'arrivent plus à vivre ensemble et ça provoque de bien profondes blessures dans le cœur des époux et dans celui des enfants. Ce sont les communautés qui éclatent quand leurs membres n'arrivent plus à s'entendre, n'acceptent plus leurs différences ou ne sont plus du tout d'accord sur les objectifs qui les avaient rassemblés au départ. Malgré la fortune de l'expression « s'éclater », je vais donc vous montrer que nous ne sommes pas faits pour nous éclater, mais pour nous unifier, aussi bien à l'intérieur de nous-mêmes qu'à l'intérieur des différentes communautés auxquelles nous appartenons. Nous serons d'autant meilleurs serviteurs de l'évangélisation que nous aurons trouvé dans le Christ Jésus et par lui la possibilité de nous unifier. Trois petites parties dans mon exposé. Nous allons d'abord faire le diagnostic. Nous allons voir que trop souvent nous sommes éclatés. La deuxième partie plus importante essaiera de montrer comment Jésus peut nous aider à nous unifier en nous donnant l'Esprit Saint, que nous soyons rassemblés en un seul corps, pas seulement entre nous, mais à l'intérieur de nous-mêmes. Et puis, dans une dernière partie plus rapide, je vous donnerai quelques pistes, quelques conseils pratiques pour réaliser cette unification.

diagnostic. Osons regarder la réalité en face. Quelques flashs sur ce manque d'unité dans notre vie. Tout d'abord, nous avons beaucoup de mal à vivre intensément l'instant présent. L'un des grands secrets de la joie chrétienne, c'est de vivre aujourd'hui l'aujourd'hui de Dieu, suivant la belle expression du frère Roger, prieur de Thésée. Avez-vous remarqué que la plupart de nos défauts viennent du fait que nous ne vivons pas bien l'instant présent? Ou bien nous sommes obsédés par notre passé, ou bien nous sommes trop inquiétés par les perspectives d'avenir. Le regret, par exemple. Quel dommage qu'on ne soit plus au début des vacances. On est déjà au mois d'août. Quel dommage. Et puis, sans doute que le beau temps, ça ne va pas durer. La rancune, on n'en finit pas d'en vouloir à quelqu'un qui nous a fait un mauvais coup. L'orgueil, on n'en finit pas de se glorifier intérieurement d'avoir réussi un diplôme difficile à décrocher. La vanité, on n'en finit pas de se représenter sur les planches en train d'être applaudi ou en train de raconter une bonne histoire qui a fait rire tout le monde. Ou bien on a tellement peur d'arriver en retard à un enterrement sur la route qu'on provoque un autre enterrement. C'est arrivé à un prêtre de mon diocèse. Il avait tellement peur d'arriver en retard à un enterrement qu'il a provoqué le sien et celui de la personne qu'il a tué dans l'accident. Nous verrons tout à l'heure comment réagir. Pour l'instant, contentons-nous du diagnostic. Deuxième flash, nous ne sommes pas fidèles à nos engagements. Nous avons promis d'être fidèles à notre épouse, à notre époux, et nous nous laissons distraire, nous nous laissons séduire par une personne que nous rencontrons. Et même si nous ne commettons pas l'adultère avec elle, avec cette personne, nous risquons, comme dit Jésus, de la désirer trop des yeux et de commettre l'adultère de désir. Combien d'aveux les prêtres entendent-ils là-dessus, même dans des foyers où l'on s'entend apparemment assez bien, mais devant des réclames de publicité à la télévision, on se laisse aller à désirer le corps des femmes ou des hommes qui nous sont présentés en très petites tenues et qui risquent d'abîmer la pureté de notre regard et d'empêcher notre cœur d'être tout entier polarisé par celui ou celle à qui l'on a promis une fidélité éternelle. Ou bien on a promis de consacrer tout un week-end à s'occuper des autres, à faire quelque chose, et puis au dernier moment, on vient nous proposer autre chose et l'on téléphone rapidement qu'on ne peut pas participer à ce week-end. On n'est pas fidèle à ses engagements. Nous risquons de nous laisser séduire par la civilisation du zapping, de même qu'on passe rapidement d'une chaîne à l'autre de la télévision, on passe trop facilement d'un engagement à un autre, d'une femme à une autre. Nous verrons tout à l'heure comment réagir. J'aime autant vous bombarder tout de suite de tous ces flashs qui nous montrent que nous ne sommes pas forcément unifiés. Ou bien nous venons avec enthousiasme à Paray le Monial depuis plusieurs années, nous sommes heureux d'y prier, d'y chanter, nous y prenons en nous confessant dans la prairie la résolution de prier et nous sommes obligés de constater que nous ne sommes pas fidèles à ces rendez-vous à la prière, que nous avons toutes sortes d'excuses pour ne pas prier, prétextant que ce n'est pas pour nous, que nous ne sommes pas des contemplatifs, que nous n'en avons pas le temps, et puis que de toute façon, on ne rencontre que soi lorsqu'on prie. Nous nous laissons manger aussi par nos lectures ou nos bavardages inutiles.
Nous prétendons ne pas avoir le temps de lire la bonne nouvelle de l'Évangile et nous passons au moins 35 minutes tous les jours devant le journal télévisé du soir. C'est devenu pour certains Français et sans doute pour certains Belges, Allemands ou Roumains la prière du soir. À l'intérieur de nous-mêmes, nous sentons aussi que nous ne faisons pas le bien que nous voudrions faire, comme dit saint Paul. Saint Paul a magnifiquement exprimé dans l'Épître aux Romains cette division de l'être. Je fais le mal que je ne voudrais pas faire et je ne fais pas le bien que je voudrais faire. Le courage me lâche. Nous ne sommes pas fidèles aux résolutions que nous avions prises pour l'hygiène de notre vie. Nous cédons à la gourmandise, par exemple. Nous n'arrivons pas à résister à cette tentation de prendre trop de chocolat sous prétexte qu'il y a du magnésium et que cela contribue à la bonne humeur. Et du coup, nous sommes trop lourds. Nous n'arrivons pas à nous envoler. Il y en a qui se sentent visés. Pire encore, nous sommes esclaves de notre moi. Nous le sommes tous, plus ou moins. Quel est celui d'entre nous qui peut dire qu'il n'est pas orgueilleux? La petite Thérèse que j'aime tant est une orgueilleuse qui n'en finit pas de se convertir. Je dis cela parce qu'on fait beaucoup d'erreurs sur elle, comme sur les autres. Thérèse savait très bien que son père spirituel avait raison de lui dire lorsqu'elle avait 14 ans, qu'elle avait juste 15 ans, « Oh, remercie bien le bon Dieu, c'est vrai que vous n'avez pas fait de péché mortel, mais s'il vous abandonnait, vous seriez un véritable petit démon. » Et Thérèse a toujours ratifié la pensée de son père spirituel. Elle avait un amour propre terrible. Elle n'était pas l'Immaculée Conception. Les saints, on en reparlera peut-être tout à l'heure, savent qu'ils sont terriblement en danger d'orgueil. Et c'est pour ça qu'ils deviennent humbles. On devient humble à force d'être orgueilleux. On en reparlera. Non. Et alors, quand on est orgueilleux, bien, on est divisé. Samedi dernier, la liturgie nous faisait écouter ce grand texte du Deutéronome. « Écoute Israël, Shema Israël, Adonai Elokeinu, Adonai Ekrat. Le Seigneur est un. Tu l'aimeras de tout ton cœur. Je hais les cœurs divisés. Je n'aime pas les cœurs divisés, dit la Bible, dit le Seigneur. Et nous nous louchons. Nous disons que nous aimons le Seigneur de tout notre cœur, mais nous aimons surtout notre petite personne. Hein? Moi-même. Bon, notez que c'est vrai que pour qu'un enseignement soit écouté, il faut que le prédicateur n'oublie pas de remettre ses cheveux en ordre, voyez. Sinon, on ne l'écoute plus. Bon. Surtout s'il est un peu sinistré de la toiture, comme moi. Donc... Je ne pense pas que c'est de la vanité, c'est tout simplement de la pédagogie, ça. Pour être un bon prof, n'est-ce pas Bruno, il faut faire un peu le clown de temps en temps devant ses élèves, sinon l'enseignement ne passe pas. Et saint Paul lui-même, dans un célèbre passage de la deuxième aux Corinthiens, fait son éloge, son propre éloge, pour retrouver l'affection de ses Corinthiens. Donc, attention de ne pas confondre orgueil, vanité, et puis... juste appréciation des choses. Bon, mais nous sentons très bien que nous pouvons manquer d'unité parce que Dieu n'est pas le pôle de notre vie. Nous sommes divisés. Ou bien, ce qui n'est pas mieux, nous manquons de confiance en nous-mêmes. Ce n'est pas mieux que l'orgueil. C'est un autre défaut. Dieu veut que nous soyons des hommes et des femmes bien dans nos baskets, comme on dit. Que nous ne soyons pas trop timides, que nous n'ayons pas toujours peur des autres, que nous nous réconcilions avec notre corps. Vous avez, j'ai fait cours, c'est vrai, à beaucoup de garçons et de filles, de grands adolescents. Il y a des filles qui se trouvent trop grandes, trop grosses, trop petites. Je pense tout d'un coup à une collègue, celle-là, qui pensait qu'elle avait un nez qui ne plairait jamais à personne. Parce qu'un jour, son papa avait eu la maladresse de lui dire « Toi, ma fille, avec un nez comme ça, tu ne te marieras jamais. »
Elle aurait dû répondre du tac au tac à son père, c'est pas de ma faute, c'est toi qui m'as fait, quoi. Bon, l'amusement, c'est qu'elle a épousé, elle s'est mariée avant toutes ses frangines. Je pense à une autre à qui j'avais prêché une retraite à Lisieux et qui me disait, moi je suis trop grande, je ne me marierai jamais. Et effectivement, elle a eu du mal à trouver une chaussure à son pied. Bon, excusez-moi messieurs si je vous compare à une chaussure. Bon. Et elle a épousé un agriculteur qui a 20 cm de plus qu'elle. Je ne vous dis pas la taille du lit conjugal. Bon. Manque d'unité, voyez, on n'est pas bien avec son corps. On désirait être autre que l'on est. Alors que si le Seigneur vous a donné un corps petit ou grand, eh bien, vous pouvez réussir votre vie et devenir des saints comme ça.

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1: Il faut quand même passer au deuxième point. Écoutons le Seigneur nous dire « Je suis ton sauveur. Je viens t'aider à t'unifier parce que je répands l'Esprit dans ton cœur. Et l'Esprit est source d'unité. C'est lui qui rassemble le Père et le Fils dans l'unité du Saint-Esprit dans son unité pour qu'il ne fasse qu'un seul Dieu, un seul Dieu, un seul Seigneur. Et donc, le Christ, celui qui est pleinement un, vous savez que c'est la signification du mot Christos en grec et Machia, Messie en hébreu, celui qui est totalement imprégné de l'Esprit-Saint pour le répandre dans le cœur de ceux qui s'approchent de lui avec confiance et amour. J'aime beaucoup ce verset de psaume, « Unifie mon cœur pour qu'il craigne ton nom ». Il s'agit de la crainte de Dieu au sens biblique et non pas de la frousse. Dieu étant infiniment bon, nous n'avons pas à avoir peur de lui, nous avons à avoir peur du diable, comme dit Jésus. Celui-là, craignez-le hardiment, mais le Père, il ne faut pas le craindre. Sinon, au sens où Moïse défait ses sandales au Sinaï, par respect pour Dieu. Le sens de Dieu, c'est qu'on ne traite pas Dieu comme un camarade, qu'on y met le ton quand on s'adresse à lui. Il y a une façon de parler à Dieu qui n'est pas correcte. Et souvent, si Dieu ne nous exauce pas tout de suite, c'est que nous parlons à lui comme un PDG ou comme un camarade. Et il le dit, mon petit bonhomme, mets-y le ton. Je suis ton Dieu. Ne me parle pas comme ça. Je suis ton Père, mais je suis ton Dieu. Ne réclame rien. Tu ne mérites rien. Lorsque nous serons nourris de son corps et de son sang, disons-nous dans l'Eucharistie, en nous adressant au Père, que nous soyons rassemblés par l'Esprit en un seul corps. Alors, je vais vous montrer par un petit schéma tout simple que le Père Caffarel, fondateur des équipes de Notre-Dame, a beaucoup utilisé dans son école de Troussure pour faire comprendre aux chrétiens ce que n'était pas et ce qu'était la prière. Ce schéma est forcément faux puisqu'il est schématique, comme tout schéma. Il a l'avantage à bien montrer la distinction qui existe en nous entre le cœur au sens affectif du mot et le cœur au sens biblique du mot. Bon, vous avez des zones concentriques, il y a la zone corporelle, plus extérieure, la zone affective, qu'on appelle aussi le cœur en français, courrier du cœur, peine de cœur, j'en ai gros sur le cœur, la zone mentale, intellectuelle, l'esprit, et puis ce que la Bible appelle le cœur profond. Donne-moi un cœur nouveau. Et je, que j'ai représenté par un petit carré noir, je peux vivre à l'extérieur. Quand vous êtes sur la chaise du chirurgien dentiste, vous ne pouvez pas ne pas penser à la molaire qu'on est en train de traiter, hein, c'est normal. Lorsque vous souffrez beaucoup, vous pensez à la zone corporelle qui vous fait souffrir. Vous pouvez vivre au niveau de votre affectivité. Je suis en forme, j'ai de l'antipathie pour quelqu'un. Je ne regarde personne, bien sûr, en disant cela. Bon. Je suis triste. Je suis amoureux. La zone intellectuelle, la zone de l'esprit, je vous fais vivre à ce niveau-là, parce que j'ai l'impression que vous réfléchissez avec moi en ce moment, donc votre esprit est en train d'agir, vous vivez à ce niveau-là. Et puis vous pouvez vivre au niveau du cœur. C'est-à-dire que même si vous êtes triste, à un certain niveau, vous vous obligez à être heureux. Et c'est la grande idée que je vais faire passer ce matin. Si vous voulez être heureux, si vous voulez être unifié, il faut vous habituer à descendre au niveau du cœur. C'est là que se noue l'unité de votre être. Il y a un petit bonhomme que je connais bien et qui disait un jour à sa maman, « Maman, qu'est-ce que tu dirais si je devenais prêtre ?»« Et pourquoi, Jean-Baptiste, tu désires devenir prêtre ?»« Au moment, c'est pour apprendre les gens à voyager. » Et qu'est-ce que tu veux dire? Eh bien oui, maman, on peut descendre de plus en plus dans le fond de son cœur. Ce petit bonhomme de 6 ans avait déjà compris qu'on peut descendre dans le fond de son cœur pour y goûter Dieu. Ô toi qui es chez toi, dans le fond de mon cœur, fais-moi goûter ta joie dans le fond de mon cœur. Au lieu d'être sans cesse écartelé par les différentes zones de mon cœur et par les différents sentiments qui s'y trouvent, je m'oblige à descendre dans le fond de mon cœur où Dieu réside. Et nous allons voir combien cela résout les difficultés énoncées tout à l'heure. Premièrement, tu as du mal à vivre dans l'instant présent. Descends dans le fond de ton cœur pour y goûter Dieu. Comme dit Thérèse d'Avila, qui a l'instant présent à Dieu, qui a Dieu à tout. Quand j'étais jeune, je m'étais fait une petite devise, être présent à Dieu, présent dans l'instant présent. Ce n'est pas le moment de t'inquiéter pour demain, ce n'est pas le moment de compter le nombre de copies que tu as encore à corriger sur ta table, corrige calmement la copie que tu as là devant toi, tu iras plus vite d'ailleurs pour faire le reste. Ce n'est pas le moment de penser à la prédication que tu as faite hier et où tu as peut-être fait des gaffes. Non, sois entièrement présent à ta prédication d'aujourd'hui. C'est l'un des grands secrets. Hein? Retrouver sans cesse Dieu qui est là et s'obliger à y goûter la joie que Dieu nous propose. Allez dans la paix du Christ, dit le prêtre à la fin de la liturgie. Il pourrait dire allez dans la joie du Christ, puisque saint Paul nous dit d'être toujours joyeux. Mais la joie à laquelle nous sommes appelés, c'est une joie dans les profondeurs de notre être qui est compatible avec la tristesse. Quand la petite Thérèse apprend que son papa vient d'être interné comme fou dangereux à l'asile de fous du Bon Sauveur de Caen, le 12 février 1889, elle n'est pas joyeuse. Son affectivité est très affectée par la maladie mentale de son cher petit papa. Surtout que les gens de Lisieux prétendent qu'il est devenu fou à cause d'elle, par chagrin, ce qui est faux. Mais elle a déjà compris, elle a 16 ans, qui dit paix, dit-elle à sa sœur Céline, ne dit pas forcément joie sentie. Nous voudrions vivre toujours dans la joie. Ce n'est pas possible, Céline. Goûtons Dieu dans le fond de notre cœur. Et du coup, au lieu de nous inquiéter de ce qui va nous arriver, le Seigneur est mon berger, rien ne saurait manquer où il me conduit. Je suis là. Mais ce n'est pas du jour au lendemain qu'on y arrive. On y reviendra. Il faut prendre des résolutions. Tu es tenté de te laisser séduire par une autre personne que ton mari ou ta femme? Seigneur, il y a plus profond que ce coup de foudre que je viens d'avoir pour une personne que j'ai rencontrée dans mon activité professionnelle ou dans mes déplacements. À la limite, ce n'est pas un péché. Si j'ai tout à coup terriblement envie de telle personne, ce n'est pas un péché, c'est une terrible tentation. Je ne vais pas m'inquiéter outre mesure, mais je mets ma zone corporelle, mon agenda, ma conduite, mes sourires en accord avec le désir profond que j'ai d'être fidèle à mon époux ou à mon épouse et non pas avec cette impression qui vient de naître en moi au contact, à la rencontre de telle personne. Je crois que c'est très important. Il faut s'habituer à maîtriser ses sentiments. Vous le faites tous d'ailleurs. Avec vos enfants, avec vos élèves, avec les jeunes dont vous vous occupez, vous vous obligez à ne pas manifester les antipathies qui peuvent naître dans votre affectivité à un certain moment. Vous mettez votre conduite, les notes que vous donnez quand vous corrigez des copies, en accord avec votre cœur profond et non pas avec vos impressions. Combien de chrétiens d'ailleurs ne prient plus à cause de leurs impressions? J'ai l'impression que ma prière ne sert à rien. J'ai l'impression que Dieu n'écoute pas ma prière. J'ai l'impression de ne pas bonifier au fur et à mesure que je fais oraison. Quand est-ce que vous allez comprendre que vos impressions, il faut en tenir le compte le moins possible. Pourquoi je vais prier ? Pour lui faire plaisir, pour faire plaisir à Dieu. Je pense à ce père de famille qui expliquait au cours d'une réunion d'équipe Notre-Dame, qui expliquait à tout un groupe de couples qui se trouvaient là ce qu'il avait amené à faire régulièrement oraison, tous les jours. Une réflexion de sa grand-mère. Quand il était petit, il allait voir toutes les semaines sa grand-mère, qui lui disait, Jean-Paul, ça ne doit pas être drôle de venir voir ta grand-mère comme ça toutes les semaines. Ce n'est pas très intéressant, ma conversation. Je n'ai pas de choses intéressantes à te rencontrer, à te raconter. Mais tu sais, Jean-Paul, ça me fait bien plaisir que tu viennes me voir. Et alors, il a appliqué cela à sa rencontre avec Dieu. Seigneur, je m'ennuie avec toi. Je suis peu mystique, mais puisque ça te fait plaisir, me voilà. Vos enfants se précipiteraient tous à l'Eucharistie du dimanche s'ils étaient persuadés de cette vérité. À quoi ça sert d'aller à la messe ? Ça ne sert à rien, mais c'est pour lui faire plaisir. Et c'est une des grandes vérités de la Bible. Alors vous touchez du doigt que pour vivre comme cela, il faut faire intervenir aussi sa zone mentale, son esprit. Il faut être convaincu que je fais plaisir à Dieu. Or moi, quand je vais à la messe, je ne sens pas que je fais plaisir à Dieu, mais j'y crois sur sa parole. On pourrait terminer toutes les prédications par ce cri célèbre en France, « Incroyable mais vrai !» Seulement, on me prendrait pour Jacques Martin et ça ne me plairait pas. Je rêve d'un collège qui serait tellement catholique que tous les professeurs et tous les élèves croiraient à cela. Qu'est-ce que tu as fait aujourd'hui ? J'ai fait des maths, le professeur a rendu les copies, j'ai une bulle. Et toi, dirait la femme à son mari, ben j'ai enseigné l'anglais, j'ai participé à un conseil de classe, j'ai corrigé des copies. Et qu'est-ce que tu as encore fait ? Oh, écoute chérie, si tu veux le savoir, j'ai fait plaisir à Dieu. Vous faites plaisir à Dieu lorsque vous faites sa volonté. Vous faites plaisir à Dieu lorsque vous essayez de le chercher dans la prière. Faire plaisir à Dieu. C'est dingue. Je peux intéresser l'absolu. Alors ça, c'est évident que ce n'est pas évident. Quand vous vous regardez dans la glace, vous n'avez pas l'impression que vous faites plaisir à Dieu. Mais j'y crois. Comme un jeune homme épouse une jeune fille, ainsi ton Dieu t'épousera. Comme un mari tire joie de son épouse, ainsi ton Dieu prendra plaisir en toi. Que cela donne de l'unité à ma vie. Qu'est-ce que je vais faire en cette nouvelle journée ? Je vais faire plaisir à Dieu. Et vous avez les gens

voyez, ça, on perd beaucoup moins de temps à se demander si on va faire ceci ou cela. Vous avez des gens qui se demandent, est-ce que j'ai envie de me confesser aujourd'hui? Est-ce que j'ai envie de me confesser? Vous iriez tous, si vous êtes persuadés, si vous étiez persuadés, que ça fait plaisir à Dieu. Quand vous allez vous confesser au cours de cette session, il a un plaisir, le Seigneur. Le plus intéressé dans une confession, c'est pas celui qui se confesse. C'est pas le prêtre qui confesse, c'est Jésus. Vous savez qu'il a un plaisir fou, un plaisir divin à confesser. Viens ici, ma petite mère, que je te refasse une beauté. C'est vrai aussi pour les petits pères, hein, bien sûr. Bon. C'est-à-dire que Jésus, c'est un médecin qui n'est jamais au chômage, voyez, qui n'est jamais en grève plutôt, mais vous pouvez le mettre au chômage technique si vous n'allez pas le voir. Voyez. Tout cela pour dire que nous ne devons pas nous laisser trop impressionner par nos impressions. Oh, si le Seigneur vous donne au cours de l'Eucharistie qui va suivre une très grande joie, ne crachez pas dessus, voyez, hein, mais ce n'est pas l'essentiel. Quand vous allez un linge de mariage le samedi après-midi. En général, il y a des petits fours sur le buffet et une coupe de champagne ou de mousseux et vous ne crachez pas dessus. Mais j'espère que vous y allez surtout pour faire plaisir aux jeunes mariés qui viennent de contracter alliance nuptiale. Eh bien, vous prierez définitivement, régulièrement, lorsque vous comprendrez que vous y allez pour lui faire plaisir, comme dans un rendez-vous d'amour. Un prêtre auquel je prêchais une retraite la semaine dernière dans d'un grand groupe, a dit samedi soir qu'il avait mieux compris qu'il devait faire oraison d'une façon gratuite. Non pas pour mieux faire son homélie, non pas pour mieux faire sa catéchèse, mais pour lui. Car, mes chers amis, si vous priez pour mieux faire votre évangélisation, c'est affreux. C'est affreux si vous ne priez que pour cela. Vous ressemblez au journaliste qui doit faire un papier sur l'amour. Alors il dit, comment je vais faire mon papier sur l'amour? Ah, j'ai une idée, je vais aller voir ma fiancée, comme ça, ça me donnera des idées. C'est gentil pour la fiancée, ça, hein? La rencontre avec la fiancée est prétexte à avoir des idées pour faire son papier sur l'amour. Quand les prêtres, quand les apôtres ne font plus oraison que pour mieux faire leur travail, c'est affreux. Ils oublient qu'ils sont d'abord des amis de Jésus et non pas des mercenaires. Toi, je ne t'aime que dans la mesure où tu es un bon ouvrier. Tu fais beaucoup de bouquins, tu fais beaucoup de prédications, donc je t'aime. C'est affreux, ça. C'est une mentalité de mercenaire. Si je n'étais pas en train de prêcher, le Seigneur m'aimerait autant. Vous êtes d'accord, hein? Et si je m'amuse à prêcher, il faut bien faire quelque chose de sa vie, voyez. Mais ce n'est pas pour ça que le Seigneur m'aime plus. Celui qui est incapable de faire une phrase pour parler d'évangélisation, mais qui aime le Seigneur du fond de son cœur, il est tout aussi utile aux autres. Et cela tue à la base, supprime à la base, cette terrible tentation de jalousie. Une autre façon de ne pas être unifié, il y en a peut-être en ce moment qui me jalousent parce que depuis quelques années, le Seigneur me donne le charisme de parler facilement devant un micro, alors que mes amis d'enfance savent très bien que je suis devenu prêtre malgré ma timidité. Et c'est vrai. Et toute ma famille a prié pour que le petit Pierre arrive quand même à s'en sortir, quoi. Et si vous me jalousez parce que j'arrive à sortir deux phrases correctement, vous dites dans votre prochaine confession, mon père, j'ai été bête. La jalousie, ce n'est pas un manque de charité, c'est un manque de jugeote. Parce que vous vous estimez inférieur à moi parce que vous êtes quelques mètres en dessous, alors que c'est absolument faux. Là encore, qu'est-ce qui compte? Ce n'est pas la beauté du corps, ce n'est pas la brillance de l'esprit, ce n'est pas la joie de mon affectivité, c'est le cœur. Et celui ou celle qui réussit le mieux sa journée et sa vie dans cette assemblée, ce n'est pas celle qui est le plus applaudie, qui est le plus remarquée, c'est celle qui a un cœur capable d'aimer. J'aime beaucoup cette réflexion d'un petit bonhomme de 6 ans
qui va mourir

aveugle et paralysé. Et il entend sa maman pleurer près de son lit d'infirme. « Maman, pourquoi pleures-tu ? J'ai encore un cœur pour aimer ma maman. » Et ce petit bonhomme de 6 ans avait déjà compris ce que nous ne comprenons parfois que beaucoup plus tard. Ce qui compte, c'est d'aimer. C'est le cœur. C'est cela qui est important. Et bien sûr qu'il faut désirer développer ses charismes pour les autres. Bah, si vous êtes maîtresse de maison, j'espère que vous savez faire quand même quelques gâteaux, ne serait-ce que pour les anniversaires de vos enfants. Mais ce qui compte, c'est l'amour avec lequel on fait tout cela. Il suffit d'aimer, comme dit la petite Bernadette. Donc la jalousie, c'est une idiotie. Parce que lorsque vous louchez vers les talents d'autrui que vous n'avez pas, eh bien, dites-vous que ce n'est pas le plus important. D'ailleurs, dans quelques années, moi, j'attrape peut-être une maladie de Parkinson, je tremblerai, ou bien j'aurai la maladie d'Alzheimer, ou bien j'aurai simplement un infarctus qui m'empêchera de prêcher. Je serai aussi valable aux yeux de Dieu, sinon plus. Comme vous êtes bêtes, comme nous sommes bêtes, lorsque nous jalousons les autres pour quelques talents que nous n'avons pas. Et si vous les jalousez pour une richesse importante, mettons, si vous vous trouviez, si c'était Jean Vanier qui était en train de vous parler, ou Mère Teresa de Calcutta, vous seriez comme moi, bien conscient de votre pauvreté devant ces personnes qui dégoulinent de charité. Mais vous seriez encore tort de les jalouser, puisque la charité d'un Jean Vanier ou d'une Mère Teresa, c'est un bien de famille. Vous pouvez l'offrir à Dieu. Est-ce que vous pensez suffisamment, lorsque vous célébrez l'Eucharistie, qu'au moment de la petite élévation, vous offrez à Dieu toute la générosité du monde? Par Jésus, avec lui et en lui, c'est le monde tout entier que vous offrez. Nous devrions ressembler plus souvent à ce ravi de la pastorale des Santons de Provence. Vous savez, le gars qui ne fait pas grand-chose, mais qui admire ce que font les autres. Mon Dieu que c'est beau, le meunier qui se met à travailler. Un sac de farine sur la tête, un sac de farine sous le bras droit, un sac de farine sous le bras gauche. Il ne fait pas grand-chose, mais il admire ce que font les autres. Il y a quelque chose de vrai là-dedans. Et du coup, je salue très spécialement tous ceux qui habitent un petit peu plus au sud que moi et qui, je l'espère, payent davantage d'impôts car ils profitent davantage du soleil. Bon. Je peux admirer. Et Dieu est heureux de voir que son petit bonhomme admire ce que font les autres. Et vous n'êtes pas, peut-être que le petit bonhomme qui a beaucoup de mal à aimer, parce que dans sa jeunesse, il n'a pas bénéficié d'un papa et d'une maman comme Jean Vanier, qui a eu des saints comme parents, l'amiral Georges Vanier, gouverneur général du Canada, qui était un saint, ainsi que son épouse. Eh bien, lui, il a peut-être beaucoup de mal à aimer, beaucoup de mal à pardonner, mais s'il admire la générosité de Jean Vanier, il y participe. Saint Augustin nous dit, lorsque tu admires ce que font les autres, dans l'unité du corps mystique, tu participes à leur mérite.

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1: Voilà quelques flashs. Vous avez un mal fou. Avoir du courage. Lorsque vous avez l'impression que le moteur n'arrive pas à entraîner tout votre organisme, ce n'est pas grave. Vous avez des gens qui s'imaginent « Oh, j'ai pas de courage. J'ai pas de courage. »